0: tué sur le territoire de Québec?
1: On n'est pas sûr, mais on pense. Okay. Mais il a tué un peu partout.
2: OK. Wow, OK.
1: Ouais, il s'appelle Thomas Neil Crean. Il est né en Écosse en 1850. Et à l'âge de 4 ans, sa famille vont déménager en Amérique du Nord. Et le voyage le moins cher pour aller en Amérique du Nord, c'est Québec.
0: OK.
1: Alors, il débarque à Québec. Finalement, son père se fait engager pour travailler dans le commerce du bois. C'était ça qui était important à ce moment-là. Puis, il va travailler à Cap-Rouge. Alors, il va avoir une petite maison modeste à Cap-Rouge. Puis, il va élever la famille à cet endroit-là. Mais son père, c'est un travaillant, puis c'est un brillant. Il va monter les échelons. Puis, il va partir sa propre compagnie de bois. Il va devenir très riche. Il va même avoir une belle maison sur la rue d'Aligny. En face de la place Georges V, là, le pigeonnier, là, il y avait le Vogue, moi, à mon époque, le bar Vogue, il y a le Subway. Là. C'était une belle rue. Là. Ils ont détruit des belles maisons pour faire l'assemblée.
2: C'est vrai.
1: L'édifice Marie-Guyard et tout ce coin-là.
0: Oui, oui.
1: Alors, c'était pas la grande allée, parce qu'il y a des belles, mais c'était proche. Alors, c'est vraiment là, une famille très riche. Alors, lui, il est à Québec. On sait qu'il était impliqué dans une église, la Charmer Wesley, qui est dans le Vieux-Québec, qui existe toujours sur la rue Saint-Ursule, dans le haut de la rue Saint-Ursule. C'est une église anglicane qui est toujours là. En tout cas, il donnait la catéchèse à des jeunes. Quelqu'un qui semble très, très modèle.
0: OK. Et impliqué dans sa communauté.
1: Oui, impliqué dans la communauté. Mais arrive, là, dans le début vingtaine, il veut devenir médecin parce qu'il est un très bon étudiant.
0: Okay.
1: Et là, son père va lui payer la médecine à Montréal, à McGill. Alors, il s'en va à Montréal à McGill. Et là, ce qu'on retrouve de lui dans les extraits à McGill, c'était un élève intelligent, mais turbulent, très... il aimait ça flasher, là.
0: Ouais,
1: il s'habillait, là, très chic, les bijoux. Il louait des belles calèches pour sortir. Il courait beaucoup les filles.
0: Ah, ouais, OK.
2: Prenait il allait sur un bateau qu'on
0: connaît. Il allait sur des bateaux. Beaucoup. Il était misogyne.
2: Il travaillait chez Médusa.
1: Ah, ouais. Beaucoup d'alcool et une drogue qui existe depuis pas si longtemps, la cocaïne.
0: OK.
1: Alors, c'est un drôle de personnage.
0: Plus en plus de liens à faire.
1: Oui. Et quand il va finir son passage à McGill, sa dernière année, il y a une amoureuse, une jeune fille qui vit à Montréal, mais qui vient des cantons de l'Est. Et il fait des belles promesses, puis elle va tomber enceinte de lui.
0: Okay.
1: Et il va l'avorter illégalement, bien sûr, c'était illégal. Il va l'avorter, puis elle va avoir des problèmes de santé suite à ça. Elle va retourner par chez eux, puis quand son père va savoir ça, il va monter à Montréal, et il va menacer Thomas Neil Crean avec un fusil. Tu vas marier ma fille parce que là, tu n'as pas été correct avec elle.
0: Okay.
1: Alors, il va la marier, il n'y a pas le choix. Mais il dit à son beau-père, il dit, toutefois, moi, je vais quitter là pour quelque temps, pas longtemps. Je vais aller en Angleterre, parfaire mes études, puis je vais arrêter en Écosse. Ce qu'il dit pas, c'est qu'il part 2 ans.
0: OK. J'en reviens, je vais chercher du lait.
2: Oui, c'est ça, bye.
1: Et pendant ce temps-là, il va envoyer des lettres à son amoureuse, puis là, ceux qui me voient pas, je fais les guillemets.
2: Oui, oui, oui.
1: Son amoureuse dans le guillemet, puis là, elle file pas, puis il envoie des médicaments. Elle va prendre les médicaments, puis elle va mourir.
0: Ah, OK.
1: Sur le coup, on sait pas, mais on va se douter après, puis savoir qu'il va l'empoisonner.
2: De façon à ce qu'on sait à quoi?
1: C'est, j'oublie le nom, c'est quelque chose. Le genre de cyanure, là, dans cette famille-là. Lui, il a beaucoup travaillé ces produits-là. Il a même fait sa thèse sur le chloroforme.
2: Ben, tu sais, t'es en médecine, t'es allé parfaire tes études en Angleterre. D'après moi, t'es plugué.
1: Oui, vraiment.
2: T'as accès, en tout cas.
1: Et ça, c'est au moins le premier meurtre qu'on apprend de lui.
0: OK.
1: Il revient au Canada en 1879, puis il va en Ontario, à London, Ontario, puis il va s'ouvrir un cabinet de médecine. Mais, c'est son premier cabinet, puis vous allez voir, il va toujours faire ça. Il va se mettre dans les quartiers un peu chauds, où il y a beaucoup de prostituées, des jeunes filles que souvent viennent de la campagne, puis ont cassé les liens, coupé les liens avec la famille. Que s'ils disparaissent, c'est plus facile.
0: Ouais. Les gens qu'on recherche pas quand ils disparaissent, tristement.
1: Et là, à London, sa maîtresse, une jeune prostituée, va être retrouvée à côté de son cabinet de médecine, morte, empoisonnée. Il va avoir des doutes autour de lui. Il va se sauver. Il va donner donner foi au doute. Il va se sauver puis il va aller aux États-Unis à Chicago.
0: Okay.
1: Et là, il va s'ouvrir un nouveau bureau de médecin, encore dans un quartier chaud de Chicago avec des prostituées. Puis là, il va s'installer là. Puis là, il y a plusieurs patientes et prostituées qu'on va retrouver mortes, empoisonnées autour.
0: Wow.
1: Il commence à avoir des doutes autour de lui, mais on n'a pas encore de preuves pour l'arrêter. Jusqu'à temps qu'il va tuer un homme, Daniel Scott, c'était le mari d'une de ses maîtresses.
0: Oh.
1: Il voulait se débarrasser du mari. Okay. Et le mari avait l'épilepsie. Il va remplacer les pilules pour l'épilepsie par des pilules empoisonnées. Puis le mari va mourir. La police va faire une enquête. Comme il y avait déjà un doute autour de lui avec les prostituées qui tombaient. Plus, ils vont parler à la femme de Scott qui est décédée pour apprendre que c'est la maîtresse du docteur Neil Cream. La police vont l'arrêter. Et il va avoir un procès à Chicago.
0: C'est un serial killer qui n'a jamais reçu une goutte de sang de sa vie. Là. Du moins, pas pendant ses meurtres, peut-être pendant sa médecine. Mais lui, ce qu'il fait, c'est...
1: Il empoisonne. C'est son plaisir. C'est empoisonner les gens. Là, il y a un homme, ça va jouer contre lui. Mais c'est surtout des femmes qui vont empoisonner. Il va être emprisonné, prison à vie, à Joliette. Et là, je parle pas de Lietteville. Dans le temps, la série à Radio-Can, c'était à Joliette, la prison des femmes. C'est Joliette, Illinois, à côté de Chicago, parce que la région de Chicago, c'était fondée par des francophones. Hein, Chicago, ça s'appelait Chicago à l'époque. C'était un poste de traite français sous la Nouvelle-France. Joliette, c'est un des explorateurs. Pas loin, il y a la ville de Napper. C'est un nom de famille qu'on retrouve des fois au Québec. Mm-hmm. Napper, que c'est un coin. Alors lui, il se retrouve à la prison de Joliette et il va être là pendant 10 ans. Finalement, ils vont le libérer parce que c'est une famille riche. Puis aussi, il y a beaucoup trop de monde en prison qu'à un moment donné, ils finissent par les laisser sortir.
0: Okay.
1: En se disant, il a fait 10 ans, là, on va avoir la paix, puis on va le mettre dehors des États-Unis.
0: Okay.
1: Alors, il sort de la prison de Joliette. Première chose qu'il fait, il s'achète un billet de train et il revient à Québec.
0: Oh.
1: Parce que son père est décédé 4 ans plus tôt.
0: Okay.
1: Son père qui était riche. Et là, lui, il veut avoir sa part d'héritage. Ah, il veut rattraper le temps qu'il a perdu là, en prison. Est-ce lui qui aime faire la fête.
0: Est-ce qu'on sait s'il a gardé contact avec sa famille en dedans? Est-ce que ça se faisait envoyer des lettres?
1: Ça se faisait. Puis en plus, lui, il est lettré, là, il a étudié que oui, il avait des contacts. Je suis pas certain à quel point sa famille était fière de lui et qu'ils ont écrit. Mais c'est sûr qu'il se tenait au courant là, avec la famille, qu'il savait ce qui se passait, il savait que son père est mort. C'est pour ça qu'il vient vite.
2: À ce moment-là, est-ce que la maison à Québec existe encore? Est-ce que c'est son corps,
1: oui, c'est sa famille qui sont là, c'est sa belle-mère parce que sa mère est morte, son père s'était remarié.
0: Okay.
1: Vous parliez tantôt de femme plus jeune, il s'est remarié avec une femme plus jeune.
0: Okay.
1: Puis là, sa belle-mère est là, il a frère et sœur lui à Québec.
0: OK.
1: Quand il revient, il va voir sous Deligny, puis il va voir sa famille, puis il demande sa part d'héritage. Il est très spécial. C'est sûr que c'était déjà une personne spéciale, avec ce que j'ai compté.
0: Avec le background qu'il a, on s'en doute.
1: Il a fait 10 ans de prison au 19e siècle aux États-Unis. Ouais. Et là, il dit des choses désagréables, entre autres avec sa jeune sœur. Ça a l'air qu'il la traitait de déluré, là, je suis poli, là, de putain, et de toutes ces choses-là. Il semble violent. Alors, rapidement, on va lui donner de l'argent, puis on souhaite qu'il quitte. Alors, il va quitter, et là, ce qu'il fait, il prend un bateau, il descend à New York, puis de là, de New York, il prend un bateau pour l'Angleterre.
0: OK.
1: Lui, il n'a plus le droit, en passant, là, suite à son procès puis sa prison.
2: Il n'a plus le droit d'exercer.
1: À McGill, là, ils ont enlevé son... ils sont pas venus enlever son papier, ils ont dit qu'il ne pouvait plus exercer.
0: OK.
1: Il arrive à Londres, il va dans le quartier de Lambeth. Et Lambeth, c'est un quartier pauvre de Londres à ce moment-là, avec des prostituées. Puis là, lui se fait passer. Je viens d'Amérique du Nord, je suis un médecin renommé.
0: Ah oui,
1: il s'ouvre un bureau de médecine. Puis encore là, il fait beaucoup des avortements. Et il va recommencer à empoisonner là, du monde là, dans la banlieue, là, dans cette banlieue-là pauvre de Londres. On sait qu'il va tuer une prostituée de 19 ans là, le 13 octobre 1891. Il a donné une boisson pour boire. Elle avait soif. Il y avait du poison dans la boisson. Le 20 octobre 1891, une autre prostituée de 27 ans qu'on sait qu'a empoisonné. C'est sûr qu'on sait, là. Fin 1891, là, il se met à faire... Il a besoin d'argent. Il a tout passé son argent, son héritage. Il se met à faire chanter du monde, des médecins, des gens de la haute société qui fréquentent des prostituées. Je vais faire chanter. T'as tout couché avec telle prostituée. Elle est morte. C'est toi qui l'as tué. Puis il dit des choses que seul le tueur pourrait savoir parce que des choses que la police sait mais qu'ils n'ont pas dit dans les médias. Déjà, on commence à avoir un doute sur lui, mais c'est pas encore complètement fait. Puis là, il y a encore d'autres prostituées qui meurent. Finalement, il décide de revenir à Québec.
2: Oh my God!
1: En 1891.
2: C'est quand t'apprends pas.
0: Ah, une chance que les criminels sont niaiseux. Hein?
1: Ouais,
0: puis qu'ils retournent sur le
1: pas. Fin 1891, il revient ici à Québec. Et là, il s'installe à l'hôtel Blanchard. C'était à la Place Royale. Ça a été là longtemps, cet hôtel-là. Fin 19e, début 20e. Vraiment dans la Place Royale. Là, c'était en face de la statue là, aujourd'hui de Louis XIV là, qui est là. Okay. Il s'installe à l'hôtel Blanchard. Puis là, il essaye de faire chanter sa famille. Puis il veut de l'argent pour retourner à Londres. Il vont lui redonner de l'argent pour qu'il reparte aussi.
0: Il revient pour demander de repartir.
1: Ouais, pour repartir. Ouais, hein? Et là, ce qu'on sait, parce qu'il va y avoir des enquêtes, là, plus tard dans les enquêtes, on sait qu'il y a une serveuse qui avait de l'air malade là, à l'auberge de l'hôtel Blanchard, puis il va lui donner des médicaments. Elle va prendre une première pilule et elle va souffrir le martyr, puis elle va jeter les autres pilules. Heureusement, parce qu'elle serait morte. Uh-huh. Puis un soir, là, qu'il a bu beaucoup, il se lie d'amitié avec un marchand de l'Ontario, puis là, il se met à parler qu'il a tué du monde. Puis il y a toute une méthode avec des poisons. Puis il l'invite à sa chambre pour lui montrer sa valise avec ses poisons.
0: Mais voyons donc. Oui.
3: Veux-tu goûter?
0: Ah oui, j'en ai pour toi.
1: Finalement, il repart. Il retourne à New York. Il va acheter une grosse quantité de poison à New York parce qu'avec l'enquête, on sait tout ça après. Puis il reprend le bateau puis il retourne à Londres rouvrir à Lambeth, là, son bureau de médecin.
0: L'Ontarien, il n'a pas dit un mot.
1: Ben, pas pour ce moment-là.
0: OK.
1: Ou s'il parle, il ne sait pas, puis il ne sait pas trop. Il revient à Londres, ben là, il y a d'autres morts, puis là, il fait chanter le monde, finalement, on va finir par l'arrêter. Scotland Yard, la fameuse police, c'est que leur chapeau qu'on voit à Londres.
0: Ouais, ouais.
1: Scotland Yard vont faire une enquête à Londres, mais vont envoyer des enquêteurs en Amérique du Nord.
0: C'est ce que j'allais te demander. Ouais. Est-ce qu'il y avait un principe d'Interpol à cette époque-là?
1: C'est vraiment, là, ils envoient un groupe d'enquêteurs, ils vont aller à Chicago, à Londres, Ontario, London, Ontario, Montréal, ils vont parler à McGill, puis à Québec. Puis c'est là qu'on va savoir, là, la serveuse, entre autres. Ils vont mettre des annonces dans les journaux. Si vous connaissez cet homme, si vous avez des indices, c'est de même que le marchand de l'Ontario va dire « Hey, oui, je m'en rappelle, j'ai parlé à cette personne-là, puis il s'est vanté. Alors, il était sa brosse, peut-être un venteur, puis j'ai laissé ça faire de même. » Au 19e siècle aussi, un peu. Mais c'est là qu'on va savoir, puis lui aussi va parler. Alors, eux vont retourner à Londres, en Angleterre, avec toutes ces preuves-là. Il va y avoir un procès d'une couple de jours, puis ça va prendre 12 minutes que le jury, tous vont être d'accord, puis ils vont dire « C'est fini ». Peine de mort, on va le pendre.
0: Ah ouais, OK,
1: Il va être pendu le 15 novembre 1892. Et 10 ans plus tard, il va y avoir une grosse rumeur qui va circuler. Quelqu'un aurait su du bourreau qui vient de mourir, que le bourreau aurait entendu ses derniers mots, là, quand la trappe lâche, là, puis là, il va être pendu, il aurait dit en anglais « I am Jack ». Et là, je parle pas de Jack sur le Titanic.
0: Non, je parle
1: de Jack l'éventreur.
0: Hein?
1: Oh, qui était le tueur en Syrie le plus connu à Londres, puis qu'on entend parler de la même époque. Et là, pendant longtemps, on se dit, ça devait être lui. Mais Jack l'éventreur, il éventrait. Hein? C'était pas un empoisonneur.
0: Non, c'est ça.
1: Et là, les historiens, c'est pratique des historiens, vont enquêter pour se dire, ben non, pendant que Jack a juste tué cinq. Je dis juste, là. Mais il a tué cinq personnes. Et pendant que Jack va tuer dans la banlieue de Whitechapel à Londres, ben notre ami Cream, il est en prison aux États-Unis.
0: Okay.
1: Alors, ça peut pas être lui. Ça va circuler longtemps et jusqu'à encore, même des fois, les gens vont lire un mauvais site Internet puis ils vont peut-être faire un lien en disant c'est peut-être lui, Jack l'éventreur. Alors, c'est quelqu'un qui a vécu 20 ans à Québec, qui aidait les jeunes à une église qui existe toujours dans le Vieux-Québec, vous pouvez aller voir, et qui vivait sur Deligny, pas loin d'ici quand même. Là.
0: Wow.
1: Alors, c'est un drôle de personnage qui va avoir tué. Puis là, on sait une dizaine de ceux, mais on se doute là, qu'il a tué beaucoup plus de jeunes filles, de prostituées, en plus de celles qu'il va tuer, parce que quand tu faisais des avortements à cette époque-là, ben, tu avais des chances de laisser des grandes séquelles, puis qu'il y en a beaucoup qui mouraient aussi. Mm-hmm.
0: À plusieurs endroits où il s'est rendu, il s'en est pris à des prostituées. Est-ce qu'à Québec, il y avait, à cette époque-là, à l'époque de la Nouvelle-France,
1: Ben lui, c'est après la Nouvelle-France.
0: Ouais, après,
1: il y a toujours eu des prostituées, des travailleuses du sexe, qu'on peut dire prostituées à Québec. Oui, parce que c'était la ville principale. En Nouvelle-France, il y en a eu. Puis au 19e siècle, avec le commerce du bois, le commerce naval, après les guerres de Napoléon, les Anglais vont acheter leur bois ici au lieu d'en Russie.
0: Okay.
1: Le port de Québec va devenir un des plus importants au monde. Port, ça veut dire important, ça veut dire beaucoup de soldats pour le protéger. On avait peur d'attaques américaines. Beaucoup de marins, de commerçants. Il y a eu beaucoup de prostitution à Québec. Beaucoup dans le port, dans Saint-Jean-Baptiste, vous connaissez le quartier Saint-Jean-Baptiste. La côte Badelard, pendant longtemps, elle a porté le nom d'une tenancière qui avait une maison close. Il y avait beaucoup de maisons closes dans ce coin-là, là, dans le bas de Saint-Jean-Baptiste, sur la Vigueur.
2: C'était le cas de le dire, la business était bonne.
1: Le même que la côte maintenant finalement, ils ont changé le nom puis ils l'ont appelé Badlar, qui était un médecin. Lui était reconnu pour avoir fait une enquête dans Charlevoix parce qu'il y avait une épidémie d'ITS. Pour se rendre compte, c'est des marins qui avaient arrêté là, qui ont couché avec des filles de Charlevoix qui devaient être en couple. Puis là, l'ITS, que wow. Oui, la prostitution, c'était bien important dans le port de Québec.
0: Est-ce que c'était illégal?
1: Des fois illégal, des fois on fermait les yeux. On okay. préférait que ce soit dans des maisons closes, qu'il y ait moins de troubles, mais celles les plus pauvres ou les moins. Tu sais, aujourd'hui aussi, il y a des agences, puis il y a des travailleuses de sexe de rue. Ben, il y en avait aussi dans le coin de la Porte Saint-Louis, des fortifications qui étaient un peu désuètes. On sait qu'il se passait là aussi. Alors, souvent, c'était les plus pauvres qui étaient arrêtés, puis on fermait les yeux des maisons closes, qui pouvaient donner un peu d'argent, puis tant qu'il n'y avait pas de troubles, ben, on laissait faire, parce que, même si c'est pas légal, on sait qu'il y avait un besoin, puis ça faisait partie de l'économie circulaire aussi, à ce moment-là.
0: Je comprends. Hey, fascinant, cette histoire-là. C'est vraiment. Hey, vraiment. On continue ça, en tout cas, si t'as le goût.
1: Oui, parce j'ai le goût.
0: Moi, j'en veux davantage. Tu vas nous parler d'un complot pour tuer sa femme qui a mis en œuvre un monsieur, puis crime pour tuer sa femme, pas pilule et tu t'endors, puis hop, non, lui, c'est je fais péter un avion.
1: Oui, je fais exploser un avion.
2: Ah ben, coudonc.
1: Hein, vous êtes prêts à ça?
0: Absolument. Oui. On est d'à quelle époque?
1: C'est 1949. À Québec.
0: Okay.
1: Ah, c'est après la deuxième guerre. Après la deuxième guerre. C'est loin, mais pas si loin que ça. L'homme en question s'appelle Albert Gay. Il vit dans Saint-Sauveur, en Basseville.
0: Okay.
1: C'est le voisin de Roger Lemelin, l'auteur, qui va écrire La famille Plouf.
0: OK.
1: Qui se passe dans Saint-Sauveur. Et le deuxième livre de La famille Plouf, il y aura des films d'Arcan qui va faire les Ploufs, puis il va faire le deuxième film, ça s'appelle Le crime d'Ovid Plouf. Et Ovid fait exploser l'avion où sa blonde est dedans parce que sa blonde n'avait pas été correcte avec lui. Bon, dans la réalité, c'est pas ça qui s'est passé, mais ça a inspiré parce que Lemelin, c'était le voisin d'Albert Gay, okay. qui était même aux funérailles de sa femme, puis il a couvert ça dans les journaux.
0: Wow.
1: Et ça a laissé des traces. Vous allez en Basile, il y a la maison Lemelin, il y a une plaque, il y a son parc. C'est dans ce coin-là, ça s'est passé, dans le coin de la Pente Douce, là, qui vivait Albert Gay. Il a marié une fille, Morel, Rita Morel, c'est une fille de Saint-Roch, elle est en Basseville. Puis quand on lit sur Albert Gay, des fois on lit qu'il est bijoutier. Dans la réalité, il n'y a pas de commerce, là. C'est qu'il y a il vend des bijoux et des montres plus au porte-à-porte. Alors, c'est un commerçant de porte-à-porte. Et, lui, il fait du porte-à-porte pas juste pour commercer, mais il aime courailler.
2: Ouais.
1: Ah ouais, okay. Il est pas très fidèle pour sa femme. Et il y a une nouvelle maîtresse qui est tombée follement amoureuse d'une jeune fille, 18 ou 19 ans, selon où on prend nos sources, qui est serveuse dans un restaurant de Saint-Roch. Puis là, elle lui dit, bon, elle fréquente, mais là, elle dit, il faudrait que tu laisses ta femme. Mais le divorce, c'est pas facile en 1940.
0: Ouais, c'est ça.
1: Puis, ils ont une jeune fille. Il veut pas tout perdre non plus. Alors, il dit, oui, ça s'en vient. Mais tu sais, il joue sur toutes les... Puis, il semble avoir d'autres... relation un peu extra-conjugale.
2: Juste avant que tu continues, je suis juste curieux, tu dis c'est plus difficile dans ces années-là. Est-ce que c'est parce que les mariages et les divorces étaient gérés par l'Église?
1: Oui.
2: Ah, OK.
1: Avec l'Église, c'est mal vu, tu peux pas te remarier. Ça prend des... Puis il faut que ça te prenne... C'est souvent l'homme qui doit demander, puis il faut qu'il prouve que sa femme... Alors que là, lui, c'est plutôt lui qui a le mauvais rôle. Puis dans le commerce... T'sais, tu peux perdre ton nom facilement. Hey, tout le monde se connaît en ville. Il y a beaucoup de choses qu'il veut pas perdre. Que lui, c'est en juin, mais fin juin 1949, sa femme apprend qu'il y a une maîtresse.
0: Oh.
1: Elle avait entendu des rumeurs, mais là, elle sait c'est qui sa maîtresse. Elle quitte la maison familiale. Elle retourne chez ses parents dans Saint-Roch.
0: OK, je pensais confronter sa maîtresse de 19 au café. Wow!
1: Alors, lui, il s'attendait pas à ça. Il va voir sa maîtresse, mais là, elle dit, là, tu vas divorcer, puis il veut pas. Ben, elle dit, moi, je te laisse.
0: Mm.
1: Il va même retourner au restaurant, menacer sa maîtresse avec un fusil. Il va être arrêté, il va passer quelques jours en prison à Québec.
2: Ça doit bien passer auprès de la femme, ça.
0: Ah oui, ça, il n'y a rien qui érotise une femme comme tu restes.
2: Tu restes, OK.
1: Mais là, lui, il est désespéré, il veut pas perdre sa jeune maîtresse. Il est en amour avec elle.
0: Je pense qu'il est trop tard. Après le gun, je pense que c'est un peu perdu.
1: Oui, il ne réussirait pas à la revoir. Mais là, il faut qu'il se reprenne sa vie en main. Alors, il commence par reconquérir sa femme. Et là, au mois d'août, elle revient à la maison. Mais il va la reconquérir, mais dans le but de s'en débarrasser pour pouvoir reconquérir sa maîtresse.
0: OK, il est méta, lui-là.
1: Ouais,
0: là.
1: Ouais. Alors, lui, il se fait son plan. Et lui, son plan, c'est de tuer sa femme. Il va demander à un de ses amis, « Pourrais-tu l'empoisonner? » il offre 500$. On va le savoir plus tard avec les procès.
2: Il s'appelait-tu Thomas Neal Cream?
1: Non, mais ça aurait pu être une bonne
2: personne. Lui, il est pas pire, j'ai entendu parler de lui.
1: Ça aurait été bon pour l'empoisonner, ça aurait été même parfait. Que lui, mais son ami, il veut pas le rembarquer dans une histoire de même. Imagine ton ami, peux-tu empoisonner ma blonde? Moi, te donner, c'est beaucoup 500$, mais en même temps, c'est un beau parleur. Est-ce qu'il y avait 500$?
2: Ouais.
1: Je pense pas.
0: En plus.
1: Que son ami devait se douter aussi. Que là, il pense à un plan. Mais c'est quand même quelqu'un qui a une bonne idée. Il dit, je vais faire exploser un avion avec ma femme dedans.
0: Ce qui est plus coûteux que 500$,
2: ouais.
0: Non?
2: Oui, peut-être. Là.
1: Mais il décide, il dit à sa femme, oh, j'ai une bonne offre de bijoux que je pourrais avoir sur la Côte-Nord. Mais avec mon travail, je peux pas y aller. Mmh. Ça, ça va nous aider à sortir de notre misère économique. Pourrais-tu y aller? Je vais t'acheter le billet, je vais t'amener à l'aéroport. Tu as juste à aller à l'aéroport à Bécomo, puis tu vas recevoir, quelqu'un va te donner un paquet que tu vas ramener avec des bijoux, puis nous, on va être partis, on va être en business avec ça. Et avant ça, il est allé voir un horloger, Généreux Ruet, un horloger qui vit dans Saint-Roch. Okay. Il va voir Généreux Ruet, puis il demande de fabriquer une bombe. Parce que les horloges puis les bombes, ça se ressemble.
0: Ouais,
1: une bombe avec un détonateur. Alors, tu sais que quand t'as peur, elle va exploser après tant de temps. Puis il demande à la sœur de Ruet, on appelle Marguerite Pitre, ou elle était surnommée dans ses rocs Madame Corbeau. Elle avait pas une bonne réputation à Madame Corbeau. Elle avait une maison de chambre. Puis on sait que Guy allait des fois avec ses maîtresses dans la maison de chambre. Il demande à Madame Corbeau, Madame Pitre, de lui acheter de la dynamite.
2: Ah, c'est ça, j'allais te demander, c'était quoi le genre d'explosif qui était utilisé à l'époque?
1: Ouais, il dit, va dire que c'est pour ma une terre, pour qu'un client que t'as, qu'il y a une terre, puis pour faire sauter les souches. Que Madame Pitt va acheter de la dynamite, son frère Ruet prépare une bombe qu'ils vont cacher dans une statue.
2: OK.
1: La bombe,
2: okay.
1: Avec de la dynamite puis un détonateur.
2: Hey, Ocean Eleven en 1949.
1: Non, c'est vraiment... Hein,
0: c'est fou, raide, là.
1: C'est intéressant.
0: Moi, j'écoutais ton histoire, j'étais comme... Tout ça d'une montre!
2: C'est
0: comme une grosse montre!
1: Puis là... Guy, le matin, avant d'amener sa femme à l'aéroport, il va voir un assureur, puis il prend une assurance vie de 10 000 $.
3: Je ris parce que ça n'a pas d'allure.
0: Ah ouais, le matin même.
1: Pour sa femme.
2: Maintenant, on sait jamais. C'est prendre l'avion, ça peut être dangereux.
1: La journée même qu'elle va mourir, oui. Tu prends une assurance vie, puis c'est au nom de sa femme, mais c'est lui le bénéficiaire.
0: Je voulais juste faire certain, là, est-ce qu'on est bien protégé pour les explosions dans le domaine de l'aviation? Oui, merci. OK.
1: Et là, il va porter sa femme à l'aéroport. Pendant ce temps-là, Madame Pitre arrive en taxi, puis elle va porter une statue dans un paquet pour être apportée à une personne bidon sur la Côte-Nord à Bécomo. L'avion arrive de Montréal avec du monde, puis il prend des passagers à Québec, puis il repart vers la Côte-Nord. L'avion va avoir 5 minutes de retard.
2: Ah non!
1: L'avion, là, si tout avait bien été, l'avion aurait explosé au-dessus du fleuve.
2: Oh.
1: Pas de traces.
2: Pas de
1: tout preuve. Arrêté bien. Quand tu te dis un crime là, vraiment bien
2: il
1: monté.
2: Était pensé, hein? Là.
1: Sauf que 5 minutes plus tard, l'avion explose en haut de la Saute-au-Cochon. Saute-au-Cochon, c'est pas loin de Petite Rivière Saint-François, Saint-Joachin. Tu sais, quand on va vers Charlevoix, là, dans la côte de Beaupré.
2: Ouais, ouais, ouais.
1: Et l'avion explose là et la carcasse est au sol et pas dans le fleuve. Et là, il y a une grosse enquête. Déjà, c'est la première fois qu'un avion civil explose, surtout en Amérique du Nord. En Amérique du Nord, 1949, c'est la guerre froide, mm-hmm. Ça pourrait être les Russes.
2: Oui.
1: Et il y a des patrons d'une grosse entreprise minière américaine, des gens de New York, dans l'avion. Que vous comprenez qu'il va y avoir des enquêteurs, il y a des gens des États-Unis qui veulent savoir ce qui s'est passé. Il y a ces 23 personnes de mort, là, le personnel d'avion, mais il y a des enfants. Il y a 3 enfants, dont un qui n'a même pas 1 an, qui sont morts dans cette explosion-là.
2: C'est terrible.
1: Puis la femme de notre ami Albert Gay, là, qui est morte là, dans l'avion aussi.
2: Et quand tu as dit qu'il y avait un retard de 5 minutes, j'étais comme, dis-moi pas qu'elle n'était pas embarquée. T'imagines-tu?
0: Ah, c'est incroyable, ça, oui. La statue est là, mais pas à madame.
2: Exact.
0: Puis là, on a l'air de célébrer que la madame soit là.
1: Ouais. Ah, ouais.
2: Ben, c'est quand même pour rien, là, mais c'est...
1: Quand la police arrive à Saute-au-Cochon, déjà, la première chose dans le rapport, il dit que ça sent la poudre explosive.
2: OK.
1: Il regarde la carcasse, puis c'est pas tous les réservoirs à essence qui ont explosé, qu'ils se disent déjà que c'est pas un trouble de l'avion.
2: Okay. Ah,
1: déjà, il y a des indices. Là, il voit qu'il y a une déflagration dans la soute à bagages numéro 1. Ça, c'est les bagages qui ont rentré à Québec, pas à Montréal. Mmh. Il y a juste 4 personnes qui ont rentré à Québec. Puis il y a du monde qui ont une femme qui a amené aussi un bagage qui n'est pas embarqué dans l'avion. Puis là, le douanier, le responsable à Québec, se rappelle de la dame, il donne sa description, puis il dit « Elle est venue en taxi. »
0: C'était-tu à l'aéroport ici?
1: À Sainte-Foy. C'était pas encore l'aéroport qu'on connaît.
0: Okay.
1: C'était à Sainte-Foy à ce moment-là, pas très loin.
0: Okay.
1: Ouais, l'aéroport était là. C'était plus petit comme aéroport beaucoup. Et là, il retrouve le chauffeur de taxi. Puis lui, ben, il donne la description, puis il connaît la Madame Corbeau en Basseville. Elle a une réputation qui est connue. Que déjà, on remonte à ça. Et là, ben, les policiers, avant de faire des arrestations, ils commencent à avoir des doutes, puis remonter les choses. Puis là, ben, ils voient qu'il y a qui est mort, qui est embarqué à Québec. Oh, Alberguet, il a pris une police d'assurance.
0: Hein, le matin déjà. Même.
1: Le matin même. Ils vont voir sa maîtresse parce qu'il était en prison il n'y a pas longtemps. Il avait menacé sa maîtresse. Elle va parler. Il donne la description de la dame qui a amené la statue. En plus, elle avait dit au chauffeur de taxi de ne pas aller vite parce qu'il y avait une statue qui était fragile, mais c'était de la dynamite.
2: Ben,
1: c'est
2: fragile.
1: Puis là, elle donne la description, puis elle dit, c'est Madame Corbeau, elle est connue. J'ai déjà été là, dans ses chambres. J'ai déjà vécu dans ses chambres, sa maison de chambre de Saint-Roch. Ah, ils vont arrêter Madame Corbeau. Là, ils voient qu'elle a acheté de la dynamite. Elle dit qu'elle ne savait pas pourquoi. On lui avait dit que c'était pour des souches. Puis elle dit c'est Alberguet. Alberguet va être arrêté. Puis là, ils remontent. Puis là, ils vont arrêter le frère Ruel, le frère de Madame Pitt, Madame Corbeau. Puis lui, il dit ben il a fait de quoi, mais il savait pas que c'était une bombe. Puis c'était une commande, mais il savait pas trop. Les trois sont arrêtés. Puis, ils vont avoir un procès à Québec. Ils vont être amenés à la prison à Bordeaux, à Montréal.
0: Okay.
1: Alberguet va être pendu. Là, avant d'être pendu, il va tout dire, oui, c'était mes complices, ils étaient au courant. Il va être sûr que les deux vont être pendus avec lui. Tu sais, vraiment... vraiment ça. Ruet va être pendu aussi après, l'horloger.
0: Ouais.
1: Lui, il avait une maladie osseuse. Puis il y a du monde qui assiste aux pendaisons, puis ça a l'air que ça a été dégueulasse, parce que quand ils l'ont pendu, sa tête a lâché avec son corps à cause de sa maladie osseuse.
0: Oh,
1: ça n'a pas tenu. Ah oui, ça a l'air, là, dans les journaux, là, ça a fait un niveau de scandale encore plus.
0: Est-ce qu'on pendait les femmes?
1: Et là, j'arrive là, la dernière en titre là, avec son procès, Madame Corbeau, Madame Pitre, va être pendue. Elle va être pendue le 9 janvier 1953. Hein, tout s'est passé en 49, le temps des procès, puis le temps des pendaisons. Et c'est la dernière femme à avoir été exécutée au Canada parce qu'après, la peine de mort va disparaître quelques années après.
0: Wow.
1: C'est la dernière pendue. C'était une femme de chambre qui avait des maisons de chambre dans Saint-Roch, Madame Corbeau, qui va être pendue à Montréal à ce moment-là.
0: Wow! Fascinant, cette histoire-là, encore une fois.
1: Braque.
0: Vraiment. Est-ce qu'il y a, sur le lieu de l'écrasement, quelconque commémoratif?
1: Je peux aller voir s'il y a une plaque. C'est comme un coin boisé.
0: Ouais, ça, faut aller creux dans le bois, je présume.
1: J'aimerais fouiller sur Internet, mais j'ai pas vu quand j'ai fait mes recherches, là, j'ai pas vu nécessairement de quoi. Mais il doit y avoir quelque chose quelque part, là, pour commémorer au moins les victimes, là, de ce meurtre-là.
0: Ben
1: parce que finalement, on parlait de tueur en série, c'est pas un tueur en série, mais il en a tué 23. Tu sais, un tueur en série, c'est au fur et à mesure avec le même processus.
0: Ouais, ouais, ouais.
1: Mais lui, il en a tué quand même, peut-être plus que Neil Cream. Hey,
2: Thomas Neil Cream. Pas de bon sens. T'imagines-tu avec la fille, la serveuse du truc à Saint-Roch qui se dit, hey, j'ai-tu dodgé un bullet?
0: Hey, là, tellement!
2: Hey. Puis
0: tellement.
2: La fille, littéralement, parce qu'il pointe un gun dessus. Là.
1: Puis la fille d'Alberguet, parce qu'il y avait une jeune fille. Elle a été élevée par ses grands-parents maternels, puis tout ça. Puis que son père, elle a osé changer de nom, parce que son père, écoute, tout le monde se connaît en Basseville.
2: Elle voulait
1: là,
2: pas être
1: associé
2: ça.
1: À ça.
0: Wow. Hey, Simon, c'était fascinant comme conversation. Honnêtement, j'ai de la misère à te laisser aller tellement que j'aime ça.
2: On pourrait parler toute la soirée.
0: Ah oui,
2: on couche ici.
0: Avant de te laisser, c'est où ton lieu préféré dans le Vieux-Québec? Mettons, méconnu, tu sais, y a-tu un endroit qui,
1: ben,
0: toi...
1: C'est sûr, moi, je vais mettre de mon côté, là, je suis fier de ça. Sous la terrasse du Frein, là, le site archéologique qu'on a trouvé, les forts et châteaux Saint-Louis, tous les gouverneurs de la Nouvelle-France y ont résidé. C'est de là qu'ils ont fondé des villes comme Détroit aux États-Unis, qui était un fort français à l'époque. Le fort du Kern qui va devenir Pittsburgh, Chicago, vieille Chicago, la baie qui va venir Green Bay. Hein, c'est un lieu de pouvoir qu'on connaît pas, que on a... vraiment là, de cet endroit-là. Les gouverneurs britanniques vont y vivre. On a trouvé le sous-sol, 1 million d'artefacts. On a une superbe maquette faite à Québec en 1806-1808, la maquette du berger Bay, qui est allée en Angleterre, qui est revenue l'original ici. Cette année, on l'a déménagé là, là, c'est tout nouveau. C'est gratuit jusqu'au 7 septembre.
2: Ah ouais?
1: C'est Canada Fort, là. Okay. C'est gratuit jusqu'au 7 septembre si les gens veulent y aller. Puis si vous tripez histoire pour 8,50 $, taxes incluses, prenez la visite guidée.
2: Oui.
1: Les guides sont bons, c'est moi qui les ai formés.
2: Nice.
1: Et parce que c'est un site archéologique, si on veut avoir des anecdotes puis comprendre encore plus, c'est quelque chose, ça je vous le recommande. Puis si vous passez puis je demandez si Simon est là, je suis là, là, tout le monde peut me saluer, vous direz que vous avez écouté la chronique, ça va vous faire bien plaisir.
0: Ah, c'était incroyable, Simon. Les auditeurs ont capoté le texto.
1: Oui, ça, c'est le fun, ça.
0: Ah, les gens me demandent, allez-vous le réinviter? De mon bord, il n'y a aucun doute, ça tente de revenir.
1: Ça va me faire plaisir. En plus, le soir, c'est plus facile. Moi, je travaille deux jours.
2: En plus.
1: De me libérer le soir. Puis des anecdotes, pas de tueur nécessairement, mais des anecdotes. Vous parlez des villes américaines, vous parlez de d'autres anecdotes. Écoute, j'en ai. J'ai fait 100 chroniques à date à la radio. Ça, puis d'autres, puis des conférences que, oui, je suis capable de trouver des choses bien plaisantes pour les auditeurs.
0: Ça a vraiment été une belle rencontre, Simon. Un gros merci.
1: Merci de l'invitation.
0: On invite les gens à aller faire les fameuses tours guidées dont tu parlais. Là, ça vaut la peine, tabarouette, d'en apprendre. De jouer aux touristes dans notre propre ville, ça nous donne une perspective nouvelle. Là.
1: Ouais.
0: Un gros merci, mon cher.
1: Ça fait plaisir.
0: On fait une courte pause. Le Spacecast est avec vous jusqu'à 22h. De l'autre côté de la pause, on passe d'un Simon à un autre.
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0: 88 670 9098, c'est le numéro pour rejoindre votre Spacecast. Et ce sera d'ailleurs le même numéro à compter de 22h pour rejoindre le chum Max Lacasse pour le Last Call. On a l'air qu'étonne à mort parce que ma petite trame a fait un peu japonaise.
1: Ah oui,
0: on s'en va parler du Japon.
1: C'est thématique.
0: Ça a l'air voulu, là. Vous avez l'air arrangé que le gars des vues, mais pas en tout, là. C'est vraiment un addon. Je suis pas qu'étonne de même. Je suis pas comme ça. Hey, je suis tellement content parce qu'en studio avec nous autres, en plus, il doit être jet lag épouvantable. Simon Saint-Hilaire, que vous connaissez à cause de ses interventions à la radio, entre autres dans Le Retour, il sera... Quelle phrase horrible, de retour dans Le Retour. Je jasais tantôt avec DH, puis là, très, très hâte de le recueillir de nouveau. Simon Saint-Hilaire, conférencier, vulgarisateur, est en studio avec nous autres. Salut, Simon.
2: Hey, merci à vous deux pour l'invitation.
0: Je suis très content que tu sois là. Un gros merci. Pour vrai, là, j'avais vraiment hâte à mardi, parce qu'on jasait Japon, puis oui, histoire de la ville de Québec.
1: Oui.
0: Fait que c'est une belle soirée qui s'annonce pour nous. Puis quand j'en jasais avec le chum DH tantôt, il a tout de suite compris. Ah, il revient du Japon, c'est sûr, tu vas y parler. Moi, je saute ces gens qui ont un rapport quelconque. T'as déjà pensé au Japon, on va peut-être t'en savoir une fois. Fait que Simon, toi, t'es revenu à Québec dimanche soir.
2: Dans la nuit de samedi à dimanche.
0: T'es-tu OK par rapport à ton sommeil en ce moment?
2: Je suis, écoute, déphasé.
0: Ah ouais?
2: C'est hallucinant. Je fais mes journées, je travaille, j'ai pas le choix. Lundi matin, hier, j'étais au bureau, ma blonde aussi. Alors, on a commencé notre horaire. Mais
0: c'est pourquoi je suis particulièrement content que tu sois là.
2: Ça me
0: parce
2: fait
0: que,
2: réellement plaisir.
0: Parce que t'as des petits yeux plus que d'habitude. T'as des plus petits yeux que d'habitude.
3: Mais là, ça, c'est parce qu'il arrive du Japon.
2: Ouais, ils sont jamais bien grands.
0: Il a pris le pli vraiment vite.
2: Mais effectivement, c'est 13 heures de décalage.
0: Wow.
2: On le sent. C'est réellement, on le sent. Puis les dernières nuits, en plus, ben on a veillé un peu plus tard. On s'est levé plus tôt le matin aussi pour profiter jusqu'à la fin, jusqu'à
0: ben oui.
2: toute fin. Et puis, écoute, ça a été incroyable.
0: Pourquoi
2: ça,
0: vous avez choisi le Japon comme destination
2: c'est drôle,
0: au départ?
2: Hein? Ma blonde et moi, on s'offre toutes sortes de choses. Ma blonde est absolument incroyable. Et à Noël, mon cadeau de fête, j'avais deux cadeaux. Je pouvais en ouvrir qu'un seul. Alors, fait que c'est vraiment comme ça. Alors,
0: okay.
2: Elle me donne un cadeau, puis elle me donne deux cadeaux. Elle dit, t'as le choix d'ouvrir celui que tu veux.
0: C'est donc bien malade. Elle est joueuse, gamer.
2: Écoute, elle est dans une classe à part.
0: Ouais,
3: c'est
0: je vois ça.
2: Écoute, je suis tellement chanceux. Et puis, j'ouvre ça, puis c'est le livre du Japon. Fait qu'elle dit, ben, on va au Japon.
0: Alors,
2: fait qu'elle dit, t'offre le billet, puis... Alors, fait que mon cadeau de Noël, c'était mon billet pour aller au Japon. Et après ça, ben on a monté tout ça. Puis c'est vraiment elle qui a monté tout le voyage, en quelque sorte. Ma blonde, c'est vraiment... Elle a voyagé beaucoup. Elle a fait toutes sortes de choses. Elle a fait des Ironman, des
0: marathons.
2: Ah ouais,
0: OK.
2: Elle a fait le marathon de Paris, Berlin, Chicago. Puis elle a fait la Concagua, le Kilimanjaro, les Roses des Sables, les Roses des Andes. Elle aime ça. Alors, fait que finalement, elle s'est mise au travail.
0: T'as-tu su ce qu'il y avait dans l'autre livre?
2: Non, j'ai aucune
0: idée. T'as jamais su?
3: Ça va être l'année prochaine,
2: on va l'ouvrir l'année prochaine.
0: Ouais.
2: Et puis, écoute, j'étais super heureux. On avait parlé du Japon déjà. Ça nous tentait tous les deux. Mais pour moi, le Japon, ça a toujours représenté de quoi? De mythique.
0: Oui, ben c'est ça.
2: Et c'est le bout du monde pour nous autres.
0: Le bout du monde, ouais. C'est un mélange. Puis je sais pas à quel point toi ou ta blonde, êtes-vous geek un peu?
2: On est capable. Ma blonde est ingénieure.
0: Okay.
2: Elle est ingénieure électrique. Elle travaille dans le domaine des TI. Alors, elle est capable. Mais tout l'aspect aussi historique, c'est vieux. On vient de parler de la ville du Québec. De la ville de Québec, j'écoutais la chronique en m'en venant à la radio, puis sur ma moto. Puis... c'est pas pareil, c'est extraordinaire ce qu'on a ici, mais là, on parle de milliers d'années.
0: Nous autres, on est une civilisation bébé comparativement au Japon féodal.
2: Totalement, puis quand tu visites ça, le pays est très petit, mais avec une histoire tellement riche, mais avec tellement de gens qui le nourrissent, puis on s'est promené, on a fait un paquet, on pourra en parler des destinations, mais c'est quand tu vas à Hiroshima, c'est l'histoire qu'il y a derrière, mais il y a une histoire récente aussi, parce que on sait la bombe en 45, et nous autres, on était là dans les jours où on soulignait l'anniversaire du 6 août 45.
0: Alors, okay,
2: quand
0: plus.
2: On a visité Hiroshima, il était en train de préparer les manifestations, toutes les célébrations entourant Hiroshima.
0: C'est-tu férié là-bas?
2: Écoute, sais-tu quoi? J'ai pas posé la question.
0: Okay.
2: J'ai pas posé la question. Ça a l'air à travailler pas mal souvent au Japon.
0: Ouais,
2: les
0: okay.
2: jeunes vont à l'école plus qu'ici. À peu près une trentaine de journées de plus par année. Et les journées d'école sont un peu plus complètes également qu'elles le sont ici.
0: Okay.
2: Mais Hiroshima est une ville extraordinaire, c'est magnifique, c'est beau, mais riche, mais lourd, l'histoire est lourde.
0: Oui, y a-t-il une lourdeur sur place? Parce qu'on m'a dit, moi je suis malheureusement jamais allé, mais quand on arrive à Auschwitz, ouais. On sent là, l'air est plus lourd que n'importe quelle heure sur Terre. Là.
2: J'imagine, est-ce qu'on... je suis pas allé à Auschwitz, mais... écoute, les gens sur place sont sensibles à ce qui s'est passé. Quand ils en parlent, ils expliquent tout. Hein? Ils expliquent qu'il y a eu Pearl Harbor. Mm-hmm. C'était une réplique américaine, par contre, quelques années plus tard. Puis, alors, ils se cachent pas dans l'histoire, dans la façon d'en parler, tout ça. Ils gardent les souvenirs.
0: Est-ce qu'ils ont une rancune intact. Versus les États-Unis par rapport à ça?
2: Je crois pas.
0: Non.
2: On le sent pas sur place, mais c'est sûr qu'il y a de l'eau qui a coulé sur les ponts, c'est littéralement. Sûr. Puis mm-hmm. d'ailleurs, la bombe visait un pont à Hiroshima. Puis c'est arrivé, pour la petite histoire, c'est arrivé à 8h15 le matin. Alors imaginez-vous, à 8h15 le matin, les gens leur conduisent leurs enfants à l'école.
1: Ben oui.
2: Il y avait un tramway. Il y avait un tramway.
1: Il y avait du trafic, là, tu sais, dans avait...
2: Ah oui, la ville était déjà éveillée, puis elle se préparait pour...
0: La vie s'activait pour la journée.
2: La vie s'activait, les gens s'en allaient, puis ça arrive d'un coup sec. Et le musée, absolument incroyable, mais dur. Quand on est sortis de là, ma blonde puis moi, les deux, on s'est dit, à un moment donné... On sort, là, c'est assez.
0: Ah ouais, OK, c'était une lourdeur.
2: Les artefacts, c'était quelque chose.
1: Ça va peut-être avoir l'air niaiseux comme question, mais est-ce qu'il y a des zones à Hiroshima qui sont pas visitables à cause peut-être des restants de radiation?
2: Non, pas maintenant. Okay. Pas maintenant. Les questions, absolument, les questions sont posées. Puis il y a un building qui est là encore, là, qui est dénudé, vraiment. Mais le reste, somme toute, il y a 5 arbres qui ont survécu dans le territoire. Et puis...
0: Sont-ils beaux?
2: Ils sont vraiment beaux.
0: Ouais,
2: okay. Et puis, alors,
1: les feuilles sont roses. Mais,
2: sauf que tu vois tout ce que ça a touché, tout le territoire et tout ça, mais ça l'a vraiment rasé au complet la ville.
0: Est-ce que c'est un tour qui coûte de l'argent? Tu veux que je te promène?
2: Oui, ben, moi, j'avais booké 2 tours différents. Un le matin, un l'après-midi, qui expliquait toutes les raisons, qui expliquait la position japonaise versus la position américaine à l'époque, comment c'est arrivé, pourquoi et tout ça. Ah, c'était vraiment intéressant, l'aspect historique. Le matin, c'était une guide d'origine japonaise. C'était fantastique. Et l'après-midi, bien, là, on allait vraiment dans... C'est elle qui nous amenait au musée et tout ça. Elle était d'origine pakistanaise, une chimiste qui habite au Japon depuis 4 ans, en amour avec le Japon, d'origine musulmane.
0: Ah ouais.
2: J'ai eu des discussions fantastiques avec elle.
0: Est-ce qu'elle se sent bien? Parce qu'on sait que les Japonais sont assez nationalistes.
2: Oui, elle sent super bien.
0: Ouais,
2: C'est ça que je lui demandais. C'est à un moment donné, elle raconte, on visite le musée du G7. Il y a eu le G7 il y a quelques années. On est en train de parler de ça. On visite les endroits où ça a eu lieu, les messages qui ont été écrits par les différents membres du G7. Zelensky était un invité. Alors, il y a un message de Zelensky qui est en plein conflit. Donc, son message était lourd aussi. Il était intéressant. Et puis, il y avait Justin Trudeau qui a écrit un message.
0: Que tu des mots, puis mis ensemble, ça fait des phrases.
2: C'est ça, exactement ça. Et elle me dit, à un moment donné, j'ai dit, comment ça se passe ici? Elle dit, je suis d'origine musulmane. Elle dit, j'ai jamais eu de problème avec mes collègues. Elle dit, des fois en laboratoire, je vais porter le hijab. Et elle portait pas. Et puis, j'ai posé la question. Après, j'ai dit, est-ce que tu me permets de poser une question sur le port du hijab par rapport à... Je te demande dans quelles circonstances, pourquoi tu le portes des fois et pourquoi tu le portes pas des fois. Puis elle m'expliquait, je vais le porter pendant le Ramadan ou pendant certaines fêtes et tout ça. Et puis, elle dit, dans ce temps-là, elle dit, je me sens plus proche de ma foi. Mais elle dit, il n'y a pas un collègue qui va exprimer quelque chose. Elle dit, moi, elle dit, quand j'ai eu, à un moment donné, je suis allé au bout de mes prêts et bourses. Elle dit, des professeurs qui m'ont aidé à Madao pendant certaines fêtes et tout ça. Et puis, elle dit, dans ce temps-là, elle dit, je me sens plus proche de ma foi. Mais elle dit, il n'y a pas un collègue qui va exprimer quelque chose. Elle dit, moi, elle dit, quand j'ai eu, à un moment donné, je suis allé au bout de mes prêts et bourses. Elle dit, des professeurs qui m'ont aidé à dénicher d'autres programmes

0: Il est là depuis 4-5 ans. Puis, même chose, il racontait comment ça se passait. Mais effectivement, ils sont très nationalistes. Mm-hmm. Et c'est un problème. C'est un problème parce que démographiquement, il y a un déficit démographique. Mm-hmm. Et ils commencent à s'ouvrir un peu plus à l'immigration. Ils n'ont pas le choix.
1: Ah oui, effectivement.
0: Ils n'ont définitivement pas le choix.
1: Est-ce que tu as senti que c'était un peuple très poli, très réservé par rapport aux touristes? Comment t'as senti les gens là-bas? Là?
0: J'ai jamais vu ça. On était sur le choc, ma blonde et moi. Quand tu sors, là, juste pour donner des comparables là, pour les gens qui écoutent, là, permettez-vous deux, trois
1: choses. Ah oui, certainement. Ben oui.
0: Le Japon, là, ceux qui sont moins au courant, là, c'est 123 millions d'habitants. Le territoire, le Japon, c'est quatre fois plus petit que la province de Québec.
1: Ah, puis au Canada, on est quoi, 43?
0: 43 millions à peu près. Et puis, on est actuellement le 41 point quelques millions d'habitants au Canada. Et juste pour le fun, non, au Japon, c'est 325 habitants au kilomètre carré. Et au Québec, c'est 5,9. Alors, okay. Ça vous donne une idée quand tu sors le clash, quand tu sors à Tokyo, la première fois, tu arrives.
2: Un bain de foule.
0: Un bain de foule, mais c'est un silence. Vraiment un silence.
1: Ah ouais,
0: là, okay. Mais bon, t'es là. Y a-tu quoi de spécial en ville? Y a personne qui parle ou à peu près pas. Y a pas de bruit, y a pas de cri. Y a à peu près pas de klaxons. Les gens sont super civilisés sur les routes. D'abord, les routes sont belles. Y a à peu près pas de cône orange. Okay. Ils font les réparations souvent la nuit. Moins chaud. Moins d'encombrement au niveau routier. Alors, fait que ça, c'est excessivement parfait. La politesse des gens là-bas, incroyable. Tu traverses une rue, ils s'arrêtent pour te laisser passer.
1: Okay.
0: Dans le métro, personne parle au téléphone. C'est indiqué, parle pas au téléphone. Donc, t'as pas personne qui parle dans son téléphone puis que t'endures sa conversation.
1: Ouais.
0: Et t'as pas de caniche non plus qui parle avec le téléphone dans les mains puis que t'endures les deux conversations. Et qui me rendent fou n'importe où sur la planète. Là.
1: Ah oui.
2: Juste là, tu m'as vendu sur le Japon.
0: Ben, écoute, juste ça, c'est extraordinaire. Là, t'es dans le métro. Et les seules fois que tu entends de quoi dans le métro, c'est des conversations de « on est les trois, on va discuter, mais ça, on parlera pas fort, mm-hmm. on rira pas fort. » Les seules fois où j'ai entendu des gens là, qui détonnaient, c'était des Occidentaux qui étaient un peu pactés
1: le soir
0: et puis tout ça, qui parlaient trop fort. Mais les Japonais eux-mêmes, une dame plus âgée entre, il y a quelqu'un qui se lève puis va lui offrir son siège. Même chose pour un homme plus âgé. Les jeunes sont polis.
1: T'as pas eu affaire, mettons, à vouloir aller dans un restaurant puis un type propriétaire vraisemblablement du restaurant t'a brandi une pancarte No Foreigner.
0: Non, même pas proche.
1: Okay.
0: Même pas proche. Écoute, une gentillesse dans les restaurants. Le premier repas au restaurant Tokyo, on arrive. Tu parlais de jet lag tantôt, on est poqué. Moi, je suis à mon compte. Partir en vacances ou en voyage, là, c'est toujours un calvaire, en quelque sorte. Tu sais, j'ai la pile de bureau, j'essaie de vider la pile avant de partir, puis j'essaie de m'organiser pour qu'il n'y ait rien qui soit pas correct. Et là, je partais 23 jours. Donc, les dernières journées, en général, le sommeil est assez absent.
1: Ouais, ouais.
0: fait que je pars déjà à la tête dans le dos un peu. Puis là, t'arrives là-bas. Écoute, on a fait, nous, on faisait Québec-Montréal, Montréal-Tokyo. Alors, c'était quand même pas pire. Pas beaucoup d'attente. C'était un vol fantastique, mais là, tu sors, le décalage te fait en plein, t'as pas dormi. Dans l'avion, j'ai à peu près pas dormi non plus pendant tout le trajet. Et là, on va manger, ça rentre pas. C'est quand t'as pas faim, ça rentre pas. Et là, je paye, puis là, ils voient que j'ai pas mangé.
1: Premier repas que tu manges, c'est-tu japonais pur ou tu te dis, ah, j'y vais mollo?
0: Écoute, on est allé easy, là, c'était un genre de burger, place de burger qui était tout près de l'hôtel. Là.
1: Okay.
0: On a fait 42 pas, là. C'était pas beaucoup, c'était vraiment. Et c'était le premier du bord, on a dit, on s'en va là, on était fatigué, était tard le soir et puis tout ça. Et j'ai mangé, genre, des filets de poulet avec une salade, mais j'ai à peine touché à mon assiette. Le serveur, il me demandait qu'est-ce qui se passait. Chef est sorti, il est venu me demander qu'est-ce qui se passait. C'était correct, s'il pouvait m'offrir autre chose.
1: Wow.
0: Comment ça que j'avais pas aimé ça? Si c'était correct et puis tout ça.
1: Un genre de fast-food, clairement.
0: C'était un genre de fast-food. Là.
1: Wow.
0: On aurait pu comparer ça à... C'était plus fancy, tu peux, mais un genre de Victor ici. Mais tout petit. Vraiment tout petit. Puis, et là, c'est vraiment... On s'excuse quand je suis parti. Je dis, non, c'est pas vous autres, c'est moi.
1: C'est pas vous, c'est moi.
0: C'est vraiment ça. Mais la bouffe, c'est une aventure là-bas.
1: Ouais, t'es-tu un gars difficile?
0: Je suis pas le plus difficile, mais je suis pas le plus aventureux.
1: Moi, je suis très difficile. Un de mes plus grands rêves dans la vie, c'est d'aller au Japon, mais je suis conscient que pour moi, le Japon, c'est genre un jeûne de 23 jours.
0: Ben, écoute,

0: Les derniers jours, vous allez rire de nous autres, là, dans les 4-5 derniers jours, là, on est allé chez Hooters.
1: Wow,
0: j'ai sorti ma blonde.
1: T'es sérieux? Wow.
0: On est allé chez Hooters. On est allé au Hard Rock Café à Kyoto. On est allé au TGI Fridays. C'est le moment. Là, on t'est rendu là. Là. Okay. On t'est rendu. On est allé au Denise aussi.
1: Wow.
0: C'est pour vous dire comment. Mais
1: Hooters, c'est-tu des geishas en orange?
0: Fait que, non. Écoute, c'était des geishettes. On va essayer
1: des geishettes.
0: Mais sauf que. Il y a moyen de bien manger. On peut manger de façon extraordinaire. J'ai mangé du Kobe, j'ai mangé du steak à avoir les yeux dans l'eau. Ça, c'était incroyable.
1: Ouais.
0: Le sushi, ben, on est mal élevé ici parce que les sushis qu'on mange, c'est des sushis un petit peu comme les mets chinois. Là, c'est, on va
1: ouais,
0: dans un restaurant chinois, il n'y a rien qui est des mets chinois dans ça. Alors, la réalité, c'est que ma vision, moi, de ce qui était la bouffe japonaise, je pensais que ça allait être plein de sautés, puis je me disais, ça va être facile, de la viande avec des légumes.
1: Va manger du poulet général, c'est où toute la semaine?
0: À la limite, exactement.
1: Ouais, t'es en bonne place.
0: Je suis obligé de te dire que c'est pas réellement ça. Puis au niveau de la viande, comme le poulet, là, ils mettent tout dans ça. Et quand je dis qu'ils mettent tout, là, ils mettent tout à un point tel que des fois, on dit, écoutons, les poitrines, ils font quoi avec? Donc, puis là, tu commandes ton poulet, puis t'as avec tendons, pas de tendons, avec les muscles, pas de muscles, avec les pattes, pas de pattes. Fait que c'est un petit peu spécial. Fait que on a mangé d'extraordinaires sushis, mais pour eux autres, des sushis, c'est ou juste du poisson ou une boule de riz puis du poisson par-dessus. Et puis, ils vendent des anguilles puis des affaires.
1: Ah ouais,
0: puis,
1: OK.
0: Et je suis obligé de te dire que je cours pas après les anguilles.
1: Je comprends. Moi, je me demande, la barrière de langage rendue là-bas, est-ce que toi, t'étais avec un tour organisé avec un traducteur pour aider? Parce que je sais qu'ils sont très, très protecteurs de leur langue là-bas.
0: Écoute, ma blonde et moi, on voyage pas que des groupes.
1: OK.
0: On n'aime pas ça. On veut pas se faire dire combien de temps vous prenez puis tout ça. Alors, on va prendre des tours, on va prendre des guides occasionnellement dans certains, comme on l'a fait à Hiroshima et tout ça. Mais sans ça, on veut être sur place, on veut décider notre horaire. Et alors, fait qu'on se permet pas ça. Sauf que ça n'a pas été un problème. Google Translate, ChatGPT. Je suis allé dans des... Moi, j'ai eu un accident il y a plusieurs années. J'ai des douleurs 24 heures sur 24. La seule chose que je me permets, c'est du rub access 7. Et puis... Je n'avais plus. Alors, on marchait 22, 23 000 pas par jour tout le temps. Faisait 34, 35, 36 degrés tous les jours.
1: Quand même, OK.
0: Avec un niveau d'humidité de 70%. Complètement fou.
1: Alors, tout pour te bien faire filer.
0: Vraiment, je te comprenais pas avoir faim. Je pas à peu près. Je vais dans une pharmacie, puis je questionne ChatGPT avant, je prends telle affaire. Tu me trouvais un équivalent japonaise, puis là, il m'explique qu'il n'y en a pas. Là, il me propose certaines choses. Je vais dans une pharmacie. Ils sont mis trois en même temps, avec leur cellulaire, à essayer de trouver d'une gentillesse.
1: Ah, wow!
0: Rarement. Et les trois me disaient merci après. Ils ont pris une vingtaine de minutes. Ils sont vraiment occupés pour ça. Partout où on allait. Dans les restaurants, là, souvent, le serveur ou la serveuse se penche pour être à notre hauteur lorsqu'il commande. Pour pas qu'il soit au-dessus de toi.
1: Okay.
0: Et puis des chefs de restaurants nous accompagnaient jusqu'à la sortie pour nous remercier de notre présence et tout ça.
1: Ça, tes premiers moments, c'est à Tokyo. Vous êtes arrivés carrément à Tokyo.
0: Nous, on a passé... Pour vous dire au complet là, comment est-ce qu'on a fait, nous, on a fait... au début, on a fait 3 jours à Tokyo.
1: OK.
0: Pas 3 jours, 4 jours à Tokyo. Ensuite, on a fait 3 jours à Kyoto. On est allé ensuite une journée à Nikko, qui est un endroit extraordinaire. Nikko, c'est une toute petite ville. Nikko, il y a des temples.
1: Ah oui,
0: OK. Glace, c'était époustouflant. C'est époustouflant. À Nikko, j'ai pris une photo et je l'ai publiée, mais il y a un thrift store, un magasin de vêtements seconde main. Puis on adore ça, mais bon, moi, partout où ce qu'on va, on rentre dans ces magasins-là. Et je tombe sur 2 casquettes des expos.
1: Ah oui, j'ai vu la photo.
0: C'était vraiment ça, quasiment. Fait que c'était cool de voir ça sur place. On a bien ri. Alors, fait qu'on est allé à Nikko une journée. On est allé à Osaka 3 jours. Osaka, une ville absolument... C'est débile, c'est magnifique.
1: Il y a beaucoup d'histoires, justement, à ça.
0: Beaucoup d'histoires, c'est artistique. C'est la place du magasinage, des boutiques de fou. On a vu là-bas, dans un magasin, un katana à 700 000 $.
1: T'es-tu ramené du stock? T'es-tu un collectionneur, un ramasseur, entre guillemets, des bébelles?
0: Je suis capable de ramasser des bébelles, mais quand je vais en voyage pour pour vrai, pour dire que j'amène beaucoup de choses, c'est très rare.
2: OK.
0: Souvent, je trouve que ça signifie quelque chose sur place, chez nous, ça finit par pas signifier la même affaire, des choses qui... Ça me fait penser un petit peu aux les premières personnes qui vont au Mexique. Là. C'est, t'es mm-hmm. voix dans l'avion arrivé avec le sombrero.
2: Ouais, ouais, ouais.
0: Puis tu le sais que dans 6 mois, ils vont sacrer après le sombrero. Puis
2: il va prendre la poussière à la maison.
0: Exactement. Oh, ouais. Fait que là, tu regardes certaines choses, puis... Fait que oui, on a ramené certains éléments, mais c'est assez discret. Puis les souvenirs pour moi sont dans ma tête.
1: Ouais.
0: C'est encore là que ça reste plus important. Puis après, Osaka, on est allé à Hiroshima, bien sûr, on est allé à Kone, qui est une petite ville, 11 000 habitants, en montagne, absolument magnifique. Et on est revenu, on est allé à Nara une journée où les cerfs se promènent à côté de toi.
2: Ah oui,
0: librement.
2: Okay.
0: Il y a des temples aussi sur place. Et on revenait avec un autre 3 jours à Tokyo, puis un autre 3 jours, c'est-à-dire à Kyoto, et on terminait avec un autre 4 jours à Tokyo.
2: Quel a été l'endroit qui t'a le plus marqué? Tu sais, quand tu penses à ton ouais. voyage au Japon, là, c'est où l'endroit où t'as fait « Oh, wow! »
0: Écoute, la question est incroyable, puis j'ai pas encore trouvé la réponse.
2: Okay.
0: C'est-à-dire que chaque place où on est allé, puis ma blonde, on a vraiment fait un bel itinéraire, parce que chaque place était différente et avait sa propre saveur. J'ai adoré Kyoto. Vraiment, ouais, okay. Ville moderne, belle, grosseur intéressante. Mais Tokyo, c'est complètement fou. Là,
1: ben oui.
0: La quantité, la population qui est là et la propreté des villes, de toutes les villes, la propreté, c'est incroyable. Ça fait le ménage le soir, ça fait le ménage le matin. Je vous raconte une anecdote. On va voir Spider-Man la dernière semaine. On était à Tokyo. Et puis, c'est une salle IMAX, c'est grand. Quand tu arrives d'abord, on avait comme acheté les billets en ligne. C'est en version originale anglaise avec sous-titres japonais. Et puis, sur place, on se commande popcorn liqueur. Et on commande ça, les bornes de commande comme dans un McDo. Pis
2: ouais,
0: ça,
2: okay.
0: On commande ça. Et là, tu reçois un code. Et puis là, tu suis, ils disent, on sert tel numéro, comme on voit ici. Ça a pris 3-4 minutes, notre commande était prête. Et là, il y a une espèce de plateau en plastique dans lequel t'as tes 2 verres, puis ton popcorn, des napkins qui est déjà prêt. Et le plateau, ben quand on va au cinéma, là, le fameux endroit où on met nos liqueurs puis tout le monde accroche,
2: oui, oui.
0: Ben t'embarques ça dessus.
1: Oh,
0: et ça
1: fait comme une table.
0: Ça fait une table.
1: Ah, c'est génial.
0: C'est extraordinaire. Ça
1: wow.
0: shake même pas. C'est incroyable. À la fin du film, on vient pour se lever. Il y a personne qui se lève. Mais il y a personne qui se lève.
2: OK.
0: Et là, maintenant, on va rester assis. On se regarde, puis on reste assis. Puis le générique continue, puis personne se lève. Le générique passe au complet. Il y a personne qui s'est levé. Les lumières allument, le monde se lève. Tout le monde ramasse leurs affaires.
2: Ils ont respecté l'œuvre au complet.
0: Ils respectent l'œuvre au complet.
1: C'est génial.
0: Et là, tu sors du cinéma avec ton affaire en plastique, ton plateau. Et quand tu sors, ben il y a des gens qui attendent. Et là, tu arrives, puis il y a une place pour vider ton popcorn s'il en reste. Tu tends le plat, ils mettent la pile de plat parce qu'ils recyclent tout de suite. Ton verre, il y a une espèce d'évier pour vider ta liqueur s'il en reste. Tu leur donnes, ils mettent une paille dans un contenant, ils mettent le plastique dans un autre contenant, puis ils mettent le verre dans un autre. Alors tout de suite, c'est déjà
2: tout est pensé, organisé.
0: Et c'est toujours propre partout. Dans le métro, il n'y a pas de papier qui traîne. Il n'y a pas de poubelle au Japon. Il y a pas de poubelle.
1: Non, les gens partent avec leurs déchets.
0: Ouais. Souvenez-vous, à cause du gaz sarin, hein, qui avait été répandu
2: dans le métro. Oui.
0: Et c'était dans les terroristes, c'était des terroristes locaux.
2: Hein, oui, de la secte de Rome.
0: Exactement. Ouais. Et puis, ils ont répandu ça dans les poubelles. Alors après ça, ils sont questionnés à savoir est-ce que c'est pas un hazard de plus, que c'est pas un risque de plus. Alors ils ont décidé d'éliminer somme toute à peu près toutes les poubelles.
2: Okay.
0: Alors fait que les gens traînent leurs poubelles. Et puis là, à un moment donné, t'arrives, puis il y en a occasionnellement où est-ce que tu peux déposer tes choses. Mais il y a pas de poubelles partout à gauche et à droite. Alors c'est toujours propre. Et ma blonde elle me dit, penses-tu que ça marcherait chez nous? Les gens sont pas foutus de ramener leur panier d'épicerie.
2: Non, c'est ça.
0: L'idée de ramener tes poubelles, je pense pas que ça va se rendre chez nous.
2: Y aurait-tu, juste avant, excuse-moi, un moment ou un autre où vous êtes pas senti en sécurité?
0: Jamais.
2: Jamais, hein?
0: Jamais. Ma blonde, elle me disait, moi, j'étais un gars. J'étais un gars qui a joué au football, qui a fait du karaté, qui je vois pas le danger souvent. Ma blonde, c'est une fille.
2: Mm-hmm, mm-hmm.
0: Et puis, Monane a dit, il n'y a pas une fois où ce que j'ai été inquiète depuis le début du voyage. Et puis moi, on est dans une espèce de ruelle. C'est vraiment des petites ruelles. Là, c'est. Puis il est à peu près 23h30 le soir. Puis on marche. C'est super cool. Puis l'ambiance est trippante. Ma blonde, elle me dit, tu serais pas là, puis je serais même pas inquiète.
2: Wow.
0: C'était à ce point-là.
2: Quand même.
0: Jamais on s'est senti à risque. On était à... Est-ce que c'était à Osaka? À Osaka, il y avait Il y avait un festival, il y avait un anniversaire, et puis il y avait des feux d'artifice super importants, avec une parade de bateaux et tout ça. Et donc, on veut y assister, on s'informe à savoir c'est où les meilleurs endroits et tout ça. Et là, on s'est retrouvé vraiment à travers le peuple. Mais vraiment à travers. Okay. Il y avait du monde, là, mais du monde. Ça se marchait un sur l'autre, mais jamais comme à Québec, au FEC, où ce que.
2: C'est ce que j'avais en tête.
0: Il y a quelqu'un dans le dos, puis là, qui te pousse. Non, non, non. Les gens te laissent la place, puis ils te poussent pas, ils s'excusent, sont polis, sont gentils. Et puis, mais du monde. J'ai des vidéos de ça. C'est complètement capoté. Et puis, à la fin, là, la circulation pour que les gens retournent prendre les métros, les autobus, là, ça se fait de manière ordonnée. Il n'y a personne qui crie, il n'y a personne qui coupe en ligne. Il n'y a personne qui coupe en ligne. Les gens attendent. Quand le métro arrive, les gens se mettent de côté. C'est vrai pour les ascenseurs aussi.
2: Okay.
0: Pour d'abord laisser les gens
2: sortir de façon intelligente, puis ensuite on rentre.
0: Après ça, tu rentres. Puis les gens font toujours la file. Partout où on va, les gens vont faire la file. Il n'y a jamais de problème. Il n'y a jamais personne qui essaie de couper la ligne. C'est incroyable comment est-ce qu'on a des choses à apprendre de ce côté-là. C'était extraordinaire.
1: Justement, tu parles justement des transports en commun, mais il y a certains trains de métro qui ont des wagons seulement pour les femmes.
0: Oui.
1: Genre, si mettons, tu te sens pas bien de revenir, pas être accompagné, mettons que t'es tout seul, tu peux prendre des wagons spécifiques que pour des femmes.
2: Okay,
1: comme ça, tu te sens protégé, puis il y a pas d'hommes qui peuvent aller là.
0: Ah, t'as absolument raison. Et souvent, ça va être une partie de la semaine pour permettre ça.
1: Oui, c'est ça.
0: La ville, il y a des traces partout sur les trottoirs. C'est pour les non-voyants. Ça date déjà là, près d'une vingtaine d'années. Et puis, il y en a plusieurs. C'est une grande ville, alors tu finis par en voir. Mais pour que les non-voyants puissent s'organiser puis se planifier, la ville, ça reflète quelque chose. C'est que ils ont cette vision-là de toujours prendre soin des gens. Il y a des salles de bain. Les salles de bain, c'est toujours propre. J'ai vu moins de 15 sans-abri pendant que j'étais là-bas.
1: Ah ouais.
0: Je les ai comptés, pour vrai. Je les ai vraiment comptés.
1: Okay.
0: Parce qu'on n'en voyait pas. Et c'est pour aujourd'hui, malheureusement, tu vas à Chicoutimi puis t'en vois 15.
1: Pis c'est quoi la relation des gens, des locaux là-bas avec les itinérants? Est-ce que c'est mal vu? Est-ce qu'ils essayent d'en prendre soin aussi? Ou?
0: J'ai vu des gens laisser des lunchs, des repas et tout ça. Je pourrais pas aller trop loin.
1: Non, mais si t'en as vu.
0: Mais j'ai vu des gens avoir des gestes là, de compassion. Puis des gens qui accompagnaient, semblaient aider ces gens-là. Mais clairement, c'est quoi la méthode derrière? C'est quoi qu'ils ont fait pour ça? Est-ce que c'est anecdotique? Mais quand je dis je n'ai pas compté 15, là, c'est vraiment ça. Je les comptais. À un moment donné, j'étais rendu à 7. On était rendu à 17, 18 jours. Alors, fait que... Et ils sont souvent concentrés. Puis quand je dis concentrés, c'est 3, 4 à la porte du métro, des choses comme celle-là. T'en vois nulle part ailleurs. Alors, c'est... Fait que ils semblent pas être repoussés par les gens sur place. Les gens semblent en prendre soin autant que possible.
2: T'es-tu fait offrir de la dope à un moment ou à un autre?
0: Non, pas de dope.
2: C'est sûr que t'as pas le même esthétique que moi. Là. Partout où je vais, je me fais offrir de la dope.
0: Je m'en fais offrir dans d'autres pays.
2: Ouais, oui, mais, genre au Mexique.
0: Mais là, écoute, il y a des enclos de fumeurs. Alors, tu vois, très peu de gens qui fument sur les rues. Alors, il y a des enclos de fumeurs. Okay. C'est vrai dans les hôtels, c'est vrai dans certains établissements, tout ça. Mais même sur la rue, il y a des endroits où les gens vont aller fumer. Alors, tu vois pas, tu côtoies pas ça beaucoup. On est allé vraiment dans des endroits pas mal underground, mais bon, puis moi, on aime ça se promener, puis aller, puis découvrir, et encore là, on a vu du monde que probablement que si on avait voulu, ça aurait été à bonne place.
2: Ouais, ok, je comprends.
0: On se disait, d'après moi, là, si on en voulait, ça serait ici.
2: T'es-tu un tripeux de samouraï? Moi, je trippe sur les yokai, tu sais, les esprits japonais, puis
0: J'aime ça. Je t'ai déjà entendu en parler, j'ai pas ces connaissances-là. Mais par contre, je vais faire tripper. On est allé assister à un entraînement de sumo. Et vraiment un entraînement. Okay. T'as toutes sortes de forfaits. T'as des affaires plus... grand public, là, où ce que tu vas avoir un souper, il va avoir une démonstration, mais c'est pas des vrais lutteurs sumo, et puis ils vont faire du sumo, puis
1: comme du théâtre, là.
0: C'est exactement ça, c'est, puis alors que là on a assisté dans un endroit où les sumo habitent, parce qu'ils habitent là.
2: Okay.
0: Ils gagnent l'équivalent de 500 $ canadiens par mois. C'est comme des moines. Ils mangent là. Leur job, c'est de s'entraîner, s'engraisser. Et puis, c'est vraiment ça.
1: La belle vie, quoi.
0: Et puis, écoute, ils sont d'une habileté comme j'ai rarement vu. Ça, on a souvent la perception que c'est des gros gras. Et puis, je sais quoi, t'es un gros gras, là, je veux dire, puis... Et, non.
1: Ils sont solides, là.
0: Solides. Ils bougent. L'entraînement, ils font des pirouettes. Écoute, c'était hallucinant. Il y avait une famille de Calgary qui était là. Leurs deux plus jeunes étaient au cégep, pas au cégep, mais fin du high school, puis au début de l'université. Deux joueurs de hockey, une fille et un gars. Et puis les deux étaient flabbergastés. Étaient là, mais ils sont donc bien hot. Et juste pour les gens, là, faut savoir que c'est tellement important pour le Japon, le sumo,
2: les sumo.
0: Et la fierté, l'intégrité, la loyauté là-bas, c'est incroyable. Les arbitres sumo portent tous un katana à la taille.
1: OK. Alors, ah, ouais.
0: Et puis, à l'époque, ça se fait plus maintenant, mais à l'époque, si l'arbitre avait fait une erreur et qu'il s'en rendait compte, ben, il l'admettait. Et après ça, il se faisait harakiri.
2: Oh, sérieusement? Wow.
0: Au côté du ring. Okay. Et puis, y a des journalistes qui ne font que couvrir le sumo. On les appelle des sumo journalistes et tout ça. Et nous, le guide qu'on avait pour cette sortie-là, c'était un sumo journaliste qui a couvert ça pendant des dizaines d'années.
2: Genre de Régent Tremblay du sumo. Totalement. Qui s'ennuie du temps que les arbitres se clenchent.
0: Et puis, il me faisait penser à Christian Page dans sa façon de raconter des choses, mais avec un accent japonais. C'était un japonais. Alors, son anglais n'était pas toujours parfait. C'était hallucinant comme visite de voir ça, de côtoyer les sumo sur place.
2: Est-ce que tu as croisé des geishas aussi, des oui. dames matriquées en geisha? Ah, oui. C'est quoi le rapport? Ouais, c'est quoi le rapport des gens par rapport à eux autres? Parce que tu sais, je sais que c'est pas ça, oui. mais souvent on entend comme à tort que ce sont des prostituées, mais ce ne sont pas. Mais ça peut en même temps, je pense.
0: Probablement que ça peut l'être, mais écoute, on voit des femmes d'un certain âge vraiment sans dimancher avec les costumes d'origine. Mm-hmm. Les costumes traditionnels sont belles, sont élégantes.
2: C'est spectaculaire.
0: Ils se promènent avec des espèces de sandales de bois là, qui il n'y a pas personne qui se dit que ça doit être le fun, non?
2: C'est-tu à Kyoto qu'on les voit plus ou à Osaka?
0: Écoute, partout on les a vus.
2: Ah oui, OK.
0: Partout on les a vus, autant à Kyoto que... On est allé à Tokyo, on a assisté à une pièce de théâtre, une grande salle, et puis il y avait des femmes qui étaient partout habillées. C'était leur sortie, ils étaient vraiment contentes. Tu voyais qu'ils s'étaient mis belles et elles étaient en costume d'origine comme ça, traditionnelle. Fantastique.
1: Je me demande, à travers tout ça, moi, il y a quelque chose qui attire mon attention, puis t'en as pas encore parlé, puis je sais pas si t'es allé. Les fameuses sources chaudes, les bains publics.
0: On devait y aller, et puis finalement, la journée où on est allé, on a décidé de faire autre chose, et on est retourné par la suite, et finalement, ça donnait pas d'y aller. J'ai entendu que des choses tripantes. Là-dessus.
1: Oui, ça doit.
0: C'est, je suis sûr que c'était fantastique. C'est difficile de choisir hein, quand ouais. t'as autant de choix.
2: Je sais pas par où je commencerai.
0: Ben, c'est ça qui est pas évident.
2: Tout ce que tu m'as compté, ouais. j'irai.
0: Autant la petite ville de 11 000 habitants où on s'est promené, là, c'était incroyable. Nous, on a vécu de loin parce qu'on ne l'a pas senti. Mais il y a eu le tremblement de terre pendant qu'on était là. Et il y a eu un 7.1, puis il y a eu une vingtaine de décès. Et, c'est vrai. Alors, fait que là, bien sûr, nos familles respectives nous écrivaient, puis c'était si correct. Ben oui. Et c'est, puis quand tu n'as pas idée comment ça fonctionne ou géographiquement, ça ressemble à quoi, mon fils est dans l'Ouest canadien actuellement, puis tout le monde, il demande avec les feux, êtes-vous impacté? Fait que c'était un petit peu la même chose. Mais c'est de voir dans les jours suivants, ils ramassaient des fonds dans les magasins. Ils sont vraiment soucieux du confort des gens. Ils veulent que tu t'aies bien. Ils veulent que tu sois content. Si tu écris une critique sur eux autres, ils prennent la peine de t'écrire.
2: Ah ouais, okay.
0: On est allé voir un spectacle qui s'appelait Tao Drum. Hallucinant.
1: Ah oui, j'aimerais tellement savoir ça.
0: C'était débile.
1: C'est des gros drums, tu sais, faites mettons sur la verticale puis eux autres qui tapent avec des bâtons.
2: Gros tambour,
0: des gros bâtons puis ils cognent là, c'est puis et nous on arrive dans une espèce de centre d'achat où on est allé se faire un massage, c'était dans un mail et puis en sortant de mon massage, moi j'attendais que ma blonde ait terminé le sien, j'étais en train de m'installer, de remettre mes chaussures et puis et là, il y a une présentation d'une dizaine de minutes de ce spectacle-là pour inviter les gens à venir le voir. C'est un nouveau spectacle sur place là-bas. Et puis, écoute, j'ai été flabbergasté. Alors, tout de suite, on a acheté des billets, première rangée en avant, pour le soir même. Et c'était hallucinant. Les gars, les filles étaient beaux, ils étaient belles. Il y avait dans ça, il y avait de la danse, il y avait des arts martiaux, la musique. Les filles, les gars jouaient de 3-4 instruments chacun. L'ambiance qu'ils ont créée, c'était époustouflant comme spectacle, incroyable. Il y a rien qu'on a fait qu'on n'a pas aimé.
2: Ouais, c'est ça. Hein, je semble pas repérer de points faibles dans ton expérience de voyage. Là,
0: c'est le magasinage en passant. On en parlait un petit peu avant d'entrer en onde en quelques secondes. Puis c'est pas dispendieux au Japon, sérieusement. Ça peut être dispendieux. Ça peut être dispendieux. Mais manger pour moins de 10$ par repas, c'est définitivement possible. Okay. Définitivement possible. C'est sûr, si tu manges du Kobe puis des affaires comme ça, ça va te coûter plus cher. Mais somme toute, c'est possible de le faire. Il y a un hôtel où j'étais, on était là 3 jours, et puis eux autres, il y avait des à compter de 14h l'après-midi, jusqu'à 23h le soir, tu avais les ramen gratuites. Puis il y a 2 soirs où c'est ce que j'ai mangé, mais là, on n'avait pas faim pour souper. Puis je me ferais un ramen en arrivant à l'hôtel. Et allait, puis je me faisais un ramen. Puis écoute, puis cet hôtel-là, c'était tellement cool. C'est des chambres assez particulières, ça, des fois, mais tu pouvais emprunter n'importe quoi. Tu pouvais emprunter une Apple Watch, une Garmin Watch pour compter tes pas, une balance, tu veux te peser pendant que t'es là. T'as besoin d'un portable, tu peux en emprunter un, une tablette. Un sèche-cheveux, ben ça c'est plus commun, mais t'avais tous ces items-là que tu pouvais, pendant que t'étais sur place, louer comme ça gratuitement à l'hôtel.
2: Ceux qui, comme moi, tripent sur le Japon, souvent, en fait, c'est parce qu'il y a eu un moment donné dans ma vie où j'ai réalisé que tout ce que j'aime vient du Japon.
1: Ben, c'est ça.
2: Les jeux vidéo, les mangas, les animés. Est-ce qu'ils sont très... Je sais pas si toi, t'es gamer ou tripeux d'animés, mangas, tout ça, mais est-ce qu'ils sont particulièrement... Kyoto, Tokyo, très démonstratif sur Dragon Ball.
0: Écoute, c'est partout. C'est partout, partout, partout.
2: Faut que j'y aille.
0: La mode chez les filles aussi, c'est très fillette d'école. C'est très manga, justement. Puis, tu les vois dans leur maquillage, dans leur façon de s'habiller. Et je vais dire de quoi qui peut paraître drôle, là, mais je disais à ma conjointe, je dis, quel âge tu crois qu'elle a? C'est très difficile de connaître l'âge des gens.
2: Parce qu'ils ont toute l'esthétique un peu girly de manga,
0: vraiment,
2: justement.
0: Vraiment. Puis je disais, être un gars, ici, célibataire, là, j'aurais tellement la chienne. je veux des baptistères avec photos. Mais sérieusement, c'est la mode est très ancrée. Les Pokémon, c'est encore partout.
1: Ah, c'est sûr.
0: Puis le gamer, la place réservée au gaming est très, très forte.
2: Y a-tu une prédominance de Nintendo, vu que c'est leur fleuron?
0: Nintendo,
2: est-ce qu'on le sent?
0: Nintendo est partout.
2: Ah ouais.
0: Il est omniprésent. Il y a des boutiques complètes de Nintendo, là, ce que tu peux acheter des choses.
2: Ah, c'est vrai.
0: Des souvenirs.
1: Tu noteras Akihabara.
2: Akihabara?
1: Ouais, ça, c'est un quartier en particulier où c'est l'épicentre des jeux vidéo. Oh. Puis où, justement, t'as plein de bâtisses. Je me rappelle pas c'est quoi le nom. Je sais pas s'il y a un auditeur qui le sait qui pourrait nous le texter. Mais il y a une bâtisse en particulier. Je pense que c'est Mr. Potato. De quoi comme ça? Mais c'est comme le plus gros magasin de jeux vidéo et de consoles et de tout ce que tu voudras, de produits dérivés que tu vas avoir au Japon.
0: Wow! Écoute, ils ont des affaires, là. C'est drôle que tu dises ça. Ils ont des... Il y a un magasin de disques là-bas, entre autres, 9 étages. J'ai envoyé des vidéos à Gary. J'ai dit, écoute, on était là-bas. Puis moi, je disais, puis il connaît ma blonde, Gary. Fait que je disais, Maud, puis moi, on t'amène dans un magasin de disques.
2: Ah ouais?
0: Puis j'avais, ma blonde m'a donné à ma fête des Meta, des lunettes Meta.
2: Oui, oui.
0: Et je m'en suis servi beaucoup là-bas. Parce que tu vois c'est ce que tu prends comme image, ça vient de ton regard. Là,
2: on va le dire, elle est fucking cool, ta blonde. Ouais, vraiment, là. Oublie-la pas d'un parc parce que moi, je pars avec.
0: Je suis le gars plus chanceux du monde. Et alors, fait qu'on est rentré dans le magasin comme ça. Mais 9 étages de magasin de disques, c'est complètement débile. Mais toute la place réservée, tu parlais du manga, et les jeux vidéo, comment ça s'appelle? Parce que je veux dire le nom, puis j'ai pris des photos. il se bat contre King Kong dans certains films.
2: Godzilla.
0: Godzilla.
2: Oui, oui.
0: Godzilla est encore omniprésent.
2: C'est japonais, ben, Godzilla.
1: Oui, oui, puis c'est une série de films d'horreur à la base.
2: Ah ouais.
1: Oui, les premiers films de Godzilla, à la base, ça se voulait un film d'horreur. Puis okay. Après ça, ben, à cause de toutes les mettons, les jouets qui ont sorti, tout ça, c'est devenu un peu plus grand public. Puis là, c'est devenu plus un film d'action, okay. Si tu veux. Okay. Mais à la base, ouais, c'était des films d'horreur.
0: Ah, c'est très hot. Puis il y avait des chandails, puis tout ça, mais... Des t-shirts à 89$, faut vraiment que tu sois maniaque.
2: Ouais, ouais, ah ouais. Ouais, tellement.
0: Mais en passant, les gens, là, si je dis c'est pas cher les repas, ça peut être pas cher. Magasiner, beaucoup moins cher qu'ici.
2: Mais tu conseilles-tu? Parce que je ouais. vois deux affaires. Premièrement, ta blonde a fait un itinéraire,
0: ouais.
2: mais vous a laissé du jeu aussi pour. Ouais. Hey, à soir, je veux aller voir le show de tambour. Tu conseilles-tu de. Planifier plus que ce que vous l'avez fait ou garder quand même lousse, là, comme vous l'avez fait.
0: Ouais. Nous autres, d'abord, il y a des sites là-bas. Il y a Clouk, entre autres, qui est une plateforme qui est beaucoup utilisée là-bas. Et moi, j'allais, admettons qu'on s'en allait à Hiroshima. Dans les jours précédents, je mettais à Hiroshima. Puis là, je regardais c'est quoi les activités. Là, il disait tel musée. Parfait, j'achète deux passes. Et puis après ça, tel bateau. OK, on va en acheter okay, deux
2: c'est,
0: passes.
2: C'est centralisé sur un site.
0: Centralisé. Okay. Alors, fait que... T'en achètes comme ça. Alors, j'ai acheté des choses comme ça. Là, j'allais voir les reviews. Je prends toujours les reviews les plus récentes. Okay. Alors, fait que si t'es là le 28 juillet, ben là, tu sais, quelqu'un l'a fait le 27. Le 27, c'était super hot, tu sais, parce que des fois, les reviews, ben, le commentaire
2: peut avoir 5 ans.
0: Exactement.
2: Ouais,
0: puis t'arrives là, tu sais, ils ont trouvé ça vraiment hot. Quand ils sont venus, tu parles des morons, là, tu sais. Puis, et y a rien qu'on a fait comme activité ou qu'on a vu comme musée, qu'on s'est pas dit, c'est extraordinaire. Et sur place, on en découvrait d'autres. Alors, fait qu'on avait cette flexibilité-là. Alors, fait que on avait quelques moments que ma blonde avait réservé des endroits là, où ce que, parce qu'on voulait être là, comme les samouraïs, les sumo, j'ai réservé ça au début du voyage. Et là, c'était un matin, c'était le 5. On pouvait pas le bouger, puis il y avait pas les places sont limitées tout ça. Alors fait que les choses qu'il fallait vraiment tout de suite booker, on les bookait immédiatement, puis le reste on y allait vraiment au gré là, de où okay. on est, où ce qu'on est rendu.
2: Avant de te laisser aller parce que là alors, OK, on a vraiment fucké ton sommeil. Là, c'est mission accomplie. Hey,
0: moi j'en prends ma moto après, je me mets de la musique.
2: T'es correct chauffé, ouais.
0: Ah oui.
2: Avec tes petits yeux de japonais, t'es correct chauffé.
0: Ça va bien aller.
2: Si est-ce que tu te serais imaginé vivre là-bas ou rendu à la fin du voyage?
0: Totalement.
2: Ouais,
0: totalement.
2: À la fin du voyage, t'avais pas ton voyage, t'avais pas hâte de rentrer.
0: Écoute, quand on est revenu à Toronto, là, quand on est arrivé à Toronto, on a eu un choc.
2: Ouais, là, c'est Toronto, c'est sûr. C'est
0: ouais, mais...
2: Parce que tu penses t'en aller au Canada, t'arrives en Inde.
0: Mais sauf que pourquoi je dis qu'on a eu un choc, là, c'est niaiseux, mais tu sors de l'avion, je vais aller à la salle de bain. Et quand je suis sorti de la salle de bain, je disais à ma blonde, je disais, on est rendu chez nous.
1: Ah ouais, c'est sale.
0: C'était sale, ça sentait la pisse.
1: On n'est pas poli.
0: Il y a quelqu'un qui était au téléphone pendant qu'il était aux toilettes. Puis après ça, dans l'aéroport, il y avait des cochonneries. C'était pas propre. Puis ça, je dis, shit, on est revenu chez nous. Clairement, je me verrais vivre là-bas. Mm. Dans quelle ville, par contre? Moi, j'aime les centres-villes. Pendant un certain temps.
2: Ouais. Okay. Tokyo tout le temps, 24-7, c'était
0: c'est
2: un peu lourd.
0: Ouais. Je suis sûr c'est rough. Là, okay. Mais Kyoto, wow. Kyoto, je me verrais vivre dans une ville comme celle-là. Je trouve que t'as le centre-ville qui est grouillant, qui est le fun. La ville a une histoire. T'as des parcs. T'as vraiment, c'est vraiment cher. Puis il y a des décors, il y a des endroits où on va, là, en dessous des métros, tout ça. Puis tu te sens tantôt dans une scène de Blade Runner, tantôt tu te sens dans écoute, il y a vraiment des décors de films partout, des films de science-fiction, ce que tu dis. Shit, on est vraiment dans un autre monde, une autre
1: planète. Quasiment cyberpunk.
0: Là. Ah, ouais, totalement.
2: Wow. Au-delà de la politesse, puis du souci de la propreté, si tu fais ramener quelque chose de là-bas ici, ce serait quoi?
0: Je trouve que je sais pas. C'est moi, par rapport à ce que je fais, je suis un peu mal placé. Partout où je vais, moi, que j'aille manger, j'aille acheter quelque chose, je regarde comment les gens font. Mm-hmm. Et puis, ils ont tous le potentiel de se retrouver dans mes conférences pour des exemples bons ou mauvais. Je nomme jamais le nom, l'endroit, mais des fois, je dis, ça m'est déjà arrivé de dire à quelqu'un... Il y a des gens qui vont entendre parler de cette histoire-là pendant les 8 prochaines années. Puis, heureusement, ils ne pourront pas vous identifier, mais c'est terrible. Et j'ai eu les plus belles expériences de magasinage que j'ai pas eu depuis longtemps. Un magasin de détail ferme à 8 heures là-bas. À 9h15, il y a encore du monde qui sont là en train de préparer le lendemain. C'est, moi, quand j'ai grandi dans le commerce de détail, on fallait arriver une demi-heure avant de commencer le matin. Le soir, quand on fermait à 9h, on fermait la porte tranquillement. Il restait souvent des clients. Et là, on commençait le ménage. Un faisait l'aspirateur, l'autre comptait la caisse, l'autre comptait... Puis on avait pour à peu près une heure et quart à préparer le lendemain, puis malgré tout, il fallait être là une demi-heure d'avance. Aujourd'hui, tu vas au restaurant et tu leur demandes c'est quoi la soupe du jour, puis ils te disent, ce sera pas long, je vais aller voir.
1: Oui, c'est vrai.
0: Ça par tenir. Puis t'as des magasins qui ouvrent à 9h, t'arrives là à 9h10, puis il y a personne qui est encore arrivé, puis l'employé, il arrive là à 9h15, puis il te regarde en voulant dire que si tu fais là attendre,
2: tu
0: vois, mais vous ouvrez à 9h.
2: Sauf tu te rends, c'est le fameux classique de t'arrives avant que l'épicerie ferme, là, puis l'employé.
0: Ben, c'est exactement
2: de soupir dans la face comme si je dérange ou ben tu fais toi d'une épicerie.
0: C'est exactement ça. Puis j'ai jamais vu, pendant tout le temps qu'on était là, tu sais, quand tu vas voir quelqu'un puis tu y fais signe un instant, puis là tu prends ton téléphone puis tu y parles puis tu dis peux-tu lui expliquer que telle chose puis telle affaire, puis là tu y montes en japonais puis là puis jamais, que ce soit dans le métro, que ce soit... On est allé au baseball, 47 000 personnes, les Giants contre les Tigers.
1: C'est fou, le baseball
0: au Japon. Un
1: match
0: qui était fait en... Un stade qui était construit en 1924. Et puis, pendant la guerre mondiale, la Deuxième Guerre mondiale, ils ont arraché le toit pour utiliser le métal parce que le Japonais ne produit pas de métal. Il était, il était mal pris. Et puis, Babe Ruth a joué là. C'était... fantastique. Et on était à travers la foule. Là. Les gens là nous demandaient d'où on venait. Ils nous ont offert de la bouffe. C'est pas le même lunch que nous autres. Là, c'est, pis,
2: Est-ce que toi, au tableau, on avait des tatouages? Avez-vous été jugé pour ça?
0: L'autre. Non, ni l'autre. Okay. Il n'y en a pas tant que ça là-bas. On en voyait.
1: Non, parce qu'il y a beaucoup au crime organisé.
2: Oui, c'est ça, les yakuza.
0: Mais j'ai vu des filles et des gars aussi, des fois qui étaient... Ils n'avaient clairement plus que d'autres, puis... Ça créait pas d'enjeu, il y avait pas de problème. Okay. Mais effectivement, j'avais lu ce commentaire-là que c'était possible. On n'en a pas.
2: Simon, ça a été fascinant.
0: Ben, merci de l'invitation.
2: Je suis bien ouvertement à l'aise de dire que je suis très jaloux. Je suis vraiment jaloux.
0: Je suis réellement chanceux. On est chanceux, mais bon, tout le monde en est conscient. Juste de voyager, on est chanceux quand on voyage. Puis à chaque fois que je vais en voyage, je suis conscient du fait que il y a beaucoup de monde qui n'ont jamais quitté le pays. Puis, c'est fait que c'est un privilège de fou qu'on a. Mais comme destination, je le recommande à tous. T'es dépaysé, t'as du plaisir, t'es pas menacé.
2: C'est-tu l'endroit? C'est-tu le plus gros bain de culture que t'as pris de ta vie?
0: Je crois que oui.
2: Ouais.
0: Puis en même temps, tous les places où on va, on s'imprègne de. On veut.
2: Mais je veux dire, puis là, je volontairement hiérarchise, là, mais c'est parce qu'il y a une richesse dans cette culture-là. Là.
0: C'est quand tu vois, là, c'est quand tu arrives dans un temple, puis tu vois les gens, comment ils se déplacent.
2: On m'a dit que c'est préservé, là, à un niveau. Incroyable. Tu peux pas t'imaginer.
0: C'est incroyable. Les gens, et comme je dis, tout le monde prend soin des lieux. Alors, il y a cette fierté-là des gens sur place. C'est un choc culturel, mais c'est pas un choc qui est pas le fun. Mm-hmm. Et moi, j'avais des craintes au niveau de la langue, parce qu'on est habitué de voyager avec l'anglais, c'est souvent. Aucun problème. Sérieusement, avec les outils qu'on a aujourd'hui, c'est possible. Eux aussi ont souvent, si c'est pas leur téléphone, ils ont déjà une espèce d'application qu'ils utilisent pour traduire. Puis comme je vous le dis, là, jamais de gens qui n'étaient pas contents de faire ça. Et en passant, pas de pourboire dans les restaurants. Jamais.
1: Puis, ils payent leurs employés?
0: Oui, mais les employés ont l'air appréciés aussi.
1: Ouais.
0: Sérieusement, ils ont l'air appréciés. C'est, puis la majorité des gens qui travaillent dans les restaurants au Québec... Il apprécie. Mais tu vas à des places où c'est un comptoir, tu donnes 18%, puis il y a pas grand-chose.
2: C'est comme convenu.
0: Convenu. Ouais. Mais eux autres, ils font le tour du comptoir, ils viennent te le porter. Puis là, ils te montrent qu'ils t'ont mis des ustensiles, puis qu'ils t'ont mis une serviette chaude, puis qu'ils t'ont mis telle affaire. Puis, et c'est le souci tout le temps du détail. Sur toutes les attentions, quand tu demandes des gens là, qui viennent te porter des choses, puis c'est d'une gentillesse. Écoute, ils font tout pour que ça soit agréable, puis t'aimes ça.
1: Bon, mais on part quand?
2: Hey, man, je sais pas. Puis en plus, sur le texto, les gens nous disent, moi, j'y ai été, et les femmes japonaises sont les plus jolies.
0: Hey, c'est sont très jolies. Effectivement, très jolies.
2: Mais moi, je suis encore ces Kamehameha, puis les Pokémon, là, puis après, on checkera les femmes, là.
0: Mais moi, comme je vous dis, ma blonde, c'est la meilleure au monde. Alors, fait
2: que, avec tout ce que tu nous as conté, j'ai tendance à dire que, ouais, pas pire. Ouais.
0: C'est exactement ça.
2: Simon, un gros merci.
0: Merci, merci à vous deux.
2: Ça a été, j'apprécie vraiment, là, je sais que, tu sais, avec l'horaire, puis tout ça, que tu te sois déplacé, c'est très apprécié.
0: Je me suis fait un cadeau.
2: Les auditeurs vont être en mesure de te réentendre dans le retour. Ça m'a été confirmé par le boss lui-même, Danny Hull. Fait qu'une fois de temps en temps, tu vas faire ton tour dans le retour de Radio X. Un gros merci encore une fois, Simon.
0: À bientôt.
2: On fait une pause et le Spacecast vous revient. De l'autre côté, tu sais, quelques mots.
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0: Wow! Toute une soirée qu'on a en soir à ça. Je m'attendais à rien, moi, ce soir. J'avais hâte, mais nos double Simon aujourd'hui. Hey,
1: c'était incroyable.
0: Wow!
1: Je pense que ça va être la note haute de la semaine. Ah, ça va devoir être plate, là.
0: Ah ouais, non, sérieux, ça n'est une maudite belle soirée, vraiment.
1: Vraiment.
0: Ah oui, c'est un classique. Quand j'entends parler, ben avant qu'on aille en vacances, on avait reçu Ryunosuke, qui est un japonais, pour nous parler de c'est comment être un japonais. Mon il faudrait que je débande du Japon, mais que voulez-vous? On aime ce qu'on aime, hein?
1: Je pense que ça va juste arriver quand tu vas y aller puis que tu vas le vivre. Ouais. Parce que moi, j'étais à la même place que toi, franchement. Hey,
0: là, je vais vous ouvrir les portes de mon intimité. Là, ça fait comme let's go, on me rentre une gerbille, là, mais c'est pas vers là que je m'en vais. Là. C'est à la maison, là, moi, j'essaie de pousser, parce que ça va faire 20 ans, dans 2 ans que j'étais avec ma blonde.
1: Wow, félicitations.
0: Ouais, merci bien. Puis j'ai comme fait, hey, pour nos 20 ans, on va au Japon. Puis ma blonde a dit, oh, je suis pas fermé à l'idée de voyager pour nos 20 ans, bonne idée, mais on dirait qu'il y a d'autres endroits que j'irais avant d'aller au Japon. Je suis comme, mais quelle hostie de mauvaise réponse.
1: Ah, ben moi je dirais, ouais, OK, ça veut dire qu'on a 2 ans pour faire tes autres
0: places. Tes autres destinations.
1: Puis là, après ça, on fait le Japon 20 ans.
0: Mais là, malheureusement, c'est le money qui dit, hey, désolé, j'ai d'autres places à vous envoyer à job.
1: Ouais, c'est ça.
0: C'est notre portefeuille qui dit que c'est pas possible. Fait que là, je sors à ma blonde, serais-tu à l'aise, j'y aille solo.
1: Ah.
0: Tu sais? Puis je comprends sa théorie parce que le voyage au Japon, c'est pas aller au Larchard.
1: Non.
0: Puis c'est quand même un bon moton de budget familial que je prends.
1: Ouais.
0: Parce que moi, j'ai le goût d'aller faire des Kamehameha à Kyoto. Fait que
1: ben, dis que tu partiras pas tout seul, tu vas venir avec Matt. Matt, il va y aller avec toi.
0: Dans
1: on va
0: fond,
1: faire des Kamehameha ensemble.
0: Ben voilà. Hey, d'ailleurs, moi, j'aime bien la nouvelle première ministre du Japon. Elle a donné une entrevue super intéressante pendant l'été. Cette femme-là dort 3 heures par nuit, man.
1: Wow.
0: 3 heures par nuit. Puis elle joue du drum, comme une déchaînée. Elle joue du rock, là. Elle joue du drum. Et
1: c'est une des miennes.
0: Ouais. Et t'es un drummer?
1: Ah ouais.
0: Ah ouais. Puis pendant l'été, juste avant l'été, je sais pas si vous l'avez vu, elle a rencontré Emmanuel Macron.
1: Oui.
0: Sur le cerf, il a fait un petit Kamehameha.
1: Oui, j'ai vu.
0: J'ai tellement trouvé ça nice, puis j'espérais que Macron disparaisse avec le Kamehameha. Mais c'est pas arrivé.
1: Non.
0: Il y en a lancé un en retour.
1: Il y a pas assez de monde qui avait mis les mains dans les airs.
0: Ouais, pour donner l'énergie. Ball, ouais, donner un spirit ball, donner notre énergie vitale à la première ministre du Japon. C'est pas arrivé. Alright. Et tant qu'à parler de leaders internationaux et tout ça, t'as-tu vu l'histoire, moi je suis dans les affaires qui m'intéressent le plus, c'est la géopolitique.
1: Oui,
0: là,
1: oui,
0: c'est mon sujet de prédilection. Géopolitique 101, genre quand Trump, Poutine, Erdogan, Zelensky vont à l'étranger, quand ils font des kékés et des pipis, on ramasse le stock puis on part avec. Parce qu'on veut pas que l'ennemi ramasse du stock, analyse ça, parce que, ah ouais, Donald Trump, il a le foie mort.
1: Mm-hmm.
0: Tu sais, tu comprends?
1: Ouais, ouais, ouais.
0: Fait que ça, c'est un classique, là. Je pense, dans la Deuxième Guerre mondiale, il faisait ça. C'est une patente qui date. Sauf que là, depuis quelques temps, il y a comme des petites problématiques avec l'Iran.
1: Ah.
0: Tu sais, on se dit, ouais, ça va-tu finir par se régler, l'Iran? Parce qu'on négocie d'un bord, ça a l'air d'un autre bord, on dit qu'on négocie plus.
1: Mm-hmm.
0: Lors d'un récent sommet de l'OTAN à Ankara, des circonstances extraordinaires ont mené à devoir déplacer Donald Trump, le président américain, le leader de la première puissance mondiale, caché dans un trolley de traiteurs d'avions.
1: Hein?
0: C'est quoi un trolley?
1: Oui, oui, oui.
0: Tu sais, la jante de bord qui arrive. Oui, c'est ça. Voulez-vous? Moi, je l'avais ça quand je travaillais à l'aéroport. Là. C'est vraiment, là, c'est une espèce de chariot roulant sur lequel ils mettent les affaires mangeables ou les napkins, tout ça. Ils ont caché Trump. C'est un gros trolley, là. Ils ont caché Trump dans le trolley à la demande des services secrets parce qu'il y avait des informations crédibles par rapport à une menace iranienne contre Trump. Hey, t'imagines-tu, pour vrai, la victoire extraordinaire que ce serait pour l'Iran d'avoir carrément, pas une image, la tête de Trump.
1: Ouais, ouais, ouais.
0: Ce serait une victoire comme incroyable.
1: C'est clair.
0: Qui mettrait le feu aux poudres à l'international.
1: 100%.
0: Fait que, une fois, écoutez bien ça, là, c'est une histoire complètement lunaire. Trump évacué en douce de son avion dans un buffet de traiteurs. Après le sommet de l'OTAN à Ankara, il y a quelques semaines, les services secrets ont reçu des informations crédibles par rapport, comme je vous disais, à une menace iranienne. Ainsi, les autorités américaines ont déployé une ruse stupéfiante pour sortir Trump de Turquie. Une fois que Trump est monté à bord de Air Force One, un conteneur de traiteurs a été hissé au niveau de la porte du côté opposé. Trump est entré dans le conteneur qui a été descendu sur un camion pour ensuite être transféré en secret sur un vol militaire. Puis c'est une fois arrivé au Royaume-Uni que Trump a été transféré accélérer à nouveau de la même manière vers Air Force One, donc d'un trolley. Il était retourné dans Air Force One, d'un trolley, à côté là sur des vieux pains, des vieux pains collés d'Air Transat. Et les journalistes, évidemment, ont vu que du feu, parce que tu veux pas que les journalistes...
1: Ben oui.
0: Parce que ces gens-là, surtout face à Trump, ils sont de mauvaise foi à peu près, puis c'est pas un move, je veux défendre Trump, là, mais ils l'ont de travers dans le cul, c'est évident.
1: Oui, oui.
0: Fait que là, s'il y a une menace terroriste encore plus, ils vont le livrer quasiment aux Iraniens, là.
1: En plus, il y a le trolley pour le livrer, il est merveilleux.
0: Ouais, c'est incroyable, cette histoire-là. C'est de la géopole pure, là, les...
1: On parlait d'Ocean Eleven tantôt, là. Ouais. Mais ça me fait penser à ça, là. Tu sais, c'est des tactiques, là, d'infiltration incroyables. Mais, tu sais, je veux dire, s'il a transféré d'avion dans le trolley, il a dû faire un maudit bout dedans, là.
0: Il a probablement fait un bon bout. Hein? Écoute, j'en sais trop rien. Peut-être que, à bord de l'avion militaire, là, il est en sécurité, il a pu sortir. Pis,
1: ouais, peut-être.
0: Là, j'imagine mal Trump juste tolérer d'être en petite boule d'un trolley comme Metal Gear Solid dans boîte, là.
1: C'est ça.
0: Je le vois mal accepter ça, mais remarquez, si on lui dit que les Iraniens sont après toi, peut-être que tu restes dans la boîte puis tu fermes ta gueule.
1: Clairement.
0: Là. Y a-tu des éléments d'actualité qui ont retenu ton attention aujourd'hui ou tantôt on a juste écouté des codes de show alors qu'on était supposé faire des nouvelles?
1: Ben c'est correct. Tu sais, moi justement, ben parlant de notre monsieur Trump, y aurait une proposition d'accord canado-américain qui pourrait être soumise lundi prochain, justement pour mettre fin à ces fameuses négociations de
0: proposition soumise par US ou Canada?
1: Ben en fait là présentement c'est la nouvelle est sortie que c'était le ministre responsable du commerce Canada-États-Unis Dominique Leblanc,
0: okay,
1: puis le représentant américain du commerce Jamison Greer qui pourrait présenter dès lundi prochain une proposition commune au président Donald Trump en vue de conclure un accord commercial.
0: OK, j'ai hâte de voir.
1: Justement par rapport à ces fameux tarifs de 50% sur une grosse gamme de produits canadiens là.
0: Mm-hmm.
1: Fait que ouais, c'est pas mal ça qui a retenu mon attention, je te dirais là. Moi c'est la réponse de Christine Fréchette, c'était un petit peu bizarre parce que la première ministre du Québec, Christine Fréchette, elle organise vendredi une réunion d'urgence avec des acteurs
0: économiques. Une cellule de crise.
1: Oui, c'est ça, une cellule de crise. Justement, des secteurs de l'aluminium puis de l'acier puis des industries minières et de forestières pour justement discuter d'une éventuelle mise en application des tarifs douaniers américains de 50% qui rentreraient en vigueur le 19 août prochain.
0: C'est peut-être un bon terreau fertile à exploiter pour elle, ça.
1: Je pense que oui.
0: La peur de Trump. Ouais. C'est peut-être une bonne... Parce que ça a marché pour Mark au fédéral.
1: Ben, c'est ça.
0: T'sais, on le voit à de nombreuses reprises que Mark, quand il est question, quand ça compte, genre acheter de l'équipement militaire, c'est coucher tapis face à Trump, mais il se le joue elbows up pareil, puis le monde gobe ça. Il y a un taux d'approbation épeurant, si tu veux mon avis. Peut-être pas une mauvaise idée de la jouer, là. Moins que là pour les Québécois, moi.
1: Ouais, c'est ça. Ouais, ça serait effectivement pas pire. Mais tu sais, Papa Trump, là, il est wise dans ses affaires parce que je sais pas si t'avais entendu parler de ça, mais tu sais, justement, toutes ces tactiques de tarifs, toutes ces affaires, il joue dans les bylaws de plein de vieux trucs qui datent des années 1800,
0: ben
1: des
0: oui.
1: fois.
0: La doctrine Monroe, c'est vieux des années 1800.
1: Puis l'article 338, justement, sur lequel il s'appuie là, pour faire les fameux droits de douane de 50%, c'est un acte de 1930. Qui avait été mis en place pour justement atteindre des marchandises de 50% provenant d'un pays étranger qui pratique la discrimination. Fait que lui, il mise sur ça pour justifier ses fins. Mais en tout cas, moi, si ça peut... s'il peut avoir vraiment une discussion qui peut être entamée, puis là, on parle de vraies négociations, pas Donald Trump qui dit « Oui, j'ai parlé avec l'Iran. »
0: Ouais, moi, j'ai pas le Trump Derangement Syndrome ni une suradoration de Donald Trump. Quand il fait... Tu sais, l'Iran est en train de s'embourber là-dedans. Il y a plein... Des fois, exemple, tu sais, le show qu'il a fait avec Ice, là, ça marchait déjà très bien. T'es pas obligé de mettre du Snow Patrol sur ses vidéos.
1: Non,
0: ça
1: non.
0: va très bien. Laisse ça de même. Pas un mot sur la game, tu laisses les affaires s'opérer, tu sais.
1: Ben oui.
0: Pas obligé de faire un show autour, des fois des propos qui dépassent, mais je reste quand même avec une pensée là, par rapport à Donald Trump, c'est que nous autres, comme Québécois, moi c'est ce que c'est, puis c'est ce que je suis, puis c'est ce qui m'intéresse, la destinée des Canadiens français au Québec. Moi j'aimerais ça qu'on en ait un qui est comme ça, dans le sens qu'il travaille vraiment
1: dans l'intérêt de la population.
0: Oui,
1: là.
0: Puis à n'importe quel prix.
1: Ouais.
0: Tu comprends-tu ce que je veux dire? T'sais, lui, là, il estime, d'un point de vue nationaliste américain, puis quand on a, en Sciences Po, là, quand on a un trop-plein de nationalisme, ben là, embarque l'impérialisme.
1: Ouais.
0: Puis il y a des gens qui vont pointer du doigt Trump comme étant dans une phase impérialiste à cause justement de l'application de la doctrine Monroe.
1: Ouais.
0: Mais moi, je serais preneur de ça. Mm-hmm. Quelqu'un là qui autant, peu importe là, au fédéral qu'au provincial, quelqu'un qui pense vraiment à nous autres dans notre meilleur intérêt, même, mettons, parce que moi, c'est des histoires qui m'ont marqué pendant les vacances, là, même si ça enlève de l'argent mm-hmm. aux entrepreneurs queer du Nigeria.
1: Oui, t'sais, OK, je comprends.
0: Tu comprends? Ouais. C'est super plate, là. On va enlever nos fonds là, pour empêcher les pandas de se bâtir des glissades en bambou au Sri Lanka, mais on va les garder pour les nôtres.
1: Oui, c'est ça. On peut-tu penser aux humains?
0: Ben, c'est ça. Et aux nôtres, particulièrement. C'est ça, fait que c'est pour ça qu'avec Donald Trump, c'est rien n'est tout blanc, rien n'est tout noir. Moi, c'est plus l'aspect nationaliste que j'aime chez le type. Surtout que j'avais pas été convaincu pantoute avec Trump 1, mais je suis obligé de dire que Trump 2, il fait des choses.
1: Oh, ouais.
0: Il fait des choses, puis ça, moi, je suis... Avant même... C'est drôle parce qu'en m'en venant à radio à station tantôt, je me disais... parce que c'est ce que je fais des fois quand je suis seul, je réfléchis,
1: oui, ben oui.
0: Puis j'ai des discussions avec moi-même, puis je pense que je suis décisionniste au point où... Puis là, je vais prendre l'exemple sacré à Québec. Là. Je pense que j'aime mieux me faire enfoncer un tramway dans la gorge mm-hmm. que de me le faire miroiter à coup de discussion pendant une décennie. Tu comprends ce que je veux dire? Parce qu'au moins, il y a une décision.
1: Il y a une action qui a été faite.
0: Ouais,
1: là.
0: C'est ça, il y a une action qui a été faite. Tu es un politicien, tu as été élu pour diriger.
1: Ouais.
0: Donc, pour être souverain dans une situation. Puis qu'est-ce que ça veut dire que tu voudrais être souverain? Ça veut dire que dans l'exception, tu tranches.
1: C'est ça.
0: Ben, moi, je m'attends que nos dirigeants aient la capacité de diriger et donc de trancher et de choisir. Mais depuis des années, au Québec particulièrement, et même au Canada, on est dans cette espèce d'éthique libérale où on ne fait que parler.
1: Oui, parce que plus il monte de toute façon en hiérarchie, que ce soit dans n'importe quel parti, mais on dirait que plus il monte en hiérarchie, moins ils sont compétents.
0: Oui. Ça se perd, là. Ah, là, ça relève de telle affaire. Fait que ça fait qu'on reste dans la discussion éternelle. C'est pour ça que j'ai entendu un politicien qui est en campagne cet été, là. Il dit, hey, on veut savoir de quoi vous avez le goût de nous. C'était quoi le wording? C'était, venez nous voir. On veut savoir de quoi vous voulez qu'on parle.
1: Oui.
0: Non, ferme ta gueule. On veut que t'agisses. Ça fait depuis les années 60, vous jasez,
1: oui,
0: avec la Révolution tranquille.
1: Puis les besoins n'ont pas tant changé que ça.
0: C'est ça.
1: Tu sais, je veux dire, on parle de la même affaire qu'on parlait il y a 50 ans.
0: C'est moi, j'ai pas le goût que tu parles, là. Au contraire, j'en ai une TV, j'en ai une radio.
1: C'est des solutions que je veux. Là.
0: Les podcasts, j'écoute, eux autres, ils me parlent. J'ai pas besoin de me faire parler par des politiciens. Là. J'ai pas besoin d'avoir la clip qui tue qu'un politicien.
1: Non.
0: Au contraire, j'en ai mes affaires d'entertainment. Je veux que tu me gères, je veux que tu prennes des décisions pour la société dans laquelle j'habite, puis que ça fasse du sens, tu sais. Anyway, celle-là, cette take-là, je pense que vous la connaissez. Si vous connaissez le Spacecast, vous connaissez cette opinion-là. On fait une courte pause. De l'autre côté de la pause, on se dit bye-bye, passe tranquillement pas vite. C'est le chum Max Lacasse qui va s'installer pour prendre vos appels.
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0: Ben, c'est vrai, on n'a pas eu le temps de parler de ça. Puis là, Max s'en vient, puis je veux pas défoncer, c'est son show numéro 2. Mais... Tu fais-tu du pouce, toi?
1: Non, jamais.
0: Non, j'ai jamais fait ça. Jamais. Moi, c'est la meilleure façon de me faire payer par un inconnu.
1: Ils vont t'amener dans le coin de Briqueville.
0: Oui, non, c'est ça. Ils vont m'emmener d'un terre-plein à Briqueville, puis ils vont être plusieurs sous moi. Pis c'est une histoire super triste. Je sais pas si vous l'avez vu. C'est un kid de 16 ans qui est décédé dans un embardé à Franklin, sur la côte nord. Dans le fond, c'est un couple qui circulait. Un homme de 35 et son... Non, pas un couple, des amis. Un gars de 35 et son ami Carianne Mercier, 26, qui se déplaçaient dans la région en voiture. Puis là, ils ont repéré un kid de 16 ans, puis un autre de 22 qui faisait du pouce ensemble. Ils les ont embarqués, finalement. Ils ont fait un embardé, puis le gars de 16 ans est décédé. C'est d'une tristesse, là. Mais je me demandais, moi, je fais pas de pouce. T'embarquerais-tu un pouceux?
1: Je le sais pas. Je te dirais, moi, je suis plus le genre de gars qui va s'arrêter sur le bord de la route pour faire t'es-tu correct. Genre, tu sais, mettons, t'es arrêté, j'ai l'impression que t'es en détresse.
0: Ah, moi, je ferais jamais ça parce qu'il dit j'ai besoin d'un lift. S'il dit j'ai besoin d'un lift, je peux t'embarquer, tu fais quoi? Non, bye bye!
1: Je vais t'appeler quelqu'un.
0: Ah ouais?
1: Ah ouais.
0: OK.
1: Moi, je laisse.
0: Mais qui? Qui t'appelle sur le bord de la carte?
1: Un taxi, un Uber, un whatever. Tu sais, n'importe quoi. Tu sais, je sais pas. T'appelles la
0: police. Gestion,
1: la police.
0: Direct. La police.
1: Tu vas avoir un beau lift, puis en plus, t'as pas de poignée pour torser.
0: Ouais, non, parce que je veux bien un Uber, mais t'en croises un sur le bord de la 40.
1: Ouais, non.
0: Uber, t'es plus touché un peu.
1: Ben, si t'es proche d'une sortie, c'est pas si pire, mais ouais.
0: Mais moi, je me verrais mal faire du pouce parce que je me dis justement, je vais me faire démonter. Mm-hmm. Puis, prendre des pousseux, le gars, je me dis, il va me tuer.
1: Ouais.
0: Ou il va me proposer de la drogue encore.
1: Ouais.
0: Ou bien, si c'est une pousseuse, j'ai vu trop de films qui commencent de même, puis ça va paraître que je suis excité.
1: Ouais, je comprends.
0: Tu comprends? Ça va paraître que je veux pas le malaise, peu importe jusqu'à la destination.
1: Tu ouvres la porte, puis c'est comme wakon, wakon, wakon, wakon. Ouais, c'est comme la petite toune qui part.
0: Ouais, ouais, c'est ça, là. Elle va dire, je suis dans le fake taxi.
1: Oui.
0: Tout ça est trop bandant, là. Fait que, non, j'avais pas de pousseux pour moi, mais tout ça est quand même part d'une triste histoire, là, quand même. T'es un pousseux, tu vis ta vie de bohème, puis finalement, la personne a chauffé trop longtemps, elle s'endort au volant, puis elle se tue. Et te tue. Non, c'est vraiment poche. Vraiment poche. Hey, pour pallier à cette mauvaise nouvelle-là qui est un peu lourde, Spotify va identifier la marde générée par l'AI.
1: J'avais dans mes nouvelles.
0: Ben, ça, c'est une bonne affaire. Moi, hey, L'autre jour, j'étais à shop, j'étais en train de tatouer. C'est un petit peu avant le show de Limp Bizkit. Ma cliente a dit, hey, ça, je filerais pour écouter du Limp Bizkit. Je m'en vais voir le show dans quelques jours. J'ai hâte. Parfait. Je pars ça. Compilation Nu Metal. Puis c'est au bout de quelques tunes que, on est comme, un crime, ça sonne comme du Korn. Un crime, ça sonne comme du Limp Bizkit. Un crime, ça sonne comme du Linkin Park. C'était juste une compilation de marde d'AI qui était tout le temps des... Mettons, le prompt, là, c'est... Fais-moi de quoi qui...

0: ressemble à corn, qui sonne comme corn, mais qui n'est pas faite par corn. Dégueulasse.
1: Puis le
0: la potence à ces gens-là.
1: Oui, puis ils deviennent de plus en plus, comment je te dirais, pas mal intentionnés, mais ils s'inventent des biographies de bandes qui viennent d'une place.
0: Ah.
1: Mais ça s'entend que c'est du AI. Moi, je l'entends beaucoup dans la voix, là, dans le vocal, mettons, du chanteur ou de la chanteuse. C'est là que ça paraît le plus.
0: Ah,
1: parce
0: oui.
1: que l'imitation des instruments, le AI est excellent pour le faire, mais c'est quand il commence à chanter, là
0: on le file tout de suite. Là. Ben, même affaire pour l'art visuel, man. Quand c'est fait par les AI, on le voit tout de suite. D'ailleurs, comme société, on devrait se mettre ensemble pour éradiquer les spams faits par les AI.
1: Oui.
0: Oh, les espèces de photos, genre qui se veulent une joke, là, mais faites par les AI. Des fois, on me demande, ouais, pourquoi dans les commentaires du Spacecast, on peut pas poster d'images? Pour pas se faire jammer nos publications par des patentes faites par les AI dégueulasses.
1: C'est clair. Puis tu sais, ce qui est le fun avec ça, c'est que justement, ils vont être tagués AI persona pour ceux qui vont l'être et ils vont donner l'occasion aussi aux utilisateurs de pouvoir taguer.
0: Ah ouais,
1: si jamais tu tombes sur un qui n'est pas encore puis que tu as un doute raisonnable, tu peux le flaguer.
0: Busted, motherfucker.
1: Exactement.
0: Ah, j'aime ça. Et nous autres, c'est un rendez-vous demain à compter de 19h.
1: 100%.
0: Et nous serons au poste au courant des prochaines minutes. C'est le chum Max Lacasse qui s'installe. À Mama Oulé à vous. Bye-bye. 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Et surtout, à Mama Oulé à vous.
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Y a-tu du monde à la grand-messe des lignes ouvertes, mardi 11 août? Where you at? Où êtes-vous? 418-670-9098. Bien heureux d'être avec vous pour la deuxième de la saison et la deuxième de la semaine de surcroît.

0: Ah ben la recette est super simple. Vous allez voir, elle s'est même allégée depuis la dernière saison. Je vais venir vers vous vers 22-12 dans ces eaux-là. Petite intro de 5, 6, 7 minutes ou à peu près. J'ai envie de vous parler plus rapidement cette saison-ci. Mais avant, comment ça va vous autres? Avez-vous passé une belle journée? J'allais m'asseoir un peu plus tôt, le steak sur une terrasse pour déguster un joli steak, justement.
1: Ben non.
0: Ben douce, oui, moi, je me suis mis le nez dans une poutine. C'est le fun, hein? C'est en site de l'année, prendre une petite poutre sur une terrasse, bière sans alcool. Salutations au ciboire dans Saint-Sauveur. C'est-tu dans Saint-Sauveur ou c'est dans Saint-Roch? Ben, tout le monde, ça doit être à la frontière, là. Resto hyper cool où j'ai été entouré de gauchistes. Non, c'est pas vrai. Mais peut-être un peu. Vous autres, qu'est-ce que vous avez fait? Vous pouvez m'envoyer votre compte-rendu de la journée. Encore une fois, je réitère le numéro de téléphone 418-670-9098. D'où est-ce que vous écoutez le show? Pourquoi pas? Ben, j'ai envie de savoir d'où est-ce que vous m'écoutez. Peut-être que vous m'écoutez dans votre lit, la main sur la crunch en écoutant une reprise à super écran. Peut-être que vous êtes en train de dire à votre blonde, « Ta femme, tu t'ailles? Ta femme, tu t'ailles? Là, j'essaie d'écouter Max. C'est jamais intéressant ce que tu dis si c'est le cas. » Ben, vous êtes probablement cousin de Médusa. Et ça, ben, c'est pas une bonne nouvelle pour vous asseoir. Ça va être hyper simple comme show. On va parler d'une nouvelle qui a fait la manchette hier et qui continue de faire écho. Pas mal des réseaux sociaux, ça a pas été extrêmement couvert au Québec, mais je la trouve hyper intéressante. La question que j'ai envie de vous proposer, est-ce qu'il y a un lien entre les vaccins et la montée des cas d'autisme pour vous en Occident?
1: Ah, papa, mais d'où est-ce que t'arrives comme ça, Maxime?
0: Explique-moi ta pensée. Dans quelle piscine tu viens de me lancer? Donald Trump, hier, il est dans le bureau ovale avec Monsieur RFK.
2: Salut, c'est moi, Robert Kennedy. Je vais vous parler des vaccins.
0: Ah, ben ouais, hein? Pas trop limité souvent, cet homme-là. Quelle voix. Je le sais, il a été malade, il devrait pas rire de ça, mais il a une voix loufoque. Je peux pas m'empêcher. Hier, il est dans le bureau ovale, RFK, avec Donald Trump et Jamie Lee Franklin, la madame au bouton, qui empêche Trump de dormir, selon certains. C'est une théorie là qui a vagabondé ses réseaux sociaux. Elle se pèse sur le bedon, puis ça a l'air que ça réveillait Trump dans sa chaise de président, endormi. Sleepy Don, peut-être. Les trois sont dans le bureau et ils signent un décret, le président, visant à espacer les vaccins pour les enfants. Bon, qu'est-ce que ça veut dire, ça? C'est que ils souhaitent désormais que les États, parce que ce n'est pas une compétence fédérale, c'est-à-dire que le décret qu'il a signé, c'est un espèce de conseil, mais dans sa tête à lui, il suggère aux États d'espacer les vaccins qui sont donnés aux enfants. Il a aussi appelé à faire plus de recherches et plus de souplesse en matière de vaccins. Pourquoi? Ben, on le sait, Trump et RFK Jr. depuis leur arrivée au pouvoir, et ce, même avant leur arrivée au pouvoir, les vaccins, ça a jamais été vraiment quelque chose qu'ils appréciaient. On a établi, encore une fois, hier, des liens entre les vaccins à un jeune âge et l'autisme. Trump explique ça de cette façon-là. Il dit, voilà une dizaine d'années, même 20, 30, 40, 50, les gens étaient en santé. Non, mais c'est vrai. Les gens étaient en santé, il y avait moins de vaccins, et c'est pour ça que les gens étaient en santé. Et comme il y avait moins de vaccins, il y avait moins de cas d'autisme aussi. Aujourd'hui, il y a plus de vaccins en 2026, et il y a plus de cas d'autisme. Là, t'entends ça, tu te dis, « Mouais, c'est-tu vrai ça, ou c'est moi qui est en train de rêver? » Non, c'est complètement vrai. RFK, dans la conférence de presse, et ça, il y a matière à réflexion là-dessus. Ça mène nous sortir des chiffres qui n'a pas pris dans les nuages. Ce sont des vrais chiffres, je les ai vérifiés. Il nous dit qu'en 1970, aux États-Unis, il y a moins de une personne sur 10 000 qui est autiste. Quand même pas beaucoup, là. Dans les années 70, une personne sur 10 000 est capable de vous dire le 29 juillet 1868, c'était quelle journée de la semaine? Mardi ou vendredi? C'était rare. Rain Man n'avait pas beaucoup. On se téléporte en 2026. Nationalement, au state, c'est un cas d'autisme sur 31 personnes qui est répertorié. Pense à ça deux secondes! Un cas sur 31 en 2026, en comparaison à 1 sur 10 000 en 1970. Qu'est-ce qui a changé? C'est-tu les vaccins? C'est-tu ce qu'ils mettent dans les burgers au McDonald's? C'est-tu le pétrole? C'est-tu les GES? On devrait tout rouler en vélo. Et c'est encore plus vrai dans l'État de la Californie. En Californie, on recense un cas d'autisme sur 19 personnes. Et chez les garçons, j'espère que vous êtes assis, c'est 1 pour 12 personnes. Pour 12 hommes. Pour 12 jeunes garçons. 1 sur 12 est autiste. Ils sont tous là, bien stressés, avec des écouteurs. Ils ont peur du bruit. Là. En Californie, hein, une place de bizarre. Les freak-off, les parties de Didi, doit être pour ça. Tout était dans l'huile de bébé, finalement. Les belles grandes bouteilles d'huile de bébé. Le texte, le décret, recommande, c'est ce que Trump a signé hier, de dissocier en particulier les vaccins contre la rougeole, la rubéole et les oreillons. Donc, le RRO, communément appelé. Le RRO, c'est exactement ce qui est à l'origine du mythe des vaccins et de l'autisme. Andrew Wakefield, en 1998, a écrit un article là-dessus dans The Lancet. Ça a été démenti par la suite. Je vous expliquerai plus tard peut-être un peu pourquoi exactement ça a été démenti. J'ai envie de vous entendre sur la question. Vous, est-ce que vous croyez à ça? Qu'il peut vraiment avoir un lien entre les vaccins dans l'ère moderne et la montée des cas d'autisme également dans l'ère moderne? C'est pas moi qui invente ça, là. Les chefs sont là. Je laisse une feuille sur le paper. Je l'ai imprimé dans l'imprimante. Je suis pas autiste, je suis capable de le faire. Il y a des autistes qui sont capables de faire imprimer du papier aussi. Il y a même des autistes qui sont capables de faire plus qu'imprimer du papier. Il y en a qui en mangent. Puis il y en a qui savent compter jusqu'à 1 million sans cligner des yeux. Le spectre est élargi. Est-ce que c'est parce qu'on diagnostique plus? À cette heure, on a l'impression qu'on rencontre un autiste comme on kick dans une poubelle. Il y a des cafards qui s'en vont en dessous. Dans le sens où tu vas t'acheter un paquet de gomme au DEP, le caissier, c'est un autiste. Tu lui demandes pourquoi, il te dit, je sais pas. Je suis bon pour compter la monnaie. Ah, OK. Le spectre de diagnostic s'est élargi. C'est-tu pour ça? Ou vous pensez que ce que RFK Jr. et Trump sous-entend, c'est vrai? Évidemment, les démocrates ont réagi. Bill Cassidy, lui-même médecin, a démenti ça avec véhémence. Et l'étude dans The Lancet, qui a été publiée par Wakefield en 98, a été démentie à plusieurs reprises. Mon opinion, je vais vous le dire un peu plus tard là-dessus. J'ai envie de vous entendre d'abord et avant tout. Le numéro de téléphone pour me rejoindre dans le studio, c'est le 418-670-9098. Vous pouvez m'appeler directement ces lignes dès maintenant ou réagir avec moi à ta ré. Elle, sur la messagerie, avec vos 10 pouces ou vos doigts, si vous avez un clavier. Premier appel de la soirée, vous êtes dans le Last Call, mon nom est Max Lacasse. Bonsoir, à qui je parle?
3: Bonjour Max, c'est Joss.
0: Bonjour Joss, quel bon vent t'amène ce soir?
3: Ben là, j'écoutais ça, puis j'ai décidé d'appeler.
0: Ben ça, c'est une excellente nouvelle. Je te réitère la question. Est-ce que tu penses qu'il y a un lien de causalité entre les vaccins, l'apparition dans notre ère moderne, et la quantité qu'on donne de vaccins aux enfants, et la montée des cas d'autisme?
3: La seule chose que je sais, c'est que je suis pas un scientifique, mais ce que j'ai entendu parler des docteurs, tu nais autiste, tu deviens pas autiste.
0: C'est comme...
3: À la naissance.
0: C'est comme l'homosexualité, ça.
3: Ben, c'est un peu ça. Que les vaccins, les nouveaux vaccins qui ont fait rapidement, moi, j'ai eu des myocardites, j'ai eu quelques patentes suite aux vaccins qu'on a eu, là, les derniers, là, la COVID et tout, là. Mais je suis même pas capable de dire si c'est vraiment à cause de ça, tu sais. On
0: mais peut est-ce, pas que, le savoir. Est-ce que c'est vrai, ce que t'as entendu? Ben, je me questionne, je le sais pas, moi, si c'est vrai, mais est-ce que c'est réellement un gène qu'on a à la naissance qui se développe à un certain moment dans notre enfance? Où on peut avoir le gène, puis il va pas nécessairement se développer, tout dépendamment de l'environnement socio-économique dans lequel on évolue.
3: J'ai pas entendu ça. Moi, c'est parce que j'ai un de mes oncles qui est autiste, puis j'ai une de mes cousines aussi. C'est génétique.
0: T'as deux autistes dans la famille?
3: Ouais.
0: Puis toi, t'es-tu autiste?
3: Non.
0: T'en es-tu certain?
3: Oui, j'en suis sûr.
0: Est-ce que t'as déjà voulu faire les tests?
3: Ça me dérangerait même pas. Ça me dérangerait pas. Ma cousine était autiste vraiment avancée, là.
0: Okay.
3: C'est genre, elle oublie ça, là. Elle n'est pas capable de s'occuper d'elle, là.
0: Ouais, c'était très grave sur le spectre.
3: Ouais, c'était très, très, très grave. Ça m'était même dangereux quand elle est tombée, mettons, là. Ça me tenait un chemin que c'est vraiment bizarre, mais on pense pas que ça existe. À 14 ans, ils l'ont mis stérile pour être sûr qu'il n'y ait pas personne qui la viole quand il y a des enfants, tu sais.
0: Parce qu'ils l'ont comme...
3: Ben oui, parce qu'ils l'ont donné à l'État. Tu peux pas t'occuper de ça, là.
0: Ils l'ont rendu stérile, c'est-à-dire ils ont enlevé les ovaires.
3: Ouais. Pour être sûr qu'il n'y avait pas d'enfants, parce que souvent, cette gang-là, quand il y a des cinglés, pareil, dans les institutions.
0: Ouais.
3: C'est des femmes, fait que là, quand ils reçoivent leur dose pour dormir le soir, ben, il y en a qui en projettent. Ça, ça m'écœurait.
0: Ça m'écœurait. J'espère, c'est surtout qu'elle est, ben, avec raison, elle n'est pas en état de pouvoir décider oui ou non, je veux faire cette opération-là. Ils l'ont un peu faite contre son gré, j'imagine.
3: Oui, mais je veux dire, c'est bien spécial quand on y pense, mais tu sais, ils ont fait malgré son gré, ouais, mais elle sait pas, elle. Il y a plusieurs types d'autistes aussi, là. Il y en a, là, qui sont fonctionnels, là. Il y a des autistes. Mais tu viens au monde comme ça. Mm-hmm. À même âge que moi, ma mère, elle m'a dit, je l'ai gardé beaucoup. Puis elle a dit, alors, si moi, je m'en suis rendu. Parce que dans le temps, il s'en rendait pas compte sur le coup, là, parce que le bébé, il est ben normal, là. Le bébé, ça pleure, puis tu peux pas t'en rendre compte que vraiment. Un autiste, ça se voit pas à l'œil nu. Mais quand elle y parlait, comparativement, mettons, à moi, je la regardais, mettons, là, c'était. Tu regardes, même si c'est rien que 6 mois, tu vas regarder la personne de ton interlocuteur. Puis elle, l'affaire, c'est qu'elle pouvait carrément regarder à côté, puis même si lui parlait, puis tout. Hein. Fait que là, c'est là qu'elle s'est dit, oh, pas l'air, là, ils ont fait des tests, puis...
0: Il y avait des symptômes, il y avait des signes, ouais. Elle était dans sa bulle.
3: Mais tu viens au monde, de même.
0: Comment ça, d'après toi, dans ce cas-là, ces théories-là prennent énormément de traction? Je vais t'expliquer la façon dont je vois les choses là avant que je te laisse aller. Est-ce que tu penses qu'il pourrait avoir un lien avec les midterms qui s'en viennent? Ça semble bizarre de dire ça de même, là, mais les élections de mi-mandat s'en viennent en novembre et Trump étant Trump, il sait très bien que dans sa base MAGA, il y a une grande densité de population qui croit à la théorie d'Andrew Wakefield comme quoi ce médecin-là, il a été compromis. On a tenté de le bâillonner, de le censurer. On veut le ligoter pour pas que la vérité sorte. Puis il y a beaucoup de gens qui croient qu'il y a vraiment un lien entre les vaccins et la montée de l'autisme. Donc, est-ce que pour lui, ce serait une façon de fidéliser sa base en vue des élections qui s'en viennent? Parce que concrètement, le décret qu'il a signé, ça change rien, là. C'est des recommandations au sens large. De ton point de vue, avant de t'entendre sur pourquoi tu penses que ces théories-là prennent d'attraction, ce que je viens de te dire, ça fait-tu du sens pour toi?
3: Comme ça me surprend pas de trompe. Il y a une affaire que je vais te répéter. Tu te souviens-tu quand lui, son premier mandat, il a comme fini son mandat dans le COVID, genre?
0: Ouais, absolument.
3: Puis il vantait beaucoup les vaccins, puis il poussait, tu sais, je sais pas si c'est on va en avoir un vaccin, ça sera pas long. Hey, pourtant, c'était lui qui en parlait le plus. Puis là, il parlerait contre les vaccins. Je me souviens, me trompe, là. J'ai décroché, là. Au début, je le trouvais pas pire, là. Mm-hmm. Mais je décroche dans le sens que là, Il revient comme... Parce que lui, il avait hâte de créer un vaccin pour la COVID puis que l'économie reparte, là.
0: Ouais, fort possible. De ton côté, comment t'expliques...
3: Non, mais tu t'en souviens pas, ça, parce qu'il poussait même les compagnies pharmaceutiques. Il en a envoyé de l'argent là-dedans, là.
0: Oui, absolument. Ben, écoute, il y a fort à parier qu'il y avait peut-être des intérêts monétaires là-dedans.
3: Peut-être.
0: On peut pas l'affirmer, mais c'est pas quelque chose qui m'étonnerait. Tout comme l'Institut national de recherche de santé aux États-Unis avait des parts dans Pfizer pour la création de vaccins ARN messager. On l'a appris, là, dans le dévoilement des documents du journal intime.
3: ARN, là, pour de vrai, moi, je suis pas un anti-vax. La rougeole, la rubéole, les oreillons, là.
0: Ouais. Hey, mais
3: arrête de donner ça demain matin, là, Max, là, puis dans 10 ans, tu cites, là, ils vont en avoir plein d'autistes, parce que moi, j'en connais une personne qui a adopté un enfant qui avait pas eu ces vaccins-là, puis quand elle est arrivée ici, elle a pogné la rougeole, puis elle est morte, là, ça a pris 6 ans.
0: Ouais, je te comprends. On va y revenir un peu plus tard, la rougeole, mais avant qu'on se laisse aller, Jocelyn, puis je te remercie d'avoir pris le temps d'appeler à soi. Comment t'expliques que ces théories-là prennent énormément de traction sur les réseaux sociaux et qu'il y ait relativement beaucoup de monde? Puis je suis pas en train de juger puis de mettre dans une case ceux qui y croient. J'ai envie de vous entendre, là, si vous croyez à ces théories-là. j'ai envie d'explications. Tout simplement, j'ai envie de tenter de comprendre à soi. Je vois pas ça de façon péjorative, là, au contraire.
3: Oh oui, je comprends.
0: Mais comment toi t'expliques que ces théories-là gagnent des adeptes sur les réseaux sociaux?
3: Je ne sais pas, parce que sur les réseaux sociaux, c'est un phénomène qu'on ne voyait pas avant. Quand il y a une nouvelle que le monde... Regarde, moi, je vais donner ma théorie. Quand il y a une nouvelle qui fait du sens, mettons, que si lui a vécu ça ou son enfant est autiste, puis il peut mettre la cause sur quelque chose, ça fait boule de neige, pas le monde là, se craint. Parce que les réseaux sociaux, c'est ça, depuis que ça a vraiment parti.
0: Mm-hmm.
3: Puis l'élite le sait que ça fait ça. Ils nous trollent. Je pense que c'est du trollage. Juste pour mêler le monde un peu. Ça, c'est ma théorie. Pour mêler le monde un peu, parce que... Mais les vaccins, que normalement, là, ça prend minimum 10 ans avant d'être approuvé. Puis quand on parle de la COVID, ça s'est fait quand même en un an et quelques. Là, ça n'a pas été long, là.
0: T'as entièrement raison, mon vieux. Hey, je te remercie d'avoir appelé,
3: Jocelyn. Bonne soirée.
0: Merci à toi aussi, man.
3: Bye-bye.
0: Attention, machine. Bonsoir. Voilà, c'était Jocelyn. Le numéro de téléphone pour me rejoindre, c'est le 418-670-9098. Jocelyn a entièrement raison. Le développement de vaccins en temps normal prend une dizaine d'années, voire un peu plus, pour qu'il soit aux États-Unis homologué par les organismes de santé en place. Et d'après ce que Trump dit, là, il veut séparer les trois vaccins que je vous ai nommés tantôt, donc... la rougeole, le rubéole et les oreillons, pour en faire de nouveau et accentuer la recherche sur ceux-ci. Les médecins qui ont répondu à son appel disent que ça prendrait 10 ans à créer un nouveau vaccin homologué qui aurait le même effet. Et en entendant ça, moi, évidemment, la première question qui m'est apparue en tête, c'est « Ah ouais, OK, il me semble, pendant la COVID, c'était combien de temps qu'ils nous ont dit que le vaccin allait prendre de temps pour être développé? Ah, 8 mois, genre, 1 an? » Même moins que ça. Puis il était sécure. Ah, OK. Bon, ben c'est bien correct. 418-670-9098. Je retourne en ligne. Bonsoir, à qui je parle?
4: Oui, c'est à moi qui ai parlé.
0: Oui, c'est à toi qui ai parlé.
4: Ouais, OK.
0: Ouais.
4: C'est Jean.
0: Salut, Jean. Ça va?
4: Oui, ça va bien.
0: Parfait. Hey, oh, qu'est-ce que tu faisais de bon en soi?
4: Là, je chauffe un camion.
0: T'es quoi?
4: Je chauffe un camion.
0: T'es au paquet de viande?
4: Non, je chauffe un camion.
0: Ah, tu chauffes un camion. Il est-tu gros, ton camion?
4: Oui, c'est un 53 pieds, là.
0: Ah ouais, t'aimes-tu ça, chauffer des 53 pieds?
4: Oui.
0: C'est-tu tough à reculer un 53 pieds?
4: Non, ben non.
0: Mettons que je t'enlève tes deux miroirs, là. Gauche-droite. Je t'ai chop, bing-bang, il n'y en a plus. T'es-tu capable de reculer ton 53 pieds, tu penses? Juste à l'œil puis à l'aura?
4: J'ouvrirais ma porte, là. J'ouvrirais ma porte, je me mettrais sur le marchepied, je serais capable.
0: OK, ouais, il y a une technique, hein?
4: Ouais.
0: Ah, ben c'est cool ça. Et la question ce soir, mon cher Jean, est-ce que tu penses qu'il y a un lien de causalité entre l'arrivée des vaccins de façon massive chez les jeunes et la montée des cas d'autisme en Occident? Qu'est-ce que tu en penses?
4: Ben moi, je suis sûr que oui, là, parce que moi, mon enfant, il a été autiste, là. Il est autiste, là. Sévère.
0: D'accord.
4: Aujourd'hui, là, à 21 ans, on était obligé de le placer parce que il commençait à frapper, là. Surtout, ma conjointe, il commençait à frapper, là.
0: Au-delà de l'agitation violente, est-ce que tu es à l'aise, puis sens-toi bien à l'aise de me le décrire ou non, là, si tu as envie d'aller là, de nous décrire quels sont les symptômes qui habitent ton fils?
4: OK. Bon, il y a beaucoup de toc.
0: OK.
4: Il mange tout le temps les mêmes choses.
0: Comme quoi?
4: Il va manger des grilled cheese, il va manger des croquettes de poulet, la pizza, mais il mange pas d'autre chose.
0: Est-ce qu'il est capable de discuter, de parler?
4: Il répète ce qu'on dit. Mais tant que je vais parler, là, bon, il va répéter les derniers mots pas mal que j'ai dit.
0: Puis toi...
4: T'es capable de faire dire, mettons, ça va-tu bien? Là, il va dire, ça va bien.
0: OK.
4: Il va dire, ça va-tu bien? Il va répéter ce que j'ai dit.
0: Est-ce que t'as l'impression qu'il est dans la même réalité que toi? Il comprend, il est où?
4: Là, il y a quelque chose qui comprend beaucoup de choses, là, pareil, là.
0: OK. Est-ce que tu penses qu'il comprend que tu es son père?
4: Ça, je suis pas sûr. Il m'appelle papa, il appelle maman. Sa mère, ça nous occupe beaucoup, beaucoup, beaucoup, là. Même s'il est placé, elle va le voir tout le temps, là.
0: Comment ça a été d'élever un enfant comme ça, Jean?
4: Ça a été très dur. Très, très, très dur, là. Tu sais, ma maison, là, je peux pas t'imaginer comment je l'ai refaite de fois, là.
0: À cause qu'il était violent, il faisait des trous dans les murs?
4: Ouais, des trous dans les murs. À un moment donné, en dernier, là, j'ai dit, bon, on va remettre les murs en bois, là.
0: J'imagine que tout est toujours à recommencer.
4: Ouais, j'ai acheté un paquet de panneaux en bois, là. Ben là, on a commencé à faire des murs en bois quand ils détruisaient, là, ben, à mesure, là. Puis, regarde, tu sais, même, j'ai deux salles de bain chez nous. Ben, j'ai changé les deux toilettes, tu sais. D'habitude, on ne change pas ça souvent, là.
0: C'est à ce point-là. Et là, vous en êtes venu à devoir le placer parce que c'était plus possible de le garder à la maison?
4: Ouais, ben, ben surtout parce que ma conjointe commençait à en avoir peur. Parce que, tu sais, la médication, il prenait de la médication, là. Puis, c'est comme ça, ça a pris du temps avec qu'on accepte de donner la médication, là. C'est surtout parce qu'il a commencé à aller à l'école, mais ils l'ont pas gardé une journée, là, tu sais.
0: Il était trop turbulent?
4: Ouais, il était trop turbulent. Là, les autres, ils disaient, ben, si vous le médiquez, ben, on va le réessayer. Et c'est moi. Excuse-moi, il y a une moto qui a passé à cause de moi.
0: Non, je l'ai entendu. C'est un moyen casse-cou, ça. Ouais. Il voulait mourir, cet homme-là?
4: Ah, je sais pas comment il roule, là, mais...
0: Laisse-le faire, c'est lui le pire. Ouais, à moins qu'il rentre dans quelqu'un, là, ça, c'est un accident qu'on veut pas vivre. Ceci étant, avant qu'on tombe dans les liens entre les vaccins et la montée des cas d'autisme en Occident, dans quel genre de résidence vous l'avez placé? Quel genre d'établissement prennent ces enfants-là?
4: Ben, ils appellent ça une RAC.
0: OK, puis c'est quoi exactement, ça?
4: Une RAC, c'est... Ils sont 5-6 là-dedans, là. Puis, c'est tous des enfants, comme nous autres, c'est tous des sévères, là.
0: Pas ils vivent sévères. En communauté?
4: Ouais, ils communiquent pas beaucoup. Ils sont souvent, il y a plusieurs des fois qu'ils vont en isolement, là. Mm-hmm.
0: Donc, toi, Jean, tu vois un lien, comme tu me l'as établi dès le départ, entre peut-être les vaccins que ton fils aurait reçus étant jeune et le fait qu'il soit devenu autiste.
4: Ouais, ouais, parce que. Moi, il a commencé à parler, tu sais, il commençait à parler un petit peu, là. Il disait les dodo, bi, baba, il faisait des affaires de même, là, tu sais. Puis, même, il jouait à cachette avec nous autres. Il avait 2 ans et 4 mois quand on allait faire il y a eu 2 vaccins en même temps. Puis, tu sais, au début, tu sais, j'étais pas trop sûr de donner 2 vaccins. Là, le médecin, il m'a dit, parce qu'on n'avait pas de médecin de famille. Fait qu'on avait réussi à trouver un médecin pour lui donner ses vaccins. Ça fait que on était à Laval. Fait qu'on avait été à Laval, puis il avait eu ses vaccins.
0: OK. Fait est-ce que c'était des vaccins contre la rougeole?
4: Oui, oui.
0: Le rubéole?
4: Oui, celui-là, 18 mois, là, qui était supposé avoir 18 mois, là.
0: D'accord.
4: Puis il y a un autre, là. Je ne sais pas c'était quoi l'autre.
0: Puis ça, quand ils l'ont administré, tu as vu un changement immédiatement dans les jours qui ont suivi, les semaines, oh, oui. C'était notable de ton point de vue en tant que père? Tu connaissais ton fils, là, tu savais comment il était avant?
4: La journée même, là, sur l'épaule, là, c'est venu comme un orange. Mm-hmm. C'est, ça a fait une bosse là, comme un orange.
0: Mais ça peut pas être un effet collatéral du vaccin en soi, de la piqûre?
4: Ouais, ça doit être la piqûre, là, j'imagine, là. Comme, ça a venu comme enflé, là, si tu veux, là, mais quand même assez prononcé, là.
0: D'accord.
4: Puis là, on avait mis de la glace là-dessus, ça a disparu. Mais il filait pas, on voyait qu'il filait pas bien, là. Ça fait qu'à un moment donné, dans la nuit, il a commencé à faire de la température. Fait, là, il donnait, là, ma femme, il donnait quelque chose, là, je me souviens plus, là, c'est... C'était en liquide, là, pour les enfants, là. Mm-hmm. Pour faire baisser la température. Puis, là, ça baissait pas bien, fait qu'on lui a donné des bains froids. Fait que là, on a réussi à contrôler sa température de même.
0: Et les signes, les premiers signes, symptômes là, d'un potentiel cas d'autisme sont apparus quand et comment?
4: On n'avait plus de regard.
0: Plus de regard?
4: Plus de regard, ouais. Plus de regard, il n'était plus à nous regarder. Après ça, il avait beaucoup de bave.
0: Mm-hmm. Et il avait quel âge à ce moment-là?
4: Il avait 2 ans, 4 mois.
0: OK. Est-ce que c'est un âge où, habituellement, on est capable de diagnostiquer l'autisme?
4: Oui, il aurait été capable, là.
0: Okay.
4: Mais ça a été long, là. C'est parce qu'il avait le temps d'attendre. Fait que le temps d'attendre était vraiment long. Ça a pris 18 mois qu'on puisse rencontrer. Parce que c'est 5 médecins qu'ils rencontrent. Il faut que les 5 médecins aient le même diagnostic pour soient déclarés autistes. C'est 5 professionnels.
0: C'est une bonne job.
4: Ouais. Fait que là, il y a les utilisent pendant une couple d'heures, là. Puis après ça, on leur prend, puis ils nous disent le résultat.
0: Et toi, lorsque tu vois tout ça se produire devant toi, là, tu vois le changement vis-à-vis le regard de ton fils, tu comprends qu'il y a quelque chose qui fonctionne pas. Est-ce que, peut-être pas nécessairement sur le coup, mais dans les années qui suivent, par rapport à ce que tu entends dans la société, peut-être les liens entre justement les vaccins à un jeune âge et les cas d'autisme, t'en parles à un médecin, éventuellement?
4: Les médecins, tout ceux-là à qui j'en ai parlé, là, ils jetaient ça du revers de la main, là, puis, parce qu'il y a eu, après ces vaccins, il y a eu beaucoup de problèmes avec ses intestins. Il était comme on dirait qu'il y avait plein de toxines. Fait qu'on a rencontré un naturopathe, puis il a réussi à refaire là, son système intestinal. Là.
0: Et quand les médecins te balaient de la main, pour toi, c'est qu'ils te prennent pas au sérieux, qu'ils veulent pas t'écouter, qu'ils ont mal compris ce que tu essaies de décrire. Malgré tout ça, là, malgré qu'ils te disent que c'est pas possible qu'il y ait un lien entre les vaccins et l'autisme, toi, tu demeures convaincu que c'est peut-être ça?
4: Oui, moi, je suis certain. C'est pas la règle d'auto qui a fait ça, là.
0: Qu'est-ce que tu veux dire, la règle d'auto?
4: Parce qu'on n'habitait pas là, là. On était à Joliette, puis on est parti, on est allé à Laval.
0: OK.
4: Pour aller voir ce médecin-là.
0: Ah, ouais. Pour toi, c'est immédiat, là.
4: Oui. Fait qu'on est revenu, puis ça n'a jamais été normal après, là.
0: Est-ce que c'est quelque chose que tu as vu? Parce que j'imagine là, que, comme tu as un enfant autiste, tu as dû croiser d'autres parents qui ont des enfants autistes. Est-ce que tu as déjà discuté de ça avec d'autres parents?
4: Ouais, un petit peu, là. Mais je te dirais qu'en général, le monde, là, il croit tellement au vaccin. Là. C'est. Depuis qu'on est jeune à l'école, là, ils nous disent que les vaccins, ça sauve le monde. Les vaccins, ça sauve ici. Puis, il y a un moment donné, il y avait une musulmane que j'ai rencontrée. Elle n'a jamais fait vacciner ses enfants. Puis, il n'y en a jamais un qui est tombé malade.
0: C'est sûr qu'avec le voile, c'est tough d'attraper des maladies.
4: Ouais.
0: Eh bien, écoute, Jean, je te remercie pour ton témoignage. Ça a été super instructif d'entendre ton point de vue sur la situation. Je te souhaite une bonne fin de soirée, puis fais attention aux motos, là.
4: Oui, pas de trouble.
0: All right, man, tu rappelles quand tu veux.
4: Okay,
0: bye. OK, take care, mon ami.
4: Bye.
0: Bonsoir, c'était Jean. Monsieur Jean qui nous a raconté son histoire extrêmement poignante et touchante de lui et son enfant qui n'est plus un enfant. 21 ans maintenant, c'est un adulte. Au state, c'est devenu un adulte qu'il a dû placer dans une RAC. On me dit ici que c'est une résidence à assistance continue, donc un endroit de répit à long terme pour les gens qui sont atteints d'autisme, mais dans le bout sévère du spectre. Il y a Capitaine Rafa qui m'écrit sur la messagerie au 88-670-9098. D'ailleurs, il me reste un circuit libre en ligne si vous avez envie de discuter du sujet. Il me dit, tu sais Max, ça se peut-tu juste qu'on diagnostique plus tout simplement? Donc, de facto, comme on diagnostique plus que le spectre de ce qu'on considère étant autiste en comparaison à les années 70, fait en sorte que on en a juste plus maintenant au percentile? Ben, je pense que oui, Capitaine. Capitaine, on garde à vous. Ah oui, je vous salue. On garde à vous.
5: tournez par en avant.
0: C'est très de ça, de mon point de vue. Et je trouve pas ça banal ni anodin que Trump sorte hier pour signer ce décret en feuille de chou qui a littéralement aucun pouvoir sur les États. Dans l'optique où on arrive à l'orée des midterms. Ça sent rien, là. Et dans 2-3 mois, les gens vont sortir de chez eux. Les Américains vont ouvrir leurs portes d'Américains. Ils vont rentrer dans leurs chars d'Américains. Ils vont prendre les routes américaines. Ils vont se rendre dans les bureaux de vote américains. Ils vont prendre un petit crayon américain puis ils vont signer un petit X américain sur le candidat américain de leur choix républicain ou démocrate. Et on va voir si Trump va devenir un lame in duck ou non. Dans sa base, MAGA, il y en a en maudit des gens qui croient ça.
5: Ah, Trump, il fait ce qu'il nous avait promis de faire. Il va sauver nos enfants.
0: Peut-être que oui, peut-être que non. L'histoire d'Andrew Wakefield, 1998, elle a effectivement été démentie à plusieurs reprises. Je m'en viens vers vous dans un instant. Ceux qui sont en ligne, merci de votre patience. L'histoire, je vous la résume et je vous la synthétise ainsi. Elle est extrêmement simple. Andrew Wakefield, qui était médecin à l'époque, il a été radié, donc c'est désormais un ex-médecin, a réalisé une étude qui portait sur 12 enfants au Royaume-Uni qui accusaient des retards de développement à cause des vaccins, selon ce qu'il disait, rougeole, rubéole et oreillon, ce qu'on appelle le RRO. Donc, ces kids-là ont reçu le vaccin, les trois, en réalité, et on a aperçu chez eux des retards de développement. Ils publient l'étude dans un magazine scientifique qui s'appelle The Lancet, et ça crée une vague, un tsunami, un déferlement. Tout le monde fait « Ben oui, on doit, t'es-tu sérieux? What? Ah ben, c'est-tu pour ça qu'il y a plus d'autisme? » Illumination. La pièce est à noir, on rouvre la lumière, tous les cafards sont là, ils nous regardent, sont en train de fumer, avec des lunettes fumées, justement. Le party était pogné, on s'en rendait pas compte. On vient de mettre la lumière au fond d'un problème. Sauf que, la vie, hein, des fois, comment c'est fait, c'est-tu pas merveilleux? On apprend, une couple de mois plus tard, que Wakefield, le Andrew en question, avait été payé, à la base, par un avocat pour monter cette étude-là sur pied. Et le but de l'étude, il avait été payé pour ça, je vous le rappelle, c'était noir sur blanc, d'établir un lien entre l'autisme et le RRO. Dans quel but? Dans le but de poursuivre le fabricant du vaccin RRO. Ils ont appris ça exactement 8 mois. Avant la publication de Lancet. En réalité, ce que je veux dire, c'est que ça s'est fait 8 mois avant la publication de l'étude dans The Lancet. Ils l'ont appris quelques mois plus tard, après la parution. Également, ce qu'on a appris, c'est que Wakefield avait aussi déposé un brevet pour son propre vaccin qui ciblait la rougeole, qui lui, ben, estimait moins risqué que le RRO. C'est-tu? C'est capoté, hein? Ben, c'est ça. Après, ben, vous pouvez m'expliquer que c'est peut-être pas vrai, qu'on a inventé l'histoire de l'avocat pour nuire à sa découverte. Ceci étant, l'étude de Andrew a été réalisé d'ores et déjà à plusieurs reprises dans les années subséquentes par une panoplie de médecins. Et il n'y a aucun des cursus médicaux et des recherches médicales qui ont été mises sur pied, qui sont parvenus à établir un lien entre les vaccins et l'autisme. Ça, c'est ce que dit la littérature médicale. Peut-être que vous avez un autre point de vue. Jean nous a raconté une histoire par rapport à ce que lui-même a vécu. C'est pas rien, ça. Ça, il faut pas balayer ça du revers de la main. Ce qu'un père voit et ce qu'il dénote chez son enfant, il n'y a personne de mieux placé qu'un père pour le savoir ce qui change avant-après. Puis ça, on peut pas prendre ça, puis on peut pas le chiffonner, puis on peut pas le mettre aux poubelles. Il faut à tout le moins l'écouter et essayer de le comprendre. Ça veut pas dire que Jean a raison, mais ça veut pas dire que tort non plus. En dépit de ce que dit la littérature médicale, parfois, le ressenti veut dire beaucoup. 418-670-9098, les lignes sont pleines. On retourne en ligne, justement. Bonsoir, à qui je parle?
6: Alain.
0: Salut Alain, comment ça va?
6: Ça va bien, très bien, merci, toi?
0: Oui, ça va très bien, merci. Ouais. Quel bon vent t'amène ce soir?
6: Ah, ben, vous parlez de plein de choses, mais le titre, là, ça me touche un peu. J'ai deux filles qui sont très légèrement. Ça les affecte pas pour rien, là.
0: Ça veut dire quoi, très légèrement, et que ça les affecte pas? Est-ce que ça se traduit dans des traits de caractère, par exemple, dans leur humeur? Comment
6: peut-être,
0: ça fonctionne?
6: Ouais, peut-être, là, comme le regard, les affaires, là, ça peut être ça. T'sais, souvent, ils disent, comme le monsieur parlait tantôt, ils disent, ils ont moins tendance à regarder dans les yeux, là. Mais, il y en a qui regardent pas dans les yeux, je vais pas dire que c'est ça pour autant. Mm-hmm. Mais c'est léger, là, tu sais, c'est pas, j'ai pas eu de problème d'apprentissage ou rien de ça, là.
0: Allô? Oui, absolument. D'accord, je t'écoutais. Ouais. Mon cher ami, c'est Alain ton nom, hein, tu me dis?
6: Oui, Alain, okay. Oui. Ça, c'est un honneur. Que tu souvent, c'est la route, là, entre Clermont, Charlevoix et Québec, là. C'est deux allers-retours par jour, là, de soir, surtout, là.
0: Ben c'est cool, merci d'être à l'écoute, c'est super apprécié. Je comprends mieux ce que tu me décris relativement à tes filles. Est-ce que toi, quand tu as appris le diagnostic, tu t'es questionné à savoir si c'était vraiment nécessaire d'avoir ce diagnostic-là, d'après ce que tu viens de me dire par rapport aux symptômes?
6: Oh oui, puis non. Ma plus vieille, elle a été faite. C'est ma plus vieille et ma plus jeune. J'ai quatre filles, là, c'est la plus vieille et la plus jeune. Mm-hmm. Puis les deux, c'est différent un peu leur affaire, là. Mais la plus vieille avait été surévaluée par une psychiatre, là, puis elle avait passé des tests, elle avait trouvé ça que c'était autiste, là, mais très léger, là, tout dans, c'est que pas de quoi qui affecte, qui empêche qui empêche rien, là. La plus jeune, pareil, là.
0: Est-ce que, pour toi, de ton point de vue, il pourrait avoir un lien entre les vaccins et l'autisme?
6: Bon, je pourrais pas te dire. J'ai entendu parler comme ça à la radio, là, mais j'ai jamais pensé de... Je n'ai jamais pensé à rien de ça. Je n'ai jamais fait de lien avec mes filles non plus par rapport à ça.
0: Est-ce que tu as déjà tenté de le raisonner, justement, ce diagnostic-là? Ces diagnostics?
6: Non. Ils étaient de même. Ça n'a rien changé à eux autres. Ils sont opérationnels pareil. Ma plus jeune, elle va à l'université. Là.
0: Mm-hmm. Oh, il y a beaucoup d'autistes fonctionnels. Il y a différentes variétés sur le spectre.
6: Oui, ben c'est ça. Il y en a, ça n'affecte à rien. Les affaires, c'est plus ce côté relationnel. Des fois, c'est plus dur, ces affaires-là.
0: Ils sont plus froids.
6: Mais sans ça, pour côté études ou côté... Tu sais, il y en a, ils sont autistes, là. Ils sont super brillants, puis ils font des ils sont dans des jobs, là, différentes affaires, puis ça change rien à leur vie, là. Mm-hmm.
0: Est-ce que toi, t'as déjà pensé que t'étais autiste?
6: Bon, oui, puis non. Plus par rapport au regard d'un dieu, là. Puis souvent, j'ai plutôt eu de la misère à regarder le monde dans les yeux. Je me disais plus à cause de la gêne ou quelque chose de gêne.
0: Ouais, pas nécessairement dire t'es
6: autiste. Gêné, là.
0: Ah ouais.
6: Mais ça, non, je ne pense même pas d'aller me faire évaluer pour ça. J'ai eu 60 ans, là, puis je travaille. Ça fait 21 ans que je suis camionneur. Ça ne m'a jamais empêché de travailler à rien. Là.
0: De ton point de vue, Alain? De ton point de vue, comment t'expliques que malgré ce que dit la littérature médicale, puis un auditeur là, qui a un excellent point de sa messagerie, si tu me permets, l'espace d'un instinct, il m'écrit puis il me dit c'est quand même assez drôle que les Mennonites font pas vacciner leurs enfants puis leur taux d'autisme est de 0%. C'est étrange quand même, me dit-il avec un point d'interrogation. Ceci étant, est-ce qu'ils font checker pour l'autisme? Peut-être, je le sais pas. On va. Mais c'est un excellent point. C'est un excellent point que l'auditeur nous apporte. Mais selon la littérature médicale, il n'y aurait pas de lien entre les deux phénomènes. Cependant, c'est une théorie qui trouve beaucoup, pas d'adeptes, c'est peut-être pas le bon terme, mais trouve beaucoup d'élus, disons ça comme ça. Trop fait écho dans beaucoup de caboches partout en Amérique. Pour toi, comment t'expliques ça?
6: Bonne question, là. C'est-tu vrai, c'est pas vrai? Je peux pas dire, mais pas vraiment lu là-dessus, là. J'ai juste entendu parler comme ça, mm-hmm. Mais, non, je peux pas te dire partout, là.
0: Bon,
6: là,
0: écoute.
6: Je pensais que ça pourrait être génétique aussi, là. J'ai jamais parlé de la génétique non plus par rapport à ça.
0: Ouais, c'est un gène potentiellement.
6: Je sais, du côté de mes filles, du côté de leur mère, il y en a. Leur oncle, il l'est un peu, puis il y a eu des enfants, un gars qui l'est aussi. Mm-hmm. Donc, ça, je me disais, c'est le côté génétique, là.
0: Hey, je te remercie d'avoir appelé, Alain.
6: OK. Pas de problème, on se reparle.
0: Prends soin de toi, man.
6: Félicitations à ton émission, Max.
0: Hey, merci, t'es bien smart. Salut, bien. Voilà, c'était Alain. Quand même, hein? En trois appels, deux parents d'autistes. Un autre auditeur, un autre excellent point, Réal Bellan, a su à 48 ans qu'il était autiste. Parce que sa fille l'est. Sa fille s'est fait diagnostiquer. Un bon matin, il s'est levé. Il a fait, ah, je suis bizarre, moi. T'es allé voir le doc. Et le doc, il a donné un diagnostic, vraisemblablement. Selon ce que lui-même dit, il dit que ça l'a aidé à comprendre pourquoi il était comme ça. Ça l'a aidé ses proches aussi à mieux comprendre probablement certains de ses comportements. C'est lui-même qui a raconté ça par la suite. Louis T., l'espèce d'humoriste pas clair, qui est divertissant de temps à autre, on va se le dire. Lui aussi, autiste. Il y a beaucoup d'autistes. Fonctionnel. Musk, y est-tu autiste? Ben, je pense que oui, moi. Je sais pas là, si ça a été diagnostiqué ou si c'est avéré, mais en tout cas, selon mon analyse de médecin non diplômé, il y a de l'air autiste. On est en ligne. Bonsoir, qui je parle?
7: Allô?
0: Salut, ça va?
7: Oui, vous?
0: Yes, tu peux me tutoyer, mon ami. Comment ça va? C'est quoi ton nom?
7: Martin.
0: Martin. Ce soir, Martin, la question, elle est simple. Est-ce qu'il y a un corrélaire à établir entre les vaccins qu'on donne aux kids et la montée des cas d'autisme en Occident? Qu'est-ce que t'en penses?
7: Ben, moi, je gagerais que oui.
0: Pourquoi?
7: Ben, vite de même, là, le monsieur qui parlait tantôt, là, on a une voisine, nous autres, qu'elle a un enfant d'autisme. C'est la même histoire, pas mal. Là. Elle dit, à 22 ans, ils ont fait vacciner. Puis, tout ça dans le regard, ils l'ont vu.
0: Qu'il y a quelque chose qui a changé?
7: Ouais, elle dit, il ne nous regardait plus, là. C'était plus, il était plus là. Comme s'il était dans son monde, un petit bébé, il avait peut-être.
0: C'est bizarre, ça. C'est instantanément?
7: Ouais, le lendemain, là, c'était ça. Là. Puis, en plus, qu'il était malade. C'est pas mal la même histoire que l'autre monsieur tantôt, là.
0: OK, puis est-ce que, dans l'histoire, on sait si cette espèce d'absence dans le regard-là, à un moment donné, le regard revient une coupe d'heure après? C'est-tu un effet secondaire du vaccin immédiatement quand il est administré ou c'est jamais revenu par la suite?
7: Ben, lui, c'est jamais revenu parce qu'il est dans son monde. Là. Ce gars, il est rendu à 25 ans à peu près, là, puis c'est sévère, son affaire, là, c'est pas tout seul, là. Vraiment autiste. Il est vraiment malade mental. Là, comment
0: tu peux dire? Ouais. Ben, malade mental, il y a un trouble de santé mentale, là, vraisemblablement. Mais de ton point de vue, s'il n'avait pas été vacciné, peut-être qu'il ne serait pas dans la situation qu'il est aujourd'hui.
7: En tout cas, moi, je peux te dire, j'ai trois enfants. 15 ans, 25 ans, 20 ans. Ils n'ont pas jamais reçu un vaccin. Ils sont jamais malades.
0: Ah ouais?
7: Ouais. C'est des grippes, des appartements, c'est ouais. Normal, là. Mais jamais malade.
0: Puis ils n'ont pas été vaccinés, pourquoi?
7: Ah, parce que ça fait longtemps que je suis ça, là. Moi, j'ai 55 ans, puis je m'intéresse à, tu sais, je comme, aujourd'hui, là, qu'est-ce qui est sorti, Alexandra Riancourt, ça doit dire de quoi?
0: Non, pas du tout, c'est qui?
7: T'es sérieux? OK.
0: Non, ça me dit rien.
7: Christian Perron?
0: Non, ça me dit rien non plus.
7: Ah, excuse-moi, là.
0: Ben non, il n'y a pas de problème. Écoute, on est là pour apprendre, tout le monde ensemble. C'est qui?
7: C'est des généticiens, ils fabriquent des vaccins. Christian Perron a travaillé pour quand il y avait des pandémies. En tout cas, il était... en tout cas, Christian Perron, Alexandre Morin est venu en code.
0: Okay.
7: Dominique Morin, il connaît.
0: Ben, tant mieux pour lui. Moi, je ne les connais pas. C'est qui? Peux-tu m'expliquer, c'est qui?
7: Idriss Aberkane, tu n'as rien non plus?
0: Non.
7: Ah, excuse-moi, Max.
0: Ben, excuse-toi pas, là, je comprends pas pourquoi t'es aussi ébahi par le fait que je connais pas des noms qui me semblent obscurs de même. Je suis pas un expert des vaccins, moi, là.
7: Pendant les COVID, ils étaient là, semble avoir, là, puis ils se sont fait censurer, puis tout, puis même chose, comme ça s'appelle, Christian Perron, il dit, moi, je croyais à ça, puis tout, puis il dit, je suis rendu un complotiste, là, tu sais, j'ai plus confiance.
0: OK, j'en ai jamais entendu.
7: Une recherche, là, dans trois ans, là, faisait une recherche, on demandait à Google qui a payé la plus grosse amende. Là, ils sortaient Pfizer en 2009. Ils ont payé 2,3 milliards à cause des vaccins, qui ont payé des médecins pour qu'ils donnent le vaccin. Puis après, ils ont payé une autre amende parce qu'ils ont payé les médecins pour qu'ils ferment le gueule sur les effets secondaires. Fait que, tu sais, il y a plein de recherches, en fait. C'est pour ça que je te dis, là, moi, là, tu vas me traiter de complotiste, là. J'en suis peut-être un aussi, là. Mais...
0: Non, c'était pas mon intention. Écoute, au contraire, là, je pense que c'est sain de se poser des questions, là, à savoir si les vaccins causent l'autisme. J'essaie de me fier à la littérature puis au nombre d'études qui ont été menées. Pour moi, c'est un peu saugrenu de penser ça, mais de remettre en question l'efficacité de certains vaccins, je pense que c'est sain, là, même si, à tout le moins, on est capable, je sais pas si tu veux aller là, là, mais ensemble de dire que les vaccins ont quand même amélioré la santé de pas mal tous les humains au monde.
7: Ben, ça, c'est l'histoire.
0: Ils ont fait évoluer notre société.
7: Ben, c'est ce que je te dis, là. C'est l'histoire qu'on nous raconte.
0: OK. T'es pas prêt à aller là?
7: Non, je crois pas. Personnellement, là, je...
0: Pourquoi ce serait l'histoire avant qu'on nous raconterait, vaccins, dans le sens où... Non, mais juste avant, mon vieux, pourquoi on aurait avantage à nous raconter cette histoire-là, de ton point de vue?
7: Eh, ben alors, là, je suis j'embarque là-dedans.
0: Ben, allons-y, on a deux pieds dedans.
7: Ben, Max, je t'écoute, tu sais, je vous écoute, là, vous autres, là, pis t'as de la misère à croire aucun crime, tu sais, pis pour faire ses documentés, pis tout.
0: ben là...
7: Tu comprends, puis t'écoutes ce qu'il y a en page, t'es persuadé que tout ce qu'il dit, c'est vrai. Fait qu'on va s'assurer là-dessus, là, tu comprends, là, moi...
0: Ouais, ben là, c'est sûr que si tu pars de la prémisse... Ouais, non, mais...
7: Tu comprends?
0: Ben, de ton point de vue, c'est peut-être des vrais scientifiques. De mon point de vue, je ne sais pas à qui tu fais référence exactement, là, mais...
7: Tu googlerais, là, tu verrais que, ouais, c'est vrai. Ouais. Comme Luc Montagnier, c'est lui qui a trouvé le VIH en 1984.
0: Qui, ça?
7: Luc Montagnier.
0: OK.
7: Il est décédé en 2022 à l'âge de 89 ans.
0: Ouais, ouais. Puis c'est quoi le lien avec notre conversation?
7: Ben, c'est lui qui a trouvé le VIH en 1984.
0: Qui, ça?
7: Luc Montagnier.
0: OK.
7: Il est décédé en 2022 à l'âge de 89 ans.
0: Ouais, ouais. Puis c'est quoi le lien avec notre conversation?
7: Ben, c'est un gynécologue, c'est un...

0: psychologue, c'est un médecin, c'est un chercheur. C'est eux autres que je suis, là, moi, là, pas mal. C'est un peu la raison pourquoi j'ai pas accepté de vacciner mes enfants, puis je le regrette vraiment pas aujourd'hui.
1: Puis t'as l'impression que ça les a aidés au point de vue de leur santé.
0: Oui. Et JFK Jr., fait 40 ans qu'il est là-dedans, là, lui, c'est beau pour ça, là, qu'il dit là, que on devrait pas faire vacciner les enfants. Hein.
1: Tu penses qu'il a raison?
0: Ben, à 100%, moi, j'en suis la preuve. Puis, tu sais, comme je te dis, je remonte des informations avec le temps. Ça fait quand même trentaine d'années que je m'informe sur ça et autres.
1: Mais je suis quand même curieux parce que tu m'as dit quelque chose là, avant qu'on se laisse aller. Je veux pas t'entendre trop longtemps, mais tu m'as dit quelque chose qui a quand même attiré mon oreille. Puis j'ai pas envie nécessairement de dévier là-dessus, là, mais tu as dit je peux pas parler avec toi parce que tu crois même pas au chemtrail. C'est comme si, puis peut-être que je me trompe, là, tu me corrigeras, dans ta psyché, le complotisme implique que si tu crois à un complot, faut que tu crois à tous les autres complots. Ça fait-tu du sens?
0: Oui.
1: OK. Oui. Bon, fait que c'est une espèce de bloc, là.
0: Oui. Mais tu sais, je crois pas que la Terre est plate, là, puis malgré que je serais pas surpris un jour qu'on l'apprenne. La Lune, qu'on y était sur la Lune, je m'en calisse, mais...
1: Tu serais pas surpris qu'un jour on t'apprenne que la Terre est plate?
0: Ben, je serais pas surpris que... Tu sais, j'ai jamais vu la Terre, là, moi, j'ai jamais...
1: C'est vrai, si tu l'as jamais vu, on sait pas.
0: Je sais pas.
1: Oui, mais il y a du monde qui sont allés dans l'espace. Ils nous ont tout menti.
0: Mais les chemtrails, c'est facile à savoir. Il n'y a pas de la condensation qui sort de là.
1: C'est quoi qui sort de là?
0: Ils sont capables de faire... Mais avec ça, ils sont capables de changer la température. C'est des courants d'air frais, des courants d'air chaud. De maintenir ça avec ça. Les particules de métaux lourds. Puis les antennes, je ne pourrais pas dire l'antenne... 5G, mais la HARP, je sais pas si ça dit quoi, HARP?
1: Oui, absolument, ça fait longtemps que c'est utilisé. Là, on provoquait des pluies dans les déserts, dans certaines régions du monde, à Dubaï, c'est encore utilisé.
0: De ça, un peu pour,
1: mais il y a une distinction entre ces phénomènes-là qui sont provoqués par l'humain pour des raisons qui appartiennent au pays qui le font. C'est-tu pour des agriculteurs, parce qu'ils ont besoin d'avoir des pluies dans certains endroits. Rendu là, ça fait longtemps qu'on sait que ça existe, ça, mais de le faire à grande échelle pour tenter d'empoisonner la race humaine, pour moi, c'est ça que ça veut dire, les chemtrails, là. Toi, tu crois à ça? Avec quoi ils nous spread?
0: Ben, ils spread t'as toutes sortes de métaux là-dedans, là. T'as de l'argent, t'as du mercure, t'as tout ça, là. T'as des analyses de sol, là. C'est pour ça que je t'ai dit ça, je commence à voir un petit peu avec toi dessus, parce que je suis pas un scientifique, mais je suis un scientifique. Ça fait pas juste depuis le COVID, t'sais.
1: OK. Fait bon, ben, pour écoute.
0: Ça, je parlais des fois, vous m'enragez, les gars. C'est comme la fraude électorale, vous croyez pas à ça, t'sais. Ça va être les États-Unis encore qui vont prouver ça, là, avec la fraude électorale qu'il y a eu en 2020, là. Ouais, si le monde a voté pour Biden, là, t'sais. C'est marchand, hein, il est une deuxième fois. Je crois pas à ça.
1: Ben là, écoute, on peut ne croire à rien et puis vivre notre vie en étant dans le négationnisme pur et dur, là, parce que jusqu'à une certaine limite, c'est un peu là-dedans que t'es, puis je veux pas être méchant en disant ça, mais on peut vivre notre vie en se disant qu'il y a absolument rien qui est vrai. Évidemment, le complotisme, là, au sens propre du terme, conspirationner, monter sur pied des complots, ça existe depuis la nuit des temps. Là. Le Watergate en est un bon exemple, là, mettons, là, si on parle de politique américaine. C'est sûr que faut pas se mettre des ailleurs puis penser que le monde est beau, le monde est rose, mais je sais pas, là. Il y a des trucs qui me semblent un peu... ça me semble un peu farfelu, là, au niveau des théories que tu m'apportes.
0: De toute façon, ça sent bien. Des affaires qui sortent de plus en plus, on le voit, là, nous autres, là, parce que ça longtemps qu'on suit ça, là. On le voit. Tu sais, quand tu grandis toute ta vie, puis tu parles de ça au monde, comme toi, je te parle, là... C'est mêlé, toi, tu passes tout le temps des affaires de main, puis c'est pas moi qui en parle, là, c'est les scientifiques qui en parlent. Les scientifiques-là sont censurés, puis aujourd'hui, ben, on n'en parle plus. Ben, les personnes que je t'ai nommées tantôt, là, c'est dur à cacher. Comme dit Raoul, là, c'est la même gang. Là.
1: Mm-hmm.
0: En tout cas,
1: bon, c'est pas parce que t'es nécessairement scientifique que. T'es à la bonne place non plus mentalement, là. Ça, c'est un autre dossier,
0: ben,
1: mais.
0: Ça
1: ben, écoute.
0: C'est comme toi, tu croirais à Legault. Hein? Tu crois-tu à Legault? Tu crois-tu à Christine Charest? Tu crois-tu à... Tu comprends-tu?
1: Non, je comprends pas. C'est que je comprends pas c'est quoi le lien. Je crois-tu à Legault? C'est quoi le lien?

0: gagnant entre ça et les chemtrails?
1: Ben, ce que je veux dire par là, c'est que le monde vote pareil. Le monde vote pour ce monde-là.
0: Ouais.
1: Tu sais, puis c'est comme ma mère, elle a voté pour Carney à 90 ans, puis elle était même pas capable de dire son nom, elle savait pas c'était qui, parce qu'il paraissait bien, tu sais.
0: Ouais, c'est les enjeux de notre démocratie moderne. Hey, je te remercie de ton appel, mon ami.
1: OK, bye.
0: Allez, prends soin de toi. Salut. Bon. Ben, c'était une belle conversation, j'imagine. Il y a un auditeur qui a un bon point. Il dit, c'est ça que je trouve plate un peu, des complotistes, entre guillemets. Là. Le terme commence à me fâcher un peu. Il dit, ça tire partout, puis il y a comme pas moyen de discuter. C'est vrai qu'on se perd souvent. Tu sais, moi, me faire citer des noms de scientifiques qui, selon lui, n'étaient pas obscurs, mais de mon point de vue, je les connaissais pas, ça n'égaye en rien le propos. Là. Si on n'est pas capable de façonner le propos et de le vulgariser dans des mots simples. C'est peut-être trop complexe. Allez savoir. On en tourne en ligne. Bonsoir, à qui je parle?
2: Oui, à François.
0: Salut François, comment ça va?
2: Ah, ça va bien, dans le fond, c'est juste pour faire un petit appel général. Je suis au coin de l'avenue Champfleury puis de la 25e rue dans le quartier là. Bardi puis tout ça, puis les policiers sont à la recherche de deux petites filles qui se sont égarées dans le coin.
0: Deux petites filles qui se sont égarées, parfait.
2: Ouais. Okay, maître chien, il élève toute la patente.
0: OK, puis toi, est-ce que tu travailles pour le corps policier ou tu prends ces informations-là où?
2: Non, dans le fond, moi, je suis un passant, puis j'habite pas loin de là, puis j'étais en train de fumer une cigarette quand le policier m'a approché pour m'expliquer la situation, puis pour montrer une photo des deux petites filles. Là, fait que...
0: OK, ben, all right, man, le message est passé, un gros merci.
2: Ah ben, bonne soirée à tout le monde.
0: Salut, man. OK, ben on cherche des petites filles dans le coin des Taubardis. C'est peut-être les aliens qui les ont enlevées. J'espère que non. J'espère que non. D'après ce que je vois à soir, il n'y a pas de game trail dans le ciel, fait que l'horizon est dégagé. On devrait voir assez loin pour les retrouver. Je sais pas si c'est vrai, là, l'information m'a pas été confirmée par aucun corps policier. Si ce que l'homme raconte est vrai, deux petites filles qui se promènent dans ce coin-là, si jamais vous les voyez, ben appelez les flics, j'imagine. OK. Il est 22h58, on fait une petite pause. Vous êtes dans le Last Call? Mon nom est Max Lacoste, ce sera pas bien long.
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0: 23:00. Le temps de vous dire que le show est maintenant de 22 à 23:30. Ouais, mais Max, c'est un peu, là. La saison passée, tu finissais toujours à minuit, même si techniquement le show finissait à 11h. Qu'est-ce qui change? Ben, c'est ça. Maintenant, c'est 23:30. Pas de minute de plus, pas de minute de moins. Moi, à peu près. Pam, pam, pam, pam. La question ce soir, super simple. On essaie de comprendre si il pouvait vraiment avoir un lien entre les vaccins administrés à un jeune âge, spécifiquement les vaccins de la rougeole, de la rubéole et des oreillons, et la montée des cas d'autisme un peu partout en Occident depuis les années 1970. Hier, Trump a signé un décret dans lequel il demande aux États d'espacer les vaccins qui sont donnés aux jeunes enfants, et RFK Junior a donné des stats en disant que en 1970, il y avait moins de 1 Américain sur 10 000 qui était atteint d'autisme. Rain Man! 1 sur 10 000. C'est quand même pas beaucoup, là. Aujourd'hui, cependant, en 2026, ce serait, et c'est des chiffres qui sont exacts, donc c'est 1 Américain sur 31 qui, nationalement, est frappé par l'autisme. Est-ce qu'il y a vraiment un lien avec les vaccins, ou ça pourrait être explicable par le fait qu'on diagnostique plus, que maintenant les autistes d'aujourd'hui ne sont pas les autismes d'autrefois. Les autistes d'autrefois, évidemment, les traits s'étant élargis, ce qu'on considère comme autiste, ça a pu rien à voir avec ce qu'on considérait comme étant autiste en 1970. Y a-t-il un lien avec ça? À vous de me le dire. On en retourne en ligne. Bonsoir, à qui je parle?
1: C'est sûr que l'autisme, c'est en vague.
0: En vague? C'est-à-dire comme on fait du surf?
1: Mettons. C'est comme... regarde, je suis autiste.
0: Et quand la personne dit « Regarde, je suis autiste », est-ce que toi, faut que tu dises « Moi, je ne le suis pas », à moins que tu le sois?
1: Ben, moi, je pense que tout le monde l'est.
0: Tout le monde est autiste?
1: Ouais.
0: Qui?
1: À quel niveau?
0: Pourquoi?
1: Ben, c'est pas moi qui décide pourquoi.
0: Ben,
1: c'est pas moi qui
0: peu.
1: Décide à quel niveau que t'es fucké dans la tête.
0: Ben, c'est ta théorie, là. Si tout le monde est autiste, pourquoi tout le monde l'est?
1: Ben, parce que tout le monde a un problème dans la tête, ça, c'est sûr et certain.
0: À quel niveau?
1: Exactement.
0: C'est ce que je pensais.
1: De 0 à 9. Là, tu vas pas à 11, là.
0: OK, donc, tout dépendamment de qui t'es, tu vas te situer entre 0 et 9.
1: Ben, j'ai l'impression que ça serait correct de dire ça.
0: 9 étant... capable de compter jusqu'à 1 milliard sans cligner des yeux pendant extrêmement longtemps, et zéro étant juste un petit peu autiste.
1: Tu peux diviser par zéro? Essaye ça, voir.
0: Qu'est-ce que ça donne?
1: Bon, alors là, soyons sérieux. Là.
0: T'es-tu autiste, toi?
1: Ben, c'est ça que j'ai un problème.
0: Ouais, ça, garanti. On s'en doutait, là.
1: Ah ouais.
0: Quel genre de problème tu pourrais avoir? Moi non plus.
1: Nomme-les.
0: Moi, je pense que t'es à 7.
1: Je suis quoi?
0: T'es à 7.
1: Je sais pas qu'est-ce que ça veut dire.
0: Mettons qu'on prend le temps là, d'examiner ce que je viens de dire.
1: Ouais.
0: Qu'est-ce que ça pourrait vouloir dire?
1: Je sais pas.
0: 7.
1: Peux-tu parler français ou québécois? Ouais.
0: T'es à 7. Donc, après 6, avant 8.
1: Oh, 7.
0: Voilà.
1: Le chiffre 7.
0: T'as tout compris. Alors,
1: mais là, ouais. Hey, c'est pas pire. Être 7 sur l'échelle de 10, c'est quand même pas pire, man.
0: Sur l'échelle de l'autisme, tu es à 7, mais l'échelle arrête à 9, comme tu l'as si bien dit. C'est ta théorie, là.
1: Ben, c'est une théorie. Donc, c'est pas vraiment vrai.
0: Es-tu capable de me réciter l'alphabet à l'envers, en partant de Z?
1: En partant de Z? Non. Puis okay. Premièrement, je trouve ça con comme chose à demander.
0: Pourquoi?
1: Ben, fais-le donc, toi.
0: On n'est jamais aussi con qu'au con à qui on parle, mon cher ami.
1: Je te remercie.
0: Hey, avant qu'on se laisse.
1: Oui.
0: Un peu de sérieux. Ouais. Est-ce qu'il pourrait vraiment avoir un lien entre les vaccins et l'autisme?
1: C'est complot un peu, hein?
0: Ben, oui.
1: Mais c'est ça serait possible. Mais c'est complot. Puis les chemtrails, là, oui. Je veux dire, faire de... comment on appelle ça? Du cloud seeding?
0: Oui.
1: Ben, ça existe. Ben oui.
0: Ben oui, ça existe. On le sait.
1: Bon, les vaccins. Là, tu me parles des vaccins?
0: Je te parle des vaccins.
1: Toi, tu fais te vacciner, mon ami?
0: Moi, je suis vacciné. J'ai mes vaccins.
1: Deux fois?
0: Ben, écoute, rougeole, rubéa, l'oreillon. J'ai tout ça, moi.
1: Non, mais la COVID.
0: Ah, la COVID, oui. Je me suis fait vacciner. Deux fois.
1: Combien de fois? Moi aussi, deux fois.
0: Pas le choix. Parce qu'il fallait que je travaille. Où est-ce que je travaillais dans le temps? Ils me laissaient pas rentrer. J'étais pas vacciné, cette gang de maniaques, là.
1: Hey, là. Mais là, faut parler de marchand, là. Parce que Bruno, là.
0: Ouais, c'est un drôle de lien, là, mais OK, oui.
1: Ouais, faut en parler, là. Écoute, là.
0: OK, rapidement, en une minute.
1: Ouais. Je te l'ai dit avant.
0: Avant
1: que
0: quoi?
1: Peut-être que ça serait intéressant que nos élus soient checkés par des psychiatres.
0: Des psychiatres, genre assis sur un fauteuil. Ils se font poser des questions, ils doivent répondre. Et là, en fonction des réponses qu'ils nous donnent, on établit un rapport et le rapport est transmis à qui?
1: Mais Bruno te donne la réponse.
0: Ah oui, ben
1: la
0: c'est
1: réponse
0: ça.
1: Est quoi?
0: C'est quoi?
1: Ben, je sais pas.
0: Ben non, moi non plus. On n'est pas Bruno, toi pis moi.
1: Ben, j'espère que non.
0: Mais le rapport, là, ses réponses. À qui on l'envoie le rapport à la fin, finalement?
1: Que quoi?
0: Ouais, c'est ce que je pensais.
1: Le rapport. OK, faut que Bruno se fasse checker par trois différents psychologues.
0: Des psychiatres ou des psychologues?
1: Ben, un peu des deux.
0: OK, je comprends.
1: Ouais, c'est toi qui choisis, là. T'es allé en thérapie, tu sais, c'est quoi?
0: C'est un bon gag, ça.
1: Fait que, mais tu sais, il faut vraiment qu'il se fasse checker parce que je suis pas sûr, je suis pas convaincu qu'il devrait gérer la nation.
0: Ben, je ne gère pas la nation, là. On s'entend, la ville de Québec n'est pas la nation, là.
1: Il n'est pas sain d'esprit pour gérer le Québec.
0: Bon, c'est ton point de vue. Hey, c'est quoi ton nom? Rappelle-moi le nom en terminant.
1: Non.
0: Pourquoi? Es-tu encore là? Et il a raccroché. Et c'est toute une fin, mesdames, messieurs. Il nous quitte. Son nom est non. Ni oui, ni non, peut-être un jour. Qui le saura? Il va peut-être rappeler, je sais pas. C'est malade, ça. Je l'aime, lui. OK, on retourne en ligne. Bonsoir à qui je parle.
2: Oui.
0: Oui.
2: Tu m'entends bien?
0: Je t'entends très bien. Quel est ton nom?
2: C'est Jamie.
0: Jamie. Y a-tu deux M dans ton nom ou y en a rien qu'un?
2: Mon nom, c'est un nom anglophone, Jamie, comme James.
0: OK, comme James, mais avec un Y à la fin.
2: 2-M-Y.
0: 2-M-Y. Es-tu fier de ton nom anglophone?
2: Bon, je peux dire que oui.
0: Ben, ça, c'est
2: parce
0: un excellent.
2: J'ai déjà vérifié, je pense pas qu'il y ait personne au Québec qui l'écrit comme moi.
0: T'es-tu sûr?
2: Je pense que oui.
0: T'as peut-être raison. Tombons dans le vif du sujet, Jamie. Ce soir, on se questionne. Est-ce que t'as l'impression qu'il pourrait avoir un lien entre les vaccins qu'on donne aux enfants en très jeune âge et la montée des cas d'autisme en Occident?
2: J'avoue qu'au début, quand j'ai entendu ta question, j'ai syntonisé le poste. Je me suis dit, ah ben, attends pas eu, là. Le 5 ans, on disait que ces gens-là qui pensaient ça, c'était des complotistes.
0: Ah oui.
2: Mais là, t'as amené un groupe de référence, puis t'as parlé des Ménonites. Puis là, c'est là que j'ai eu envie de t'appeler.
0: Ah ben là,
2: vraiment là.
0: Je suis tellement heureux que tu le fasses. Parle-moi des Ménonites. Premièrement, explique-moi c'est quoi.
2: Les Ménonites, bon, ben, pour ceux qui connaissent pas ben ça, je vais donner un exemple simple, là, parce que j'ai consulté de la documentation. Je trouve intéressant comment ils vivent, ces gens-là. On pourrait les qualifier de sectes, si on veut, parce que c'est religieux, mais c'est très comparable aux Amish américains.
0: OK, à quel niveau?
2: Presque tout.
0: Presque tout. C'est sans conteste.
2: Même que la différence entre les deux, c'est que les Ménonites sont vraiment plus refermés puis encore moins de technologie. Ils
0: sont moins de technologie?
2: Ah oui, oui, ils vivent reclus. Puis ce que j'ai trouvé intéressant quand tu as parlé du groupe de référence auquel supposément ton étude parle d'une étude récente.
0: D'après ce qu'un auditeur m'a rapporté, effectivement, lui, il disait que les cas d'autisme chez les Ménonites étaient de zéro, un gros zéro, parce que, vraisemblablement, ce qu'on comprend, c'est qu'ils n'ont jamais reçu aucun vaccin. Donc, on fait un lien entre les deux.
2: Ouais, ben c'est là que je trouve, moi, que c'est un petit peu hasardeux de s'aventurer là.
0: OK, explique-moi pourquoi.
2: Je vais t'expliquer pourquoi. C'est parce que les Ménonites, ils vivent sans technologie, sans produits chimiques. Ils vivent d'agriculture, de menuiserie, c'est des charpentiers, comme les Amish américains, là. Fait que, tu sais, si tu compares nous en ville, qu'on soit occidental ou qu'on soit européen ou qu'on vive à Singapour ou à Hong Kong, on vit dans une grande pollution quand même, au niveau de nos sols, au niveau de notre air. Puis eux, ils connaissent pas ça.
0: Donc, pour toi, il y aurait un lien potentiel entre la montée des cas d'autisme et le fait que les gens vivent dans des villes de plus en plus densifiées, des villes polluées où ce qu'ils mangent est génétiquement modifié bien souvent et process, est fait en usine, l'air qu'ils respirent est pollué par les chars, les camions, les autobus. Et ben, il y a du poison dans à peu près toutes les sphères de leur vie en ville, c'est ce que tu dis.
2: Mais moi, ouais, mais je suis pas scientifique, là. Moi, c'est juste où je trouve ça boiteux un peu, c'est qu'eux autres, on fasse le lien directement avec le vaccin, alors que c'est peut-être plus où on vit, où la qualité de nos sols, de notre air, de ce qu'on mange, on boit, là. Ce qu'on appelle aussi les perturbateurs endocriniens, comment qu'on appelle ça, les PA, les FAP, les trucs là, qu'on met, là, les retardateurs de flamme, là. Ils ont parlé récemment que les pompiers avaient des gros cas parce qu'il y en avait dans leur linge, il y en avait partout. Il y en a dans nos meubles, il y en a. C'est des produits qu'on ne savait pas que même à petite dose, ils peuvent être extrêmement nocifs à long terme. Les Ménonites consomment aucun de ces produits-là. Fait que je pense que c'est là que c'est hasardeux. C'est peut-être pas les vaccins, là. Je trouve qu'ils auraient dû élargir leur groupe de référence.
0: Moi, je trouve que c'est une théorie.
2: Faire un lien avec les vaccins, là, c'est un peu hasardeux, je trouve.
0: Jamie, ta théorie se tient debout et elle est drette. Elle est bandée, ta théorie. Elle tient comme un mot de voilier. Je pense que ça fait du sens, mais en même temps, on n'est pas médecin. Puis peut-être que, moi, dans la façon dont je conçois ça puis que je me l'explique, là, moi, en tant qu'individu qui est loin d'avoir étudié en médecine, mais on jase pour jaser, là. J'ai l'impression que c'est multifactoriel.
2: Exactement, c'est ce que je pense.
0: Et qu'au fil du temps,
2: les mélanges entre certains produits, on connaît même pas les conséquences.
0: Mais et qu'au fil du... Effectivement, on les a pas étudiés sur 50, 100 ans encore, et il y a beaucoup de microplastiques maintenant dans notre environnement. Le plastique, là, c'est complètement freak à quel point on en ingère. Est-ce que il y aurait un lien entre ça puis la stérilité chez les hommes? Il y en a qui disent que oui, il y en a d'autres qui disent que non. La réalité, c'est que les études sont encore bénignes, donc c'est difficile d'être sûr et certain à 100%, chose certaine. Peut-être que tous ces facteurs-là influent sur la montée des cas d'autisme. Peut-être aussi que c'est juste que certaines personnes ont un genre et maintenant, comme on diagnostique plus, avec un spectre plus large, on le sait plus qu'il y en a tout simplement. J'ai l'impression que c'est multifactoriel. Il n'y a pas une réponse, il y en a peut-être 10. Qu'est-ce que t'en penses?
2: Ah, ça se tient, mais puis moi j'aurais envie qu'on pousse tes études-là plus loin. Mais là, le problème, c'est que c'est ça, on vient justement d'énumérer presque tous ces produits-là, tous ces contaminants-là qu'on a. Comment qu'ils vont faire pour mener une étude, sachant même pas quel produit peut réagir comment mélanger avec ça? Là, on est rendu qu'on a tellement ingéré. Là, on fait l'analyse de un seul de nos cheveux, là. Max, puis je vous le dis, là, ils l'ont fait pour des femmes enceintes, là, les femmes capotaient.
0: Comment ça?
2: Parce que dans le cheveu, là, peu importe ce que tu as ingéré, là, que ça peut remonter à 20 ans, ça reste toujours là. l'arsenic, tous les produits, tout. Là, si tu peux avoir pour une femme de 40 ans, mettons, là, tu pourras avoir deux pages remplies. Puis on le sait pas, puis c'est toutes des petites doses, pareil, certains plus que d'autres, dépendamment des régions où ils vivaient. Puis tout ça mélangé ensemble, on connaît pas les conséquences. Fait que l'étude, la prochaine étude vraiment sérieuse, là, ça va vraiment être difficile d'avoir des conclusions fermes, des conclusions hors de tout débat, là.
0: Je suis un peu d'accord avec toi là-dessus. C'est vrai que tout influe une chose comme sur l'autre. Il y a tellement de polluants maintenant dans nos vies. Tout ce que tu viens de nous réciter en fait partie. C'est tough d'avoir une étude à l'échelle, mettons, internationale, parce qu'une étude de même, c'est comme ça qu'il faut que ce soit mené. Puis avoir des résultats concluants. Ceci étant, je te challenge un peu, là. Mettons qu'on compare à v'là 100 ans la vie sur Terre grâce aux avancées médicales, en grande partie grâce aux vaccins, d'après ce qu'on dit. Ça l'a aidé les humains à améliorer leur espérance de vie. On mange, pour certains, un peu mieux qu'avant. Notre vie, en général, en tant qu'humain sur Terre, elle s'est améliorée, malgré qu'on vive de plus en plus dans des environnements qui sont pollués. Il n'y a pas un paradoxe là-dedans?
2: Ouais, mais ce qu'il faut retenir, je pense, pour l'instant, là, c'est qu'il faut surtout pas qu'ils arrêtent de vacciner les gens.
0: Parce
2: que c'est le seul moyen qu'on a pour lutter contre toutes ces maladies-là. Puis on a réussi à en éradiquer beaucoup, Max.
0: Hey, Jamie, m'a dit de quoi, là? Le décret que Trump a signé hier, qui est un décret factice, on s'entend là-dessus. Ceci étant, il conseille aux États de laisser de côté pour un certain temps les vaccins contre la rougeole, le rubéole et les oreillons. Au même moment, aux États-Unis, en ce moment, on est à l'entrée des cours. Les élèves vont retourner en classe bien vite dans les prochaines semaines. Et au même moment, les States connaissent leur pire épidémie de rougeole depuis 35 ans.
2: Ah.
0: C'est irresponsable quand même, hein?
2: Ben, ce que je voudrais savoir, moi, c'est qui conseille ce président-là. Ça n'a aucun sens.
0: Ben,
2: là.
0: Clairement, d'après ce qu'on comprend, c'est RFK ou peut-être des gens derrière des portes closes
2: ouais.
0: Qu'on ne connaît
2: RFK,
0: pas. C'est très possible.
2: C'est pas le plus brillant non plus, là. Il devrait avoir un groupe de personnes, pas juste une personne. Ça, c'est ça, un cercle qui devient trop restreint, Max. On sait ce que ça devient, là. On l'a vu pendant la COVID, là.
0: Effectivement.
2: Mais lui, c'est un président qui a beaucoup de difficultés avec la confiance puis la loyauté, hein. Fait qu'il a réduit son cercle, c'est ça que ça donne.
0: Ben, puis d'un autre côté, je peux pas m'empêcher de m'empêcher de penser, puis je l'ai dit tantôt, là, je vais faire ça vite, je vais le synthétiser, que les midterms s'en viennent, puis que ça plaît à sa base. La base Trumpiste au state, il y a une grande partie de cette base électorale-là qui pense effectivement qu'il y a un lien entre les vaccins et la montée de l'autisme. Donc, lui, cette sortie-là, il se fait passer pour le gars qui reprend ce cheval de bataille-là à bras-le-corps et qui est là pour les gens qu'il représente pour vrai. C'est sûr que d'un point de vue électoral, ça va l'aider aux urnes.
2: Ben, sans, c'est vrai ce que tu dis, mais il faut jamais oublier que les États-Unis d'Amérique, présentement, depuis l'ère Trump, c'est la droite religieuse minoritaire qui gouverne le pays. Oublions pas le mot le plus important là-dedans. Elle est minoritaire. Fait qu'on peut se questionner aussi. Ils ont accepté, ils ont voté pour ça. OK. Mais oublions pas qu'ils sont minoritaires puis ils n'ont pas toujours raison. Ça va peut-être un jour les frapper solides, là, ces décisions-là. Là.
0: Je te remercie, Jamie. Super pertinent. Passe une belle fin de soirée.
2: Je te remercie, moi aussi. Bonne fin de soirée à toi.
0: Salut, man.
2: Salut.
0: Bonsoir. Voilà, c'était Jamie. Qui nous racontait sa vision des choses, des arguments super sensés. Sophie Martel, sur la messagerie, m'envoie la biographie d'Alexandra Henrion-Code aux éditions Albin Michel. Oh, édition Albin Michel, j'adore cette maison d'édition-là. Je vais assurément aller lire ça. C'est la généticienne que l'auditeur, le 2-3 appels, nous parlait. Elle m'encourage à lire ça. Je vais assurément aller y porter un œil. L'affaire, c'est que je vais être bien franc avec vous autres. Là. Moi, pendant la pandémie, là, 2020-2021, ces deux années-là, j'étais pas tant là. Dans le sens où ça a été mes bonnes années où j'étais très profondément ancré dans mes démons. Je me suis rétabli par la suite, mais j'ai manqué des bouts sur les grands personnages qui ont marqué 2020. Il a fallu que je fasse du rattrapage beaucoup par la suite. Donc, je peux pas tout savoir et tout me rappeler. Mais la beauté de la chose, c'est que dans la vie, on apprend. Et j'ai même un dicton là-dessus, moi. Si j'ai pas passé une journée sans apprendre de quoi, je suis déçu. J'ai l'impression de pas avoir mené à bien mon devoir d'être humain sur Terre. Une journée où on n'apprend rien, c'est une journée gâchée. Qu'est-ce que tu vas faire aujourd'hui pour t'enrichir, pour te développer? Je sonne comme un coach de vie. Je vais vous vendre une formation. 19,99. Ça va se faire sur Zoom. C'est à tous les jeudis soirs. Non, mais c'est vrai, pareil. Tu te lèves le matin, t'as rien appris. T'as végété toute la soirée en écoutant des reprises de Friends sur Netflix et toute la journée aussi, un Joe Louis dans la gueule. Ben, c'est pas une journée productive. Mais des fois, on n'a juste pas le temps aussi, on travaille tellement. Par contre, avec les podcasts, avec la radio, avec la facilité d'accès à l'information, il y a toujours moyen d'apprendre. Une journée où on n'apprend pas, de mon point de vue, c'est une journée qu'on peut sacrer à corbeille. On en retourne en ligne, le numéro de téléphone, c'est le 418-670-9098. Il me reste un circuit de libre à l'heure actuelle. Bonsoir, à qui je parle?
3: Oui, salut Frank the Tank.
0: Salut man, comment ça va?
3: Ça va toi?
0: Ben oui, ça va très bien. Ce soir, le sujet, est-ce qu'il t'interpelle?
3: Ouais. Ouais, j'ai tout compris. Tout d'abord, là, il y a un point là que je tiens à dire, c'est que moi j'apprécie la personne que tu es dans le sens que tu veux évoluer là-dedans, puis tu viens de dire que en 2020-2021 t'étais dans tes démons. Fait que ça, je l'apprécie beaucoup, dans le sens que c'est beaucoup une bonne authenticité, humilité.
0: Merci.
3: Mais aussi, ok, par rapport à ce que quelques auditeurs précédents ont dit, c'est que c'est pas tout le monde qui pense que la Terre est plate. Puis moi, je pense qu'il y a beaucoup d'opposition contrôlée et beaucoup de désinformation dans la désinformation. Et c'est une qualité de remettre toujours en question, comme tu fais, les opinions de chaque personne qui est interlocuteur.
0: Absolument. C'est l'art même de la propagande. Et la propagande mène nos sociétés depuis les années 20, là, si on est bien conscient de tout ça. Là. Les années 20, il y avait de la propagande qui se faisait même avant ça. Là. Mais mettons là, la vraie propagande là, telle qu'on la conçoit, les flyers, les pamphlets, tout ça.
3: Déjà comme ça.
0: Exactement, mais la propagande moderne, là, c'est de ça que je parle. Tu sais, dans les années 20, il n'y avait pas de terme qui expliquait ça. Quand Edward Bernays est arrivé en 38 et qui a écrit le livre Propaganda, on l'a comme théorisé de façon plus concrète. Les relations publiques sont arrivées, les boîtes de pub, tout ça. La propagande mène nos sociétés, effectivement, comme tu l'as dit, depuis 100 ans, mais de surcroît, depuis 2, 3, 4 000 ans. Ça a toujours été fait. La désinformation, ça se faisait aussi dans des petits groupes d'individus. Là, entre, même si on remonte aux hommes de Néandertal et aux Homo sapiens, ça se faisait aussi. Là, on faisait croire des trucs à certaines personnes dans le troupeau pour qu'ils aient chassé à quelque part. Exactement. C'est ça, exact. Ça, c'est dans la nature même de l'homme de tromper pour en retirer des gains.
3: Exactement. Fait que si on part de ça, c'est pas surprenant. Fait que tu peux pas croire nécessairement que la Terre est plate. Pour moi, c'est une marque d'intelligence parce que moi non plus, je crois pas à ça. Mais peut-être que ça l'est, mais j'y crois pas en tout pour le moment.
0: Loin
3: exactement.
0: De là.
3: Exactement. On est loin de là parce que ça impliquerait trop de monde dans le truc. Fait que bon, c'est pas ça le sujet à soir. C'était surtout, il y avait beaucoup d'empathie pour les personnes précédentes qui avaient appelé, qui avaient eu des enfants autistes. Mm-hmm. Moi, sérieusement, là-dessus, là, je lève mon chapeau. D'élever un enfant autiste, là, c'est quelque chose. Mais
0: pour moi,
3: je peux pas établir à la question initiale s'il y a vraiment un lien avec toutes ces injections-là en même temps contribuent à l'autisme. Écoute, je suis pas médecin. Mais par contre, je trouve que c'est beaucoup. C'est beaucoup d'injections en même temps. Puis, tu sais, je force à croire que je sais pas si le corps humain est fait pour toutes ces injections-là en même temps. Tu sais, ça me fait penser à durant la pandémie, il disait que tu peux avoir le vaccin de la grippe, le rhume numéro 19, avec tu peux prendre tous les vaccins en même temps, puis il n'y a pas de problème. Mais moi, je pense pas que le système immunitaire est fait pour combattre autant de souches de virus à la fois.
0: Mm-hmm. Et pour donc, moi, c'est un bon point. Donc, dans la façon dont c'est fait présentement, le RRO, le rougeole, rubéillon, puis orseillon, tout ça, le rubéole, pardonne-moi, la façon que c'est administré, c'est les trois en même temps. Ce que Trump propose de faire, de les espacer, pour toi, ça a un certain sens.
3: Ben oui, puis tu sais, les réétudier, pourquoi pas les remettre en question? T'sais, moi, là, je suis un gars qui part tout le temps d'un fait précédent. C'est que suivre la trace de l'argent. Mm-hmm. C'est tout le temps l'argent, les pharma, puis là, c'est là que je m'en viens avec les prochains liens qui vont être un peu plus intéressants. Tu sais, il y a beaucoup d'histoires avec plusieurs sortes de vaccins, dont le Gardasil. Puis là, tu sais, je vais mêler quelques vaccins, mais juste pour faire un parallèle global. Le Gardasil, Annabelle Morin, deuxième dose en 2015, elle se plaignait déjà après la première, mais le médecin l'avait convaincue d'être prévenue pour le VPH, 15 ans seulement. Deux semaines après, elle s'évanouit, elle tombe dans son bain. Puis la mère, elle a contesté longuement ça, puis il y a même une page Facebook par rapport à ça. Puis, moi, ça m'avait touché cette histoire-là parce que c'était trop cause à effet. Puis, ah oui, ils disent que le risque dépasse toujours le bénéfice. Ah non, excusez, le bénéfice de genre dépasse toujours le risque. Excusez-moi. Mais dans le fond, moi, j'avais cet aspect-là que je trouvais... Tu sais, il y en avait une autre que c'était le lendemain du Gardasil aux États-Unis aussi, également à l'âge de 12 ans. Puis là, je vais faire le parallèle avec le rhume numéro 19. Tu sais, qu'ils ont fait avec toi parce que tu l'as dit précédemment pour tes deux doses. Mm-hmm. Puis la masse de la population aussi, là. Tu sais, puis ils sont pas à victimiser ou à blâmer ou à dire il aurait pas dû le faire, tant pis. Tu sais. C'est vraiment une manipulation incroyable qui s'est passée. Mm-hmm. Tu sais, ils sont allés même d'un vaccin hot dog, une loto-vaccin, tu vas perdre ta job si t'es pas vacciné.
0: Exact.
3: Ouais. Puis, tu sais, pendant ce temps-là, on va transposer ça sur la valeur initiale de l'argent. Parce que c'est ce que j'ai dit au départ. Premièrement, Anthony Fauci, 2018, il investissait déjà massivement par le biais de lui-même ou de ses partenariats dans les vaccins à ARN messager.
0: Exact, ça a été démontré.
3: Exactement. Puis là, on va faire un parallèle avec l'action de Moderna. Moderna a été intronisé justement en 2018. Puis Moderna, en 2019, ça valait 18$. Mm-hmm. Donc, c'était avant même qu'il parle de justement... Il faisait des jokes de papier de toilette, puis des jokes de corona, puis des bières cassées là, ici au Québec, là, en riant du monde qui parlait déjà de ça, que ça allait venir ici. Tu sais. C'est même complotiste. Puis là, au final, Moderna, un an et demi plus tard, quand c'était quasiment obligatoire partout pour garder ta job, ça valait 410$ l'action. Donc, on parle d'un fois 20. Donc, quelqu'un qui met 10 millions, un riche sûrement de ce monde, il peut se rendre à 200 millions. Fait que, tu sais, c'est juste 10 millions. Imaginez ceux qui ont plus. Fait que, pour moi, c'est toujours une histoire d'argent.
0: Mm-hmm. Je suis d'accord avec toi là-dessus à 100%. Et pendant la pandémie, retracer l'argent, c'est extrêmement difficile, voire impossible, tout dépendamment où est-ce que tu regardes. Quand tu tires les rideaux, il y a des endroits où il y a tellement eu de cash qui a circulé. Ouais. Parfois, ça venait du gouvernement. Parfois, ça venait des poches d'entreprises privées directement vers le gouvernement, vers des citoyens et vice-versa.
3: Contre gré à gré.
0: Exactement. Hey, pendant cette période-là, c'était hallucinant. La CAQ là, est le gouvernement de l'histoire qui a accordé le plus de contrats de gré à gré ever au Québec. Ça s'est jamais vu. La pandémie a stimulé cet octroi de contrat de gré à gré-là. T'as tout à fait raison sur où est-ce qu'est allé l'argent pendant cette période-là. Et c'est pas anodin pour moi qu'au Québec, je suis curieux de savoir ce que t'en penses, Frank, qu'on mène pas d'enquête. Parce qu'il y a bien du monde qui, d'après ce qu'on va se rendre compte, vont se retrouver dans marde, là. Il y a du monde qui se sont enrichis dont on soupçonne même pas l'ampleur des richesses qu'ils ont accumulées pendant cette période-là.
3: Ben écoute, moi, je comprends pas le système de surveillance au Québec de soit quelconque autorité. On dirait que si on n'est pas gouverné vraiment, il n'y a pas d'autorité. C'est eux autres qui décident. Tout le monde est soumis.
0: Je pourrais pas mieux dire.
3: Fait que c'est ça pour asseoir.
0: Hi Frank, ça a été un privilège. Passe une belle fin de soirée.
3: Salut toi aussi.
0: Bonsoir. Voilà, Frank. Frank est venu apporter un peu de nuance, un peu de douceur, un peu de lumière dans cette noirceur. Et je parlerai en haïku jusqu'à la pause, le temps de m'étirer le cou. pour faire une autre prose. Qu'est-ce que c'est ça? Edgar. Edgar Allan Poe, mesdames, messieurs. Baudelaire, des pauvres. Non, il était excellent. Puis c'est un peu à ça que ça sert, la tribune cite le soir. À cogiter, à tergiverser, à juste essayer de comprendre des trucs qu'on a peut-être un peu de mal à comprendre ensemble ou que certains comprennent très bien, d'autres sont à l'opposé du spectre dans la compréhension. Challenger nos idées. Pas rien prendre pour acquis. Partir de ce qu'on sait, voir si on peut aller plus loin. Des fois, on recule, des fois, on va plus loin. Ça dépend des shows, mais c'est exactement ça qui est l'ascale. Puis je trouve qu'on l'a bien fait. Ce soir, 23:31, une petite pause, on en revient puis on se dit bye-bye.
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0: Et c'est là-dessus que l'émission de ce soir se termine, 23h35. Merci à tous ceux qui ont participé autant sur la messagerie au 88-670-9098. Je réitère le numéro, même si on arrive à la fin du show, d'un coup que vous aviez un papier et un crayon sous la main.
1: Appelez ça à note.
0: Allez voir, ça va vous servir. Demain soir, parce que le show revient encore à 22h et ce jusqu'à 23h30 et des poussières. Là, il est présentement 35, vous comprenez le concept. Je vous souhaite une belle fin de soirée à ceux qui travaillent, à ceux qui sont sur la route, à ceux qui reviennent à la maison, à ceux qui sont dans le lit, à ceux qui sont sur le bord de s'endormir. Encore une fois, merci. Je n'ai qu'une chose à vous dire. Ah, c'est vrai, j'avais un thème, moi, en thème personnel show. Je l'ai encore oublié. Fait que, ben, coudonc, on va le faire de même. Attention, machine!
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11: Bienvenue dans Montréal Live. On est le 11 août 2026. Doom Morey avec vous en compagnie de la gang. De la gang de Montréal Live, la très nombreuse gang de Montréal Live. Nick Cloutier qui s'installe. Est revenu du gym.
12: Oui, ben oui.
11: No joke.
12: Même si personne ne me croit.
11: C'est parce que... Salut Dan.
12: Je parle à matin.
11: Allô. Non, c'est parce que hier, j'écris, c'est parce que ça déboule, les nouveaux chroniqueurs et tout. Exact. Puis moi, je suis peut-être un peu insécure, mais en même temps, j'aime, on a une Formule 1, puis je veux que ça roule comme du monde, là. Fait que là, j'y envoie plein d'idées. Le money, lui, il me répond, genre, attends, je suis au gym. Et là, j'ai dit, d'après moi, il doit être au volant, là. c'est le correcteur, là.
12: OK, la vérité...
11: Je croyais pas ça.
12: La vraie de vrai...
11: Donc, Nick au gym. Ils sont bien fuckés, cette affaire-là.
12: Ben, la vraie de vraie vérité, c'est que j'ai recommencé à y aller hier.
11: Oh. OK.
12: Je me suis dit, nouvelle routine.
11: Ah. Si t'es pas raqué, t'as pas travaillé. T'as-tu raqué un matin?
12: Non, mais demain.
11: T'as pas travaillé.
12: Demain.
11: Demain?
12: Oui, d'habitude, c'est...
11: Parce que tu y vas aujourd'hui?
12: Je vais tous les jours. C'est mon objectif, d'y aller à 10 heures à tous les jours.
11: On verra. C'est bon, ça?
12: Ben, j'essaye.
11: Maxiform?
12: Non, je vais à Econofitness, Place de la Cité.
11: C'est parfait.
12: Sur ma route. Pas cher. n'y a pas de monde le matin, en plus.
11: Econo Fitness, moi, je suis abonné là. Puis même que je vais m'abonner à un autre gym, parce qu'il y a une commandite qui s'en vient. Là.
12: Oh!
11: C'est un gros gym à Québec, en fait. J'ai trouvé un client, tu sais, mais malheureusement, je n'aurai pas de commission. Je crois que j'ai trouvé un client. Bref, on l'a signé et tout. Là. Bravo à Steve qui a juste cueilli la pomme dans l'arbre, finalement, parce que la cliente, elle voulait vraiment signer avec nous autres. Bref, je reste abonné quand même à Econo Fitness. Pourquoi les lits de massage? Calique que ça fait du bien.
12: Ouais.
11: Moi, j'ai peut-être un début d'arthrose dans le bas du dos. Ça fait mal en étole. Hier, j'étais couché, je regardais la TV, j'avais 3-4 coussins en dessous des genoux. Oh! C'était un soulagement total, là. Lit de massage, c'est écœurant. T'as-tu déjà essayé ça?
12: Ben oui.
11: Ouais, toi, Dan?
4: Ben non, un lit de massage, c'est quoi? Tu te couches, puis
11: hydromassage,
4: passe...
11: exactement. Ouais. Tu te couches, faut que tu achètes l'abonnement Prime. C'est insignifiant, honnêtement. Je pense que c'est 20 pour ça. C'est vraiment insignifiant, c'est vraiment pas cher. Là. Clic, clic, c'est de l'eau chaude. T'amènes ton téléphone, tu travailles en même temps. Là. Ouais. Moi, c'est ça que je fais. Là. Clic, clic, t'ajustes l'endroit du massage. Moi, c'est le bas du dos. C'est l'enfer. Mais ça, ça m'a débarré le dos l'année passée. Là. Hein?
12: Tu mets ça à 10.
11: Tu mets ça à 10? T'as juste les curseurs.
12: Exact.
11: Puis puissance 10, puis la vitesse aussi. Là. Mais bref, c'est vraiment le fun. Il te manque ça dans la vie, d'après moi.
4: Oui, parce que...
11: L'hydromassage.
4: Depuis 2 semaines, j'ai mal d'une épaule en plus. Je me suis réveillé un matin. Hein, qu'est-ce que c'est ça, bâtard?
11: Fait
4: que
11: là, je change de main, Dan. C'est ce qu'ils disent en prison.
4: Oh, oui.
11: On vieillit pareil. Hein? C'est ce qu'ils disent en prison. OK. Passons à les boys. Ça va bien en shape. Bien.
4: Top shape. Ouais. Top shape.
11: Puis donc, Dan porte le noir ce matin.
4: Oui, c'est à mon tour.
11: Pour la photo. Ah. Donc, c'est le fun, Fred, de l'air crinqué. Il avait mis photo au mois de décembre l'année passée, là, alors qu'on était tous verts cernés. Là, il dit, gars, je vous pogne quand vous êtes bronzé. Dans mon cas, c'est simili bronzé. Moi, je mets de la 30. J'ai peur du cancer de la peau. Ma blonde, elle m'a crinqué bien comme fou. Tu vois du cancer. Donc, je me crème à fond. Donc, je suis pas bronzé du tout. Mais on a l'air quand même reposé. On arrive de vacances. Donc, les photos sont prises. La tienne est prise.
12: C'est fait.
11: Donc, c'est Dan Gravel, mesdames, messieurs. Oui. Soyez-en avisés, ceux qui demeurent près de Grande Allée. Il y aura des flashs.
4: 10 heures ce matin, c'est réglé.
11: Il y aura des flashs.
4: C'est rare que j'ai pas de calotte. Là.
11: Mais ça fait mieux, là. Honnêtement, ça te fait...
4: C'est rare que j'ai pas de calotte.
11: Oui. Mais continue comme ça, d'après moi. Les écouteurs, ça va bien aussi.
4: Oh, oui,
11: à date, ça n'a pas lâché.
4: Mais c'est à cause des écouteurs que je me paye pas. C'est un peu ça, là.
11: Tu t'entends-tu bien avec ces écouteurs-là?
4: Absolument.
11: Sennheiser.
4: Absolument. Allô?
11: Oui, test. On fait-tu un test?
4: Allô? Allô?
11: Moi, j'ai des Sony. Allez. C'est les Sony de la station. Mais moi, je les avais achetés chez Guitar World aux États-Unis. Là, ouais.
12: Honnêtement, là.
11: Hein?
12: Ces écouteurs-là,
11: c'est les meilleurs.
4: On se demandait, Doom Gagnon et moi, parce que c'est en jasant avec Doom Gagnon qu'on a trouvé les écouteurs, ces Sony-là, les moins chers, chez Gosselin Auto. Photo, pardon.
11: Tu m'as volé ma nouvelle.
4: Ben, je sais, mais c'est pas ta nouvelle, c'est ma découverte.
11: Ben, Dan, t'es un peu. Regarde, t'es un peu. C'est bien niaiseux, ça. Tu fais de la télépathie un matin. J'ai amené ma facture. Qu'est-ce qui est écrit en haut?
4: Gosselin.
12: Ben oui.
11: C'est 154 piastres taxes incluses. Oubliez ça. Amazon, 100 piastres de plus. Mais c'est des Sony professionnels. C'est vraiment des écouteurs de la radio.
4: Je comprends pas pourquoi ils vendent ça chez Gosselin.
11: Je comprends pas, moi non plus.
12: Je suis allé regarder, puis il y a beaucoup d'affaires pour beaucoup d'éléments, des petites consoles, des micros pour faire des podcasts.
4: Ah, OK, je comprends.
11: Ah, c'est ça!
4: Ça se peut que ça soit ça.
11: Donc, ils ont du beau stock, là. Parce que là, les miens, là, je viens de les enlever, regardez.
12: Oui, ils commencent. Ouais,
11: j'ai des bouts de rubber des oreilles. Ça fait pas chic, là. Je me suis fait déjà interpeller. Hein, Morin, t'as quoi de noir sur l'oreille, là, tu sais, ça fait le gars qui se lave pas, là.
4: Moi, je me suis acheté
11: des Sennheiser.
4: Donc, ils sont en train de s'écrouler,
11: là. Ben, toi, Sennheiser, c'est sûr que c'est
12: bon aussi.
11: Ben oui, maison à dents. Sennheiser, tu te croises pas la tête avec ça. Mais, dans le tout aller pas cher, puis dans l'équilibre de son, faut que le son soit équilibré, là. C'est les Sony, les meilleurs. Mais Sennheiser, c'est du haut de gamme, là.
12: Pas mal rendu à 1000 piastres d'écouteurs, ce mois-ci, là.
4: Ah, parce que tu en as acheté pour le.
12: J'ai des écouteurs de scène.
11: Oui.
12: Je les ai perdus.
11: Des in-ear monitors. C'est lesquels que tu as achetés?
12: Des Shure.
4: Oui. Là, je l'ai perdu.
12: Des 535.
11: Très bonne intervention, Dan.
12: Non, mais c'est. Non, mais.
11: Ça a l'air de rien, ça a passé inaperçu, là.
12: Lâche la boisson, c'est même pas ça. Bon, peut-être. Non, mais ça fait 6 ans que je les avais. Puis moi, j'ai une routine. Là, quand j'ai fini de jouer, là,
11: oui.
12: Dom, j'ai une routine pour tout serrer mon stock à la même place. C'est quasi autiste, mon enfant.
11: La groupie dans roulotte, les écouteurs tout, dans bois.
12: Exactement.
11: Regarde, tout est là.
12: La groupie, elle vit. T'en viens-tu? T'es un peu, je range mon stock. Priorité
11: Médusa
12: d'abord.
11: Médusa qui arrive. Ah oh, non, ça, c'est une autre histoire.
12: Et t'es à Miami, okay? On va filmer pendant 12 heures.
11: Là, man. T'as scrappé ton laptop lors d'un de tes derniers shows.
12: Ben oui.
11: T'as perdu tes in-ear monitors. Ah,
12: ça a mal été ce mois-ci.
4: Non, c'est pas un beau mois.
12: Le Surface Pro qui a pris l'eau. Les in-ear perdus. Fait que je vois, 2 000 $ de
11: I need somebody, hein, comme il dirait, comme il chantait.
12: I need someone. Un GoFundMe.
4: Ouais, mais ta Surface, c'est un accident de travail.
11: Oh,
12: ouais.
11: Ouais, non, ça, c'est plus un bruit matériel. Là, j'ai l'impression.
4: Tu dois avoir une assurance pour ça?
12: Ça faudrait que je check. J'ai jamais pensé à ça. Moi, je renouvelle, je paye, là. Fait que c'est ça, GoFundMe, Ncloutier à RadioX.com.
11: C'est parfait. Très, très bon.
12: Prends les pourboires.
11: OK, prends les pourboires. Parlant de boire, c'est ça, aucun rapport pour boire et boire. Je le sais que c'est un vieux terme qu'on utilisait à l'époque, par boire, pour boire. Parlant de boire, on est tous rassurés ce matin. Puis je suis persuadé que si vous êtes des parents d'ados, vous l'êtes rassuré. Votre ado ne mourra pas au McDo. Donc, ouf, regarde, on l'échappe bien en maudit. C'est aujourd'hui que seront en vente 2 drinks de Red Bull. Red Bull liquéfié, là. T'sais, Red Bull light, là. C'est vraiment pas dangereux, mais heureusement que la CAQ est là. Et heureusement que les maternants sont là.
4: Absolument.
11: Ça sera pas en vente ici au Québec. Nope. Donc voilà. Donc on est au fin, on l'échappe belle en maudit. On n'aurait pas à avoir du fun. Moi, je l'aurais commandé. Moi, je prends le Monster actuellement. J'exagère pas. Je suis dans les normes, je suis légal. Mais l'Association pour la santé publique du Québec est intervenue. Donc, on vous en faisait part hier qu'il y aura des mammaires qui vont sortir. Et eux autres disent, dans un monde idéal, il ne devrait pas y avoir de boissons énergisantes vendues au McDo.
12: Ah ouais.
11: Mais de quoi tu te mêles?
4: Oh. Dans un monde idéal, il ne devrait pas y avoir de McDo.
11: Ben,
12: c'est ça.
11: C'est un peu mon pause, là, ce matin, là. Si vous êtes pour la santé publique, donc, vous êtes contre les gros culs et vous êtes contre les poignées d'amour. Les gars, nous autres, c'est ça, la bédaine, les poignées d'amour. On est poignées que ça, nous autres. Moi, j'ai un début de beignet, là. Je suis poignée que ça.
12: Pas de quoi
11: aussi,
12: tu
11: c'est ça. Puis les filles, ben, c'est autre chose. C'est plus en bas de la ceinture, en arrière. Très humblement, si vous voulez vous rendre utile, la gang qui passe aux nouvelles, puis « Hey, on a passé aux nouvelles! » On met ça dans un press clipping, ça va être très bon pour notre demande de subvention en fin de l'année. Où étaient vos interventions pour la grosse poutine épicée au poulet buffalo à plus de 2000 calories?
12: Maudit baveux à matin! Maudit baveux à matin!
11: Où étaient vos interventions pour le... En voulez-vous un autre?
4: Oui, donc!
11: Le lait frappé triple thick chocolat, 1160 calories. Ah oh. Oh ouais, dans le pâté. Ah oh ouais, d'un poignet d'amour, toi, gros. Hey, m'en prendre 2. Ah oh ouais, gars, let's go. Puis m'aller au gym après, m'aller me claquer un AVC, quelque chose. Ah, mais le Red Bull, gars, c'est pas. Donc, soyez rassurés, vos enfants vont vivre. Et ça ira en décembre, donc c'est la loi 9 qui interdit. Les boissons énergisantes pour les moins de 16 ans. Ça, il aurait pu juste dire aux personnes, là, je comprends que c'est peut-être l'application, c'est ça qui est problématique, j'imagine, l'application McDo, un jeune qui se commande ça, donne-moi une copie de ta carte.
12: Ah,
11: c'est fucké, ouais, là. Non, c'est... Mais on est toujours en marge. Donc, en marge.
4: D'autant plus
11: on est dans l'excellence. Les autres sont mauvais, faut-il le rappeler.
4: D'autant plus
11: nous,
4: que
11: on est bons, les autres sont mauvais.
4: Le fait qu'ils soient édulcorés, là, que ce soit soft, oui. Il aurait été légal.
11: Oui, mais...
4: C'est 120 mg, les gourous le sont.
11: Petite gorgée de Monster.
4: Oui, ça, Monster, pense à ça.
11: Je veux pas faire de pub, mais... petite canette de Monster à 2 $ de l'Orama, excusez-moi, là. je faisais une petite commission pour un anniversaire au Dollarama. J'ai vu ça. 5 calories, c'est parfait. Donc, zéro sucre. Pas cher. Le gourou est là. Mmh. Là, on est allé dans le Monster. Ça coûte les pêches, Dan. C'est comme... moi, j'aime les fruits, tu me connais.
4: Ouais.
11: Moi, regarde, ça ben, pousse dans l'arbre.
4: Tu veux en jaser, là? Ma saveur de fruits préférée, quand il vient le temps de prendre du liquide, là,
11: ouais,
4: c'est les pêches.
11: Ouais.
4: Ouais.
11: Tu veux s'y goûter?
4: T'es glacé aux pêches, by the way.
11: Tu veux s'y goûter?
4: Non, merci.
11: Okay.
4: T'es glacé aux pêches, by the way. J'en bois plus 0,0,0 de boissons énergisantes. Moi, j'ai complètement fini. Finito!
11: Depuis 15 minutes!
4: Non, pas depuis 15 minutes. Okay. Je te dirais, ça va toi. C'est ta veille de faire depuis les fêtes.
11: Colique, un gros sevrage, mon âme.
4: Ben oui, je recommencerai pas non plus.
11: Oh, parle-moi de ton expérience.
4: Ben, en fait, mon expérience, c'était que j'avais commencé à en prendre pour... me faire, comment je te dirais bien ça, pour me donner un kick le matin quand j'en avais pas.
11: Oui.
4: Puis à un moment donné, j'étais rendu à tous les matins.
11: Ça, je le tire jusqu'à 10 heures.
4: Plus le café.
11: Ça, je m'en mets pas dans les veines. Ça, je le tire jusqu'à 10 heures.
4: J'avais commencé à en prendre.

0: Et qu'on finisse le segment, je vais avoir hâte d'aller m'en chercher un autre.
1: La soif de Dan.com? Parfait. Hey, je suis arrivé ce matin, 6h12, salutations aux Livers. Donc, tranquillement, pas vite, on reprend nos habitudes. Salutations à ceux qui sont en vacances. Hey, d'ailleurs, hier, j'ai posé la question. Puis, c'est une question en toute honnêteté, puis je ne vais pas faire un gros segment là-dessus parce qu'on a tellement, tellement de stock ce matin. Je posais la question aux parents, je n'ai même pas vu les réponses. Je vais aller dans le post juste ici. En toute franchise aux parents, avez-vous hâte que l'école recommence? Je n'ai même pas vu les réponses. Je vais y aller voir. C'est parce que je suis allé au bureau en gros. Moi, j'aime m'acheter des... La rentrée radio, c'est comme la rentrée scolaire pour moi. J'aime ça m'acheter un calepin. Tu sais, là, j'ai un nouveau calepin, j'ai un nouveau sac à dos. Ben, le sac à dos, ça, j'en ai à peu près 20. À lunch. Mais je fais la rotation. Ouais, quasiment une boîte à lunch.
2: Ben oui.
1: De super-héros. Tu sais, comme si j'étais en maternelle. J'aime ça. Ça sent bon, c'est le fun. Puis j'ai vu des parents qui avaient l'air d'avoir vraiment out, là, que l'école recommence. Tu sais, les kids sont dans le plafond. Puis les camps achèvent. Et les parents n'ont pas nécessairement 20 semaines de vacances aussi, là.
2: Oui, c'est ça. Puis
1: grand moment est peut-être tanné là, de garder, si elle est encore vivante, bien entendu. Donc, on me répond. Vois-tu, Mélissa dit non. Steve, humilieux, je pense qu'il baisse la coche. Plusieurs ont hâte, car l'école est leur garderie. You damn right. You damn right. Éric Gravel, qui s'en mêle. Non, ma fille rentre au secondaire, c'est mon dernier bébé. Éric a fait de belles sorties sur ses filles, j'ai trouvé cette semaine.
2: Ouais.
1: Très bonne intervention d'Éric.
2: Mais le cégep commence la semaine prochaine. Salue. C'est pas rien, non?
1: Oui. Ça te touche?
2: Ben, ça me touche.
1: Tu t'ennuies?
2: Nous autres, la plus jeune est au cégep, donc
1: ouais, ça recommence. Elle entre au cégep ou elle retourne au cégep?
2: Elle retourne au cégep.
1: Au cégep? Donc t'as-tu out?
2: Non, je m'en fous. Ouais, à l'âge qu'ils sont rendus là...
1: Je m'en fous, c'est pas ma fille.
2: Même pas ça, tu sais. Hier matin, je me suis levé pour venir travailler.
1: Oui.
2: Elle rentrait. Elle était avec le chien. Je me suis fait là, elle dit, ben, je viens de rentrer, je suis allé faire pisser le chien.
1: Donc, c'est pas ta fille, mais c'est quasiment ta fille, ben, finalement. Quasiment, elle retient de toi.
2: Elle vit comme moi, je vivais à son âge, c'est ça, c'est sûr.
1: Sa Côte-Nord, tu...
2: Donc, ça me dérange pas.
1: T'étais-tu même sa Côte-Nord? C'est-à-dire, tu sortais, puis tu retournais au poste de radio le matin?
2: Oui.
1: Quasiment.
2: Bon, oui, j'ai fait ça.
3: Ah, ça s'est
2: bon,
3: fait ouais, en Beauce aussi.
1: Oui, hein?
2: J'ai fait ça, là.
1: À Saint-Haur?
3: Ah, oh, ça s'est fait.
1: Oui, hein?
2: Quand j'étais jeune, mais pas juste à radio, là. Quand je travaillais au métro, quand je travaillais chez Yellow, j'ai pris ça beaucoup de radio. Desjardins, j'étais un peu plus mature, mais ça m'est arrivé souvent de finir de veiller, puis on mange une poutine, on va travailler, là.
1: Sonia écrit non, ensuite c'est l'automne, l'hiver, puis l'été est loin. C'est vous quoi? Confidence. Morin, confidence. J'ai hâte à l'automne. J'ai hâte à l'automne. Ah. Moi, je me magasine l'an prochain une place fraîche. Je suis écœuré de la chaleur, pour vrai. Je me plains pas. C'est l'été. C'est correct. Mais je magasine, et là, on tombe dans la travel porn. Ça, c'est la plus longue travel porn ever, dans mon cas, à moi. C'est l'Alaska. Puis là, j'ai slacké sa boisson. Fait que là, je fais de la travel porn tout à fait sobre. En toute sobriété, je prends ma tablette, mon iPad, puis je viraille. Puis là, les meilleures croisières en Alaska. Je vais voir des glaciers. Mm-hmm. Je veux qu'il fasse 13 degrés. Je sais pas, je suis là-dedans. Puis finalement, au bout de 3 heures, j'ai rien booké. Ma blonde aussi est là-dedans. Là. On viraille, on regarde ça, les croisières en Alaska. Je vais aller en Alaska. Hey, même que, ben ça, attends un peu, faut que je rajoute de quoi... Ça n'a pas de conséquences, là. Mais il y a 2 semaines, j'ai loué une maison pour un mois en Alaska. Mais ça, j'avais pris annulation gratuite.
2: Ouais, c'est ça que j'allais te poser comme question.
1: Ouais, ça, j'avais pris un verre de vin ce soir-là. Ouais. On a loué une maison à Anchorage. Pourquoi je dis tout le temps je en passant? Bablo, on est aussi coupable que moi.
2: Voilà. Ça, c'est important, là.
1: Ça, c'est important.
2: Ouais.
1: Donc, on avait loué une maison qu'on a annulée à Anchorage.
2: Ça fait 2 ans que je dis à Bablo que je veux faire une croisière, idéalement en Alaska.
1: Oui.
2: Puis ma blonde, elle a eu un lavage de cerveau, je pense. Il va falloir qu'on la
1: déprogramme.
2: Ouais. Okay. Parce qu'elle, dans sa tête, une croisière, on va juste avec du monde entre 65 et 75 ans. J'ai dit, mais non, c'est pas vrai. C'est faux.
1: Ça dépend des...
2: Mais je sais pas pourquoi elle a cette perception-là. Elle dit, je suis beaucoup trop jeune pour aller en croisière. Je dis, non, c'est pas possible.
1: Si tu vas, ça dépend des croisières. Ouais. La compagnie Viking, par exemple, c'est toutes des dentistes. ou des orthopédistes du monde militaire.

0: Canaire, c'est ça. Mais Carnival, c'est toutes des jeune. Filles qui écoutent Louis Lefou puis ouais, Médusa. Ouais. Tu sais, tu comprends? C'est des croisés à Médusa. Mais t'as Viking. Mais entre les deux, t'as une panoplie d'excellentes croisières.
1: Ouais, Carnival, c'est Spring Break sur l'eau.
0: Ouais, ah, c'est
2: mais,
0: ça.
2: Mais Carnival, c'est aussi... Allé,
0: non.
2: Mais Carnival fait aussi des croisières RPA, là.
1: Oh oui, ouais, ça dépend des compagnies.
2: Il en faut de toutes les sortes.
1: Exact. Ça dépend des compagnies, ça dépend des trajets.
2: Puis on va y aller, mais écoute...
0: Puis, tu y vas-tu?
2: Ben non, j'irai pas parce qu'on retourne en Europe l'année prochaine.
0: Oh!
2: On a décidé que...
0: En Europe, l'an prochain?
2: On a rien qu'une vie à vivre, vierge, fait qu'on va faire le tour de tout ce qu'on a sur notre...
0: T'aimes pas les États-Unis? T'aimes pas ça?
2: Ben moi, je vais aux États-Unis trois fois cet automne.
0: Avec la NFL?
2: Ouais. Fait que, tu sais quoi? C'est le meilleur des deux mondes.
0: Tu vas contribuer.
2: Ouais, oui.
0: Contribuer.
2: C'est le meilleur des deux mondes. Je vais aux États-Unis pour le sport, puis en Europe pour les vacances. Mais tu sais, les États-Unis, il me reste une place que je veux absolument avoir aux États-Unis, c'est la Californie. Fait que ça, on s'est dit que ça allait se faire exactement dans les deux ou trois prochaines années. On veut faire la Californie, mais j'ai tellement de place que je veux voir en Europe. En commençant par toute la portion, le nord de la France, l'Allemagne, l'Autriche, et c'est ça qu'on se fait l'année prochaine.
0: Finalement, c'est quasiment... Tu vas suivre le trajet de la carrière de Rocco Siffredi.
2: Ouais, ben, en fait,
0: où il a commencé son premier tournage.
2: Ouais. Je suis pas encore allé en Italie.
0: Le band park. Ouais. Ça, tu vas faire.
2: Mais je dis pas que ça arriverait
0: Rocco's,
2: pas.
0: Rocco's Life.
2: Rocco's World Tour.
0: Pour les gens qui savent pas de quoi je parle, ben.
1: Avec un assistant en audio. Là.
0: Too bad.
2: Oh, oui.
0: Ouais, les écouteurs.
1: Ah ouais.
0: Moi, je prends les écouteurs. Comme quand tu rentres à Basilique, ouais. Là, on t'explique tous les vitraux.
2: Mais s'il y a des...
0: ici, le banc de parc, le bus, s'il y a un faux bus,
2: s'il y a des vrais
0: le
2: fans...
0: faux taxi.
2: S'il y a des vrais fans de Rocco à l'écoute, ils vont nous écrire que tu peux faire un tour Rocco à Montréal aussi. Là.
0: Ça se peut, hein?
2: Oh, oui. Oui.
0: Je te parais avec un E, puis, mais il y en a d'autres aussi. Là. C'est sûr. OK. Une affaire de fête, donc ça c'est correct.
2: Tu voulais me parler d'Ashton?
0: Oui, Ashton. Il faut faire attention, c'est des clients, puis il faut que je fasse attention aussi, parce que c'est bien réfrite. Donc, tu sais, je veux faire attention, parce qu'il y a beaucoup de gens nerveux, puis là, t'as parlé d'Ashton, puis je suis pas content. C'est juste une réflexion que j'ai, là. Puis, libre à eux d'ouvrir à Montréal, c'est pas de mes affaires, je questionne pas ça, je critique pas ça. C'est juste que, comme gars de Québec, tu sais, je me dis, puis on vit rare à Québec, puis on passe devant un Ashton, puis on se dit, colique. Les Nordiques, d'après moi, ils jouent à soir contre Hartford à 7h30. Tu sais, ça fait beaucoup les Nordiques, là. Ça fait restaurant pas rénové. Ça, c'est l'ancien logo. Ça me bug. Peut-être que je suis tout seul, là, au Québec, là. Mais une compagnie qui change de logo, faut que tu changes de logo mur à mur. Mmh. Tu sais, Desjardins, là, moi, quand j'ai ouvert mon premier compte à compte scolaire, au compte scolaire, en 1974, à Saint-Charles-Garnier, il y avait une abeille sur le cahier, là, sur le calepin. Là. Fait que d'après moi, si je m'en vais dans la vallée de la Matépédia, caisse populaire, il n'y a plus d'abeilles. Ça pancarte. C'est le même crucifix de logo qu'à Beauport. Qu'à Beauharnois, qu'à Joliette, qu'à Rouen. Mais Ashton, à Montréal, à Mirabel et au carrefour Desjardins, là, je sais pas comment t'appelles ça, là, Place Desjardins, whatever, ceux-là qui vont ouvrir, là,
2: le
0: ou
2: complexe
0: Desjardins, c'est le nouveau logo. Je sais qu'il y a des Ashton qui ont été rénovés. Mais prends Charlebourg. Moi, je reste à côté du Ashton Charlebourg. C'est les Nordiques jouent contre les Whalers 7h30. Puis c'est Jean-Paul Lallier sur le Journal de Québec. Si je rentre Jean-Paul Lallier contre la mairesse Boucher, Claude Quentin, conseiller municipal. Tu sais, tu me suis, c'est le maire Langlois de Beauport
2: qui
0: a déclaré hier. J'ai de la misère avec ça. Mais tu sais, c'est une réflexion. Puis sûrement que les propriétaires vont me dire on n'a pas d'argent, on n'a pas assez d'argent, c'est pas une priorité de rénover, puis tout ça, mais c'est. Je sais pas, ça me bug. C'est niaiseux. Des fois, j'ai des tocs de même. Ça me bug que les logos soient pas remplacés égal. C'est pas. Je trouve que ça manque de professionnalisme. C'est mon opinion, là. Je trouve que il y aurait dû tout changer à Québec. On se met à la page. Le nouveau logo. C'est très beau. Très beau. J'ai rien contre Ashton. C'est très beau. C'est une belle business. Mais tu fais ça comme faut. Ben, et après, tu donnes des franchises.
2: Tout est dans tout.
0: C'est juste ça.
2: Tu sais, le fait de donner des franchises, ça te permet d'aller chercher de la liquidité, puis la liquidité, ça te permet de rénover tes magasins. C'est un peu le...
0: J'imagine que c'est le raisonnement.
2: Puis l'intérieur a été rénové. Là, moi, je pense entre autres à celui de Neuchâtel, où, bon, l'intérieur tel que tel, les tables à manger, c'est pas mal les mêmes, mais je veux dire, tout le setup d'écran,
0: les
2: patentes, ils ont tout rénové ça, ils l'ont fait en même temps.
0: L'imagerie extérieure...
2: Je comprends très bien ce que tu veux dire, mais moi, ça me dérange un peu moins, là, parce que je suis conscient de ça. Mais t'as-tu remarqué quelque chose des deux patentes qui vont ouvrir à Montréal, là, les deux franchises?
0: Mm-hmm.
2: C'est un Mirabel et Outlet.
0: Oui.
2: Puis deux, deux complexes de jardins. C'est les deux places à Montréal où vous allez retrouver le plus de monde de Québec qui sont là pour une journée seulement.
0: C'est bon. Dans le cas de Desjardins, je suis jamais allé. Je ne sais même pas ce qu'il y a là-dedans.
2: Ben, Complice Desjardins, c'est un centre d'achat en bas, puis des tours à bureau en haut. Il y a un hôtel aussi. Mais c'est parce que Complice Desjardins, là, le train Via Rail est rempli de monde de Desjardins qui s'en vont travailler la journée.
0: Non, c'est brillant.
2: Il y a des navettes qui sont faites en autobus, des fois deux, des fois trois même, là, de monde qui s'en vont travailler pendant cette journée-là. Donc, tu sais, je trouve qu'ils prennent moins un risque en s'installant aux deux places à Montréal où les gens qui fréquentent ces places-là pour une journée viennent de Québec.
3: Ouais, c'est une arrivée en douce, là. Un atterrissage doucement, là.
2: L'entrée scolaire, acheter des enfants pour les enfants, d'acheter du linge pour les enfants, aller faire un tour au Outlet à Mirabel.
0: J'adore Mirabel. J'adore. C'est un Outlet américain.
2: Ouais.
0: Ni plus ni moins.
2: Puis il est gros. Il est huge. Ah oui.
0: Elle est américaine. Puis tu vas de l'autre bord de l'autoroute, puis t'as Archibald, je pense. T'as quand même... t'as Five Guys. Five Guys. Ouais. C'est du bon Five Guys.
2: C'est parfait.
0: Il manque de Five Guys ici, à Québec. Hein? T'aimes ça, Five Guys?
2: Il y en a même pas un.
1: Tant qu'il y a du gros.
0: Et les poches de patates à l'entrée. Comme aux States. Même affaire. Et là, on a vu Ashton, parce que tu m'en parles, puis je vais faire un relais sur ce que tu m'as... raconter avant d'aller en studio ici à Radio X. Il est actuellement 6h25 quand même.
3: Mais ont-tu gardé le micro, là?
0: Ouais.
3: Ça prend ça, là.
0: Un bébé forcé. Ouais, ça prend le micro.
3: Ouais.
0: On a vu Zappa.
3: Puis,
0: fort sympathique, là. Comment il s'appelle? Marc-Olivier Zappa.
2: Pierre-Olivier
0: Zappa, P.O. Zappa. L'une des seules personnes qui critique les chars électriques à Québécois, quand même. On va... de se faire taper ses doigts à chaque fois.
2: Ben, leur chroniqueur a tout aussi, là.
0: Ouais, Joubert, je pense. Ouais, ouais. Puis Marc aussi. Quoique Marc, il a l'air plus électrique que Joubert. Mais bref. Et là, on regardait la télé ensemble, puis tu m'as fait une réflexion qui est en lien un peu avec ce que j'ai raconté dans le, bloc avec Jean-Claude hier. C'était vraiment trippant. Nouveau segment avec Jean-Christophe, avec toute la gang du midi où je serai là pour cracher le show, midi et demi, tous les lundis. Et Jean-Claude sera dans le One-Two Punch le jeudi dans Montréal Live. Manquez pas ça. Où je disais que les gens décrochent. Les gens décrochent. De plus en plus de gens autour de moi n'iront pas voter. Ont perdu confiance. Sont désabusés. C'est toute de la merde. Sont toutes pareilles. Et sont décrochés donc de la politique. Mais décrocher des médias traditionnels.
2: En fait, la question que Jean-Claude t'a posée, c'est pourquoi est-ce que ça dérange pas le monde, les comptes de dépenses de Mark Carney, puis Patricia était d'accord avec lui. Mais pourquoi ça dérange pas le monde? Le monde, pour vrai, qui ont un peu d'argent, là.
0: Okay? Oui, oui. Classe moyenne élevée.
2: Exactement. Ben, ces gens-là ne vivent plus dans le même monde que nous autres. Je parlais avec des amis cet été.
0: Oui.
2: Ils payent des impôts. Oui. Ils ont des enfants, des familles, ils vivent au Québec, tout ça.
0: 200 000 chèques au-dessus. Là.
2: Ils ne savent pas c'est qui P.O. Zappa. Ils ne savent pas c'est qui Bruno Savard. Ils ne savent pas c'est qui Julie Couture. En fait, ils ne regardent pas les nouvelles. Mm-hmm. Ils ne savent pas c'est qui. Mm-hmm. Ils savent pas c'est qui Danny Hull. Là. Ils ne savent pas c'est qui...
0: ils ne me connaissent pas, mais en tout cas, s'ils me connaissent, c'est grâce à toi.
2: C'est ça, c'est parce que t'sais, ils écoutent le show dans lequel je travaille, puis je veux dire, ils ont décidé que c'était fini. Là. Ça les rendait de mauvaise humeur. C'est tout du monde qui suivait l'actualité à fond, même du monde avec qui j'ai travaillé dans l'actualité, que j'ai étudié en politique. Puis sont tannés d'être de mauvaise humeur. Fait qu'eux autres, c'est l'école privée pour les enfants, le sport scolaire pour les enfants, la médecine privée.
0: Oui.
2: Et les problèmes de tout ce qu'ils ont décidé qu'ils vivaient en dehors de ça.
0: Parce qu'ils se disent, qu'est-ce que ça donne?
2: Exactement.
0: Qu'est-ce que ça donne que je pogne un cancer?
2: Ça donne absolument rien. Fait que je vais rester, garde, je vais mener ma vie.
0: Ma, ma blonde s'en vient quasiment comme ça. Tu sais, quand je parle du tramway ou tout ça, parce que là, on est passé, on est allé à Sainte-Foy, puis j'ai dit, c'est là, Christine, ils ont coupé les arbres en arrière. Puis ça, en gros, sa conclusion, c'est faites-le votre crise de tramway.
2: Ah, ben moi, je suis rendu là aussi. Là. Le tramway, je vais surveiller les travaux, là. Mais il n'y a même pas un pourcentage. Je vais te dire deux choses là matin. Là.
0: Oui.
2: Il n'y a aucun pourcentage dans ma tête qui pense qu'il va y avoir un jour au troisième lien. Et 100% dans ma tête, il va y avoir un tramway.
0: Ben oui. T'es-tu comme ça, toi, Nick? Ou t'assistes-tu à ça?
3: Moi, j'assiste
0: sans
3: à
0: l'aide
3: ça
0: comme ça.
3: Énormément.
0: Parce que tu travailles dans une radio qui est quand même engagée. Là, mais,
3: oui.
0: Mais en Beauce, mettons, prends, nous autres, on est en température de l'eau, Dan et moi, Rive-Nord. Toi, Rive-Sud, c'est bon. T'es un autre écosystème complètement, quoi que c'est pas foncièrement et profondément différent, mais quand même, la température de l'eau dans ton coin,
3: moi,
0: c'est
3: aux
0: quoi?
3: Gens à qui je parle, qui sont dans mon entourage, que ce soit des amis, il y en a quelques-uns qui sont, je te dirais, légèrement informés. Mais au niveau politique, ils vont répéter ce qu'ils entendent un peu partout, c'est-à-dire, ah ouais, Dieu, sa face me revient pas, OK, pourquoi? Ouais, je sais pas.
2: Moi, si
3: le monde sont
2: dis, là,
3: plus ou moins informés.
2: Ils sont rendus au point, ils n'entendent plus rien. Ils vivent vraiment. Tu sais, l'expression le monde parallèle,
0: oui.
2: Ils vivent vraiment dans un monde parallèle. C'est juste au Québec.
3: Mais effectivement.
0: Ils vivent en marge. C'est un peu ce que je disais hier midi. Ils vivent en marge. Des gens qui vivent en marge. Soit qui écoutent des TikTok, des podcasts. En fait, mes jeunes, moi, c'est ça. Les ados.
2: La musique.
0: Ou les jeunes adultes, c'est. Puis, chez nous, je vais jaser avec Charles ou Victor. Ils sont très informés.
2: Ouais.
0: Et ils m'informent même de trucs que je sais pas.
2: Ben, c'est ça.
0: Ils sont très informés. Moi, je pense, Dan, que les jeunes, prenons les jeunes, puis je dis pas que tes chums ne sont pas jeunes. Là, je parle des jeunes début vingtaine, sont très informés, mais de canaux différents. Insta, TikTok, sont abonnés à des channels d'information. Ils ne sont pas abonnés à des conneries, des niaiseries. Ils en écoutent, là, mais tu sais, ils peuvent m'informer. Hey, Pat, as-tu vu ça? C'est comme là, ça serait le style de Charles. Mais, tu sais, Trump est descendu d'un carrosse de restauration
2: monde
0: pour se sauver de son avion. Là. Ça,
2: ouais,
0: ça
2: oui
0: s'est passé. Mais ils sont informés, mais pas par les canaux traditionnels. Les appâts de ce monde et les Julie Couture.
2: Mais les gens que je te parle, moi, étaient 100% informés là, quand il y avait l'âge de tes enfants.
0: Mais ils sont encore informés, tes chums, d'abord.
2: Ils sont encore informés, mais tu sais, c'est pas des larmes.
0: Disent, they don't care about me.
2: Mais ils d'après moi, nouvelle, là, jamais ils vont s'installer à TVA ou à RDI. Jamais.
0: Mais moi, ce qui m'intéresse, puis tu as tout à fait raison, on met le doigt sur un phénomène. Pourquoi? Parce que quoi qu'on dise et quoi qu'on fasse, les politicos et les élites font à leur tête. Manger de la colle. Vous nous dites, les politicos, et les élites, vous nous dites qu'on est important, mais on n'est pas important partout.
3: T'as raison, puis
0: ils font le contraire de ce qu'on dit. Dans le cas de Marchand, c'est un peu ça qui s'est passé. Dans le cas de Carney, dans le cas de tout le monde, dans le cas de Legault, c'est pour ça qu'il y a un décrochage. Moi, c'est la raison pourquoi tes chums ont décroché.
3: Oui, puis
0: il y a une raison, là.
2: Oh oui.
0: C'est que.
2: Ben, je te dirais que ça.
0: Il y a un bris de lien social, il y a un bris de lien de confiance.
2: Ce lien-là, c'est beaucoup brisé en 2020-2021.
0: Oui, c'est ça. Entre autres.
2: Ouais. Nick? Clairement.
3: Je vais donner un exemple du décrochage de politique que j'entends. Des gens qui sont rendus, mettons, dans la quarantaine, début cinquantaine peut-être, les enfants s'en vont au cégep, puis ils ont plus nécessairement de problèmes financiers, puis mettons, au niveau économique, la stratégie sera pas politique, la solution sera pas politique. Ils vont te parler de solutions qu'ils ont trouvées pour être capables de moins payer d'impôts, pour être capables d'en mettre plus dans leur poche. La solution est pas politique, elle est stratégique. Ils parlent pas de « Ah, oh, je vais voter pour, par exemple, le Parti conservateur parce que ils ont des valeurs économiques plus des valeurs qui me ressemblent. » Non, non. Ils vont dire « Hey, moi, j'ai trouvé une twist pour l'impôt, telle affaire. »
0: Donc, c'est un sauve qui peut.
3: Exact.
0: Sauve qui peut. C'est ça. Là, j'arrive au sondage de ce matin. Parce que c'est ça, la grosse nouvelle, la politique. D'abord, se faire sonder l'été, ça vaut quoi? La moitié des Québécois, ils savent pas pour qui voter. Donc, en partant, c'est ça le sondage. Donc, ça risque d'être une campagne intéressante dans la mesure où les gens savent pas pour qui voter. Mais peut-être qu'il y en a là-dedans qui n'iront pas voter ou qui sont décrochés à suivre. Mais allons-y avec les chiffres quand même. Donald nous disait hier que PSPP est en recul. Mais il était bullseye, Donald, hier, parce que PSPP est maintenant en zone minoritaire. Balayait, là. Il était à 44% quasiment à un moment donné. Là, il est à 30%. zone minoritaire. Donc, c'est PQ minoritaire ce matin, mesdames, messieurs. 6h32, si la tendance se maintient, comme disait l'autre. Milliard 24 %. Mais oubliez ça, le 24 %, c'est fake. C'est 13 % des comtés francophones. Moi, c'est les comtés francophones qui m'intéressent. Belinda, dans le West Island, je m'en balance d'elle. Elle va voter pour Milliard, les yeux fermés. Oh, il est bon, he's so good. C'est des gens qui n'ont pas de jugement. Puis c'est des gens qui, au final, n'auront pas vraiment d'impact. C'est les comtés francophones. Le Parti libéral, c'est une catastrophe.
2: En fait, ce qui est tannant, c'est que...
0: Et la CAQ à 20 %. Donc, 30-24-20. Et Éric, c'est local, on le sait, c'est un phénomène qui est régional.
2: Les votes comptent, c'est ça qui est plate pour les libéraux. Ils vont prendre l'opposition officielle. Ça aurait été le fun de voir une lutte entre Éric Duhaime et Christine Fréchette à savoir qui est-ce qui va être dans l'opposition lors d'un gouvernement minoritaire. Mais on le sait, ça va être les libéraux.
0: C'est positif pareil, Dan.
2: C'est hyper positif, je sais pas ce qui est négatif.
0: Éric peut avoir la balance du pouvoir, c'est ça que je dis ce matin.
2: Moi, ce que j'aimerais qu'il arrive le plus, là, c'est qu'au Québec, on s'habitue à gérer pendant 4 ans avec un gouvernement minoritaire.
0: Oui, on l'a jamais fait.
2: Jamais.
0: On l'a fait, mais de courte durée.
2: Justin Trudeau est le seul premier ministre à avoir géré pendant 4 ans un gouvernement minoritaire.
0: Ouais. C'est une fausse minorité parce qu'il a mis Jack Mincic.
1: Ça coûte cher aussi, dans ses poches.
2: Je sais que c'est une fausse minorité, mais je parle concrètement.
0: Ouais. Techniquement.
2: C'est d'être obligé de négocier avec les oppositions pour ta gouvernance. Là.
0: Mettons, le PQ est là en haut. Faut que ça passe.
2: Ce serait tellement un plus.
0: Il est obligé d'aller prendre un verre avec Éric.
2: C'est ça.
0: Prendre un café avec Éric.
2: Voilà.
0: Éric serait cochon. Hein? Qu'est-ce que tu me donnes?
2: Oui, non, c'est sûr que ce serait ça.
0: Je veux de la santé au privé.
2: Mais en même temps...
0: L'autre.
2: Mais en même temps, tu sais, des vraies coalitions, ce serait parfait pour la gestion. Tu vas chercher le plus d'opinions possible, le plus de diversité possible.
0: L'autre chose... Je viens de donner le score. Mais ce qui est intéressant aussi, c'est les enjeux, la question de l'urne. Et c'est là qu'on voit que les boomers ont encore beaucoup, beaucoup, beaucoup de poids. Mais en même temps, c'est pas juste négatif, là, les enjeux. Là, si on y va avec l'échelle des enjeux en haut, qu'est-ce qui intéresse le plus les gens? Ça, c'est toujours Donnons la source, selon le Journal de Québec et selon Léger. Santé et services sociaux. Vieille expression des années 70, là, services sociaux.
2: Mm-hmm.
0: Santé. Bon, tu mets là-dedans CHSLD, les hôpitaux, les cliniques et tout. Première question que je me pose, et c'est à 48 %. On va parler de Santé Québec tantôt avec mon Seb Déragy. Il me semble qu'ils ont donné toute la responsabilité de la gestion du réseau à Santé Québec. Donc, on va voter. Tu sais, moi, garde Fréchette, je vais voter pour elle, elle va arranger en santé. Elle n'arrangera pas en santé. Ils ont donné ça à Biron, Madame Biron.
1: Des Top Gun.
0: Des Top Gun.
1: Hey, c'était supposé être la nouvelle affaire, ça.
0: Ouais. C'est administratif. Fait que, tu sais, ton vote n'a pas d'importance. Mais cassez-vous pas le bicycle. Vous allez vous faire casser les pieds toute la campagne par on va vous promettre un médecin, on va vous promettre des radiographies, on va nettoyer les urgences, vous allez passer vite. Un discours pour les malades. Un discours qui ne touchera pas les gens dans vingtaine puis dans trentaine. À moins, bien sûr, que tu veuilles accoucher. À ta région. Mais là, ça, c'est épisodique. Là. Je veux dire, t'accouches pas tous les semaines. Là. Oui, il y a des accouchements à tous les jours, je comprends, mais vous me comprenez, là. Mmh. Il n'y a pas personne qui va voter en fonction de peut-être si je tombe enceinte. Tu comprends? Donc, c'est un discours qui va être très négatif, à mon avis. Négatif dans le sens de les pelules, les examens, puis le cancer, puis les listes d'attente. Puis, c'est ça, quand je dis négatif. Au moins... La presse et Radio-Canada ont le message. Les écolos obsédés, là. Environnement, 11 %. Transport en commun, 6 %. Ouais. Mais là-dedans, tu as infrastructure, 6 %. Mais restons-en à l'écolo, là. Environnement, 11 %. Autrement dit, c'est les changements. Oui, mais les changements climatiques. Oui, mais monsieur, les changements. Oui, mais monsieur Duhaime, les changements climatiques. Oui, mais monsieur Milliard, vous avez pas parlé des GES. Fidouda! Fidouda, finger up in the air. 11 %. Tu comprends? Donc, c'est pas la priorité. Alors, voilà. Vote définitif est clair. 55 % pour les conservateurs. Flexible, 43. Donc, il y a encore du flex.
2: Alors, faut travailler.
0: C'est ça, faut travailler.
2: Le sondage concernant la dureté du mental, la dureté du vote. faut travailler.
3: C'est
2: le message, du léger à toutes les partis politiques, c'est il y a personne qui a le temps de se mettre le doigt dans le nez.
3: Non.
0: Vite comme ça, avant d'aller au deep, quoi qu'on a, on a du temps, puis on s'amuse, puis on est tous des amis au fond, tu sais. Donc,
2: tous des amis, ça.
0: Pourquoi briser une amitié? Quoi? Tu remets ça en doute?
2: Ah non, on est tous des amis.
0: Les livers aussi, on est tous des amis, tous ensemble.
2: On aime ça les rencontrer chez
0: Unis. Ben, ça s'en vient, le Rouge et Or. Moi, je vais après-midi, là. Moi, je veux une bonne place. Tu sais, quand tu lançais, puis quand je lançais hier, puis t'as réitéré, puis Nick, mission grain de sel, là, le grand décrochage. J'appelle ça le grand décrochage des Québécois. On est désabusés face au modèle. Tu sais, Éric Duhem nous donnerait raison à cet effet-là. L'histoire d'Hydro-Québec ce matin, ça contribue à ça. C'est what the heck, je paye mes impôts, tu me donnes pas de courant, je paye des impôts, j'ai pas de service. Ça contribue vraiment au grand décrochage. L'article de David Decoteau ce matin, donc, dans la section Argent, Journal de Montréal, Journal de Québec nécessairement, là, la durée des pannes d'électricité a augmenté l'an dernier, pas juste à cause de la météo, mais des équipements vieillissants d'Hydro-Québec. Donc, c'est une hausse. On est rendu en moyenne à combien? Ben, regarde, peut-être que vous l'avez lu, l'article, là. Mais peut-être que toi, Dan, tu l'as pas lu, l'article. L'as-tu lu, l'article?
2: Non, je l'ai pas lu.
0: OK. Clients d'Hydro-Québec ont passé en moyenne combien de temps sans courant l'an passé? En moyenne? Toi, tu l'as lu?
3: Oui.
0: En moyenne, tu en as parlé. Exact. Combien? En moyenne, combien de temps sans courant l'an passé?
2: Mais qui ça? Une maison moyenne?
0: Ben, ça dit un client. Fait que allons-y avec une maison, là, parce qu'on dit les clients. Donc, moi, je suis un client. Combien d'adresses? Tiens, on va le dire comme ça, Dan. C'est à 7 heures. C'est 9 heures. Mais en moyenne, c'est énorme, Dan. C'est un record.
2: C'est parce que j'essaie de voir quelque chose.
0: En moyenne.
2: Je ne sais pas pourquoi je parle jamais.
0: Ouais, mais il y a un problème, tu peux pas le nier.
2: Ah, je sais qu'il y a un problème. En fait, c'est la pire compagnie d'hydroélectricité.
0: Ils vendent, tu perds le courant.
2: Parle à Michel Morin.
0: Je me demandais pourquoi on a du courant matin. Il a mouillé hier. Ouais.
2: Parle à Michel Morin, j'ai pas de. Mais tu sais, en moyenne par habitation, tu sais.
0: C'est énorme.
2: Tu sais, il y a du monde qui perd jamais le courant, puis il y en a comme Max Truman qui le perd de 3 fois par semaine.
0: 11 pannes majeures l'an passé, coût total 55 millions. 11 pannes majeures. Honnêtement, j'ai eu peur hier. Ben, j'ai eu peur. Il a fait un orage ce matin, en fait. Il y a un orage, c'est ça. Ben, un son et lumière. Il y avait ça juste avant qu'on se réveille, là. Ben, j'étais réveillé nécessairement, là. J'étais pas levé, on va le dire de même, là. Autour d'une heure et demie, 2 heures du matin, près. J'ai dit ça va tomber.
3: Ouais. Mais hier après-midi.
0: Tu as perdu du courant de ton bord, ça arrive sud?
3: Non, mais hier après-midi, il y a eu un averse avec un petit peu de vent. Puis je te mens pas, ça flashait dans la maison, là.
0: C'est vrai?
3: Ah non,
0: c'est...
3: Oui,
2: je jure. Hey, honnêtement, il se passe quelque chose chez nous. Val-Bélair, là...
0: Mais toi, t'es béni, là.
2: Val-Bélair represent... Le monde de Val-Bélair, là, vous pouvez écrire...
0: Allez-y.
2: Samedi.
0: Oui.
2: Pas samedi, dimanche. On était ici tous les deux, Dom.
0: Oui.
2: Grosse averse, tu te souviens, dehors, la pluie, l'enfer.
0: Oui.
2: J'étais chez nous, tout est sec. Le soleil. Hier, moi, j'ai pas eu de pluie chez nous. Pas de pluie chez nous, j'en ai eu cette nuit, là. Mais j'en ai pas eu hier. Hier, j'ai passé la journée dehors. J'ai pas.
0: Pourquoi, tu penses? Parce que tu es le New Prince of Bel-Air.
2: Ah, c'est sans doute ça. C'est sans doute ça, mais j'ai pas eu de pluie hier.
0: Vous autres, les Livers, 418-670-9098. Écrivez-nous où que vous soyez. On veut de vos nouvelles. Et avant d'aller au Deep, Dan, réaction ce matin de Mathieu Beauchemin. L'air est un bon Jack, là. Président du Conseil des vins du Québec. Qui dit que on espère le retour du vin américain le plus loin possible dans le temps. On veut pas qu'il revienne. C'est pas bon. Là. C'est une réaction de loser. Là. Tu veux, si tu fais du vin québécois, compétitionner. Vous êtes déjà, les amis, en compétition contre le vin français, les Espagnols, les Argentins. C'est quoi vos vins si vous prenez du vin? Les Boys?
2: Français,
0: Portugal. Pas cher. Le vin portugal, espagnol, allemand. Vous êtes déjà en compétition. Compétition contre les Français. C'est assez ça. Les Italiens. Puis là, tu ne veux pas compétitionner contre les Américains. Réaction de loser. Mais autre chose, surtout, les amis, le vin américain est meilleur. C'est juste... No offense. On fait du bon gin. Le whisky, ça s'en vient, mais on n'est pas rendu là. Belle amélioration dans le vin québécois. Belle amélioration dans le vin québécois. J'en ai bu, puis l'orpailleur, en tout cas. J'en ai bu et j'en boirai, j'imagine, un jour, là, parce que j'ai slacké sa boisson, pas pire. Là. Mais il fait moins 27 sur l'île d'Orléans en février. Tu peux pas battre Napa Valley. C'est juste ça. Napa Valley, Willamette Valley, Oregon, tu peux pas battre les Américains. C'est, je veux dire, c'est un climat absolument extraordinaire. Et c'est normal. T'sais, on n'est pas en train de dire, ouais, l'île d'Orléans, nous autres, on est comme Napa Valley. Mais c'est des belles avancées. C'est juste qu'à un moment donné, il faut réaliser que les vins américains vont revenir. Là, Pascaro a fait des disparages, là, puis là, elle change d'idée. Ouais, mais là, on a des gains. Elle essaie beaucoup de se la jouer. Tu sais, je suis maître de ma destinée, là, puis elle a pris des photos. On le savait qu'elle avait fait des vidéos, puis elle a fait un montage. Elle donne la main à Macron, ça, c'est ridicule. Caron va en parler ce matin, d'ailleurs. C'est une mise en scène complètement, là.
4: C'est juste ça.
0: C'est une actrice. Puis je vais finir avec un clip avant d'aller dans le deep. BC, c'est pas le fun. On pense à vous autres. La vallée de l'Okanagan. Mais là, on commence à perdre joliment pédale du côté de Radio-Canada, là-bas, avec la santé publique. Il faut masquer les jeunes. Non. Masquer les jeunes.
2: Ils n'ont pas compris.
0: Puis pas n'importe quelle manière, là. Avec des N95. Croyez-le ou non, écoutez ça.
5: Oui, leurs poumons sont très sensibles, sont encore en train de se développer. Alors, avoir un masque N95 qui est bien ajusté, si c'est pas possible, un masque hospitalisé, médical, pour se protéger, parce que les fines particules qui voyagent des centaines de kilomètres, personne n'est sain et sauf, puis il faut en protéger.
0: Les N95, les petits-enfants, 2 ans, 3 ans, garderie.
2: Elle, parce que ses enfants ont le droit de mettre les pantalons qu'ils ont achetés pour la rentrée, avant la rentrée.
4: Oublie ça. Les souliers non plus.
0: Et je finis avec les boomers. C'est la famille Slow-Mo, bien entendu, des boomers qui chantent une chanson. Ah. Elbows Up, c'est à Victoria. C'est lors d'une campagne électorale. Je pense que c'est une campagne qui est une campagne d'une partielle. Vous avez les boomers du Parti libéral qui ont quand même chanté. Et ils ont l'air d'une gang de zouf. C'est Elbows Up qui rencontre les slow-mo.

0: Paul-Yver est à Saguenay.
1: Ça n'a pas de sens.
0: Paul-Yver est à Saguenay. Ça, ça n'a pas de sens. Les pas dedans, les slow-mo, les elbows, c'est out. C'est elbows out. C'est ça qu'on dit dans Montréal Live. C'est elbows out.
1: On pourrait prendre un ben canadien au lieu de prendre un ben britannique en plus.
0: Ah non, non, ça marche pas. Hein? Ben, c'est un ben britannique en plus. Tout est dans tout.
2: Carney, britannique.
0: Oui!
2: Band,
0: oui.
2: Britannique.
0: Exact. Madame, messieurs, voici le deep.
1: Bon, suite et fin de l'histoire, Médusa, les bijoux, toute la patente.
0: J'en suis médusé.
1: C'est la deuxième fois quand même que il y avait ce genre de trip-là. Le premier coup, il était allé à Vegas, puis tout avait bien été. Là, c'était. Mais là, on le sait, vous les avez entendus, les propos. Hier, Médusa a pris la peine de s'excuser au déjeuner avec tous les streamers qui étaient là. OK, ça marche pas. Je vais essayer des affaires de même. C'est de la radio live, là. Je fais du...
0: Je te passe mon clip sur les masques
1: le bébé.
0: Pour les enfants.
1: Bon, parfait, non. Ça marche pas. Disons-le, là, c'est un peu tannant qu'un matin par semaine...
0: Est-ce que c'est François Fournier qui a fait ça? Le prix Fournier.
1: Donc, voici les excuses de...
0: Bon, ça marche plus, là?
3: J'ai mis Jade sur beaucoup de gens, man, puis j'ai mis en danger. La réalité, c'est que le monde ne sont pas capables de me cancel moins, fait qu'ils vont s'attaquer à vous autres. C'est ça la triste réalité. C'est ça qui est arrivé avec Homeless. Ils ont pas été capables de me cancel, ils ont cancellé Yves. Fait que tu sais, je veux pas que ça vous arrive à vous, je vous aime trop. Puis s'il faut, je vais me rétracter. Puis je vais prendre mes distances. Là.
1: Ouais. Donc, il va se rétracter, il va prendre ses distances. Il a fait une clip aussi concernant Olivier Primo.
0: Oui.
1: Écoute ça.
4: Je veux pas parler mal de Primo, mais. Parler mal de Primo, mais avec ce que j'ai dit lundi, pas mal certain qu'il ne voudra plus jamais rien faire avec moi, même si on n'avait jamais rien fait ensemble, avec le scandale de cette semaine.
0: Ça, il y a des chances.
1: Il y a des grosses, grosses chances. Finalement, les streamers, ils ont tous sacré le camp quand ils ont
0: ouvert. C'est un sketch du bye-bye.
1: Ben oui.
0: Je ne sais pas qui gère le bye-bye cette année. On est au mois d'août. Là, j'imagine qu'ils doivent commencer.
1: Ils ne sont même pas obligés de prendre d'acteur.
0: Exactement. Ils passent ça intégral. C'est un sketch du bye-bye. J'ai écouté plein d'affaires. Il y a plein d'affaires. Quand il arrive à la villa...
2: Son bracelet.
0: C'est comme nous autres, quand on faisait, puis peut-être qu'on va en refaire, là, des WoW Canada. WoW Canada, c'est de faire une parodie de Radio-Canada. Mais avec les extraits au fil du temps qu'on a entendus dans La Légion, Radio-Canada a surpassé WoW Canada.
1: Oui.
0: Là... Ça, eux autres, surpassent les sketchs du bye-bye. Tu peux pas battre ça. Les scripteurs du bye-bye ne peuvent pas battre ça. Donc, faut que tu prennes les mêmes textes et que tu fasses jouer ça par Patrice Lécuyer.
1: Oui. Médusa, hier, a fait un live pour nous dire ceci.
5: Il n'y a plus aucun streamer dans la ville. Oh, tout point de vente. Dans le fond, guys, ce qui s'est passé, là, tous les streamers sont partis. Il n'y a plus aucun streamer dans la villa. On est rendu seulement Médusa avec mes vrais boys, mes vrais amis. Tout le monde sait. J'ai fait venir mes chums. Même les invités, genre, il y en a qui se sont fait écrire par les streamers, ils veulent plus venir.
1: Donc, les streamers ont décidé de partir, puis à un moment donné, Médusa a même fait. Il a fait face à la réalité.
6: Pas Québec.
0: C'est Love Story sur l'acide.
1: Non, c'est toute qu'une histoire. Puis écoute, faut aussi parler des
0: tout
1: gens.
0: Tout est faux.
1: Les gens qui sont là, qui se font donner les Rolex, puis aussitôt qu'il y a un peu de chaleur, ça clôt le camp avec les Rolex. Il y a du monde qui se sont quand même, qui ont pris le temps de s'excuser. Les Bug Boys, qui sont déjà venus ici, souvenez-vous, entre autres, parce qu'ils avaient passé la nuit. C'est dans le show de Jean-Claude qui était venu, hein?
2: Oui, puis il s'était présenté en politique, là, rappelez-vous, là, avec sa pancarte. Là.
0: Qui ça?
2: Les Bug Boys.
1: Eux autres, c'est eux autres qui avaient passé la nuit à Dallas pour voir une game de basket, puis après ça, ils sont allés voir la game des Stars, cachés dans l'aréna, ils n'ont pas acheté l'étiquette. Sont amusants à voir, c'est du monde que tu suis. Mais eux autres, ils étaient invités, tu sais, ils ont invité pas mal tout le monde, fait que hier, c'était à eux autres de réagir sur les médias sociaux. Ah, ta boîte de ta boîte.
7: Il y a quelqu'un qui me demande, avez-vous peur de vous faire cancel? Moi, je vais parler pour moi. Moi, j'ai pas peur de me faire cancel parce que je sais comment je suis, je sais mes valeurs, je sais comment je pense, je sais ce que je projette aussi sur Internet. Là, mettons, je parle pour moi, là, je me suis ramassé, mettons, là, je suis direct à côté de Julien pendant les propos, whatever, man, je suis juste à côté, là. Mais ça reste que j'ai pas peur parce que je suis pas de même. Avec le temps, ceux qui m'écoutent, ceux qui m'écoutaient, ceux qui vont m'écouter, vont savoir que c'est pas, je suis pas comme ça, qu'on est pas, là, je parle pour moi, mais ça peut être.
8: Ouais, mais moi, je pense que je suis 100% d'accord avec ça.
7: Fait que j'ai pas peur de me faire cancel. Je suis pas de même. Je sais qu'est-ce que je vaux, qu'est-ce qu'on vaut, qu'est-ce qu'on fait. Fait qu'ils
1: ont pas peur de se faire canceller. Mais... Un autre influenceur qui s'appelle Christopher Tremblay.
9: Guys, honnêtement, on va pas aller à la villa, là. Avec la controverse, tout ce qui se passe à TVA, il y a déjà plein de streamers, dont toutes mes amies, qui partent. Oui, je pourrais y aller quand même, mais j'ai-tu besoin de ça? Non. J'ai-tu envie d'être dans une controverse, faire le tour des internets, en étant connu comme le gars qui va quand même à une place qui a une grosse controverse? Non. C'est pas moi, c'est pas ma personne, j'ai des bonnes valeurs, puis ça m'intéresse pas. Fait que on va faire nos trucs, je vais être avec Marie-Can, ça va être vraiment cool.
1: Mais ça reste que la grande morale de cette histoire-là, là, c'est quand vous voulez payer la traite à du monde, payez la traite à des amis, à des chums. Puis l'autre chose, fermez les Kodak quand vous prenez de la boisson.
2: C'est ça l'affaire. Qui a pensé?
10: Le but, c'était de streamer ça.
1: Je sais que le but, c'était de streamer ça.
10: C'est ça leur objectif, Dan.
1: C'est ça qui était imbécile.
0: Là, il le regrette. Ça, c'est comme quelqu'un qui fume au-dessus d'une tank de propane.
2: Même affaire.
0: Ça a sauté. Faut regarder les relations aussi. Faut regarder les gens qui se tiennent avec qui et qui. Qui est sur le bateau. Eux sont là pour ça. Et là, ça a fait de la broue et ça a sorti. Éric Gravel a fait une belle sortie là-dessus, musclée et intelligente. Eux se revirent de bord. Ils se font fraiser les oreilles par Popin, Maman, la sœur. Des filles dans leur entourage qui se disent « Corollis, excusez. »
2: C'est un peu off, là, depuis hier.
1: Faut avoir pas l'habitude.
0: Colin, c'est correct, ça?
1: Ouais,
0: viande. Tu tiens que ce monde-là, eux autres, se font friser les oreilles, là. Ils disent, ouais, c'est vrai, là, je vais backtracker. Mais ils ont joué dans ce film-là, là. Donc, il y a de la naïveté, puis il y a du manque d'intelligence là-dedans. Mm-hmm. Là. Ils ont joué dans ce film-là. Ils ont été brûlés. Et là, parce qu'ils se font friser les oreilles... Ils reculent. Mais ils sont consentants. Tu sais, il y a une responsabilité personnelle là-dedans. Là.
1: Mm-hmm.
0: Tu vas sur tel bateau avec telle personne pour faire ça avec de l'alcool puis avec toutes sortes de trucs.
2: Substances.
0: Peut-être.
2: C'est le retour à la réalité. Là. C'est le mur qui frappe.
0: C'est ça. Moi, j'ai aucune compassion.
1: La beauté d'avoir des caméras partout, c'est qu'une fille, il y a une Américaine qui a mis une pilule dans le verre d'un gars puis ils l'ont vu à cause des caméras. Là. Ça, c'est,
0: La fille a mis une pelule dans le verre d'un gars? Ah, OK.
1: Puis ils l'ont vu à cause des caméras. Tu vois la pelule tomber dans le verre, tout. Mais regarde, c'est suite et fin. Là.
0: Ah, oui.
1: Il partait pour 5 jours, c'est la 5e journée aujourd'hui. Donc demain, vous pourrez retourner à votre bijouterie préférée, vous acheter un éléphant en diamant. Il y a beaucoup de trucs. J'ai regardé ces vidéos. Il y a beaucoup de choses qui sont quand même très, très impressionnantes. Là. Il y a du luxe quand même dans sa bijouterie. C'est ça.
0: On n'est pas à bijouterie suisse ou à la bijouterie. Tu sais, il y a des petites bijouteries. Là. Bijouterie chez Solange, chez Monique. Tu sais, des fois, des petites bijouteries de centre d'achat. Là. J'avais vu un moment donné... je vais aller voir le catalogue. Les pendentifs, un moment donné. Il y avait une mitraillette en or, un bâton de dynamite en or. Tu sais, ça fait... T'sais, le gars arrive à la maison avec un gun en or dans le cou. C'est un peu...
1: Mais c'est possiblement...
0: C'est un peu particulier. Ceci dit, il y a des très belles mondes. Patek Philippe. Y a-tu du monde qui s'achète des Patek Philippe ce matin? Pas certain. Il faut hypothéquer la maison là, pour s'acheter une Patek Philippe. Ça, c'est le prix... c'est le prix d'une maison il y a 15 ans à Québec. Patek Philippe. Il y a personne qui s'achète ça. Voilà. À moins de s'appeler Patrick Roy. D'ailleurs, Patrick est posé.
1: Oui.
0: Il a l'air surpris, mais c'est une vieille photo. Là. On ne mettra pas Patrick là-dedans. Là. Mais Patrick est posé sur le Facebook de Médusa. Là. Donc voilà, amusez-vous, gâtez-vous.
1: Suite et fin. C'est terminé. Le gars revient, puis les vidéos... là, c'est difficile d'ouvrir les médias sociaux sans s'enfarger dedans. Là. À un moment donné, ça va s'estomper, puis on va passer à autre chose. Dans la région de Québec, maintenant, on va parler avec nos filles. Une fille de la région de Québec qui décide d'aller pêcher. Après sa canne à pêche... Ah ouais, c'est malade, hein?
0: Non, je suis pas en train, j'étais en train de vous montrer les...
1: Mais je pense que c'est
0: des pendentifs de Médusa. C'est des Uzi, des chargeurs...
1: Mais c'est un peu ça qui explique son succès. Il est allé là où aucun autre bijoutier voulait aller.
0: Un Glock. Un Glock en diamant. Let's go. Dan, tu le mérites. 2483 piastres. Oh. 110 carats, quand même. C'est, toi, tu veux-tu un Glock, toi aussi?
2: M'en prendre un.
0: Rifle D8.
2: OK, parfait.
0: D9, un D9 2000. Un petit peu moins cher, quand même.
2: Tout dans mon budget, là.
0: Ouais, ouais, c'est ça. C'est bon. Parfait.
1: OK.
0: On serait beau avec ça. Faudrait se faire tatouer, par exemple. Ouais, ben remarque que toi, tu te qualifies de tatouage des Jets.
1: Ouais, moi, c'est fait. C'est badass.
0: C'est pas tout à fait.
1: Un club de football.
0: C'est
1: là,
0: pas tout à fait. C'est ça, là. C'est pas pareil.
1: Une fille de la rive sud de Québec qui décide d'aller à la pêche. Elle embarque dans
0: comme
1: son
0: toi, t'es allé à la pêche dans le temps au Vogue?
1: Pareil. La fille, elle décide d'aller à la pêche. Fait qu'après, elle embarque dans son char, prend la 73, sort rue Beaulieu.
0: Bang!
11: Tu décides d'aller pêcher à un endroit où que t'es jamais allé. T'arrives sur place, c'est complètement désert. Il y a rien autour, sauf beaucoup de voitures et de pick-up. Tu te dis, bon, ben, ça doit être des pêcheurs. Fait que tu continues à avancer, mais tu réalises que tous les conducteurs sont toujours assis dans leur voiture. C'est weird, mais tu te poses pas trop de questions. Fait que tu marches une trentaine de secondes. Et dans une petite éclaircie dans les bois, tu aperçois deux messieurs très, très proches l'un de l'autre, et dont un qui est pratiquement nu, en speedo. Fait que là, tu te dis que c'est spécial, hein? Ben, tu continues quand même ton chemin, parce que ton but, c'est d'aller pêcher. Mais cinq secondes plus tard, tu passes à quelques centimètres de pilier sur un condom usagé. Fait que là, mouille pas comme, le casse-tête commence à s'assembler. Deux hommes seuls, pas une seule femme, une file de voitures, des conducteurs qui attendent chacun leur tour, un condom usagé, puis des regards inquiets quand tu passes à côté d'eux. J'ai pas vu l'acte en soi, mais pas besoin d'avoir 200 de QI pour comprendre ce qui se passe là-bas. Que Mariette surveille ton mari hein, quand il dit qu'il va pêcher, parce qu'il va peut-être pas pêcher du poisson. Il va peut-être pêcher contre Jésus.
1: Donc, rue Beaulieu, ça revient.
0: Où ça, physiquement?
1: Tu sors de la 60... Tu sors des ponts, OK? Tu s'en vas vers la Beauce, vers Sainte-Marie.
0: Oui,
2: chez nous.
1: La première sortie après les chutes.
2: Dans ton coin. Moi, je sors là tout le temps.
0: OK.
2: Tu prends la sortie rue Beaulieu quand tu vas vers la Beauce.
1: C'est parce que t'as le côté où t'as la rivière... De l'autre côté, où t'as le nouveau quartier résidentiel de Brinkéville.
0: C'est comme les parcs, c'est la rivière.
2: C'est le parc des chutes de la Chaudière.
1: Elle allait pêcher.
2: Qui est là.
0: Des gars speedo, des condoms à terre.
2: Ouais. Beaucoup, beaucoup de voitures et de pick-up, effectivement. C'est un cul-de-sac. Ça stationne là, tu sais pas trop ce qu'ils font.
0: C'est un cul.
2: Ouais, c'est un cul.
0: C'est pas pour une fois qu'on entend parler de ça.
1: Ben non, et des sacs. On avait déjà fait le ménage dans le secteur de la rue Beaulieu, mais là, semble-t-il que c'est revenu des messieurs avec leur pick-up qui vont se faire astiquer le marteau.
2: Ouais.
0: Monsieur Pickup, sort du pick-up. Speedo, Beden, Bot Kodiak. Ça fait Village People.
1: Ah oui.
0: Y a-t-il un casque de construction avec ça? Idéalement, il faudrait qu'il le garde. Chérie, il fait chanter YMCA, là. Ouais.
1: Chérie, pourquoi t'as pris ton Speedo bleu pour aller travailler?
2: Me suis trompé.
0: Ouais, pis dans ta boîte à lunch, il y a juste une boîte de 64 des Ramsays. Il y a ça que de ça encore, ça, des capotes. Comment c'est quoi la marque de condom, là?
2: Ça, c'est une joke, comme
1: Durex,
2: a fait.
1: Durex. Les Trojans,
0: Les Trojans, une boîte de 64.
2: Le
0: gars a laissé sa sandwich dans le frigidaire, il y a juste une boîte de 64 Durex.
1: Dans le coffre à gars.
0: Avec un thermos avec du Red Bull dedans.
2: Sacré, je m'a fait une joke.
1: Un peu fondu.
0: Avec une boîte de Viagra. Puis un speedo de recharge, peut-être, des fois, parce que tu peux beurrer le premier.
1: Ben oui, il est assurément beurré. Il faut t'en prendre deux.
0: Tabarouette! Ben la blonde, elle ne pose pas de questions. Hein? Hein? Ben t'as laissé, Régent, t'as laissé ta sandwich dans le frigidaire.
1: Ouais, c'est ça, c'est
0: drôle. J'ai pas fait!
2: Ah, pas passé.
0: Ah, je perds l'appétit, là, ces temps-ci, là. C'est effrayant.
2: Mange d'autres choses.
1: Tu sens le brut 33, que c'est ça?
0: Ouais. Ouais. 3,99 au Dollarama.
2: Ça peint dans le drogue sans fort.
0: C'est dégueulasse. Mais merci pour son témoignage.
1: Oh oui, merci infiniment. Une fille, la nouvelle génération, c'est Jennifer qui fait cette vidéo-là. La nouvelle génération a été beaucoup élevée sur les médias sociaux. Aujourd'hui, c'est son début vingtaine et ça donne des messages comme celui-là.
12: Tu sais, ils disent que plus qu'on vieillit, moins qu'on a d'amis. Mais comme. Hey, j'ai juste 23 ans. Puis j'ai pas d'amis, déjà.
0: Voyons.
12: Comme, mon envie, j'ai ma mère, puis ma mère, c'est pas mon amie, c'est ma mère. Mais tu sais, mettons, quand que j'ai envie, mettons, d'inviter une amie à venir manger à la maison, à venir écouter la game, genre, quand je dis à mon chum, oh, on invite des amis à venir écouter la game, mais comme, on n'a personne à inviter, là, comme. On invite personne.
0: Quel âge a-t-elle?
1: 23.
2: Ouais, mais
0: ça c'est les dommages du cellulaire à l'école.
2: C'est ce que j'allais dire.
1: Plus la pandémie pendant le. Pendant
0: absolument.
1: Le 17,
0: la pandémie.
1: 18, ouais.
0: Ce que Fréchette et Legault ont refusé de questionner. Là.
2: La plus jeune chez nous, secondaire 5, l'année passée, les cellulaires étaient encore autorisés à l'école. On ne voyait jamais personne chez nous. Cette année, toute l'année scolaire, cellulaire non autorisé, tiens, elle a des amis.
0: Très bon point.
1: J'ai une amie qui me raconte la même chose. Le jeune. Cellulaire a été confisqué.
0: Wow. Oui.
1: Ben, pendant que le cellulaire était confisqué, sur l'heure du souper.
0: Oui.
1: Est-ce qu'on peut jouer avec Guillaume?
0: Oui.
1: Puis c'était, ben, rentre, on n'a pas fini de manger, je viens donc manger le dessert avec
0: comme
1: nous autres.
0: Comme les années 80.
1: Exactement pareil. Elle disait avant, avec le cellulaire, ça marchait jamais de même parce que il se textait puis il sortait à bonne
2: heure. Oui, c'est
1: puis...
2: ça.
0: Ben, c'est ça. Donc, c'est les dommages... Mmh. Du virtuel. Les dommages des relations vides, les dommages de l'électronique. Puis on est tous là-dedans, on est tous coupables. Puis on a besoin, puis enlevez-moi pas mon cellulaire. Puis je travaille avec ça, puis tout le monde travaille avec ça. Il en demeure pas moins qu'il y a un effet pervers à ça.
1: Il y a une fille qui aille marche, elle aime pas les maringouins.
13: En tout cas, c'est bien beau ma petite marche à 8h30 le soir, là, mais maintenant que c'est pas par les maringouins que j'avais le goût de me faire manger.
1: Elle dit peut-être ça. Elle dit peut-être ça. Parce que le prix, ça marche. Dimanche après-midi, à Brossard. Fait soleil! En plein après-midi!
0: Quoi ça?
1: Ben, c'est une fille qui a laissé les fenêtres ouvertes d'oum. En plein après-midi, tu vois la hausse, puis les...
2: Après moi, c'était pas proche.
1: Tu vois la hausse, puis toutes les...
0: Ça, c'est le voisin qui a filmé.
1: Ben oui, le voisin a filmé.
0: Il a enregistré.
1: Il a enregistré à la maison, lui, il prend une marche, puis il dit, voyons donc... Tout est dehors, là, la hausse.
0: Tout le monde entend tout.
1: Les outils, ils ont travaillé sur la plateforme, tout ça. Puis à un moment donné, ils ont fait comme...
2: C'était là.
0: Le 10-30 fesses.
1: Ça se passe là, exactement. Puis ils n'ont pas fermé les fenêtres. Ah tout le... Ce que vous entendez rire, c'est le voisinage qui filme la maison.
0: Encore un peu, Jean. C'est ça.
1: Ça, c'est les lapins, hein? Fait que là, si vous en faites écouter, vous devez expliquer l'ambiance à Brossard et pourquoi la fille aime pas ça être mangée par des maringouins. Ah, ben, c'est votre okay, business.
0: Good. 7h03.
1: L'ambiance, cependant, un lundi matin dans une station-service à Saint-Hyacinthe, c'est pas pareil partout.
0: C'est où ça?
1: Saint-Hyacinthe hier matin. Dans une station-service, demain, boum!
0: Un gars qui avait plus de gaz, un gars qui...
1: Ben non, c'est de la rage au volant. Il y a un gars dans la rue, il y a deux gars dans la station-service, un gars qui sort du dépanneur, il passe proche en rachant la porte. C'était parfait.
0: Ça va pas bien.
1: C'était parfait. Non, non, le Québec va pas bien.
2: Retour de vacances difficile. Oui. Tu le tentais pas.
1: Oui. Par contre, Alexandra, elle aime beaucoup les encouragements quand elle court.
14: Je cours dans mon quartier, puis en minimum 25 minutes, j'ai eu au moins... trois encouragements. Let's go, ma belle! Des petits klaxons. Je sais pas si ça m'aide à courir plus vite, à finir plus vite, là. C'est drôle, hein? C'est tous des messieurs au moins de 45 ans et plus. Tout un peu pareil, hein? C'est une génération qui aime encourager. Hein? Ça l'encourage. Ça siffle aussi, tu sais. Ils sont tellement fins.
2: Bon.
1: Laurence, elle est partie étudier à Montréal, elle est revenue voir ses parents au Lac-Saint-Jean, puis je pense qu'elle reviendra plus jamais rester au Lac-Saint-Jean.
15: Je viens du Lac-Saint-Jean, puis toute ma famille est encore ici, fait que souvent je viens en visite, puis eux, ils essaient à chaque fois de me convaincre de revenir vivre ici. Puis moi, toutes les raisons sont bonnes pour leur dire que j'aime mieux être à Montréal. Guys, comment je pourrais faire ma vie ici? Je viens de mettre ma localisation Inge pour le fun. Dans leur photo, tu vas toujours retrouver soit un brochet, une tête d'araignée allemande, eux, avec un pick-up, eux en chess motocross. Dans leur bio, ils ont 22 ans pis ils disent « Je recherche la femme qui va me faire des enfants. » Mais urk! J'ai pas liké une personne depuis que je suis ici. Je m'ennuie bien gros de mes finance bro du CapCard.
1: Donc voilà, elle est allée à Montréal puis quand elle est revenue chez eux, elle s'est rendue compte que les gars, c'était pas la même affaire. C'est un peu plate parce que ça reste que les gars, c'est son père. Là. En région, c'est souvent ça.
0: Oui.
1: Billy Savoie, connais-tu Billy Savoie?
0: Non.
1: Il est assez bon. Je l'aime bien gros. Il a un petit côté péquiste, peut-être des fois. C'est un gars qui fait des vidéos sur puis qui parle beaucoup d'actualité, de la politique sur Internet. On va le dire, c'est quelqu'un qui est quand même assez à droite. Et il s'est posé cette question-là cette semaine.
16: Est-ce que quelqu'un peut me dire pourquoi ces deux films-là sont les films québécois les plus vus de l'année? Pourquoi est-ce que le monde du cinéma québécois a une fixation autant intense sur la transsexualité et l'aide médicale à mourir? C'est une question honnête. Pourquoi? Pourquoi?
1: Pourquoi est-ce que les deux gros films québécois cette année,
0: oui,
1: les thématiques, c'est la transidentité?
0: Et t'as vu les deux films?
1: Et j'ai vu les deux films.
0: T'as vu hier Malaise?
1: Ouais.
0: Tu l'as vu?
1: C'est un des films les plus plates que j'ai vus de ma cinquième de vie.
0: Hein?
1: Je
0: ça pense... a tiré au box-office.
1: Ouais. Ben, c'est pourquoi ça a tiré au box-office? Tu sais, au début de l'été, il y a eu des articles. Il y a seulement genre 1% des gens UDA qui font 150 000 et plus par année. Là. Ils sont tous dans le film.
0: Ils sont tous dans le film.
1: C'est ça.
0: Les critiques, ça a toujours été... C'est mur à mur.
1: Rémi Girard, avec pas un cheveu blanc.
0: C'est ça.
1: T'as Geneviève Schmidt. T'as Claude Legault. Pierre Lefort.
0: C'est les gros noms.
1: Guylaine Tremblay.
0: C'est les gros noms du Québec que tu viens de nommer. Là.
1: Si ils font ce film-là avec 5 acteurs que personne ne connaît...
0: Ça ne tire pas.
1: Non seulement ça ne tire pas, ils n'auraient jamais eu subvention. C'est une pièce de théâtre qu'ils ont tournée en film avec de longs intermèdes où on te présente la forêt québécoise. Là, un gars qui joue du piano, puis tu vois une libellule qui est en train de butiner un nénuphar. C'est pendant trop longtemps. Là, ça arrive trop souvent. C'est la séparation de chaque scène parce que c'est vraiment une pièce de théâtre. Puis c'est
0: improvisé, d'ailleurs.
1: Hein?
0: Ils ont improvisé.
1: Je sais que ça paraît des fois même qu'ils
0: ont improvisé.
1: Oui.
0: Ils ont improvisé les textes.
1: Oui, oui.
0: C'est improvisé de bout à l'autre.
1: C'est du... C'est pour vrai, là. J'ai pas aimé ça. J'ai vraiment pas aimé ça.
0: T'es sorti de là, puis t'as regretté d'avoir payé 10-12 piastres pour aller voir ça?
1: Ben, en fait, payez pas.
0: OK.
1: J'ai pas regretté, là.
0: Attendez, Crave.
1: Je peux pas dire que j'avais du regret, surtout que j'ai pas payé, là. Mais, tu sais, j'ai pas... Non, ça marche pas. Sais-tu quoi, François, c'était beaucoup meilleur. Moi, François, j'ai pas haï le message qu'il fait passer. Tu sais, dans ce film-là, là, c'est 125 rue du malaise, c'est l'histoire d'un gars qui, pour aucune raison, demande l'aide médicale à mourir juste parce qu'il est tanné puis il veut pas être malade, là. Et même la prémisse dans tout ça, c'est... Tu te poses beaucoup de questions, puis j'ai trouvé que c'est un film qui démocratisait l'aide médicale à mourir. Tu comprends? Qui banalisait, l'aide médicale à mourir.
0: Tout le monde le fait le don. Sauf que c'est un voyage d'où on revient pas, il paraît. Là.
1: Ouais, non, non, c'est ça. Ça arrivera pas, là. c'est un peu niaiseux, là.
0: La piqûre.
1: Donc, tout ça, là, j'ai pas aimé ça. Alors que Françoise, c'est un film dans lequel il se passe quelque chose, dans lequel tu ris des fois de temps en temps, dans lequel tu... Puis moi, j'ai été touché par le concept du gars qui, parce qu'il est blanc, il y a plus personne qui y parle. Tu sais, sa fille, il parle plus parce que c'est un homme blanc dans la cinquantaine. Il y a de quoi...
0: Tu l'as aimé, le film.
1: Ben, j'ai aimé ce message-là qu'on veut envoyer. C'est sûr qu'on rentre dans l'étrangeur puis dans la grande acceptabilité. C'est sûr qu'on fait qu'on prend ce côté-là aussi. Mais en même temps, à choisir entre les deux, je vous dirais, aller voir...
0: Françoise.
1: Aller voir Françoise. Puis je vais terminer avec...
0: puis moi, je vais finir avec autre chose après aussi.
1: Avec,
0: si tu m'ouvres la porte sur la mort, j'ai de quoi raconter.
1: Un petit cours de maths, Bob, qui veut vous montrer comment économiser avec la consigne.
17: Si tu ramasses une bouteille par jour, à 10 cents de la bouteille, dans un an, tu vas avoir ramassé pour 3 650 $.
1: Une bouteille par jour pour ramasser 3 650 $ à la fin de l'année. Ça va bien, les maths au Québec.
0: La mort. Rush, ça va bien. Le show va bien, ça roule. C'est le succès de tournée actuellement dans le monde du rock. Peut-être qu'il y a une fille qui joue du violon, puis c'est bien hot là, dans tel pays, là, mais je vous parle du rock. C'est la tournée actuellement à retenir. Soit à Toronto, soit dans leur hood, Ils s'en viennent à Montréal. Je vais aller voir le deuxième show à Montréal. J'ai hâte au bout. Aimez-vous Rush? Êtes-vous dans Rush?
1: Ben ouais. Ouais, j'aime Rush. Ouais, j'aime Rush, ouais. Mais je suis pas...
0: Ah, moi, je suis maniaque.
1: Ah, je sais, mais
0: moi,
1: pas,
0: je regarde
1: pas...
0: les shows filmés par le monde. Il y a du monde qui ont des kits. Je ne sais pas comment ils réussissent à entrer ça dans l'aréna, là. Mais c'est ils ont quasiment un trépied, un cellulaire, qualité de son écœurante. Puis tu regardes le show au complet. J'ai vu des shows au complet de Rush. Fait que moi, je connais le setlist quasiment par cœur. Entrevue pour le magazine Loudwire. C'est quand même, c'est pas les co-vedettes. C'est un magazine reconnu de rock, là, de hard rock. Et il pose la question à Geddy Lee. Est-ce que tu sens que Neil Peart est là avec vous autres? Parce qu'il y a deux hommages à Neil Peart. Il y en a un dans la première partie, il y en a un en track, deuxième partie. On a vu le show sur YouTube, mais moi j'ai hâte de le voir live. C'est quand même émouvant. Beaucoup d'images, beaucoup de films de Neil Peart en train de jouer du drum pendant que les gars jouent sur le stage. Et Geddy Lee dit, oui, on sent sa présence. Puis je vais raconter quelque chose que je voulais pas raconter, mais je vais le raconter quand même. On a fait le poster de tournée de 50-something tour avec des oiseaux. Donc, il y a deux oiseaux sur un fil. Il y a un oiseau qui s'en va. C'est Neil Peart qui s'en va dans le firmament. Puis là, je n'ai pas le poster devant moi. Là. Je vais peut-être essayer de le récupérer juste pour voir le type d'oiseau. Parce que c'est de ça dont je veux vous parler. Poster Rush
1: je l'ai
0: tour.
1: Ici, hein.
0: Tu l'as? Okay.
1: Ça a l'air d'être des petits oiseaux, genre des mésanges. Ou...
0: Ouais, je l'ai ici. OK, parfait. OK, c'est quand même un bel oiseau. Et je suis au début de la tournée à Los Angeles, dans une chambre d'hôtel. Et j'appelle, je texte Alex. Puis tu vois, on se parle de Neil et tout ça. Je me revire de bord. Puis dans ma chambre d'hôtel... Ça, c'est Geddy Lee. Mmh. Geddy Lee, il n'est pas flayé. C'est un gars assez terre-à-terre. Okay? Le gars flayé, c'était Neil Peart, de par sa littérature, de par sa spiritualité et tout. Et il y a un oiseau identique à celui du poster qui est sur le plancher de ma chambre d'hôtel. C'est terre-à-terre. Okay? Le gars flayé, c'était Neil Peart, de par sa littérature, de par sa spiritualité et tout. Et il y a un oiseau identique à celui du poster qui est sur le plancher de ma chambre d'hôtel et qui me regarde.

0: Il est parti dans le corridor. C'est complètement capoté, là, c'est comme histoire. And when I approached it, it was looking at me. And then it flew out of the door. So I quickly ran to the computer and I was texting Alex this crazy story that just happened. Il dit non, je suis pas dans le gaga gourou, mumbo jumbo en anglais. Là. I'm not a guy who believes in all that mumbo jumbo. But this was a remarkable moment and it was totally crazy. C'est capoté pareil. Moi, je crois à ça. Regarde, vous pouvez croire, pas croire, c'est-tu lui, c'est-tu pas lui. Chose est sûre, là. C'est que.
1: C'est un hasard, mettons.
0: C'est spécial.
1: Ouais, mais ça.
0: C'est spécial. Puis, le gars qui l'interview, qui n'est pas dans le gaga gougou non plus, c'est du monde de Hard Rock, le magazine Wire. And I will believe it for you if you don't believe it. This was Neil. C'est capoté, ouais. Pareil. Un oiseau, comme sur le poster, dans la chambre d'hôtel de Geddy, à Los Angeles, au début de la tournée. C'est complètement malade. C'est complètement fou. Mais c'est ça, c'est comme ça. Tout ça pour vous dire que la tournée va très bien. Que Annika, c'est une révélation. Hein. Toi, t'es un gars de musique. T'es un gars de musique, là.
1: Complètement malade. Adrames-tu?
0: Hein?
1: Malade.
0: Puis moi, ce qui m'étonne, dans le cas d'Annika Niles, l'Allemande, on va aller à la pause. Je sais que l'invité se posait d'appeler. Là, c'est toujours un peu particulier. Le gars appelle. C'est Moussef Edéragi qui va appeler. Là.
2: Mais pourquoi j'entends quelque chose?
0: Moi, j'entends du son pissé. C'est pas moi. Qui qu'on entend?
2: J'ai fermé.
0: Ça, c'est Neil Peart qui nous parle. Tout ça pour vous dire que c'est vraiment une tournée absolument extraordinaire. Je sais pas, les Livers, si vous allez les voir à Montréal. Les gars sont en shape. Moi, ce qui m'étonne, d'abord, c'est la shape des gars. Alex, je le trouvais bedonnant un peu rouillé quand il jouait.
2: Ils sont à Toronto,
0: les pratiques,
2: là, hein?
0: Ils sont à Toronto. Ils ont quatre shows à Toronto. C'est sold out. Ils sont chez eux. Et c'est un succès bœuf. Mais Alex semblait avoir perdu du poids. Ils sont dans une tour shape, on va le dire comme ça. C'était écœurant. Geddy, entrevue ce matin dans le Globe and Mail avec son coach vocal. Geddy est en voix. Mais Annika Niles, extraordinaire. Ce qui m'étonne, pas de fatigue. Moi, j'aurais cru... C'est des longs shows et c'est beaucoup de shows. Là, les gars, ils vont se claquer une tournée autour du monde. Là. Ils sont partis pendant un an et demi. Là. Oublie ça. Là. Puis peut-être même la sphère après. Pourquoi pas? Tout le monde va à la sphère. Pourquoi pas? Rush à la sphère, ça serait écœurant. Avec 2112 et de la patente. Wow! Beaucoup de visuels. Mais elle est extraordinaire au drum. Et je vous le dis, ça peut peut-être donner le goût à des petites filles justement de jouer au drum. Puis je vais m'en aller. Je vais changer de banque puis on peut se quitter là-dessus. Je vais aller dans la Légion. Je voulais le jouer dans Légion. Attends un peu, Légion. Je sais qu'on a réarrangé les banques. Oui, Morel Légion en majuscule. Je veux vous laisser avec ça. C'est des kids de à peu près 8 ans, 10 ans. C'est à peu près ça, hein, Nick? À peu près ça, 8 ans, 10 ans. Ce que vous allez entendre, c'est exceptionnel. Une petite fille au drum. Puis vous avez, je pense, une fille à la basse. Le gars à la guitare, c'est complètement fou. Nous autres, quand on était TQ, on a essayé de jouer du Rush. Il y a ça, là. Ça sonnait pas, là. Ça sonnait pas. On avait une note, mais ça sonnait pas. Puis je vais vous laisser avec cet extrait-là. Des jeunes qui jouent du Rush sur YouTube, je vous le dis, sont en feu. Oui, oui, oui, ce sont des enfants. Et vous êtes dans More Live.

0: extraordinaire.
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6: Ouais, 10h01, bienvenue à Couture dans le mid pour les deux prochaines heures en direct de la Grande Allée à Québec. Nick, comment vas-tu?
7: Salut, ça va? Très bien.
6: Tout va bien?
7: Ben ouais. Et toi?
6: Ah ben Pierre. Non, ben tout va bien. Écoute, je regarde les marchés boursiers, tout va bien certain.
7: Bon.
6: Les bourses sont dans le vert pas à peu près. Qu'est-ce qui se passe? Ben il y a des bons résultats financiers. Les entreprises font du cash. Les entreprises font 20, 22, 25 % de profit, marge bénéficiaire nette.
7: Tout va bien.
6: Je sais pas, moi, à 25 % je suis heureux. T'es-tu heureux, toi?
7: À 25?
6: Ouais. Parce que oui, hein. Si tes rendements faisaient 25 %,
7: ça le ferait.
6: Ça serait pas pire. Fait que c'est ça qu'on voit beaucoup à Wall Street. Et au Canada aussi, en passant, les entreprises font du cash.
7: Celles qui restent, là?
6: Ben, celles qui restent. C'est ceux qui sont à, les celles qui sont à la bourse. En tout cas, c'est des entreprises publiques. Elles émettent à tous les trois mois des résultats financiers. Puis vous regardez les résultats financiers, puis c'est vert, vert, vert. Merci, bonsoir. Donc, c'est ce qu'on voit. Et là, je regarde un peu les... comment t'appelles ça? Les ratios cours-bénéfices sur le S&P 500, t'as à peu près à 20 fois les profits. Puis la moyenne des 5 dernières années, t'as à 22. Donc là, t'as des analystes qui disent, ben les bourses sont intéressantes actuellement. On voit ça. Mais il n'y a pas de, tu sais, il n'y a pas de hasard. Tu fais 20, 22, 25 % de profit. Même 27 % de profit.
7: Là, à 27, ça commence à être...
6: commence à être gargantuesque.
7: Quand même.
6: Et Trump qui en remet, puis là, il a planté les pétrolières parce qu'il a dit, pendant les derniers mois, moi, je suis en train de me battre en Iran. Puis là, vous autres, vous faites des profits sur le dos des consommateurs.
7: Monter les prix.
6: Ouais, mais ça, c'est un peu... quand vous... ceux qui suivent la politique américaine, là, un président qui rentre en midterms ou avant des élections va toujours faire ça. Biden l'a fait. Il y a d'autres présidents qui l'ont déjà fait. De,
7: ouais,
6: comme,
7: c'est pas de ma faute, c'est la vôtre. Là.
6: Ben, comme sermonner un peu les prises de profit des pétrolières. Les pétrolières, eux autres, on sait que 2050, c'est pas mal la fin. Hein? C'est-tu la fin du pétrole, 2050?
7: Pour certains, je pense pas, Pierre.
6: Pour certains, ça serait la fin.
7: Ben voyons.
6: Mais pour les pétrolières américaines, je pense pas qu'il y ait de deadline 2050. Et au-delà de ça...
7: je pense pas non plus.
6: Parce que quand tu regardes les projections de consommation de pétrole, on est à quoi, là? 99-100 millions de barils par jour de consommation, Nick.
7: 100 millions?
6: 100 millions de barils par jour de consommation autour de...
7: Il faut qu'il en sorte pareil.
6: Ben, il faut qu'il en sorte. Il n'y a pas juste... c'est parce que nous autres, si on se fait croire, là, les voitures électriques, ça va être juste
7: ben non,
6: ça.
7: Oubliez ça. Là.
6: C'est pas juste ça. Là. On n'est pas tout seul sur la planète. Là. Il y a d'autres mondes ailleurs, en Asie. Moi, je comprends que les Chinois sont en avance avec le char électrique, mais les Chinois, il y a encore de la combustion.
7: Ben oui.
6: Ils consomment du pétrole la journée
7: à l'heure.
6: Ben oui. Donc, il y a des pays où ils ne sont pas rendus là. Les pays africains aussi, notamment. Voilà, fait que c'est ça qu'on voit ce matin. Les marchés boursiers sont verts, verts, verts. Alors, c'est des bonnes nouvelles pour les investisseurs. Moi, je pense que le mois d'août va être bon. Le mois de juillet a été flat pas mal. Le mois de juin était flat. Je pense que le mois d'août pourrait être bon. Après ça, on rentre dans les midterms. Là, septembre, octobre, ça pourrait être assez rock and roll. On va c'est très politique, hein. Tu regardes les années des midterms, quand tu regardes les rendements à la bourse, il y a 18 % d'écart entre le bas et le haut. Quand tu rentres dans les années de midterms, comme là, on est là, 2026, aux États-Unis.
7: Comme un creux, un peu.
6: Ben, il y a un creux puis un haut. Mais il y a toujours de la volatilité parce que tout devient politique. Parce qu'on veut se faire réélire aux élections de mi-mandat. C'est un peu ça qu'on voit, là. Trump en rajoute, en met, il ressort. Un matin, Bessène dit que le détroit d'Hormuz va rouvrir aujourd'hui ou demain. Ils sont de même, là. C'est très politique.
7: Oui.
6: C'est très, très volatile. Mais pense-y, là, en 18 % entre le bas. Si tu regardes le mois d'avril, là, le bottom qu'on a pogné au mois d'avril, et aujourd'hui, à peu près ça, 17-18 % d'écart. Donc, c'est très, très comme ça, une année de midterms, d'élection de mi-mandat aux États-Unis.
7: Ouais.
6: C'est très volatile. Voilà. Hey, t'as pas essayé de sauter le pont de Brooklyn? Je sais pas si t'as vu.
7: Non, je l'ai marché, par exemple, quand je suis allé il y a quoi, 2-3 ans avec ma fille.
6: C'est agréable, hein?
7: Super, c'est super beau, là. C'est vraiment une icône, le pont de Brooklyn.
6: Il y a un gars qui a sauté dimanche,
7: hein?
6: Du pont.
7: Ben voyons.
6: Il est monté en haut, il s'est déshabillé, il a sauté.
7: Ben voyons donc.
6: Et il a survécu.
7: Hein?
6: Ouais.
7: Il doit être magané, certain.
6: Ben là, on dit qu'à l'entrée à l'eau, il a resserré les pieds pour, parce qu'il était tout nu.
7: Ben oui.
6: D'après moi, si tu rentres les pieds ouverts, tu reviens pas, là.
7: Ben parce que le pont de Brooklyn, là, ça là, c'est quoi? C'est une hauteur de quoi?
6: C'est assez haut, là. C'est comme le pont de Québec, à peu près.
7: La hauteur du pont de Brooklyn, ils disent que c'est... Bon, de long, OK. Une hauteur de 84 mètres,
6: ouais. Ben, c'est ça.
7: Hey!
6: Pour atterrir dans l'East River, qui est le fleuve,
7: oui.
6: le cours d'eau en bas. Mais le pont de Québec, il y a quoi en hauteur?
7: Mais as-tu sauté du haut de la poutre en haut ou juste le...
6: Oui, oui, du haut.
7: Ah, t'es malade.
6: Ouais, puis il était tout nu.
7: Voyons donc.
6: Et il a aussi été accusé de graffiti, d'outrage public à la pudeur, violation de propriété et trouble à l'ordre public.
7: Ouais, ben je comprends. Là, à partir du moment où t'as quelqu'un sur le pont, eux autres, remarque, il n'y a pas de circulation, je pense, sur le pont de Brooklyn.
6: C'est à pied, hein?
7: Ouais, il me semble, je sais pas. Là.
6: Et les gens disant en bas, saute!
7: Ah! Oh.
6: Il disait sauter. Il a sauté. Capoté pareil.
7: Mais, il a survécu.
6: Oui, il a survécu. D'ailleurs, il y a. Gary connaît une dame qui a fait ça, hein? Pont de Québec.
7: Ah oui?
6: Sautant en bas, puis elle est tombée sur le dur, là.
7: Eh, mon Dieu.
6: Ouais. Les pieds ont rentré dans le corps, mais elle a survécu.
7: Voyons, ben voyons donc.
6: Oui. Oui. Écoute, ça arrive.
7: Mais faites pas ça, là.
6: Non, je sais, là. Faites pas ça, mais ça arrive. Là, je veux dire, tu manques ta shot.
7: C'est épouvantable.
6: Lui, dans son cas, je pense qu'il voulait mourir. Là, je veux dire,
7: ben, j'imagine. Là.
6: C'est comme le monde qui s'immole. Il a dit ça existe, là, du monde qui s'immole pour une cause. Il se met du gaz à la tête puis il allume l'allumette.
7: Complètement
6: puis,
7: débile.
6: Mais oui, tu grilles devant tout le monde.
7: C'est complètement débile.
6: Les Tibétains faisaient ça, notamment, pour la cause tibétaine. Ils s'immolaient.
7: Mais faut que tu veuilles, Pierre, pense-y.
6: Là. T'es au bout du bout, là.
7: T'es un Christi, oui.
6: Voilà. Hey, hier, je suis allé au cinéma. Je suis allé voir, on va changer de sujet. Mais ça reste à peu près dans le même vibe. Je suis allé voir 125 rue des Malaises.
7: Oui, le film avec Pierre-Luc Funk, Rémi Girard.
6: Ouais.
7: Il y a Guylaine Tremblay, Geneviève Schmidt est là-dedans.
6: Oui, puis François Legault.
7: Ah oui, il est dans le film.
6: Legault, comment il s'appelle?
7: J'ai assez aimé ça, là. Faire ce film-là.
6: Comment il s'appelle Legault, le comédien?
7: Claude.
6: Claude Legault. Ouais, c'est ça. Hey, c'est
7: pas le même, Pierre.
6: Le cinéma était bien plein. La salle, ben c'est sûr qu'il mouillait hier.
7: Oui, c'est vraiment la meilleure soirée pour aller au clap. Là.
6: Ma blonde a dit, on va-tu marcher? Ben là, on peut pas aller marcher.
7: Hey, que... Pour vrai, hier, ça tombait à tabarouette.
6: Ça tombait. Salutations aussi à mon fils qui fait le tour de l'île d'Orléans à pied.
7: Ouais, bon, ben, ça a dû bien été hier. Ça a dû bien été, ouais.
6: Qui est parti hier.
7: Hey, pour vrai, hier matin, je disais, ouais, il va falloir qu'en fin de journée, je remplisse la piscine un peu parce que ça s'évapore. Plus besoin.
6: Non, c'est ça.
7: Elle est pleine à rabord.
6: Mon fils, je dis, vous êtes rendu où, là? Ah, ils ont été à Saint-François. Ils ont fait quand même un bon bout.
7: Ils font ça à pied.
6: À pied. Parce que là, c'est une grosse mode, hein? Tu sais, t'as Compostelle.
7: OK.
6: Là, il fait l'île d'Orléans à pied.
7: Oh. C'est le ressourcement.
6: J'ai dit, là,
7: à l'île.
6: C'est rempli de joie et de plénitude, ton affaire.
7: Absolument.
6: Puis il dit, oh, on est rendu à Saint-François. Ben, ils ont quand même parti du début du pont. Ils ont marché toute la pointe du côté est. Ils se sont rendus jusqu'au bout de l'île.
7: Quand même.
6: Ils reviennent aujourd'hui. Là.
7: Ils parlent l'autre bord.
6: Oui, par l'autre bord. Mais Saint-François, c'est à l'autre bout,
7: oui.
6: La pointe d'Argentenay qu'il appelle.
7: Oui, oui.
6: Il a mis sa tente là. Il attendait. Lui, il regardait la météo. Il dit, je vais attendre qu'il arrête de mouiller. Je dis, oh, c'est une bonne idée.
7: Ben oui.
6: Mais il devait être trempé. Là. J'ai pas eu de détails au complet.
7: Ils sont courageux quand même. Mais quoi, l'île d'Orléans, c'est quoi? 30 km de long, c'est pas si pire.
6: 30, mais ouais, tu le fais de même.
7: Ben là, tu vas faire 60, 65 km.
6: À peu près.
7: C'est comme si tu marchais, mettons, Berthier-sur-Mer, Québec.
6: Quand même une bonne ride.
7: C'est pas pire.
6: Ouais, c'est ça. Bon, je m'égare, mais...
7: Oui, 125 rue des Malaises.
6: Ouais, c'est ça. Mais c'est quand même capoté. C'est un bon film. J'aimais ça, un film québécois. C'est un huis clos, là. Ça se passe beaucoup dans un chalet. C'est je compterai pas le punch, là, mais... En fait, il y a pas de punch. C'est ça, l'affaire.
7: Ben, on dit que les acteurs ont fait beaucoup d'improvisation dans ce film-là.
6: Ouais, ben c'est tous des qui étaient tous dans LNI, hein.
7: Ils ont capté ça en une journée.
6: Ouais, exactement. Et ça se passe dans un chalet. L'idée, c'est que, Nick Loutier,
7: oui.
6: Il convoque sa fille, Rémi Girard, qui convoque sa fille, Geneviève Schmidt, qui dit, t'es fille unique. Moi, j'ai décidé que le 17 du mois courant, je mets fin à mes jours. Mais le gars est en pleine forme.
7: Oui.
6: C'est ça l'affaire, c'est que l'aide médicale à mourir au Québec, si t'es en pleine forme, t'as pas droit. Tu peux pas décider. Tu peux te suicider, si tu veux, là. Mais tu peux pas avoir le recours à l'aide médicale à mourir si tu es en forme.
7: Non, c'est pas de maladie. Là.
6: Faut que tu sois en phase terminale ou ouais. tout le moins une phase où tu n'es plus là. Et il faut que tu ailles concéder ou faut que tu ailles décider avant que tu perdes la raison d'avoir accès à l'aide médicale à mourir. Si, par exemple, tu as l'Alzheimer puis tu es rendu à un niveau où l'Alzheimer affecte beaucoup tes facultés, mais si tu n'as pas convenu un peu avant quand tu avais ta tête, que tu as droit à l'aide médicale à mourir, tu n'as pas le droit de l'aide médicale à mourir. Dans le cas du film, c'est pas clair. Lui, il dit qu'il va avoir recours à l'aide médicale à mourir, mais il n'y a rien. Il n'y a pas de maladie, il n'y a rien. Mais
7: OK, donc il va devoir trouver une solution.
6: Ben, il dit, je vais mettre fin à mes jours le 17 du mois courant. Fait qu'il fait venir sa fille. Puis, il y a un gars qui rentre dans la boîte, qui est Pierre-Luc Fong.
7: Oui.
6: Puis lui, c'est un fils hors mariage. Mais elle, elle ne sait pas. Elle sait pas là, que son demi-frère existe. Et...
7: Fait qu'il y a comme toute cette...
6: Puis là, il y a la notaire, qui est Guylaine.
7: Oui.
6: Elle rentre, puis elle vient lire le testament devant tout le monde. OK. Capoté. Puis Claude Legault, c'est le voisin du gars, okay. qui est comme son frère depuis des années. Elle s'est capotée. Mais ça donne
7: c'est pas pire parce que c'est. Ça paraît que, OK, ils ont une idée de base, mais le reste est improvisé.
6: Mais c'est très bon. Sérieux, là.
7: Il fallait le faire.
6: C'est... Moi, je suis sorti de là. Puis en fait, c'est un film avec une ouverture, là. Il n'y a pas de. Puis là, elle, en plus, pendant le film, elle apprend qu'elle est enceinte aussi. Là, je suis en train de donner tout. Non, mais c'est bien fait, c'est bien tourné. C'est écoute. Mais la question de base, c'est est-ce qu'on peut mettre fin à ces jours sans avoir. De pleine connaissance de cause sans avoir à subir le jugement des autres. Parce que c'est ça aussi que ça pose comme question. Parce que lui, il décide de mettre fin à ses jours avec une date précise, mais il va tout manquer le reste, puis il est encore en santé, là. Là, le voisin est en crise parce que Claude Legault, il dit, voyons, t'es un de mes meilleurs chums, pourquoi tu t'en vas? Mais il dit, j'ai décidé, je partais cette journée-là. Sa fille, il dit la même affaire. Le petit jeune qui apprend que c'est son ben qu'il y a une demi-sœur puis que lui il a aucun lien avec mais il commence à former des liens avec tu sais, pendant le temps qu'ils sont ensemble dans le chalet tu sais, parce que tout se passe dans un chalet là sur le bord d'un lac mais c'est ça pose beaucoup de questions aussi sur l'aide médicale à mourir quand tu pars au bon moment parce que ici au Québec quand on part l'aide médicale à mourir c'est parce que t'es malade là t'es rendu à un point
7: ben, c'est ça puis l'autre affaire c'est que si mettons t'as une tu peux pas le savoir d'avance si tu vas être atteint d'Alzheimer ou d'une maladie dégénérative.
6: Ben, c'est ça.
7: Faudrait être capable de signer une espèce, un peu comme le don d'organes, de dire, ben, moi, à partir du moment où on me déclare cette maladie dégénérative, ben, je veux être consulté pour l'aide médicale à mourir.
6: T'sais. Ben, moi, je pense que
7: tout le monde... perdre la tête.
6: Je pense que il y a des cas de génétique aussi. Il y a des gens qui ont l'Alzheimer ou encore le Parkinson. Ils l'ont vu venir, mais ils n'ont pas été... Ils n'ont pas pris les devants pour dire « je veux l'aide médicale à mourir lorsque je serai peut-être dans telle ou telle condition ». Mais ça, peut-être que éventuellement, on va comme un peu comme un don d'organe, on va avoir une petite coche pour dire « est-ce que je voudrais avoir accès à l'aide médicale à mourir si jamais ». Puis là, tu coches ça au cas où. Parce que moi, là, je suis en pleine forme, tout va bien. Mais si je le cochais là, puis dans 5 ans, j'ai une maladie dégénérative qui va rapidement...
7: Oui.
6: Je pourrais avoir accès à l'aide médicale à mourir plutôt que finir dans un lit couché à recevoir des soins.
7: Ben, moi, je voudrais pas être un fardeau ni. Tu sais, quand tu n'es plus capable de t'occuper de toi-même, moi, c'est là le point. Là.
6: Ben, c'est ce qui fait valoir. Rémi Jarre, il dit ma mère est arrivée ça, puis je veux pas arriver là. Mais lui, il décide pleinement. C'est ça, c'est le dilemme. Là. Quand tu pars, tu décides quand tu pars. Tu décides-tu quand tu es malade? Tu décides-tu parce que tu es rendu une maladie incurable ou tu y vas pleinement? Tu dis, gars, je suis satisfait de la vie que j'ai eue. Là, ça revient aussi.
7: C'est une Moses de bonne question.
6: Ça revient au suicide.
7: C'est... Oui, c'est unique à chacun, je pense. Oui,
6: c'est ça. Tu sais, c'est du monde qui se suicide, puis tu dis, voyons.
7: Tu veux pas arrêter ça. Hey, c'est... Pierre Pazzi, là. Tu décides que là, ton as est fait.
6: Oui.
7: Moi, je pense que je voudrais encore continuer, dépendamment de l'état de santé. C'est toujours ça, là.
6: Mais si tu sais que tu vas finir Parkinson parce que dans ta famille, il y a ça, ou Alzheimer ou autre, là, tu dis, ben moi, je pars là. 17 du mois courant, c'est terminé, je pars, je m'en vais. Non, c'est un très bon film, allez voir ça. Puis il y a des très bons punch, il y a des très bonnes répliques. C'est très drôle parce que c'est des malaises tout le long. C'est tout le monde pile sur des tout le monde est dans des zones un peu très pas mal zones d'ombre, hein, un peu à gauche à droite.
7: En effet.
6: Non, c'est très bon. Alors voilà, je voulais vous partager ce petit bout.
7: Mais ça a l'air que c'est un très bon film.
6: Oui, non, non. Puis en plus, ils ont tapé le million de rentrée et ça fait deux semaines qu'il est en salle.
7: Oui.
6: J'avais choisi ça. Françoise n'était pas au menu. Françoise, ça m'intéresse pas du tout, là, ce film-là. De comment il s'appelle?
7: C'est de Louis Morissette. C'est ça. Je sais pas si t'as vu, je sais que t'étais en vacances la semaine dernière, mais il a pété une solide coche à Cube Radio.
6: Ouais, j'ai vu ça. Ouais, ben c'est ça. Ils boivent le Kool-Aid de Radio-Canada, puis ils viennent complètement fous. Là.
7: Ouais.
6: Complètement débiles, là. Avec toutes sortes de six genres, puis d'hommes blancs, puis de patentes, puis ci, puis ça, là. Ils deviennent fous.
7: Mais c'est là que tu vois que finalement, peut-être que Morissette pensait que ça allait intéresser des gens, puis tout le monde s'en fout. Là.
6: Ben c'est parce que moi, je veux dire, t'es trans ou je sais pas trop quoi. Ça me met à. Tu sais, je vous ai fait.
7: Tes affaires.
6: Fais ta vie. Si t'es heureux comme ça, en robe, tu sais, je sais pas, Nick, te caresses-tu de mettre une robe un jour, je sais pas.
7: Si je veux mettre, non.
6: Mais tu sais, je sais pas.
7: Non, je sais pas.
6: C'est entre toi pis toi, là. C'est dans ton fort intérieur. Moi, j'en ai rien.
7: Je t'appellerai si jamais ça me pogne.
6: Ouais, c'est ça. Non, non, mais je veux dire, moi, si t'es heureux comme ça, vas-y, là. Je veux dire, pis écœure pas le monde avec ça. C'est sûr, là, que tu vas te faire juger, là. C'est sûr, tu sors de la norme, là. Dès que tu sors de la norme, tu sais, nous autres, on t'a Radio X. Il y a plein de monde qui nous juge les réseaux sociaux parce qu'on est à Radio X, ils n'ont jamais écouté Radio X de leur vie. Mais tu sais, c'est comme un trans, c'est comme, regarde, ça arrive, let's go, continue. Puis moi,
7: fais ta vie, c'est ça.
6: Je t'encourage, vas-y.
7: Mais fais ta vie en fonction du cadre qu'on a déjà. Là. Pas, on peut pas tout changer parce que tu as une minorité de personnes.
6: Ben, c'est ça, c'est les accommodements, là. Puis là, on est pas mal là-dedans des accommodements. En tout cas, regarde, voilà. Y a beaucoup d'actualités, 10h40. On va jaser avec Rodolphe Osny, notre chroniqueur politique. Il veut pas, il y a des partiels hein, au fédéral.
7: Ben oui, en même temps que la campagne provinciale va être déclenchée.
6: On parle du 27 août, possiblement, pour le début de la campagne au provincial. Ça arrive vite, là. C'est dans moins de 20 jours. C'est 3 semaines. Dans 3 semaines, on sera en élection, Nick, au Québec.
7: Oui, oui, pour ce qui est du fédéral.
6: Non, dans mais au Québec.
7: Au Québec aussi.
6: On parle du 27 août.
7: Ouais, ça ferait 5 semaines de campagne?
6: À peu près, ça nous amènerait au début octobre.
7: Ouais, ça a du sens.
6: Dans le cas du fédéral, c'est le 31 août, je pense, ou le 30.
7: Le vote?
6: Ouais.
7: Ben, tu vois.
6: Fait qu'il va faire ça en pleine. Puis, je sais pas si t'as vu, là, il y a des sondages qui commencent à sortir, notamment au Saguenay, parce qu'il va y avoir une partielle au Saguenay. Et les libéraux sont en tête, les conservateurs sont deuxième et le Bloc est troisième. C'est pas donné, là, pour le Bloc. Le Bloc,
7: non, mais d'après moi, Carney va passer
6: à la gratte.
7: Ben oui. Pas passer à la gratte, mais je pense que son pari de donner le Sénat à Richard Martel va payer.
6: Ah, mais Richard Martel, pourquoi il a accepté ça?
7: Je sais pas, le deal devait être bon, Pierre.
6: Parce que, tu sais, Richard Martel, on comprend, c'est un député, là, ancien entraîneur de hockey. Mais lui, il a accepté ça de Carney. En même temps, t'es nommé sénateur. Habituellement, le Sénat, c'est apolitique, hein? On est rendu ça, là, supposément, là. Il n'y a plus de.
7: C'est ce qu'ils disent.
6: C'est ce qu'ils disent, mais quand tu regardes un peu les allégeances, lui, l'allégeance, il est conservateur, là, Richard Martel. On comprend
7: qu'il a été élu sous la bannière conservatrice.
6: Mais moi, je regarde Carney aller, puis est-ce qu'il gouverne comme un libéral ou.
7: Non, il fait beaucoup de politique.
6: Beaucoup de
7: politique. C'est vraiment un politicien, Pierre. Magouillage, puis les transfuges qu'il est allé chercher, puis le Richard Martel.
6: Fait que voilà, c'est ça. Ben, on va en parler avec Rodolphe Osny autour de 10h40. Il y a plein d'affaires. Hey, Zelensky fait jaser parce que là, ça se passe en Europe. C'est plusieurs médias qui rapportent ça aujourd'hui. C'est l'ancienne porte-parole du président ukrainien Volodymyr Zelensky. Elle s'appelle Yulia Mendel. Elle, c'était son ancienne porte-parole, Nick. Et elle, ce qu'elle dit, c'est qu'autour de Zelensky, actuellement, il y a de la corruption, il y a de l'abus de pouvoir comme jamais. Elle dit qu'il y en avait avant, il y en a eu pendant, et il y en a toujours. Et elle dit qu'il faut que la guerre arrête actuellement. Là, elle se fait traiter de pro-russe, évidemment, mais c'est une Ukrainienne. Je ne sais pas si elle est en exil. Elle parlait du côté de Paris, du côté de la France. Mais ce qu'elle dit, c'est qu'autour de Zelensky, actuellement, il y a beaucoup d'argent. Et c'est des fonds qui viennent de partout dans le monde. Vous le voyez, les Américains donnent de l'argent. Les Canadiens, le Canada donne beaucoup de milliards à l'Ukraine. Et là, elle dit qu'il y a un niveau de corruption qui a été atteint autour de l'entourage de Zelensky. On essaye de faire le ménage, mais on voit l'argent arriver. C'est des valises, puis les gens repartent avec des valises, puis on ne sait même plus où l'argent part. L'argent part dans des paradis fiscaux.
7: Corruption.
6: Et carrément. Elle a dit là qu'il va falloir qu'il se passe de quoi, mais entre-temps, on joue le jeu. Hein? Je ne sais pas si tu as vu. On joue le jeu. Les Occidentaux, les Européens veulent pas lâcher le morceau du côté de l'Ukraine. On continue la guerre avec la Russie. Mais en même temps, je veux dire, là, c'est, écoute, combien de milliards?
7: Je sais pas combien.
6: Des centaines de millions oui. là, qu'on a pompé là. Les Canadiens, on est rendu à quoi? 40, 35?
7: Nous autres, on en donne.
6: À peu près quoi? 35, 40 milliards à peu près qu'on a donné du côté de l'Ukraine. On donne de l'armement, on achète de l'armement par l'entremise de compagnies. Puis elle a dit, non, elle a dit là, il y a vraiment un niveau de corruption atteint en Ukraine. Vous avez aucune idée comment c'est rendu.
7: Moi, je vois deux. Le Canada, t'as vu, 1 milliard de plus. Oh oui, on en a donné le 2 milliards, plus de 2 milliards, Pierre.
6: Récemment?
7: Oui.
6: Ben, en tout et total, tout. D'après moi, on est rendu à 25. Je ne sais pas, les auditeurs.
7: Si un petit peu, je suis en train de regarder là, sur les. Au mois de mai, on disait que le Canada. Les fonds qui ont été réenvoyés, puis encore et encore, là, portent le montant total de l'aide financière du Canada à l'Ukraine à 25,8 milliards.
6: On a redonné un 2 récemment. Donc, c'est 27
7: milliards.
6: C'est
7: au mois de mai.
6: 27 milliards canadiens. Hey, c'est de l'argent, là. Donc, on est là-dedans. Et là, elle, c'est une proche. Elle a été proche de Zelensky. Je pense plus qu'elle l'est, là. Mais elle dit que la corruption, les détournements de fonds ont atteint un niveau exceptionnel. C'est sûr que du monde va s'en mettre plein les poches, là, là-bas. Quand il y a des guerres comme ça, l'argent comment à transite. On a vu aussi des images du clan autour de Zelensky, des parties dans des villas en Suisse.
7: Et, on en a vu des affaires. Là. L'argent va où?
6: Ben c'est ça, exactement. Fait qu'on est là-dedans beaucoup. Bon, on a t'invité, il est là.
7: Yes.
6: On va parler avec Vincent Paquette, analyste principal des politiques chez la Fédération canadienne d'entreprises indépendantes. Monsieur Paquette, comment allez-vous?
3: Ça va très bien, et vous?
6: Oui, ça va bien. C'est l'été, mais quand même, les nouvelles sont assez importantes, là, notamment concernant l'entrepreneuriat au Québec. On voit le nombre d'entrepreneurs baisser de façon significative au cours des dernières années. Est-ce que c'est inquiétant pour vous?
3: C'est vraiment inquiétant. Écoutez, on fait des sondages beaucoup à la FCEI. Puis une dernière clé là, que j'aime répéter, c'est qu'on a demandé est-ce que vous conseilleriez de vous lancer en affaires en ce moment? Puis il y a 59 % des propriétaires d'entreprises au Québec qui ont dit non, on déconseillerait de se lancer en affaires. Donc c'est,
6: hey, c'est, gros, hein,
3: c'est vraiment alarmant. Oui, vraiment.
6: 60 % des propriétaires de PME au Québec qui disent si vous aviez à refaire ou conseiller quelqu'un à aller en affaires, vous dites non.
3: Exact. C'est super alarmant. Puis quand on leur demande pourquoi vous dites ça, bien, il y en a 85 % qui disent bien, les coûts d'exploitation en ce moment sont trop élevés. 74 qui disent il y a trop de réglementations gouvernementales, puis 65 % disent il y a trop d'impôts, il y a trop de taxes au Québec.
6: Ah, ben oui.
3: Donc, je pense que c'est trois voies pour le Québec, là, pour le gouvernement, le prochain gouvernement, s'il veut là, régler là, ce déclin entrepreneurial ou, comme nous, on appelle ça à la FCEI, une pénurie d'entrepreneurs, là, c'est trois avenues que le gouvernement devrait explorer.
6: Et c'est pas parce que la CEI ne dit pas depuis plusieurs années si on s'en va dans le mur puis on va l'atteindre. Le gouvernement aurait pu écouter la FCEI et autres organisations. D'entrepreneurs, mais ils l'ont pas fait.
3: Ça fait des années là, qu'on répète au gouvernement là, que les PME du Québec paient trop de taxes. Puis on a des règles uniques là, qui désavantagent les entrepreneurs québécois. Je peux vous donner un exemple. Là. Toutes les provinces au Canada ont ce qu'on appelle la déduction pour petite entreprise. Donc, sur le premier 500 000 de revenus qu'une entreprise fait, elle paie un taux d'impôt réduit. Au Québec, ça a été diminué récemment. Là, c'est 2,2 %. Mais si une entreprise déclare moins de 5 500 heures rémunérées, elle n'a pas accès à ce taux d'impôt réduit. Donc, au final, ce que ça veut dire, c'est qu'on pénalise les petites entreprises. Puis c'est juste le Québec qui a cette règle-là. Donc, nous, on milite là, justement pour niveler le jeu pour que les entrepreneurs québécois aient des chances égales comparativement à leur comparse canadien.
6: Le fait aussi qu'il y a des PME qui ont juste un employé ou deux sont pénalisés, hein, je pense, par rapport au reste du Canada. On a un taux d'impôt plus élevé au Québec.
3: Puis c'est en plein ça. Puis ça a des avantages aussi des entreprises que ils peuvent connaître une mauvaise année. T'sais, souvent, les entreprises de contrat, ben, quand l'économie roule, ils ont plus de contrats, ils réussissent à faire plus d'heures, donc ils ont un meilleur taux d'impôt. Là, l'année suivante, moins de contrats, ils font moins d'heures, puis là, bang, ils sont pris avec un taux d'impôt plus élevé. Donc, tu sais, c'est vraiment illogique, puis ça pénalise les entreprises qui ont une moins bonne année au final.
6: Oui, puis quand vous arrivez dans huis clos, il y a toujours, quand il y a des budgets, hein, il y a toujours des. On recueille des mémoires. La FCEI, à chaque année, vous faites des mémoires, vous rencontrez les dirigeants, les politiciens, vous leur dites tout ça, mais on dirait que c'est comme ça passe comme si de rien n'était. Et là, on a atteint un plancher, quoi, 123 000 entrepreneurs au Québec, on a les chiffres là à peu près officiels. C'est un plancher historique, je pense.
3: Tout à fait. Puis c'est super inquiétant parce que plus il y a de PME, plus l'économie au Québec fonctionne bien, plus il y a de compétition, puis au final, plus il y a de compétition, plus les prix diminuent, ce qui avantage les consommateurs. Donc, une PME, ça permet d'innover, ça permet d'accroître la compétition, puis le fait qu'il manque d'entrepreneurs, parce qu'on s'entend que quand on lance en affaires, on commence par une PME, puis si ça va bien, on devient une moyenne, puis une grande entreprise. Ben le fait que ça se renouvelle pas, ce cycle d'entreprise-là, ben au final, c'est l'économie du Québec qui est pénalisée.
6: Ouais, puis l'économie canadienne, on regarde les chiffres, l'économie du Québec, c'est stagnation depuis plusieurs années. Là, on est à 0,2, 0,1% par trimestre. Qu'est-ce qui peut être fait? Taxe carbone, est-ce qu'on enlève ça?
3: Absolument. Le Québec, c'est la seule province qui a encore une tarification du carbone. Nous, à la FCI, on a lancé une pétition justement pour que le gouvernement règle cette injustice-là encore une fois. C'est des coûts d'exploitation qui sont encore plus élevés pour les entreprises du Québec. Puis quand on leur demande qu'est-ce que vous faites pour absorber la hausse du prix du carburant, ben certaines entreprises disent, là, je dirais 60%, si je me rappelle bien, ils vont nous dire, nous, on absorbe nos coûts, les coûts de la tarification au carbone, parce qu'on peut pas se permettre de perdre des clients. Mais il y en a quand même 30% qui vont nous dire, ben nous, on n'a pas le choix de refiler cette facture-là aux consommateurs. Donc, on voit que c'est néfaste pour les entreprises puis pour les citoyens du Québec.
6: Ouais, mise en chantier, délivrance des permis plus lent, processus d'autorisation, délivrance des permis qui ralentissent les mises en chantier.
3: Effectivement, encore une fois, là, les développeurs immobiliers au Québec, ils sont freinés. Puis ça, c'est des règlements municipaux. Fait que oui, on fait aussi une tournée des municipalités au Québec là, pour leur dire qu'il faut accélérer la livraison des permis parce que c'est encore une fois un désavantage pour les entreprises québécoises. Puis dernière chose aussi, mais qu'on est dans la paperasse, ben tu sais, un entrepreneur en moyenne passe 32 jours à remplir des formulaires gouvernementaux.
6: Combien de jours par année?
3: 32.
6: 32 jours.
3: Fait que tu sais, quand on dit, moi, je vais me lancer en affaires, mais quand tu te lances en affaires, c'est que tu as un rêve que tu veux réaliser, mais là, tu arrives pour réaliser ton rêve, puis là, tu es enseveli de paperasse. Fait que c'est sûr que c'est dissuasif pour un entrepreneur, là, toutes ces formulaires gouvernementaux-là, mais je vais lancer une fleur au gouvernement, là, ils ont sorti une nouvelle politique d'allègement réglementaire, puis elle n'a pas encore passé l'épreuve du temps, là, mais elle semble très bien. Là. On a une règle du 2 pour 1. Donc, à chaque fois qu'une nouvelle formalité administrative est amenée, il y en a deux qui sont retirées. Puis ça, on est les seuls au Canada que ça.
6: Okay.
3: Fait que là, maintenant, à voir, est-ce que ça va donner un avantage comparatif au Québec à suivre?
7: On dirait que certaines mesures dont vous faites mention sont écoutées par le gouvernement à certains niveaux. Vous parlez des permis tantôt au niveau des municipalités. Est-ce qu'on vous écoute? Est-ce qu'on a l'intention de faire des changements?
3: Une collègue et moi, on a fait une tournée municipale de plusieurs grandes villes du Québec pour leur justement signaler ce problème-là. Je vous dirais qu'ils nous écoutent du côté paperasse. Là, je pense que c'est une solution à coût nul pour les municipalités.
6: Ouais.
3: En fait, faire un audit de leur formulaire puis des permis. Mais quand on touche le sujet de l'impôt foncier, là, ça se braque rapidement. Donc, je pense que c'est encore un sujet tabou. Mais malheureusement, ça empêche les entreprises de faire des investissements sur leur bâtisse parce que si l'évaluation municipale augmente, ben eux, ils payent plus d'impôts.
6: Ouais. Éco-frais, consigne action, ça aussi, c'est un beau bordel.
3: Tout à fait. Là, ben là, ça fait longtemps qu'on crie le consigne action, la modernisation de la collecte sélective. Hein, c'est des coûts supplémentaires qui sont refilés aux entrepreneurs. Puis on a vu des hausses de factures de 200%. Là, c'est énorme là, pour une petite PME là, de voir sa facture des entreprises Québec monter de 200%. Puis là, eux, ils savent pas quoi faire avec ça. Puis le gouvernement fait pas grand-chose non plus.
6: On parle de 20 000, 30 000, 40 000 $ pour certaines entreprises. Dépendant du volume d'affaires que tu as aussi, mais certaines parlaient même $1 million de plus à payer là, pour les éco-frais. Donc, on ralentit nos entreprises pendant que dans le reste du pays, dans le reste du monde, on essaye de faciliter la vie à nos entrepreneurs. Ici, on se demande pourquoi on est rendu un plancher historique au niveau de terme d'entrepreneur. Ben, c'est tout ça, hein? C'est l'environnement fiscal qui est très lourd.
3: C'est ça. Puis, tu sais, je dirais même que les Québécois, ils ont pas peur de se lancer en affaires. C'est que c'est l'environnement d'affaires qui est tellement contraignant, dissuasif, que ceux-là, il faut juste le regarder deux, trois minutes, puis ils font « ben, ça vaut pas la peine ».
6: On va travailler. Ouais, mais on va travailler au gouvernement, on va travailler ailleurs, on va dire « ben, je vais passer mon tour, c'est l'environnement n'est pas intéressant ». Il y a ça aussi. Le gouvernement offre des emplois peut-être attirants, 100 000 $ par année, puis 8 à 4, tu fermes l'ordinateur, c'est terminé.
3: Exact, puis t'as un gros fonds de pension qui vient avec. Fait que les gens ils font le choix sécuritaire, Mais si le gouvernement misait plus sur l'entrepreneuriat, puis tu sais, le repreneuriat aussi, on n'en a pas parlé, mais c'est une avenue aussi, là, c'est pas tous les gens qui ont à se lancer en affaires. Ils peuvent décider d'acheter une entreprise qui fonctionne déjà bien, mais tu sais, on en parle peu. On commence à en parler, puis à la FCI aussi, là, on veut faire des projets pour mettre en valeur le repreneuriat. Parce que c'est pas vrai qu'on est obligé de se lancer en affaires de partir de zéro. Là, on peut justement continuer l'œuvre de quelqu'un.
6: Est-ce qu'on a un problème d'image au niveau des entrepreneurs au Québec? Parce qu'on a vu des partis politiques dans les derniers mois parler de taxer puis de dire que les entrepreneurs étaient comme des espèces de voleurs puis des espèces de gens qui sont tout le temps à l'affût du dollar alors que c'est eux qui créent des impôts au Québec.
3: À mon avis, je pense que c'est une minorité qui crie fort. Je pense pas qu'on ait une aversion aux entrepreneurs. On parle souvent de ces multimillionnaires-là qui s'affichent, ouais. Mais tu sais, l'entrepreneur, là, le garagiste du coin, le coiffeur, le boulanger, eux, les gens les respectent. Puis c'est eux qui ont besoin de plus d'aide. T'sais, on parle de l'impôt réduit, de la paperasse, c'est vraiment eux qui sont pris dans ça. Puis c'est, je pense qu'il y a pas une haine envers ces personnes-là au Québec.
6: Ouais, puis si tu regardes le revenu moyen des entrepreneurs au Québec, c'est pas des centaines de milliers de dollars par année en passant, là, hein? c'est des revenus. Il y a des entrepreneurs dans la restauration notamment qui font 50 000 dollars par année là, de salaire.
3: Effectivement, puis c'est ça, ils ont des marges de profit super serrées, puis chaque nouvelle réglementation du gouvernement ben, vient encore plus diminuer ces marges-là. Donc, eux, tu sais, ça leur donne pas le goût de continuer en affaires. Là. Donc, c'est pour ça qu'on voit qu'il y a plus d'entreprises qui ferment que d'entreprises qui ouvrent en ce moment.
6: Ouais, là, on s'en va en élection. Le message de la FCEI, vous allez rencontrer les partis politiques, vous allez leur dire quoi?
3: Qu'il faut régler le taux d'impôt réduit, là, la règle des 5 500 heures, c'est un non-sens pour nous. La taxe carbone, le gouvernement Fréchette l'a déjà fait, l'a déjà aboli pour le secteur agricole.
6: Oui.
3: Pourquoi il ne le ferait pas pour les autres secteurs? La paperasse, on va continuer à frapper là-dessus pour que les entrepreneurs ne soient pas ensevelis sur des formulaires gouvernementaux.
6: Vincent Paquette, analyste à la FCEI, merci beaucoup de vos lumières. On se reparle. Merci beaucoup.
3: Merci, bonne journée.
7: Au revoir.
6: Voilà. Hein?
7: Faut donner envie aux gens de se partir en affaires. Faut que ce soit simple. Faut pas que, avant même que t'aies commencé, t'aies des bâtons dans les roues, Pierre.
6: 32 jours de paperasse
7: non,
6: par année.
7: C'est épouvantable.
6: Ah, puis ça, regarde, moi, quand je fais mes acomptes provisionnels.
7: Ouais, t'aimes ça, hein? T'es content, hein? Puis tes taxes, Pierre.
6: Je suis content d'avoir une comptable parce que t'as.
7: Ben, ouais, c'est ça, mais là, tu payes pour ça.
6: Ouais. Oui, mais
7: t'as pas le choix.
6: C'est pas donné, là, une comptable. Là. Elle fait sa job. Là,
7: mais non, tu payes?
6: Oui, il faut que je paye. Puis c'est pas donné, je te le dis.
7: Puis elle charge parce que Christy est tellement douée.
6: Je serais surpris de voir.
7: Je comprends.
6: Puis je suis une petite entreprise. Là. Je veux dire, moi, je suis solo entrepreneur. Mais moindrement que tu as une couple d'employés. Là,
7: Ça, petit, il y a une autre affaire aussi. Je sais que c'est un autre sujet, mais au lieu d'inventer 10 000 projets, exagère, là, des milliers de programmes.
6: Ben oui, des programmes
7: pour que certaines entreprises vont se dire, hey, on n'a pas besoin de ça, mais il y a un programme, on va aller chercher l'argent. Mm. Ben, mets-en moins, puis laisse l'argent dans les poches des entrepreneurs. Puis enlève-leur de la paperasse.
6: Mais les policiers, eux autres, ils veulent être dans game. Ils veulent être dans photo.
7: Hey, il y a des entreprises, Pierre, maintenant, j'ai vu ça cet été, qui se spécialisent dans ta recherche de subvention, on va trouver le bon programme pour toi.
6: Exact.
7: Puis là, c'est pas drôle, là.
6: C'est un livre, hein, assez épais, là. Livre de subvention.
7: Enlève-moi ça, laisse l'argent dans les poches des entrepreneurs.
6: Hey, c'est rendu que la Ville de Québec donne des subventions aux entreprises par des programmes, notamment à l'époque, c'était des programmes sur les technos, puis ça a été transformé. Puis là, Régis Labonte est allé chercher ça pour donner ça à Atlage. Puis là, on donne l'argent à des entreprises, les politiciens qui ont de vie de mort, puis ils choisissent les gagnants. Au lieu de dire, ben regarde, on baisse la pression fiscale, on rend l'environnement intéressant, puis on veut créer des emplois. En bout de ligne, c'est ça, là. Parce qu'un emploi de fonctionnaire, c'est payé avec l'argent du privé. C'est le gouvernement qui vient chercher de l'argent dans vos poches pour payer des fonctionnaires. Ça marche pas. Ça peut pas marcher éventuellement.
7: Mais non.
6: Il va falloir qu'il y ait. Puis on a des déficits de quoi? 8, 9, 10 milliards à Québec?
7: Il y a du ménage à faire.
6: Très, très gros
7: Faut
6: ménage.
7: Faut donner le goût aux gens de venir investir puis de bâtir des entreprises ici. Puis là, pour l'instant, c'est pas ça qui se passe.
6: Il y a des jeunes entrepreneurs là, de Québec, du Québec, qui partent puis qui s'en vont à l'étranger. Là. S'en vont partir leur business dans des environnements d'affaires où c'est plus intéressant. Il y a ça aussi qui existe. Voilà, après la pause, Rodolphe Osny débarque. On parle de politique puis de tout ce qui est l'environnement là, Là, les élections s'en viennent, ça commence à... C'est drôle pareil, hein? On est quoi? On est au mois d'août, là?
7: Ouais, le 4 août.
6: Élections dans 24 jours, général, puis c'est tranquille, tranquille, tranquille. Hein? C'est comme si...
7: Ils sont partis en vacances. Là, c'est le calme avant la tempête, Pierre. Là, Christine, elle a fait son show. Là, je pense qu'elle est partie en vacances. Charles Milliard, il est là, qui a dit dans sa publicité...
6: Ça n'a pas été une grande sortie la semaine dernière, Milliard. Là.
7: Ceux qui travaillent à date, là, ce que j'ai vu...
6: PCQ.
7: PCQ sont sur le terrain. D'après moi, la CAQ est sur le terrain aussi.
6: PQ sur le terrain aussi.
7: Parti québécois aussi, ouais, ouais. Il y a 2-3 semaines, j'ai sorti dans mon comté, je suis de la Chaudière à l'épicerie, là, à Brickville, puis le Parti québécois remettait des cartes pour faire la promotion de Serge Bonin.
6: Renaud Labrec, je l'ai vu.
7: Oui, ça se promène.
6: Du moins, est sur le terrain. Ils sont un peu sur le terrain. Les travailleurs sont sur le terrain. On revient après la pause.
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0: 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On revient dans pas long.
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6: Radio X. 13h50, et puis on est très content d'être avec vous aujourd'hui, en ce beau mardi. On a décidé d'inviter des gens qui ont du courage pour se présenter en politique. En fait, tous les jours, les candidats de toute allégeance, de toute provenance, de tous les partis sont les bienvenus.
7: Ouais.
6: Je pense à nos amis de QS, là. Viens donc faire ton tour, Étienne.
7: Mais tu fais bien de le dire, le courage aussi. Moi, j'ai tout le temps ce questionnement-là. Je me dis, qu'est-ce qu'ils ont, ces gens-là? Il faut, à quel point ils veulent pour accepter de faire lyncher ces réseaux sociaux? Parce que c'est le même que ça se passe maintenant.
6: Ben, ça se passe depuis un matin pour Marco Archambault, qui se fait rincer sur les réseaux sociaux, puis qui est à Radio X présentement. Bien le bonjour, Marco. Comment ça va?
12: Ça va bien, vous?
6: Oui, c'est une belle journée quand même. Point de presse ce matin avec Éric Duhaime. Tournée des médias aujourd'hui, tu es à Radio X. Tu te présentes donc dans Louis Hébert, des candidats officiellement pour le Parti conservateur du Québec.
12: C'est un grand privilège. Hein?
6: Oui?
12: Oui, absolument. Puis c'est une fierté pour moi de me présenter à Québec. Là, parce que
6: t'es-tu un gars de Québec?
12: Bien, j'habite à Québec depuis 2014.
6: Fait que t'es pas vraiment parachuté, là.
12: Non, pas en tout. Au contraire. Fait que non, Québec, là, ça l'occupe une place très spéciale dans mon cœur parce que je suis venu, j'ai pris la décision volontaire de venir m'établir à Québec parce que c'est une ville qui est résolument francophone. C'est une ville à taille humaine. C'est une ville où les entreprises font un effort là pour réussir. Là, puis on a des fleurons à Québec. Donc, c'était un choix volontaire de venir m'établir à Québec, puis j'en suis résident depuis 2014.
6: De quel secteur, par curiosité?
12: Moi, ça?
6: Oui.
12: J'habite dans le Vieux-Québec.
6: OK. Donc, mais Louis Hébert, es-tu dans le Vieux-Québec?
12: Non.
6: C'est ce qu'on me dit, hein?
12: C'est sûr que, comme de nombreux jeunes de ma génération, je peux pas me payer une maison dans Louis Hébert, là. Fait que c'est ça.
6: Louis Hébert, c'est Cap-Rouge, la pointe de Sainte-Foy. C'est assurément pas là que les plus taudis, les plus minables sont bâtis.
12: Exactement.
6: Oui, donc, c'est un endroit formidable pour vivre.
12: Donc, c'est ça. Nous, au Parti conservateur du Québec, on veut évidemment réduire le fardeau fiscal des entreprises et des particuliers.
6: Est-ce que c'est la principale motivation qui te pousse à te lancer comme ça en politique active à quelques semaines de l'élection provinciale que tout le monde attend, ou presque?
12: Bien, depuis le début de ma carrière professionnelle, là, j'ai travaillé dans l'administration publique. Donc, je suis notaire de profession, inscrit au tableau de l'ordre depuis 2019.
6: T'as fait ton bac en droit à Laval?
12: Ici, à l'Université Laval, okay. Oui. Ici même. Donc,
6: puis au lieu de faire ton barreau, t'as bifurqué.
12: J'ai décidé d'être notaire parce que...
6: C'est payant.
12: Non.
6: Ma mère a fait l'immeuble toute sa vie, puis elle disait, j'aurais dû être notaire.
12: Dans l'État, c'est moins payant qu'au privé. Mais ce que je pourrais vous dire, c'est que j'ai pris cette décision-là d'être notaire parce que je voulais pas tout le temps être dans la chicane. Tu sais, les notaires célèbres, les moments les plus importants dans la vie des gens. L'acquisition d'une maison, on va chercher les clés chez le notaire.
5: Et votre façon
12: les mariages.
5: Votre façon de célébrer, c'est de nous endormir pendant une heure.
12: Les notaires, les avocats cherchent souvent plus qu'autrement la chicane. Oui. Ils vont se battre. C'est plus litigieux. C'est la nature même de la profession.
13: Moi, j'étais ô combien content de faire mon testament avec le notaire de ma mère là, quand c'est arrivé. C'était presque un moment de joie, là.
12: Exact. Donc, moi, j'ai pu amener ce bagage juridique-là à travers mes expériences à la fois là, en politique, puis dans d'autres organismes paragouvernementaux dans lesquels j'ai travaillé, avec une vision 360. C'est-à-dire de voir qu'est-ce qui marche, qu'est-ce qui marche pas. Puis mes expériences, là, peuvent se traduire par un stage. T'sais. Moi, je veux faire mes propres constats. Puis ce que moi j'ai fait, c'est que j'allais sur le terrain dans ces organisations-là, j'ai fait des constats. Il y a beaucoup trop de gaspillage, il y a trop de dédoublement. Puis le Québécois moyen, il en reçoit pas pour son argent.
5: Je suis curieux parce que tu l'as mentionné, tu as un parcours déjà politique amorcé comme staffer. Tu as travaillé au bureau de Simon Jolin-Barrette. J'aimerais ça, parce que je comprends que tu te présentes pour le Parti conservateur, puis l'idée n'est pas non plus de vanter la CAQ, là, mais parle-moi de la période de temps où vous avez eu le vent d'en face par rapport à la Constitution. Au sein du bureau, comment tout ça se passait?
12: La Constitution, moi, j'étais pas impliqué à ce niveau-là. Moi, j'ai été au cabinet de Simon Jolin Barrette là dans l'année 2020. Fait que dans l'année pandémique, là, j'ai travaillé avec Simon Jolin Barrette. La Constitution était pas encore sur la table,
5: okay.
12: Mais on a travaillé sur d'autres projets là. Puis Simon Jolin Barrette, ça a été un ministre qui a légué beaucoup au Québec sur le plan de la laïcité, sur le plan la protection de la langue française. Puis, il y en a fait beaucoup. Donc, avec une volonté qui est ferme, puis je suis sûr qu'il va aller loin. Donc,
13: il est déjà pas pire loin?
12: Ben oui, c'est sûr, c'est sûr. Mais dans le contexte actuel, puis je commenterai pas, je ferai pas la genèse de la CAQ qui est là en ce moment, là. Mais ce qu'on constate, c'est que la CAQ a trahi ses promesses. Il a fait des promesses.
13: Faut pas que tu aies peur de dire ça ici. Là. Je pense que c'est un message qui est récurrent. Les gens ont été très déçus. Il y a même une expression qui vient de ce studio-ci dans lequel on est tous assis présentement. Ça s'appelle être cacufié. Les gens ont été cacufiés. On est cacu. On s'est fait promettre des choses. La réduction de la taille de l'État, un troisième lien, plusieurs choses comme ça qui ont été annoncées et qui n'ont pas été réalisées.
5: L'exploitation des ressources.
13: Le projet Saint-Laurent, entre autres.
5: C'est quoi ton combat? Hein? T'as-tu un combat? Parce que généralement, quand on s'investit en politique, il y a un élément qui nous allume un peu plus que les autres.
13: Qui a fait la différence pour que tu te pitches là, en politique active comme ça aujourd'hui?
12: Ben honnêtement, oui. Puis pour avoir travaillé dans l'administration, côté politique, côté admin, j'ai remarqué qu'il y a beaucoup de gaspillage au sein de l'État québécois. J'ai pas peur de le dire. J'ai vu des affaires concrètes où pendant mon séjour.
13: Ça t'a écœuré.
12: Moi, j'ai été envoyé au bureau du Québec à Los Angeles. Puis la plupart de nos auditeurs, ils savent même pas que le Québec a un bureau à Los Angeles.
13: Un consulat, là?
12: Ben, c'est comme un consulat. Le Québec a une trentaine de bureaux à l'étranger, là. Chacun avec un délégué qui est en poste. Puis ces délégués-là, ils ont des privilèges dorés. Leurs enfants peuvent aller à l'école,
13: privé.
12: Aux États-Unis, puis c'est remboursé par l'État québécois. Puis les bureaux là-bas, puis c'est en 2017, là, le loyer mensuel, j'ai su ça, c'était 26 000 $ américains par mois.
13: Wow. On peut en faire des choses avec ça, là.
12: Ben c'est ça. Pendant que nos écoles tombent en ruine, puis nos infrastructures sont dans un état lamentable, on peut se poser des questions, là.
13: Marco, j'aurais peut-être une question pour toi. Justement, on est au moment de se poser des questions. Tu as un passé péquiste. Tu t'es déjà présenté pour le Parti québécois. Je pense que tu n'avais pas gagné, en fait, sinon tu serais là. Qu'est-ce qui fait que quelqu'un passe d'un franc appui au Parti québécois, au PQ, et qui, comme ça, glisse tranquillement vers les... vers le Parti conservateur du Québec et les idées qu'il véhicule. Qu'est-ce qui a fait que tu as eu ce changement-là? De quelle façon ce changement-là s'est opéré?
12: Ben, je le vois plutôt comme un fil conducteur plutôt que d'un changement. Moi, j'étais impliqué en politique de près ou de loin depuis 2009. C'est pas, ça date pas d'hier.
13: T'es politisé, là.
12: C'est ça. La première politicienne à qui j'ai parlé, c'était Pauline Marois.
5: OK.
12: Tu sais, puis je l'ai interviewée quand j'étais au secondaire. Puis elle m'a parlé, elle m'a écouté. Puis j'étais vraiment impressionné par sa capacité d'écoute, par sa façon, le temps qu'elle m'a accordé, là. Puis à réaliser une entrevue que, tu sais, c'était pas tellement payant pour elle. C'était du temps bénévole, là, mais finalement, j'ai investi les rangs du Parti québécois à la suite.
13: Peine que tu de voir que tu te présentes avec Éric Duhaime.
5: Ouais, c'est comme ça. Ça pleinement.
12: Non, mais si moi j'ai évolué, le Parti québécois a évolué aussi avec les années. Puis il y a un point marquant dans tout ça, c'est moi j'ai participé à plusieurs courses à chefferie, puis j'ai été employé étudiant dans le cabinet de Pierre-Carl Péladeau en 2015 après qu'il a gagné la chefferie.
13: Un
12: puis s'il y en a un, ben avec le poing en l'air.
13: Ouais. Oui, bien senti à TV live là.
12: C'est ça. Fait que puis on connaît la suite de cette campagne là, mais il a quand même été élu chef du Parti québécois. Puis s'il y en a un qui a été capable de coaliser les forces souverainistes des deux côtés de l'échiquier politique. Puis là, je parle de la gauche.
14: Et la droite.
12: C'est ça. C'est bien lui. C'est un entrepreneur. Il avait toute la crédibilité pour le faire. Puis ce qu'on a vu après son départ, c'est la montée de Québec solidaire.
7: La main tendue,
12: la main tendue
7: à QS.
12: Pour faire un deal avec eux autres. Puis moi, j'étais là. Il y a du monde qui voulait faire un deal avec QS pour switcher des comtés. Puis l'arrivée de Lisée qui parlait de gauche efficace.
7: Oui.
12: Là, la gauche efficace, on le constate, là.
7: Qu'il y avait un côté.
12: L'État-providence, là.
7: Qu'il y avait un côté identitaire de droite. Puis finalement, il nous arrive avec un plan de boîte à lunch pour les écoles, là. C'est ça, Lisée, pareil, là?
12: C'est ça. Fait que.
13: Tu étais déçu.
12: Ça, ben, oui, puis...
13: Cette transformation-là récente, puis l'arrivée de PSPP n'a pas comblé le...
12: Le PQ a changé. Le PQ a changé avec les années, donc... Puis avec la montée de la CAQ, il y avait un moment très marquant où, moi, j'ai fait le constat qu'il y avait plus de péquistes à la CAQ au PQ. Oui,
13: c'est vrai.
12: C'est ça. T'sais, il y en avait plus au,
13: ben,
12: à la CAQ au
13: PQ.
12: Ben, c'est ça. Drainville, puis les autres, puis on les connaît, là, Fréchette. Donc, voilà... L'aile plus pragmatique, plus lucide, qui parlait d'efficacité de l'État. Les Joseph Facal de ce monde-là, là, ils ont déserté le PQ au profit de la CAQ.
13: Mais Marco, t'es-tu encore souverainiste?
12: Ben, moi...
13: Est-ce que tu crois que le Québec, dans un pays Canada fort, a sa place?
12: Honnêtement, Jerry, là... Jerry,
13: pas trop.
12: Tu regardes l'état des routes. Tu regardes... ils sont tous troués, là. Tu traverses juste en Ontario, puis ton auto arrête de faire du bruit, là.
13: Moi, je sais, le Vermont, c'est splendide. Ouais, là, c'est tu ça. Le sens. En un kilomètre, t'as l'impression d'être. T'es dans un autre pays, mais ça répond pas à la question.
12: Puis nos viaducs sont en cage à poule.
13: Non, je sais, mais là.
12: Il y a plus de la moitié de nos écoles sont en mauvais état. C'est 53% de nos écoles qui sont en mauvais état. T'as-tu envie de vivre dans ce pays-là?
13: Je te parle du pont Pierre-Laporte qui c'est pleure ça. La rouille, puis l'autre qui est déjà mort, là, le pont de Québec.
12: C'est ça. T'as-tu envie de vivre dans ce pays-là? Puis ce que les gens doivent réaliser, nos électeurs, là. Puis quand je dis nos électeurs, je parle de l'ensemble des Québécois, c'est qu'en ce moment, on parle d'un livre bleu, une théorie, OK? Un livre bleu. T'sais, on va parler, on va essayer de faire à croire au monde qu'ils vont pouvoir garder le passeport canadien. C'est un des passeports le plus accepté dans le monde, là. Puis les gens du Parti québécois, ils n'ont pas de misère à voyager avec ce passeport-là, là. Il y en a beaucoup qui sont en voyage, là, puis ils voyagent avec un passeport canadien, là.
13: En puis, Floride ou en Europe.
12: Hein? C'est ça, en Floride ou en Europe. Puis la monnaie québécoise, ça va valoir combien? Puis le candidat du PQ dans Jean Talon...
13: Mais ça, c'est des questions qu'on se posait bien avant, là, ta transition vers le parti d'Éric Duhaime, là.
7: Moi, est-ce que
12: le
7: je me
12: livre
7: trompe?
12: Bleu... C'est une discussion qu'a amorcé le Parti québécois. Puis
7: t'aurais-tu le droit de le dire si t'étais indépendantiste?
12: Ça reste un rêve. Ça reste un rêve. Donc, avez-vous envie d'embarquer dans un rêve intangible, puis un rêve qui va coûter cher au vrai monde, comme la CAQ nous a embarqué dans un rêve? Je pense pas. Je pense pas que c'est ça. Moi, je vais à l'épicerie, puis il n'y a personne qui parle de livre bleu.
13: Non, ça, c'est vrai.
12: Non, et regarde, non, la, ça, c'est un bon la lasagne chez Costco, là, il y en a un à 20,50, il y en a un autre à 19, il y en a un autre à 18, puis c'est pesé au poids, là. Le monde court après le moins cher, la gang. Fait que, à un moment donné, là, le monde, il pense pas à un livre bleu. Puis le livre bleu, là, c'est ça, il va coûter très cher aux gens. C'est un rêve.
13: Mais parlant de rêve, là, j'ai ouvert Québec 125, je suis allé voir dans Louis Hébert, le PQ mène, suivi de la CAQ, le Parti libéral est en troisième et le Parti conservateur est, bon, quatrième présentement. C'est, en fait, ce qu'on peut comprendre de ça, Marco Archambault, c'est que c'est pas dans la poche, cette élection-là, te concernant.
12: Non, c'est pas... Il n'y a aucune lutte qui est gagnée d'avance, là. Puis je suis loin d'être...
13: Dans l'Ouest de Montréal, il y a quelques libéraux qui ont moins, je pense, à s'en faire.
14: Moins de stress, un peu.
13: Oui.
12: J'ai vécu ça, mais de l'autre bord. Mais ce que je peux vous dire, c'est que je fais confiance à l'intelligence des gens de Québec et de Louis Hébert parce que je sais que les gens de Québec, ils suivent plus la politique qu'ailleurs au Québec.
13: Assurément.
12: Ils sont plus nombreux. En pourcentage, toute proportion gardée, à participer puis à voter dans les élections. Donc, ils ont une conscience un peu plus active de ce qui se passe dans les affaires publiques. Donc, je fais confiance à ce que les gens de Louis Hébert, tout comme ils l'ont fait avec Geneviève Guilbeault en 2017, hein, quand elle a été la première, là, parce qu'avant 2017, tout le monde disait, ben là, Louis Hébert, ça vote avec le pouvoir. C'est réglé.
13: Jusqu'à temps que Geneviève Guilbeault nous fasse dire le contraire.
12: C'est ça.
13: La nouvelle Geneviève Guilbeault, là. T'arrives avec des nouvelles idées, t'arrives avec un parti qui est pas vraiment, qui a pas d'élu, là, je veux dire, qui est embryonnaire au sens qu'on construit, là. Je veux dire, on est loin d'un PM qui s'appelle Éric Duhaime, quand même.
12: Ben, les gens de Québec, puis les gens du Québec, ils savent qu'on est dans le trouble. Moi, je veux dire tout haut ce que le monde pense tout bas, c'est que ça suffit, là. Nos entrepreneurs, là, tu sais, qui dépensent des centaines de dollars par jour pour faire rouler leur camion. Là, ils refilent la facture. C'est le consommateur qui finit en bout de ligne de ramasser la facture. Puis il y a un effet domino. Fait que si on peut s'attaquer au prix de l'énergie.
13: La taxe carbone, mettons?
12: Ben, la taxe carbone, puis tu sais, tous ceux-là qui sont l'autre bord de la clôture, ils disaient. Il n'y en a pas de taxe carbone au Québec, c'est de la désinformation. Puis Éric Duhaime, puis tu sais, ils ont fini par le reconnaître, même que dans les vidéos officielles du gouvernement Fréchette, ils parlent de taxe carbone, puis du fait qu'ils remboursent la taxe carbone aux agriculteurs. Mais on peut-tu le rembourser à tout le monde? Tu sais, pourquoi est-ce qu'on a cette taxe-là, puis cette taxe-là est taxée? Ça n'a pas de sens, là.
13: Ça fait de nous les plus taxés en Amérique du Nord. Puis il y a une espèce de fierté qui vient avec ça. Pas une fierté qui est partagée par tous, mais il y a une espèce de. Mais coudonc, c'est de même qui. C'est comme ça qu'on vit, nous autres. On est taxés.
12: Ben, c'est parce que les gens ont des vies, hein. Fait que là, si t'as des enfants à la garderie, t'as des enfants à l'école, puis, tu sais, t'as des rendez-vous, t'as pas le temps de t'occuper de ces affaires-là. Fait que là, tu sais, il y a un laisser-aller. Mais à un moment donné, je pense qu'il y a une fatigue généralisée. Les gens arrivent devant ce buffet-là depuis des décennies. Le PQ, la CAQ, puis le Parti libéral, c'est du pareil au même, là. Ils défendent le modèle québécois, puis le modèle québécois, il est brisé, il est désuet. Puis grand temps, les gens arrivent devant ce buffet-là depuis des décennies. Le PQ, la CAQ, puis le Parti libéral... C'est du pareil au même, là. Ils défendent le modèle québécois, puis le modèle québécois, il est brisé, il est désuet, puis il est grand temps qu'on prenne notre avenir en main.

0: faire le ménage qui s'impose. Puis c'est pas de dire, OK, oh, ben, on va tout mettre à terre. Non, ben on peut voir ce qui fonctionne puis ce qui fonctionne pas.
1: Il y a des aspects,
0: mais il y a pas mal d'affaires qui fonctionnent pas.
1: Il y a des aspects formidables de la civilisation québécoise qu'on peut conserver, mais c'est sûr qu'il y a une amélioration tangible qu'on peut observer, les écoles, les routes, les hôpitaux. Je veux dire, ça fait combien de fois qu'on essaie de refonder le système de
2: combien
1: santé?
2: Combien de réformes, tu sais?
1: Combien de réformes, années? Je veux dire, les infirmières, tout le monde a mangé une volée, puis finalement, on se retrouve avec le même déficit au niveau des médecins de famille. Je veux dire, il y a plein de gens dans mon entourage, ils n'en ont pas de médecins de famille. Puis quand ils sont blessés ou quand ils sont malades, ils vont soit au privé ou niaiser 19h à l'hôpital, à l'urgence.
0: Ouais, ben, tu sais, la santé, je veux l'éviter comme sujet parce que je suis quand même employé de Santé Québec, encore aujourd'hui. Fait que, tu sais, j'ai quand même
1: Ta boss, c'est Mme Biron?
0: Ben, grande boss, là. Tu sais,
1: mais vous n'avez pas le même parking, là. Vous n'êtes pas dans la même case, là. C'est pas, vous côtoyez pas tant que ça, là, c'est ça.
0: Je ne commenterai pas là-dessus. Mais est-ce que.
1: C'est le même parking ou la même case? C'est pas quand même quelque chose de trop compliqué à commenter, là.
0: Mais ce que je veux vous dire, c'est que. Au Québec, ça prend un vrai changement. Puis, vous pouvez compter sur l'équipe conservatrice, puis sur ma personne. Pour faire avancer les vrais enjeux du vrai monde. Parce que le gars qui part le matin avec sa sandwich au ballonné, il sait même pas la moitié des affaires que je le sais sûr. Puis je le dis humblement, mais le loyer à Los Angeles de 26 000 par mois, il va falloir que quelqu'un me prouve que ça rapporte.
1: Il y a un rendement.
0: Puis que, tu sais, on regarde colonne par colonne. Là.
1: Parce que t'en loues des chambres d'hôtel 26 000 US par mois. Là.
0: Ben, US.
1: Tu sais, si t'envoies une délégation, là, on a besoin de faire la promotion de je sais pas quel organisme, Céline Dion, le Cercle du Soleil, le Gilles Villeneuve Legacy, ou whatever, là, le retour de Voivode, ça, on peut louer quelques chambres puis faire de quoi, là.
0: Puis imaginez avec la pièce québécoise combien ça va coûter, là.
1: Ça, t'as peur de
0: 43
1: ça.
0: Cents US. Ben, j'ai pas peur, mais tu sais, il va falloir que le monde réalise que le livre bleu, là, tu sais, maintenant.
1: Mais quand même, le projet souverainiste te charmait à une certaine époque et là, te dégoûte presque.
0: Ben, c'est que.
2: Carney, tu le tiens?
0: Je sens pas, hein?
2: Carney, tu le tiens? T'as-tu voté Carney à la dernière élection?
0: J'ai pas voté Carney.
2: Puis je trouve ça beau. T'es,
0: j'ai pas voté Carney.
2: Parce que t'es pas atteint par le cynisme. Parce que tu dis, moi, je fais confiance à l'intelligence du monde. J'ai m'a plaidé coupable. Pas moi, parce qu'ils ont voté Carney, puis ils ont voté Marchand. Fait que non, pas moi.
0: Non, mais je pense que les gens sont à même de réaliser. Je pense qu'il y avait chez ces personnes-là des qualités que les gens ont reconnues, puis c'est une décision qui leur appartient, là. Mais je pense que l'écoute est extrêmement importante en politique. Une équipe qui arrive puis qui dit « Ben, on n'a pas toutes les réponses à vos enjeux, on veut vous écouter. » Puis, tu sais, la politique pure, là, c'est d'écouter les gens, puis c'est pas d'arriver avec un livre bleu puis de dire « Ben là, on s'en va là. » Puis la minute que le Parti québécois est élu, là, ça devient une politique officielle du gouvernement du Québec.
1: Fait à mettre en application.
0: Puis avec des équipes, des rapports, des comités. Fait qu'il y a combien, tu sais, en termes de masse salariale, puis d'argent, il y a combien d'argent qui va aller là-dedans plutôt que dans nos services essentiels? Puis je pense que la question, ça se pose. Fait que voilà.
1: Tu voudrais qu'on chiffre le prix de la souveraineté, dans le fond, puis qu'on mette ça de l'avant? Ça va nous coûter tant de devenir un pays?
0: Mais je pense que les gens ont entre leurs mains un pouvoir de décider de la trajectoire. Ils l'ont toujours fait au Québec. Il y a un adage qui dit que le peuple a toujours raison. Puis ils ont un choix devant eux. Donc, c'est pas le temps de rater notre chance. On peut changer les choses au Québec. On peut rendre la vie plus agréable. On peut avoir des dirigeants qui vont se soucier de nos vrais besoins. Mais la chance, elle est là. Fait qu'il faut que le monde sorte voter le 5 octobre et en amont.
1: Merci d'être passé en nom de Marco Archambault, candidat dans Louis Hébert pour le Parti conservateur du Québec. On avait prévu une entrevue avec Éric Duhaime. Éric Duhaime était retenu ailleurs. Tu t'es présenté comme ça, solo au micro, avec le courage d'un politicien nouveau. Je te souhaite la meilleure des chances pour la suite.
2: Bonne campagne.
0: Merci.
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2: Oui, mais il nous parle d'environnement, puis l'environnement est en bas complètement de la liste. Le monde, ils veulent le coût de la vie, puis santé, services sociaux. Ils mettent de l'argent dans les hôpitaux, puis baissent le coût de la vie, baissent les taxes et les impôts des gens. C'est un peu ça, là, que le monde leur dit.
4: C'est un peu ça, oui.
2: Mais les autres, ils disent, non, nous autres, on va vous enfourner des projets d'infrastructures qui vont coûter une beurrée, puis qui vont hypothéquer pour les prochaines années les finances publiques, parce que c'est ça aussi. Là.
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5: Ouais. Ouais, vous êtes beaucoup, beaucoup, beaucoup à dire coupable. Au fait d'utiliser votre téléphone cellulaire au volant. Puis c'est drôle, il y a un policier qui dit qu'il est à la Sûreté du Québec. Il dit que la SAAC compile les accidents avec les cellulaires. Il dit que dans leur rapport d'accident, ils sont obligés de faire une case pour cocher oui ou non s'il y avait utilisation du cellulaire. Mais je comprends pas qu'on ne relate pas. Je trouve pas que...
6: Ça doit exister quelque part.
5: Ouais, j'ai pas les données. On va parler de tout ça. Il y a beaucoup de choses dans les faits divers ou l'actualité judiciaire, disons ça comme ça. Puis j'aime toujours ça lui parler. C'est un ex-enquêteur au service de police de la Ville de Québec. Il enseigne également au niveau des techniques policières. Il s'appelle Roger Ferland, vous le connaissez. Monsieur Ferland, bonjour, merci d'être là.
7: Bonjour gang, ça va très bien.
5: C'est une belle journée, passez un bel été jusqu'à maintenant.
7: Tout à fait, oui, effectivement, même si dans 3 semaines... On va être assis sur les bancs d'école avec nos futurs jeunes.
5: Ça passe vite, hein?
7: Ça passe vraiment vite. Un très bel été quand même, mais ça passe très vite.
5: Il y avait le bilan au début de la semaine concernant le bilan des accidents après les vacances de la construction. On s'est rendu compte, M. Ferland, qu'il y en avait un peu moins de décès que l'an dernier. Reste que 18 morts sur les routes du Québec, c'est toujours trop, là. Puis, je lisais que la semaine dernière, la SAAQ mentionnait que généralement, c'était à cause de la vitesse ou bien de gens trop pressés comme des dépassements illégaux. Mais on parle jamais du téléphone cellulaire.
7: Effectivement. J'entendais Mel avant qui en parlait. Cette application-là d'utiliser Siri ou d'utiliser le téléphone main libre devrait tellement être la meilleure fonction. Mais faut comprendre, quand on est on arrive aux vacances, là, que la majorité des gens, il y a encore plein de gens qui tombent à vacances, là, on devrait dire mettre la switch à off, mettre sur une autre, puis changer de vitesse. On dirait au contraire, on se dépêche à aller tout de suite au prochain point où est-ce qu'on va aller se reposer.
5: Ouais.
7: Puis on est tellement mal fait, puis souvent même encore là, on se dit je vais texter juste un petit instant au coin de la rue, mais tu viens de texter de quoi? Ça repop-up. La tête n'arrête pas de te penser. De penser à ce que tu vas réécrire ou ce que tu vas dire ou ce que tu as reçu.
5: L'urgence de lire et ou de répondre là.
7: Exactement. Fait que, dans le fond, ce que ça m'amène à vous faire comprendre, c'est qu'on est tout le temps distrait finalement en ce moment, puis on n'a pas de reste quand on est au volant d'un véhicule. Je vois certains accidents qui sont arrivés. C'est sûr que le facteur vitesse est tout le temps là. Puis le facteur, quelles sont les distractions que tu as en ce moment? Colline qu'on vit pas le moment présent, puis ça, je pense qu'on devrait le vivre pas mal plus, mais des fois, on est mal fait, les humains, il faut qu'il arrive des drames pour qu'on le change.
5: Oui, en effet, puis est-ce que les sanctions, est-ce que l'information ou l'enseignement de la Société automobile du Québec fonctionne? Parce que je faisais un sondage maison tantôt, de façon anonyme, prenez-vous votre téléphone dans la voiture, coupable ou non coupable, puis généralement, presque tout le monde qui répond dit « Ben oui, je le prends au moins une fois, là. »
7: Ben oui, c'est ça. Tu vois-tu, puis c'est pour ça que quand j'entendais qu'il disait que au niveau des statistiques, on n'a pas le chiffre réel des accidents, qui est au cellulaire, c'est parce que c'est très, très difficile à prouver au final.
5: Ouais.
7: C'est sûr qu'il faut faire des opérations policières pertinentes, tu es capable d'arriver à l'identifier assez bien. Tu te promènes d'un autobus, par exemple, puis tu regardes les chauffeurs à côté, puis au coin de la rue, tu calls tes chums qui vont être là à attendre. Ça serait facile de donner des infractions, puis c'est quand même pas léger, là.
5: C'est
7: 300 $. C'est minimum 300 $ plus les frais, un cellulaire. Puis c'est 5 points de démérite. Ça veut dire qu'ils ont, mis ça très important. Ils ont mis ça plus sérieux que passer sur un arrêt stop ou sur un feu rouge. Mais on dirait qu'il faudrait qu'il y ait plus de gens sensibilisés. C'est toujours...
5: Ouais, mais ça, je pense pas.
7: Non, ça, je pense pas. C'est des choses qui arrivent toujours aux autres. Non, moi, ça m'arrivera pas, puis je vais être concentré après. Excuse-moi, le premier, c'est pas vrai. Puis quand je le fais, je suis un peu distrait après tout le temps. Puis je mets un pied à terre, je mets un genou à terre. J'ai un avertissant quand ma conjointe est dans le véhicule. Elle dit, qu'est-ce que tu fais?
5: Oui.
7: Ben, ce sera pas long, tu sais, je regarde. Oui. Non. Je le sais qu'on a comme développé, puis des fois, un faux réflexe, certains policiers, parce qu'on a une seconde nature. On écoute les ondes radio de la police, on regarde la circulation, on circule plus à haute vitesse, on a l'impression que... Mais c'est pas vrai. C'est vrai qu'on le développe, là, ces habilités-là, mais c'est pas vrai qu'à long terme, on va éviter des choses. Je veux dire, très souvent, il y a des accidents évitables, puis la majorité de ces cas-là, même si le bilan n'a pas été dramatique par rapport à l'an passé, c'est 18 morts de trop qu'il y a eu sur les routes, puis qui auraient pu être évités à toutes les fois.
5: Quand on voit, mettons, un accident face à face où le véhicule de l'autre côté a dévié de sa voie, il n'y a pas de débris mécanique, il n'y a pas de malaise, il n'y a pas d'alcool ou de drogue, Christy, c'est le téléphone.
7: Bien, très souvent, tout à fait. Puis, voyez-vous, l'expertise après ça, pour prouver que c'est le téléphone, ça va bien s'il est encore ouvert en fonction à côté, puis que l'appel est enregistré, t'es live. Mais sinon, ça prend un mandat pour aller récupérer l'appareil téléphonique, le numéro de la personne, et aller valider est-ce que le cellulaire était engagé dans les secondes qui étaient là. Dans les accidents majeurs, on le fait toujours.
5: Okay.
7: Mais dans les accidents, des fois secondaires, ben tu prends pas le temps de faire ça parce que tu n'as pas ce temps d'investigation-là qui t'est consacré pour et trouver le numéro de téléphone de la personne et sortir un mandat de perquisition.
5: Je comprends.
7: Pour avoir accès au cellulaire.
5: Dans les cas, j'imagine, où il y a des blessures graves et où décès, là, on va investiguer.
7: Complètement.
5: Ouais, c'est ça.
7: Exactement. Ça prend des cas lourds, puis dans ces cas lourds-là, on le fait, puis on se rend compte que c'est incroyable. Puis alors, regardez, puis même Siri nous enregistre un peu tout le temps, là, tu sais. Fait que c'est pour ça qu'on est rendu, des fois, je souriais quand les gens nous parlaient du vaccin qui allait nous envoyer une puce, là. Ouais. Ben, on n'a pas besoin, là. On a un cellulaire dans les mains, puis on la tient nous-autres même, la puce, puis on est constamment en train d'émettre avec. Dans notre main, on
5: Absolument.
7: A vraiment une liste au bout des doigts.
5: L'autre affaire aussi, ben, je le disais tantôt en introduction, j'arrive aux lumières rouges à moto, je regarde dans le toit à côté de moi. Oui, le téléphone est sur le socle. Il n'est pas dans les mains, mais il y a une série de sur Netflix qui est en train de jouer.
7: Oui.
5: On dit, je fais juste l'écouter, je fais juste le son.
6: Moi, j'avoue que ça m'est arrivé de partir de Montréal sur la 20 et de mettre un podcast
5: en vidéo,
6: mais tu sais...
5: C'est pour le son.
6: C'est pour le son, ouais. Mais parce qu'il n'est pas sur Spotify. Mettons, c'est rare quand même, là, les podcasts qui sont pas sur Spotify, mais il y en a. Fait que c'est sur YouTube, mais où t'es sur Spotify puis il y a quand même la vidéo qui joue là dans le haut.
5: C'est distrayant quand même.
6: C'est quand même distrayant parce que quand il fait noir puis que t'as ça, moi je suis persuadée que ça atteint notre visibilité là, notre champ de vision.
7: Ça atteint notre visibilité, champ de vision, puis je suis convaincu que ça touche en partie notre concentration.
6: Mais
7: parce
6: oui.
7: que t'es pas en train de tout observer. Tous tes discriminateurs qui devraient travailler en action sont pas là, tu sais. Je regarde, il vantait beaucoup hier en soirée, je regardais, on a un petit animal à la maison, un chat, il voulait pas aller dehors. Mais de coutume, il est très à l'attention, il voit toutes les choses. Juste le vent qu'il y avait venait le foquer.
5: Venait le déranger, ouais.
7: C'est la même chose qu'on a en ce moment, nous autres, avec un cellulaire. Faut être conscient que ça vient capter une partie de notre attention. Même si on est habitué de vivre avec, même si on est habitué d'avoir, puis vous comme moi, là, vous écoutez la radio sans arrêt, vous êtes en train d'écouter de la musique au travers, déjà des choses, la musique, on le sait, on entend le rythme, mais quand on est concentré à écouter de quoi, puis Colin, c'est quoi l'image qu'il y avait avec, puis ça se peut que nécessairement, si tu as Netflix qui joue à côté, c'est sûr que tu vas tourner la tête à l'occasion pour aller voir quelle face il y avait quand
5: ben
7: il y avait
5: oui.
7: ça. Quand il y a 10 phrases. Puis ça, ben, tu peux pas le faire. Ben, des fois, on a vu, regarde, c'est rare qu'on l'a, mais il y a des camionneurs qui le faisaient. Là. Je sais bien que vous allez me dire, c'est un camionneur qui avait pas tous ses permis, tout le restant, un peu, là. Il y a quand même des gens qui le font quand ils conduisent des camions de 45 pieds avec des lourdes charges. Je trouve ça incroyable.
5: Des milliers de livres, c'est hyper dangereux. C'est aucun sens.
7: C'est ça.
5: Puis l'autre aspect, quand on parlait de la vitesse, moi, la première réflexion que j'ai eue quand j'ai lu ça, c'est le fait que les gens dans leur voiture semblent de plus en plus, excusez l'expression, mais au bout de leur chaîne, c'est-à-dire ils sont longtemps dans le trafic, longtemps dans les travaux, et là, ils deviennent impatients, roulent plus vite et font des dépassements illégaux également parce que veulent arriver à destination plus rapidement ou revenir à la maison plus vite parce qu'on est à bout.
7: C'est ça. Non, en ce moment, je pense qu'il y a un mot qu'on devrait ramener dans le vocabulaire qui n'est plus là, c'est le mot tolérance. Puis, j'ai envie de dire, vive le moment ici et maintenant, le tabarnouche qu'on vit. Je ne sais pas ce qu'après quoi on cherche, ce qu'on court, là, tu sais, puis des fois, je me dis, voyons, tu peux-tu t'arrêter un peu, prendre le temps de t'arrêter? Pourquoi la seconde de tantôt est-elle plus importante que celle-là que tu vis maintenant? Tu sais, puis malheureusement, ben, si tu ne le comprends pas tout seul, parfois tu vas frapper un mur à un moment donné qui va te faire comprendre. Puis ça, c'est la réalité de la vie. Tu sais, des fois, puis je me dis, c'est tellement triste quand on arrive sur des accidents, là. Ouais. J'en ai découvert plein de toute ma vie quand j'étais plus jeune, ouais, en patrouilleur, puis même on avait de l'ambulance à Sainte-Foy à l'époque, là. Tu sais, c'est des drames, des fois, là. Deux jeunes, trois jeunes morts dans l'auto. Mais qu'est-ce qu'ils ont fait là? Pourquoi ils ont pensé? Puis à chaque fois que je vois des accidents en ce moment, je pense au motocross, au quad, ouais, les gens devraient être en mode loisir, ils devraient être en mode s'amuser, aller partir en quatre roues, mais c'est normal, comme kid, je pense, on essaie toujours de faire des niaiseries, mais jusqu'où on va, Colin, il faudrait savoir où s'arrêter. Et malheureusement, on est très dur à baliser nous-mêmes, ça nous prend souvent des gens à côté qui nous inspirent, ben non, qui nous disent « Hey, tu vas trop loin, là ». Mais tu sais, j'avais une expression qu'un patron disait dans le temps, puis il dit « Je connais pas des esclaves qui se fouettent tout seuls. » Je dis « Qu'est-ce que tu voulais dire? » Ben, on voulait dire, si on te met pas de limitation à un moment donné, c'est pas vrai que tu vas t'en imposer toi-même tout seul. Fait que si tu veux à un moment donné ramener des gens dans des règles, va falloir amener, tu ramènes des conséquences, puis ça, ben, il faudra le faire un peu plus.
5: Ah, absolument, puis malheureusement, faut aiguiser notre patience. On est dans, oui, des situations sur les routes au Québec où c'est plus difficile. Faut essayer de s'entraider aussi, là. Les arbitres de la voie de gauche puis les arbitres du zipper, là, à un moment donné, là, ça va être correct. Vous parliez de s'amuser, M. Ferland. Il y a eu une bonne opération policière également sur des plans d'eau, je pense, au courant de la semaine dernière, parce que, encore là, il y a des accidents qui surviennent, des gens qui, oui, sur un bateau, on le sait, généralement, il y a une consommation qui vient avec.
7: Il y a une consommation qui vient avec. On se mettrait en mode festif parce, oui, qu'il fait beau, il fait chaud, on embarque ses bateaux, on est cool, on n'est pas trop habillé. Puis là, finalement, ben, tu sais, tu t'emportes un petit peu. Et c'est d'où le fait que la police de Québec s'est mise à collaborer avec l'escouade nautique de la Sûreté puis s'est mise à vérifier plusieurs plans d'eau pour au moins, c'est pas nécessairement l'objectif de mettre une infraction au bout, mais de dire aux gens. Oui, on peut-tu, hey gang, tu veux-tu continuer à t'amuser? Tu veux-tu tantôt pas tomber au bout du bateau puis se faire pogner par ton hélice parce que t'es trop chaud? En temps normal, tu te serais enlevé de l'eau, t'aurais nagé, mais là, t'es un peu désorienté. Ouais. C'est pour ça que c'est la même chose sur les plans d'eau. Oui, c'est le fun de prendre un verre, mais ça serait le fun de considérer que ça prend des gens quand même qui restent allumés pour le faire. Mais beaucoup de sensibilisation qui s'est faite ces derniers... ces dernières années, puis je pense qu'il faudrait qu'on en refasse encore parce que ça fait partie des choses qui ne vont pas nécessairement ensemble. Vitesse et plan d'eau.
5: À chaque été, je pense qu'il faut en parler. Puis la sanction, elle est la même là, sur un bateau, oui, que sur, dans une voiture au niveau de l'alcool, je pense.
7: Oui, tout à fait. Tu ne peux pas conduire tout à fait un véhicule un bateau sur un plan d'eau alors que tes facultés de conduire sont affaiblies. Effectivement.
5: Mais nous, à chaque été, on loue, une fois ou deux dans l'été, on loue des espèces de pontons qu'on appelle, là. Puis, je sais pas si on a la bonne méthode, mais on est une gang d'amis, puis toute la gang d'amis au complet a fait son cours de carte de plaisance.
7: Okay.
5: Fait que s'il y en a un ou deux qui commencent à l'échapper, il y en a toujours un qui va faire, c'est beau, je prends le relais, je vais arrêter de prendre la bière, puis je vais m'occuper du volant, de naviguer, là.
7: C'est une excellente initiative, ça. Puis, vois-tu, c'est déjà une certaine sensibilisation que je pense qu'on devrait tous avoir. Même quand tu es un bon nageur, il y a des moments où ce que ta veste devient très, très utile. Mais je serais curieux de voir ces plans d'eau qui portent les vestes, comprends-tu? Moi, le premier, là, tu sais.
5: Oui, on l'enlève.
7: On l'enlève parce qu'il fait chaud puis il fait beau, tu sais. Mais, Colin, qu'il faut être considéré qu'il y a des moments tous nos réflexes seraient moins bien aiguisés, surtout consommation d'alcool ou même stupéfiants, parce qu'il faut être conscient qu'à faire tout ça est rendu...
5: Ben, c'est légal, là, je veux dire, le cannabis, absolument.
7: C'est ça.
5: On a la même norme. Je comprends que c'est plate, là, je veux dire, t'es sur ton bateau, que t'as, qui te coûte cher, puis tu mets de l'essence qui te coûte cher, puis tu vas avoir du fun, mais il y a un danger réel. Tout dépend où du plan d'eau, mais reste que il y a un danger.
7: C'est ça. Puis je fais souvent l'expression, on va là, on veut passer notre trou un peu, se défouler. Ben si tu le fais pas avec sa sagesse à un moment donné, ça se peut que tu le fasses d'une autre façon avec un peu de souffrance. C'est pas ce qui est idéal du tout. C'est pour ça que j'ai envie de dire, faut qu'on vienne à la base. Tu l'as dit, là, vous prenez des belles actions, Nick, quand vous le dites, vous le faites en équipe. C'est une chose. Ben ça devrait être plus souvent ça. Puis même moi, quand j'embarque des amis sur le plan d'eau où ce qu'on est, je dis aux gens, t'es-tu à l'aise, t'es un bon nageur, si ça, parfait, ben garde. Tu peux t'amener une bière dans le kayak entre les jambes, mais c'est pas vrai que tu vas partir chaud sur ton kayak tantôt. Même si t'es en kayak, si tu verses tantôt que t'as pas le temps de te dégager parce que t'es trop puis t'as pas amené ta veste de sauvetage, excuse, t'en sors pas, là.
5: Ben non, c'est ça. Autre dossier dont on voulait parler, c'est une opération policière, un gros démantèlement du côté de Laval. Opération qui s'appelle Projet Dorade, si j'ai bien lu, là.
7: Oui, oui.
5: Qu'est-ce qui s'est passé exactement?
7: Ben, en fait, c'est une opération de trafic de stupéfiants à la base.
5: Ouais.
7: Mais ce qui est vraiment le fun de ces projets-là maintenant, que les opérations policières, quand ils la font de cette façon-là, c'est de saisir des biens, des produits de la criminalité en même temps. Et de greffer à nous les enquêteurs également du ministère du Revenu. Parce que t'es capable d'aller saisir les biens. Puis c'est pour ça que le nerf de la guerre, c'est souvent l'argent pour ces organisations-là. Ils s'enrichissent par le trafic de stupéfiants, ils commettent des crimes, puis plus qu'ils sont riches, plus qu'ils sont capables de continuer puis d'avancer là-dedans. Là, voyez-vous, ils ont saisi pour 2,8 millions de biens, de bâtiments. Après ça, ils ont saisi de l'argent liquide, encore là, un demi-million. Plusieurs stupéfiants. C'est beaucoup, c'est énorme, finalement. Mais je trouve que c'est là que je pense qu'on va tantôt réussir à faire mal à ces organisations-là. Parce que ça coûte cher aux organisations policières d'enquêter, mais je pense que la survie des opérations policières passe aussi par saisir des biens, meubles, immeubles, d'argent. C'est pas toujours en argent que tu l'as. Là, en ce moment, des fois, ils le transfèrent en bitcoin. Ben, de trouver, puis d'identifier, puis de se rendre jusque-là, puis de les saisir, ces biens-là, ça va couper beaucoup, beaucoup, beaucoup de problèmes au niveau du crime organisé.
5: Au niveau d'opération, ils vont manquer de liquidité à un moment donné. Mais c'est quoi la règle, M. Ferland, concernant ces saisies-là? Qu'est-ce que, à partir du moment où il y a un crime ou qui est soupçonné d'être commis, par exemple, dans la maison, on peut saisir la maison?
7: Oui. Bon, dit comme ça, c'est oui. La seule chose après, ça va être évalué par les tribunaux.
5: Ouais.
7: Puis il va toujours après ça y avoir évalué la proportionnalité de la maison d'habitation. Est-ce qu'elle était consacrée en tout ou en partie? Puis quand il y a eu des modifications importantes à une résidence, là, ça devient considéré comme un tout. Mais c'est toujours évalué à la pièce.
5: Parce que
7: mais
5: si...
7: aussi... Excuse-moi, vas-y.
5: Non, excusez-moi, je voulais pas vous couper, mais si, mettons, moi, je fais des activités criminelles dans mon sous-sol, mais que c'est la maison familiale, puis que ma blonde et les enfants ont rien à voir là-dedans, ça devient un peu compliqué, non?
7: Ça devient compliqué à ce moment-là. Techniquement, la maison sera pas saisissable, justement, parce qu'il y a des gens qui ont le droit d'y vivre, il y a d'autres gens qui ont en partie. Tu ferais ça, t'es un même si tu as 18-20 ans, tu restes encore chez tes parents. On va essayer de prouver que les parents ont connaissance d'eux, puis qu'ils s'en servent, ils profitent du crime de leur fils. Mais si t'es pas capable de le faire, tu pourras pas saisir. On l'avait vécu, même les juges en viennent très vite à dire est-ce que c'est proportionnel ou disproportionnel ce que t'as fait. Fait que c'est pour ça qu'il y a certains éléments que c'est bien fractionnel, et d'autres éléments c'est le blanchiment d'argent. Puis d'utiliser après ça, ces gens-là avaient acheté des immeubles avec l'argent du fruit de la criminalité. Ben là, ça, si tu peux le prouver, tu vas saisir les bâtiments. Puis après ça, ben c'est des argents qui reviennent dans les coffres de l'État. Une partie au service de police, c'est en proportion, puis une partie revient dans les coffres de l'État. Puis également, une partie qui est donnée à des organismes communautaires de façon systématique. Là. C'est toujours fait selon les chartes par le ministère de la Sécurité publique avec le ministère de la Justice. Mais ça prend les condamnations à la fin. Tant que t'as pas condamné ta personne, t'es pas capable de mettre la main sur ça. Fait que là, au moins, par contre, ils viennent de retirer de la rue, comme je vous disais, ça a l'air banal, c'est du cannabis, mais il y en a saisi 50 kilos. Si t'as 50 kilos chez vous, là, c'est parce que t'es capable d'en trafiquer pas mal, là, tu sais. Ça doit être une coupe de poche de hockey, ça, à peu près. Là, tu vas avoir 1,5 kg de coke, là, ça commence à faire pas mal de demi-grammes encore là, également.
5: Oui, oui, oui.
7: Puis la même chose, tu sais, de la méthamphétamine, des choses. Puis il y avait, voyez-vous, 555 000 en argent liquide qui disait là-bas. Là.
5: À partir du moment où ils vont saisir, mettons, je sais pas, quelques blocs appartements, les gens sont déclarés coupables. Là, ça appartient maintenant au ministère de la Justice, j'imagine, ou au gouvernement. Ils revendent ça à l'enquête. Comment ça fonctionne après, M. Ferland?
7: Exactement, c'est en plein ça le principe.
5: Okay.
7: Ça va être temporairement des transferts de propriété. Ils vont se faire chez des notaires. Là. Ça va vraiment être ça à la fin. Une fois condamnation, ça appartient au bien de l'État. Puis après ça, l'État va chercher à le vendre pour... Parce que le bien, il rapporte rien, mais l'argent qu'il va en recevoir va y rapporter de quoi. Des fois, on se dit, on devrait après ça servir de ces immeubles-là puis en faire une rentabilité, mais ça va demander trop de temps à l'État pour le faire.
5: Bon, c'est pas
7: à
5: l'État, je pense, de propriétaire, là, de bloc appartement.
7: Ben non, c'est en plein ça. Fait que, sur ça, il y a toute une logique en arrière. Des fois, qu'on se dit, si c'était pour faire de l'argent lucratif, c'est une chose, mais temporairement, on va le faire. On saisit, puis après ça, ils revendent. Puis c'est fait annuellement, c'est annoncé par après... officiellement, là, il y a
5: oui, un processus, là. Ouais.
7: Ouais, exact.
8: Ça, des grosses opérations comme ça, dans ce cas-ci, on l'a nommé l'opération Dorade. Pourquoi on donne des noms aux opérations de même? Puis qui choisit ça? Ça a-tu un lien ou c'est vraiment juste un bon matin, on donne un mot random, puis ce sera ça?
5: Le sergent décide, ça va être opération Louis, mettons.
8: Ouais.
7: Dans le passé, effectivement, c'était assez random. Puis, on demandait souvent à l'enquêteur ou son collaborateur, le patron, il trouvait un nom qu'il trouvait original, puis il partait avec ce nom-là, puis ça restait. Au fil du temps et des années, les opérations officielles majeures, on pige maintenant dans une banque de noms qui veulent à peu près rien dire, là, tu sais, des noms parce que il y a eu des années où on a eu l'opération Ziploc, l'opération BMW, par exemple. Ben, on s'est fait poursuivre la police par ces organismes-là en disant, vous faites tort à notre compagnie qui vend des petits sacs Ziploc, sacs sandwich. Oui, mais c'est des petits Ziploc que les gens utilisent tous pour mettre de la cocaïne dedans. On se trouvait drôle quand quelqu'un avait choisi ce nom-là, mais c'est vrai que ça fait tort au marketing de cette entreprise-là. Même chose pour BMW, qui était la première lettre des noms de famille de trois membres des Rock Machine à l'époque. Ben, BMW a pas tellement aimé ça, fait que ça a coûté des sous enfin en poursuite. Fait que maintenant, il essaie de trouver un nom qui est un peu, comme vous dites, random, mais qui est dans une banque de noms significatifs, où est-ce qu'il dit, regarde donc ces noms-là, puis prends-en donc un là-dedans, ça va être en affaire. Pourquoi que ça vienne stigmatiser sa population ou les gens dérangés? Je vais pas vous dire qu'on est rendu même d'autres un peu gauchistes à l'occasion, mais c'est quasiment ça, là.
5: Ah ouais, OK, on va pas heurter personne, là.
7: On veut pas faire heurter personne dans nos noms, puis ça se peut que ça dérange. Fait
6: il y a un poisson doré là qui s'appellerait comme ça, mais je vois pas le rapport.
7: Ça a toujours généralement un sens. Ça a toujours une logique parce que c'est pas un mantra qui a été inventé, mettons. Là, c'est vraiment quelque chose qui a un sens précis, mais qui fera pas de tort à personne. Là,
6: entre
7: les couilles. Oui, c'est ça. Mais effectivement, ça c'est une bonne question qui m'a été souvent demandée. Des fois, on le choisit nous autres mêmes, puis des fois non. Là, Scorpion, c'était nous autres qui l'avait trouvé, un confrère à moi le matin de l'opération, parce que ça portait d'autres noms avant.
6: Okay. Le matin même de l'opération?
7: Pas le matin, mais je dirais quelques jours avant l'opération.
5: Ouais, pourquoi ça a été décidé Scorpion?
7: Ben, c'était des conseils que Christian, à l'époque, il disait, Caroline, il dit, le scorpion, c'est un petit animal qui nous fait craindre tout le temps, qu'on a toujours peur un petit peu de lui. C'est un petit insecte qu'on exotique, qui sort un peu de l'ordinaire, mais que quand il touche sa personne, mortel, il risque de l'empoisonner puis de faire un dommage qui peut être important.
8: C'est toi aussi... Un groupe qui joue souvent dans les bars de danseuses.
7: Ben oui.
5: Ouais.
7: Quand j'ai fait de la musique, j'aimais bien ça, Scorpion, effectivement.
5: En terminant, M. Ferland, je pense que le climat, je sais pas si vous avez quelques échos, mais je pense que le climat maintenant, région de Québec, au niveau des gangs de rue, groupes criminalisés, ça semble s'être estompé beaucoup depuis qu'on a fait le ménage puis qu'on a fait les arrestations nécessaires. Là. J'ai l'impression, même que depuis que celui qu'on a emprisonné pour 18 ans qui opérait directement depuis la prison avec un téléphone cellulaire. Tout ça en mis ensemble fait en sorte que je pense que le climat région de Québec, c'est beaucoup moins pire.
7: Beaucoup moins. Ben, j'ai l'impression aussi, il y a eu encore des événements, du trafic de stupéfiants sur la rue, il y en a encore. Mais ouais, au moins, le niveau de violence a baissé. Puis je pense que les importantes opérations policières majeures qui se sont faites ont neutralisé, en fait, les têtes de réseau, puis ils vont calmer des ardeurs. Il y a des procès à venir importants qui s'en viennent, puis même s'ils sont pas au pays encore chez nous, là, Hall-Boisvin puis Pictourmel, mais ça va venir un jour, possiblement, ben là, tu sais, ça va quand même calmer le jeu de beaucoup de gens. Mais l'autre effort important, je pense que les citoyens se doivent d'arrêter de tolérer certaines choses en ce moment. C'est parce qu'on tolère à ce
5: comme
7: moment-là.
5: Quoi? Comme quoi?
7: On laisse pousser dans nos villes beaucoup trop d'incivilité en ce moment. Puis c'est ça qui fait, qui nous amène à la violence chez nos jeunes, là, elle commence tout petit. Ben, on les laisse grandir dans les écoles comme ça, on les laisse continuer, puis après ça, ils deviennent des petits caïds, puis ils deviennent hyper impolis, et avec un peu n'importe qui, incluant nos policiers, on en a parlé ces dernières semaines un peu avec Jordan et d'autres gens, là. Fait que vous comprenez, là, on est rendu là, mais je pense qu'on doit arrêter de tolérer des incivilités. Il y a un trafiquant dans ton voisinage. Tu n'es pas obligé d'appeler la police sur le 911 et le dénoncer, mais tu peux le faire sur la ligne 641G et arrêter de tolérer ça. Vous savez, dans les régions, en campagne, tout le monde sait un peu qui fait quoi. Il faut juste, à un moment donné, arrêter de penser.
5: Agir. Oui. Ça, c'est anonyme, j'imagine. Puis là,
7: nous autres, c'est le numéro à la Ville de Québec pour la ligne anonyme. Mais ça existe partout. Ça existe sur Infocrime à la Sûreté du Québec, la ligne de dénonciation à Laval, à Montréal. Ça existe toujours. Fait qu'au moins, ça permet aux citoyens de dire, hey, j'en ai assez. Telle personne fait telle chose. Voici ce qu'il y en est. Au moins, elle va être documentée. On va pouvoir peut-être avoir une piste d'enquêter. Et n'allez pas penser qu'aujourd'hui, on a beaucoup de temps de patrouille libre, les patrouilleurs. C'est pas le cas, là. Fait qu'on en manque de temps, fait qu'ils n'ont pas le temps, les policiers eux-mêmes, de détecter qu'est-ce qui ne fit pas dans une rue, d'un quartier, d'un parc. Sauf que si les gens te donnent l'information, ben on va vivre en équilibre là-dedans, puis on va travailler, en fait, en fonction des informations qui rentrent. C'est souvent ça. Les dossiers des commerçants qui se font extorquer, qui se font mettre le feu à leur commerce, à la limite, c'est eux qu'il faut qu'ils nous le disent, qu'est-ce qui s'est passé.
5: Ouais, écoute, on pourrait faire une autre demi-heure sur les éléments que les policiers n'ont pas le temps d'enquêter, les vols dans les épiceries, les dépendants, les téléphones cellulaires, les mythes, là. Il y a tellement de... Moi, dans mon temps, M. Ferland, quand je faisais des mauvais coups, là, le père du... Mettons, le voisin, il venait voir mon père, puis ça se réglait dans la maison, puis il va vous dire que ça me tentait plus de recommencer.
7: Tu vois, vois-tu, mais on revient à la base. Et qui fait ça aujourd'hui? Même aujourd'hui, tu irais, puis un père irait voir quelqu'un, comment ça, son enfant, a le droit de faire ce qu'il veut, il a le droit.
5: Ça a changé.
7: Mais c'est ça. Mais vois-tu, je pense qu'on devrait revenir à la base, puis ce que tu as dit là, c'était la chose. On doit tous s'en sentir concernés en ce moment par ce qui se déroule. Je te dis pas de se mêler des affaires de tout le monde, je te dis juste d'être conscient que il va pousser dans notre cour en ce moment ce qu'on veut bien qu'il pousse. Ben là, on a laissé pousser pas mal d'affaires. Que là, on se réveille un matin en disant « Hey, comment ça que j'ai ça dans le cours? » Ben, c'est parce que ça fait 18 ans qu'il pousse, là. Arrête de penser que il est né du jour au lendemain, là.
5: Restons vigilants. Monsieur Roger Ferland, merci beaucoup d'avoir pris le temps de nous parler. On a fait un beau tour, je pense. Puis, n'oubliez pas, lâchez vos téléphones cellulaires dans vos chars.
7: Oui, c'est ça. Puis regardez, il y a des bons postes de radio à Québec, là. Calmez-vous, écoutez donc la radio deux minutes, là. puis vous autres, les animateurs, calmez le monde un peu.
5: On va essayer de faire ça, avec plaisir.
6: Utilisez Siri.
5: Bonne journée. Bye. C'était Roger Ferland, ex-enquêteur au service de police de la Ville de Québec, également enseignant en technique policière. Je pense qu'on a fait ça. Tu sais, calmez-vous, les amis. Il est 16h. Au retour, on va vous jaser. Hier, on a parlé avec Renaud Brossard de l'Institut économique de Montréal, la fameuse consigne. Puis là, il y a du monde qui commence à sortir dans l'industrie de la consigne pour dire « Hey, ça marchera pas, là. Je veux vous entendre là-dessus. Je vais vous poser la question au retour de la pause. C'est le retour de Radio X. Bougez pas. »
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0: Ah, ma maoulée à vous. La nuit est tombée sur Québec, dans nos têtes, et votre Spacecast est là. Je m'appelle Jean-Francis Blais, face à moi, non pas Louis Gauvin, et plutôt Jessica Kelly. Salut Jessica.
1: Salut.
0: Ça va bien?
1: Yes, ça va toi?
0: Yes, grosse journée aujourd'hui?
1: Ouais, quand même.
0: Ouais, ouais. Ouais. Oui, pas pire, pas pire.
1: Moi, j'en ai comme dit un petit peu.
0: Ouais, ouais. Y a des bouts qu'on comptera pas en ondes, là. C'est le, ouais, les joies autres. Du service à la clientèle.
1: Exact, ben c'est ça. On vit un peu les mêmes choses.
0: Hein. Ouais, ouais, effectivement. Sauf que moi, comment je pourrais dire, j'ai pas l'aura féminin qui attire certains types de confessions, on va le dire
1: exact.
0: De même.
1: Exact, ouais, c'est ouais, ça.
0: J'ai pas ça. Moi, j'ai plus des genres de... Ouch!
1: Ouais,
0: aujourd'hui, j'ai eu un drôle de matin.
1: Moi, j'ai plus... Ah, ça fait du bien, ça.
0: Ah, ouais, ouais. Non, non, moi, un matin, c'est drôle, tu sais, à un moment donné, tu viens qu'à tirer une hostifie de longue ligne, là, tu sais, en tatouage, puis pas de trouble. Puis en effet, je fais un tiron, puis j'entends... Ouh!
1: Et là.
0: Ouais,
1: faut
0: ouais.
1: pas qu'il bouge, hein?
0: Ouais, non, idéalement, ça, faut pas qu'il
1: c'est
0: bouge.
1: Tough, ça.
0: Ouais, les points plus douloureux sont pas les mêmes pour chacun. Bref, 88-670-9098, c'est le numéro pour nous rejoindre, et ça jusqu'à 22h. Je vous rappelle qu'il n'y a pas de Lascal, fait que la soirée à Radio X, ce soir, se termine à 22h. Vous êtes invités à, évidemment, commenter, envoyer des questions, des commentaires, s'il y a des enjeux de circulation, let's go, 88-670-9098. On a... les salutations d'usage bien amorcées avec le Redneck Révolté qui est là. À ma maoulée à toi, mon cher Redneck Révolté qui... alors, qui est lui, le Redneck Révolté? C'est un gars qui taponne des vieilles motos antiques.
1: Okay,
0: il remonte, là. Ça. Ouais, c'est vraiment
1: hot
0: ce qu'il fait. Ouais, exact. À ma maoulée, Andy Boy, plus capable de Brawl Star.
1: C'est quoi ça?
0: Je sais pas si tu as le demandé.
1: Mais non.
0: C'est quoi Brawl Star?
1: Attends, je vais le lire, des fois je suis visuel, faut que je le vois.
0: B-R-A-W-L.
1: Brawl Star.
0: Ouais, pouvez-vous nous aider avec ça? On n'est pas. Nous, on connaît pas ça.
1: On connaît pas tout.
0: Les...
1: On connaît beaucoup de choses, mais pas tout.
0: On connaît pas les termes jeunes, cool et branchés.
1: Ouais, non. Les... Ah, t'es blood.
0: Ouais, t'es... Oh, je suis blood. Ah, toi, t'es cappuccino ballerina pour ce soir.
1: C'est bon. À ma moule, cappuccino.
0: Ouais, exact. C'est quoi? Cappuccino assassino.
1: Oh.
0: C'est ça? Hein? En tout cas. Hein? C'est ma plus gracieuseté de ma plus jeune de 7 ans. À ma maoulée de El Carlitos, El Camionneur, qui est probablement dans la région de Moncton, comme à son habitude. Monsieur Bus, The Original, dans le secteur de Van Nuys. À ma maoulée à toi, mon cher Monsieur Bus. Et, mettons un petit dernier, on a... Ah! Le chien Donald, qui
1: d'accord,
0: est
1: là.
0: D'accord, là. Ouais, ouais, ça bug, mais c'est pas plus grave que ça.
1: Il y a le russe qui tousse.
0: Ah, il est là, le russe qui tousse?
1: Il est là, à ma maulée du russe qui tousse.
0: Tu vois, c'est à moi de mon bord, le texto, il bug en à côté, là. Depuis hier, il n'y a rien à faire avec le texto. J'ai bien beau faire tout ce que je veux, puis...
1: Ça gèle.
0: Ouais, ça
1: comme
0: gèle.
1: Le russe.
0: Ouais, c'est sûr, comme le russe, il est gelé tête, ouais, exact. C'est peut-être, c'est ça, le russe qui tousse est le technicien de notre texto. C'est pour ça que tout est buggé.
1: Tout est gelé.
0: Ouais, tout est gelé tête, et ça jusqu'à 22 heures. Ben, tant mieux. All right. Hey, on va être ensemble aujourd'hui, demain et jeudi, donc jusqu'à la fin de la saison.
1: Exact. Tu finis en beauté avec moi.
0: Voilà. Exactement. Voilà. Je pourrais finir avec mon émulation de Che Guevara qui est Louis Gauvin, mais non.
1: Okay.
0: Je le fais avec... ouais, parce qu'il y a comme un petit pinch mou comme Che Guevara.
1: Ah, ouais.
0: Je le fais avec... aujourd'hui, tu as choisi la robe parce que tu travaillais en
1: exact,
0: soirée.
1: Exact, je travaillais. Là. C'est pour ça que j'ai l'air overdress.
0: Ah, OK, c'est pas parce que tu es dans le Spacecast ce soir que tu t'es dit...
1: je vais me mettre chic.
0: Je me mets en robe de gala.
1: Non? OK, ça a l'air d'une robe de gala. Très confortable pour
0: gala
1: travailler
0: confort,
1: toute la journée. Ouais, ouais, exact. Ouais.
0: T'as-tu un dress code
1: oui.
0: Au salon où tu travailles?
1: Oui.
0: Ah ouais, OK.
1: Oui, ben il faut être habillé en noir, quand même classique.
0: Ah, OK, OK. Fait que
1: oui,
0: c'est
1: des couleurs neutres.
0: OK. Est-ce que tu coupes à la lame?
1: Non, je fais pas ça.
0: Non, OK.
1: Non, j'aime pas ça.
0: Ah ouais, pourquoi?
1: Ben, j'ai peur.
0: De trancher la jugulaire?
1: Ouais, exact, la jugulaire, là, comme ça. Non.
0: Moins
1: mon trip.
0: Les deux filles avec qui je travaille, ils font ça, puis j'ai jamais vu une jugulaire être tranchée.
1: Non, mais en plus, t'es proche.
0: Ouais, t'es proche.
1: Moi, là, j'aime le contact derrière la chaise.
0: OK.
1: Je parle à la personne avec le miroir.
0: Ouais.
1: Fait qu'il y a comme une espèce de mur invisible,
0: ouais,
1: là, entre nous deux. Fait que je l'aime, cette distance-là. Tu sais, des fois, je me mets genre face à la personne, puis on dirait que je sens comme un malaise.
0: Ah, je te.
1: Faut que je m'en revire.
0: Je suis pareil, je déteste faire des coups. Tu sais, des tatouages qui vont dans le cou parce que D'un, t'es dans l'intimité de la personne en écœurant. Faut que t'aies la peau d'un coup, c'est flasque, là, ça a pas l'air, là.
1: Tu rentres quasiment dans personne.
0: Ah, faut que tu, le matin, je n'ai fait un côté de cou, là, un peu, pis, le monde autour de moi, il disait, on dirait que tu y fais un câlin, pis c'était sur le côté du cou.
1: Non, c'est
0: ça. T'es embarqué dessus, t'es par de même.
1: Ah, pis là, tu respires, il sent toute ta chaleur.
0: C'est correct.
1: Mon Dieu.
0: C'est un peu comme écœurant, autant pour elle que pour moi. Ouais,
1: le
0: faut
1: souffle
0: ce qu'il faut, là.
1: Chaud.
0: Ouais.
1: Ça dépend. Des fois, ça peut être intéressant. Tout dépend de
0: la personne, elle venait pas vraiment pour que j'y respire mon souffle chaud d'odeur de café dans le cou.
1: Mon tatoueur a dit t'es ma chose, puis là, il fait rien que me tasser, puis me comme que lui a envie, là. Des fois, t'es comme OK.
0: Ah, puis moi, là, je suis tellement. Tu sais, parce qu'il y a des gens qui ont une facilité à toucher les autres, le corps des autres. Moi, je suis tellement pas là, là.
1: En plus, tu travailles à vraiment toucher les gens.
0: Et puis, il a tellement fallu que je me désensibilise par rapport à ça, puis ça a pris du temps.
1: Mais tu sais, coller quelqu'un.
0: Ah ouais. C'est... mais moi, c'est une des grandes contradictions dans ma vie.
1: Ouais.
0: Je suis très monsieur câlin, très colleux. Tu sais, mettons, là, c'est pas rare que, mettons, je te donne la main. Là, ben là, les femmes, c'est plus rare qu'on lui serre la main, là, mais tu sais, un gars, je vais lui serrer la main, puis souvent, c'est pas rare que je vais prendre le bras.
1: Oui, je comprends.
0: Mais pas en mode, t'es à moi comme Trump fait, là. Tu sais, non, je te lâcherai pas, mon SD. Tu sais, Trump, il fait ça.
1: Le premier qui lâche du regard. Ouais, qui cligne
0: eye contact.
1: Des yeux,
0: je te tiens par la main, puis c'est celui qui a l'air le plus en crise qui gagne. C'est pas vraiment ça, là. Mais je suis très. Tu sais, l'autre jour, j'ai eu un client qui vivait des affaires pas vraiment pas faciles dans sa vie. Puis, écoute, ça fait 34 ans que j'essaie de dealer mes propres émotions. Fait qu'imagine en gérer des plus complexes que les miennes. Moi, c'est un échec. Fait qu'imagine les tiennes. Fait que dans ce temps-là, je fais juste comme, hey man, câlin.
1: Exact. Ben, c'est une belle façon, je trouve.
0: Ouais.
1: Écouter, faire un câlin, montrer que t'es là. Voilà.
0: Moi, ça
1: c'est parfait, moi, je trouve.
0: Ça m'a jamais laissé tomber.
1: Ouais, non.
0: J'ai l'air attentionné, parce que je le suis pour de vrai, mais sans mots. Fait que plutôt que de dire, hey, là, la femme de ta vie vient de mourir, une de perdue, 10 t'as retrouvé.
1: Oh, mon Dieu, ouais.
0: Hein? Tu sais, une de perdue, 10 t'as retrouvé.
1: Non, c'est sûr.
0: Je veux pas être un ego, là, fait que.
1: Ouais, surtout si elle est morte.
0: Ouais, exact.
1: Ouais.
0: Ouais, tu sais,
1: pas sur Tinder, big check. Il y en a plein.
0: Faites un malaise l'autre jour, quelqu'un me demande, tu me donnes quel âge? Puis je fais, bon, je me souviens plus l'âge, j'ai dit, genre, 52?
1: La personne avait quel âge?
0: La fille a fait, exactement ça. Je suis tombé en plein dessus.
1: Mais le bravo?
0: Ouais, sauf qu'elle a dit, ouais, d'habitude, les gens disent, j'ai l'air plus jeune.
1: Ouais, mais les gens, ils veulent être smart, mais ils disent, mettons, ils jugent un peu plus bas de l'âge vraiment qu'ils ont dans...
0: C'est mon côté autiste, moi, j'ai dit l'âge que je pensais.
1: Ouais, c'est parfait, ça.
0: Ouais, moi, c'est j'aime mieux ça que d'inventer des affaires puis vous mentir en pleine face.
1: Ah, l'honnêteté, c'est bien. C'est une belle qualité.
0: Oui, même si c'est un peu sauvage parfois, que veux-tu. Hey, je veux te faire un exercice aujourd'hui.
1: Ouais, j'ai hâte.
0: Un exercice qu'on a fait avec le chum Louis à quelques reprises. Puis je veux voir si c'est juste nos deux cerveaux de fuckés qui font l'exercice puis qui aiment ça. Parce qu'on en avait parlé, lui et moi, la saison prochaine. Je fais des tests avec toi.
1: Ouais, je vois ça.
0: Jeudi passé, on a testé Jean-Philippe, ça a marché.
1: Ah, il était
0: cœurant.
1: Excellent.
0: Hein? Ah, c'était vraiment...
1: Moi, je suis good catch, genre wow.
0: Ah, c'est vraiment une belle...
1: Super intéressant, tout animé, puis
0: Je veux pas rentrer trop dans le détail, là, mais on est en train de régler des chroniqueurs déjà pour la saison prochaine, là, puis il y a des belles affaires qui se passent en coulisses. Je veux pas trop braguer, là, mais j'ai l'impression qu'on s'en va peut-être vers la saison prochaine, notre meilleure saison en termes d'équipe de chroniqueurs. Vraiment, là, ça s'en vient pour quelque chose de...
1: Ça s'est peaufiné.
0: Ouais, ça s'est peaufiné. C'est quelque chose de solide qui s'en vient. Puis on est d'avance. Fait qu'on a le temps encore de... Parce que généralement, moi puis Louis, la saison passée, on a fait ça une semaine et demie d'avance, là, quasiment, ou deux semaines, là, un peu ça fling-flang. Mais là, on est d'avance. Et ce qu'on a de confirmé, c'est fucking solide. Puis on compte en ajouter encore. Fait que ça part très, très bien. Puis à travers tout ça, on veut faire des petits features ici et là, comme on a fait au courant des derniers jours. C'est-à-dire faire des top 10.
1: OK, ouais.
0: Et le principe de ce top 10-là est assez simple, ma chère. C'est, j'ai 10 noms que tu ne sais pas d'avance.
1: Je sais rien.
0: Tu sais rien d'avance. Tout ce que je vais te dire, c'est la thématique. Et moi, je t'invite à, mettons, te prendre une feuille ou t'ouvrir un Word, Microsoft Word, peu importe, là, et te faire 10 slots, 10 espaces, parce que tu vas devoir classer de 1 à 10 de qui tu aimerais porter les enfants.
1: La seule question, c'est ça?
0: Oui, la seule question, c'est ça. De qui tu aimerais porter les
1: Juste
0: enfants?
1: Juste les porter, là. Ça veut pas dire qu'on a fait l'acte.
0: Ah!
1: OK.
0: Ça, on prend en discuter pendant. Là. Quels seraient tes premiers mots à cet enfant-là? Comment t'élèverais cet enfant-là? Il y a plein de questions. Puis là, moi, je vais te garrocher des noms, mais vu que tu ne sais pas le prochain, il faut que tu le mettes, il faut que tu guesses un ordre. Tu comprends-tu? Parce que si à m'emmener, il te reste juste le numéro 1, puis que je te pop un Ben Laden, ben là, t'es fucké, t'es fourré parce que ton numéro 1 avec qui tu vas avoir un bébé, c'est Ben Laden. Tu comprends-tu le...
1: Là, c'est chien. Je pense que tu t'en vas avec de quoi de chien pour moi. Là.
0: Ça dépend.
1: Tu vas me mettre un peu dans le trouble. Là.
0: On se promet. Promis, je te pop pas un Hitler là-dedans. Là. Promis.
1: Là, s'il te plaît, mets-moi pas dans cette position-là parce que c'est numéro 1!
0: Parce qu'il y a rien qui allume madame comme les petites moustaches.
1: Les petites moustaches. Ouais. L'ego énorme.
0: Ouais, les gros égos, les petites moustaches puis les messieurs qui aiment se faire varger dans les côtes puis chier sur le torse. Parce que t'as vu, hein, il y a de la propagande. On sait pas si c'est vrai ou si c'est de la propagande de la CIA d'après-guerre, mais apparemment que le Führer, Adolf Hitler, aimait se coucher au sol, demander à sa maîtresse,
1: j'ai déjà entendu ça,
0: Eva Braun, de le kicker dans les côtes, de le battre.
1: C'est sûr que oui.
0: De se mettre en position de catcheur au-dessus de lui, puis lâcher une dompe sur son chest.
1: Je serais pas surprise.
0: Ouais. Ah ouais, tu serais pas surprise. Pour toi, c'est une évidence. Tu regardes des images.
1: Une évidence, il aime la marde,
0: gars. Tu regardes des images de lui aux Jeux Olympiques de Berlin avant la guerre. Tu fais comme, c'est un homme, ça.
1: À côté de son
0: torse.
1: Picasso.
0: Ah ouais, c'est ça, volé d'un musée à l'international. Hey, il est mieux pour une coupe de coups de pied d'un côte, cet homme-là. Ouais. Ouais, fait longtemps. Il y en a qui ont les blue balls. Lui, il est blue. Les blue coats. Les blue ribs.
1: Ah, ok, ouais.
0: Ok. Fait qu'on se lance, ma chère.
1: Ok. Oh là là. De la musique.
0: Ouais, j'ai comme une musique. Le premier nom évoqué. Christian Dubé.
1: Oh my God.
0: Ex-ministre de la Santé.
1: Oui. En plus, il est apparu...
0: aujourd'hui, dans l'actualité.
1: Ouais. Je le verrais plus comme un papa quand même. Tu sais, ouais. Il est paternel. Puis je vais dire, porter son enfant. Je sais pas s'il est encore capable de procréer. Mais je vais dire quand même, parce que j'ai vraiment peur de tes autres noms. Okay. Je vais quand même le mettre au numéro 6.
0: Ah ouais! Sixième, OK.
1: Ben, il y a de l'argent, puis il va pouvoir payer les études de mon enfant.
0: C'est une bonne idée. Tu sais que 10, c'est le pire.
1: Ouais.
0: OK, parfait. OK,
1: j'ai
0: bon.
1: Pas dit 10, j'ai dit 6.
0: 6. OK, parfait. Christian Dubé, sur une échelle de 1 à 10, là, mais en dehors de l'échelle qu'on est en train de faire là, à quel point tu penses que le bébé va venir au monde avec un brandy nose?
1: Oh non. Non, il va avoir le mien.
0: Il va avoir ton nez, voilà.
1: Ah ouais.
0: OK, excellent.
1: Ah ouais, arrête, là.
0: J'ai connu un peu Christian Dubé dans le temps où il était député. C'était un bon monsieur.
1: Bon, mais c'est ça.
0: Pour vrai, là, c'est parce que... Évidemment qu'on est critique par rapport à la position qu'il y a eu pendant la pandémie, là, où est-ce qu'il était comme le donneur en chef de mauvaises nouvelles. Là, pis, aussi, il y a un moment où on était comme, il aime ça. T'sais, il aime ça, nous faire rouler dans marde, puis nous rouler dans farine. Il y a un moment donné où est-ce qu'on est tous virés un peu comme parano. Genre, il fait exprès, là, c'est... Mais avant ça, là, je me souviens, nos boss ici étaient pas RNC Media, c'était Genex Communication.
1: Okay,
0: donc, les propriétaires, entre autres, du Summum.
1: Oui.
0: Magazine Summum.
1: Oui, je me rappelle.
0: Puis, on avait une trollée de autant de magazines ici dans le bureau d'en avant que de...
1: calendrier énorme,
0: oui,
1: format géant.
0: Oui, exact, format poster chez IMAX.
1: Format
0: là.
1: Porte de garage.
0: Carrément. Et Christian Dubé m'en avait demandé un pour son bureau de comté. Puis finalement, il n'est jamais venu le chercher.
1: Il l'a acheté. Il est allé au dépanneur.
0: Peut-être, oui, c'est ça.
1: J'allais oublier, je l'ai acheté à côté de mon calendrier de pompier.
0: Avec le trafic sur les ponts, il s'est dit, fuck off, là, je ne vais pas traverser pour aller chercher ça.
1: Tu as arrêté la musique?
0: Oui, on le repart.
1: OK, tu le repartes-tu?
0: Oui, je le repars. C'est parce que j'ai été saisi par à côté du calendrier de pompier. J'aime m'imaginer qu'il est tellement queer, M. Dubé, qu'il y a autant les pompiers blonds, bleachés,
1: ben,
0: gay que.
1: gay!
0: Gay! Que,
1: ben gay.
0: Gay as fuck! Que le calendrier du Dream
1: Team. On n'aura pas le temps de faire les 10, là.
0: OK.
1: Oui?
0: Deuxième position.
1: OK.
0: Ben, en fait, le deuxième nom.
1: Non, c'est moi qui choisis la position comme toi.
0: The Rock!
1: Oh!
0: The Rock!
1: OK, une chance que j'ai pas... The Rock, OK, ben quand même, il
0: s'est fendu une gosse la semaine passée.
1: No way!
0: Ouais.
1: Hey, mais imagine mon bébé!
0: Il
1: va naître avec des muscles.
0: Il vient
1: énorme.
0: Au monde avec des muscles. C'est sûr que toi, ça te prend quelques points après
1: puis
0: parce que
1: smart.
0: Ça te défenestre l'entrejambe. Okay. Là, tu comprends?
1: Ben,
0: t'es plus jamais la même. Là.
1: Deux. Ça se recoue, hein? Tu le sais, ça. Ah, ouais, oui. T'as une femme, toi aussi, qui a eu des enfants.
0: Puis, exact. Un petit point, là.
1: Ben, dans Jumanji. Je vais prendre The Rock, mais dans Jumanji.
0: Dans Jumanji, ouais. OK. Ouais. Ton bébé va venir au monde avec des tatous de Samoa.
1: C'est capoté. Ouais,
0: à grandeur.
1: J'aurais pas le choix d'aller en Polynésie.
0: J'aime ça.
1: À Hawaï.
0: Maintenant, troisième nom. Et c'est ta chance de devenir la petite cocotte que le monde va écœurer sur Internet. Sébastien Delorme.
1: Au palais, ouais. Moi, je l'ai déjà croisé, puis pas mon type.
0: Ah ouais?
1: Son aura, là, je sais pas, ça m'a rejoint.
0: Parle-moi tout de cette aura-là.
1: Non. Non, je comme j'arrête, là. Non, mais je l'ai croisé comme par hasard, je pense, dans un studio. Je pense que c'était Radio-Canada.
0: OK.
1: Je m'en souviens plus. Puis, c'est pas mon type. Il y avait juste pas notre aura. Je sais pas comment dire.
0: Notre aura?
1: Ben, l'aura humaine. Hein? C'est comme qu'est-ce qu'elle dit.
0: Ben, ouais, mais non, moi, je te laisse aller, là.
1: Non. Je sais pas, il est...
0: Étais-tu pédant?
1: Peut-être.
0: Tu le sentais pédant?
1: Moi, j'ai de la difficulté à décrire comment il était vraiment, mais j'aimais pas l'énergie.
0: Ah, ouais?
1: Ouais, j'étais allée, tu sais, comme, tu sais, hein, sorcière lesbienne.
0: Oui, oui,
1: des
0: oui.
1: Des fois, j'ai des petits...
0: T'as un pressentiment.
1: J'avais un pressentiment, puis, il y a quelque chose qui me... Irrissé.
0: Ouais, OK.
1: Fait que, mais il est quand même mignon, là. Fait que, mais je voudrais pas c'est porter son enfant, c'est ça.
0: Ouais, exact.
1: OK, mais je choisis de le porter puis je le redonne. C'est parce qu'elle est tellement jeune qu'elle veut pas détruire son beau corps neuf. Fait que là, elle a fait affaire avec moi pour que je porte leur enfant.
0: C'est genre l'utérus de vocation, okay, de location. Bon. Ben oui.
1: Ça, je ferais jamais ça de ma vie, mais je vais dire numéro 4. Parce que je sais pas. Avec qui tu t'en viens.
0: OK. Sébastien Delorme, mesdames et messieurs.
1: Il va appeler maintenant, non?
0: Ben, ça serait mal,
1: hein? Quoi? Je suis juste numéro 4.
0: Il t'appelle « Hey, bitch! » Il se révèle sur son grand « Hey, bitch! » OK.
1: Je fais ça pour vous autres, là. Ouais.
0: Quatrième. Saddam Hussein.
1: J'ai bien fait de... Ouais, je vais dire 10.
0: 10, Saddam Hussein? T'es sûr?
1: Oh non, avec qui d'autre tu m'amènes?
0: Ah? Mais t'es sûr?
1: Mais il est mort.
0: Ouais, mais je te fais une fleur, là.
1: Ouais, là, ça marche pas.
0: Il peut t'engrosser de son vivant. OK? De son vivant. On le ramène à la vie dans le temps où il était dans son pic.
1: Ouais, puis là, ça, je vais naître, ça va faire halap, là.
0: Ouais, avec le petit béret.
1: Je veux devenir chimiste.
0: Le petit béret, le pétrole qui brûle de partout.
1: Non, je vais dire 10. Moi, 10 les hommes violents comme ça, là, j'en veux pas.
0: Saddam.
1: Je vais porter leur enfant, il va être psychopathe, moi.
0: Ah oui, il va venir au monde, là, puis il va sentir le pétrole. OK. Saddam Hussein en 10e position. Maintenant, on est rendu au 5e.
1: Ouais. J'en ai 4.
0: Straight from Lebanon. René Angélil.
1: Ah, oh ben. Je peux-tu enlever Saddam Hussein du numéro 10 puis mettre René Angélil? Moi, les joueurs de poker. Non, c'est pas.
0: Ah, c'est ça le pire dans ce qu'il a fait. C'est jouer au poker trop.
1: Hey,
0: il est pas gérable à côté de machine à sous.
1: Là, on dirait que je regrette d'avoir mis Christian Dubé numéro 6.
0: Ouais, c'est pour ça que j'étais quand même sérieux.
1: Mais là, je pensais que t'allais vraiment me mettre des noms. Genre. Trash.
0: Ah, j'en ai over the top. Non, mais je veux dire, je vais pas te passer tout l'état-major des SS,
1: ouais,
0: là, tu sais,
1: non,
0: je veux
1: non,
0: dire,
1: okay. À un moment donné... J'ai eu peur, moi, j'ai vraiment eu peur.
0: Ah ouais?
1: 8.
0: 8 pour ouais. René Angélil.
1: Il gagne un point parce qu'il est Québécois.
0: Libanais?
1: Québécois-Libanais.
0: Ouais. OK. René Angélil.
1: Tu sais, il a quand même fait des enfants corrects. Ah non, son gars, il a plus de cheveux, puis il a genre 25 ans.
0: Ouais, ben ça. Hey.
1: Ouais. Je travaille dans les cheveux.
0: Ouais, c'est pour ça que t'as le jugement facile
1: ouais,
0: des cheveux.
1: Ouais, je m'excuse.
0: J'allais te faire un peu comme les influenceurs, oui. Là. Ouais, mais le gars, il a pas le contrôle là-dessus. Toi, ton poids, t'as-tu le contrôle là-dessus? Embarque sa balance. T'as déjà vu ça, ces vidéos-là?
1: Oh my god, t'es pas sérieux.
0: Le gars, il se promène dans la rue, là, pis il demande aux filles, est-ce que la grandeur d'un gars, c'est important? Pis là, les filles sont là, oui, c'est très important, moi, en bas de 6 pieds, je regarde même pas. Le gars, il fait, ah, ouais, tiens, voulais une balance, embarque là-dessus. Là, la fille, elle, non, bitch, c'est sûr que j'embarque pas sur la balance.
1: Ah, c'est ça.
0: Puis le gars, il dit, pourquoi? Ton poids, tu peux t'entraîner, tu peux changer ça, tandis que la grandeur, le gars peut rien faire.
1: Il se casse ses genoux.
0: Ouais, la fille, là,
1: Ben, il a raison.
0: Ben, il a absolument raison.
1: Arrêtez d'avoir des jugements, puis je sais pas comment dire ça, là.
0: Mais tu sortirais-tu avec un gars plus petit que toi? C'est un visage qui dit non.
1: Je me prononce pas là-dessus. Moi, si t'es plus petit puis on est en amour, pourquoi pas?
0: J'ai l'impression que les portes de l'amour sont plus faciles à accéder. Oui, hein? Ouais, quand tu fais 5 et 4.
1: Je suis quand même grande.
0: C'est ça, tu fais quoi, toi, 5 et 11? 6?
1: Mais non, je suis à 5 et 6. Moi, je suis grande, mais là, pas à ce point-là.
0: T'es à 5 et 6?
1: Ouais.
0: Ah, OK.
1: Tu me pensais plus grande?
0: Oui, oui, je te...
1: T'es 5 et 11, c'est quasiment 6 pieds.
0: Ouais.
1: T'es en barouette.
0: Moi, je te... Dans mon cœur, t'es assis ça de jouer dans WNBA.
1: Eh, c'est moi.
0: Ouais. Dunk! Slam dunk! OK, fait que René Angélil, le 8e.
1: Yes.
0: T'as-tu un mot par rapport à l'âge où il a commencé à dater Céline? T'as-tu une opinion là-dessus? Pas obligé.
1: Je suis pas fière de toi.
0: Ouais, hein? Hey, il l'a attendu.
1: Ouais, c'est ça.
0: OK, il l'a...
1: Elvis Presley puis sa cousine aussi. Mm. Non, c'est pas lui, mais ça, je sais pas.
0: Quoi? Les Presley qui sont sacrifiés pour le point. Maintenant, 6e nom. Claude Poirier.
1: Mais là, il est vieux. Il pourrait être mon petit père.
0: Ah.
1: Mais là... Entre Christian Dubé et René Angélil, il fit, là, je trouve.
0: Ouais, en 7e position.
1: Ouais.
0: Est-ce que.
1: Mais parce que c'est un bon enquêteur. Dans le temps, il. 10-4. Il oui. était bon, là. Tu sais, je veux dire, il était pas pire, oui.
0: Je vais mener l'enquête à savoir il est où son petit piton du plaisir, mesdames, messieurs. Oui.
1: Non, je fais rien que porter son enfant. Non, j'ai jamais dit que j'allais. Genre.
0: Avoir la totale. À Claude qui finit, qui fait ouais, OK, je vais m'allumer une petite Mark Ten King Size sur le bout de ton lit, ma grande fille. Merci pour le tour, je retourne au casino. OK, 10-4. Fait que 7e.
1: Oui, je suis généreuse, hein?
0: Oui, quand même, Claude.
1: Ben, j'ai tellement eu peur.
0: Entre Christian Dubé...
1: Il y a juste des gars là-dedans? Tu n'as pas mis de femelle.
0: Oui, c'est juste des gars.
1: C'est correct.
0: Effectivement, c'est juste des gars.
1: Tu vas savoir pour la prochaine fois.
0: Oui, exact. Maintenant,
1: oui.
0: Un autre homme. Un vrai, mesdames, messieurs. Manon Massé.
1: Aller d'un show de rap, elle était hot, là. T'as-tu vu la vidéo?
0: Non, j'ai pas vu ça.
1: Elle était malade.
0: D'un show de rap?
1: Ouais.
0: Quel show de rap?
1: Eh, hey, mais je suis pas bonne dans le rap. Jumbo Manon!
0: Quoi, Jumbo Manon?
1: Je sais pas, c'est quoi la ça? Toune qui est arrivée.
0: OK. Jumbo Manon! C'est plus death metal? Mais...
1: ouais, non. Là, on a dit tantôt que c'était juste des gars.
0: Ben oui, c'est...
1: Ça met dans cette catégorie-là.
0: C'est la semence de femme de Manon Massé.
1: Avant Christian Dubé.
0: Avant Christian Dubé? Fait qu'en cinquième, plus Manon que Christian. OK. Manon Massé en cinquième.
1: Je la trouve cool, moi.
0: OK. J'avoue, sur un 4 roues, il y a quelque chose. T'as-tu déjà vu faire des donuts en 4 roues?
1: Ah, ben ouais, moi aussi j'en fais.
0: Ouais, ça doit être toxon. J'ai pas mis à m'imaginer ça. En deux games de WNBA. Maintenant.
1: Il m'en reste 3, là.
0: Ouais, il t'en reste 3.
1: Mon numéro 1 est pas pris. Je regrette. J'aurais dû mettre The Rock.
0: Je regarde les autres possibilités, là. Ça va être 1, 3 ou 9.
1: Tu ris de moi, là.
0: Maintenant. Oh, on était dans le rap tantôt. Biz de Loco Locas.
1: Ah, il est hot, lui. En plus, il est souverainiste, full.
0: Ouais.
1: Il pourrait me convaincre.
0: Il pourrait te convaincre.
1: Ouais.
0: Il pourrait te faire des Zinedine Zidane.
1: Ouais.
0: Ah ouais, Ram. Dig-din-dan, comme Zinedine Zidane.
1: Il me semble l'enfant qui sort de là.
0: En slamant même. Dig-din-dan, comme Zinedine Zidane.
1: Oh my God, il pleure pas. Libérez-nous des libéraux, il sort de même.
0: Oui, en sortant, là, t'es là. Ah, oh, mon Dieu, Seigneur Ciel. Oh, je sais pas si on dit ça dans l'action. Ah, oh, juste Ciel, Seigneur Jésus. Puis là, lui, il est là. Est-ce que je devrais m'accrocher à la vie ou à un crochet? Fait que... Seigneur Ciel. Oh.

0: le bébé qui se pose la question, ça va s'il meurt né ou si. D'habitude, on pense comme c'est comme un. Tu sais.
1: J'ai eu l'image!
0: Oui! Le bébé qui voit la lumière au bout de ton tunnel, là, tu sais, disons-le de même, puis il se pose la question.
1: Oh my god! Ok. Là, j'ai peur de voir les deux prochaines.
0: Fait qu'il est où, Biz?
1: Il est numéro 3.
0: Il est numéro 3, Biz, de Loco de Casse.
1: Il y a le bronze.
0: Yes. Est-ce que dans Loco de Casse, tu aurais préféré Shafik?
1: Non!
0: Non, tu sais pas. Non, en plus, j'ai juste droppé ce nom-là, je sais pas c'est lequel dans la gang. Maintenant, les deux frères.
1: Les deux frères en même temps.
0: De deux frères.
1: Ben, numéro 1. Hey, ils vont faire des belles chansons.
0: Ah oui? Léo Gagné? T'appelles Don Flo Léo Gagné, t'es comme obligé.
1: Ben, hey, c'est clair. Fait. Et j'ai des jumeaux.
0: Les deux frères.
1: En plus.
0: Ouais, pis. T'as des jumeaux, puis t'en as un qui est un peu chubby, l'autre est super cut.
1: Exact. C'est comme un peu, ouais. L'autre pas.
0: Comme des Pokémon qui se sont reproduits quasiment.
1: C'est sûr que c'est ça en plus.
0: All right. Fait que les deux frères de deux frères. Ce qui fait que.
1: Ma récente, ça va être mon numéro 9, là. J'espère que c'est pas tout gâché.
0: Non, vraiment pas, en fait, parce que la providence était de ton bord, ma chère. Parce qu'en 9e position, et a passé donc très, très proche d'être en première position à la place des deux frères, Moïse Rock-Thériault.
1: Oh, je tiens à mes bras.
0: Ah, ouais, hein? Ça te change une soirée, ça, quand t'es strappé avec un couteau sur une table de cuisine en pleine forêt, là?
1: Non, ça va.
0: Fait que voilà, ma chère.
1: Fait que là, on fait quoi avec ça?
0: Ben, on y va de nomenclature. Les deux frères, The Rock. Biz de Loco de Casse, Sébastien Delorme avec une veille moyenne, Manon Massé qui fait deux donuts en pick-up, Christian Dubé, Claude Poirier, je fais ce que je veux, René Angélil avec tous ses travers, en 9e position, Moïse Rock-Thériault,
1: c'est bon.
0: Et en 10e position, Saddam Hussein.
1: Ouais, j'aime pas être soeur.
0: Ouais, t'aimes pas les tueurs.
1: J'aime pas les tueurs. Moi, tu t'as tué quelqu'un? Non.
0: Ouais, ouais, non, sorry, no.
1: Profil, c'est comme, hein? J'aime les hommes, pas tueurs.
0: Pas tueurs, hein? No, c'est drôle, la trame a fini bien ça quand tu dis pas les tueurs. Bam, bam, bam, bam, pas les tueurs. OK, fait que voilà. Et vous, est-ce que votre top 10 aurait été bien différent? 418-670-9098. Avant qu'on aille faire une pause et qu'on se mette, parce qu'on a beaucoup de stock dans le show aujourd'hui à vous jaser, beaucoup d'invités qui vont succéder, tout ça, je veux quand même qu'on prenne le temps, Jess, de parler de cette chasse à l'homme qui a eu lieu au courant des derniers jours et qui s'est soldée au courant des dernières heures. Je dis « homme ». Mais homme sauteur avec une petite poche en avant, le wallaby, l'espèce de...
1: Le wallaby.
0: Mini kangourou a été capturé.
1: Oui.
0: Dans quelles circonstances?
1: Qui a été capturé?
0: Oui, est-ce qu'on sait?
1: Ben, il y a vraiment fléchette endormante.
0: Vraiment, là?
1: Avec des drones, puis tout, ils l'ont vu. Tout s'est bien passé.
0: Est-ce qu'il était caché comme en plein milieu d'une forêt? Est-ce qu'on l'a trouvé sur une...
1: Ils le disent pas.
0: Ah, on sait pas?
1: Non.
0: C'est troublant, ça. J'ai déjà entendu dans des podcasts, entre autres, que le trafic... Parce que lui, là, ce wallaby-là, il s'est poussé d'un refuge où il était de façon illégale. Mais il y a un gros, gros, gros marché d'animaux exotiques.
1: Une écurie. Mais moi, je me suis dit, voyons, tu peux pas partir avec l'œuf, là. Tu sais, c'est pas un œuf.
0: Mais c'est pas un œuf, non, c'est ça. Je pense pas qu'un wallaby, ça pop d'un œuf, là.
1: Non, mais je me suis dit, un œuf, c'est facile.
0: Ouais.
1: T'as des lézards, t'as souvent des trafics de tout, c'est quand même plus facile, des oiseaux exotiques. Mais là, lui, tu le mets où?
0: Je sais pas comment il transporte ça, mais c'est apparemment très très répandu. J'ai entendu des histoires, là, entre autres sur l'île de Montréal, carrément, des gens assez fortunés qui, mettons, à la fête de la petite, là, se fait donner un bébé lion. J'ai entendu l'histoire de même.
1: Oh mon Dieu. Ouais, Tiger King.
0: C'est, ouais, un genre de Tiger King, mais qui reste en condo à Montréal. Là.
1: Okay, c'est comme, en tout cas, ce qu'on sait, c'est qu'il va être, si jamais vous voulez le voir se rendre une vedette, ben, il va être aux zoo de Granby.
0: Ah ouais, Joey s'en va aux zoo de Granby.
1: Exact.
0: Hein, en crime.
1: Ouais.
0: En plus, l'espace, es-tu déjà allé aux zoo de Granby?
1: Oui, mais là, des années.
0: OK. Mais c'est une bonne activité, ça, en famille, je te le dis.
1: Ouais,
0: là,
1: moi, j'évite les endroits où il y a trop de monde.
0: Ah, ouais, ben, finalement, je retire ce que j'ai dit. Ouais, c'est une horrible activité. Parce qu'il y a vraiment pas mal de monde aux zoo de Granby. Ouais. Mais l'enclos, où est-ce qu'on rentre pour voir les kangourous et les wallabies, là, les autres sont comme lousses. Ils peuvent sauter comme...
1: À travers toi?
0: À travers toi. C'est vraiment le fun. Ouais,
1: moi, j'imagine
0: vraiment...
1: toujours un kangourou hyper musclé. Là. T'as-tu déjà vu des vidéos de ça? Puis ils se fightent, puis ils se donnent des coups de pied. Moi,
0: J'ai vu une vidéo d'un dude, un Australien, qui vient à la défense de son chien qui est attaqué par un kangourou. Mais le kangourou, il est plus shapé que les gars de la UFC.

0: en fin de semaine.
1: Exact,
0: il y a toutes les deltoïdes découpées. Ah oui, oui, c'est ça là d'une bavette de flan, là, tu sais, qui.
1: Toi, quel animal tu voudrais chez toi? Mettons que je te dis que tu peux avoir l'animal que tu veux de n'importe où, n'importe qui. Quoi?
0: Peut-être un genre de paresseux.
1: Ah!
0: J'aime ça, les paresseux.
1: Ça a des longues griffes.
0: Ouais, ouais, des longues, ouais, longues griffes.
1: J'aurais peur.
0: Ça fait. J'ai entendu dire que ça le. J'aime pas beaucoup ramasser les tas de mon chien. Puis ce que ça fait, un paresseux, là, ça accumule. Puis au moment où ça dompe pendant une. Tu sais, c'est ça que ça fait de sa journée, là. Aujourd'hui, on dompe, puis ça perd le tiers de son poids, à peu près.
1: Wow!
0: Ouais, c'est vraiment impressionnant.
1: Okay. Fait que j'imagine voir un paresseux qui fait.
0: T'as le temps! Oh, et t'as le test. Tu veux te partir en popcorn, là?
1: C'est rare aussi, puis ça peut être long.
0: Oui, mais si t'en pognes un, en train de, t'as le temps de te faire popper un petit popcorn parce que c'est. Il ne brûle un bout, là.
1: Ouais non. OK, un paresseux, c'est bon.
0: Ça serait quoi, toi?
1: Moi, je me suis dit, les petits capucins.
0: Ah, les petits singes,
1: là. Pickpockets,
0: là.
1: Ouais, comme ça, il pourrait aller chercher ma bière, il pourrait m'amener ma bière, faire mon ménage. Ça donnerait une petite vacance à ma fille.
0: Ah, ouais, effectivement. C'est jusqu'au moment où le petit singe va mordre ta fille et ta fille devra vivre avec le monkeypox jusqu'à la fin de ses jours. All right, 88-670-9098, c'est le numéro pour nous joindre et ce, jusqu'à 22h. On fait une petite pause. Le Space Cast est avec vous jusqu'à 22h.
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8: De retour dans Morin Live. 418-670-9098. Le No Politico Zone va-t-il survivre? On aura le score tantôt, Dan. Après l'entrevue qu'on va faire.
9: OK.
8: Parce que là, pour l'instant, on n'est pas en campagne, donc on fait des entrevues avec des politiciens, des politicos. Hier, on avait Éric et aujourd'hui, on a Moisef Déragi, qui est en ligne d'ailleurs, qui est en pré-campagne. Et on l'aime. On l'aime de par son côté désinvolte. Il est dynamique. Mais il n'est pas dans la région de Québec. Donc, les conservateurs, calmez-vous. Là, on fait, vous allez vous le faire élire. Vous allez le faire élire dans la région de Québec. On se calme. Moisef Déragi, comment ça va ce matin?
10: Ça va très, très bien.
8: Pré-campagne, la photo est prise. Les pancartes sont prêtes?
10: Nous sommes prêts. Comme on dit toujours, on est prêts, on est sur le terrain. La campagne, la pré-campagne est lancée. D'ailleurs, dans la belle région de Québec, nous avons de belles candidatures qui sont sur le terrain. Donc, on va faire notre travail, aller à l'écoute des gens, faire du porte-à-porte, revenir à l'essence même de la politique, l'essentiel, c'est aller rencontrer les gens.
8: L'essentiel, c'est d'être aimé, hein? Comme chantait Ginette, sauf que là, vous tirez à 13 % des comtés francophones. C'est pas vigoureux.
10: On est au début de la campagne. La campagne n'a pas encore commencé. On va avoir une bonne plateforme qui va répondre aux préoccupations des Québécois. Et c'est sûr que les gens vont découvrir notre chef et son équipe, parce que c'est pas uniquement le chef et son équipe. Le chef a recruté une très belle équipe et on a une très belle équipe.
8: OK. On dit que la priorité des Québécois, ça c'est dans le sondage de ce matin, c'est les soins de santé. Ça c'est un peu particulier dans la mesure où, il faut comprendre les Québécois. Et on en est tous Québécois, on est tous Québécois. On est devant un fait accompli d'un système qui nous coûte excessivement cher, qui ne performe pas. Sauf que là, la CAQ a donné ça à Santé Québec. Donc, on peut bien débattre de ce qu'on peut débattre, mais c'est Santé Québec qui a ça en main. Donc, Fréchette, elle va se dire, c'est pas moi, c'est Santé Québec. OK, on va aller regarder Santé Québec. Mais c'est les scandales informatiques qui s'accumulent chez Santé Québec, dénoncés par tout le monde dans l'opposition. Les conservateurs, les péquistes, et évidemment vous, les libéraux. Rappeler la facture pour la transformation numérique. 230% d'augmentation, la facture qui explose de 230% en comparaison aux premières estimations. Mais qu'est-ce qui se passe, Moisef Déragi?
10: Écoutez, sans on parle en termes de pourcentage, probablement les gens ils vont pas suivre les chiffres. Mais c'est faramineux, c'est colossal. Je ne sais pas si on peut traduire ça en nombre d'écoles, ça serait beaucoup plus facile de le comprendre.
8: Moi, j'ai le chiffre 329,4 millions, c'est ça?
10: Écoutez, on parle de milliards, si vous parlez juste du CIFA, parce qu'il y a le CIFA, il y a le EPIC, souvenez-vous, du dossier santé numérique, on s'est rendu compte que il y a le Santé Québec et le ministère mélangeaient le coût de déploiement avec le coût d'exploitation. On ne sait pas où on s'en va avec les dépenses en matière de transformation numérique au niveau du réseau de la santé. Mais si je prends uniquement ce qui se passe dans le réseau de la santé, c'est la même chose à l'époque de la SAAQ et avez la SAAQ, ce que nous avons vécu avec une transformation numérique pour payer le permis de conduire et chercher nos plaques d'immatriculation. Plus que d'un milliard là, et vous avez vu Monsieur Legault et l'ensemble de ses membres qui disaient on n'était pas au courant, on nous a menti, on nous a trompé, etc. C'est le syndrome d'un gouvernement qui malheureusement n'a pas bien fait son travail de bien suivre la transformation numérique. Ils ont créé un ministère qui s'appelle le ministère de la cybersécurité, qui est donné des audits. Et d'ailleurs, j'espère que on va voir ces audits. Pendant la campagne, sinon avant la campagne, parce qu'il y avait des audits et ces audits n'ont pas été suivis. Ça, c'est là où je trouve ça scandaleux. Quand tu as un ministère qui audite une transformation et te dit il faut faire attention, c'est des audits négatifs et malgré tout cela, le gouvernement prend la décision, contourne la loi, parce qu'il y a une loi qui exige un avis de DPI, et il y a une loi avec des avis négatifs, des audits négatifs, et ils ont ignoré ça. Ça, pour moi, c'est le scandale du gouvernement Fréchette. Parce que malgré tout cela, malgré tous ces avis, ils ont continué à injecter des millions de dollars dans cette transformation numérique. Et ça, j'espère que ce débat, on veut l'avoir pendant la campagne électorale, et je vais vous dire pourquoi. Parce que quand on vient dire aux Québécois, serrez-vous la ceinture, on ne va pas se permettre des baisses de taxes ni d'impôts, on va retarder le retour à l'équilibre budgétaire, mais il y a un responsable à tout cela, c'est le gouvernement caquiste de Fréchette.
8: Absolument, mais il faut le répéter. Avez-vous vu la nouvelle pub de Fréchette hier? Et là, on voit qu'une transformation du côté de la CAQ. On enlève le nom de la CAQ, on a enlevé l'image de la pizza, c'est-à-dire l'ancien logo. On parle plus de logo, c'est équipe Fréchette. Et là, on met des images d'elle en train de serrer la main à Macron, comme si c'était d'une quelconque signification, là. T'sais, moi, si je me fais poser à côté du bassiste de Rush, parce que je parlais de Rush tantôt, ça veut pas dire que je suis dans le band. T'sais, ça veut pas dire que je suis important, ça veut pas dire que je sais jouer de la bass comme du monde. T'sais, ça, vous comprenez? On fonctionne beaucoup par association avec elle. On est en train de la dépeindre comme une actrice, une comédienne. Et moi, ce qui me déplaît chez elle et chez la CAQ, c'est non, j'étais pas là, c'est les autres. Chérie, c'est pas ce que tu penses. Ça me déplaît, ça, parce qu'elle était là à côté de Fitzgibbon aussi, dans le marasme des batteries. Et il va falloir rappeler ça à un moment donné, mais là, on est comme en train de l'oublier, là.
10: Ben, on peut parler de son bilan quand elle était ministre de l'Économie et de l'Énergie.
8: Ben, c'est là que je vais vous amener.
10: Ben, souvenez-vous, je lui ai posé la question publiquement, combien de mégawatts restent? Et il n'a pas voulu. Et il a préféré lancer une enquête et appeler l'UPAC. Donc, moi, je demande à madame.
8: Ça, c'est super important ce que vous venez de jaser. Là, on va en parler. Le document que vous aviez montré. Pourquoi, d'ailleurs, les vidéos ont été enlevées?
10: Écoutez.
8: C'est pour vous qu'ils avaient enlevé? Ou c'est la police?
10: L'ex-ministre. Mais vous comprenez que j'ai une voix.
8: Vous êtes en voix ce matin, vous êtes en forme. La campagne n'a même pas commencé. Là.
10: Non, la ministre de l'Économie à l'époque et de l'Énergie, Mme Fréchette, a appelé l'Assemblée nationale pour enlever la vidéo en question. Mais ce n'est pas ça le sujet aujourd'hui. Le sujet, c'est pourquoi il était incapable de nous dire combien de mégawatts restent.
8: Exactement.
10: Fitzgibbon, chaque année, publié les mégawatts octroyés. Et là, si on veut parler de développement économique, non, mais il est honnête par rapport au développement
8: économique. C'est super important. J'aime ça. Là. Vous venez d'ouvrir un chapitre qui me plaît beaucoup et ça m'inquiète énormément. J'ai parlé, puis je ne veux pas rapporter des trucs que je ne dois pas rapporter, là, parce que je parle avec Yves Lévesque, le maire de Shawinigan, qui veut développer sa ville. Parenthèse comme ça, Yves Lévesque, conservateur, mais c'est le maire de Shawinigan. Elle se présente dans Trois-Rivières. Elle n'aime pas les conservateurs. Je pose la question. Est-ce qu'elle veut se venger contre les conservateurs? Elle accapare tous les restants de blocs d'énergie puis elle refuse d'en donner à Shawinigan pour se développer. Il ne reste plus d'énergie, mon cher Monsef. Il ne reste plus d'énergie au Québec. C'est ça le vrai scandale de la CAQ.
10: C'est ça. Je vous remercie parce que je suis tanné qu'on n'en parle pas.
8: Oui.
10: Je suis tanné qu'on nous prenne pour des valises. Je suis tanné que Mme Fréchette est devenue moins transparente que M. Fitzgibbon. Donc, si on veut aller pour la prochaine campagne électorale, les Québécois, ce sont les propriétaires, ce sont les actionnaires d'Hydro-Québec.
8: Oui.
10: Et on doit savoir combien il nous reste, pourquoi. Parce que si on veut créer de la richesse, parce qu'on a besoin de créer la richesse, ça nous coûte cher la santé, ça nous coûte cher l'éducation.
8: Oui.
10: Ben, on a besoin de créer cette richesse.
8: Drainville a refusé de le dire en juin dernier.
10: Voilà.
8: A refusé de donner le chiffre exact. Il en reste assez pour faire du développement économique, mais nous sommes en situation de rareté, a-t-il dit de manière candide. Mais il a refusé de donner le chiffre. Il faut, ce matin, savoir le chiffre. Et arrêtez-moi ça, pas vous, là, mais la CAQ, de dire c'est des secrets, puis c'est des secrets, puis c'est pas des secrets. c'est
10: pourquoi,
8: le Québec.
10: Pourquoi c'était pas des secrets? Pourquoi c'était pas des secrets à l'époque de Fitzgibbon?
8: C'est
10: pourquoi
8: ça.
10: Pourquoi on
8: Mais
10: était
8: oui.
10: capable de dire, oui, on a de l'énergie qui nous reste pour les centres de données,
8: oui, oui.
10: ou bien c'est un choix de société si on veut investir dans les centres de données. Mais on doit savoir combien il nous reste. Pourquoi réserver d'énergie à Northvolt et après on regardait où il est Northvolt, on n'en parle plus. Et il y a des PME québécoises qui demandaient de l'énergie à qui on a dit non.
8: Ah, c'est,
10: donc, c'est ça le problème.
8: C'est ça le scandale du Québec. Mmh. Le scandale du Québec. Une terre promise où il y a de l'eau a pu finir. Vous regardez le globe terrestre. Le Québec est une terre bénite des dieux. C'est extraordinaire. Ouais. Mais on n'a plus d'énergie pour se développer.
10: Ouais.
8: À
10: là,
8: cause de cette bande d'incompétents-là.
10: Ouais.
8: Et c'est une bande de caves dont Fitzgibbon fait partie. Mais aujourd'hui, ça a l'air qu'il est encore invité comme chroniqueur de temps en temps à Radio-Canada, ce qui est quand même odieux. Mais ce que je veux dire, c'est que Mme Fréchette, elle a co-signé toutes ces décisions. Elle est coupable.
10: Donc, Mme Fréchette qui lance une publicité aujourd'hui pour dire que ce n'est pas la même équipe, moi, j'ai le goût de lui poser une seule question. Est-ce que c'est elle qui a pris la décision de ne plus dévoiler les mégawatts restantes et les mégawatts octroyés? Ou bien c'est le goût?
8: Ben là, elle, le goût est plus là, il lit des livres sur son balcon. Là.
10: Ben voilà, et c'est elle qui était ministre de l'économie.
8: On l'écoute-tu, la pub? J'ai un extrait de la pub. 28 secondes. Attachez vos trucs, là, on écoute ça à l'instant. Ça part, mon kiki.
9: Pour moi, être première ministre, c'est d'abord être à l'écoute des Québécois. Parce que c'est vous qui vivez avec les décisions qu'on prend. Si on perd le contact avec votre réalité, on va finir par proposer des solutions qui ne correspondent plus à vos besoins. C'est pour ça que je continue d'aller à votre rencontre, partout au Québec, pour comprendre vos préoccupations et comprendre ce que vous vivez. Parce que nos décisions doivent toujours servir un seul objectif, améliorer concrètement la vie des Québécois.
8: En anglais, on dit BS. BS. C'est de la bullshit mur à mur, ce qu'elle dit. Elle a dit qu'elle est à l'écoute des Québécois. OK. On est des Québécois, vous et moi, puis on lui pose la question. Combien voilà. de mégawatts reste-t-il actuellement? Ça
10: Absolument.
8: Nous appartient.
10: Absolument. Et il ne peut pas prétendre demain de demander et réclamer un autre mandat en tant que première ministre du Québec
8: Bravo.
10: En cachant cette information aux Québécois.
8: Oui.
10: Pourquoi? C'est un bien collectif. Hydro-Québec appartient à tous les Québécois et les décisions stratégiques d'investissement doivent être divulguées aux Québécois. Parce qu'on ne peut pas continuer à fonctionner comme elle veut et elle souhaite. Malheureusement, j'ai une mauvaise nouvelle pour elle. Il doit, pendant la prochaine campagne électorale, dévoiler pourquoi, il a caché l'information. Il l'a caché. Il n'est plus existant. Chercher l'information, c'est
8: non.
10: impossible
8: mais,
10: à
8: mais,
10: trouver.
8: Mais avez-vous des documents encore en main? Que vous ne pouvez pas montrer et dont vous ne pouvez pas nous parler.
10: J'ai toujours des documents et des bonnes sources.
8: OK. Selon vos sources. Selon vos documents, selon
10: Désolé.
8: Vos sources.
10: Oui.
8: Étouffez-vous pas, là. On veut vous garder, là.
10: Non, mais je vous jure que j'ai
8: oui, oui. Prenez
10: j'ai
8: un café, là.
10: Là que je traîne.
8: Au pire, une cigarette. Même là, c'est pas trop bon. voyons. Combien, selon vous, reste-t-il de mégawatts? Selon vous, selon vos sources.
10: Selon mes calculs, si je fais le calcul entre les mégawatts octroyés, oui. en promesse, en attente, parce qu'il y a plusieurs catégories, je pense qu'on est presque dans les zéros et tendance zéro.
8: Wow. C'est une bombe.
10: Et c'est pour cela qu'on doit avoir une bonne jazette.
8: C'est une
10: par
8: bombe.
10: Rapport...
8: C'est une bombe. Autrement ouais, dit, juste ouais. pour se parler et se comprendre, s'il y a une compagnie qui appelle... Disons, OK, nous autres, on veut investir au Québec, puis on a besoin de tant d'énergie, que ce soit une aluminerie, peut-être pas une aluminerie ou une autre entreprise, peu importe, là, dans l'industriel. Le gouvernement va dire, on n'est pas intéressé, on n'a pas de jus à vous donner. C'est ça qui risque d'arriver.
10: Je ne pense pas qu'ils vont dire, on n'est pas intéressé.
8: Ils vont dire, on n'a plus de jus, on n'a pas de jus, on n'est pas capable.
10: Ben, il y a des compagnies que le gouvernement traîne maintenant parce qu'ils ne reçoivent pas de réponse, ils sont en attente de réponse. Il y a plusieurs compagnies qui sont en attente. Donc, il y a beaucoup de demandes. C'est vrai, on reçoit beaucoup de demandes oui. de la part de beaucoup de compagnies. Le gouvernement a envoyé des lettres pour approuver des mégawatts octroyés. Il y a des mégawatts octroyés. Parfois, il y a des compagnies qui demandent 25 mégawatts, mais après, ils utilisent juste 15. C'est vrai
8: Moi,
10: que
8: je
10: le
8: comprends.
10: Calcul, parfois, peut être
8: oui.
10: biaisé. Mais aujourd'hui, je ne peux pas vous dire avec une certitude qu'on a des milliers de mégawatts. C'est impossible. Okay. Et c'est pour cela que c'est dangereux. On ne peut pas, aujourd'hui, prétendre être première ministre du Québec et ne pas avoir un débat. Notre pétrole au Québec, c'est l'énergie. C'est les mégawatts.
8: J'aimerais ça qu'on exploite le pétrole, mais en fait, bon, oui. Restons-en focus sur l'énergie. Donc, quelle est la politique du Parti conservateur, mais Parti libéral concernant justement la création d'énergie? Puis, arrivez-moi pas un matin, des moulins à vent et des panneaux solaires, là, on sera pas sérieux. Là. Ça prend d'autres projets hydroélectriques, ça prend des barrages. Vous le savez, ça?
10: Ben écoutez, il y a plusieurs façons de voir l'énergie. On le voit un peu partout au monde. L'énergie solaire aussi, c'est extrêmement important. Ouais. Et vous allez me dire pas dans tout le Québec. Je vais vous dire oui, vous avez raison. Il y a aussi maintenant, écoutez, je l'ai vu récemment, des panneaux solaires flottant sur des barrages. Ça évite l'évaporation, mais ça crée aussi de l'énergie.
8: OK.
10: Mais, et ça existe.
8: Mais là, on a une discussion d'adultes.
10: Oui, oui.
8: Barrages comme on en a fait dans les années 60, 70 et 80. On est capable encore, les Québécois.
10: On a déjà des discussions avec Terre-Neuve. J'espère que...
8: C'est Churchill, là.
10: Oui, mais c'est important.
8: Oui, absolument. Vous avez entièrement raison.
10: Excusez-moi.
8: Oui, allez-y.
10: Je comprends que le sondage d'aujourd'hui parle de la santé comme priorité des Québécois.
8: Oui.
10: Mais vous et moi, parce que je vous connais un peu, vous êtes quelqu'un qui a à cœur le développement économique, parce que sans économie, sans création de la richesse, on est foutu. Si on n'a pas d'argent, si on ne crée pas la richesse, on ne peut pas payer les autres services publics qui nous coûtent de l'argent.
8: Mais ça prend de l'énergie pour attirer des investisseurs et des capitaux privés.
10: Mais ça prend aussi la signature de l'entente avec Terre-Neuve, là.
8: Vous avez raison. Et là, ils l'ont comme déchiré, suite à l'élection là-bas. Peut-être que Legault a mal négocié. A-t-il mal négocié, Legault?
10: On n'était pas invité, on n'était pas au courant. Ça ne faisait pas partie des échanges ni des discussions. Mais j'espère pour le bien-être de tous les Québécois et pour l'avenir économique du Québec que cette entente va avoir le jour parce qu'on en a besoin. Donc, c'est pour cela que la discussion économique, et là, notre chef, et d'ailleurs, à Québec, vous avez une excellente candidate, Julie White, l'ancienne PDG de Manufacturier Exportateur du Québec. On en a besoin. L'économie, c'est hyper important. Et donc, quand on parle de l'économie, on parle de l'énergie, les deux ensemble. Ça, c'est un sujet hyper important pour la prochaine campagne électorale.
8: Mais continuez, en tout cas, de taper sur ce clou-là. Faut connaître la vérité. Faut connaître le bilan énergétique du Québec et qu'est-ce qu'on a en réserve comme bloc restant pour justement attirer des capitaux privés, ce qui manque cruellement au Québec.
10: Absolument. Et quand on ramène les capitaux privés, on crée de la richesse, des emplois payants. Et on n'a pas besoin de subventions de l'État et être interventionniste. C'est ça le cœur du débat que j'aimerais avoir au Québec pour la prochaine campagne électorale. Si on a cette création de richesse, après que la santé ne coûte 65 milliards ou l'éducation d'autres milliards, les services qu'on paye gratuitement, parce que c'est ça le modèle québécois, on doit améliorer la gouvernance. Oui, on doit être très vigilant avec Santé Québec. Mais si on ne crée pas cette richesse, on n'a pas d'argent à distribuer. On va commencer à se poser la question comment serrer la ceinture. Et ça, les Québécois ne l'aiment pas.
8: Merci beaucoup, Moncef Déragi. Je vous souhaite une belle campagne.
10: Merci beaucoup.
8: Bye-bye. C'est l'un des bons libéraux. C'est un député qui est solide. OK? Vous avez beau être conservateur, tout ça, mais en même temps, on peut être intelligent aussi et constater qu'il y a quand même des bons députés, des bons parlementaires dans d'autres partis. Il y a le bon discours. C'est un parlementaire solide et il y a un discours réveillé. Mais moi, ça m'inquiète. Le fait qu'on n'ait pas assez d'énergie pour attirer des capitaux privés. C'est très inquiétant. C'est très, très, très inquiétant ce qui se passe. Et c'est pas clair.
11: Souviens-tu
8: de Fitzgibbon avec Patrice Roy? On en a des extraits plein poche. On va s'amuser durant la campagne. On va sortir ça, c'est sûr. Quand il avait dit j'en ai 1400, 1500 plus.
11: C'est ça.
8: Ouais, on arrive. On a du monde qui nous appelle.
11: Ça
8: faisait fling-flang et pop après.
11: Il faut dans mes poches, j'en ai.
8: J'ai
11: de l'énergie ici.
8: La CAQ a été un parti dangereux pour le Québec.
11: Oui, il est à cause.
8: Dangereux pour le Québec. Et je parle pas juste de la pandémie, en passant.
12: Non,
13: économique.
12: Surtout, pas, on peut économique à la pandémie. À la limite, on peut même dire la pandémie, ça les a complètement défocusés pendant 4 ans. Mais non, c'est ils l'ont échappé d'aplomb.
13: Complètement. 7h43. Vous en dites quoi? 88-670-9098. Je suis en train de réfléchir à ça. On lit vos messages. Le No Politico Zone est en péril. Et peut-être qu'il y aura un verdict d'ici 10 heures, Dan?
12: Mais tu voulais pas faire ça là?
13: Est-ce qu'on le fait?
12: On fait ça là.
13: Est-ce que tu as compilé?
12: Moi, tout est... C'est Nick.
13: Est-ce que tout est compilé?
12: Il m'a donné ça ici, là.
13: Est-ce que tout est vérifié par RNC Média?
12: Oui, on
13: le
12: a fait...
13: Le board à Montréal, Place Ville-Marie.
12: Exactement. On a envoyé ça à Geneviève
13: Rénal Brière a approuvé.
12: Oui.
13: C'est une grosse décision. Donc, le haut clergé radiophonique s'est penché là-dessus.
12: En fait, c'est l'équipe statistique complète de RNC Média qui s'est penchée sur la situation.
13: Deux personnes. Et on vous donne le verdict à l'instant. Voici le verdict. Le verdict. Le No Politico Zone, c'était quoi? C'est quoi? Pas de politiciens, pas de cassettes en studio. Je l'avais imposé de manière unilatérale, tout en vous donnant le pouvoir, le peuple, les auditeurs, les livers et l'équipe, bien entendu. Vous avez une force de frappe quand même. La beauté de la patente, c'est qu'on est trois. Donc, quand ça finit 2-1, ben, c'est la majorité qui l'emporte. Quoique, si vous voulez que je me mette tout nu, vous votez, vous ne l'emporterez pas. Là. Tu comprends? Il y a quand même des... Il y a une logique. Là. Il y a des décisions logiques qui doivent être prises.
12: Surtout que je suis en studio, s'il vous plaît. Vous ne votez pas pour ça.
13: Donc, vous avez compilé l'opinion des livers. Qu'est-ce que ça donne? Dan Gravel, le verdict, je suis prêt à me soumettre.
12: Rutilante victoire du « on exclut le politico-zone ». En fait, c'est ça. On sort du politico-zone.
13: Qu'est-ce que ça veut dire?
12: On n'entrera jamais finalement en politico-zone.
13: Je suis soumis.
12: Exactement. Ben, ça veut dire que tu es à l'écoute de tes auditeurs. Là.
13: Oui.
12: C'est ça que ça veut dire. Donc, ça veut
13: le
12: dire souhait, que...
13: Vous le décidez, vous l'avez.
12: Ça veut dire que, Nick, tu vas avoir des politiciens à bouquer pendant la campagne électorale. Est-ce qu'on fait un débat? À cette heure qu'on est sorti.
13: Ouais, mais là, on va y aller. Déjà que j'ai dit que j'étais soumis, tu me donnes le plat que je mange comme un petit chien. Je suis pas un papy.
12: Ouf, ouf!
13: Mais, ouais, je suis prêt à ça. Mais en même temps, il faut là se synchroniser avec, entre autres, le chum Jean-Claude qui va en faire, bien sûr. Donc, on va faire ça de belle manière en équipe. On va pas. On va se coordonner. On est quand même une belle orchestre ici. À Radio X, CDH va en faire aussi. Puis peut-être que Pierre va faire un débat économique aussi, assurément. Donc, on va faire ça de manière intelligente, structurée. Donc, Nick est notre ambassadeur, va être auprès des officines, question d'inviter des gens.
12: 5 parties, ça va faire des débats lourds.
13: Ben, c'est pour ça que j'hésite à faire un débat. C'est les duels, mais là, les duels. OK, péquiste contre... Parce qu'ici, c'est métal sur métal à Québec. Mais un gars comme mon Seb Déragie pourrait porter plainte. Je n'ai pas été invité. On veut pas de plainte.
12: Même chose de QS.
13: Et on veut être équitable aussi. Regardez, il n'y a pas plus équitable. Là. Je suis transparent, je le dis. Vous connaissez mes allégeances. Ce que beaucoup de chroniqueurs refusent de faire. Ce que les journalistes ne veulent et ne peuvent pas faire. Moi, je le fais. Je suis transparent. Ceci étant dit, je viens de dire que mon Seb Déragie, c'est un excellent député. Et il y a de bonnes personnes chez les libéraux. Peut-être qu'il y en a des bonnes personnes chez les caquistes, mais je n'en connais pas. Mais Bernard Drinville me semblait correct, sauf qu'il est allé bras-dessous très vite avec Fréchette. Ça m'a peut-être un peu déçu. Là. J'aurais aimé ça qu'il démissionne ou en fait qu'il s'en aille avec Éric.
12: Lévis sera...
13: Lévis, c'est sûr que ça va être un champ de bataille.
12: Je sais que tu as parlé de Charlebourg, puis tu as raison.
13: Charlebourg lutte à 3.
12: Mais Lévis, ça va bon.
13: À 3 aussi. Ah, j'ai pas vu les chiffres, Dan.
12: Tu sais, Drinville est là. Le péquiste est là. Puis évidemment que les conservateurs vont être forts à Lévis, là. Donc, ça rend la patente... Lévis, ça va être... En fait, Bernard Drinville pourrait être le seul caquiste réélu. Je le dis depuis le début.
13: Peut-être.
12: Je le dis depuis la course à la chefferie.
13: Peut-être.
12: En fait, c'est comme un fantasme.
13: Bon bordel aurait pu l'être, mais il se présente pas, bon bordel.
12: OK. Il se présente pas.
13: J'ai peur. Je pense que je vais même appeler l'ambulance. On peut-tu appeler l'ambulance d'avance? Pour Martine Biron. Je pense que le légionnaire va démolir. Je pense que c'est une démolition en règle qui s'en vient pour Martine Biron. On prend pas, on plaît.
8: plan politique. On aura compris. Je pense que le légionnaire est prêt. Je pense qu'il va manger. Voilà, prenez pas son mot. Bien entendu, je vais appeler l'ambulance d'avance. Mais là, le problème, c'est que j'ai pas la date de débat qui pourrait survenir dans Chute de la Chaudière.
12: Mais c'est une des circonscriptions dans laquelle la CAQ fait assez bien, Chute de Chaudière.
8: Mais le débat, ça sera pas beau. Là.
12: Non, le débat, c'est...
8: Bonnet, c'est un bon débatteur. Mm. Les deux, ça peut être cochon. Ça peut être une bagarre de ruelle. Dumas contre Bonnet, c'est l'octogone. Mais Biron n'est pas de taille. Biron est carrément pas de taille. Biron n'aime pas faire la politique. Biron est mal à l'aise. Biron vend mal ses idées. Elle vous a vendu un troisième lien, mais on ne savait pas trop c'était quoi. Avec Fréchette, tu t'en souviens?
12: Est-ce qu'elle va accepter de débattre avec Dom Dumas?
8: Elle n'a pas le choix. Non, elle n'a pas le choix. Ben voyons donc, Dan, elle n'a pas le choix.
12: Ben oui, elle a le choix.
8: C'est une ministre.
12: Elle a le choix.
8: C'est facile. Donc, c'est la pancarte en carton, comme on avait fait pour Agnès Maltais.
12: C'est facile de trouver une porte de sortie, là.
8: C'est quoi la porte? Je débat pas avec quelqu'un qui était toxique envers les femmes.
12: Je débat pas avec un ancien Radio X.
8: Les niaiseries, ouais, c'est ça, les niaiseries de la chroniqueuse.
12: Je débat pas avec un ancien Radio X à Radio X.
8: Mais sans que ça soit ici, là. Je parlais pas nécessairement d'un débat à Radio X, mais je parlais d'un débat quelconque.
12: Mm-hmm.
8: Je parle pas de débat ici, nécessairement. Là. Mais oui, on va essayer d'en organiser un. Mais tu sais, comme tu viens de le mentionner toi-même, un débat à cinq, c'est pas évident. Puis, on veut être équitable parce qu'ils peuvent porter plainte au DGEQ. Donc, ça va plus être des entrevues one-on-one. Ça va plus être des entrevues peut-être one-on-one. Des entrevues serrées, bon 20-25 minutes serrées. Qu'est-ce que t'en dis? Ça a-tu de l'allure?
12: Ben, ça a bien du bon sens.
8: Parfait.
12: Ça a bien du bon sens.
8: Ben, ils vont être tous invités, là. Sol Zanetti va être invité. Il viendra pas parce qu'on l'avait invité avant, mais là, c'était Doom qui l'invitait. Peut-être qu'avec la voix de Rossignol de Nick Cloutier.
12: Ben, en joueur de guitare.
8: Il y a du pizzaz, Nick, aussi. Là.
12: En joueur de guitare, ils vont s'échanger des pics.
8: On pique ou on pique pas, Nick? On va aller le rejoindre dans la tour de Morelive. Appelez donc Nick en passant. 88-670-9098. Ouais, un pic de guitare est bonne idée.
14: Ben, je peux l'appeler en chantant une chanson pour l'inviter aussi, là.
8: C'est bon. Ben un oui. Duo, on veut un duo.
14: Ouais, faire ça en duo avec.
8: Un duo, très bon.
12: Je chante pas en anglais, pense-moi.
14: Non, chanter très francophone, là.
8: Ben, oui, il en chante du franco.
12: Ben, je sais, vas-y, elle a pas le piché, là.
8: Oui, sors tes vieux succès de la voûte de Napoléon. Là. C'est dans la voûte de Napoléon, c'est ça?
12: Ouais.
8: La voûte?
12: C'est un vieux dans le bas du fleuve avec une terre de 30 arpents.
14: On pourrait chanter Heureux d'un QS, là. Ça serait très bon.
8: Heureux d'un QS,
12: qui chauffe la grève.
8: Qui fait la grève, ouais. Le poing en l'air. LGBTQX en plus.
12: C'est très bon. Je pense qu'il était qu'on allait en pause.
8: OK, on va en pause, on revient.
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17: Ouais, on a erré, là. Regarde, celle-là, c'est la tune de Steve Harris avec Maiden.
18: Gros oubli, Pierre, je suis un peu déçu.
17: I'm running free.
18: Je cours gratuit.
17: Harry, comment ça va, mon gars?
18: Ça va bien, ça va bien. Mais c'est-tu quoi? Il n'y a pas de hasard dans la vie. En fait, il n'y a pas de hasard aujourd'hui. C'est la fête à Bruce Dickinson, le chanteur d'Iron Maiden.
17: Quel âge, notre Bruce?
18: Comment tu penses?
17: Ah, il doit avoir
14: 70.
17: Bruce, il est rendu à 77.
18: Ah, non, 68.
14: Il
18: est encore jeune.
17: Mais c'est un des plus jeunes du groupe, parce que lui, il est arrivé plus tard.
18: Hein? Oui, c'est ça. Ben, il s'est joint à l'équipe lors de Number of the Beast. Le premier chanteur, Paul Di'Anno, était là pour l'album éponyme, pour l'album live Made in Japan, puis l'album Killers. Et là, Bruce est arrivé avec l'album Number of the Beast.
17: Ah, lui, c'est une arrivée spectaculaire. Là.
18: Et là, il a quand même composé les premières chansons pour le groupe sur Peace of Mind. Tu sais, sa première collaboration.
17: Ouais. Peace of Mind, quel album de
18: c'est Maiden. Mon préféré. Revelation, c'est sa première chanson.
17: Revelation. Ah non, écoute ça, hein. Ça, c'est une tournée. Quand ils sont venus au Colisée de Québec.
18: Ils sont venus quelques fois, oui.
17: Non, mais cette tournée-là, Number of the Beast, c'est là que ça a décollé pour Maiden en Amérique du Nord.
18: Exact.
17: Et Québec était leur bastion.
18: Oui.
17: Leur château fort.
18: Ah oh, oui. Puis quand ils reviennent, ils ont du plaisir. Là. Ils aiment ça, Québec.
17: Ils revenaient au Palais Montcalm aussi en solo.
18: Je suis allé.
17: C'est Bruce.
18: Oui, oui, ben solo, comme dans genre, je fais une conférence humoristique. Ouais. Puis tu sais, il y a de l'autodérision, Bruce Dickinson.
17: Tout à fait. Là.
18: Il rit de ses costumes de l'époque de Power Slave, en voulant dire, tu sais, j'avais
17: avec
18: une blonde.
17: Les collants, là, ouais.
18: Ses collants rouges. Puis à l'époque, ben c'était ma blonde qui m'habillait. T'sais. Mais là, j'ai changé de blonde. T'sais, fait des jokes de même. Là. Puis c'est tout un personnage, Bruce, qui est un pilote d'avion accompli, un gars sobre, qui colle la chute. Tant qu'à ça sent le pote en avant des shows au show de Maiden,
8: ah ouais.
18: Il aime pas ça.
17: Flight of Icarus.
18: Ah oui.
8: Flight of
18: Icarus. Quelle culture, Pierre, hein, pour un gars en économie.
17: Sur Peace of Mind.
18: Ben oui, morceau de cerveau.
17: Quand Bruce embarque, là, as the sun.
18: Ah ouais, là, je suis pas chanteur, là. Quand il était venu pour Peace of Mind. Ah ouais.
8: Pierre, t'es en train de faire une chorégraphie en ce moment.
18: Oui.
17: Ah, mais cet album-là, là. Carrément, là.
18: On dirait un K-pop boy.
17: Des gros étés. Des gros étés.
18: Mais juste terminer avec Bruce, là. La première fois, en fait, lors de la tournée Peace of Mind, il était venu au Québec. Et ils ont sorti un gilet, en fait, un peu comme celui que je porte aujourd'hui. Là,
17: The Trooper.
18: The Trooper avec le fameux drapeau. Mais il avait changé le drapeau pour le drapeau du Québec. Hey, ce gilet-là, mon gars, il vaut genre 1 000$, OK? Si jamais vous l'avez dans votre garde-robe, là, regardez à l'endroit. À l'endroit, c'est marqué « Cerveau endommagé au Canada », en français, là. Puis en dessous, c'est marqué « Québec, Montréal,
17: Brain
18: Chicoutimi ».
17: Damage.
18: Chicoutimi!
17: Ah ouais, non, il roulait partout.
18: Ouais.
17: Après ça, ils sont revenus avec Power Slave, puis là, ça a été...
18: Il y a eu un mort. Avec le Twisted Sister.
17: Mais ce show-là, je devais y aller.
18: Power Slave?
17: Ouais. Ma mère a dit non, tu vas pas là, c'est la déprise. C'est la. Tu vas
8: de l'échéance totale.
18: Sa mère t'aimait.
17: Ouais, le gars était gelé comme une balle.
18: Oui, il venait du Saguenay-Lala, puis il avait pris l'autobus, puis il est jamais reparti.
17: Moi,
18: j'ai eu la même affaire avec ma mère. J'avais des billets pour aller voir. En fait, j'avais l'intention d'aller voir Metallica, puis il avait remis le show, là, lors de la tournée Master of Puppets. Puis, je pense que c'était un soir de semaine.
17: Moi,
18: ça faisait pas.
17: Ce show-là, je l'ai vu au pavillon de la jeunesse. J'étais en avant, là, les oreilles 3 jours.
18: Master of Puppets, t'as vu ça?
17: Oui.
18: Avec Sword en première partie, puis Rick Hughes.
17: Et les pics de Metallica, les petits pics verts fluo, là.
18: Dessus.
17: Kirk Hammett, j'en l'ai encore.
18: Oh.
17: Moi, j'ai encore, là, un scrapbook avec les billets des shows, puis des fois, les pics que je pognais ou, avec la description.
18: Des photos de tes blondes?
17: Non.
18: Ça, c'est un autre affaire.
17: Description de l'article de Michel Bilodeau. C'était-tu dans le soleil qui était
18: ben oui, Michel Bilodeau qui fait. J'ai gardé des chroniques de lendemain de show.
17: Incroyable.
18: Tu sais, j'ai encore sa chronique du lendemain de Somewhere in Time au Colisée.
17: Exact, exact. Hey, Gary, on part notre chronique?
18: On y va.
17: Où va-t-on?
18: Ben, je te le cacherai pas, il y a quand même, c'est quand même l'été, il y a une accalmie.
17: Je sais pas.
18: Tu sais, je vous entendais tantôt parler du troisième lien.
8: Ouais.
18: Quand même, faut le mentionner. Mais quand même.
17: Mais la position du PQ qui est complètement champ gauche, là, lunaire.
8: Ne rejoint pas du tout les électeurs de la grande région de Québec.
17: Quand tu veux, là, t'éloigner de ta base à Québec, là, ben, tu.
18: Toi, je t'ai entendu dire, PSPP a abandonné la région de Québec.
17: Moi, je pense que oui. Ah, carrément. Carrément, il vient de donner la région de Québec à tout le monde sauf lui. Là.
18: Okay. Ah,
17: les intérêts des gens ordinaires n'intéressent pas le Parti québécois.
18: Moi, j'ai senti, parce que j'ai écouté le point de presse hier de PSPP avec Yannick Godbout qui se présentera donc dans Lévis. Là. Yannick Godbout est arrivé vraiment en disant, là, puis je vous le ferai pas jouer, mais il y a pas d'intention de lien autoroutier. T'sais, c'était ça sa phrase. Il n'y avait pas d'intention de faire un pont, un tunnel où est-ce qu'il y a des chars, des camions, arcs qui vont passer en dessous ou par-dessus le fleuve. Ça, c'était le call de Yannick Godbout. Mais PSPP, Paul Saint-Pierre Plamondon, après, on lui a posé genre 53 fois la même question. Il semblait un peu gossé, mais à un moment donné, il a comme changé exact son wording, là, sa façon de s'exprimer,
17: ouais.
18: A comme évolué dans le point de presse. Puis, au lieu de dire « on veut rien savoir d'un lien automobile ou d'un lien autoroutier
17: ouais, », ouais.
18: Il est arrivé avec l'idée d'un lien autoroutier hors de prix. Ça fait que, t'sais,
17: mais si, non, mais c'est, il veut rien savoir.
18: S'il était pas cher.
19: Ce que je viens de vous répondre, à savoir que Lévis, ben, moi je trouve ça clair, Lévis et Québec doivent être connectés, mais pas via un lien autoroutier hors de prix, qui, selon tout ce qu'il y a eu d'études, débouche pas à Québec et n'enlève pas du trafic de ce côté-ci.
18: Hors de prix, je pense que c'est le mot qu'il faut retenir.
17: Non, ils veulent pas. Hey, construire un pont, quand tu dis que les politiciens ne veulent plus construire de pont, c'est le Québec, là, s'en va Regardez le Québec dans les prochaines années, là, je vous le dis, là, la gang qu'il y a là, les boomers encore qui s'accrochent, là, puis qui ils viennent. Parce que là, lui, il s'adresse, il parle pas. Lui, il parle à la gang de Montréal.
14: Oui.
17: Il parle pas à la gang de Québec. Là.
18: Ben, j'ai senti un. T'as raison de dire que quand on affirme à répétition là, qu'on n'y a aucune intention.
17: Ah
18: de. Tu sais, c'est facile de se dégager de cette question-là en disant. Il y aurait des fonctionnaires qui
17: ben
18: vont...
17: oui, il y a de quoi qui coûte, ça coûte de quoi. Plus qu'ils attendent, plus ça va coûter cher.
18: Il y aurait des fonctionnaires qui vont entamer une réflexion. Ben on ouais, va
17: ben
18: entamer
17: hey,
18: une...
17: on la connaît, cassette.
18: On va reprendre. Mais non, mais c'est elle facile à peser supplé, cette cassette-là. Ah,
17: facile.
18: On va étudier la chose, on va reprendre le travail de nos... On va faire des analyses, on va retourner à la table à dessin. Il y a 53 façons ben de
14: comment
18: le
14: comment ça qu'on n'a pas
18: pour
14: eu...
18: Pour gagner du temps.
14: On n'a pas eu le même discours avec un Stade olympique qui va coûter ça. 2 milliards.
18: Là, on est rendu à 1, mais c'est
14: ben, ça. Va coûter, on va refaire. Là, on refait l'anneau de technique, puis ouais, le ah toit. Ouais. Ça va coûter 1,5 quelque. Ouais, après ça, ils vont refaire le dedans. Ça va coûter un autre milliard. Ouais, ça va coûter 2, là.
18: Tout ça pour une soirée.
14: Moi, je veux pas
18: Céline.
14: Payer pour ça, là.
18: Là, t'es trop tard, là.
14: Mais il n'y a pas eu d'analyse, hein. Il n'y a pas eu
17: hors
14: de grande consultation.
17: Prix.
14: Hein.
17: Hors de prix.
18: Hors de prix, je ne sais pas si, ouais. Ce que ça voulait dire.
17: Non, non, mais, non, mais c'est parce que tu vois, ils ne sont plus capables de rien faire au Québec. Il n'y a plus. Écoute, le pont de l'île d'Orléans qui est à 2,4 milliards, deux voies, là.
18: Oui.
17: Deux voies.
18: Je passe avec en avant tous les matins, man.
17: Il va être beau, là, mais deux voies, là. Hey, c'est, on est rendu à 2,7, 2,4, 2,7. Puis on parle de 3 milliards, là.
18: Deux voies et deux pistes cyclables.
17: Oui.
18: Oublie pas ça.
17: Oui.
18: Chaque bord.
17: Et de la place pour les piétons, là.
18: Ben, les transporteurs, les piétons, les chaises roulantes, voilà. Tout le monde, tous les amis de la société.
17: Mais honnêtement, là, le Québec, là, on a ce qu'on mérite. On est rendu avec des ticlins de politiciens qui veulent plus rien construire, veulent plus rien faire, puis on s'enferme là-dedans, puis on tourne en rond.
18: Pierre, durant tes vacances infinies, presque éternelles, nous, on faisait de la radio, tu sais, pendant que tu étais au chalet.
14: Ben,
18: là,
14: venu,
18: je le sais, je t'agace, là, tu le sais, c'est de l'amour. C'est de l'amour. Puis, ce qu'on comprend, c'est que Éric Duhem est un peu plus, comment dire, fréquentable. J'ai senti d'un côté, du côté des médias traditionnels.
17: Mais c'est parce qu'il parle au monde ordinaire, Éric Duhem. Il parle pour le monde ordinaire.
18: Et il monte dans les sondages. Donc, j'ai demandé à Éric, qui est venu quand même quelques fois cet été, dans différents shows ici et là, est-ce que tu es plus convenable à fréquenter? Est-ce que tu sens qu'il y a comme une acceptation des idées conservatrices et de ta personne, toi, Éric Duhem? Et justement, cette semaine-là, il avait fait une entrevue improbable à Radio-Canada. J'ai gardé un extrait juste pour toi, Pierre Couture.
20: Si on avait été ici il y a 20, 30, 40 ans, la contre-culture, c'était la gauche. Hein, c'était la gauche radicale même un peu. Puis c'était eux les rebelles du système. C'était eux autres qui voulaient changer. Puis c'était eux autres qui étaient les outsiders.
21: D'une certaine façon, on peut dire qu'ils le sont encore.
20: Puis aujourd'hui, c'est plus la droite. C'est ceux qui sont perçus comme ceux qui veulent vraiment changer le système. Ben, Québec solidaire, ils veulent faire encore un petit peu plus du modèle québécois. Ils veulent pas le changer fondamentalement. Ceux qui veulent le changer, c'est les conservateurs. Donc,
18: les rebelles ont changé de clan. Les rebelles ont changé de drapeau, ont changé de... En fait, c'est la droite économique.
17: C'est la droite économique parce qu'à part ça,
18: Il y a pas de droite dans tes bonnets.
17: Ils ont essayé de faire s'enfarger avec l'avortement, là. Mais l'avortement, c'est pas un enjeu, là. Je veux dire,
18: aucunement.
17: Il y a rien de...
18: C'est Dôme Dumas qui a trollé il y a 4 ans, genre, sur Internet pour... Puis on ressort le poste, là.
17: Ouais, exact. Mais tu vois, le pont de Lille, on est rendu à 2024, là. C'était 2,750.
18: Oui, je me souviens très bien.
17: Milliards.
18: Avec
17: donc, c'est 2750 millions.
18: Genre?
17: Et là, Benoît Charrette, le ministre des Transports, est sorti récemment pour dire que ça va coûter plus cher, là. Il y a des dépassements de coûts déjà annoncés, là.
18: Ah, ouais, parce que Mme Guilbeault avait été claire, là. Les dépassements de coûts, il n'y en aura pas.
17: Il va en avoir. On parle d'un pont rendu à 3 milliards.
18: 3 milliards pour un pont pour aller aux pommes.
17: Un petit pont.
18: Un pont pour aller aux pommes. Là.
17: Un petit pont.
18: Un pont pour aller aux pommes.
14: Oui. Pense-y, mais les là. Pommes, c'est si important.
17: Ouais,
14: c'est pour les résidents
17: beaucoup
14: aussi.
17: Beaucoup de gens se demandent à l'automne quoi faire. Et j'ai vu récemment que les pommes reviennent beaucoup.
18: Ah,
17: là.
18: Les pommes reviennent
17: on
18: beaucoup.
17: On s'ennuie là, des pommes.
18: On a très hâte à l'automne. Pierre, d'ailleurs, parlant d'automne, ou plutôt d'été, disons, parlons d'été. Doug Ford, en fait, qui est
17: Doggy Style.
18: Doggy Style.
17: On l'aime-tu, notre
18: lui,
17: dog?
18: Lui, il a comme un peu sauté une coche il y a exactement 16 jours. Et bon, t'étais au lac avec ta précieuse. Et Doug Ford, mais comment tu veux que je l'appelle autrement? Je veux dire, elle est précieuse.
17: Elle s'appelle Geneviève.
18: Ben, je voulais pas révéler son nom.
17: Je dévoilerai pas le nom de famille, mais elle s'appelle
18: t'as
17: Geneviève.
18: T'as droit à ta vie privée, Pierre Couture.
17: Ouais.
18: Hein? Doug Ford...
17: Et elle a des grandes pattes.
18: Oh.
14: Bon, ah ouais. Ben, tu as d'autres choses?
18: Des grands pattes?
14: Voyons.
18: Fais-tu du vélo un peu? Doug Ford, il a pogné le mort aux dents, il y a à peu près une quinzaine de jours. Pierre est cassé. Ouais. Il s'est auto-cassé même. Lui, quand Trump est arrivé avec ces espèces de nouveaux tarifs champignons là, qui ont poussé en une
17: année. Ben oui, c'est la grosse game politique. Là,
18: Christine a dit...
17: Le playbook est tout écrit, là, puis là, il y a du monde qui font « Hein? Hein? Trump a traité de nasty les Canadiens. » Ben oui. Puis là, Carney qui ressort pour dire « Hey, c'est tough, hein? C'est sale, c'est dirty. » Ben oui, c'est ça. C'est un playbook de négo très, très normal avec Trump. Là.
18: Avec Max en onde, moi, je disais, Doug Ford, j'aime sa réaction. Puis Max, il disait, c'est un épais. Genre, ben, peut-être pas un épais, là, je paraphrase, mais en voulant dire, tu sais, c'est pas la bonne posture, celle que Doug Ford adopte. Moi, au contraire, j'aime ça, un gars qui répond à Donald, qui a pas peur de Donald, contrairement à Mme Fréchette puis Carney, qui était, on est gâchis.
17: Non, mais c'est normal. Tu sais, dans une famille, t'as toujours quelqu'un qui réagit plus fortement.
18: Comme chez les coutures, c'est Pierre.
17: T'as le père. Ben, peut-être. Je sais. Mais t'as le père qui, lui, doit ramener tout le monde à l'ordre. C'est bien correct. Doug, c'est les provinces. Là,
18: Doug, c'est le tannant de la... Check bien ça, mon gars. Cette fois-là, il n'était pas de bonne humeur.
1: We need to hit him back as hard as we can. I'm tired of the bully trying to take our lunch money all the time. We always seem to be on our back heels. We need to be on the offense. Not constantly on the defense with President Trump. We need to stand up to the bully.
17: Moi, j'organiserais un combat de lutte dans le stage, là, sur le stage, là, avec Trump et Doug Ford.
18: Sumo, là?
17: Non, mais c'est parce que Trump tripe sa lutte, là, aussi. Ouais, là, ouais, il a déjà fait de la lutte. Ben, moi, j'embarquerais Doggy Style avec Trump dans un ring, même UFC.
18: Ah, ouais.
17: Les gars, battez-vous, là. Tapez-vous sa gueule.
18: Un tarif à la fois.
17: Un tarif à la fois.
18: Non, mais cette attitude-là, là, de le caler de même, là, de dire le bully, puis je suis écœuré de me faire manger mon lunch.
17: Non, mais ça en prend un. Ça en prend un dans la gang qui réagit
18: un
17: comme
18: vilain,
17: ça.
18: Là.
17: Oui, un vilain. Parce que dans la Confédération, si toute la petite gang de moutons s'écrase devant Trump, ça marchera pas. Donc, le Doug, il joue le rôle du gars. C'est pas vrai. Mais de toute façon, l'Ontario, là, avec l'auto, là, ils se font rentrer dedans pas mal.
18: J'ai plein d'autres cotes à faire réagir. Je regarde ton visage, puis je pense que vu qu'on vient de parler de ta femme qui a, comment dire, des longues jambes, là, c'est pas moi qui le dis, c'est toi. Je vais te parler du Tour de France féminin qui, présentement, bat son plein. Moi, j'écoute ça le matin avec mon gars. Lui, il s'endort. Moi, je regarde ça. Je veux pas essayer de vous initier au Tour de France féminin. Même Dan Gravel trouve ça épouvantablement plate à regarder. Bon, moi, j'apprécie les tactiques, j'apprécie le plein d'affaires qui vous intéressent pas. Mais quand même, je veux juste vous ramener dans le temps. Il y a peut-être une trentaine d'années, on riait beaucoup du vélo féminin. Puis, je veux juste entendre parce que c'est une cote qu'on a fait jouer cette semaine. C'est Marc Madio qui passe pour un idiot ces temps-ci en France parce que la cote est ressortie. Il se signe avec Jenny Longo qui est genre le Mario le mieux du vélo féminin. Puis il dit, une femme sur un vélo, c'est moche.
4: Il y a des sports qui sont féminins. Voir une femme danser, c'est très joli. Voir une femme jouer au football, c'est moche. Et je le dis.
22: Tiens, mais pourquoi?
4: Voir une femme sur un vélo, c'est moche. C'est mon opinion. Ça n'engage que moi.
22: J'aimerais savoir pourquoi un homme, c'est plus joli sur un vélo qu'une femme. Je pense qu'il faut savoir respecter.
4: Le sport cycliste est un sport extrêmement difficile. Moi, j'aime trop les femmes pour les voir souffrir. C'est mon point de vue personnel.
22: On ne peut pas dire.
4: Maintenant, si ça te plaît, t'arracher sur un vélo, c'est ton problème. C'est pas le mien.
22: On ne peut pas dire qu'on aime les femmes quand on ne respecte pas leurs aspirations. De toute façon, il faut respecter leurs activités. Bon, on s'exprime sur un vélo, on s'exprime dans le sport. Il n'y a pas de sport qui convienne mieux à des femmes qu'à des hommes.
4: Le sport doit avoir un côté esthétique. Quand on enlève le côté esthétique du sport, il y perd 50%. Vous êtes moche, je suis désolé.
17: Non, mais écoute, c'est ça que j'aime des Français. C'est qu'ils s'engueulent.
14: Devant... Vous êtes moche, vous.
17: On n'a pas ça au Québec. Là.
18: Non, mais tu sais, maintenant, tu dis à quelqu'un qui est en nom,
17: vous,
18: là,
17: vous
18: une
17: êtes
18: femme,
17: moche.
18: Vous êtes moche, vous. Sur un vélo, une femme, c'est moche. Et en plus, vous êtes moche.
17: Non, mais c'est
14: quoi, ça durera pas longtemps.
17: C'est sûr que le gars, il a dû se faire ramasser, là, ses réseaux sociaux.
18: Ben, il se fait ramasser un peu à retardement. Parce que sur le coup, c'était l'opinion facile à avoir. Je veux dire, c'est à peu près unanime des meufs à vélo, wesh, tu sais, c'était comme
17: mais
18: un
17: ça
18: peu...
17: date de quelle année, ça?
18: Les années 80.
17: OK.
18: Ouais.
17: Ouais, non, mais je comprends, mais ça, on a plus ça aujourd'hui, là.
18: Ben, ce discours-là, je veux dire...
17: Ça passe plus, là.
18: Masculino-toxico-phallocentrico, je sais pas comment le dire, là.
17: Il y a des femmes en vélo.
18: C'est super, là, des femmes en ski alpin. Moi, des femmes en... Femmes au volleyball de plage.
17: Mais qu'elle s'appelle, là, la fille qui s'est plantée, là, dans les Olympiques, là...
18: En quel sport?
17: Lindsey Vonn.
18: Lindsey Vonn, en ski, je veux dire, c'est merveilleux à regarder. Là, quand elle se blesse, on capote. Là. Mais je veux dire, elle franchit quasiment le mur du son en ski. Là. Je veux dire, les sports féminins sont aussi agréables à regarder.
17: Il n'y a pas rapport, lui.
18: Non, mais je trouvais tellement que ça avait
17: mal
18: vieilli.
17: On n'aura plus jamais ça. Écoute, le gars, il serait fait grêler
0: Aujourd'hui, ça, ce gars, il fait bon rire.
18: Bon rire, là. En fait, la caméra se ferme, le gars vient le chercher, puis on le voit plus jamais en onde, là.
0: Ah, c'est ça.
18: Tu sais, puis un palmarès vraiment pas enviable à comparer l'autre. Hey, Richard Martineau s'est fait gosser un peu dans la rue.
0: Ouais,
18: c'est
0: ouais, encore. Ouais,
18: j'ai pogné ça. Il a appelé même la police.
0: Mais le gars était fatigant aussi, là.
18: Ben, il se faisait menacer par un pro-palestinien.
0: Parce que moi, si j'en pognais une même, c'est sûr qu'à un moment donné, tu peux perdre patience.
18: Mais il avait l'air d'avoir des problèmes de santé mentale, le pro-palestinien en question.
0: Ouais, mais le gars, avec son flow.
18: En plus, mais tu sais, puis en plus, quand il passe de l'anglais, du français à l'anglais, il y a comme un niveau de langage qui se perd, là. On passe de quelque chose de presque poli.
0: Mais lui, s'en allait, Richard Martineau.
18: À quelque chose de polisson.
0: Il s'en va manger au resto.
18: Avec sa blonde Sophie.
0: Puis là, il se fait écœurer comme ça par du monde.
18: Ah non, mais je te le fais entendre.
0: Tu sais que Richard Martineau a déjà changé d'adresse parce qu'il se faisait écœurer, là.
18: Il restait pas au Carré-Saint-Louis à l'époque.
0: Ils ont déménagé à un moment donné, il se faisait harceler par du monde, dans la rue, là. Il sortait de chez eux, là, puis du monde l'écœurait, là.
18: Je te parlerai de ma vie avec le camion Radio X après la côte.
3: Monsieur Martineau, vous soutenez le génocide à Gaza?
7: Présentement, t'es détenu pour fin d'enquête.
3: Hein?
7: Sur des menaces, OK?
3: Des menaces de quoi?
7: T'es soupçonné d'avoir fait des menaces.
3: Des menaces de quoi? Qui t'a dit? Qui t'a
7: dit? Tu vas donner tes droits. T'es détenu pour fin d'enquête. Il est 17h51, OK? Le droit au silence. Tout ce que tu vas dire pourra être retenu contre toi. Bien compris?
3: Vous êtes pas sérieux.
7: Oui, je suis sérieux. Pour ma sécurité, j'ai le droit à un pouvoir de fouille.
3: Vous êtes pas sérieux.
7: Sors ta main de ta poche.
3: Je m'emmène la poche.
7: J'ai le droit à un pouvoir de fouille. T'as quelque chose de piquant coupant en tranchant sur toi?
3: Oh, regarde ça! Oh, monsieur Martineau! Félicitations! Vous avez la police ici! Félicitations, monsieur Martineau! Avec ma petite feuille, ma petite fille! Et vous marcelez moi la police! Parce que je te demande une question! Et j'ai tout ça sur le vidéo! Félicitations, monsieur Martineau! Félicitations, police!
0: Hey, c'est agréable!
3: Non, mais un maudit commentaire pour le journal islamophobe! Islamophobe! Hein? A fucking racist genocide supporting! Islamophobe, you got the police here. Way to go, way to get the police here.
0: Ça, c'est le genre de personnes qui actuellement sont dans les rues à Montréal puis qui écœurent tout le monde. Là.
18: Oui. Ben oui.
0: La police, ils n'ont jamais arrêté, là. Là, ils l'ont arrêté, là, c'est de toute évidence. Hey, tu te sens menacé, t'as un gars de même qui. Toi, tu t'en vas au resto.
18: Qui te filme, puis qui te crie après.
0: Non, c'est moi, tu. Non, ça part. Puis Martineau, t'es tranquille.
18: Là. Mélanie Joly aussi avait eu à affronter comme ça.
0: Il aurait pu s'élancer, là.
18: Il aurait pu s'élancer comme ça.
0: Il s'est lancé, là.
18: Oui, oui, mais il était escorté de Sophie, donc il y avait.
0: Non, je comprends, mais tu sais, lui, s'est senti menacé. T'appelles. Je dis, qu'est-ce? Les citoyens. T'as le droit à la vie privée, puis t'as le droit d'avoir la paix dans la rue, là.
18: Non, mais tu peux poser une question à quelqu'un quand tu le croises, d'une façon polie.
0: Mais ça s'arrête là.
18: Et ça s'arrête là. Tu sais, tu peux lui faire un commentaire. Pierre Couture, j'aime beaucoup ce que vous faites. Pierre Couture, j'aime pas du tout ce que vous faites.
0: Exact.
18: Puis bonne journée. Ou pas bonne journée.
0: Moi, j'ai pas à me faire écœurer dans la rue, là.
18: Toi, si on te filme, là, puis on te dit, t'es pro-palestinien, Couture?
0: Je vais répéter un câble avant ça.
18: Une chance que Geneviève est là pour faire la différence. Je sais que t'es pas allé à Bordeaux cet été parce que j'ai regardé ta géolocalisation.
0: Non, je suis pas allé à Bordeaux, mais ça a brûlé à Bordeaux.
18: Ça a brûlé, mais c'est-tu quoi ce qu'on a compris dans les dernières semaines? C'est que la plupart de ces incendies-là étaient faits par des pyromanes.
0: Ah! Donc, comme c'est à Côte-Nord quand on disait que c'était des feux de forêt. Finalement, c'est un débile.
23: Le réchauffement climatique qui est épouvantable.
18: Fait que oui, les changements climatiques, on y croit. Là, on n'est pas en train de le nier.
0: Radio-Canada, c'était des lives. Puis LCN, c'était des lives.
23: La terre brûle. C'est les réchauffements climatiques.
0: On parlait de ça. Hein, de
23: ben oui.
18: Oh oui, l'enchaînement des changements climatiques.
23: Voilà.
18: Mais ce qu'on a compris, c'est qu'il y a quand même eu, puis là, c'est pas un détail quand même, là, je vais vous le mentionner, 265 arrestations. De deux qui ont griffé le feu.
24: Près d'un hectare incendié, deux jerrycans retrouvés. Les habitants qui défendent leur commune sont exaspérés.
25: On avait l'impression qu'on était sortis d'affaires et on se dit qu'en fait ça peut repartir tous les jours. S'il y a des tarés comme ça.
26: On est tous arrivés, nous, on avait les lances, la DFCI est arrivée. Donc
18: je vais te faire entendre le ministre capote.
27: Il y a ceux qui mettent volontairement le feu. Eux, la peine encourue, elle est très lourde. Ça peut aller jusqu'à la réclusion criminelle à perpétuité s'il y a un mort dans l'incendie.
18: Ben
27: ensuite,
18: oui.
27: Il y a ceux qui.
18: Ben oui, regarde.
24: Un phénomène loin d'être isolé au niveau national, selon le ministre de l'Intérieur.
28: 275 interpellations. 275 interpellations qui se sont traduites par 31 détentions. Dans l'Allier, on a eu des condamnations à de la prison ferme. Ça a été aussi
0: également. Ah, c'est le feu délibérément.
18: Puis le pire, là, c'est que c'est même pas des jeunes. C'est pas des jeunes de 14-16 ans en mobilette.
0: Mais c'est des activistes, c'est quoi?
18: C'est des gars de notre âge, man. Des estis.
23: Ben voyons.
18: Des caves. Ben, des épais, là. Des tarés. Ah, c'est ça, on peut dire tarés. Ouais, je vais dire tarés, ça va mieux passer. J'aurais pas de.
23: Niquer de la tête.
18: Hey, en terminant, qu'est-ce qu'on fait à soir?
29: Come on, feel the
18: Je connais pas ton amour de Quiet Riot, là. Il reste pas grand monde, là, de la version originale, là.
0: Hey,
18: ils sont à soir à l'Agora.
0: Ah, ouais.
18: Ben oui.
0: L'Agora.
18: L'Agora
0: ça
18: de
0: existe en
18: Québec. Ben oui. Puis qui est en première partie, mon Pierre?
0: Qui?
18: Un héros du rock québécois.
0: Oh!
18: Lui, on l'aime.
0: Aldo Nova. Ben oui. Oui.
18: Lui, il a fait la palette, hein. Il a fait la palette, mais aussi il a fait la poudrette. Là, non, mais je l'ai entendu, moi, sur Montréal Live. Il a eu des problèmes de consommation. Il dit, je suis passé peut-être à côté de grandes choses.
0: Ah non, mais lui, c'est un producer.
18: Producer.
0: Lui, il ramassait une pièce par album.
18: Oui, c'est lui qui a découvert. Ouais, c'est lui qui a fait la première version de la chanson Runaway de Bon Jovi, qui est son premier hit. Et bon, c'est lui qui faisait le premier solo de guitare. Finalement, on l'a réenregistré avec son band. Là. Mais Bon Jovi puis Aldo Nova... Tu sais, si Bon Jovi a tant de succès,
0: c'est grâce à Aldo Nova.
18: C'est grâce à Aldo Nova.
0: J'ai vu.
18: Céline Dion aussi.
0: Je fais le lien. Je sais pas si lui, il est allé enregistrer à Moray Nights, mais Moray Nights, il n'y a plus rien. Hein.
18: Ah non,
0: ben
18: c'est
0: non.
18: Fini.
0: Non, quel studio c'était? Il n'y a plus rien.
23: Je sais.
0: Le terrain est vide.
23: Ouais.
0: Il y a un gars qui est allé sur le terrain, puis il a descendu sur le bord du lac où Neil Peart prenait, quand ils ont enregistré un des albums.
18: Singles.
0: De Rush. C'est un documentaire, puis tu vois Neil Peart prendre un petit verre sur le bord du lac.
18: The Police s'est enregistré là.
0: C'est fou.
18: Every Little Thing She Does Is Magic sur Ghost in the Machine a été enregistré là. Il y a plein de bands qui sont passés par Moray Nights. C'est d'une grande tristesse.
0: J'ai
18: vu autrefois le néon. Il y a quelqu'un qui est à Montréal qui l'a, le néon. Là, hein? Le fameux le Moray Nights Studio Neon. Là, il l'a, lui, chez eux.
0: Wow. Gary, toujours un plaisir. Descendu sur le bord du lac où Neil Peart prenait... Quand ils ont enregistré un des albums
18: Singles.
0: De Rush, c'est un documentaire, puis tu vois Neil Peart prendre un petit verre sur le bord
18: sur
0: du
18: le
0: lac.
18: Bord du... Ouais, ouais. The Police s'est enregistré là.
0: C'est fou.
18: Every Little Thing She Does Is Magic sur Ghost in the Machine a été enregistré là. Il y a plein de bands qui sont passés par Moray Nights. C'est d'une grande tristesse.
0: J'ai vu
18: l'autre fois le néon. Il y a quelqu'un qui est à Montréal qui l'a, le néon. Là, hein? Le fameux le Moray Nights Studio Neon, là, il l'a, lui, chez eux.
0: Wow. Gary, toujours un plaisir.
18: Toujours un plaisir. J'ai hâte de recommencer après mes petites vacances.

0: point, ça.
1: C'est une bonne idée.
0: C'est une bonne idée, ça?
1: On revient après la
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1: pause.
0: Non.
1: On revient.
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3: On fait une petite pause, puis on revient dans pas long.
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3: On est de retour. Hier, dans le premier show de la saison, Pierre Couture s'est installé, puis on parle toujours de sujets économiques avec Pierre, puis souvent, vers la fin, fait le tour un peu des bourses, le prix du gaz, pour les habitués, vous comprenez la mécanique. Et Pierre nous a parlé d'un effet qui est arrivé dans la région de Québec, assez particulier, c'est-à-dire que on est passé d'un litre d'essence à peu près à 1,80 $, 82, 3, 4, tout dépendant des zones. Et on était tombé dans certains coins. Disons qu'il y avait eu une anomalie statistique, mais le gaz a énormément descendu jusqu'à 1,53 $ dans le coin de Limoilou. Ce qui est une chute majeure, là, tu sais, du jour au lendemain, c'est les gens ont fait le saut, là. Oh my God, on vient de perdre 40, 30 cents, 40 cents. Qu'est-ce qui s'est passé? Et Pierre quitte et dans la foulée, je regarde encore le prix du gaz et il remonte à 1,77 $.
4: C'est la magie.
3: Ben là, c'est yo-yo pas à peu près. Oui. Là. On part de très cher à moins cher, on repogne le milieu. Et c'est plus fréquent. Avant, il me semble, à une certaine époque, peut-être que c'est une mauvaise perception, à une certaine époque, il me semble que c'était plus prévisible. On savait qu'elle allait monter à 20 vacances de construction,
4: oui,
3: qu'elle rebaissait à bien.
4: C'est pas une différence en nombre d'heures.
3: Mais là, c'est vraiment... ça doit être difficile à suivre. Puis d'ailleurs, je me suis dit, il faudrait parler avec quelqu'un qui suit ça, voir comment on fait maintenant pour suivre ça. Je veux pas nécessairement le faire commenter la situation de Québec, parce qu'il regarde ça plus du côté national, mais quand même, les fluctuations du prix de l'essence, c'est j'ai de la misère à suivre une logique là-dedans. On lui a déjà parlé une couple de fois, il est fellow spécialiste en énergie au Centre d'études et de recherche internationale de l'Université de Montréal, M. Yvan Clich, qui est là. Rebienvenue dans Ouellette en direct, M. Clich.
5: Bonjour.
3: Comment ça va?
5: Ben, ça va bien, ça va très bien. On a quand même un bel été.
3: oui, ça, je vous le donne. Côté prix d'essence, là, vous, est-ce que vous en perdez un peu vos notions à un moment donné? Parce que ça, il me semble que ça joue du yo-yo pas à peu près.
5: Ben, je vous dirais, vous savez, vous avez déjà entendu parler des économistes qui disent que tous les livres d'économie qu'on a, on les jette à la poubelle parce que ça se comporte vraiment pas comme on se les fait enseigner.
3: Ouais.
5: J'ai un petit peu de ce côté-là avec le marché cette année, le marché du pétrole, parce que je vais vous avouer honnêtement, en début de crise, à peu près tout le monde prédisait un prix à 150 $ le baril. Ça a été beaucoup moindre que prévu.
3: Ouais.
5: Mais par contre, il y a eu beaucoup de volatilité au prix du pétrole, donc de volatilité au marché de l'essence. Puis un autre aussi facteur qu'on avait rarement vu auparavant, c'est les déclarations d'un président américain. M. Trump a annoncé une quarantaine de fois que le conflit allait prendre fin. Donc ça entraînait un reflux des prix du pétrole et donc des prix de l'essence. Donc paradoxalement, Son discours finalement aidait quelque part les consommateurs à maintenir les prix un peu plus bas parce que le marché se disait, coudonc, c'est lui le grand responsable.
3: Ouais.
5: Finalement. S'il annonce que ça va bien, ben nous, on ne peut présumer que ce qu'il dit est à peu près vrai. Alors, donc les prix ont beaucoup varié. Maintenant, je vais quand même le dire, même si effectivement je ne suis pas complètement habilité à commenter ce qui s'est passé à Québec, mais ça m'apparaît quand même un peu singulier. Je me demande s'il n'y a pas eu carrément une erreur technique là, qui s'est passée, une erreur de communication qui s'est passée, parce que une variation de prix aussi grande en un court laps de temps, je m'explique mal. Il faudrait véritablement que le détaillant s'explique lui-même.
3: Parce que ils sont plusieurs, c'est ça le problème, c'est qu'il y a plusieurs détaillants de la région qui ont vraiment eu de l'essence en bas d'1,60 $. Et par contre, vous avez touché un bon point. Quand Trump a fait son post sur Truth Social hier aux alentours de midi et quelques, c'est là que ça a remonté. Mais je veux revenir sur ce point précis-là. Parce que c'est pas là non plus la première fois que le président Trump dit le tout et son contraire en 48 heures. À un moment donné, est-ce que les spécialistes et surtout l'industrie en tant que telle la voient pas venir? Il me semble se faire prendre une fois ou deux, je comprends. Le président...

0: dit, écoutez, ça va se régler. Ah, OK, on a de l'espoir, les marchés réagissent. Mais il me semble que ça réagit toujours. Tu sais, il y a un moment donné, on vient pas qu'à se dire, bon, peut-être qu'on va attendre. On va peut-être attendre 24 heures là, tu sais, avant de réagir, non?
1: Oui, votre point est bon. Puis d'ailleurs, sans tomber trop dans des enjeux un peu techniques, les gens ont suivi justement les commentaires de M. Trump, puis ont regardé comment le marché réagit. Et de plus en plus, ces déclarations ont quand même moins d'effet. Mais ce qui s'est passé, par contre, les derniers jours, c'est qu'au lieu d'être optimiste, là, il a plutôt concédé que ben ça n'est pas nécessairement dans le bon sens là, pour le conflit. Puis là, je pense que le marché pétrolier commence à intégrer cette possibilité que le détroit d'Ormuz soit perturbé pendant maintenant de très longs mois et même jusqu'en 2027. Alors ça, je pense que il y a un élément là qui joue, c'est que maintenant, oui, le marché croit moins M. Trump. Il réagit, mais il réagit de façon moindre, avec moins d'amplitude que les premiers temps de la crise, parce qu'on a bel et bien effectivement compris qu'il dit tout et son contraire à l'intérieur d'une période de quelques jours, quelques heures.
0: Quand vous analysez tout ça, quand vous jasez avec vos semblables, est-ce que vous voyez un bout à ça? Parce que même si, admettons, on nous dit que la crise en Iran est réglée, on aura compris que, bon, là, l'Iran a dit, parfait, la dernière fois qu'on a pensé que c'était réglé, l'Iran nous a amené l'espèce de nouvelle taxe. Oui, mais on va charger maintenant une taxe sur chaque bateau. Est-ce que vous voyez une stabilité à moyen-long terme concernant le pétrole?
1: Non, moi, je pense que maintenant, on est vraiment inscrit dans un nouveau registre. Je pense qu'on a basculé dans un nouveau monde. L'Iran va assurément se servir au maximum de cette carte qu'elle a acquise avec le déclenchement du conflit pour négocier de façon extrêmement serrée avec les Américains. C'est clair qu'il n'y a aucune confiance entre les parties. Puis vous savez, pour qu'une transaction quand même puisse se faire, pour un minimum de confiance entre les parties, il n'y en a absolument aucune. Ça va être très difficile à faire, à constituer. Je veux absolument, mais clairement pas prendre parti, mais on connaît M. Trump. M. Trump, il faut pas l'oublier, c'est lui qui a signé l'accord de libre-échange avec le Canada et le Mexique, puis regardez qu'est-ce qu'il en fait quelques années plus tard. Il a changé d'idée. Donc, comment voulez-vous faire confiance à cet individu? Et c'est la même chose du côté iranien. Là, je veux dire, absolument pas absurde, les autorités iraniennes. Donc, elles aussi...
0: J'ai pas confiance non plus.
1: Ben non, on n'a pas confiance. Donc, moi, je pense que justement, quand on regarde la nature des deux parties, on se dit comment véritablement ce conflit-là va pouvoir se résoudre. Moi, je pense qu'on va de solution bancale à solution bancale et que les pays arabes producteurs de pétrole dans le Golfe Persique sont véritablement mal pris. Il faut qu'ils trouvent vraiment d'autres solutions pour pouvoir acheminer leur pétrole sur le marché mondial parce qu'on commence... Je pense qu'on commence maintenant à constater depuis quelques jours qu'il n'y aura pas de solution facile et surtout durable, solide à ce conflit. Tant que M. Trump et les autorités actuelles vont être au pouvoir, ça va être extrêmement difficile.
0: Il y a l'histoire du détroit d'Ormuz, évidemment, mais il y a aussi l'autre détroit où on pensait peut-être pouvoir faire passer. Puis là, il y a eu d'autres menaces. Donc, ça semble très compliqué sortir le pétrole, en fait, de cette pointe persique-là, de ce coin du monde-là. Est-ce que, à un moment donné, ces pays-là, puis là, je parle de ceux qui payent le prix, ben nous, on paye le prix à la pompe, là, mais tout ce qui est Arabie Saoudite, Oman, tous les pays, les Émirats Arabes Unis, le Qatar, tous ces producteurs de pétrole-là, est-ce qu'ils sont pas en train de réfléchir à un plan B? Je peux pas croire que non. Là, t'sais, j'imagine qu'eux autres, à quelque part, c'est un empêcheur de tourner en rond, tout ça. Puis, t'sais, je regarde la carte du monde, puis je me demande par où passer. Ils sont comme encerclés. Est-ce qu'il y a un plan B à un moment donné? Est-ce que depuis des années, on n'a pas pensé à une autre façon de sortir le pétrole de ce coin-là?
1: Ben, votre question était très pertinente. D'ailleurs, l'Arabie Saoudite, comprenant très bien dans quel contexte elle se situe, cette région du monde, c'est vraiment la poudrière du monde. Là. Il y a j'ai assez d'âge, puis je veux vous dire là, qu'il y a eu des conflits absolument continuellement depuis mon jeune âge jusqu'à maintenant.
0: Depuis des siècles. Après l'autre.
1: Ben oui. Ah oui, depuis des siècles, puis même depuis dans notre vécu, là, c'est un conflit après l'autre. Donc, l'Arabie Saoudite avait bien compris dans quel contexte elle est. Donc, elle avait fait un pipeline vers la mer Rouge, là, à l'ouest du pays. Donc, il y a le détroit d'Ormuz qui est à l'est. Il y avait la mer Rouge à l'ouest. Donc, ils se sont dit, on va aller vers là. On avait déjà constitué un pipeline. Et ils ont réussi, qui était à peu près pas utilisé, mais qui était justement le plan B au cas où il y a des difficultés dans le détroit d'Ormuz, le golfe Persique. Alors, ils ont donc détourné une partie de leur production vers cette canalisation-là. Mais là, je reviens à mon élément de poudrière. Ben là, maintenant, de l'autre côté, en mer Rouge, il y a un autre détroit pour franchir l'océan Indien, et c'est le détroit de Bab el Mandeb. Ouais. Et puis là, ben voilà, ce sont les outils qui sont là, une ethnie là, au pouvoir au Yémen depuis quelques années, puis qui s'est dit, ben tiens, moi, je vais utiliser aussi la recette iranienne, je vais bombarder ou faire des menaces sur les navires saoudiens pour obtenir des gains politiques. Donc, ça c'est déjà le plan B. Donc, le plan A fonctionnait plus. Le plan B, même saoudien, est en péril. Alors, leur seule voie maintenant d'écoulement, c'est vers le nord, le canal de Suez. Mais le canal de Suez, on peut faire circuler moins de pétrole, puis ça prend beaucoup plus de temps pour atteindre les raffineries, notamment en Asie.
0: Et un autre pays à passer, il faut que tu passes l'Égypte, il faut que tu aies un accord avec l'Égypte en même temps, là.
1: Oui, exactement. Puis oui, pour répondre plus directement à votre question, oui, c'est sûr, les pays arabes producteurs de pétrole, ce sont quand même des pays avec de gros moyens. Les revenus pétroliers, ça reste quand même en milliards et milliards de dollars. C'est encore la commodité la plus échangée au monde. C'est une énergie qui est encore très importante dans l'économie mondiale. Donc, ils sont pas sans moyens. Donc, ils sont en train, effectivement, de regarder des nouvelles canalisations, des nouveaux oléoducs. Mais il n'y aura pas, et je termine là-dessus, il n'y aura pas de solution parfaite, parce que ces oléoducs-là, même si on les construit, vont quand même être à portée de tirs iraniens, de drones, etc. Donc, pourraient être impactés par des attaques militaires venant de l'Iran. Alors, ils vont sûrement y songer, puis ils vont sûrement essayer de trouver des solutions, mais honnêtement, pour le moment, il n'y aura pas de solution parfaite pour écouler du pétrole de cette région tant qu'il y aura cette instabilité du côté iranien.
0: Bon, question un peu champ gauche, mais ça fait une couple de fois qu'on se parle, là, puis je me permets de la poser. Si le Québec, parce que je sais que le pétrole, c'est une bourse mondiale, c'est un marché mondial, puis je comprends très bien la dynamique, il faut vivre avec les cours du marché, puis tout ça. Si le Québec pompait du pétrole, on est dans un univers parallèle, le Québec fait son propre pétrole, est-ce qu'il y a une loi qui nous oblige à participer au marché où on pourrait s'auto-produire puis s'auto-fournir en pétrole?
1: Ben, je vais vous répondre de façon un peu sommaire, mais il faudrait que ce soit, exemple, une société d'État. Parce que si vous avez une entreprise privée, c'est pour ça aussi que le pétrole s'échange sur le marché mondial. C'est que si vous avez du pétrole, même produit au Québec, mais vous avez un acheteur qui vous fait un meilleur prix ailleurs, ben, vous allez l'envoyer là-bas. Vous avez des actionnaires, vous êtes une entreprise privée, vous voulez faire des profits. Alors, c'est comme ça que ça fonctionne. Ouais. Vous allez sortir, exactement. Moi, j'ai souvent donné, sans être trop long, l'exemple du café. Si le Québec est un producteur mondial de café, ben, même l'acheteur à Trois-Rivières n'aura pas nécessairement des mêmes prix parce que le producteur privé québécois dirait, hey, moi, il y a quelqu'un en Colombie qui me fait un bien meilleur prix que toi, donc je vais l'envoyer là-bas. Alors, c'est la même chose avec le pétrole et c'est comme ça que ça fonctionne depuis des décennies. Donc, il faudrait, comme une société d'État qui se dise, OK, on développe le pétrole, mais on se le vend à nous-mêmes à un prix moindre. Mais si ce sont des opérateurs privés, eux vont vendre le pétrole là où c'est le plus payant, puis même si c'est en Angola, ils vont l'envoyer là-bas avant de l'envoyer à Trois-Rivières.
0: Mais techniquement, ce serait possible parce que vous me parlez de société d'État, puis ici, on l'a fait pour l'électricité. Donc, ce serait quelque chose de possible, mais peu probable, on va se le dire.
1: Oui, c'est absolument possible. Regardez, en Arabie Saoudite, ils se vendent le pétrole à eux-mêmes très peu cher. Donc, les gens paient très peu cher leur électricité. C'est alimenté par des centrales au pétrole et au gaz et les prix sont, entre guillemets, subventionnés par la société d'État Saudi Aramco qui vend ça à des distributeurs et puis donc le prix est moindre et c'est assumé par la perte de revenus qui pourrait être engrangée si on le vendait tout ça sur le marché mondial. C'est absorbé par l'État saoudien qui se dit, bon, ben de toute façon, ce sont nos citoyens, alors ils en profitent et ben le pétrole qui nous reste, on le vend sur le marché mondial à bien plus grand prix. Alors oui, en théorie, c'est absolument possible de faire ça.
0: Et en théorie, puis la théorie, c'est toujours beau. Hein? T'sais, moi, j'ai toujours dit, le communisme sur papier, c'est parfait. Mais c'est quand on arrive pour l'appliquer que ça marche pas. Parce qu'il y a de l'humain, puis il y a de l'hommerie. Parlons-en de notre société d'État, on en a une, on l'a fait. Puis sur papier, c'est vrai que c'est brillant. C'est une bonne idée, on va se fournir nous-mêmes, on va se faire des bons prix. Parlons un peu d'Hydro-Québec, parce que je sais que vous êtes spécialiste pour toutes les énergies. Ce matin, il y a un député libéral sur nos ondes, dans le show de Morel Live, qui nous a dit ceci. Je vais vous faire écouter un extrait, ça dure 20 secondes, puis j'aimerais vous entendre là-dessus, Monsieur Clich. Donc, voici l'extrait.
2: Combien, selon vous, reste-t-il de mégawatts? Selon vos sources?
3: Selon mes calculs, si je fais le calcul entre les mégawatts octroyés, en promesse, en attente, parce qu'il y a plusieurs catégories, je pense qu'on est presque dans les zéros et tendance zéro.
0: Première question, est-ce qu'il a raison?
1: Ben, écoutez, on va avoir honnêtement la réponse à tout ça assez bientôt, là, au mois de novembre. Hydro-Québec, si je ne m'abuse, va publier son plan d'approvisionnement. Donc, elle va justement mentionner comment il y a d'énergie au Québec et comment qu'est-ce qu'on doit développer.
0: Ben, j'imagine pour que ça s'estime, on sait comment on en
1: non,
0: fait.
1: Mais écoutez, non, mais écoutez, je pense que moi, je suis pas... je prends ça à froid, là. Je ne pense absolument pas qu'on manque d'énergie au Québec actuellement. Je pense que le Québec a quand même assez d'énergie pour faire face aux besoins actuels. On sait qu'on est en tension, on sait qu'on a une problématique au niveau des besoins en pointe. Lorsque c'est l'hiver, ça fait 3-4 jours là, qu'il fait froid, et là, il y a des températures froides, et puis c'est dans le matin ou le soir. Oui, dans ces zones-là, notre système s'est serré. Là. C'est assez serré. Hydro-Québec s'en fait pas des cachotteries et essaie justement de développer des manières, des technologies, d'inciter la population à moins consommer pour qu'on puisse passer cette période critique de façon plus sécuritaire. Mais vous savez, notre réseau, là, quand même le rappeler, le réseau d'Hydro-Québec, là, il est même pas utilisé à 60% de ses capacités en temps normal. En été, là, on est à 20 000 mégawatts, on a une capacité de 40 000.
0: Ouais.
1: Donc, en général, on sous-utilise notre réseau. Le réseau, par contre, il est dimensionné pour faire face à la pointe. Et la pointe, justement, ces derniers temps et ces prochaines années, ça va être un petit peu plus compliqué à rencontrer la demande. Mais là,
0: en même temps, M. Clich, quand on a besoin d'énergie, c'est souvent quand on est dans des conditions extrêmes. Quand il fait moins 40, c'est là que je veux pas manquer d'électricité, là.
1: Ben justement, et c'est ça le grand défi d'un réseau, surtout celui d'Hydro-Québec, qui fait face à des pointes, je dirais, extrêmes, notamment en hiver, parce qu'on se chauffe à l'électricité. Alors ça, c'est là que beaucoup d'efforts sont déployés par Hydro-Québec. Hydro-Québec a annoncé une entente là pour une centrale au gaz là pour la mettre en activité lors des périodes de pointe. Il y a des tarifs incitatifs également pour les consommateurs, c'est déjà en place. Il va y avoir aussi d'autres technologies ou programmes qui vont être déployés pour que on puisse entre guillemets lisser la pointe et passer à travers avec un peu moins d'inquiétude là que les dernières années. Puis les prochaines années, on se le cachera pas, ça va être aussi relativement serré.
0: Ouais.
1: Mais à part ces quelques heures de l'année, le réseau est pas utilisé à sa pleine capacité. C'est le cas présentement en été où le réseau, il est pas sollicité à sa pleine capacité. Bien au contraire, on a encore beaucoup de place pour faire face à la demande.
0: Dernière question. Est-ce que l'enjeu majeur, est-ce que c'est ce dont on vient de parler, c'est-à-dire les défis du futur et la population qui grandit puis les contrats qu'on a signés pour fournir l'électricité? Ou l'entretien du réseau, parce que j'ai cru comprendre encore que la moyenne des heures des citoyens sans électricité avait augmenté parce qu'il fallait remplacer systématiquement des pièces qui sont carrément passées date. Ça, c'est tout un défi aussi, là.
1: Oui, vous avez raison. Le réseau du Québec, malheureusement, c'est détérioré là, ces dernières années. On a beaucoup d'investissements à faire sur les réseaux, donc je pense que la priorité première d'Hydro-Québec, c'est vraiment de remettre son niveau en pleine forme là, pour qu'il puisse performer à pleine capacité et réduire la durée et le nombre de pannes. Ça, c'est vraiment le premier objectif qu'a Hydro-Québec. Et c'est clair que c'est un objectif important. C'est quand même plusieurs centaines de millions de dollars qui doivent être investis pour renforcer le réseau actuel. Et puis, en même temps, il faut faire justement... rencontrer cet autre défi de la croissance de la demande. On le sait, on était pendant de longues années à penser que la demande allait rester assez flat au cours des prochaines années, mais non, finalement, il y a une croissance de la demande. Alors, Hydro-Québec devra en même temps aussi déployer de nouveaux équipements pour se rencontrer justement les besoins de la demande d'électricité. C'est pour ça qu'il y a eu beaucoup de projets éoliens, 10 000 mégawatts là, d'ici 2035 qui vont être déployés sur le territoire québécois, des programmes d'efficacité énergétique. Alors, c'est clair que pour le moment, je vous dirais qu'Hydro-Québec fait face quand même à des défis à portée historique, à la fois à améliorer son réseau, mais aussi à accroître ses capacités de production.
4: C'est-tu risible, l'éolien, dans le sens que c'est-tu assez pour la croissance qui s'amène pour les besoins? Parce que là, présentement, on bouge pas. Il n'y a pas de nouveau barrage, il n'y a rien. Puis considérant qu'il y en a beaucoup qui veulent notre électricité, mais là, qu'au final, on en comprend qu'on n'est pas capable, en tout cas, on verra bien en novembre, là, mais on n'est pas capable de fournir tout le monde. On parle d'éolien, mais la quantité que ça prend, est-ce que l'éolien, ça devient risible?
1: Non, c'est quand même important. Là, évidemment, le problème de l'éolien, c'est que c'est intermittent.
0: Ouais.
1: Ça fournit pas ce qu'on appelle en base de façon continue, comme c'est le cas avec des centrales hydroélectriques avec réservoir, où là, vous avez une assurance que vous pouvez livrer de l'électricité en tout temps. Par contre, je vous rappelle que, un des programme d'Hydro-Québec où on veut assurer une addition de capacité en base, c'est les projets à Terre-Neuve. Alors, Hydro-Québec, justement, on attend des nouvelles pour sceller une entente définitive qui permettrait justement à Hydro-Québec de développer les importants bassins du côté de Terre-Neuve. Et ça serait évidemment de l'électricité en base qui permettrait d'assurer une certaine sécurité d'approvisionnement pour les décennies à venir.
0: Plein de défis. On risque de s'en reparler, M. Clich. Merci beaucoup.
1: Merci, au plaisir.
0: Merci. Yvan Clich, donc spécialiste en énergie au Centre d'études de recherche internationale de l'Université de Montréal. Moi, quand on me dit qu'on a des gros défis, puis que c'est le gouvernement qui gère ça, je me dis, on va surveiller ça. Là.
4: Une petite observation, parce qu'il a parlé de Terre-Neuve, où on ne sait pas si finalement il va y avoir un accord.
0: Ben
4: je pense
0: oui.
4: qu'il y en avait un. Là,
0: non, il n'est plus bon.
4: C'est
0: le,
4: ça, il est plus bon.
0: Le deal
4: n'est
0: pas bon.
4: Fait que là, le deal n'est plus bon, mais c'est drôle. Hein? Juste vous faire remarquer ceci. Je pense que ce matin, ils en ont glissé un mot aussi. On s'en va à Terre-Neuve pour développer.
0: Oui. Non, mais nous autres, ici, c'est plus développable.
4: OK, c'est ça, hein?
0: Non.
4: Parce que je veux dire.
0: Écoute, regarde, il a glissé dans la discussion. Là. On a reparti une centrale au gaz. T'as-tu entendu parler de ça, ben gros?
4: Non.
0: OK. Moi, j'ai vu ça passer dans un entrefilet, une petite nouvelle, un paragraphe.
4: On ne veut pas trop le dire.
0: La centrale de. Je pense que c'est dans le coin du centre du Québec, là. A été reparti. Ah non, c'est Beauharnois, je crois, quelque chose du genre. Là. Ça a été reparti, là, on l'a remis en fonction. Ben oui, tabarouette, Mme Fréchette, t'as pas pété bretelle avec ça qu'on brûlait du gaz. Et 13h32, on fait une pause. Au retour, un nouveau chroniqueur.
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14: Hey, Monsieur Monette!
15: Monsieur Danny, comment ça va?
14: Hey, il fait combien d'années vous êtes à l'antenne? On recommence une nouvelle année, Stéphane, puis on est tellement fiers de t'avoir dans notre équipe, mais tu recules combien d'années en arrière? Parce que je pense que tu étais à l'antenne avant même d'avoir commencé avec nous dans le retour. Là.
15: Ben oui, j'ai été longtemps avec Babu. J'ai fait un bout avec Carbo. Ça doit faire pas loin de 15 ans, d'après moi, j'étais avec vous autres. Au moins.
14: Avant d'être chroniqueur ici à Radio X, est-ce que tu connaissais la station?
15: Ben oui, parce que moi, écoute, dans mon Audi, je suis un chauffeur de camion.
14: Ouais.
15: Fait qu'aller à Québec, je descendais à Québec à un moment donné au moins 3 fois semaine en camion. Puis mon poste de radio, c'était vous autres.
14: OK, dès que tu arrivais à Drummondville.
15: À peu près, oui, parce que dans ce temps-là, Internet n'était pas là. Fait que j'arrivais à Drummond, tout de suite, je vous pognais, puis là, j'étais avec vous autres. Puis je me souviens pas comment ça se fait que j'avais commencé, que j'avais rencontré Phil au début. Puis c'est là que ça a parti. Puis on, puis tu sais, ça a tout le temps été simple, là. J'ai fait un bout avec Pee-Wee aussi. Pee-Wee, dans ce temps-là, il commençait, là. Il était co-animateur. Puis ça a fait... Ben, en fait, c'est là. Un bout avec Babu, puis après, j'ai fait un bout avec... je pense que c'était Dupont dans ce temps-là. Juste avant Jeff Fillion, là. J'étais dans ce coin-là, là. Fait que c'est là que ça a commencé.
14: Mais t'es rendu... T'es un vieux de la vieille. T'es plus vieux à l'antenne que moi, quasiment.
15: C'est très gentil de me le rappeler, Danny. J'apprécie vraiment.
14: Ouais, je t'ai vu habillé, là. T'as pris une photo, je pense, avec ta famille. Ils avaient couru, là, t'as fait des kilomètres. Ta femme, je pense, ça se peut-tu en fin de semaine, elle a fait un demi-marathon?
15: Ouais, moi, je la supporte là-dedans. Moi, je cours pas.
14: Caro, t'as fait un demi-kilomètre, toi, c'est ça?
15: Ouais, moi, je suis plus le gars en pick-up qui amène l'eau. Quand elle fait du vélo, je transporte les vélos, puis je l'attends, puis je la supporte moralement. Beaucoup.
14: Hey, moi, je veux dire aux auditeurs, on est super contents que tu restes avec nous là, pour la prochaine saison.
15: C'est le fun, Danny. Puis tu sais, on va le dire au monde, là, on est rendu des bons amis. Oui. On se parle en dehors des ondes, puis tu le quittes, là. Fait que tu sais, c'est un plaisir, mais deuxièmement, je suis très honoré, moi, d'être à Radio X. J'aime beaucoup la radio, je trouve que ce que vous faites, c'est un job qui est en dehors des lignes normales, on va dire ça de même. Puis tu sais, moi, je suis dans l'Outaouais. Fait que Québec, c'est mon cœur parce que j'ai travaillé là-bas, j'aime la région, je chasse là. Mais moi, j'entends tout ce qui se dit dans l'Ouest, tu sais, fait que ça fait du bien de vous écouter vous autres, de ramener... Ça prend tout le temps un juste milieu, fait que de la gauche vers la droite, fait qu'on se ramasse au milieu, fait que c'est bon. J'aime bien ça.
14: J'entendais cet été, à un moment donné, j'étais dans un magasin à grande surface, puis les gens parlaient de Stéphane Monette. Ah, Monette, t'as parlé de telle affaire, moi, je te conseille ça.
15: Ah, c'est vrai?
14: Oui. Fait que t'influences les gens, mon cher Stéphane.
15: Ah, ben, on essaie de le plus positivement possible, c'est ce qu'on espère, Danny.
14: Ben oui. Hey, je veux t'entendre sur différents points aujourd'hui, Stéphane. Oui. Entre autres, hier, mon allant au Grand Prix, je suis allé dans un événement qui brûle du gaz, Stéphane, ça n'a pas de bon sens, je suis quasiment c'est le démon en personne.
15: Hein. Ouais.
14: J'ai vu à deux reprises, une fois sur la 20 et une fois sur la 55, des chevreuils allongés, là, tu sais, ils ont été frappés, fort probable.
15: Ouais.
14: Puis là, il y a un homme qui est avec nous, qui est un bon auditeur aussi de Radio X dans l'auto, qui me disait, Danny, si tu déclares pas ça, tu frappes un chevreuil, tu déclares pas, tu peux avoir des amendes assez importantes sucrées salées, là.
15: Oui, absolument. Absolument. Mais en fait, c'est qu'on le considéré comme un hit and run. Fait que, tu sais, vous savez, c'est comment c'est grave de faire un hit and run. Fait que c'est considéré comme ça. Puis l'autre bord, t'as la faune qui embarque par-dessus ça. Parce que de tuer un grand gibier au Québec, le chevreuil, l'orignal, l'ours, le dindon, OK? Ben, faut que vous le rapportiez, que vous le disiez, que vous l'avez frappé. Ça fait partie de la loi. Fait que si vous vous faites prendre, mettons, par une caméra de surveillance, peu importe où est-ce qu'elle est, puis qu'ils réussissent à avoir votre plaque, puis que vous vous êtes poussé sans rapporter que l'animal a été, vous avez tué un animal, ben, de deux bords, ils peuvent vous rembourser. Ils peuvent vous rembourser sur le côté des assurances, puis ils peuvent vous, ben, tu sais, en fait, de la déclaration là, de la police, je veux dire, là. Puis aussi sur les agents de la fonte. Fait que oui, ça peut être des amendes très, très, très salées. Est-ce que ça se rend là? Pas tout le temps. Je vais t'avouer qu'ils ont tellement de choses à régler que ça se rend pas là. Mais si c'est un pogneur qui veut vraiment faire sa job comme du monde puis qui a les preuves, parce que ça prend les preuves aussi avec ça, ben oui, ça va vous coûter une tasse. Vraiment, ça va vous coûter une tasse.
14: Okay, parce que c'est quoi l'intérêt de pour celui ou celle qui veut pas le déclarer? C'est parce que, je veux pas de temps à perdre avec ça, moi, tout d'attendre les pas. Tu déclares ça à qui? C'est aux polices? Déclares-tu ça au...
15: Ouais, tu fais 9-1. Je viens de frapper un chevreuil, qu'est-ce que je fais? T'sais, ils vont vous demander si vous êtes blessé. Non. Ben, OK, je veux juste déclarer que j'étais à telle place. Tu sais, sur les routes, là, quand vous roulez sur la route, il y a des kilomètres, là. Tu sais, vous voyez des petites pancartes vertes avec des kilomètres, là. Ben, tu vas dire, mettons, je suis au kilomètre 151 de l'autoroute 15. J'ai frappé un chevreuil à tel endroit. Je veux juste aviser qu'il n'y a pas personne de blessé. J'ai une lumière de cassé. J'ai dit, ils m'ont parlé à mes assurances. Puis, de toute façon, tu sais, faut que tu le réclames. Si ton véhicule il est brisé, il faudra que tu le réclames à tes assurances aussi, tu sais. Fait que d'un bord ou l'autre, ils vont te demander un rapport de police. T'as pas fait un rapport de police, ben là, tu vas faire ramasser de l'autre bord. Fait que juste le dire, il n'y a pas rien de criminel là-dedans, là. Frappe un chevreuil, frappe un orignal, t'as plus de chances de rester poigné sur le bord du chemin, ça va se déclarer tout seul. T'sais. Ben, tu fais juste le déclarer bien correctement, puis il n'y a aucun problème. Mais
14: J'ai-tu bien lu que. Si tu roules puis tu vois un animal blessé, style un chevreuil ou un orignal, blessé, là, vivant, blessé, faut que tu le déclares?
15: Absolument, parce que, mettons, je te dis ça comme ça, OK? Moi, j'ai vu ça. Fait que ça va vous donner une idée pour que la situation est parfaite, OK? j'ai vu un 45 pieds traverser sur une autoroute. Le chevreuil veut traverser, mais il est pas assez vite pour passer dans le devant. Il fesse en arrière d'un roue. Chauffeur de truck, ça n'aperçoit pas. T'sais, ça peut arriver. Là. À vitesse que tu roules, il s'enligne mal, il fesse dans les boguets en arrière. Le chevreuil retombe à terre, puis là, il est pas mort. Fait que là, ben, il reste là, puis il agonise. Puis souvent, ce qu'ils font, c'est quand ils voient un char arriver à côté de l'autre, ils font le mort, ils veulent pas bouger, ils font semblant de pas bouger, tu sais. Fait que là, ben là, oui, il faut t'appeler les agents de la fonte puis qu'ils viennent l'abattre, le finir à ses souffrances, puis qu'ils libèrent la carcasse du bord, puis qu'ils l'enlèvent. Faut que tu fasses ça absolument.
14: OK, encore là, si tu le déclares pas, puis ils ont une petite preuve, ça pourrait qu'ils t'envoient une petite lettre. Ouais. Mais ils font pas, je sais pas pourquoi qu'on fait ça, là.
15: Ben, tu sais, faut pas capoter non plus, parce que, tu sais, j'ai rarement entendu quelqu'un, à moins que les auditeurs nous diraient que ça leur est arrivé, là. Mais, tu sais, je me suis jamais fait dire, hey, écoute, j'ai 20 chevreuils qui étaient blessés. J'ai pas appelé la police, j'ai quelqu'un qui m'a vu, ils m'ont appelé, je l'avais pas déclaré, ils m'ont donné une étiquette parce que, hey, tabarouette, là, tu sais, ça prend des preuves par-dessus preuves, par-dessus preuves, tu sais, on s'entend. Mais, tu sais, de l'autre bord, moi, ça m'est déjà arrivé, par exemple, d'appeler, dire, hey, il y a un chevreuil, il est blessé sur le bord du chemin. Là, il dit, ben, on peut pas envoyer de policier tout de suite, qu'est-ce qu'on fait? Ben, je dis, c'est parce qu'il souffle, là. Ben, elle est pas en mesure de faire de quoi? Ben oui, c'était ma job de faire ça. J'ai commandé de faire ça certain, mais là, j'ai un Victorinox, là. Je suis pas aiguisé pour te prendre tout pour faire un job sur un chevreuil, tu sais. Fait qu'envoyer quelqu'un, puis moi, j'attends. Parce que tu sais jamais quand est-ce qu'il va relever, pour sauter dans le chemin, pour arriver de quoi ou n'importe quoi. Fait que là, ben, t'attends, là. Ben, là, madame, je vais attendre, il est encore trop vivant. Envoyez-nous quelqu'un, s'il vous plaît, là.
14: J'ai aussi vu hier, c'est à 55. Moi, je passe rarement par là, 55. Uh-huh. Sur 40, des fois, si je vais à Montréal, quand je veux m'endormir, je roule sur 40. Si j'ai un petit peu plus d'action, ouais, c'est sur la 20. Mais hier, j'ai vu les traversiers, là, des traverses, c'est-à-dire là, d'animaux. Là, pour les, ça doit être encore les chevreuils.
15: Les clôtures.
14: Ouais, les clôtures. Là, puis avec, t'as comme des petites traverses qui sont sous la 55. Je pense qu'en Alberta, c'est très populaire dans le coin de Banff.
15: Sur le dessus, oui.
8: L'autoroute du Saguenay, c'est ça, entre autres.
14: Ouais. C'est sur le dessus,
8: Sur le dessus, à quelques places.
14: Ah oui?
15: Peut-être à une. Ils ont commencé,
14: OK. Ouais. Je sais que quand tu montes à Charlevoix aussi, là, t'as des traverses au-dessus. Oui,
15: puis à remarquer, là, au-delà des traverses, ça, c'est excellent, parce que ça fait vraiment une bonne job. Puis ils ont découvert ça, c'était pas longtemps qu'ils ont commencé à faire ça. Parce que si vous remarquez les clôtures, aussi, il y a des ouvertures de l'autoroute pour rentrer en dedans dans le bois. Ça, c'est si un chevreuil ou un orignal qui réussit à passer en dedans de l'autoroute. Lui, il va se fesser dans la clôture tout le long. C'est comme un entonnoir qui est sur votre bord. Puis là, il est capable de rentrer dans le bois puis s'en aller puis repogner la forêt pour rester sur l'autoroute pour pas se faire frapper, là, tu sais. C'est pensé pour ça. C'est fait comme ça puis c'est pensé pour ça.
8: Mais ça peut émêler pareil, là. Si, mettons, je sais pas, t'as 1 km, 2 km à faire et puis, tu sais, habituellement, t'es dans ce spot-là, dans le territoire. Ça peut peut-être... je sais pas, moi, déranger un peu la population du chevreuil ou des orignaux, etc.
15: Oui, ben, c'est pire que ça. Quand ils ont fait les premières dans le parc de Laurentides, là, OK, fait que tu pars du parc de Laurentides de Québec, tu montes vers le Saguenay ou le lac Saint-Jean, OK? Quand ils ont fait les premières clôtures, ils avaient pas pensé à ça, parce que c'était au début, là. Ils pensaient que mettre des clôtures, ça réglerait le problème, puis il n'y aurait plus de troubles. Mais il faut que vous pensiez que quand le rut embarque, un bac orignal, qui arrive, qui se fait sa clôture parce qu'il sent la femelle qui est l'autre bord, là, lui, il n'est pas capable de passer. Fait que la première affaire qu'il fait, il se raccote dans la clôture, puis il va longer la clôture, jusqu'à temps qu'il est capable de passer. Fait que tu avais des quantités, pas pires, d'orignaux qui se ramassaient au Saguenay, parce qu'il longeait la clôture, il passait au bout, il traversait, puis il revenait, là, parce qu'il sait qu'il est en chaleur, fait qu'il redescend en bas. Fait qu'il a fallu qu'il trouve des moyens de, hey, il faut arrêter ça, ça n'a pas de bon sens, là. On déplace dans le temps du rut vers le nord ou vers le sud jusqu'à temps que le chevreuil, c'était pas le chevreuil, c'est de l'orignal, qui veuille passer. Fait que c'est là qu'ils ont commencé à faire les traverses pour les aider. Moi, j'ai vu ça avec des loups. J'ai vu des loups, une femelle loup qui était d'un bord, qui hurlait, qui était en chaleur, puis le loup qui était l'autre bord. Lui, un loup, c'est pas comme un chevreuil ou un orignal. Lui, il avait creusé en toute la clôture, on l'avait pogné en dedans, mais lui, il savait où c'était la femelle en chaleur. Lui, il était parti pour traverser pour aller la coupler, là.
14: Ils font des efforts, hein, pour se coupler. Quand le bac est prêt.
15: Moi, non, mais Danny, tu ferais les mêmes efforts si tu le faisais qu'une fois par année et que ça durait 24 heures.
14: Oui, oui. Moi aussi, je passerais en dessous de la clôture.
8: On donnerait tout.
15: On trouverait moins. Ah, ouais. Nous autres, on s'achèterait plus des cutters.
14: Oui, oui. Nous autres, oui. S'il faut la petite mini pelle mécanique, on va passer
15: en dessous. On trouverait de quoi? On se mettrait en gang pour être sûr qu'on soit capable de traverser l'autre bord. C'est ça.
14: J'ai trois chats, OK? Il y en a que c'est des chiens. Oui. Toi, t'as un chien.
8: Un golden,
14: bon. Ouais. Mes chats sont vraiment conditionnés. J'ai des distributeurs de bouffe automatique, là.
15: Ouais.
14: J'ai pris ça sur Internet. C'est même magique. Là, si vous avez des chats, là, je trouve que ça va vous sauver bien des ennuis. Tu remplis ça, tu vas faire la semaine au complet. Tu n'as plus besoin de remplir tes typos. Là. Ben, ils savent ta barouette à quelle heure à peu près. Parce que genre...
15: Précisément.
14: Une heure avant, là, ils sont conditionnés les cinq fois là, ils s'en viennent. Ben, y a un auditeur qui pose une maudite bonne question sur les traverses. Là. Est-ce que les prédateurs savent qu'il y a une traverse puis s'installent là?
8: Pas fou, ça.
15: Bon, ben, regarde, ben, je sais pas beaucoup. On a-tu deux secondes?
14: Oui, ben, vas-y.
15: Il fut un moment donné, je suis dans le nord, puis il y a un barrage qui a été fait pour l'électricité sur une pourvoirie. C'est gros, le barrage, OK? C'est pas un petit barrage, c'est un barrage impressionnant. Puis sur les piliers du barrage, complètement à l'extrémité où est-ce que ça touche la forêt, quand je suis arrivé en haut, il y avait des eaux d'orignaux, c'était débile comment est-ce qu'il y en avait. Puis là, ben j'ai demandé au gars, j'ai dit, comment ça se fait? C'est là, c'est sûr, tu sais, tu vas-tu mener tes carcasses là quand vous faites vos chasses à l'orignal, vous mettez ça là, tu sais? Il dit, non, c'est les loups qui ont catché ça. Parce qu'il dit, quand on a fait le barrage, c'est une passe migratoire pour les orignaux pour aller dans un ravage de l'hiver.
14: Okay.
15: Mais ils passent à cet endroit-là à une date précise, les loups les attendent, puis dans ce temps-là, ils vont peut-être manger 8, 9, 10 orignaux parce qu'ils sont trop faciles à attraper. Il y a un cap de roche, il y a le barrage, les orignaux, il faut qu'ils passent juste au pied sur le coin du barrage. Fait que les loups les attendent. Fait que ça, quand ça arrive, c'est parce que c'est comme une génétique, pas une génétique, une génération de prédateurs qui ont découvert cette façon-là de faire puis qui l'ont catché. Fait que oui, moi, je te dirais que ça peut arriver qu'ils vont catcher les places où est-ce que ça passe, sont concentrés. Tu vas avoir des prédateurs qui vont entendre là. Souvenez-vous, on avait déjà parlé l'année passée, c'est l'année passée, il y avait vu des loups tirer. Tu te souviens? Il avait tiré des cages, parce qu'il avait caché que dans les cages, ils mettaient de la nourriture pour pogner des crabes, puis les loups tiraient sa corde, ils sortaient à la cage, ils mangeaient la bouffe qu'il y avait dedans, puis ils s'en allaient.
14: Hey, c'est malade pareil, ça, quand tu penses à ça, là.
15: Ben oui!
14: C'est de l'intelligence pareil. Là, tu vas me dire, non, c'est du conditionnement, mais c'est
15: trop. C'est la déduction. C'est la déduction pour se nourrir plus facilement.
14: Ouais.
15: Fait que moi, je te dirais, je ne sais pas si c'est répertorié présentement, mais moi, je te dirais, oui, à la longue, tu vas avoir certains prédateurs qui vont catcher ça, qui vont comprendre ça. Fait que oui, ça paraît, moi, je l'ai vu avec des ours. J'ai vu des ours qu'ils avaient compris qu'il y avait une île. Les femelles orignales mettaient bas sur cette île-là pour protéger les petits. Les ours, ils savaient qu'en telle date, les petits étaient sur l'île, traversaient en nage, allaient tuer les petits, manger les petits, puis ils revenaient. Mais est-ce que c'est tout le temps? Non. Faut qu'ils le découvrent, faut qu'ils l'analysent, faut qu'ils le comprennent. Puis une fois qu'ils l'ont analysé, qu'ils l'ont fait, qu'ils l'ont compris, là, oui, ça va arriver, mais c'est pas majoritairement. C'est pas la majorité des ours, la majorité des coyotes, la majorité des loups qui vont le faire. C'est faut qu'ils découvrent, dire, hey, ça passe là, ça va être facile, je me cache là, bing bang, je vais faire ce que j'ai à faire. Mais on a des preuves que c'est déjà arrivé. Regarde, comme je vous comptais, la place du barrage, puis aussi la cage qu'il y avait en Alaska, que les loups tiraient, puis ils se nourrissaient. Fait que oui, ils vont déduire à un moment donné, mais pas tout le temps. Ça prend des circonstances.
14: Bon, les auditeurs signalent beaucoup de coyotes de ce temps-ci à Neuville et Donnacona. Si tu penses, pourquoi on les voit plus? Parce qu'on sait très bien que c'est un animal qui est difficile à voir, le coyote. Là, y a-t-il une raison pourquoi il sort plus, Stéphane, ou pourquoi on le voit plus?
15: Non, là, y a pas de raison. Là, en fait, à ce temps-ci, les petits sont élevés. Là, c'est des adolescents, les bébés coyotes, là, c'est des adolescents. Puis là, les femelles leur montent à chasser. Fait que là, ben, ils sont en éducation d'apprendre comment récolter, manger, tuer pour qu'est-ce qui va arriver. Fait que c'est là qu'il arrive. Moi, j'étais de tomber dans mon rush de ça, là. Ils sont pas arrivés encore, moi je les suis, là. J'attends juste que ça commence à arriver. Mais là, elle a un monde comment chasser. Fait que c'est pour ça que vous les voyez peut-être plus actifs. Ils sont après apprendre à chasser pour devenir à monter ses petits, en fait, comment faire pour se nourrir plus tard.
14: Okay. Est-ce que, tu sais, je vois ça, moi, j'aime bien ça regarder les animaux, en Afrique, tout ça, là, dans la jungle, ou peu importe, là. Je voyais, entre autres, c'est des léopards là, ou cougars, peu importe, là, qui jouaient. La mère, elle montrait à ses petits à jouer avec des animaux vivants. Là.
15: Absolument.
14: Mais ils ne tuaient pas de suite. Là. Ils jouaient avec.
15: Non, exactement. En fait, vous devez déjà aussi avoir vu ça avec des chats. Un chat qui pogne une souris, des fois, là, on voit ça, nous autres, à la ferme. Il donne deux, trois tapes sur le nez, le milieu essaie de se taser, puis il leur pogne, il leur lance à terre, il joue avec. Ben, il joue avec pour apprendre. Souvent, c'est des jeunes chats qui vont faire ça, comme la femelle cougar. Ben, Ouais, c'est ça, la femelle cougar, la femelle léopard, c'est des félins. Ouais. Ben, il leur lâche, après, elle pogne, puis elle, tu sais, entre moi, plutôt, elle l'étourdit, la bébite, là. La bébite qu'elle a pognée, là, que ça soit une gazelle, ou que ça soit un petit bébé chevreuil, ou un mini chevreuil, peu importe, elle l'étourdit pas mal, fait qu'il n'y a plus assez de pouvoir, puis se pousser, au liable vert. Fait qu'elle l'a assez ragané, que là, ben, elle l'attrape, puis elle le ramène, puis elle va y pratiquer vous, jusqu'à temps qu'il catch, qu'il faut qu'il saute à la gorge, qu'il pogne le jugulaire, ou casser le cou, puis ils vont le tuer, puis après ça, ils vont le manger.
14: Bon, Stéphane, parce qu'il réagit quand tu viens en onde, c'est ça qui est le fun. Il dit qu'il est dans le bois à Neuville.
15: Oui.
14: Et qu'il y a une méga présence de dindons sauvages. Ça pourrait justifier la présence de coyotes. Est-ce que tu penses que c'est ça?
15: Absolument. Cette année, moi, chez nous, on est à 3 portées de dindons. L'été a été tellement bonne que moi, ça fait 3 portées de dindons que je vous dis à différentes dates. On a eu au bonheur au printemps, on a eu dans le milieu de l'été, puis cette semaine, j'ai tombé sur une femelle avec des petits bébés dindons encore. Fait que c'est pas loin de 3 portées, fait que c'est ça, là. C'est de la bouffe facile, les coyotes sont là, à leur montre à chasser, ils sont en meute, fait que c'est probablement pour ça, de la bouffe bien, bien, bien facile pour eux autres. Surtout les petits bébés dindons, c'est ainsi, là, c'est rare là, que ça arrive. Là. On a vu ça aussi avec les canons, cette année, les canons sont 2-3 portées encore, là. Fait que ça va être abondant, là, cet automne, puis l'année prochaine, c'est le fun.
14: Toi, tu veux-tu plus de coyotes ou plus de dindons? Moi, je pense que...
15: Moi, je veux plus de gibier qui vont manger, parce que ça va être le fun de chasser. Puis moi, ben, ça concentre les coyotes, parce que ça leur donne pas de chance.
14: Dernier sujet avant de te laisser aller.
15: Ah ouais, donc?
14: Là, on est rendu à 283 villes où tu peux plus déplacer des ratons laveurs puis des moufettes.
15: Oui.
14: Ça veut-tu dire que finalement, ça s'en vient partout au Québec, ça?
15: Ben non, en fait, l'information, parce que quand tu m'as envoyé ça, j'ai fait bien des téléphones pour essayer de comprendre. Parce qu'il y a une raison là, pourquoi le ministère, là, il tord la vis, là, tu sais. En fait, c'est qu'il y a énormément d'exterminateurs qui travaillent sur ces projets-là. T'as beaucoup de gars, des animaux de patente sauveurs, puis extermination, puis peu importe. Puis eux autres, en ville, quand ils font ça, ben la première affaire que les gens de la ville leur demandent, c'est vous allez pas le tuer, hein, vous allez aller le porter ailleurs, hein. Okay. Fait que là, ben, c'était devenu courant. Dans toutes les façons que ces gens-là capturaient les animaux, parce que mettons, ma tante, Mme Robert, j'ai un poignet avec un raton laveur dans son grenier. Le gars le poignet, vous allez pas le tuer. Non, Mme Robert, le poignet, on s'en va le porter à 40 km de chez vous, il n'y a pas de problème. Fait que là, ben eux autres, en entour des villes, il les transporte d'un bord puis de l'autre. Mais là, où est-ce que ça se passe? Ben, ça se passe en entour des villes. Québec, vous n'êtes pas trop touché encore, c'est quand même pas pire. Mais tout ce qui est des cantons de l'Est, à Montérégie, l'île de Montréal, ils commencent à être touchés par ça, là, eux autres, là. Fait que là, ben, t'avais Joe Extermination, qui pognait un raton laveur, qui le pognait, mais il allait le porter à Trois-Rivières ou il allait le porter à Ottawa. Et là, ça marche pas. Tu transportes la rage. Fait que là, c'est là que le gouvernement a mis ça très sévère, de dire, là, il n'y a plus de charriage, de raton laveur, de renard, de moufette, de patente, vous arrêtez ça. Puis là, ils ont dit, ouais, mais là, si on fait ça, ben, ça va coûter plus cher aux clients. Puis la madame, il va falloir qu'elle se dépêche à fermer son trou pour que le raton laveur vienne dedans. Ben oui, tabarouette, c'est ça la job. Moi, elle ferme, là, parce qu'il y a des troupes de vermine qui rentrent dans des maisons, pas dans mes maisons, mais qui rentrent, mettons, dans mes bureaux, ou qui rentrent, ben oui, dans ma maison, ça peut arriver. Ben, première affaire que je fais, je l'enlève. Deuxième affaire que je fais, je trouve le trou, puis je bloque le trou, je veux plus qu'il y en ait d'autres qui rentrent. Fait que là, il semblerait qu'il y avait un certain laisser-aller par les résidents qui avaient des ratons laveurs, parce qu'une fois que le raton est enlevé du grenier, il ne reviendra plus. Ben non, il ne reviendra plus. Il le transportait à 50 km. Fait que là, il a fallu qu'il mette ça très sévère, là, dire. Puis là, il y a même des business, des gens qui s'étaient fait des business avec ça, de relocalisation d'animaux, là, sont fourrés, parce qu'ils ne peuvent plus rien faire. Fait que là, ils ont dit, ben, on attend que que le gouvernement nous dise qu'on peut transporter des animaux, qu'on va pouvoir se remettre à travailler. Mais là, imagine le problème que ça va amener. Madame Robert, elle va être poignée avec des ratons laveurs dans le toit de la maison, dans son sol, dans son cabanon, des moufettes. Hey. Puis là, on tombe dans le temps de l'année que ça arrive, là. Parce que là, l'hiver va arriver bientôt. Là, ça va être un free-for-all, ça va être parti. Mais c'est un... Tu sais, on a déjà parlé, Danny, c'est un peu le problème de vouloir humaniser les animaux, de vouloir trop les protéger, ben là, on se ramasse avec des troupes. c'est juste ça, on est direct dedans. Là. Puis là, ben, en plus que le ministère dit qu'on peut plus transporter. Oh my God, là, on est dedans. On est vraiment dedans.
14: Il y a deux, trois auditeurs qui disent, si tu manques de job, Stéphane, là, ils vont t'engager pour que tu viennes boucher les trous. Parce qu'ils ont de la vernis.
15: Non, non, moi, c'est pas mon métier, ça.
14: Tu le fais chez vous, mais tu le fais pas ailleurs, hein?
15: Non, c'est pas mon métier, là. Moi, je suis pas un boucheux de trou.
14: C'est ça. C'est bien dit. Hey, maudit qu'on va avoir du fun encore cette année avec...
15: Ouais, ça va être le fun, vraiment. Hey, puis écoute, il y a tellement de dossiers brûlants qui s'en viennent. On les voit arriver, nous autres, là. Fait que ça va être le fun. On va pas mal d'affaires à jaser cet automne. Ça va être cool.
14: Puis je suis content. Tu vas aller faire un petit tour chez le terrain américain. Moi, je n'haïs pas ça. Les là, de temps en temps, quand on se compare, des fois, on se dit, ouais, hein?
15: Ah, ben moi, écoute, je vais vous dire ça de même, OK? Sur le côté américain, là, pas parce que le gouvernement a des idées bien spéciales et qu'on n'aime pas le gouvernement. C'est pas les Américains, c'est pas tous les Américains qui sont de même. Là. J'ai tellement d'amis américains, moi, de l'autre côté, ils sont pas tout le temps d'accord avec ce que le président fait. Fait faut pas les mettre tous. C'est pas les Américains le problème. Je comprends qu'ils l'ont élu. Mais lui, il a décidé de prendre une tangente pour son pays et faire ça d'une façon. Mais c'est pas tous les Américains qui sont de même. Puis je vous le dis, moi, je m'empêcherai pas d'aller l'autre bord. Là. C'est sûr, certain. Là.
14: Maudit que t'es un homme réfléchi dans la vie. Hey, j'ai fait, quasiment fait une crise de cœur la semaine passée. Je suis sorti de l'épicerie avec des sacs en plastique.
15: Ah, ben oui! Hey, puis moi, je me suis fait... Hey, c'est vrai, hein, ce que je te disais, j'ai quelqu'un qui est venu me voir dans mon pick-up parce que j'avais une casquette. Puis sur le bord de ma calotte, j'avais pas vu, j'avais un drapeau américain. Oh my God, hein? T'es pas content.
14: Ah non, non.
15: On a eu une bonne discussion.
8: TVA, es-tu débarqué, Steph?
14: Ouais, la caméra de TVA est bonne, ce que Jordan lui a dit.
8: On va aller rejoindre Harold. On a vu un drapeau américain dans un pick-up dans les Laurentides.
14: Une personnalité. De... Hey, merci, exact. Stéphane.
15: Hey, merci à vous autres. On se parle la semaine prochaine.
14: OK, bye.
15: OK, ciao.
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0: affronter le trafic. On est parti de Saint-Émile, puis on est venu sur Grande Allée. Je suis venu vous rejoindre, oui, auditeurs, auditrices, merci d'être là, merci de faire partie de ma vie, de nos vies. Merci d'être là aussi. Mélanie, bonsoir.
1: Bonsoir.
0: Comment tu vas, Mélanie?
1: Ça va bien, toi?
0: Oui. Salutations, d'ailleurs, à ton amoureux. Il nous a texté pour nous dire un bon show. Je suis content qu'il soit là.
1: Oui, ben il est au travail, mais des fois, il allume la radio puis il nous écoute.
0: Ben, c'est correct, ça. C'est le fun, ça. Moi, j'ai un grand respect pour lui.
1: Oui.
0: Cet homme qui accepte de te partager avec moi.
1: Oui, c'est vrai.
0: On va te le dire, des fois, là, les dimanches matins, ça devrait être tenté de faire une belle cuillère.
1: Oui, c'est vrai. Mais ça en fait partie de la vie.
0: J'en ai une à la maison qui est très conciliante. Et puis, écoute, hey, hier, j'étais un peu en feu. Puis d'ailleurs, j'ai dit trop de jurons. Je m'en excuse. Puis je vais essayer de faire attention à ça. Mais là, j'étais comme un peu laissé aller depuis un mois. Fait que je jure, moi, c'est sûr, si ils me voient au garage, un sac n'entend pas l'autre. C'est certain, là, moi, je te fais un chapelet. Là. Il est grand, le mystère de la foi. Là. On te le garantit. Puis c'est pas parce que je veux mal faire, c'est juste parce que j'ai été mal élevé. Merci pour ma main. Mais c'est ça, c'est pas ma main qui m'a élevé, c'est voisin. De toute façon, vous le savez, j'en ai parlé dans Spacecast. Mais hier était un triste anniversaire, quelque chose qui m'a marqué énormément. Tu te souviens ce qui s'est passé un 10 août? Je sais pas si tu t'en souviens.
1: 10 août?
0: Ah, ben t'es peu, là. T'es née quelle date, toi, Mélanie?
1: Moi, je suis née le 10 juillet 2000.
0: Ah ouais, hein?
1: Oui, c'est ma date de fête.
0: OK. Fait que c'est sûr et certain que en 97, t'étais pas là.
1: J'étais pas là, non.
0: Même ta mère pensait pas t'avoir.
1: Non, en fait, non, elle a pas pensé m'avoir pendant... Même, je pense, en 2000, elle était pas sûre, là.
0: Non, c'est sûr.
1: C'est une surprise.
0: T'es arrivée sur le tard dans le couple, toi, là.
1: Oh oui.
0: T'es comme...
1: Je suis la petite dernière.
0: T'es comme le cheval sans la soupe.
1: Exactement, mais j'étais un beau cheval.
0: On veut pas être vulgaire, mais t'es la goutte de trop.
1: C'est ça.
0: Mais oui, t'es un beau cheval.
1: Mais oui.
0: Ben oui.
1: Tout le monde est content.
0: J'ai une belle petite jument. Le 10 août 97, on a perdu une fille qui était, mais ma foi, une icône du star system québécois, Marie-Soleil Touga. Qui est décédée.
1: Marie-Soleil Touga.
0: Oui, Marie-Soleil, qui est décédée à l'âge de 27 ans, le Club des 27, le 10 août 1997, dans un accident d'avion avec, devine qui, son chum de l'époque, Jean-Claude Lauzon. Donc, l'avion volait dans le coin de Coudjouac, ou pas loin de Coudjouac, puis il a frappé comme une tête des têtes. Il a pas fait ce qu'il fallait, mais il volait pas assez haut.
1: Très belle femme, hein?
0: Hein? T'as même pas idée.
1: Je m'excuse, je te coupe, là, mais je viens de la voir. Elle
0: était tellement
1: belle.
0: Adorée, cette fille-là. Bon, écoute, elle a participé à plein d'émissions de jeunesse, mais des émissions fort boyard, tiens, les débrouillards. Elle avait fait, évidemment, plein de choses. Puis, on peut pas dire que son mari était pas bon non plus. Lui, il avait réalisé des films comme Un zoo la nuit ou encore mieux, Léolo. Je sais pas si t'as vu ça dans ton répertoire, mais tu iras sur Éléphant de Radio-Canada. Et c'est une mémoire extraordinaire pour voir des vieilles affaires de même. Puis, c'est popé dans mes réseaux sociaux. Pourquoi? Ben Marie-Soleil, c'est une fille que j'ai toujours aimée. On était comme un peu en... Comment je pourrais dire? Presque en pamoison avec cette fille. C'est une fille de mon âge. Elle est née en 70.
1: Ben oui.
0: Puis, on était en pamoison. Elle était au sommet là, de sa gloire d'actrice, d'animatrice, de personne qui avait un brillant avenir. Puis malheureusement, l'accident est arrivé, puis on a malheureusement perdu cette personne-là. Donc, c'est ça. Je voulais souligner ça hier, j'ai complètement oublié. J'ai retrouvé les auditeurs, les auditrices, c'est le fun. Aujourd'hui, j'en ai rencontré qui m'ont remercié d'être là.
1: Ils sont au garage?
0: Ben oui, j'ai des auditeurs de partout, là. Puis j'ai fait un constat.
1: Genre de constat?
0: Quand en 2026...
1: T'as un petit sourire coquin, là. J'ai hâte de savoir.
0: Il y a encore du monde en 2026 qui écrase les autres pour se remonter.
1: Ah oui, mais oui. Mais ça, je pense que ça va aller... ça va se faire toute la vie, ça.
0: Tu penses?
1: Ah oui.
0: Mais tu sais qu'en 2026, on est à l'ère de l'électronique, on est à l'ère des communications. La Terre n'a jamais été aussi petite. Même, je te dirais, l'univers n'a jamais été aussi petit. Lorsqu'on avait des cancans sur le perron de l'église au village, lorsqu'Octave racontait à Gustave que la femme de Tancred était un peu volage. Hein? On s'entend que la huppe, elle levait sa huppe parce que les rames gelaient. Puis là, ben, il y avait une espèce de rumeur d'un village, puis on était capable. Mais aujourd'hui, c'est comme une traînée de poudre, là. Tu pètes de travers, comme Danny, on jasait tantôt dans le retour, salutations à Danny et toute l'équipe. Mettons que tu pognes une envie de pisser sur l'autoroute. Danny dit jamais que je vais pisser sur l'autoroute, c'est bien trop grave, on va se ramasser dans le Journal de Québec. Un animateur de Radio X a pissé en grand public sur l'autoroute. Puis là, ben, on est qui pour juger? Ben, là, le tribunal, écoute bien, là. Parce que ça m'a fait réagir. Puis j'ai pas envie de parler d'eux, mais quand même, la race d'influenceurs, ça, c'est de ta génération.
1: Oui.
0: Puis j'en ai dans mon entourage des suceux d'énergie, des suceurs d'énergie. Ces influenceurs-là qui vont arriver à mon atelier mécanique, puis qui vont, je sais pas pour quelle raison, s'imaginer que je vais réparer le char en échange de bavassage sur les réseaux sociaux.
1: Oui.
0: Ça, moi, là, ça me pue au nez, ça. Puis là, j'ai envie de vous poser la question aux auditeurs, aux auditrices. C'est Tribune Libre à soir, en passant, Mélanie.
1: Merci de me le rappeler. J'étais d'accord avec ça.
0: C'est pas mal ça que tu m'as dit qu'on ferait aujourd'hui.
1: Oui.
0: Parce que j'ai besoin des fois de me faire mener par toi.
1: OK, parfait.
0: Ouais. Puis c'est bon, tu me dis, le mardi, là, on fait Tribune Libre, hein,
1: gars? Oui,
0: oui. Oui, c'est ça.
1: Faut gâter les auditeurs.
0: Fait que là, tu sais, je vous lance toutes sortes d'affaires. L'histoire de la piste, l'autoroute, l'histoire des cancans, des gens qui écrasent quelqu'un. Ça, je t'ai amené ça parce que le monsieur de l'île d'Orléans qui vient réparer son auto à Saint-Émile pourrait en masse aller à Beauport, là. Tu comprends?
1: C'est plus proche.
0: Il passe direct. Mais il est allé à Beauport, puis là, il y a un garagiste qui a dit que j'étais un trou de cul. Bon, ça, je le sais déjà. Écoute, je peux être le pire trou de cul de la Terre. Il y a beaucoup de vendeurs de chars, de revendeurs de chars usagés qui m'aiment pas. Parce que quand on inspecte une voiture, je me gêne pas pour dire « Ton gars est en train de te crosser ». Bon, je dis des gros mots en soi, mais
1: ouais,
0: tu peux pas faire autrement.
1: Pas que...
0: Non, j'ai pas sacré.
1: Tu te reprennes.
0: Mais
1: hein?
0: Si tu te fais crosser avec un char,
1: c'est ça, là, avoir.
0: C'est un terme imagé pour être déçu, hein, bien déçu. Donc, t'as ramassé ton argent, t'as travaillé fort cet été, t'as fait un petit peu d'over, tu t'es privé de ta famille, de ton amoureux, t'as fait ton amoureuse, t'as fait un peu d'over. Tu te ramasses 9 000 $, tu t'en vas chercher un char, puis la première fois que tu t'aperçois, tu t'es fait avoir. C'est le char des pierres à feu. Il y a des trous partout, il n'y a plus de briques, il n'y a plus rien. Puis là, ben, ce gars-là, je ne sais pas pourquoi, mais il a dit que j'étais un crosseur. Bon, là, j'ai dit, parce que je connais tout le monde, évidemment, hein, c'est Carambeau. Puis surtout dans le domaine de l'automobile, si tu as envie de me traiter de crosseur, ben, tu as le droit. Tu as le droit de passer ce que tu veux. Moi, ça ne me dérange pas. Mais, je pense que. Je suis capable aussi d'aller vérifier la chose. Fait que j'ai demandé à notre auditeur, qui est super fin, salutations à l'île d'Orléans. J'ai demandé à l'auditeur, j'ai dit, dis-moi quel garage que c'est. On va toujours bien le trouver. T'sais. Fait qu'il me dit quel garage que c'est. Fait que moi, j'appelle une de mes chums qui a un garage à Beauport aussi, mais c'est pas ce garage-là, évidemment. Mais elle travaillait là, à ce garage-là.
1: Avant?
0: Oui. Fait que là, je suis sur main libre, toutes choses. Puis j'appelle ma chum, puis je dis, « Hey, tu sais le garage que t'es parti pour partir ton garage? »« Oui, oui, Carlo, oui. » Et le gars qui a pris ta place, j'ai même pas eu le temps de continuer ma phrase. Il me dit, « Tu t'es le crosseur là?
1: Mmh, »
0: Oui.
1: Tout le monde est des crosseurs, dans
0: ouais,
1: le fond,
0: ouais.
1: Ton histoire.
0: Fait que là, j'ai dit, « Attends un peu, mais dis-moi-en. » Puis là, c'est ça, il m'a traité de ci, puis il m'a traité de ça. Donc, c'est son motus operandi.
1: OK.
0: Là, moi, je vais te dire une chose, auditeur, auditrice. Je vous vois sur les spotted. Spotted Beauport, Spotted Charlebourg, Valbella, Saint-Émile, Lac-Saint-Charles. Vous vous cherchez un garage. Méfiez-vous de quelque chose. Méfiez-vous de celui qui répond tout de suite à l'appel. S'il a le temps de répondre à l'appel, c'est comme le restaurant que le parking est vide. Ça veut dire que probablement il y a quoi qui ne marche pas dans son établissement. Je ne suis pas en train de le dénigrer, là. Mais si le gars se charge du monde à ce point-là, c'est peut-être parce que, une première raison, il vient de démarrer son entreprise. Gloire à toi, au plus haut des cieux. Il n'y a pas de problème avec ça. Si c'est la manière que tu as trouvée, tant mieux. Je ne veux pas vous bondir une clientèle.
1: Ben oui, on commence
0: mais
1: à quelque part.
0: Mais si la personne est vide parce qu'il fait de la snoute. Attends un peu, là. Comme
1: c'est
0: ça.
2: C'est de la snoute.
0: Ouais. Mais là, tu peux te méfier. Puis si t'arrives là puis qu'il dénigre tout le monde, dis-toi une chose, ça se peut qu'il te dénigre toi aussi. Hein? Moi, là, je considère que tous mes collègues garagistes se lèvent pas le matin pour faire de la snoute. Moi, ça, puis vous me connaissez, là, Radio X. Moi, c'est bien, bien rare. Je vais te mettre en garde, la personne avec le bac coiffe, les dents jaunes, les souliers cirés, bon, il va essayer de te vendre. Mais on peut pas reprocher à un vendeur de service de te vendre du service.
1: Ben non.
0: Au contraire, c'est son travail, c'est sa job. Il a été formé pour ça. Donc, c'est évident. Par contre, je peux te dire que si tu gardes ton char 3 ans, Mélanie, ben, ça veut pas dire de tout faire ça. L'huile à bric à bras, puis de graisser le coffre à gants, t'es pas obligé de le faire si tu gardes ton char 3 ans. Puis même l'anti-rouille, ça n'a pas rapport.
1: 3 ans, t'as pas besoin de faire grand-chose à avoir des changements d'huile.
0: T'es en train de changer quoi, 2024, là?
1: Ouais.
0: Bon.
1: Je suis là-dedans, moi, là.
0: Bon, changer en 2024, tu vas pas faire un anti-rouille et un entretien de changement de tipi de ça, là.
1: Non, non.
0: Puis si tu vois que la personne qui est devant toi passe son temps à dénigrer tout le monde, puis tu l'écoutes dans la salle d'attente, puis il dénigre tout le monde, ben là, comme j'ai dit à notre auditeur de l'île d'Orléans, j'ai dit là, ben moi, je voulais savoir comment c'était. Et ça m'a donné une swing pour aller te voir. Puis je vois bien que t'es pas crosseur. Ça n'a pas rapport. Ben, je peux pas croire que quelqu'un se lève le matin pour faire de la snoute. Ben, Christy, en 2026, oui.
1: Ben, il y en aura tout le temps, ça, du monde de même, là. Il y en a à tous les coins de rue, là.
0: Je trouve ça de valeur. Je trouve ça de valeur. Toute l'énergie déployée pour partir une entreprise, puis c'est pas juste atelier mécanique en passant. Il y en a de toutes les sortes des entreprises dans ce genre-là. Oui. Les nettoyeux d'air climatisé, puis les affaires de bric à bras. N'importe quoi, là. Tu sais, nomme-les, les réparateurs de Bessic. Moi, n'importe quoi. C'est-tu Mélanie, j'entends crier? On dirait que oui. C'est spécial. Ben oui, c'est elle.
1: Hey. Ah, c'est parce que son téléphone est ouvert en arrière.
0: Ah!
1: Faudrait qu'il ferme.
0: Faudrait fermer le téléphone. Ben oui, on entend Mélanie dans l'autre studio par rapport au téléphone.
1: Le téléphone, fermez-le.
0: Fermez-le. On vient tout d'entendre votre snoute. Non, c'est ça.
1: Non, le téléphone de la radio.
0: Laisse faire, Mélanie.
1: Le téléphone de la radio.
0: Moi, n'importe quoi. C'est-tu Mélanie, j'entends crier? On dirait que oui. C'est spécial? Ben oui, c'est elle.
1: Hey. Ah, c'est parce que son téléphone est ouvert en arrière.
0: Ah!
1: Faudrait qu'il ferme.
0: Faudrait fermer le téléphone. Ben oui, on entend Mélanie dans l'autre studio par rapport au téléphone.

0: masse là, de sujets.
1: On a plein de sujets, là.
0: Fait que, s'il te plaît, vas-y, maîtresse du téléphone, appuie sur le bouton rouge avec ta belle manucure, soit dit en passant.
1: Ah, je m'en viens dû, là.
0: Oui, hein?
1: Oui, oui, on va être dû pour
0: ça,
1: un renouveau.
0: Ça, c'est rose et c'est longtemps, là.
1: C'est rose quelque chose, puis moi, j'aime pas ça.
0: Non?
1: On retourne dans le classique après, là.
0: OK. Allô, Radio X?
2: Oui, salut, Carbo.
0: Oh, attends un petit peu,
1: ben...
0: toi. Oh, que oui.
3: Mesdames, messieurs, s'il vous plaît.
4: Et patati, et patata, et patati, et patata, et patati, et patata.
3: S'il vous plaît.
4: Patati, patata.
0: J'ai un copyright là-dessus, on m'a averti, mais je l'utilise parce que c'est ni plus ni moins le spécialiste, le maire de Beauport, Patrice.
2: Ouais, ben je voulais me faire passer pour Hugo, mais ça n'a pas marché.
0: Non, ça arrivera pas. Hugo est irremplaçable, est inimitable.
2: Ben, c'est ça, parce que, tu sais, Carbo, quand tu étais à Saint-Émile à ton show, là, d'automobile, j'ai pris une minute pour aller te voir, mais je t'ai pas trouvé, fait que...
0: Ah, j'étais en animation, probablement, sur la scène, quand j'étais pas là. Sinon, il y avait Stéphanie. T'as rencontré Stéphanie?
2: Non, j'ai pas vu personne.
0: Mais préfabriqué aussi?
2: C'était ça à la fin de l'après-midi.
0: Ah, ben, tabarnouche, on s'est manqué. Oui, t'as vu une couple de voitures. Il y en avait 130 voitures, dans l'exposition.
2: Pogné tant que ça, mais il y en avait encore une coupe. Il y avait des beaux petits chars.
0: Ah ben oui.
2: Mais hey, Carbo, j'aurais de quoi te compter par rapport à ton sujet, puis il y a une autre petite affaire, je veux dire rapidement.
0: Oui.
2: Oui, ton sujet par rapport au crossage d'un garage, je vais t'en compter une bonne pour te faire rire, OK?
0: Oui, mais je veux pas que tu nommes de garage. On n'est pas le tribunal
2: non,
0: à soir.
2: Non, pas en tout. Regardez, mon père, moi, il y avait un garage, faites-les vous-même, débossage peinture, OK, à Laval.
0: Oui.
2: Il était là pendant 30-40 ans. Mais à un moment donné, il arrive un gars au garage, il y avait une bosse, mais tu sais, c'était pas une trop grosse bosse à débosser, là, tu sais.
0: Ouais.
2: Fait que là, on était en arrière, mon père, il a dit, regardez bien ça. Fait qu'il s'en va dehors, il regarde le char du gars, il dit, comment tu me charges pour réparer ça? Mon père, je vais te l'arranger en premier. Fait qu'il donne un coup de poing dans l'aile, la bosse, elle ressort. Fait que là, il dit, ben, 20$. Le gars, il est en tabarnak, il dit, hey, c'est pas correct pour me crosser. Ben, il dit, pourquoi t'es venu me voir d'abord?
0: T'sais? Ouais, hein? Ouais, c'est ça.
2: Fait que là, il passait pour un parc-bac.
0: Et ça, on parle de dans le temps de ton père, là. C'est entre la Première et la Deuxième Guerre mondiale, ça, là.
2: Quasiment, ouais.
0: Ouais, c'est ça. Hey, merci d'avoir appelé, Plate.
2: Non, mais une minute, j'ai une dernière chose, je le dis.
0: Ouais, ben, rapidement.
2: Il m'a fait jumper aujourd'hui, puis j'espère que tu es avec, là.
0: Oui.
2: C'est l'histoire de Québec solidaire qui veut faire un super ministère pour les itinéraires d'affaires de même.
0: Okay? Oh, oui, mais c'est Québec solidaire. Tu sais, attarde-toi pas à ça, là,
2: non,
0: Québec
2: solidaire. Non, mais ce que je veux dire, ça me fait penser à l'affaire du troisième lien, là, qui sert plus, qui s'en vont. L'affaire que. Avant de faire un ministère, là, il faudrait écrire une constitution. Même eux autres, c'est pour ça, Québec suicidaire. Puis il faudrait aussi penser que c'est nous autres qui va payer pour tout ça au bout, au lieu de refaire une réforme en populaire comme la fiscalité.
0: Oui, mais tu sais, c'est Québec solidaire. On parle de 3-4 là. Il reste plus grand monde dans ce parti-là, là, tu sais, pour vrai.
2: Ils sont bons pour nous rouler dans la farine.
0: Oui, mais tu sais, lui donner de l'importance, c'est lui donner ce qu'il mérite même pas.
2: C'est ça.
0: Hey, salut, Pat.
2: Hey, salut, mon Carbo.
0: Bye, à la prochaine, mon Pat.
2: Bonsoir.
0: Bye, dis salut à Louise, là. Salut. Bon, embrasse le chien pour moi aussi, c'est vrai. Allô, Radio X?
5: Salut.
0: Comment ça va?
5: Ça va, toi?
0: Ben oui.
5: Hey, c'est André du Club de Gauche.
0: Crime André, toi qui es venu me voir à l'exposition de char qui m'a apporté la plus belle
5: avec
0: de la planète.
5: Avec
0: as-tu vu quand je t'ai guidé pour sortir, ça sortait serré? Il passait même pas un poil de derrière.
5: Non, c'était malade. T'as été victime de ton succès, mon ami.
0: Ah, ben oui, ben là, écoute, moi, c'est ça. Puis l'année prochaine, je vous le dis d'avance, ils vont en avoir une plus grosse exposition.
5: Ouais, mais là, on amène. On va amener le
0: container.
5: Le char, tout. Oui,
0: oui, on va le nayer le char. Je vais m'arranger que les pompiers le nayent aussi.
5: Ça prend les pompiers, ça prend un char. Pour mettre le feu dans le char,
0: on mettra pas le feu dans le char, mais on va le nayer le char. Ça va me faire plaisir. Trouve-moi un
5: peu. Non!
0: Je vais t'acheter un Tesla juste pour la regarder dans l'eau.
5: Ouais, c'est une bonne idée. C'est une bonne idée. J'ai passé une belle journée samedi soir.
0: C'était le fun, hein?
5: Toi, tes fêtes de vacances, ça a bien été?
0: Oui, super bien aussi. Je suis allé voir des auditeurs un peu partout en région. J'ai vraiment eu du fun. Ça a passé trop vite encore. Mais écoute, c'est ça, là. C'est ça. Quand on est heureux, puis quand on est comme à la retraite, hein? Oui, c'est ça, André. Là, tu m'as annoncé ça, toi, là.
5: Oui. Oui.
0: Ça doit donner un coup, par exemple, décider de ne plus travailler comme ça?
5: Ben, ça fait un petit bout de temps, là, quand même.
0: Oui.
5: Oui, je travaille sur un terrain de golf.
0: Toi, André, t'as 65 ans, toi, André?
5: J'ai
0: 67. 67, ouais. C'est sûr qu'il faut ralentir à un moment donné, mais il faut garder, faut se garder occupé, là. Moi, je trouve
5: ça.
0: Non,
5: mais il faut pas arrêter, sinon on vit deux fois plus vite.
0: Ben, je pense, oui, la sédentarisation des gens.
5: Ben, comme tu dis, moi, je me suis à hanche, toi, t'as des problèmes, t'as hanche.
0: Ouais, mais tu l'as vu.
5: Faut pas arrêter de bouger. Oui, je l'avais remarqué, t'en souviens.
0: Ouais. Ben, tu sais, c'est quoi un gars

0: quel mélange, ben c'est moi. Mais ben, j'attends, j'ai 57 ans, je me fais opérer tout de suite. Moi, c'est sûr, je vais aller au privé, là, puis je vais y aller quand ça va me tenter. Mais je l'ai dit à ma blonde, j'ai dit à Stéphanie, là, 17, 15, 18 mois, là, on va le faire. Mais c'est parce que, tu sais, après 20 ans, ça me fait jouer là-dedans à l'âge de 80, j'ai un bon espoir.
1: Ben, moi, à 67 ans, ils m'ont dit que j'étais jeune.
0: Bon, ben tu vois, ben c'est sûr que le 67 d'aujourd'hui, c'est comme le 77-80 de ben, 25 ans. Là. L'espérance de vie continue d'augmenter. Là. Puis on se garde, tu sais, t'es un beau gars, puis t'es pas en surpoids. T'es une belle... Non, mais tu sais, sérieux, là, tu parais bien, André.
1: Fait que, puis tu sais... j'ai pas l'air de 70 ans.
0: Non, t'as pas l'air de ça pantoute, moi dire honnêtement. Là, t'as pas l'air d'un gars avec un déficit d'érection. Là. T'es pas là.
1: Non,
0: là.
1: Non.
0: Fait que se garder occupé, aller au golf le matin de bonne heure, se lever, aller respirer du bon air,
2: bouger,
0: c'est une bonne idée, ça. J'étais bien content de t'avoir, mon André.
1: Oui, mais moi, je suis content. Mais c'est ça, j'ai dit à ma femme, il faut que j'appelle Carbo, je ne l'ai pas vu depuis...
0: D'ailleurs, ta femme, il va falloir que tu arrêtes de la laisser chez vous pour t'attendre.
1: En passant, ma femme travaille avec moi, et elle tond les verres, elle, sur le golf.
0: Ah oui, hein?
1: Puis elle me dit toujours, elle dit, quand tu parles jamais de moi, Carbo, que tu textes le matin.
0: Ben, tu vois comment c'était égoïste?
1: Oui, c'est égoïste.
0: Moi, tu le sais, j'ai un paquet de deux. Tu l'as vu, ma femme. Fait que c'est sûr et certain qu'un jour, j'aimerais bien ça. Fait que l'année prochaine, tu m'amènes à le conteneur avec Arnold. Oui. Ben là, il va falloir que tu traînes ta femme.
1: Ouais, mais t'amèneras la tienne aussi.
0: Elle est toujours là, la mienne.
1: C'est vrai, je l'ai pas vu.
0: Hey, crime, c'est elle qui faisait rentrer les chars.
1: C'est vrai?
0: Mais oui.
1: Oh, mon Dieu.
0: La grande avec la queue de cheval, là. C'est
1: ah,
0: elle,
1: ouais?
0: Oui, les pattes, les 36 pouces de pattes.
1: Il y avait du beau char, là. Hein?
0: C'est l'enfer, hein?
1: Il a manqué de place.
0: C'est vrai que, ben là, l'année prochaine, je vais en avoir plus de la place. J'ai de la place pour une centaine de... Là, on avait 130 chars, mais on va avoir de la place pour à peu près 250 chars.
1: Il y avait du monde au rendez-vous en tabarnak.
0: Ah oui, c'était vraiment le fun. Puis les auditeurs ont poussé quoi.
1: C'est un beau succès, félicitations.
0: Ça marche, mon André.
1: Aïe.
0: Bye. Salut. Ben non, faut qu'André traîne sa blonde, voyons donc.
2: Ben oui.
0: Ou que sa blonde traîne André.
2: Des histoires là de moi je vais là, toi tu viens pas, là, ça c'est louche, hein?
0: Oui, hein?
2: Moi, quand je vais à quelque part.
0: Moi,
2: là,
0: d'abord, le cellulaire, là, regarde, prends mon cellulaire, là, rouvre-le.
2: Oui, c'est ça. Il n'y a pas de cachette, hein? Moi aussi, je suis de même.
0: Non.
2: Je comprends pas des cachettes. Pis,
0: les affaires de code,
2: moi, je
0: vais
2: à telle place, là, toi, tu peux pas venir. Des fois, c'est correct, là, ils sont pas disponibles, puis c'est correct. Mais...
0: Je m'en allais dire un nom, mais je vais dire un autre nom, mettons.
2: Oui.
0: Gaétan. Tu vas dormir chez souvent avec ton cellulaire. Tout le temps de même. Tout le temps en train de se cacher. Tout le temps. Je le sais, c'est plein. Font le code, une espèce de zigzag, là, des points, là, des chiffres, puis des Face ID. Puis pourquoi tu caches de quoi? Si ça peut pas marcher, là. Moi, là, les codes, les affaires de cachage, là, non. Moi, ma blonde, on prend le même cellulaire. Moi puis elle. N'importe quoi. Tout est linké.
2: Il n'y a pas de problème.
0: Le service traiteur, le garage Carbo, la page Facebook, son Facebook, mon Facebook, peu importe. On s'en fout. Même, je dis, des fois, c'est fini, réponds. Réponds, là, j'ai pas le temps. Là, c'est fini, pas y a de téléphone.
3: Attends un peu, qu'est-ce que tu veux dire? On va pas si vite, bon dit innocent.
0: Tu comprends?
2: Ouais.
0: Mais, en tout cas, moi, je trouve ça de valeur. Puis, il y en a beaucoup qui se cachent de l'eau blonde.
2: Ouais, ou leur chum.
0: Tantôt, l'intervenante, là, la jeune fille, là, quand on y parlait, là, ouais, à l'enquêteur Ferland, là, l'espèce de place à Lévis où que les gars, là... T'sais? Puis là, elle dit, si votre chum s'en va à pêche, là, c'est peut-être parce qu'il va pas à pêche vraiment. Là.
2: Mm-hmm.
0: C'est quoi, ça?
2: Ouais.
0: Tu sais, l'autre fois, j'ai dit à Stéphanie, j'ai dit, moi, je ne souviens pas pour quelle Christie de raison, j'ai dit, on va aller aux danseuses.
2: Ah, ouais, vous êtes allés là ensemble?
0: Oui.
2: Ah, c'est le fun.
0: Fait que là, on va aller juger. Ben, au lieu de s'asseoir sur la rue Saint-Jean puis juger les Chinois puis les gens qui se promènent de même, j'ai dit, je vais aller juger à la Mélanie Trudel. On va aller juger les danseuses.
2: Ben oui.
0: T'sais, parce qu'elle dit, moi, je suis allé une fois aux danseuses le temps d'un pot d'un pichet. Puis elle dit, j'ai vu Bridget de Midget. C'est une espèce de petite personne là, qui faisait de la danse. Là.
2: Okay.
0: Et elle dit, on est parti tout de suite. Ben, j'ai dit, ça veut dire que t'as pas la vraie représentation. Moi, ce que... Aux danseuses, Stéphanie, j'ai dit, c'est pas les filles qui dansent seins nus sur scène qu'il faut que tu regardes. C'est bien plus les clients.
2: C'est l'ensemble de l'œuvre, en fait.
0: Oh oui.
2: Faut que tu te regardes puis que tu ailles une vue d'ensemble.
0: Oui.
2: Tout ce qui se passe,
0: oh,
2: là,
0: oui.
2: C'est ça qui est intéressant.
0: Le portier qui se prend beaucoup trop au sérieux.
2: Oui.
0: Le client qui se prend pipé au sérieux, il rentre là, mon homme, il est plus shapé qu'Hugo Girard, mais il pèse 117 livres mouillés. Puis en plus, il y a des bas blancs. Puis il y a une oreillette qui clignote bleu. Puis là, il s'en va là, lui, tu sais. Là, le portier attend à main de même ouverte comme ça pendant 3 minutes pour avoir son 2 piastres.
2: Hey, mais à cette heure, c'est bien plus que 2 piastres qu'il faut donner.
0: Ah oh, oui, ça doit, hein. Ça doit avoir fait de l'influence là-dedans.
2: Mais ben bref, là, je peux aller pour la 2 semaines.
0: Tu peux aller n'importe où, ta blonde. Avec ton chum. Toi, là, t'aimes ça aller. Moi, t'aimes ça aller prendre un verre de vin au shaker. Pas faire de la pub à ce restaurant-là, mais tu sais, c'est un restaurant qui est in. Ben, amène-la, ta blonde. Provoque l'événement.
2: Fais
0: l'affaire, l'événement. Tu vas aller dans un sex shop, je sais pas, tu t'en vas chez Planetix. Bon, on va aller voir le stuff à Jean-Luc, là, le push-push que tu te mets sur l'affaire. Là. Tu comprends? On ira ensemble, on le teste ensemble, on regardait ça ensemble.
2: Ouais.
0: Hey, à un moment donné, là, t'attends pas de te séparer pour dire, hey, je vais peut-être t'acheter un petit jouet. Peut-être qu'avant, dans le couple, tu dis, là, on est dans le profond sexe exploratif.
2: Oui, c'est ça, là.
0: Mais tu comprends, ça tourne au sexe, la vie, mais il n'y a pas rien que le sexe dans la vie. Mais peu importe.
2: Non, mais là, juste à la base, tu sors avec tes amis, là.
0: Oui.
2: Puis tes amis, ils disent, hey, on amène nos blondes. Oui, c'est bien. Amène-la, ta blonde.
0: Oui,
2: là,
0: mais moi, là, les parties de sondage, c'est à Radio X, ma blonde n'est pas là. Mande à Philippe, mande à Daniel, mande à tout le monde. Je prends une bière pour féliciter les gens avec leur sondage, puis après ça,
2: tu pars.
0: Check! Je dis même pas salut à personne. Je suis comme Dan Gravel.
2: C'est vrai, tu disparais.
0: Ouais, c'est pas long. Toi, je te l'ai dit cette année. J'ai dit, Mel, je m'en vais.
2: Ouais, c'est vrai, tu me l'as dit.
0: Elle dit, salut, Carlou, bye. On va rejoindre ma blonde.
2: Moi,
0: ma blonde,
2: je reste, mais c'est mon chum qui vient me chercher.
0: Ouais, mais moi, je prends pas. Tu sais, je prends pas d'alcool.
2: Ouais.
0: Ça fait que j'ai pris les coupons. Je les ai donnés, je pense, cette année. C'est à toi que je les ai donnés ou à Louis Gaumont?
2: Non, pas à moi.
0: Non, Louis, t'as pas là. Je les ai donnés à quelqu'un. Tu sais, je prends pas ça. Moi, je prends ma propre bière, puis ma propre affaire, puis mon Pepsi Diet, puis. Je sirote ça avec une paille, puis tu... Je suis pas mieux qu'un autre, Armand.
2: Crispy.
0: Mais si je suis en couple, je suis en couple. Ben, si je suis pas en couple, je suis pas en couple. Je veux vivre une vie de célibataire, mais en vivre célibataire.
2: C'est ça, là.
0: J'aurai toutes les amies santé de la planète, si tu veux. M'en fous comme dans l'an 40, me fourrer dans mes mentries, mais c'est choisi. C'est le fun, ça? Ça, c'est Green Flag, hein?
2: Oui, Green Flag.
0: On retourne sur les lignes?
2: Oui.
0: Allô, Radio X? Salut!
2: Allô?
1: Bonjour, c'est à moi?
0: Ben oui.
1: Hey. Moi, c'est la première fois que j'appelle et je suis un peu nerveux, là.
0: Aïe, calme-toi, là. On est tout seul, là. Relax. Comment ça va?
1: Ça va bien.
0: Bon, merci d'avoir appelé.
1: Moi, j'ai une Corvette, une C7 2014.
0: Ah oui, hein? Quel modèle?
1: Ben, c'est une John N.C., dans le palais de John N.C., là.
0: Oui?
1: Oui.
0: Puis,
1: Moi, je veux savoir combien de temps est-ce qu'il rentre de litres d'huile dans un 6.7 de même.
0: Et si bol. Toi, c'est pas plutôt un 6.2?
1: Excuse-moi, un 6.2?
0: Oui. Moi, j'ai mis. Tu sais, c'est une huile qui est particulière. C'est de la mobile qu'on met là-dedans. Ce qui est recommandé, je sais pas si c'est 7, mais en tout cas, c'est 8, c'est sûr. Puis moi, j'ai mis presque 9 litres là, dans le mien. Là.
1: Bon, ben, c'est ça, parce que, tu sais, il faut le gauger avec un. Dans le côté, avec un petit gauge.
0: Ouais.
1: Oui. De 24 pouces.
0: Là. Oui.
1: Mais sais-tu quand que le moteur vient juste d'arrêter ou.
0: Ben, écoute, pense, gabin, on est dans la cuisine, moi pis toi, et on est en train de se couler un jus d'orange. Puis, je t'ai dit, ma moelle floche à la ligne. Puis là, ben, tu l'as transvidé parce que le verre était sale. Ben, tu sais, t'attends que, pour revenir voir si c'est floche à la ligne, t'attends que le jus ait fini de te descendre dans le fond. Fait que le moteur, c'est à peu près la même affaire. Donc, t'attends qu'il soit au repos une minute au moins, là. Puis là, l'huile est redescendue, puis là, tu vas être capable de la vérifier. Et sûr que chaud, l'huile est partout et collée ses parois. Ben, ça peut avoir une différence, pas énorme, mais peut-être un quart de litre, là, tu sais. Donc, on y va comme ça. Et aujourd'hui, les chars sont tannants en passant, les Volkswagen, ces affaires-là. Ils vont te le dire un message. Trop d'huile, pas assez d'huile, mets une huile, mets un litre. Ah, oh, c'est vraiment plate. Mais fie-toi à la baguette, c'est pas mal le meilleur indicateur que tu peux pas avoir. Parce que t'en as une baguette, heureusement. Ça, c'est parce que c'est un vrai char, mais t'as des chars aujourd'hui qui n'ont même plus de baguette.
1: Ouais.
0: Ah, c'est l'enfer.
1: Tu peux dire que c'est un vrai char.
0: Oh, oui, c'est un vrai char. Félicitations en passant.
1: Moi, j'avais envoyé une photo hier par texto, je sais pas si vous
0: l'avez. Ah ouais, ben renvoyez-le parce que tu sais, j'ai reçu beaucoup de textos dans le Carbo Show, hein. Et puis hier en particulier, je revenais de vacances, fait qu'il y a plein de monde qui voulait nous saluer. C'était comme un déluge, c'était une vague d'amour par texto. Renvoie-moi-le, ouais, ton Corvette, j'ai hâte de voir ça.
1: Merci beaucoup.
0: Et comme je te dis, là, gêne-toi pas pour rappeler, là, tu sais, sérieux, là, t'as jamais mangé personne, puis gars, je suis tellement fier. Moi, je pars de Saint-Émile, je finis mon garage, j'ai les mains noires des fois, mais je viens vous jaser, c'est pour toi, là, c'est pour vous autres que je fais ça, là.
1: Ah, ben, moi, j'aime bien ça, je suis à route, là, puis...
0: Ah, ben, c'est le fun, ça. Envoie-moi la photo.
1: OK, je t'envoie ça. Salut. Merci beaucoup.
0: Bye. On en prend-tu un petit dernier avant la pause?
2: Un petit dernier avant la pause.
0: Oh, c'est le fun, ça, Mélanie. Allô, Radio X?
4: Salut.
0: Salut.
4: Ça va bien?
0: Ben oui, toi.
4: Oui. Hey, Moi, je regardais ça, là, des remonteux de chars, là, sur à TV, là. Il y en a un qui est à Beaumont, il remonte du Dodge.
0: Ouais, ben c'est mon chum Michel Poulain d'RT Restauration avec Sophie Vachon. Ouais. Ça, c'est l'exemple d'un paquet de deux, ça. Vois-tu, un couple qui vit la même passion puis qui travaille ensemble dans la même entreprise. Ils ont fait 6 saisons de Transmission Impossible puis ils sont rendus à la 3e saison à Radio ouais. X dans le show du matin week-end avec nous autres.
4: Ben là, c'est quoi qu'il est en train de faire,
0: là? Là, Michel, ouais. il en fait des projets.
4: Il est en train de ramasser, écoute bien, là.
0: Dans l'émission, là?
4: Ouais, il a ramassé trois Ford Edsel.
0: Oui.
4: Ça, là, c'était la catastrophe de Ford.
0: Ouais.
4: Je vais t'expliquer.
0: Ben là, tu sais, ça fait longtemps, là. C'est dans plusieurs saisons, ça, là, cette émission-là, là.
4: Non, mais je veux dire, c'est que. Le nom Edsel, c'était le fils de Henry Ford.
0: Ben oui. Il a essayé de partir sa patente, comme Tucker, puis comme DeLorean, puis ben d'autres, là. C'est sûr. Pis, mais aujourd'hui, Edsel propre, as-tu une idée comment ça vaut?
4: Ça vaudrait très cher.
0: Hey, c'est l'enfer. Toi, ça faisait longtemps qu'on t'avait pas entendu. T'as l'air bonne humeur, t'as l'air en forme.
4: Oui, exactement. En tout cas,
0: fait que là, t'es sa série Transmission Impossible, toi, là.
4: Ouais, ben moi, tu sais, des remonteux de char, puis tu sais, puis même sur l'Internet, là, à Étarerie, en tabarouette.
0: Ah oui.
4: Il y a un gars, là, il a pogné un Lincoln, là, puis là, regarde, à mesure qu'il démonte, il est obligé de tout défaire.
0: Ah oui, ben c'est sûr. C'est ça, là, tu sais, c'est un art, rebâtir ces voitures-là. Ce qui était fait à l'usine dans l'espace d'une journée pour fabriquer, exemple, un Edsel flambant neuf, ben, ouais. Pour le rebâtir, c'est des projets des fois sur 2, 3, 4 ans, là. Juste.
4: Ah, ça a fallu jusqu'à 5.
0: Ah, oui. Moi, quand j'ai. Là, Michel m'a préparé mon Dodge Coronet 77 RT 440. Et ouais. Là, je roule sur les routes du Québec. Je serai à Saint-Anne-de-Beaupré en fin de semaine à l'exposition du Rodéo Mont-Saint-Anne avec la jeunesse Custom, Ness Custom. Mais, ce char-là, tu sais, je l'ai eu clé en main en dedans d'un an. Mais mon projet initial, c'était un Dodge Charger 68-69 que je voulais.
4: Oui.
0: C'était un projet de 3 ans. Y a-tu pensé 3 ans?
4: Oui.
0: 3 ans à déplier 150 000 piastres? Oui. C'est long, là. M'a te dire, oui. C'est long longtemps, là. Moi, quand tu veux tout de suite, là, m'a te dire, c'est long, là.
4: Puis, savais-tu que ça, c'est une histoire, c'est une page d'histoire de l'automobile? Là,
0: ben oui.
4: Là.
0: C'est le fun.
4: Les frères Dodge ont travaillé pour Henry Ford.
0: Ah, ben,
4: c'est eux autres qui ont bâti la compagnie Ford.
0: Tout le monde couchait avec tout le monde dans ces années-là. Pourquoi? Parce que l'industrie nord-américaine de l'automobile dominait le marché nord-américain.
4: Oui,
0: où est-ce qu'on s'est mis à avoir de la misère? Là, c'est des années fin 60, début 70, où les Japonais sont arrivés. Évidemment, avec toute la panoplie de voitures japonaises, les Européens sont venus garnir le catalogue. Les Coréens ont arrivé dans les années 80. Puis tranquillement, pas vite, ben on était assis sur nos lauriers. Hein? Ford, Chrysler, GM étaient assis sur leurs lauriers. Ils étaient tellement assis sur leurs lauriers, ces maudites compagnies-là, qu'ils faisaient 4 chars avec 4 mêmes plateformes, mais 4 marques différentes. Un Buick, un Oldsmobile, un Chevrolet, puis un Pontiac. Mais c'était la même guitare, là. C'était le même char. Mais c'est pas grave. On les vendait. Puis dans une famille, ben on était religion Pontiac, ben Chevrolet, c'était pas bon. Puis pourtant, c'était le même mot de char ou après, ben, à peu près. T'es fin, Anthony, mais là, je vais être obligé de te laisser parce qu'il faut que j'aille faire une pause.
4: Bon, ben c'est parfait.
0: Mais regarde, gêne-toi pas, toi, avec. Merci d'être là.
4: Mais ce que je voulais te dire, c'est que les frères Dodge, avant de partir de leur propre compagnie, ils ont parti... Ford.
0: Ah, ben,
4: c'est
0: regarde.
4: Bien pour
0: dire, tu vois, ils ont mis la main, l'épaule à la pâte. C'est de même que ça marchait.
4: Ils fabriquaient les moteurs pour Ford.
0: Tu vois pourquoi que Ford est si bon à cette heure?
4: ils n'ont pas toujours été bons, Ford.
0: Aïe, aïe, aïe.
4: Ça a été dans les années 70.
0: T'en souviens-tu du slogan de Ford dans le temps?
4: Des idées qui font du chemin.
0: Non, Ford, c'était les 4 lettres. C'était fabrication ordinaire, réparation dispendieuse.
4: Ouais, ou bien fabriqué ordinairement avec des résidus de Dodge.
0: Salut, mon homme.
4: Salut, bye.
0: Bye. On fait une mini-pause, s'il te plaît, Mélanie. Et on revient garder vos circuits. Ils sont tous pleins au 418-670-9098. C'est le Carbo Show. Je suis accompagné de Mélanie Paré. Et ça, jusqu'à 19h. L'arrivée de qui? Jean-Francis Blais. l'homme derrière le Spacecast.
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1: C'est demain de la musique, Mélanie. On va pouvoir tranquillement se faire bercer sur des airs qu'on apprécie beaucoup. Demain, je décolle la toute nouvelle playlist. On va la commencer avec, parce que là, on va en refaire une, parce que c'est dans Radio de Nick. C'est pas que c'est pas bon, mais check-moi ça, mets le son dans le char. On va faire une playlist sur Apple Music. Elle va s'appeler le Carbo Show.
2: Bonne
1: Puis
2: idée.
1: Puis on va faire une autre playlist aussi sur Spotify qui va s'appeler Carbo Show. Puis on va les ajouter comme ça. Je vais prendre des notes tout le long des shows, des demandes spéciales des auditeurs, des auditrices. Parfois avec thématique, parfois sans thématique. Mais on va s'amuser avec ça. Celle-là, ben là, Martin m'écrit, c'est que c'est ça, Carbo! Ben ça, c'est Till Lindemann, tu l'auras reconnu. Le chanteur du groupe Rammstein qui est un peu en chicane avec le groupe. Puis qui part une carrière solo, quoi, c'est pas nouveau. Lindemann est pas d'aujourd'hui. Et le titre de la toune, ben c'est mon cœur, That's My Heart.
2: That's My Heart.
1: Oui, ça s'écoute très bien dans le char. D'ailleurs, le G-Wagon de Rouler Passion, si t'as envie de louer un char, puis d'aller faire un tour, pour le système de son. De toute ma vie, j'en ai eu des systèmes de son, j'en ai acheté des chars, tu comprends, j'achète toujours les versions plus et pour le son. J'ai jamais entendu un système de son de même, de ma vie.
2: C'était bon?
1: D'un char. Ça donne des frissons.
2: Ah.
1: G-Wagon, G63, AMG.
2: Celui de Rouler Passion.
1: Ouais, le son là-dedans, là. Tabarnouche, bravo. Hey, c'était cœur, hein? Pas de distorsion, impeccable comme son, c'est vraiment bon. Le volume à 20, le volume à 30, c'est pareil, c'est impressionnant, là. Ça vient te chercher dans la poitrine. Les lignes sont pleines, Mélanie. Est-ce qu'on continue comme ça?
2: On continue comme
1: ça. On y va, parce que c'est le Carbo Show, puis on est intéressé de jaser avec les auditeurs, les auditrices aussi. Allô, Radio X?
3: Oui, bonjour.
1: Parlant d'auditrices. Comment ça va?
3: Bonjour, Carbo. Mon nom est France. Je veux savoir un Dodge Ram 2022, un V6 automatique, 25 000 kilos. J'ai-tu des problèmes que je vais avoir avec?
1: Ben non. D'abord, ça s'appelle plus Dodge Ram en passant. Ça s'appelle Ram. Ram est une entité complète chez Stellantis.
3: Okay.
1: Donc, un Ram avec un 3.6 Pentastar, le moteur qui est équipé à l'intérieur de la caravane, à l'intérieur du Dodge Charger, du Chrysler 300, de toute la gamme Chrysler. Le 3.6 Pentastar qui est un moteur extraordinaire, qui est super bien adapté avec la transmission 8 vitesses. À 25 000 kilos, tu vas pouvoir faire, France, mais du kilométrage à en plus finir, avec une consommation, ma foi, excellente. Par contre, si tu veux traîner une roulotte de 29 pieds, là, on va jaser. Mais sinon, c'est pour voyager puis faire des petites commissions chez IKEA puis par-là, ça va être parfait.
3: Mon Dieu Seigneur, c'est super. Ben merci beaucoup, c'est gentil, j'apprécie.
1: Salut, bye-bye, à prochaine.
3: Bye.
1: Regarde, parle-moi-en des questions simples de même. Même sur l'automobile, c'est Tribune Libre, Mélanie. On est qui pour juger, nous autres? Ah ben!
2: On est correct, hein? Tribune Libre.
1: Hein, mon Léo?
4: On
2: peut avoir quelques questions sur l'automobile. Mais reste concentré, à soir, on va pas prendre du temps au Spacecast.
1: OK, il reste 7 minutes 8.
2: On va te faire des gros yeux.
1: 7 minutes 8 à 18h43.
2: Oui.
1: Pour la poutine interne. Allons-y.
2: Exact.
1: Allô, Radio X.
4: Oui, allô.
1: Oui, comment ça va?
4: Ben, ça va bien.
1: Oui.
4: Je veux juste avoir ton opinion sur les racks à bicycle sur les derrière des chars. Il me semble que c'est rendu catastrophique.
1: Ouais.
4: Des six vélos, tu vois pas les lumières, tu vois pas les plaques.
1: Non, t'as raison.
4: Tu es un pouce et demi. Pourquoi personne... pourquoi que c'est légal? Deux, pourquoi que les polices
1: ne
4: font jamais rien que ça?
1: Moi, je te dirais même plus que j'ai interpellé une très gentille policière, quelqu'un que j'apprécie beaucoup dans mon entourage, qui c'est elle-même que, lors d'une opération casque à vélo, a intervenu auprès de moi parce que j'avais un vélo électrique, et j'ai encore, et j'avais pas de casque. Et je lui ai présenté une voiture du service de police de la Ville de Québec avec un rack à vélo où on ne voyait ni plaque ni lumière sur la voiture. Bon, elle est obligée de travailler, puis c'est sa manière à elle de transporter le vélo de police. Mais c'est un point qui est extraordinaire que tu amènes ce soir. C'est pas contre le vélo, je suis pas contre ça, au contraire. Mais il va falloir que le gouvernement, dans ce cas-ci, dans ce cas présent-ci, interviennent et fassent une législation particulière pour faire un peu pareil comme en Europe. En Europe, lorsqu'il y a un rack de vélo, la plaque est transposée derrière le rack et les lumières sont transposées aussi. Comme si c'était une remorque, une petite trailer, là. Tu comprends? Donc, c'est très dangereux, OK? Pour plusieurs raisons. D'abord, c'est une charge qui est installée en arrière du véhicule. Ça amène une certaine perte de stabilité lors d'une manœuvre d'évitement. Mais aussi, c'est très dangereux pour les ceux qui nous suivent. Parce qu'on voit pas les lumières. T'as raison. Puis en plus, on est hypocrite au point de laisser là quand il n'y a pas de vélo dessus.
4: Ah, exactement. Ça dépasse de deux pieds en arrière.
1: Oui.
4: C'est bien correct. Ils se parquent comme si rien n'était. Fait que dans un stationnement, sont des gens...
1: Le rack est au-dessus du trottoir. Fait que tu es obligé de contourner ça. On pense pas à ça. Mais tu sais, on est très individualiste au Québec. Hein? Puis ça, là, on a trouvé la solution pour cacher notre plaque pour les photos radars. C'est merveilleux.
4: Ici, dans mon coin, il y a des vélos incroyables. Moi, je reste dans les écoeurs.
1: Ben, moi, j'ai rien... Ah ben oui, mais j'ai rien contre les vélos, moi. J'ai rien contre les vélos.
4: Mais quand il y a six vélos de montagne, de sens...
1: Accroché en arrière de ça, là.
4: Accroché tout sur le sens de la longueur.
1: Ah, ouais.
4: M'excuse, ça dépasse de 5 pieds et demi, 6 pieds en arrière.
1: Ah, ouais.
4: C'est même pas légal. Je comprends pas ça.
1: Ben, c'est pas légal. Ah, c'est pas illégal, puis c'est pas légal. C'est pas logique, c'est ça. Mais tu sais, je le parle souvent du QI.
4: T'es supposé d'être signalé.
1: T'es supposé avoir un mouchoir rouge.
4: C'est ça.
1: Ouais. Mais on le fait pas. Mais ça, il serait temps que le ministre des Transports se penche là-dessus, parce qu'honnêtement, c'est un problème. Puis je veux pas que tu penses que c'est contre les vélocyclistes. C'est contre la logique. Il n'y en a pas de logique. Tu comprends? Il n'y en a pas de logique.
2: Il y en a qui le mettent au-dessus de leur voiture. Ça,
1: ouais,
2: c'est quand même mieux.
1: Ça, c'est correct. C'est déjà mieux. On voit l'effort, on voit les lumières de l'auto, puis on voit aussi la plaque.
4: Exactement.
1: Ouais. Hey, salut, là.
4: Fait que ma bulle est pétée.
1: Merci c'est le fun, ça. Ça fait du bien, ça. On expulse.
4: Yes.
1: Salut.
4: Bonne soirée.
1: Bye. Oui, c'est un bon point, ça. C'est un bon sujet. Puis, tu sais, c'est un sujet qui est très d'actualité. J'en ai parlé la semaine passée. Mais écoute, il n'y a pas de loi en tant que telle qui empêche ça. Quoique, si tu caches ta plaque de vélo, mais ils ont donné beaucoup, les policiers et policières, de tickets là, pour les casques, puis les 2-3 sur des vélos à vélo de la Ville de Québec. Puis, on a travaillé fort là-dessus. Puis
2: ouais, j'ai vu plus de policiers à vélo, moi, cet
1: c'est
2: été.
1: Bon,
2: là, j'en ai vu pas mal.
1: Oui, je trouve ça correct. Ça, c'est bon, ça. À un moment donné, il faut payer. L'argent mène le monde. C'est comme ça qu'on va les avoir.
2: Puis, il y a quand même eu quelques accidents là, avec des cyclistes là, cette année. Là,
1: c'est important
2: de faire attention.
1: Ben oui. Allô, Radio X?
5: Oui, bonjour.
1: Bonjour, comment ça va?
5: Ça va bien, et vous?
1: Ben oui, je vous écoute.
5: Je vous souhaite un bon retour. Puis toi, et Mélanie, là, vous êtes super extraordinaire. On va rester dans le secteur du cyclisme, là.
1: Oui.
5: Moi, j'interpelle le maire Marchand, là.
1: Ouais.
5: Pour qu'on puisse installer des dos d'angle, là, sur les pistes cyclables, sur le chemin
1: Sainte-Foy.
5: C'est rendu une piste de course.
1: Ouais. Mais là, écoutez-moi bien.
5: On peut-tu
1: en vouloir aux cyclistes d'être sur une piste cyclable? La réponse est non.
5: Vous avez parfaitement raison.
1: Par contre, on peut-tu demander à des cyclistes d'avoir un QI puis de slacker un peu le cuissard pour être capable d'avoir du génie puis de voir que quand il y a un homme ou une femme sur la piste cyclable en bordure, pas obligé de le frôler puis de crier après parce qu'ils vont passer vite?
5: Monsieur Carbeau, c'est impossible.
1: C'est impossible.
5: Moi, j'habite dans le quartier Saint-Sacrement, puis il y a beaucoup de personnes âgées.
1: Ouais.
5: Et puis là, on est rendu avec des bicyclettes électriques. Là,
1: oui,
5: des,
1: ça roule,
5: des
1: ça.
5: Des trottinettes électriques.
1: Oui, ça
5: et
1: roule,
5: puis,
1: ça aussi.
5: Les routes seules, là, ça roule en fou.
1: Ah oui.
5: Non, je pense qu'on devrait mettre des dos d'angle. Ça, là, les pistes cyclables, là, je pense que c'est pas une bonne chose.
1: J'ai peur que dans une piste cyclable, le dos d'onde soit accidentogène.
5: Ben, au contraire, ils vont
1: imaginez-vous, la Linda, là, avec son bicycle électrique qui roule 38 km/h puis qui pogne un dos d'onde, mais tabarnouche. Avoir volé d'un char.
5: Justement, mais il faut les ralentir. Ouais. Moi, j'invite, là, quelqu'un de chez vous, là, qui passe, là, une demi-journée au coin de Saint-Sacrement puis Hollande.
1: Ah,
5: il
1: oui.
5: va capoter, là.
1: Il va capoter. C'est l'enfer. J'y regarde, j'y vois, puis je parle tout seul dans mon troc. Mais là, écoute, je veux pas paraître du gars qui est contre les bicycles à pédale, au contraire.
5: Moi non plus.
1: Mais la piste cyclable, vous avez raison, ça roule trop vite. Ben oui, mais c'est ça. Va falloir un moment. Hey, on nous a mis des limites de vitesse en motoneige dans un sentier fédéré.
5: Ouais.
1: À 30 km/h.
5: Ouais.
1: On nous met ça. Je verrais pas pourquoi il n'y aurait pas une législation spéciale sur les vélos aussi. Parce que vous avez raison. Un coup qui se passe autour de France, lui-là, puis il s'est rasé les jambes. Il s'imagine, lui-là, faire le pont de Québec à Limoilou en dedans de 20 minutes. Là. C'est dangereux. Vous avez raison.
5: En tout cas, je vous remercie, là, puis merci pour votre tribune, là. J'espère que M. Marchand, qui est en vacances, là, va écouter nos doléances.
1: Oh, je vois pas vous faire de peine. M. Marchand écoute personne à part lui dans son miroir.
5: Un danger public. Ouais. Vous le savez vous-même,
1: hein? M. Marchand écoute rien d'autre que lui-même dans son miroir, monsieur. Bon, ben, faites-vous pas de peine. Le prochain coup, vous irez voter.
5: Mais au moins, vous, vous nous écoutez.
1: Ben, moi, je vous écoute. Ça me fait plaisir. Merci d'avoir appelé.
5: Au revoir.
1: Bye-bye. Mélanie, si on tient notre promesse, on s'en va à pause.
2: On s'en va à pause.
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2: Encore une fois, merci beaucoup, auditeurs, auditrices. Je vous laisse au bon soin du Spacecast. Merci, Mélanie.
3: Merci à toi.
2: On se voit demain dans la musique. Oui, dans la musique de Carbo. Voilà, bye-bye.
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2: 5h30. Je vous souhaite un super beau mercredi matin, milieu de semaine. J'espère que ça va bien, j'espère que vous êtes en forme, j'espère que ça se déroule bien. Pour tous ceux qui ont repris le travail lundi, un peu comme nous ici avec la programmation régulière 2026-2027. Je m'appelle Nick Cloutier, c'est un bonheur et un privilège de vous réveiller juste avant Montréal Live qui va suivre dès 6h, encore un show Montréal Live. Avec beaucoup d'invités que vous allez apprécier. Entre autres, on va jaser avec Patrick Paquette un peu plus tard dans Montréal Live, qui se lance avec le Parti conservateur du Québec. On va y jaser vers 8h20 dans Montréal Live. Il y a beaucoup de choses. Dans l'actualité, on va faire le tour de tout ça. On va essayer de s'établir une routine. Hein? C'est ça qui arrive quand on reprend tranquillement un nouvel horaire ou qu'on revient des vacances. Faut reprendre la routine ou établir une nouvelle routine de sommeil et de lever à 3h du matin. Puis là, écoute, c'est pas arrimé à 100% tout ça de mon côté. Là. Même si j'en ai fait cet été, on repart à neuf avec un nouvel horaire. Là. Fait qu'on place tout ça et on place la routine. Ce qu'on va essayer de faire en bonne et due forme ici ensemble dans Good Morning Québec. Entre autres, on va décortiquer ça, mais en deux parties. Hein. La une des principaux quotidiens, c'est-à-dire Journal de Québec, La Presse, Radio-Canada. Puis quelques dossiers après ça, en deuxième partie, que je veux approfondir avec vous. Là, toujours deux, trois patentes, des suivis de dossiers, par exemple, ou des articles qui requièrent mon attention ou qui m'allument, on va dire ça de même. Belle journée aujourd'hui. Hey, je me suis vraiment fait... Combien de fois je vous dis fiez-vous pas à la météo quand vous décidez de faire quelque chose. Mais je me suis fait avoir ce matin. Ah, je me suis fait avoir. Le seul moment où je regarde les prévisions dans une journée, normalement, je me fie à l'application AccuWeather pour décider si je prends la moto ou pas. Puis là, ce matin, je regarde ça vers quoi, 4h15, je fais « Ah, ouais, va peut-être pleuvoir ». Je me suis fait avoir, j'aurais pas dû me fier à la météo parce que pour vrai, ce matin, il va pas pleuvoir. Il y a peut-être un risque de 1 mm au courant de l'après-midi. C'est un risque d'orage, mais j'aurais tellement dû mettre mon manteau, prendre mon sac à dos puis venir en moto, ne pas me fier à cette météo-là qui nous prévoit jusqu'à maintenant des belles journées pour aujourd'hui, demain, jusqu'à lundi normalement. On devrait avoir un beau week-end à venir dans l'ensemble. Voilà, 88-670-9098, si vous voulez participer, si vous voulez commenter, ça va me faire plaisir de vous lire, évidemment, pendant la pause, parce que je peux pas faire 10 000 choses en même temps. J'essaye, là, mais ma blonde me dit que je suis pas capable. OK, ceci étant dit, la une, Journal de Québec, ce matin, on revient encore sur les influenceurs. On parle pas nécessairement de Medusa et du Streamfest en général, mais on revient sur un dossier d'influenceurs qui extorque certaines entreprises. L'histoire, c'est que c'est un gars, un influenceur qui est qui vient de la Nouvelle-Écosse. Il s'appelle Aka Lovepreet ou Unfiltered Brownie. C'est un père de famille qui vient de Nouvelle-Écosse, puis lui de passage à Montréal, puis décide de prendre une vidéo d'une entreprise qui s'appelle Zipline Montréal. C'est comme c'est des ziplines, le mot en français, ça va me venir, ce sera pas long, 5h34, je vais l'avoir, c'est des tyroliennes, tu vois. Le temps que le disque dure l'autre, on l'a eu. Fait que lui prend une vidéo de ça, dans le fond, de Zipline Montréal, c'est qu'il a filmé une scène où on voit un employé de cette entreprise-là qui décide d'accomplir un défi vers 18h vendredi. Le but de l'épreuve, c'est que lui il est attaché puis il remonte la tyrolienne en se tirant avec ses bras. Mais il est attaché, là, avec son harnais au câble. Il n'y a pas d'accident, rien de spectaculaire, là, là. Oui, c'est spectaculaire, mais je veux dire, il n'y a rien d'alarmant là-dedans. Fait que là, lui décide, Lovepreet Singh, qui est suivi par près de 33 000 personnes sur Instagram, publie cette vidéo-là en disant que c'est un accident. Fait que fausse nouvelle. Il dit, ah, un accident, Zipline de Montréal, terrible. Tyrolienne Montréal Zipline, là, c'est dangereux, accident, tout ça. Fait que là, la compagnie commente sous cette publication-là. Non, fausse nouvelle, c'est pas un accident. C'est un défi, tout ça. Et lui veut de l'argent pour retirer sa vidéo. Il efface les commentaires de l'entreprise, il les bloque. Puis il dit, ben, si vous voulez que je retire ma vidéo, vous allez me payer. Il va falloir payer cher. Puis il met de la pression. Il renvoie des messages en disant, ben là, la vidéo est rendue à 150 000 vues. Si j'étais vous autres, je paierais rapidement, là. Finalement, l'entreprise décide de verser quand même 300$ à titre de rançon, entre guillemets. La vidéo a été supprimée durant la fin de semaine. Mais là, moi, je comprends pas qu'il ait payé de un. Sauf que, bon, eux autres, ils se disent, on veut pas se mettre des influenceurs à dos, on a besoin d'eux autres, mais en même temps, on est un peu sa panique, ça va, sachant pas trop quoi faire avec cette histoire-là. Fait que lui, le fondateur de Tyrolienne Montréal Zipline, a décidé finalement de déposer une plainte au service de police de la ville de Montréal, SPVM, contre cet influenceur-là. Fait qu'on aura des suites de cette poursuite-là. On va voir ce que ça donne. Mais l'influenceur, des fois, là, qui décide de se rendre dans des commerces, puis là, c'est vraiment de l'extorsion, on s'entend, là. Fausse, tu sais, filmer une vidéo de cet exploit-là, mentionner que c'est une fausse nouvelle. Ça, puis d'aller dans des endroits, des fois, où le service est pas médiocre, là. Le service est, mettons, correct. Que ce soit dans des restaurants, des garages, je sais pas, n'importe quelle entreprise de service, là. Puis un service correct. Des fois, il y a des mauvaises journées pour toute entreprise, là. Puis de commencer à filmer, puis après ça, de mettre ça sur les réseaux sociaux, puis d'essayer de se faire une justice. Des fois, ça a du bon, je comprends. Mais quand on demande de l'argent en retour, c'est ordinaire. Autre chose, Journal de Québec, il y a beaucoup d'entreprises, plus de 20 entreprises qui ont répondu au fameux appel d'offres de Christine Fréchette et de la CAQ concernant le troisième lien. 21 entreprises qui disent être intéressées. Mais là, regardez bien l'affaire, c'est que ça arrivera jamais, OK? Ça se fera pas, là. Moi, je le dis depuis le printemps. Troisième lien, malheureusement, Oui, ça en prend un, mais ça se fera pas. Surtout pas sous la CAQ. Puis ce qui m'écœure, c'est qu'on va faire une troisième campagne électorale dans la région de Québec sur ce même Christ pont-là, où on devrait déjà circuler dessus ou presque. Là. Fait que bref, 21 entreprises qui se disent intéressées. Ils ont annoncé ça hier pendant qui présentaient également deux candidats à Adstock en Chaudière-Appalaches. On dit qu'au total, c'est 36 organisations qui ont demandé de l'information sur les plans du gouvernement. C'est sûr, Christine Fréchette et sa gang disent, voyez, c'est une bonne affaire. Il y a des gens qui sont intéressés. Notre plan fonctionne entre partenariat public-privé. C'est la bonne voie. Patati patata. Là, après ça, là, il y a déjà 21 entreprises qui disent, oui, on pourrait le faire. Là, on va évaluer les dossiers. Ça va prendre du temps, puis un appel de qualification sera ensuite lancé, on dit, au premier semestre de 2028. Après ça, on va faire un appel de proposition. Imagines-tu comment c'est compliqué, puis que ça va prendre du temps. De un, la CAQ ne sera pas réélu au pouvoir, ça va tomber à l'eau. Tout ça, si on arrive avec, mettons, un Parti québécois, ben, ça semble pas se dessiner de même. Mettons, là, le Parti québécois serait majoritaire. Ben, ils vont mettre ça au vidange, même minoritaire, d'après moi. Ça se fera pas, là, l'appel d'offres. Un appel de qualification, pardon, lancé en 2028. Après ça, une proposition. Pourquoi vous... Demandez-vous pas pourquoi ça prend autant de temps à réaliser des projets publics ici au Québec, là. Troisième lien, on parle de ça depuis quand? Ah oui, ça. Ben, on en parle depuis 2012-2013, même avant ça, mais je veux dire, le projet, là, quand on a élu la CAQ la première fois, c'est 2018, ben, ça va faire 10 ans, puis rien de fait encore. Rien de rien de rien. Fait que, évidemment, le Parti québécois, entre autres Pascal Paradis, disait que la CAQ présente une mise en scène à l'aube de cette campagne électorale-là. Ah oui, je suis obligé d'être d'accord avec Pascal Paradis, là, c'est une mise en scène. Ils ont déjà gaspillé, savez-vous combien, pour les précédents appels d'intérêt qui n'ont rien donné jusqu'à maintenant, c'est-à-dire dans un projet qui n'existe pas avec toutes les moutures, là. Troisième lien à l'est, après ça, troisième lien centre-ville à centre-ville, gros tube, mini-tube, moyen tube, transport en commun seulement, ah, plus de tube. Ah, on revient, on va le faire. Ah, finalement, non, partenariat public-privé, bref, ils ont mis, jusqu'à maintenant, ils ont jeté au vidange 127 millions dans ce qui est le troisième lien. Super. Ça se fera pas. Je comprends, tu trouves que je suis défaitiste, mais ça se fera peut-être, ça se fera pas. C'est mon point de vue. Ça arrivera pas. À moins qu'on soit, qu'éventuellement, d'ici les 4, 8, 12 prochaines années, on arrive avec un gouvernement peut-être comme le Parti conservateur du Québec qui mise sur un pont sur l'île d'Orléans. À suivre. Autre chose pour ce qui est de la ville de Québec, on veut des changements. Ça, c'est Radio-Canada qui nous parle du boulevard Champlain que je prends tous les jours, aller-retour, pour me rendre jusqu'au pont en arrivant du pont La Porte et pour retourner sur le pont La Porte. Tous les jours, je prends le boulevard Champlain. C'est que les résidents du quartier du Cap-Blanc trouvent que il y a trop de camionnage, les camionneurs qui sont imprudents, puis on trouve que le boulevard Champlain, mais ça roule trop vite encore. Les résidents se plaignent d'un problème depuis 2 ans déjà. Ils demandent au gouvernement des moyens pour ralentir la circulation dans ce secteur-là qui est résidentiel touristique. Qu'on parle près du port de Québec, si je comprends bien. Donc, ça se trouve à être, quoi, après la côte Gilmore jusqu'à la traverse, si je me trompe pas, là. Moi, je passe ça tous les jours. Je constate pas que c'est une piste de course. Il y a toujours, dans les deux directions, mais ça change de direction, évidemment, là, un radar photo mobile. Là, on en voudrait, du côté des citoyens, on demande 2 photoradars fixes sur le boulevard Champlain. C'est sûr que je passe moins dans le secteur qui longe le Cap-Blanc, là, mais honnêtement, dans ce que moi je vois là, de la côte Gilmore jusqu'au pont La Porte, c'est pas une piste de course, là. Je vois pas de camionnage, je vois pas de camionneurs imprudents non plus. Oui, je comprends, il y a des épisodes où on voit des camionneurs perdus carrément, là, qui sont pas à bonne place et ou qui se trompent de chemin, qui ont pas d'affaires là. On l'a vu dans Limoilou, entre autres. Ils veulent le réaménagement du boulevard. C'est ce que souhaitent ces résidents-là. Le comité de citoyens qui dit, c'est Michel Massé qui représente le comité de citoyens, demande au ministère des Transports et de la Mobilité durable d'examiner la révision de la section de route destinée à la circulation locale. Ils veulent sectionner en deux tronçons pour empêcher les camionneurs de rouler sur l'entièreté du boulevard. Fait que je comprends pas trop, là. On veut comme créer une route connexe en parallèle pour les résidents seulement. Je suis assez visuel, là. C'est un peu difficile à saisir pour moi. Fait que bref, Champlain, on veut plus de photoradar. Ça roule trop vite. Ben, moi, je mets ça. En moto, je roule. La limite est 60 entre Gilmore et Pont-la-Porte. Fait que soit. Honnêtement, je roule 70, là, à peu près. Là. Bon, des fois, 75. Ben, ça, c'est entre toi et moi, là. Personne nous a entendu. Autre dossier important, la presse ce matin, juste avant la pause. Ça, c'est vraiment une avancée majeure. Vous vous souvenez, tireur Montréal qui a tiré sur un policier et une policière qui était gravement blessée. Des vidéos qui circulaient. Souvenez-vous de cette histoire-là où beaucoup de gens disaient la policière a probablement fait une erreur, a tiré sur un citoyen, l'a abattu. Là, il y a des sources qui ont parlé à la presse parce que, évidemment, c'est sous enquête, ça, là. Selon des sources qui s'appuient notamment sur les analyses menées par le laboratoire de sciences juridiques et de médecine légale, disent que, finalement, la policière du service de police de la ville de Montréal n'a pas tiré sur le passant durant la fusillade du 22 juin dans la Côte-des-Neiges. Ce serait vraiment l'assaillant, le tireur, qui aurait abattu ce pauvre citoyen-là là, que je veux nommer. Là. C'est M. Mizrahi qui aurait été atteint par au moins deux balles du tireur. Fait que c'est vraiment majeur. Ça a circulé beaucoup, beaucoup, beaucoup. Là. Fait que deux sources qui disent que la policière n'a pas tiré sur le citoyen. Les projectiles qui ont atteint la victime sont tous du calibre utilisé par le tireur. Ce qu'on pense, en tout cas, ce qu'on a dans l'analyse, dans le dossier de la presse, c'est qu'on voit dans la vidéo la policière braquer son arme sur le citoyen et que quelques secondes plus tard, elle aurait tiré sur l'assaillant, sur le tireur. Fait que vraiment, cette enquête-là avance. Il y a plusieurs enquêtes en cours, trois si je me trompe pas, là. Concernant cette attaque-là qui, rappelez-vous, avait tué malheureusement le policier Mohamed Lamine Benredouane. Voilà. Donc, ça fait le tour des principales nouvelles. Deux petits dossiers au retour de la pause rapidement parce que le temps file. Bougez pas, vous êtes dans Good Morning Québec à Choix 98 en Radio X.
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14: Merci de réagir. Vous êtes nombreux au 88-670-9098. Je suis pas tout seul à passer sur Champlain et à trouver que ça, c'est pas vraiment une piste de course, là. Deux, trois petits détails. Il reste 2 minutes avant l'arrivée de Morey Live. On commentait pendant la pause, M. Morey et moi-même. Le sondage qui a été réalisé pour le compte de La Presse. Sondage synopsis réalisé pour La Presse où on nous mentionne les intentions de vote au Québec. La CAQ stagne, on l'a vu hier aussi avec le sondage léger. Parti québécois à 30%, le Parti libéral à 26%, le Parti conservateur à 15%. Et on va parler du mystère Québec. Mystère Québec, c'est pas clair. D'ailleurs, Dominique Morey va vous en parler dans les prochaines minutes. Là, je veux pas nécessairement faire le commentaire à sa place, mais c'est particulier. Parti québécois, Parti conservateur dans la région de Québec. Selon La Presse, le Parti conservateur serait largement en avance dans la grande région de Québec. L'autre affaire, que, évidemment, on demande aux répondants, c'est à peu près 1050 répondants, là, ce que j'ai lu. Qui sera le meilleur premier ministre pour le Québec, selon vous? Les répondants, ça m'étonne à chaque fois. Ben, Paul Saint-Pierre Plamondon arrive toujours encore en tête de liste, suivi par Christine Fréchette à 21%, 25 pour PSPP, Charles Milliard 14, Éric Duhaime 10, Ruba Gazal 6. Ouais, Christine Fréchette, là, la CAQ stagne, mais encore une fois, faudra pas négliger. Hier ou lundi, je vous parlais des garderies privées qui, s'ils ne sont pas accrédités d'ici le 1er septembre, devront soit fermer, soit avoir seulement deux enfants dans leur garderie en milieu familial privé. Là, on accorde un sursis. Là. Ce qui semble être compliqué, c'est que pour être accrédité, tous les membres de la famille de 18 ans et plus doivent passer un test là, pour savoir si une vérification des casiers judiciaires. Donc, ça semble être là le problème. Là. Fait qu'on va accorder un sursis à plusieurs de ces garderies-là qui veulent être accréditées et qui auront fait leur demande de reconnaissance d'ici le 31 août. Ils devront fournir une déclaration sous serment que leur casier judiciaire est toujours vide en attendant la certification policière. Ça semble être ça qui fait défaut. Fait qu'au moins, des parents qui vont peut-être souffler un peu, là. Parce que si à partir du 1er septembre, t'as plus de garderie, les places, il en pleut pas. Il en manque plein, plein, plein. Donc voilà, c'est ce qui complète ce Good Morning Québec édition du mercredi 12 août. Bonne journée. Je me déplace de chaise. More Live suit tout de suite après ces courts messages. Bougez pas, restez là. 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
2: Bienvenue dans Morel Live. 6h pile et déjà Dan Gravel lève sa main alors que je viens à peine de parler. J'ai 4 heures à faire. Qu'est-ce qu'il y a?
3: Je veux dire que je l'aime, la musique d'Open.
2: Oui, ça a toujours été bon.
3: Hein? Ben oui, je le sais, mais...
2: Donc, t'aimais pas les autres?
3: Ben non, je fais pas comme ma blonde quand je dis t'es belle aujourd'hui. Je t'ai pas belle hier.
2: Ben, si tu dis à ta blonde t'es mince, t'as perdu du poids, c'est sûr qu'elle va dire ouais, donc mais... j'étais grosse avant. Ouais, c'est sûr, là.
3: J'ai 47 ans. Pas j'ai 47 ans, je suis un joueur d'expérience. Je dis pas ça à ma blonde.
2: Hey, ça veut dire que tu l'as déjà dit à d'autres blondes avant?
3: Sans doute, ça m'est arrivé.
2: C'est parce que t'as de l'expérience.
3: Oui, oui, exactement. J'ai pris de l'expérience. J'ai appris de mes erreurs.
2: Yes, sir. Donc, Dan est salué. Nick!
4: Salut!
2: Nick le fou.
4: Oui, oui, le fou.
2: Parce qu'on parlait de Louis le fou, Nick le fou. Tout le monde est fou. Vous êtes fou aussi. La gang de Livers. Des malades mentaux qui m'écoutaient. Parce que je suis très dangereux, selon Daniel Lévesque. On va écouter ça tantôt. Non, vraiment, c'est un gros début de saison. Hein? Dan, c'est toi. Ça va bien? 6h02?
5: Je vous rassure, je fume plus.
2: 88-670-9098. À quelle place vous êtes actuellement, les malades? Êtes-vous en camping? Êtes-vous dans une tente? Êtes-vous dans un truck? Êtes-vous en moto? Ouais, peut-être qu'en moto, on peut attendre. On peut attendre avant d'écrire sur le texto. Mais où êtes-vous actuellement? Et là, ce qui est plate, c'est qu'on est obligé toujours de rafraîchir le texto. Fait qu'il faut que je ferme l'application, faut que je la rouvre. Ça, c'est tutanant, ça.
4: Ouais.
2: C'était pas le même avant. Donc, on va s'arranger, j'imagine. Tu veux, premier texto, Princeville. Ça commence fort. Très bon. Ça va-tu faire une tache d'huile à Princeville, le parti conservateur? Il va falloir, à un moment donné, arrêter de parler juste de la région de Québec. On est fort à Québec, on est fort à Québec. Il va falloir, à un moment donné, penser à étendre la tache d'huile. Ah, oh, ce que dit le Morel, c'est un maudit dangereux. Il veut des conservateurs partout. Non, il va falloir étendre un peu. Vers Thetford, je pense que ça va bien. Vers Trois-Rivières. Oh, ça bloque à Trois-Rivières. Trois-Rivières, c'est une drôle de place. Je viens de Shawi. J'ai travaillé à Trois-Rivières. Je connais très, très bien Trois-Rivières. J'ai travaillé pendant plusieurs années à Trois-Rivières. Je suis un peu de Trois-Rivières. Trois-Rivières est... c'est une région qui est un peu complexée. On n'est pas à Montréal, on n'est pas à Québec. On est une pause pipi, peut-être que... Mais on aimerait ça avoir du fun. Et effectivement, le centre-ville de Trois-Rivières, il y a du fun à avoir. J'aime Trois-Rivières. En fait, je suis allé à Trois-Rivières voir le show de Jean Leloup. C'est malade en passant, le show.
3: Ouais, t'as aimé ça.
2: Hommage. Et... Ma blonde a vu 3-4 shows Cirque du Soleil. Elle est sortie de ben, broyer à la fin. Mais elle avait les yeux dans l'eau. Il faut dire qu'elle a connu Jean Leloup à Baie-Saint-Paul, parce que ma blonde vient de Baie-Saint-Paul, donc elle l'a connu. Alors qu'il s'appelait Jean Leclerc. Il s'appelle toujours de même. D'après moi aussi, si vous regardez son passeport ou ligne, d'après moi, c'est Jean Leclerc. Et... c'est effectivement un show extraordinaire. Est-ce le meilleur show du Cirque du Soleil que j'ai vu? Peut-être. Mais elle, c'est oui. Mais effectivement, c'est hallucinant. Donc là, je fais une grande parenthèse pour dire que s'il reste des billets, vous allez voir ça. On fait toujours des blagues avec le Cirque du Soleil. Oui, oui, la chinoise avec un poteau qui lève une tasse, puis... Le gars qui roule en rond sur un unicycle. Un clown qui lance des mouchoirs. C'est ça. On se fait une caricature, là, mais je vous le dis, dans ce show-là, au-delà de l'aspect romantique, nostalgique et musical, parce qu'il y a des montages musicaux exceptionnels. T'sais, c'est pas quelqu'un qui part la trame de Spotify. C'est This is Jean Leloup. Là.
4: I lost my baby.
2: Ouais, ouais, c'est ça. On l'entend, là, mais... Il y a des montages issus, on utilise des trames, des nouveaux beats, mais on va chercher également des conversations que Jean Leloup a faites durant les enregistrements. Ça fait penser un peu à Beatles, au Mirage dans le temps, où on va chercher des
4: inédits, là.
2: Des inédits, c'est ça, exactement. Mais il y a des trucs là-dedans que j'avais jamais pensé que l'humain pourrait faire. Je vous le dis, là. Dont un, que je veux pas brûler des punchs, là. Ça reste que c'est pas un film, mais je veux juste que vous soyez quand même surpris. Parce que le Cirque du Soleil, ça va chercher quand même l'enfant en nous, je pense. C'est wow, c'est hey, c'est. Avec ce show-là, le Cirque du Soleil, je pense, a tourné une autre page. On est rendu ailleurs, ouais, c'est plus osé, c'est plus physique, et c'est exceptionnel. C'est un show exceptionnel. C'est vraiment un show exceptionnel. Je vous le dis, là. Bravo. Mais maintenant, la suite des choses, c'est quoi? J'en parlais avec ma blonde en revenant. La suite des choses, c'est quoi? Parce que là, t'as Cowboy Fringant qui a été fait, mm-hmm. Harmonium, Beau Dommage, Charlebois.
3: Guy Lafleur.
2: Guy Lafleur, qui chantait pas, mais en même temps, tu sais, ils ont fait des choses. De
1: okay.
2: Toi,
1: t'es allé
2: à Guy Lafleur?
1: Moi, j'étais allé à Guy Lafleur.
2: C'était-tu bon?
1: Oui, c'était correct, mais tu sais, j'étais. C'est ça que j'ai dit à ma blonde. Ça va avoir l'air prétentieux. Là, mais j'étais comme dans un bout où j'ai fait un overdose du Cirque du Soleil.
2: Parce moi aussi! Que... Il y a 10 ans à peu près.
1: Ouais, ben
2: ans.
1: C'est ça. C'est ça, moi aussi.
2: Il était partout, même des parkings de centre d'achat.
1: Tu sais, on a vu des shows qui sont venus chapiteaux. Je pense j'en ai vu deux chapiteaux dans le Vieux-Port.
3: Ouais.
1: Après ça, quand le centre Vidéotron a ouvert, à chaque hiver, il venait faire une représentation ici. J'étais allé à Vegas, j'ai vu du Cirque du Soleil en vue de là.
2: Entre autres.
1: Puis
2: l'autre, comment s'appelle l'autre, le qui est là depuis très très longtemps.
1: Ceux
2: là.
1: Du Cirque sont hallucinants. Là. Pas ceux du Cirque, mais ceux de Vegas sont hallucinants. Là. On parle de shows qui sont là en permanence. Là.
2: Oh, mais l'autre, comment s'appelle le show de...
1: J'ai juste Zootopia dans la tête, mais c'est un animé de Disney. Je sais que c'est pas ça. Là. Moi aussi, je cherche... Ma mémoire, plus on vieillit, plus quand on cherche quelque chose, on a besoin de le savoir là. On dirait que ça sort pas. Là. Mais puis après ça, j'étais allé voir Guy Lafleur. J'ai comme fait là... Je pense que j'ai fait un overdose de Cirque, là. Fait que
2: c'est Écho que tu cherches?
1: Non, c'est pas Écho. Là.
2: Non, il y en a un autre là, qui a été fait par Robert Lepage. Mais bref, même réaction que toi. Puis, sais-tu quoi? C'est moi qui ai invité ma blonde. Ça a coûté quand même une tartine, non? C'est pas. C'est K, exact.
1: Ouais, K.
2: Qui est excellent. Mais qui est excellent, mais en même temps, qui date de plus de 30 ans, là, j'imagine. Mais c'est encore bon.
3: Michael Ward est encore là aussi, je pense.
2: Ça, je sais pas. J'ai vu tous les shows à Orlando aussi. Tu sais, la grosse tente blanche, ce qu'on appelait Downtown Disney.
1: Moi,
2: dans le temps, là, ça a changé de nom. Là. C'est plus Downtown Disney. Là.
1: Le Cirque du Soleil, les deux spectacles du Cirque du Soleil que j'ai le plus aimé de ma vie, puis c'est parce que j'étais jeune, là, je le sais que... Tu sais, quand t'es jeune, c'est le genre d'affaire qui remplit ton cerveau. Là. C'est les deux premiers qui ont présenté à Sainte-Foy. Souviens-toi, à l'époque, la mairesse Boucher.
2: Ouais, la tour d'eau peinturée.
1: La tour d'eau qui était peinturée. C'était Saltimbanco puis Alegria. Ça, c'était
2: Alegria, ça jouait à radio!
1: Alegria, c'était hallucinant comme show. Là. Ça l'est encore, d'ailleurs. Il est encore en tournée, Alegria. Là.
2: Zumanity... Alegria.
1: Ouais, Zumanity, c'est ça que je cherchais. J'avais Zootopia dans la tête.
2: Quelqu'un me lance une bonne idée. C'est ça que je suis en train de dire, là. C'est qu'en roulant vers Trois-Rivières, What's Next? Là, c'est sûr que ma blonde a lancé Claude Dubois. T'sais, c'est sûr que, bon, c'est un peu une légende, Claude Dubois, dans la mesure où il a quand même été marquant les 40 dernières années, voire même 50 dernières années du Québec.
3: Ils ont-ils fait Robert Charlebois?
2: Ils ont fait Charlebois.
3: OK.
2: Mais tu sais, c'est là que j'ai dit peut-être, là. Tu sais, c'est peut-être, là. Il n'est pas question d'aventure!
3: C'est parce que Claude Dubois...
2: Ouais, c'est ça.
3: Mais Claude Dubois, ça fait un clown triste, là.
2: Ben, c'est ça. La fille qui descend très lentement du rideau sur femme ou fille. Malaise.
1: Ouais.
2: Mais je pense que... Laisser l'été avoir 16 ans... Ben, c'est ça, je suis en train de donner mes pires, là. C'est sûr qu'il a fait la chasse-galerie, là. Puis il a fait le blues du businessman, c'est sûr. Mais Coloc, j'achète un liver.
1: Ouais, c'est exactement ce que
2: Coloc,
1: j'allais
2: dire. Coloc, on s'en va là.
1: C'est là que j'allais dire, si on est rendu à Jean Leloup, ça se peut qu'on soit rendu au Coloc aussi.
2: Je pensais que ça avait déjà été fait, Coloc, mais visiblement, ça n'a pas été fait. On est rendu là. Je pense qu'on est rendu là. Mais moi, je suis rendu 3-4 ans après. Là. Mettons que les Colocs, ça a été fait.
1: Ouais.
2: Puis Dubois, gars, je vais être fin avec ma blonde. On l'a fait.
1: Chance à gain.
2: Paul Pichet. Paul Pichet, c'est pas fou.
1: Ouais.
2: Mais Richard Séguin.
1: Richard Séguin, tu fais un show de 15 minutes que tu répètes.
2: Ouais. Ça te prend des cheminées et des bouts de papier.
3: Ouais, t'es correct. C'est ça. Puis une coupe de
2: porte. Des bouts de papier! Oh, tu sais juste! Écrire ton nom! Les Américains! Goodbye, Yankee! Oui. Donc, où je m'en allais avec ça, finalement? Je m'en allais nulle part. Peut-être non. À 6h10. Je parlais de Trois-Rivières. Mais pourquoi je parlais de Trois-Rivières, donc? C'est parce qu'il y a plein de sujets.
3: Parce que tu demandais au monde, il était où?
2: Il était où qui?
3: Ben, les gens. Ouais, tu demandais, ouais. Là, t'as vu qu'il
2: était
3: un... d'huile. Ouais, t'as dit, on arrête.
2: Trois-Rivières.
3: Ouais.
2: C'est parce que j'ai la face de Minnie Mouse, se sont comptés Trois-Rivières. Ouais. C'est peut-être un lapsus freudien. J'ai sa face. Je vais commencer avec le dernier sondage. Que penser des sondages? Est-ce qu'on devrait... Bon, ça va peut-être être gros, là, ce que je dis. Mais quand je vais le lancer, je crois pas à ce que je dis là. Je vais le dire, là, mais j'y crois pas. Est-ce qu'on devrait interdire les sondages?
3: Non.
2: Bon, ça, c'est trop. OK. Est-ce qu'on devrait circonscrire les sondages? Est-ce qu'on devrait mieux les encadrer? Moi, je pense que les sondages... Puis je pense que c'est Joanne Marcotte qui, dans le temps de la campagne fédérale, a fait un tweet là-dessus, je pense. Une sortie contre les sondages. Parce que les sondages influencent les fragiles ou influencent les mal informés, je vais le dire comme ça.
3: Faut pas...
2: Les gens... À maison, là, il y a du monde qui sont pas informés.
3: Oui,
2: c'est la majorité lise pas les plateformes et on vous demande pas de lire les plateformes. Et c'est notre job. En fait, c'est ma job. On va faire le tour, puis on va... Étant donné que le nos politico zone est élevé, on va s'amuser un peu plus, j'imagine. Mais il y a du monde vers la fin du scrutin. Parce que là, la moitié des Québécois sont pas branchés. Le jello n'est non seulement pas pris, il y a même pas de jello dans le frigidaire. C'est, donc, le jello, il est pas fait.
4: Il y a pas d'eau dans la poudre.
2: Il y a pas d'eau dans la poudre. La poudre est peut-être même pas achetée.
3: On n'a pas encore commencé à faire bouillir.
2: C'est ça. Ça, c'est quelqu'un
4: qui connaît le jello.
2: Vous connaissez le jello, vous n'avez mangé, hein? Pas juste à l'hôpital. Et là, il y a bien du monde qui regarde ça et qui se disent, moi, je veux gagner mes élections. Il n'y a personne qui veut perdre ses élections. Parce que on est tous orgueilleux, on veut tous le dire au café à nos chums. Moi, j'ai gagné mes élections, gars, j'ai voté du bon bord, puis gars, j'ai confiance, gars, on est dans la gang, puis... Ça crée un effet d'entraînement qui, à mon avis, est toxique. Un effet d'entraînement qui joue contre l'intérêt commun, je pense, d'une communauté donnée, voire le Québec, dans ce cas-là. T'sais, donc, j'arrive au sondage. Le sondage de ce matin, c'est La Presse. Et là, vous allez voir où on s'en va avec ça. Là j'ai tellement posté un matin, là, je vais essayer d'aller le rechercher. Parfait, là, je suis là, excellento. PQ premier, PLQ deuxième, CAQ. C'est des chiffres qui se ressemblent au plan national. 30% PQ, 26% PLQ, 20% CAQ et 15% PCQ. Puis là, dans l'article de La Presse, étonnamment, on vend du M. C'est le seul qui se démarque, c'est le seul qui est différent. Puis effectivement, c'est le seul qui est tranchant par rapport aux autres.
3: Je commence à sentir qu'il va y avoir une campagne un peu plus facile que la dernière, Eric.
2: On verra.
3: Là, c'est Jean-Marc Léger, là, c'est La Presse.
2: On verra. Peut-être. On verra.
3: Mais il n'y a pas eu ça. C'est la première fois qu'il y a ça, là, Doom.
2: Qu'il y a ça quoi?
3: Que le monde le caresse un peu dans le sens du poil, là.
2: Ouais. Mais en même temps,
3: c'est ça pareil. Se méfier.
2: Oui, mais moi, je me méfie de la flagonnerie. Je me méfie de ça. Mais là où je m'en vais, c'est Région de Québec. Hier, c'était quoi le score Région de Québec? Êtes-vous capable de me le donner?
3: C'était 31 pour...
2: Québec.
3: PCQ.
2: Non.
3: Pas hier, ça. Non, c'est le Palace.
2: Non. Hier, Québec, c'était qui gagnait à Québec?
3: Ah, c'est le PCQ, puis dans celui de La Presse, c'est le PQ.
2: C'est pas ça, Dan, ma question. Qui gagnait hier à Québec?
3: PCQ.
4: C'était partagé entre le PQ et le PCQ, me semble.
2: C'est le PQ. Qui était en
3: OK, dans celui du Léger, c'est le PQ, puis dans celui
2: hier,
3: du Palace.
2: C'est le Léger.
3: Okay.
2: Palace, moi, là, il n'existe pas. Ma question, c'est hier.
3: OK, PQ.
2: PQ hier. Yeah, par
4: Région
2: deux
4: de Québec,
2: points.
4: C'est le PQ, ouais.
2: Oui, par deux points, si je ne m'abuse.
4: Plus ou moins un, PCQ à 27.
2: Voilà. Aujourd'hui, c'est quoi? 24 heures plus tard. 24 heures plus tard, Duhaime mène beaucoup sur le PQ. 34% ouais. contre 22. Dans même région, mm-hmm. même monde, même parti, même chef. Il n'y a rien qui a changé, Dan, dans 24 heures. Nick, t'as rien qui a changé. Non. À part, on s'est lavé, on a changé notre linge, on s'est fait à manger, on a dormi. Il n'y a rien qui a changé, là. Il n'y a rien qui a changé.
4: Qui sont les répondants? C'est ça le point aussi.
2: Non, mais un sondage, c'est supposé être scientifique. Ah, la science. On va aller parler à Fauci de la science. C'est la science, c'est mathématique, voyons donc. Morey, voyons, c'est de la science, c'est fiable au bout. Duhaime est en avance de 12 points par 12 points ce matin sur le PQ. Ce matin, dans un sondage qui s'appelle la firme, c'est comment qu'on l'appelle cette firme-là? Synopsis. Firme comme une autre. Mm-hmm. Ils font de la recherche. Mais hier, c'était le PQ. Question. Y a-t-il un agenda caché dans les firmes de sondage? Qui tire les ficelles? Qui paie quoi, quand, comment, pourquoi?
1: La seule firme de sondage qui met pas le PQ en première position, c'est Léger. Puis je l'ai dit hier, là, les firmes de sondage à cette heure, il faut que tu ailles t'inscrire. Puis eux autres, ils vont chercher, ils te posent un paquet de questions.
2: Donc, c'est pas fiable. Ben, faut que je m'inscrive à Léo, c'est ça, Léo, là?
1: Ouais, ben, je suis pas inscrit à Léger, puis je suis inscrit aux autres. Puis la raison pour laquelle je suis pas inscrit à Léger, c'est toute l'histoire de la pandémie, toute l'histoire du.
2: Tu fais très bien. Tu fais très bien de ne pas t'inscrire à Léger.
1: Mais c'est pour ça que les gens du PCQ sont pas inscrits à Léger. Là. Les gens qui votent pas CQ, les auditeurs à l'heure actuelle, sont pas inscrits à la patente à Jean-Marc Léger.
2: J'aime ton analyse.
1: Donc moi, je pense qu'il y a un biais du côté de Léger. Toujours est-il que
2: oui.
1: ils se sont pas beaucoup trompés, Léger, en matière... Moi, depuis que je suis ici, mm-hmm. depuis 10 ans, Léger, là, quand, en matière de résultats finaux pour une élection, tant au provincial qu'au national, ils se sont pas beaucoup trompés jusqu'à maintenant. Donc, tu sais, est-ce que... Mais je pense que, sincèrement, il y a ce biais-là. Je pense que depuis 5-6 ans...
2: Un biais pro-péquiste.
1: Il y a moins de monde qui... Il y a moins de monde de droite, disons-le de même, là, même si je commence à être tanné en vierge là, de l'histoire droite-gauche, parce qu'on se retrouve plus. Je pense qu'il y a de plus en plus de monde qui ne vont pas s'inscrire sur le site de Léger.
2: OK. J'aime ça.
1: Parce que les gens n'aiment pas Léger.
2: Parfait.
1: Par contre, oui. moi, toutes les autres firmes, tu sais, je trouve que ça se ressemble. Et c'est pour ça que ça devient intéressant, des agrégateurs de sondages comme QC125,
2: oui.
1: où il les prend toutes, puis il fait une espèce de moyenne.
2: Ben voilà, mm-hmm. c'est pour ça qu'on va tenter de parler avec Philippe Gifournier. Quand est-ce qu'on a de la place, Nick?
4: Réellement demain, là.
2: Nick est en train de prendre les plis de Mort Alive tranquillement.
1: Ouais. Mais tu comprends?
2: Nick, il dit, c'est plein le show demain. Non, t'as pas compris.
1: Il switch.
2: On met ça dans boîte.
1: Il switch un deux, là. C'est comme...
2: Philippe Gifournier, demain, s'il y a de la place, on va trouver de la place.
1: T'sais, c'est pas comme si ouais. Léger avait mis QS premier à Québec, là, ou le Parti libéral. C'est 1 et 2 qui changent de place.
2: Non, mais là, c'est pas 1 et 2 qui changent de place, là, Dan.
1: Ouais, je sais qu'il y a beaucoup de monde. Beaucoup
2: non,
1: de...
2: non, mais Dan, Duhaime t'en avance de 12 points, matin.
1: Ah, c'est beaucoup.
2: Non, mais c'est parce c'est que... Tu sais, je te demande, le Canadien, as-tu gagné hier? As-tu perdu ou gagné? Il y en a un, Nick, il me dit, ils ont gagné 6-1. Ouais. Toi, tu me dis que ça a fini 3-2, Buffalo en prolongation. Là, Stifie, allez vous parler, boys, on reviendra en studio.
1: Mais
2: là.
1: C'est plus, est-ce que le Canadien va gagner à soir? C'est ça, les sondages, pas de...
2: Je sais,
1: c'est pas
2: je
1: hier.
2: Sais. Oui, mais... C'est-tu scientifique ou pas? Ça fait pas sérieux. C'est ça mon point, Dan. C'est pas sérieux. Ce n'est pas sérieux.
1: Ah, pourtant, c'est des experts.
2: Ouais, c'est ça. Donc, ça fait pas sérieux. Et ce qui est plate, c'est que ça influence. C'est que ça influence.
1: Mais ça, Doom, je serais pas d'accord parce que je suis tanné qu'au Québec...
2: Ben, t'es pas d'accord avec quoi?
1: Avec le fait qu'on interdise les sondages.
2: Non, mais non plus. J'ai jamais dit qu'il fallait les interdire. J'ai lancé une boutade en disant même expressément que j'y croyais pas.
1: Parce que
2: mon point, c'est que ça influence... Là, il y a du monde qui vont lire ça ce matin. Ah, ben c'est pas vrai que Duhaime va passer à Québec. Mm-hmm. Donc, ça se peut qu'il y ait un mouvement anti-Duhaime. Tu me suis?
1: Je te suis.
2: On l'a déjà vu, soit dit en passant, dans Chauveau, pour ne pas parler de ce cas-là bien précis, où il y a eu un mouvement Anybody but Duhaime, là. Et peut-être même dans Arthabasca. Là. C'est pas sérieux. C'est une blague. C'est une grosse joke.
1: Mais
2: c'est une grosse joke.
1: Je pense qu'un des problèmes pour lequel... un des gros problèmes qu'on a au Québec depuis très, très longtemps, c'est de façon systémique, c'est de ralentir pour attendre les retardataires. On fait ça trop souvent. On nivelle trop souvent par le bas. Et de réglementer les sondages, ce serait de niveler par le bas encore.
2: Non, mais je veux d'ouvrir une discussion.
1: Oui, ouais, je sais, ben c'est ça.
2: Réglementer, je veux pas de loi. Je regarde le panorama, je me dis, il y a plein de monde pas informé. Hein? Il y a plein de monde pas informé. C'est Sam Chabot demain? C'est Sam demain. Quel bon tweet de... Ben, c'est pas un tweet, là, c'est un post de Sam Chabot. Mais il y a tellement d'infos, là, ça jazz pas mal en ce début de... C'est le début de saison. Chabot tweet. Voyons, j'essaie de le retrouver. Je l'ai juste saisi. J'ai juste fait une saisie d'écran. C'est parce que je pense que c'est un autre sondage, mais cette fois-là, c'est qui représente le plus le changement au Québec. Bon. Je vous pose la question. Nick, qui représente le plus le changement au Québec?
4: En ce moment?
2: Oui.
4: Ben, selon moi ou selon le... Ben,
2: c'est sûr QS, c'est communiste. Là.
4: Wow,
2: QS, c'est un peu le Cirque du Soleil. Là. On va étasser, là. Le Cirque du Soleil, édition Karl Marx. Là. Hommage à Karl Marx. Parlons sérieusement. Ben, parmi les adultes dans la salle, qui veut le plus changer le Québec?
4: Ben, c'est selon moi le Parti conservateur du Québec.
2: Dan, moi aussi. OK. Pose la question aux Québécois qui sont mêlés...
3: Il y a plusieurs bonnes réponses à ta question. Mm-hmm.
2: Ouais, mais la réponse qui est donnée dans le sondage, et c'est par beaucoup, là.
1: C'est le PQ?
2: C'est le PQ.
1: Ben, j'hésitais à te dire le PQ, tu sais pourquoi?
2: Ben, ils veulent la souveraineté.
1: Ben, c'est ça. Ouais. C'est sûr que la souveraineté, c'est beaucoup changer le Québec.
2: Ouais, sauf que la souveraineté, un matin, là, oh boy, dans le sondage, un peu de la presse, justement, là, il y a une minorité de péquistes qui en veulent pas.
4: Mais surtout comment le monde est mêlé.
2: Il y a une minorité qui en veulent, c'est-à-dire une majorité de péquistes qui en veulent pas. C'est la souveraineté, ça arrive très, très loin dans les priorités ce matin.
4: C'est pas dans la priorité des Québécois, on l'a vu dans deux sondages dans les dernières 48 heures, mettons. Là.
2: Oui.
4: Mais les gens disent, ben oui, le PQ sera un bon choix, ça représente le changement.
1: J'hésitais entre le PQ et le PCQ, parce que justement, de vouloir séparer le Québec, c'est un gros changement. Là. C'est majeur.
2: Mais il n'y a personne qui y croit. La souveraineté obtient 17 % chez les électeurs péquistes, Dan!
1: Oui, mais c'est pas des péquistes.
2: 17 %
1: Ça veut dire qu'il y a 17 % de péquistes et le reste du monde, c'est du monde qui vont voter PQ.
4: Oui, ils sont parqués là. Ouais.
2: Ce qu'ils veulent, un changement de gouvernement. Mais la souveraineté tire à 30 % ça n'a jamais été aussi bas. Mathieu Bock-Côté tantôt, autour de 7h20. Puis Mathieu, peut-être qu'il y croira pas, peut-être qu'il va croire au sondage. Mais c'est sûr que ça va porter sur autre chose que la souveraineté. Là. Priorité des Québécois. Système de santé, 56 % coût de la vie, 43. Ça me déprime. Mais... on est au Québec. Donc, système de cul, on paye beaucoup, on n'a pas accès. Mais ça va donner quelle campagne, quel genre de campagne? On va l'avoir Minnie Mouse, qui va faire deux tables rondes, là, à surveiller. J'en reparle dans quelques secondes. Minnie Mouse qui va, entre autres, se réunir avec l'UPA, l'Union des producteurs agricoles. Pour voir s'il n'y a pas une réplique, si Donald Trump arrive avec ses tarifs, 50 % de tarifs, c'est the art of the deal. Le gun sur la tempe, c'est du Trump. Le 19, c'est pas réglé, on te gun. C'est un peu ça, là. C'est 50 % Surtout ce qui est couvert par l'accord de libre-échange. C'est comme tuer un pays, c'est l'équivalent de... On aura compris que c'est une menace dans un cadre de négociation. On va l'avoir Minnie Mouse concernant les priorités, justement. Là. Oui, mais Mme Trichette, le système de santé, oui, mais Mme Trichette, ma tante Suzanne est malade, est sur une liste d'attente. Qu'est-ce qu'elle va dire? On a donné ça à Santé Québec. C'était ça la twist. Dépolitiser la santé, pour faire en sorte que les politicos ne sont plus responsables. Ma tante Suzanne a le cancer, mon oncle Roger, il a l'emphysème, La petite Sophie, est-ce une liste d'attente? Tancrède veut des rayons X. Et l'autre, et l'autre, et l'autre. Et son père?
3: Jules a des pustules.
2: Oui. Manger de la colle. C'est Raymond, Geneviève, les Biron. Qui a les oreillons?
4: Raymond.
2: Raymond, les oreillons. Allez voir Geneviève. Geneviève Biron. 581 000 $ par année. Geneviève s'en occupe. Et si elle s'en occupe pas, JP Kick, c'est pas des jokes, l'organigramme Kick. Il y a quelqu'un qui a déjà eu le kick sur lui à un moment donné quand il était jeune. Kaika.
1: Mm-hmm.
2: VP Logistique. Combien par année?
4: Ouais, il doit être à 495.
2: Ouais, t'es pas loin, 470, c'est bon. Vincent Lehouillier. Vice-président talent. Ah. Le mini-masque, quand on va questionner sur la santé, elle va dire...
4: Santé Québec.
2: Parle à Vincent, à Santé Québec. Je donne 451 000 par année. Ouais, mais c'est qui, Vincent? C'est VP talent. Dan, t'as-tu du talent?
1: VP talent.
2: T'as-tu un talent, Nick?
4: Ouais, moi, j'en ai plein.
1: Moi, j'ai des mains de chirurgien.
2: Ouais, c'est ce qu'ils disent, hein?
1: Ouais, c'est ça, j'ai...
2: Sinon, mini-masque pourrait dire... Ben, aller parler à la vice-présidente de la technologie de l'information. Technologie de l'information à Santé Québec. 450 000 piastres. Erika Elisabeth de Assis-Biali. Really? Really? Vice-présidente de finance. Ah, elle, je pense qu'elle a peut-être l'ouvrage.
4: C'est elle qui fait paye?
2: Ouais. Les payes et le reste, c'est le reste. 448 000. Sonia... Sonia Dugas, viens souper. Hey, ça, tu fais te dire ça, elle, quand elle était jeune. Hey! Chef du bureau des affaires juridiques. Les poursuites. Faut pas se faire poursuivre par les médecins. Non. Les infirmières.
4: Ou on peut poursuivre les médecins, il faut pas qu'ils parlent.
2: Oui, ça prend l'omerta. Ils surveillent l'omerta. Patrick Thierry Grenier surveille l'omerta. Qui a parlé? Est-ce que c'est quelqu'un de la Maisonneuve Rosemont qui s'est plaint qu'il y avait des marmottes dans la salle d'urgence? Est-ce qu'il y a quelqu'un à Shawinigan qui s'est plaint qu'il y avait de la chauve-souris? Toutes des faits vécus en passant. Oui. Je ne veux pas voir ça sur Facebook. Natacha Bergeron, VP Stratégie. Sinon, on parlera à Maryse Poupard, vice-présidente de la coordination. Ouais, elle coordonne pas à peu près. Étape 1, étape 2, étape 3.
4: Ouais, c'est dur.
2: L'étape 3 arrive pas avant étape 1.
1: Non, c'est faut pas.
4: Est-ce que tout le monde a son livre des procédures?
2: Oui. Et Julie Lussier, que j'ai Hama vu, est aux affaires publiques, la communication. D'après moi, je travaille dans les communications. On regarde ça ensemble, la gang de Morin Live, on regarde ça. On est supposé de la connaître parce qu'elle est full front. Julie Lussier n'est pas là. 450 000, pareil.
1: Ah, pas de problème. Chic.
2: Donc, la priorité des Québécois, c'est de la santé. Mais Minnie Mouse va dire, là, je suis en train de payer une Christie de beurrée. Ça, c'est quasiment l'échelle salariale des expos quand il a déménagé à Washington. Nice. À un moment donné, là...
1: Ça ressemble à ça.
2: À un moment donné, là...
1: Tu dis ça, Marcel Aubut, t'écoutes, il dit, tabarnouche, j'ai l'impression de faire des chèques en 95 au Jour des Nordiques.
2: Ben, ça n'a pas de sens. Alors voilà, tout est réglo, tout est parfait, tout cadre. On est au Québec.
4: Ça va bien, le système de santé, avec tout ce beau monde-là.
1: Numéro uno.
2: Puis là, on envoie, en terminant, la sagouine à Washington. Carney est en vacances en Toscane. Qui reste en Toscane? Puis je dis pas qu'il reste dans le salon de ce gars-là. Mais c'est Bruce Flatt. Qui est Bruce Flatt? Son grand chum de Brookfield.
4: C'est drôle.
2: Le CEO de Brookfield, Bruce Flatt, demeure avec sa tendre épouse, Lonnie Ebers, près de Sienne. C'est la mienne ou c'est la tienne? Non, c'est la sienne.
1: Ouais, c'est ça. C'est pas, on dit pas qu'il y a des. On dit pas que c'est des swinger parties.
2: Mais Carney est parti pareil. Carney est parti pareil. Mais Carney, s'il y a un deal, il est fourré. Pourquoi il est fourré?
4: C'est pas lui qui
2: l'a dit. Parce que lui, Non, mais lui carbure à l'antagonisme envers Trump. Il s'est fait élire parce que c'est un anti-Trump. Ben, elbows up, on va y mettre au pas, gna gna gna. Alors, on est fucking 40 millions. On va se calmer les nerfs. On est la Californie. On est le 1/10 de la population des États-Unis. On contrôle absolument rien. Mais Minnie Mouse, quand même, au cours des prochaines heures, va avoir deux tables, quoi, des tables d'urgence concertation. Qu'est-ce que tu veux qu'elle fasse?
3: Ben, c'est de l'esbrouffe.
2: Ben oui.
3: Pour montrer qu'elle travaille.
2: C'est ça. C'est du spectacle, encore une fois. De la broue.
3: Puis pour revenir à Carney en Italie.
2: En Toscane.
3: Je pense que Pierre Poilievre, à partir de maintenant, quand il se fait poser la question, qu'est-ce que tu aurais fait à sa place? Là, faut qu'il réponde, ben, je serais resté à Washington.
2: Ben oui.
3: Puis j'aurais envoyé mon équipe en Europe depuis le début. J'aurais fait l'inverse.
2: Mais il n'y a pas de place aux vacances, là. C'est,
3: ben non, il n'y a pas de place aux vacances.
2: C'est l'économie canadienne est en péril. Pour vrai. L'économie canadienne est morte. Enlever l'Alberta, l'économie canadienne est à plat. Pour vrai, là. C'est juste un show de boucan, Carney, à date, là. Sérieux, là. Des tuyaux, on va y payer. Il n'y a personne qui les paye. Les bras dans les airs. Là, la gang de débiles, la gang de la famille Slow-Mo habillée en rouge, hein? Ouais, les États-Unis, on est contre les États-Unis, puis ils tapent des mains. Gang de zouf. Ben oui, la gang de l'âge d'or. Incroyable.
4: Trump.
2: On envoie la sagouine à Washington pour régler ça. J'aurions dit aux Américains que ça me prend un deal. Ça me prend un deal. Hey, je dis à Mr. Jameson, ça me prend un deal sur le gin et le whisky. Because le bois, là, empiré en arrière, les 2x4, j'en aurions trop dans la cour du backyard. J'en aurions trop de bois, ouais, puis l'acier, puis le steel, puis l'aluminium aussi, là.
3: Mais c'est la chose qui me rend le plus. Comment dirais-je?
2: Es-tu fier d'être Canadien, Dan?
3: Ben, c'est ça. C'est que les Canadiens, c'est leur homme, Mark Carney, peu importe ce qu'il fait. Peu importe.
2: Ah, mais là, ça
3: fait.
2: Va.
3: Puis il y a une twist dans le sondage de la presse aussi ce matin, là.
2: Oui, mais ça va descendre, Dan. Équiterre va s'en mêler, la gauche. Vive le NPD. Il faut que le NPD soit plus fort pour que les conservateurs gagnent, éventuellement. C'est vrai ce que je dis.
3: Ben, c'est vrai ce que tu dis, mais. Le NPD, ils sont même pas capables de présenter le monde des candidats des élections partielles.
2: Ça, je le sais. Ils se font manger par QS. Bouleris.
3: Tu sais, c'est.
2: Bouleris.
3: C'est Louis, là, qui est là.
2: Non, c'est Bouleris qui est parti.
3: Ouais, je sais, mais le nouveau chef, là.
2: Avi Louis. Je le veux, lui. J'aimerais ça l'avoir en entrevue. On va vérifier son français. Il est allé apprendre le français chez les Baluets. Mais lui, je veux qu'il soit fort. Un Louis fort, c'est un Poilievre fort.
4: C'est vrai, ça.
3: Ça, je sais.
2: Les seules fois.
4: Ouais, ça se contrebalance.
2: Les seules fois où Harper a été élu, c'est que tu avais un NPD qui était fort. Donc, sinon, ben, t'es condamné dans l'opposition. Anyway. Il fait-tu des dumbbells le matin, Poilievre? T'as-tu checké?
3: Depuis Brian Mulroney, les seules fois que le Parti conservateur a été élu, c'est parce que le monde boudait les libéraux à cause du scandale des commandites.
2: Ouais, mais t'avais un. Tu regardes les votes, ça te prend une division du vote.
3: Oui, je sais.
2: Ça te prend une division du vote.
3: C'est le monde qui votait pour libéraux. Il y en a une partie qui sont partis au NPD, une partie qui sont partis au conservateur. Et comme la base conservatrice est plus forte que la base NPD, c'est les conservateurs qui ont pris le pouvoir. Mais le gouvernement, le Canada, c'est un pays du Parti libéral.
2: Oui, c'est ça. C'est ça.
3: Il va falloir qu'on se fasse à l'idée. Je pense que même que si tu veux t'impliquer dans ton pays puis avoir un impact, il faut que tu te présentes pour le Parti libéral.
2: J'aurais dit, moi, que le Canada. C'est un pays rouge. C'est raide. C'est raide, qui? Raide du début à la fin.
3: C'est qui à part lui qui est autour de ce table-là, hein?
2: J'aurais dit, moi, que Bridget est là aussi. Puis l'autre, là, qui amène le café.
3: Jean Charest.
2: Puis John Charest, lui, il est à RDW.
3: Ouais.
2: Il est en train de se mêler dans ses lacets de bottines. Avec son fils qui a quasiment pas de cheveux. Non. Il avait ouvert la binette, lui. Il parle comme son père, mais il est beau comme sa mère. Et on va aller dans le deep tout de suite. Là, on va aller dans les profondeurs de l'océan. Là où ça sent le homard. Parfait.
3: Il n'y a plus de médusa aujourd'hui.
4: Fini?
2: Fini. Ben, j'en ai un extrait, ça te tente.
1: Ben non, vas-y.
2: Ah, oh, on va jouer! Il y a 1100 bijouteries au Québec. C'est Nicole, à Beauharnois, puis tu sais, il y en a plein, des grosses, des petites. Bijouterie suisse étant la meilleure, bien entendu. Mais Médusa, là, il est comme pogné dans un espèce de damage control, puis regarde, j'essaie de réparer ma gaffe, là.
5: On va donner à 25 mères monoparentales, vous allez envoyer à support à Bijoux, Médusa, votre histoire, puis on va donner 10 000 à 25 mères monoparentales avec qui ont une histoire, qui ont besoin, dans le besoin. C'est ça qu'on va faire. 25 mères monoparentales avec une histoire qui, vraiment, qui ont besoin, on va leur donner toutes 10 000 piastres chaque.
2: Pouf! Ouais. C'est réglé, c'est pardonné. Ouais,
5: écrivez à support à Bijoux, Médusa, votre histoire. Comptez-nous ça. Si c'est de la violence conjugale, envoyez-nous là aussi. Mon équipe va sélectionner les 25 histoires les plus tristes, ceux-là qu'on pense qu'ils méritent le plus l'argent. Fait que 250 000 là, man. Fait que c'est une même, esti.
1: C'est tout.
4: Ben, c'est tout.
1: Je suis tombé dans un rabbit hole dans toute cette histoire-là, dans ces vieux vidéos de bijoux, parce que dans sa bijouterie, là, quand il porte ses grands blancs et qu'il déballe les bijoux.
2: Oh oui. Puis il a même nettoyé Jésus accroché après son Mercedes. Là.
1: Puis je suis obligé de dire que c'est un rabbit hole. Là. C'est quand même. Il y a de quoi de très, très, très intéressant à regarder. Des diamants, ce genre de patente-là. J'ai comme fait. En tout cas, as-tu vu au palais de justice, il y a un gars qui se fait poursuivre là, par une compagnie américaine pour une histoire de crypto. Le gars, il s'est fait. C'est pas fait saisir, là. On a comme gardé droit sur, entre autres, deux montres d'une valeur de 800 000. C'est eux autres qui achètent ces montres-là. Là. Mm. 800 000 pour deux montres.
2: C'est capoté, pareil. Le monde des montres. Moi, j'ai une montre, Tissot, ça fait des années que je l'aime. Regarde, c'est une montre un peu chère, mais en même temps, c'est une montre durable. Puis je me réveille avec ça. C'est pas une montre à 5 000. Pas une montre à 10 000, mais là, on parle de Rolex, des montres à 100 000. Patek Philippe, c'est des montres à 150, 200 000. C'est complètement fou. Pour l'heure, tu sais, tu regardes ça, puis quand tu regardes ta montre, c'est juste, il est 10h15. Tu peux regarder ton cellulaire aussi. Et souvent, la montre va se démobiliser, comme c'est arrivé dans mon cas. C'est-à-dire, sur mon cell, 10h15, sur ma montre, 10h13. Je suis obligé d'aller à la bijouterie, de la faire arranger. Fait que le cellulaire demeure quand même le meilleur outil pour avoir l'heure.
1: Pour avoir l'heure.
2: Le but, c'est l'heure. C'est ça, le but.
1: Ouais.
2: C'est ça, pareil. Mais tu sais, t'as dans le bras, et la chemise est souvent par-dessus, une montre à 100 000. Qu'est-ce que ça donne, pour vrai? Sérieux. C'est un beau char, cher. Je peux comprendre. La performance, le confort, le système de son, la sécurité. Mais une montre, ça reste une montre pareille, là, pour vrai. Là. Mais... C'est le monde des bijoux, là. Regarde, y a des bagues de mariage à 35 000. Tu sais, la fille n'est pas plus mariée. Là. Elle est cocu
4: pareil. Mais elle est plus contente.
2: Elle peut être cocu pareil. Tu comprends? Et le gars, le jonc. Elle est plus contente, Dan?
4: Ah ben oui.
2: Nick?
4: Moi, je pense que si la bague vaut 35 000, elle,
2: t'es-tu marié?
4: Elle reste plus. Toi? J'ai déjà été.
2: Depuis ta bague?
4: Oh non.
2: Oh, Seigneur, es-tu rendu le pouné, comme on dit?
4: Non, non, je l'ai gardé parce que c'est quand je me suis marié. Mon père m'a offert son jonc de mariage pour que je le porte. Donc, je l'ai encore.
2: Okay.
4: Mais je le porte plus.
2: Okay.
4: Toi, Dan, en fait, je suis plus marié. Fait que...
1: J'ai jamais été marié.
2: Non.
1: J'ai jamais porté de bijoux de ma vie. J'ai pas.
2: C'est vrai, t'es pur.
1: J'ai jamais porté de bijoux de ma vie. Ben, j'en ai déjà mis.
2: C'est vrai, que moi, mon gros collier. Comme ça aussi.
1: Ouais, ouais.
2: Sauce gomme.
1: c'est pas quelque chose qui vient me chercher. Même les montres, tu sais, j'en ai des montres, je les mets, ça me tombe ses nerfs. Fait que, tu sais, j'ai pas.
2: Moi, faut qu'elle sonne, la montre. Ça sonne pas, est inutile.
1: Je suis pas dans cette mouvance-là, mais c'est pas grave, je trouve ça. Tu sais, ça m'a jamais intéressé, sauf depuis 3-4 jours quand je tombe dans ces vidéos. Puis, écoute, je suis en train de me rendre compte aussi que c'est peut-être quelqu'un qui a peut-être besoin d'un coup de main, là.
2: Oui, ça arrangera, là.
1: Ah oh oui, ça arrange. Oui,
2: non, non, mais. Il y a de l'argent. D'après moi, s'il veut un psy, s'il veut se faire conseiller, d'après moi, il y a de l'argent.
1: Mm-hmm.
2: Non, non, mais il y a un coup de main.
4: Moi, depuis que j'ai une montre d'entraînement, là, ça marche bien plus.
1: Ouais, tu t'entraînes mieux?
2: Ouais, il m'a envoyé une photo hier de son papier roulant.
4: C'est pas une fake news.
1: Mais tu vois, c'est ça.
2: C'est réel, là.
4: Oui.
1: Quand j'étais jeune, j'avais une Timex, je l'aimais bien gros.
2: Ben oui, ben moi aussi.
3: l'Indigo, là, tu pesais sur la lumière, puis ça faisait de la lumière.
4: Et c'était ça à mode, ça, pareil.
3: Ouais, c'est l'enfer.
2: Là, je regardais, c'est pas jeune Apple Watch, c'est pas ça que j'ai ce matin, parce que sur mon Apple Watch.
3: Avec les deux que j'avais plutôt carré en bas, là.
2: Oui. Sur mon Apple Watch, j'ai l'image, je peux changer l'image, j'ai Minnie Mouse. J'ai Minnie Mouse! Donc, ça me fait penser vraiment à la campagne actuelle, là. Ouais. Elle tosse les mains, puis là, il est 3h15, elle a les mains mal à mancher, là. 3h15. Mais c'est pas grave, ça va très, très bien.
3: Mais hier, il faisait le tour des bijouteries, puis écoute...
2: Mais bijoutine, Nicole! Bijouterie, Grenier, Gélina, bijouterie, Tanguay... T'sais, nommons un nom cucu, là. Solange. Bijouterie Solange, à Longueuil.
3: Loulou.
2: Loulou. Les autres, ferment le gueule, puis ils vendent des breloques.
3: Ouais. Ouais.
2: Il peut juste travailler.
3: Ouais, c'est ça.
2: Il peut juste vendre des bijoux.
3: Ben, c'est exactement
2: bijouterie, il peut juste vendre des bijoux, ça va bien aller.
3: C'est exactement...
2: Il sent obligé de faire des vidéos.
3: C'est exactement ce qu'il a fait hier, là. Hier, il a fait des vidéos pour... Parce que je pense qu'il vend beaucoup par ses vidéos, là. Beaucoup de clients aux États-Unis, ouais. Beaucoup de clients où... Donc, ça lui permet d'aller chercher... Tu sais, il prend ses modèles à Vegas, mettons, puis c'est ce qui fait qu'il se démarque. Puis hier, c'est ce qu'il a fait, là. Hier, sa dernière journée en Floride, il a fait la tournée des bijouteries. Aller voir des bijoux pour faire des vidéos là-dessus. Donc, tu sais, il a recommencé, il a repris à base.
2: Ben oui.
3: Puis les autres streamers, ben, les autres sont partis, ils sont revenus. C'est juste, tu sais, on voit la vraie nature du monde aussi par rapport à ça, là. Beaucoup de monde qui, tu sais, on dit oui à l'invitation, sont allés, puis là, à cette heure, ils sont en train de le backstabber.
2: Toi, c'est ça qui te bug, là.
3: Ouais, moi, ça me bug, ça, ce petit côté-là. Ça me bug, ce petit côté-là. Tu te fais gâter, puis après ça, tu...
2: Ben, tout le monde aime les affaires gratis, Dan. C'est pas nouveau, là. C'est vrai, pareil.
3: Ouais,
2: c'est gratis. Tout le monde y va.
3: Ben oui.
2: Et donc, les autres sont allés sur le bateau. Je donne des Rolex. Ils savaient, là, en y allant, qu'ils étaient pour avoir des cadeaux, là. Ils sont allés pour avoir des cadeaux, là.
3: Mais attends un peu. C'est parce que quand tu rentres dans ce rabbit hole-là, comme je l'ai fait lundi...
2: Oui.
3: Tu te rends compte que ça fait longtemps quand même qu'ils parlent avec ces gens-là. Là. Mm. Tu sais, on dit c'est pas des amis. Je comprends, c'est pas des amis, mais il y a de l'arrière-âge là, avec Louis Lefou, avec les Buck Boys. Ils ont fait beaucoup de choses ensemble. Là. Beaucoup, beaucoup, beaucoup. Puis le vois bien aussi que c'est son argent qui attire. Je trouve qu'il est pas bien entouré. Il s'entoure pas bien. Puis il y a plusieurs personnes également qui parlent, qui écrivaient, par exemple, qui a déjà fait des vidéos pour parler de santé mentale. S'il y a des enjeux, faut faire des, faut prendre ses médications, sa médication. Là.
4: Moi, ce que j'ai compris, c'est que la plupart des influenceurs, mettons qu'ils ont un reach correct, vont essayer de se coller à ceux qui ont beaucoup, beaucoup, beaucoup de followers pour justement augmenter leur leur banque de gens qui les suivent. Fait qu'ils vont se coller avec
2: Medusa, avec Louis Lefou.
4: Exactement. Fait que c'est ça la stratégie. Ils vont essayer de faire des collaborations entre guillemets pour se coller à ces gens-là qui ont beaucoup de reach.
3: Puis tu sais, Louis Lefou, le problème, c'est que sa crowd, c'est des enfants.
2: Ben c'est un kid. Je pourrais être son père.
3: Ouais, oui, je sais, tu pourrais être son père.
2: C'est un kid.
3: On pourrait toute l'aide. Si,
2: ouais,
3: les enfants Nick sont plus vieux que lui.
2: Ouais, c'est ça.
3: Tu sais, j'en pourrais tout
2: donc, le fait d'être collé sur un disco misogyne, disons que c'est pas très vendeur.
3: Pour lui, c'est sûr que c'est pas très vendeur, mais tu peux laisser la PlayStation là, tu comprends, quand tu t'en vas. Tu sais, je trouve que c'est celui qui s'excuse le plus, qui a de l'air le plus... Lui, il a de l'air perdu, là. Je pense que... faudrait peut-être que ses parents l'invitent à venir passer le fin de semaine à Charlevoix, ça lui ferait peut-être du bien revenir aux sources. Mais, écoute, il y a beaucoup... On a vu la vraie nature de ben du monde dans ce...
2: Ben, la vraie nature d'Éric Gravel... Très bon, les sorties d'Éric pour vrai. Là. Puis il se fait clencher. C'est complètement débile. Discours très équilibré du père de famille. Je comprends pas ce discours-là anti-Gravel. C'est un discours qui est très sain, qui est équilibré, qui est pas toxique.
3: Mais il y a un
2: discours de père de famille. Éric aime ça faire des vidéos, tout ça, mais ses sorties à Éric étaient juste parfaites. Mais il se fait clencher. Parce qu'il critique un discours misogyne. Incroyable, là.
3: Tu sais, je suis jamais revenu là-dessus parce qu'on m'a demandé de pas le faire, puis on m'a demandé de pas le faire beaucoup, beaucoup, là. Mais l'histoire de Johnny Rock, là, mes enfants ont reçu des menaces. Les enfants.
2: Voyons, là. Non, c'est fou, là.
3: Mon adresse a été doxée sur Internet.
2: Donc, le monde des haters. Le monde des haters.
3: Il y a vraiment de quoi, là. Il y a du monde qui sont...
2: Bien alimenté par sortons les poubelles avant.
3: C'est hallucinant, là. C'est hallucinant. Tu fais comme...
1: tu sais, quand tu te fais dire, ben là, j'irai pas à l'école aujourd'hui, j'ai reçu des menaces parce que t'as dit quelque chose en onde.
2: Non, non, c'est débile, débile, raide. Débile, raide.
1: Si tu fais comme, ben là...
4: Non, non, ça va trop loin. Mm. Trop émotif. Une façon déjantée, ben raide, là.
2: Mm. Non, c'est du fioul, hein, Internet. Les réseaux sociaux, c'est du fioul, là. Quand t'as une personnalité fragile, puis là, je sais que tu vas parler de quelqu'un tantôt, là, tu peux te mettre dans la merde, là. T'as une personnalité fragile, tu dis des affaires, t'écris des choses que tu peux regretter, là.
1: Il faut que le monde arrête aussi de laisser les autres s'accrocher à leurs remorques. Il y a ça aussi, là. Il y a un ménage à faire des médias sociaux. Mais oui, je vais tout de suite en parler de Daniel Lévesque.
2: Qui est-il?
1: Je sais pas.
2: C'est un quidam.
1: Il a juste fait un vidéo.
2: Chauffeur d'autobus.
1: Il a juste fait une vidéo qui est devenue virale.
2: Non, on le sait que c'est un chauffeur d'autobus.
1: Puis nous autres, on a fait jouer des extraits parce que si vous dites Radio X, ça en nous traitant de cave.
2: Ouais, ça, on a vu que ça poignait, là.
1: Ben, ça se pourrait qu'on s'arrange pour que vous sentiez un peu à chaleur.
2: Oui.
1: Fait que c'est ça qu'on a fait lundi. Puis il est revenu là-dessus. T'as quand même comparé à Jim Jones.
2: Ça, c'est complètement malade. Dans son post.
1: Si tu compares quelqu'un à Jim Jones, c'est.
2: Ben c'est au-delà.
1: En fait, on n'a jamais fait ça en ondes. On peut pas faire ça.
2: Ben Jim Jones, là, je vais essayer de voir le nombre de morts qu'il a fait. C'est 914 personnes. Le culte de Jim Jones en 1977-78. En 78, Jonestown. La fameuse expression buvez le Kool-Aid. Là. On dit ça des fois, il a bu le Kool-Aid, mais ça vient de là, là. Lui a donné le Kool-Aid à du monde. OK, let's go, parfait. On y va avec ça. Ils sont tous morts. Cyanure de potassium. Hey. C'est un assassinat religieux. Moi, j'appelle ça un assassinat religieux. Mm-hmm. Pour vrai, c'est une secte, là.
4: Le temple du peuple.
2: C'est ça. Ouais. Jim Jones. Ben, j'étais ticu. Moi, j'avais vu ça dans les médias. Je capotais parce que il y avait peut-être moins de censure à la télé, en tout cas, la télé générale du temps. Il y avait tout montré, les cadavres, évidemment. Là, vous avez ça sur le web aujourd'hui, là. Mais les gens... Partout morts. 914 personnes mortes, ça saisit. Là, on parle quand même d'un criminel. Là. Lui me compare à Jim Jones. Il faut essayer de comprendre un peu. Là. Y a-t-il une logique? Y a-t-il quelque chose? Un raisonnement?
1: Tout ça part du fait... ben écoute, je vais te le faire entendre. Là. Il avait traité, entre autres, les auditeurs de Radio X d'illettrés, du monde qui ne savent pas écrire, ne savent pas lire.
2: Parce que lui, il est lettré, là.
1: Fait qu'il a dit, je vous ai pas traité de cave, je vous ai juste traité de cave.
6: Ce qui était assez étrange, c'est que les gens, ils m'ont dit, tu nous as traité de cave. J'ai pas traité personne de cave. J'ai dit que les gens qui écoutaient Radio X, qui adhéraient à la philosophie de cette radio-là, OK, étaient des gens écervelés, puis ça, je le pense, OK. Parce que quand on réfléchit un peu à ce qu'ils propagent à Radio X, c'est pas difficile de se rendre compte que en fait, 90%, c'est de la merde.
2: Ah! C'est pas compliqué. On est dans la
1: nuance. On est dans la nuance beaucoup, c'est de la merde. Et puis,
2: moi, ça me fait rire, ça. Lui, c'est un crétin, là. Mais... Les gens qui n'aiment pas Radio X veulent le droit de pas aimer Radio X. En fait, peut-être que vous nous écoutez beaucoup actuellement, donc on vous salue. Mais la philosophie de Radio X, ça n'existe pas, la philosophie de Radio X. Il n'y a pas de philosophie Radio X. C'est une remise en question des décideurs. C'est un questionnement perpétuel qu'on encourage. Douter, ce qu'on a fait durant le COVID show, entre autres. Il faut toujours douter. Comme là, voici, j'ai Minnie Mouse devant moi. Je donne juste un petit exemple. Faut douter. Elle a dit, il y a 21 entreprises qui veulent bâtir le troisième lien. Mm. Ah, really? OK, parfait. On donne là-dedans la société chinoise SARL, S-A-R-L. Mais c'est même pas une société chinoise, j'ai vérifié. C'est même pas vrai. C'est pas vrai. C'est pas... SARL, en Chine, c'est un conglomérat de plusieurs compagnies. Mais tu sais, c'est imprimé là. SARL, ils veulent le faire en Chine. C'est pas vrai. Là, ils ont bâti un pont suspendu qui s'appelle Tinkang sur la rivière Dadu. Donc, je ne sais pas si Dudu sera premier ministre à ce moment-là. Je ne sais pas. Mais c'est la rivière Dadu. Un pont qui a coûté 200 millions. Les Chinois, là, quand ils vont se mettre à calculer, parce que ça, c'est à peu près n'importe qui pouvait faire un projet d'intention, si tu veux, une expression d'intention, quand ils vont voir que, OK, il faut que j'engage la CSN, FTQ, toutes les chums de Rambo, OK, la convention, la ci, la ça, oh, c'est bol. Ça va coûter 20 millions.
4: L'étude environnementale.
2: L'étude environnementale, les règlements. Non, ça, là. Ben, tu sais, c'est un peu n'importe quoi. Mais c'est ça que je veux dire. Radio X, doute. Il y en a qui vont avaler le pâté. Là. Ah oui, FNL. Vous allez entendre ça, les Vox Pop, entre autres les Vox Pop de Max. FNL est bonne. Hey, 21 compagnies, regarde. Elle est meilleure que Lego. Lego n'a pas de compagnie. Elle en a 21 compagnies. Elle est bonne. Elle est bonne. Pauvre mec.
3: En tout cas, il t'aime pas.
6: Radio X, OK, pour moi, c'est un élément déstabilisateur dans la région de Québec. C'est un chien qui gruge le tissu social puis qui élève les gens les uns contre les autres. Et ce type de radio-là existe depuis 40, 50 ans au Québec. Ça a commencé avec Saint-Georges Côté. Il y a eu André Arthur. Il y a eu Jeff Fillion. Puis là, il y a Dominique Moret. Puis Moret, évidemment, je l'aime pas. Lui, je l'ai traité. Lui, je l'ai insulté.
2: Ah oui.
6: Et okay. Pour moi, ce gars-là, je veux dire, c'est un individu, un bien triste sire, là.
3: Un bien triste sire. Je veux juste...
2: Comme un McCartney.
4: Pareil.
3: Selon mes, selon mes analyses d'experts, là, les seuls gens qui utilisent l'expression cire, c'est les gens qui ont des canaries à maison.
2: Mais il a raison, je suis déjà allé sur cire.
4: Oui, catalogue.
3: C'est réglé. Puis ton idole, c'est cire, Paul McCartney.
2: Oui! Tout est complété.
3: Voilà.
2: Il a dit que j'étais millionnaire aussi.
3: Et ah, les ouais? gens qui défendent. Oui, il a dit ça, écoute.
6: Vous trouvez pas ça étrange de monter aux barricades pour défendre. OK? Un animateur millionnaire et ses adeptes. Moi, je me dirais, coudonc, moi, j'écris des. Je suis rendu que je prends le clavier puis je prends le temps d'écrire des niaiseries sur Internet qui vont être effacées par celui à qui je les adresse seulement pour arriver puis endosser les conneries dites par Jeff Philippe, par Dominique
2: Moret. Il est mêlé, là.
4: Ouais, ça allait peut-être vite. Le gourou millionnaire.
2: Oui, c'est ça, exactement. Cyr Morais, let's go. Ouais. Merci, Dominique Lavoie, là, qui m'écrit. Cyr Morais, j'adore.
3: Est-ce que tu vas être au musée à Tissot?
2: Non, je vais être au musée de Cyr. Ah, oh, tu m'as volé mon gag.
3: Donc, non, voilà non. Pour Daniel Lévesque. Que je vous ai envoyé une photo de lui avec Doug Ford ce matin. L'avez-vous vu?
4: Oui, je l'ai vu.
2: Non.
3: Ouais.
4: Ouais, ça, dans notre groupe. Moi, je me demande si tu vas nous donner des Rolex.
2: Il est posé avec Doug Ford.
3: Ouais, oui.
4: Non, c'est ça.
2: Excellence, c'est ça qui est écrit sur sa chemise.
4: Okay. Excellence.
2: Mais c'est quoi? C'est-tu un chauffeur d'autobus? Autobus Excellence, c'est quoi? C'est limousine? Autobus de luxe Excellence. C'est à Lévis. Donc, voilà, je sais pas. Il est habillé carrément en autobus Excellence. Il nous donne la marde.
4: Ouais.
2: Jim Jones. Je peux en prendre, là. Puis, à quelque part, je suis de bonne humeur, j'arrive de vacances et tout. C'est parce que Jim Jones, là, c'est beyond. C'est Moïse Stério, c'est cheapette à côté, là. Il faut quand même.
3: Ben oui.
2: Il faut quand même garder un sens de la mesure, là. Il faut s'instruire un peu, là. Donc, salutations aux gens d'autobus Autocar Excellence sur la rue Archimède à Lévis.
3: Maintenant, Daniel Lévesque, c'est réglé. Je te fais entendre un autre TikToker, un autre streamer, un autre créateur de contenu. Viewer, c'est Vlad Lane, son nom. C'est quelqu'un que la majorité des gens ont déjà vu passer. C'est un influenceur
2: de renom.
3: Je te le fais écouter, puis après ça, on en reparle.
7: Okay. Là, je m'adresse à mes frères et mes sœurs de couleur. Guys, parce que là, ça commence à être intense, là. À chaque fois que je suis en arrière d'un char qui roule à genre 85 dans la voie de gauche, je sais que c'est un de vous autres, là. Mes frères, mes sœurs, parce que, à un moment donné, le catchy, là, c'est pas la voie lente. Parce qu'après ça, moi, quand je fuck up de chier, tu sais, des fois, là, bas, tu fais une erreur sur la route, puis là, ils te voient, puis ils sont comme, ah, oh, c'est bien vous autres les noirs, ben oui, mais t'es...
8: S'il y en aurait moins qui fuck up le chien, là.
7: Vous comprenez, là. Mes frères, mes sœurs.
1: Donc lui, ce qu'il dit, c'est à ses frères, ce sont noirs parce qu'il est noir. C'est arrêter de rouler à 85 sur l'autoroute, là. Arrêtez. Je ne sais pas si c'est quelque chose que vous avez déjà remarqué. Je lance ça dans l'air.
4: Oui, oui.
2: Mais oui.
4: Oui, mais oui. Mais oui.
1: Donc lui, ce qu'il dit, c'est à ses frères, ce sont noirs parce qu'il est noir. C'est arrêter de rouler à 85 sur l'autoroute, là. Arrêtez. Je ne sais pas si c'est quelque chose que vous avez déjà remarqué. Je lance ça dans l'air.
4: Oui, oui.
2: Mais oui.
4: Mais oui. Mais oui. Mais oui.

0: si on donne des permis de conduire dans une boîte de Cracker Jack? Si on donne une boîte de popcorn au caramel Cracker Jack, là, je sais même plus si ça se vend encore, boîte de Cracker Jack, on disait ça dans le temps. Là. Oh, j'ai gagné un permis! C'est rendu quasiment facile d'avoir un permis, on dirait. Là. Il y a du monde sur les routes qui n'ont pas d'affaires à conduire.
1: On reconnaît peut-être trop d'expériences qui viennent de l'extérieur.
0: Moi, trop je lent, trop vite.
1: Tu sais, les...
0: Trop lent, trop vite, tout croche. Mais souvent, trop lent. Trop lent. C'est, ouais.
1: C'est
0: rouler à 25-30
1: sur Angers-Bourassa. C'est des gens qui sont pas habitués de l'autoroute.
0: C'est ça.
1: Donc, effectivement. Puis à Québec, des autoroutes, il y en a. OK. Si je te dis Bush, c'est politique, tu vas penser à George W., tu vas penser à son père,
0: oui.
1: Tu vas penser à ses frères.
0: Oui.
1: Mais Bush, il y a d'autres Bush qui sont politiques. Doom.
2: Avoir un Bush, c'est politique. Arrêter de s'épiler le pubis, c'est assumer qu'on est une femme adulte avec du poil d'adulte.
1: Un buisson.
2: C'est refuser un dictat esthétique qui a été créé par je sais pas quel monsieur avec des petites tendances pédo-sébar, on va se le dire. Désolé, mais on n'est pas des fillettes. 2026, the Bush is back. Tenez-vous le pour
1: dire. Voyons donc! Bisous. 2026, the Bush is back. Je trouve que ça ferait un beau slogan. C'est pour bon. Jeb.
0: Il faudrait peut-être dire que 2026, ça achève toutefois. Là.
1: Oui.
0: Elle devrait dire en 2027, ça, parce que ça
1: oui,
0: achève.
1: Oui, ça achève 2026,
0: mais,
1: t'as raison.
0: Quand même.
1: Ouais. On y va maintenant avec une fille qui... Tu sais, quand tu as des enfants, à un moment donné, ils vieillissent puis ils se rendent compte comment tu agis.
3: J'ai découvert, en fait, que mon père trompait ma belle-mère avec qui il était en couple depuis 20 ans, dont il avait trompé ma mère avec cette femme-là, bref, avec une jeune fille plus jeune que moi. Donc, ça s'est passé cet été.
1: Ben oui. Pas facile.
0: Non, non, non.
1: Imagine. Tu as des enfants, tu fais ça, puis elle a fait une vidéo sur TikTok pour en parler. Elle compte toute l'histoire, là.
0: Ouais.
1: C'est une vidéo de 7 minutes.
0: C'est-tu là qu'on parle de Poupou? Poupou?
1: Poupou ouais. De District 31?
0: Oui.
1: OK.
0: On a parlé durant les vacances. On est en train de marcher. Dieu sait que j'ai marché dans les Rocheuses. Et on l'a essoufflé en passant. Hein?
1: Mm.
0: Juste changer la TV de poste dans les Rocheuses, t'es essoufflé. Mais c'est vrai que c'est ça aussi pareil. T'sais, j'ai lu l'entrevue qu'elle a accordée sa blonde. Comment elle s'appelle? La blonde de Stéphane Pouliot, qui est un... Stéphane Pouliot, que ça? Il est bon. Il est très bon, ce gars-là. Là. Moi, je l'aime, ce gars-là. Là. Comment il s'appelle?
1: Poupou, ben, Poupou. Moi, Poupou, c'est
0: son personnage.
1: C'est son personnage.
0: Ouais, c'est Sébastien Delorme.
1: Sébastien
0: Delorme. Bon, c'est-tu dans le Séjour ou dans une revue à Potin? En tout cas, c'est sa blonde qui a accordé une entrevue. Puis...
4: Caroline Murphy, c'est ça?
0: Je sais pas. Je suis pas ça. Le showbiz québécois, je ne suis pas ça. Mais ça, on s'est fait matriquer ça.
4: Virginie Bruno. Là. Bon, je l'ai.
0: Différence d'âge de combien?
4: C'est 26 ans. Lui?
0: 26 ans?
4: Ah, différence d'environ 29 ans avec le comédien.
0: OK. On va dire 30. On arrondit avec les taxes pour boire. Elle racontait que sa mère, elle l'a pas digéré. Là. Puis elle voulait rien savoir là, quand elle lui a présenté. Là. Et voici mon nouveau chum, etc. Tu sais, je le sais que c'est une vieille histoire. Tu sais, on jasait de ça, ma blonde puis moi, puis tu sais, blablabla, bla, parce que peut-être qu'on avait vu cette journée-là une jeune femme avec un vieux. Ça choque. Quand je dis un vieux, là, je parle pas de l'homme, je parle de l'écart d'âge, 30 ans. C'est vrai que c'est spécial.
1: Ben, écoute, Dom.
0: C'est spécial. Puis être le père de cette fille-là, je capoterais. Tu sais, on se posait la question, puis on se projetait dans une situation qui est tout à fait hypothétique. Tu sais, imagine, je dis ça à ma blonde, si Victor arrive avec une femme quasiment de ton âge, là, avec qui tu as travaillé, c'est capoté.
4: Ah non, c'est un méchant malaise.
0: Ça crée un malaise et
4: comme si ma fille...
0: Je le sais que c'est une vieille discussion qui a sûrement eu cours dans cette... Parce qu'ici, dans Morella, je n'ai pas de souvenir qu'on en ait déjà parlé. Peut-être que tu as amené le sujet ailleurs quand je n'étais pas là.
1: Non, je n'ai pas parlé.
0: Ou Nick, dans un des shows que tu as co-animé. Non. Là. Mais c'est malaisant. Ouais. C'est très malaisant. Je déteste ça, les attaques personnelles. Pédo aussi, ça, sur Facebook, je trouve ça complètement débile. Mais ayons juste la discussion sensée. C'est tout à fait légal. Il n'y a rien de criminel là-dedans. L'amour est plus fort que la police.
1: Mais tu peux pas avoir un chum plus vieux que ton père.
0: Mais c'est ça aussi, là.
4: Ben, même
0: si... Il est plus vieux que

0: mon père?
1: Ben, je le sais pas, mais tu sais, il a 55 ans, elle a 25. Mmh. Ça se pourrait. Si son père l'a eu à 27, oui. Il est plus vieux que son père. Ben,
2: moi, ma fille, là, a 28 ans, je l'ai eu jeune, je comprends. Si elle m'arrivait avec un chum qui a mon âge ou plus vieux que moi.
1: 30 ans de plus. Il aurait 58.
2: Je sais pas comment je réagirais.
3: C'est mon âge.
2: Si.
3: Mettons, je pars avec ta fille. Là, je me dis, Nick, faut que je te parle.
2: Au fond,
3: je avec ta fille. Non, non, mais c'est ça. Si, c'est mon âge. J'ai 58. Là, moi, je vais dire, calique, Nick, t'es pas de ton temps, c'est légal.
1: Si, à 55 ans.
3: C'est vrai que c'est légal.
1: Ben oui, je sais.
2: C'est vrai que ce ne sera pas de mes affaires.
1: Mais si à 55 ans, je sors avec une fille qui est 30 ans de plus jeune que moi, ça veut dire que cette fille-là, ce matin, elle a 17 ans, puis elle se prépare pour le secondaire 5. Là.
3: J'ai 45 ans. Quel effet ça te fait dans la bouche?
1: Ben, c'est dégueulasse.
3: C'est dégueulasse.
1: Ça marche pas.
3: Mais non, ça marche pas. Mais un kid, et c'est là que ça devient...
1: Mais l'amour, hein?
3: Torturé. Ouais, mais tu sais, dans notre société, il faut se l'avouer, là, c'est biaisé, c'est torturé, c'est pas correct, mais c'est comme ça, la perception des gars. Mettons, un gars de 20 ans, je me suis tapé une fille de 54 au bar. Ah, oh, les gars, là, gros! C'est vrai, pareil.
2: C'est un trend, ça, tu savais.
3: Mais hein? C'est inversé. Mais le gars passe pour un champion. Ouais. La fille passe pour une petite guédaille. C'est là que le biais social, il existe vraiment le biais social, malheureusement. Il existe, malheureusement, il faut le déplorer, mais c'est la réalité, c'est triste. Mais la fille est perçue de manière beaucoup plus négative que le gars.
2: Ouais.
3: Ouais. Ceci étant dit, je referme la parenthèse. Je sais pas pourquoi j'ai parlé de ça, mais ça m'amenait à réfléchir là-dessus, puis j'en avais pas parlé. Je regardais ça, puis je me disais, colique, elle est avec lui, pourquoi? Lui est avec elle, pourquoi? Ceci étant dit, ils sont heureux. C'est pas de nos affaires, mais en même temps, c'est pas de nos affaires. On a le droit d'en parler, ils s'exposent. T'sais, ils font les tapis rouges, puis... T'sais, dans la mesure où tu fais un tapis rouge ou une du lundi, on est capable d'en parler, là. T'sais, ils peuvent pas dire, ah non, c'est notre vie privée. Non, ils se flashent. Je ferme la parenthèse.
1: Je te fais entendre maintenant. Est-ce que tu as su... je l'ai manqué, ce bout-là.
3: Oui.
1: Est-ce que tu as su qu'il y a une manifestation féminine?
3: Quelle place?
1: Cet été au Québec?
3: Il y en a eu une au Québec cet été.
1: Ouais. Okay. Est-ce que tu l'as su?
3: Non.
1: Voici.
4: C'est complètement passé en dessous des radars des médias traditionnels la semaine dernière, mais on a eu droit à une action féminine au Québec. Les militantes étaient là pour manifester contre la présence d'Éric Lapointe aux grandes fêtes TELUS. Éric Lapointe qui, je vous le rappelle, a été accusé de voies de fait envers une femme.
1: Ça faisait longtemps qu'on n'avait pas entendu parler d'elle, les féminines.
3: Ouais. Mais je suis un peu d'accord avec, là. T'sais, ils ont le droit de manifester. Ceci dit, moi, j'ai trouvé qu'on avait passé beaucoup de pardon vite, là.
1: Oui, ça, c'est...
3: T'sais, c'est pas la question de le surcrucifier, de le surcondamner, de le... Puis, oui, il remplit des salles, il fait le jour de l'un ici, puis foule. Mais il y en demande pas moins que on répète et on répète les femmes coliques, éloignez-vous des hommes toxiques, puis les féminicides et tout, ce qui n'est pas arrivé dans son cas, évidemment. On parle quand même de violence envers une femme.
1: Reconnue par le tribunal. Alors qu'on a cancellé du monde accusé, pour moins.
2: Déclaré coupable. Il y a plein de coupables.
3: L'Empire a beaucoup sursanctifié. Puis on te repardonne, Éric. Puis oui, mais tu y as pensé hein, que tu ferais plus ça. Puis oui, mais on te redonne une autre chance. Puis acheter des billets, puis son spectacle s'en vient, mais il est bon. Puis moi, il dit qu'on a du fun, ça va être un beau jour de l'an, puis Éric, sa gang. Il y a une communauté de cuir au Québec, là.
2: Oui, mais le public a décidé que c'était pas grave.
3: Il y a un culte de cuir.
2: Le public a décidé que c'était pardonné. Le public est là, est présent. Donc, je pense que ça a forcé la main.
3: Mais l'autre, comment ça s'appelle, celui qui a une voix rauque, là, cassé la voix, là.
2: Patrick Bruel.
3: Lui, il n'a pas été jugé, là, mais il est cancellé.
2: Ouais. Puis,
3: s'il a fait ce qu'il a fait, c'est un écœurant. On est d'accord là-dessus. Mais, sauf que le tribunal n'a pas jugé encore. On le jugera, puis moi, on le condamnera. Mais il a été cancellé, ce gars-là. Si tu te présentes au centre Vidéotron ici, il m'a dit en affaire, Québécois va avoir une volée de bois vert. Là. Mais il n'est pas condamné.
1: Moi, j'ai une amie qui a une histoire malaisante, très, très, très malaisante avec Patrick Bruel, ici à Québec.
3: OK. Ben je la crois, là.
2: Ben oui,
1: c'est mon ami. J'ai
3: mais t'es d'accord avec moi qu'il faut que ce soit jugé.
1: Oui,
3: il y a un processus. Il y en a beaucoup de plaintes, là. C'est pas beau. C'est vraiment laid, ce cas-là. Mais
1: Mais là, il y a des accusations. Quand il y a des accusations, il faut que tu fasses attention.
3: Absolument.
1: Tu peux plus le produire en spectacle partout.
3: Tu as tout à fait raison.
1: Ce qui était plate dans ce qui s'est passé le printemps passé avec Patrick Bruel, c'est que sa tournée, c'était une tournée de théâtre, comme comédien. Okay. Ils n'ont pas il était en tournée avec une troupe, tu comprends?
3: Oui.
1: Avec d'autres personnes qui gagnent leur vie en faisant ça. Et le fait de canceller son show, ça fait que tu cancelles.
3: Ouais, les autres sont sur le chômage.
1: C'est ça. C'est ça qui était peut-être un petit peu plus hasardeux, là, mais en même temps.
3: Et excessif. Peut-être. Peut-être.
1: Ouais, peut-être. Je te fais entendre. Je vais te parler de sport. On va revenir au.
3: Oui, donc un peu de sport.
1: Oh, oui, parce qu'il faut qu'on en parle.
3: Essaye de faire du sport sans parler de tennis pour voir.
1: Moi, je te parlerai pas de tennis. Le hockey recommence.
3: C'est une bonne nouvelle, m'a donné 20 piastres.
1: Le hockey puis le football recommence, donc c'est de ça que je vais te parler. Le baseball.
3: Je vais vraiment te donner 20 piastres.
1: Les Blue Jays sont incapables de perdre. Tu sais.
3: Ils sont incapables de perdre.
1: Les Blue Jays.
3: Ça allait mal en
1: ça allait mal sur un moyen temps.
3: Oui.
1: Puis là, depuis un bout, les Blue Jays de Toronto, c'est 13. Ils ont gagné 9 de leurs 13 derniers matchs. Il est trop tard, là.
3: Ben, moi, ça, je m'en allais dire.
1: Mais toujours est-il qu'ils sont en train de se faire une petite belle fin de saison. Mm. Les Capitales de Québec ont encore gagné hier.
3: Éliminés, par exemple.
1: Oui, je sais qu'ils sont éliminés.
3: J'ai de la misère à même dépenser 10 piastres pour aller m'asseoir les fesses pour regarder Jays. Ils sont éliminés.
1: Ah, mais quand tu prends pour une équipe, c'est le fun de les voir scraper à la fin de saison des autres.
3: Je le sais, je suis allé voir les Rockies du Colorado. Rockies du Colorado. Je pense à la pire formation Rockies du Colorado.
1: Mais t'as-tu aimé le stade? T'as-tu aimé la patente?
3: Oui,
1: tu peux parler de tous les stades que t'as vus, mais pas de lui.
3: Oui, okay. J'étais déjà allé, mais je le suis retourné. Puis là, la placière, tu sais, je monte mon billet, puis tout ça. Puis là, j'ai dit, vous avez l'air heureuse. Je dis, ah oui, mon équipe GSM. Yeah, but they're lousy. Ils sont moches.
1: Oui,
3: elle dit, non, they're not lousy. I love them. L'amour. Hein? Mais sont poches au cube, les Rockies. Sont dégueulasses. Mais, t'as raison, Dan. Il y a plein de monde qui aime les Rockies. Et les Jays sont meilleurs que les Rockies. Ceci étant dit, les Jays sont quand même derniers dans l'Est. Là. Mais, je suis un fan des Yankees. Puis, j'aime pas beaucoup la fin de saison des Yankees. Très impressionné par les Sox.
1: C'était
3: les Red Sox, là, c'est complètement malade, là, ce qui s'est passé. Là. C'est vraiment un miracle à Boston. Là. Eux étaient éliminés. En même temps, on n'élimine pas une équipe en mai. Là. Là, on est au mois d'août. Je pense qu'on peut parler d'élimination dans le cas de Boston. Là. Mais les Red Sox, nous autres, on est allé à Boston, je pense que c'est début juillet. En tout cas, il était 22-4 dans 26 dernières games. C'est une résurrection des Red Sox. Là, je sais qu'on parle de baseball, qu'il y a plein de monde qui ne s'intéresse pas, là. Mais ça achève. Ça achève.
1: Mais ça intéresse plus de monde qu'on pense.
3: Ben oui.
1: Je regarde la quantité de gens qui partent de Québec pour aller voir des games de baseball aux États-Unis.
3: Oui, c'est
1: là.
3: Le fun. Ben
1: oui. Ça intéresse pas mal plus de monde qu'on pense. Puis moi, je trouve toujours que c'est à partir du 1er septembre que le baseball est à son.
3: Mais là, ça commence à être bon. Là, ça commence à être vraiment bon, là, je te dirais. Trippant, mais sont 6-4 dans 10 dernières, les Jays. Donc, on se brûlera pas la plante des pieds avec une torche à souder. Là. On va juste rester calme, là, quand même. Voilà. Soit en bas des Orioles, donc ça n'en dit beaucoup.
1: Non, c'est le début de saison. En fait, tout était
3: le milieu de saison, le début du milieu de saison, avec Guerrero qui était pas capable de frapper un ballon de plage.
1: Hier, c'est Serge Chavard qui a parlé avec les médias. Serge Chavard qui faisait un tournoi de golf annuel. Ben, en fait, tout le monde a parlé avec les médias. Stéphane Richer a parlé de Cole Caulfield, il n'y a pas le choix.
3: Oui, mais Ray voulait me parler de Serge Chavard hier. Je me demandais pourquoi.
1: Ben, c'était son tournoi de golf hier.
3: OK.
1: Et Serge Chavard avait ceci à dire sur les athlètes québécois parce qu'il fait. Lui, il fait pour donner pour la Fondation Serge Chavard qui aide les étudiants athlètes de l'Université de Sherbrooke.
3: Okay.
1: Et puis, il parle justement du Québec, du sport. Ça
0: donne dans
1: ça.
0: Les équipes nationales, que ce soit au niveau junior ou au niveau senior, on est presque inexistant au moment où on se parle. Si vous regardez les formations du passé, Équipe Canada 72, Équipe Canada 76, 87, toutes les équipes canadiennes de Québec qui étaient présent, avait une présence marquée et on a toujours été les plus forts, surtout dans les gardiens de but. On a produit beaucoup, beaucoup de gardiens de but. Et actuellement, notre programme est malade, puis il faut reconstruire le programme du sport amateur.
1: Le programme est malade, il faut reconstruire le programme du sport amateur au Québec. C'est les propos de Serge Chavard hier, qui n'utilise pas de teinture. Non, il est comme Rémi Girard.
3: Oh, t'es baveux. J'ai pas vu.
1: Les cheveux blancs, il n'y en a pas. Non? Mais non. Ça, c'est, en fait, c'est des forces de la nature, tu comprends. Mais,
3: est-ce que c'est bleu-noir, comme un certain avocat, à un moment donné à Québec?
1: Ben, c'est
3: comme
1: noir.
3: Comme un corbeau.
1: C'est très, très noir.
3: Oh, oui, comme une corneille.
1: Mais il a raison, revenons sur le...
3: Son coiffeur a raison aussi. Il vient d'écrire.
1: Ouais.
3: Il dit, j'avais raison d'utiliser cette teinte de noir.
1: Mais il a raison.
3: Les noirs sont profonds aussi, José Adam vient d'écrire.
1: Les Québécois sont plus là au hockey. C'est un noir très, très profond.
3: Ça, je savais sur une OLED.
1: Ah oui, c'est sûr que...
3: José Adam a dit que les noirs sont profonds.
1: C'est sûr que si vous avez une TV OLED, c'était pas le même Serge Chabard. Je veux te parler de basket parce que...
3: Tu veux me parler de basket?
1: Enes Kanter, il est en train de faire son show dans le plomb, là.
3: Il va être tranche ou il est tranche ben, ou il va se transformer? C'est quoi,
1: il va se mettre une perruque, là. Okay, c'est pas plus que ça comme transformation. Oh, c'est Françoise! C'est Françoise, Enes Kanter.
3: Michelin de Montreuil.
1: Enes Kanter. Tu sais, c'est.
3: Enes Montreuil.
1: Oui, c'est ça. C'est un. En fait, c'est un statement, là. C'est pour dire à quel point ça n'a pas de bon sens les règles de la WNBA.
3: Ouais,
1: ouais. Il est comme un peu. Il fait un peu équipe avec Sophie Cunningham. Ça fait beaucoup jaser hier.
3: Oh, oui,
1: il a partagé ses médias sociaux. La vidéo, man. Il a sa barbe toute. Il a ses muscles. Il est en baleine. Il me lève des dumbbells avec une toune qui dit I'm a woman, là. Puis lui, il a envoyé sa... Il l'a envoyé...
3: Oh, ça doit brosser de la merde,
1: il a envoyé sa disponibilité officielle pour le prochain repêchage de la WNBA en donnant toutes ses stats. Il a fini l'université, il a fini ça. Il a...
3: Oui.
1: C'est pareil comme s'il n'avait pas fait de 11 ans dans la NBA, dans le gros show. Il veut être repêché au prochain. Donc, c'est... actuellement, aux États-Unis, je vous dirais que c'est une des patentes qui fait le plus jaser. Toute l'histoire de Sophie Cunningham qui veut défendre les jeunes filles des écoles secondaires qui jouent au basket. Il y a une tension raciale en plus de ça parce que.
3: Ah oui, beaucoup.
1: Il y a
3: une grosse histoire.
1: Comment s'appelle Dijonai Carrington?
3: Riley qui... Gaines parle beaucoup de ça. Aux États-Unis.
1: Ah, mais c'est la grosse histoire aux États-Unis. Oui, histoire. C'est même, ça a outrepassé les nouvelles de sport, là. C'est vraiment la grosse patente. Donc, hier, Enes Kanter qui a officiellement envoyé sa disponibilité pour le prochain repêchage de la WNBA.
3: C'est complètement malade, ça. Hey, j'ai un show qui est cancellé. Ça vous tente-tu? On parle de culture québécoise ici. C'est ah oui. C'est qui a écrit là-dessus? C'est-tu le Globe, le National Post ou. Ah, c'est un média anglophone. Est-ce que vous vous souvenez
1: c'est
3: de
1: pas
3: ça?
1: Pas de marque de trottinette? Ah oh non, c'est Segway. Là.
3: C'est Segway. on prononçait Segway, mais c'est Chehaway.
1: Chehaway.
3: Est-ce que vous vous souvenez de ça?
2: Un 92. Show TV avec Marine Orsini.
1: Chehaway, ouais.
3: Ben,
1: Chehaway.
3: C'est
2: une télé-roman.
1: Ça, c'est Enya qui chantait ça.
2: C'est une série télé, Chehaway, en fait.
3: Ouais, j'ai la trame, tu l'as sorti, mais on écoute. Beaucoup de cricket, là. Marina Orsini, qui... Oh, c'est assez. On avait compris, c'est plus une mise en bouche, là. Avec le clavecin, oh boy.
1: Oui.
3: Clavecin, faux bruit d'ours. Elle jouait le rôle d'une autochtone. C'est 5 épisodes de 48 minutes. Ça a pogné, là. Puis Seaoui...
1: J'ai pas de souvenir de ça.
3: La jeune Seaoui, 12 ans, puis là, en tout cas, elle était... C'est une autochtone, OK? Kidnappée par des guerriers Wendat, en tout cas. L'histoire, là, c'est que Marina Orsini s'est déguisée en autochtone. Vous me suivez, là?
1: Oui.
3: Vous commencez à saisir, là, OK? Elle s'est maquillée, puis tout ça. Mais c'est la série. Elle jouait. C'est l'actrice la plus populaire au Québec. Faut se reporter dans le temps 92. OK, tu vas te déguiser, tu vas t'habiller.
1: 92, c'est Suzy Lambert et Émilie Bordeleau.
3: Exactement. Donc, c'est Suzy déguisée en autochtone. À Mohawk. Et elle a appris avec son Walkman des phrases Mohawk. Et elle parlait en Mohawk. Donc, c'est, comment qu'on dit ça? Dans appropriation culturelle. Ouais. Cancellée. Tout a été enlevé. Essayez d'avoir des extraits de ça, Seaway, qui a pogné. Radio-Canada, tout a été enlevé. Tout.tv, Crave, cherchez partout, vous ne trouverez pas ça. Même que moi, j'ai cherché. Pour donner à Nick des extraits sur YouTube. Tout a été enlevé, cancellé. C'est fort, pareil, pour vrai, là. Mais tu sais, c'est une maudite bonne fille, là. T'sais, Marina Orsini, pour vrai, c'est une bonne fille. C'est sûr que des fois, on s'amuse. J'ai joué une Indienne! T'sais, on s'amuse là, avec elle, mais c'est une bonne fille. Jamais elle a eu de mauvaises intentions. Là.
1: C'est effectivement un peu too much.
3: Mais c'est too much! Jamais elle a ri de quoi que ce soit. Jamais le réalisateur de... C'est une série de Fernand Dansereau. Avec Denis Bernard, Monique Mercure. Ah, il y avait du grand monde là-dedans. Monique Mercure, elle fait partie du Hall of Fame du showbiz québécois. Là. Monique Mercure, c'est une grande actrice. Je pense qu'elle était la première mouture de Deux femmes en or, si je ne m'abuse. Monique Mercure.
1: Mais c'est,
3: je
1: pas, pense. C'est pas Berthe Laroche, Monique Mercure?
3: Peut-être. Dans les voix, je pense que oui. Oui, je pense que oui. Tu sais, donc, c'était un roujou du showbiz du temps. Très aimé. Suzy Lambert. On a déguise en autochtone, cancellé, mur à mur. Il y avait même Luc Picard là-dedans. Luc Picard.
1: On n'est pas avec de revoir des Daniel
3: Mais
1: Boone,
3: Luc Picard hein? avait, a toujours eu l'air du même âge, avez-vous remarqué?
1: Hein? Luc Picard, c'est le même gars que dans Omerta.
3: Oui, il a toujours eu l'air vieux. Mais vieux étant un gars de mon âge, mettons. T'sais, il n'a pas l'air d'un gars de 90 ans. Mais il s'est toujours ressemblé.
1: Mm-hmm.
3: Et il a toujours, surtout, joué le rôle de Luc Picard.
2: C'est Monique Miller.
1: C'est Monique Miller.
2: Pierre Raffut.
3: Je jouais le rôle d'une Mohawk pour me canceller!
1: C'est.
3: Marc! Fais quelque chose! Eh bien oui.
1: Mais Daniel Boone, c'était ça aussi, là. On n'est pas avec de voir ça, là.
3: Non, là, c'est sûr que si tu cherches Daniel Boone.
1: Tu retrouveras pas ça nulle part.
3: Nick et moi, on va faire une intervention, là. On va appeler les messieurs de Robert Giffard avec une toche blanche.
1: C'était un de mes shows TV préférés quand j'étais jeune.
3: Oui, mais.
2: Ah oui, c'est ça.
3: C'est fini, là.
1: C'était un héros.
3: Le casse avec la queue, là. La queue de raton à l'avant.
1: Il existait pour vrai, d'ailleurs. C'est lui qui a découvert le Kentucky. Ben, en fait, non, pas tant, mais...
3: Le poulet?
1: Non, pas l'État.
3: OK.
2: Comme avec son baril dans le bois.
1: Ça ressemble pas mal à Soldi pour aujourd'hui. Je te dirais qu'il m'en reste encore. Écoute...
3: Ouais, puis moi, je peux finir, là, si tu veux. Je peux t'amener une belle couche de finition.
1: Ouais, je peux... veux-tu que je te parle de danseuse?
3: Ouais, puis après, je vais te finir en main.
5: Exactement, on a besoin de votre aide. On est.
1: Non, c'est pas ça que je veux te faire entendre. C'est Karine, elle se demande c'est qui va aux danseuses à tous les jours.
2: À tous les jours.
5: C'est pas facile, mais je vais le faire. Quand j'étais jeune.
1: Non, c'est pas elle. Voyons, c'est pas ma danseuse, ça. Écoute, je suis mêlé. C'est fini.
3: OK, parfait. Fini. Preview de Duhem avec Bureau. Quand on a parlé avec Duhem hier, il s'en allait faire Bureau. Donc, Stéphane Bureau, grande entrevue. Ça a l'air bien. Bureau l'a tenu longtemps. Bureau veut faire des entrevues ou a fait des entrevues avec tous les chefs, mais à proximité, là, genre, moi, j'aurais dit à Stéphane, t'es dans ma bulle. T'sais, genre, il est à un demi-pied d'Éric. Là. Il est quasiment assis dessus. Là. T'sais, c'est pas le fauteuil avec Denise Bombardier. Là. Mais ça a l'air vraiment bon. J'ai un petit preview à vous faire entendre, tout en vous rappelant que le Parti conservateur a présenté Pat Paquette, avec qui on va parler tantôt. Il y a toutes sortes de titres, d'ailleurs, qui ont circulé dans les médias. Mm-hmm. Je sais que Stéphane Lachance, qui est en titre amoué, m'a écrit beaucoup là-dessus. Je sais que ça rue d'un brancard, là, parce que là, ils se sont... je pense qu'ils sont coltaillés là, concernant une erreur de titre. Il est ouvert à collaborer avec Bruno Marchand. C'est TVA qui a titré ça. Mais je pense que les titres à TVA et à Québécois sont faites par l'intelligence artificielle. À vérifier.
1: Ah ouais.
3: Et là, ça a chié dans le bacu. Et là, la gang des conservateurs ont dit, si tu veux collaborer avec Marchand, on te largue. Et là, paraît-il qu'ils ont demandé au journal de changer le titre. Et c'est surtout, maintenant, ce qu'on comprend, c'est ils vont mettre le tramway sous surveillance. Donc, Stéphane Lachance m'a partagé une couple de saisies d'écran. Là. On va parler avec Patrick Paquette, qui est quand même un gars d'expérience là, en politique, et c'est le candidat dans Vanier. Donc, et on va aller à la pause là-dessus. Voici un extrait de Duhem avec Bureau.
6: Moi, M. Bureau, très honnêtement, je pensais que j'étais beaucoup trop à droite pour être capable de m'exprimer sur la place publique.
7: Les cinq principaux chefs de parti ont accepté de répondre à mes questions. Le chef du Parti conservateur, Éric Duhem, bonjour.
6: Bonjour. On est en plein mois de juillet. Les gicleurs sont partis dans la nuit. Je pensais que j'étais en train de me faire mitrailler. Je hurlais en dessous du lit. Et là, ta mère, tu te réveilles à 3h du matin, puis elle ouvre les lumières, puis elle voit son gars en boule, puis elle se demande qu'est-ce qui se passe.
7: En 2022, vous y croyez quand même pas être premier ministre.
6: Non, non, non, mais je pense que je suis le seul qui a fait ça. Là. Même Québec solidaire l'a pas fait. Là. Mon objectif premier, d'abord et avant tout, c'est de faire élire 12 députés.
7: Vous êtes une version plus assumée de la CAQ?
6: Ben,
7: en étant un petit peu plus à droite.
6: En fait, la CAQ a clignoté à droite, mais ils n'ont jamais été. Je suis pas d'accord avec vous sur M. Legault. Moi, j'étais à la DQ quand il y a eu la fusion. Moi, je faisais partie du comité du non à la fusion. Pourquoi? Parce que je doutais de la sincérité de François Legault. Ce que j'appelle le fédéralisme toxique des libéraux à Ottawa, c'est l'oxygène qui alimente la flamme indépendantiste, autant au Québec qu'en Alberta. La solution, là, c'est pas d'alimenter la flamme, c'est d'arrêter ce fédéralisme toxique-là.
7: Pour faire des alliances. Aucun pouvoir là-dessus.
6: Mais vous avez aucun pouvoir, je m'excuse, mais si Daniel Smith est capable, je pense que le premier ministre du Québec est capable. Le Bogazal est sorti pour dénoncer la montée de la droite puis comment ça représente un danger pour les droits des gays et lesbiennes au Québec. C'est un peu paradoxal parce que le leader du parti à droite, il est gay. Le plan le plus vert en environnement que le Québec pourrait avoir, ça serait d'exploiter notre gaz naturel et de l'exporter.
7: Vous n'avez jamais répondu vraiment à ma question.
6: Laquelle? Ben, plusieurs questions que j'ai pas répondu.
7: Non, mais c'est pas
6: ça. Ça va être long, cette entrevue-là.
7: Je vous remercie.
6: Mais ça va être très intéressant.
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3: C'est très bon, Dan, franchement, c'est un bon open ce matin.
1: Ouais, on est en feu.
3: T'es en feu, c'est l'enfer. La gang de Chapeau Ben, je sais pas s'ils sont en feu, je sais pas si on passait un bel été. Une chose est sûre, c'est que ça lâche pas. 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D'ailleurs, là, je vous parle de ça à un moment donné. Ma blonde s'est achetée une roulotte. Ça, c'est une autre histoire, mais là, je ferme le livre là, parce que c'est vraiment une histoire vraie, d'abord. Que je veux vous raconter, mais c'est pas dans un live. Donc, je sais pas pourquoi qu'on a écrit ça, votre prochaine saison de camping, mais je viens de le dire, tout simplement. 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
1: Vous nous écrivez au 88-670-9098 pour nous dire ce que vous voyez sur les routes aux plans de circulation. On est en plein warm-up, là. On est en train de se préparer tranquillement, mais sûrement pour la rentrée. On se rend compte que c'est vraiment là où il y a des chantiers de construction, c'est problématique. Mais c'est pas grave, ça l'est pour vrai, là. Henri-IV-Sud à la hauteur du chemin Sainte-Foy, Lavin à la hauteur de Taniata et l'axe Laurentienne-Capitale. 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
3: Mesdames, messieurs, Mathieu Bas-Côté. Salut Mathieu, comment ça va?
25: Bonjour, ça va bien toi?
3: Très bien. Donc, en guise de présentation officielle, on va te parler régulièrement cette saison et très régulièrement durant la campagne. Est-ce que la campagne a commencé ou pas? On dit que ça commence officiellement le 27 août. Mais là, on est rendu à des sondages quasi quotidiens, Mathieu.
25: Ah non, mais elle est déjà commencée. Ensuite, on ne doit pas se tromper sur une chose. Les sondages, bon, moi, je ne dis pas que les sondages ne nous disent rien de la réalité des choses, mais les sondages dans notre société ont moins pour fonction de nous dire ce que nous pensons que ce que nous devons penser.
3: Très
25: et moi,
3: bon.
25: Ce qui me frappe avec un sondage aujourd'hui, c'est moins leur caractère descriptif que très rapidement, ils servent à nous conditionner. Donc hier, par exemple, il y avait le sondage sur qui était le Léger, qui est un sondage, bon, le Léger travaille bien en général, donc la question n'est pas là, mais qu'en disaient les commentateurs plus largement? Et là, c'était gouvernement minoritaire, minoritaire, minoritaire. Donc, on répétait sans cesse la chose, comme si une partie du commentariat veut présenter l'élection comme un match sportif, puis ils veulent le décrire en disant remonter par-ci, remonter par-là, passe à gauche, passe à droite. Et on s'intéresse moins au discours des partis, au programme des partis, à la vision des partis, à la situation du Québec, qu'une espèce de commentaire du match, comme si on était dans la version 27 de l'ancien compte. Donc ça me semble que c'est la première chose que je note en ce moment. La deuxième, par ailleurs, c'est que cette élection-là, on la traite un peu sur le mode, d'emphase bizarre. Donc, Mme Fréchette, lorsqu'elle s'exprime, nous dit « Je serai le bouclier qui nous permettra de résister à Trump ». Au moment où on voit Marc Carné multiplier les simagrées pour se donner l'impression d'être celui qui tient tête à Trump, et là, alors qu'il s'efface, il n'en est tout simplement pas capable pour mille une raisons qui se relève de la puissance du Canada, là, on est dans Christine Fréchette qui cherche à nous faire une Marc Carné. Donc, on cherche à nous refaire ce qu'on nous a fait.
3: Oui.
25: Au Canada, depuis il y a un an et demi, la même chose, je dirais, avec la même complicité d'une bonne partie du milieu médiatique qui veut nous faire une Marc Carné. Donc, je trouve que c'est les deux éléments lourds qui se dégagent dans les premiers jours de cette campagne qui n'est pas encore officiellement déclenchée, mais qui est bien réelle.
3: Et tu as vu la nouvelle campagne publicitaire de Fréchette où on la montre. Et on le savait que ça servait à ça, mais elle voulait absolument, entre autres, rencontrer Macron. Macron qui connaît pas du tout Fréchette, parce qu'on va se le dire, Macron, et tu le sais plus que moi, a beaucoup de choses dans son assiette. Donc, Mme Fréchette n'est pas dans son top 20, top 30 de ses priorités. Donc, elle s'est fait poser avec lui, elle s'est fait photographier avec un tel, Don Carney. Et là, elle joue à la madame qui est importante. Regardez comment je suis bonne, on me reconnaît à l'international et tout. Il y a quelque chose de ridicule là-dedans, d'autant plus qu'il y a une esquive, il y a une grande esquive également. Oui, vous comprenez, j'étais avec Fitzgibbon quand il a fait ses gaffes. Mais j'ai rien à voir là-dedans. Oui, j'étais avec Legault, mais j'ai absolument rien à voir là-dedans. Un jour, je pense que la réalité va la rattraper.
25: Ben moi, ça me fait péter les plombs, bien franchement. Parce que, premier élément, effectivement, on comprend que l'essentiel des visites à l'international, ces derniers mois servait simplement à tourner du stock publicitaire pour sa campagne. Donc là, on veut nous dire, il y a sur Terre des figures politiques importantes, et parmi celles-là, il y a Christine Fréchette. On dit, on se calme un peu, ne nous prenez pas pour des imbéciles à temps plein. Premier élément. Deuxième élément, moi, ce qui me frappe, c'est le rapport à l'héritage ou au bilan de la CAQ. Donc là, la coalition Avenir Québec n'existe plus dans le discours public. Il existe l'équipe Christine Fréchette, la coalition. Donc c'est, on est passé de la CAQ à l'ECF. Donc on est devant des ectistes, des exfités, des je sais pas trop quoi. Donc là, Madame Fréchette veut nous faire croire que la CAQ ne dirige pas depuis 8 ans. Elle veut nous faire croire qu'elle n'a pas rejoint ce parti en assumant son héritage en 2022. Elle veut nous faire croire que ce parti, que les grandes décisions de la CAQ, elle n'y est pour rien, que le bilan de la CAQ, elle n'y est pour rien. Alors là, à un moment donné, il faut être sérieux. Elle a été solide. On nous l'a présentée depuis le début comme une grande figure économique, une figure du développement économique, alors que Mme Fréchette, qui est certainement une femme de qualité personnellement, Mme Fréchette, c'est pas une grande figure du développement économique. Elle fait partie de la mouvance des, on pourrait appeler ça des technocrates militants. Elle vient de la mouvance globalement Force Jeunesse au début des années 2000. Elle va avoir plusieurs postes dans la technostructure québécoise. À un moment donné, elle va être PDG de la Chambre de développement, Chambre de commerce ou quelque chose comme ça de l'Est de Montréal, qui, par ailleurs, que je sache, n'est pas exactement SpaceX non plus. Donc, c'est une technocrate qu'on nous a présentée désormais comme une grande figure du développement économique, comme si elle n'a rien à voir avec les décisions de son gouvernement.
3: Ben oui.
25: Ensuite, elle a été responsable de l'immigration, faut pas se tromper. Et quand on parle aux caquistes, à ceux qui ne renient pas l'héritage caquiste pour le meilleur et pour le pire, ils nous disent que c'est elle qui a imposé à François Legault une politique migratoire dont il ne voulait pas, qui est responsable en partie de la noyade migratoire qu'on connaît aujourd'hui. Oui. Donc, si Mme Fréchette n'assume pas son héritage en matière d'immigration, et plus encore, elle veut aller encore plus loin. Donc là, à un moment donné...
3: C'est un discours de Chambre de commerce aussi, en passant. Ça va dans la lignée philosophique Chambre de commerce, milliards. Donc, c'est très milliardien, tout ça. Les chambres de commerce, oui, on en veut, on en redemande des immigrants... Because cheap labor, because on manquerait de main-d'œuvre et on en a besoin. Donc, c'est vraiment dans cette lignée-là milliardienne.
25: Absolument. Puis si je peux me permettre, un directeur de chambre de commerce, là, c'est un fonctionnaire. Là. C'est un fonctionnaire de privé, entre guillemets. Mais c'est pas un directeur de chambre de commerce, c'est pas une grande figure économique absolument essentielle.
3: C'est un faiseux.
25: C'est presque un têtu de subvention, souvent.
3: Oui.
25: Donc, quand on voit ça... On est devant une espèce de séquence où on nous dit, Madame Fréchette, finalement, premièrement, elle est dans la classe des grands leaders mondiaux d'aujourd'hui. Deuxième élément, on nous dit, c'est tout à fait nouveau comme chef, elle n'a rien à voir avec la CAQ qui dirige depuis 8 ans. Puis là, on cherche à nous imposer une forme de culte de la personnalité assez étonnante, qui relève, puis je reviens avec cette formule, on veut nous faire une Mark Carney, on veut une forme de confiscation de l'élection sur un coup de publicité qui est censé nous tétaniser, nous sidérer. Donc, voyant tout cela, je me dis que la campagne va être difficile quand Mme Fréchette n'aura plus comme porte-parole une partie du système médiatique qui veut nous la vendre à la manière de la plus belle invention depuis le pain tranché. Et ça va être plus compliqué quand elle va devoir parler elle-même directement, quand elle va devoir parler des questions d'immigration, d'identité, de sécurité, d'économie, de gaspillage. Quand on va lui demander qu'est-ce que vous pensez de Pierre Fitzgibbon, son héritage, que pensez-vous de l'héritage de François Legault, que pensez-vous des finances publiques du Québec, qu'en pensez-vous, Mme Fréchette, à moins que vous ne descendiez tout simplement du ciel et vous n'ayez rien à voir avec ce qu'on a vécu depuis 8 ans. Donc franchement, une espèce d'opération propagande autour de Fréchette, quoi qu'on pense de la CAQ comme parti, par ailleurs, c'est quoi leur programme, je trouve qu'il y a quelque chose là-dedans d'assez exaspérant.
3: Est-on obligé de parler de milliards? Oui, parce que c'est le Parti libéral, mais c'est une catastrophe au Québec français. Moi, j'appelle ça le Québec français, donc les comtés francophones. Le pharmacien et l'effet placebo.
25: Oui, oui, c'est pas mal. Mais non, dans les faits, moi, ce qui me frappe chez Milliard, en fait, c'est que le Parti libéral a beau avoir un score absolument insignifiant chez les francophones, il va être quand même l'opposition officielle, presque assurément.
3: À cause des Thompson et des Grecs de Laval et des Italiens de Montréal.
25: Oui, mais en fait, puis si je peux me permettre, moi, pourquoi le Parti libéral est aussi favorable à l'immigration massive? À un moment donné, il faut se le dire, c'est qu'il importe les électeurs qu'il n'est pas capable de conquérir ici.
3: C'est vrai.
25: Donc, puis moi, je me rappelle, si on a un peu de mémoire, c'est pour ça que c'est toujours l'histoire qui peut nous intéresser, au début des années 2000, mettons, aux années 90, disons, j'ai pas le chiffre exact, mais sur 125 comtés au Québec, il y avait globalement 110 comtés qui étaient dirigés par, comment dire, sous le poids du vote francophone. Puis il y avait ensuite les châteaux forts habituels de la communauté anglaise. C'était le deal dans lequel on fonctionnait. Aujourd'hui, quand on parle aux sondeurs, on nous dit que 80 à 90 circonscriptions qui sont vraiment décidées par les francophones, peut-être 95, mais 80 à 90. Donc, qu'est-ce que ça veut dire? C'est que le poids des francophones au Québec baisse, le poids électoral des francophones baisse au Québec même, tout simplement. Donc, c'est plus seulement à la grandeur du Canada. Il y a des circonscriptions qui, désormais, vont voter rouge de manière automatique. Ça, c'est Laval, au nord de Montréal.
3: Oui.
25: Dans les prochaines années, ça va être les 4-5-0. Ce qu'on a vu à l'élection fédérale dans Terrebonne, c'est assez particulier. Terrebonne, c'est un château fort bloquiste et souverainiste et nationaliste, nous disait-on. Finalement, parce qu'il y a eu un vote communautariste dans Terrebonne, eh bien, le Parti libéral fédéral de Carney était capable de faire passer son gars, qui connaissait assez peu, pour le dire poliment, sa circonscription. Je suis même pas certain qu'il était au courant qu'il était candidat. Donc là, à un moment donné, la démographie a des effets électoraux, mais qui servent le Parti libéral. Et le Parti libéral n'a pas intérêt à ce que le Québec soit francophone. Plus le Québec est francophone, moins le Parti libéral peut prospérer. Donc le Parti libéral, de ce point de vue, on comprend ce qu'il mène.
3: Et quelle campagne plate aussi. Est-ce qu'on peut dire aux politiciens que manger de la poutine, c'est pas ça? C'est pas ça faire une campagne? Là, il s'est fait filmer en train de manger de la poutine. Merde!
25: C'est nous prendre pour des oeuvres.
3: Oui.
25: Carney a fait la même chose. C'est, on mange la poutine, regardez comment on est proche de vous, on mange de la poutine. Là, je dis, OK. J'ai rien contre le fait qu'il y ait des activités genre sur le mode ludique, là, ça fait partie de la vie. Mais là, l'argument de manger de la poutine, si l'élection est en hiver, il prendrait un bâton de tir d'érable.
3: Donc, c'est ça.
25: On a compris. Là, prenez-nous pas pour des idiots à temps plein. Là, t'as notre affaire. Donc là, il y a Duhaime. Ça, je trouve que Duhaime mène une bonne campagne en ce moment.
3: Oui.
25: Je sais que j'ai mes réserves sur la question nationale chez lui. Mais là, on a le système médiatique, une partie du système médiatique qui nous dit « Duhaime, c'est véritablement le repoussoir. » Or, Duhaime a réussi quelque chose. Il a réussi à consolider une partie du vote régional. Donc, il va probablement entrer à l'Assemblée nationale avec plus de députés qu'on le croit. Ce qui serait intéressant...
3: Oh! Combien, Mathieu, risque-toi?
25: Je vais aller au-delà du commentaire qu'on entend. On nous dit quelquefois un ou deux ou trois députés. Non, je pense que la possibilité d'avoir plus de députés que cela, je suis pas certain que son 12 soit réaliste, mais il y a la possibilité d'avoir plus de députés que cela parce qu'il a un ancrage régional. C'est une chose qu'on... Donc son vote n'est pas dispersé à la grandeur du territoire comme le vote de la CAQ. C'est un vote qui peut se traduire politiquement. Et puis là, ensuite, moi, qu'on soit critique envers Duhaime, puis je le suis et je le serai sur la question nationale assez souvent, le fait est qu'on pourrait le critiquer sans le traiter comme le bonhomme sauteur de la vie politique québécoise, sans en faire le repoussoir obligatoire de la vie politique québécoise. Une partie du système médiatique, encore une fois, espère faire avec Duhaime une forme de version québécoise mini-Trump. Donc c'est comme si on prononce le mot Duhaime, puis on est censé avoir peur, et puis c'est réglé, n'en parlons plus. Ça, je pense que traiter Duhaime respectueusement, c'est considérer qu'il était capable de traduire politiquement une aspiration qui existait dans la société québécoise et qui mérite d'être entendue, encore une fois, quoi qu'on en pense.
3: Je garde PSPP pour la fin. Que dire de Rubat Gazal, qui réussit quand même à trivialiser, entre guillemets, QS? Là, on est vraiment en bas du 10, alors que Françoise David nous amenait autour du 15-16 avec Amir Kadir. Elle est en bas de 10 et solide.
25: Oui, mais ça, elle est drôle. J'étais à la joute hier, l'émission sur NCN à laquelle je participe depuis plusieurs années. Et là, ce qui était drôle, c'est qu'on entendait une vidéo de Mme Gazal qui dit « Moi, je veux gouverner un gouvernement majoritaire ». À ce moment-là, à ce moment précis, on se dit, bon, est-ce qu'elle est obligée, elle aussi, de participer à la comédie? J'ai souvenir que madame, ça représente, la gauche radicale existe. Moi, je ne dis pas le contraire. Donc, que la gauche radicale existe, donc qu'elle ait une traduction parlementaire, j'ai pas de souci avec ça. Ensuite, on comprend qu'aujourd'hui, QS est un parti qui, s'il n'avait pas profité de la propagande de la radio-télévision fédérale pendant des années, si le traitement médiatique de QS n'avait pas gonflé ce parti-là à l'hélium, eh bien, je pense que le QS aurait dégonflé depuis longtemps.
3: Oh, oui.
25: Et le fait est que quand on nous présente QS comme un parti de gauche et tout ça, c'est un parti de gauche radicale. C'est un parti de gauche radicale qui est complice, à tout le moins, qui est complaisant envers l'islamisme, qui est un parti multiculturaliste, immigrationniste, anti-laïque, donc multiculturaliste pas à moitié. Et quand on voit ça, on se dit, ce parti, à un moment donné, a peut-être atteint son, la fin de sa vie utile dans la vie politique québécoise. Puis surtout, Mme Gazal, qui est une femme, probablement, encore une fois, personnellement, j'ai rien contre elle, mais politiquement, son discours est un discours qui est complètement décalé. Je me rappelle quand elle accusait M. Duhaime d'être d'extrême droite. OK. Donc là, on va nous jouer la cassette de l'extrême droite dans la politique québécoise aussi. Là. Duhaime qui veut globalement baisser les impôts, si j'ai bien compris, les baisser beaucoup, débureaucratiser, et pour le reste, une position plutôt... plutôt mainstream sur bien des sujets, là, ce serait l'extrême droite. Bon, ça nous rappelle une chose, c'est que la gauche radicale a besoin de diaboliser et de maudire pour exister. Sinon, elle sent qu'elle n'existe pas. Si vous êtes de gauche radicale, vous traitez pas quelqu'un d'extrême droite une fois par jour, vous avez l'impression d'avoir gâché votre journée. On l'aura compris avec Mme Gazal.
3: Et que dire de PSPP? Maintenant, comment doit-il jouer ses billes? Donc, il est en situation minoritaire. Ouais. La souveraineté... sans dire qu'elle est au plancher, disons que ça a été déjà plus fort. On analyse le tout dans le sondage La Presse de ce matin, où on dit même que chez les électeurs péquistes, la souveraineté obtient 17 % parmi justement les valeurs qu'on priorise et les défis du Québec, là, entre guillemets. Là. Et le système de santé, dans les deux cas, le Québec semble vivre une obsession sanitaire. Il y a comme, on est comme paralysé devant, ah non, le système de santé. Ouais. On est comme, moi, je veux pas d'une campagne électorale où on va parler des hôpitaux à tous les jours.
25: Ah, mais je suis d'accord avec toi. Moi, je trouve le conditionnement médiatique et sondagier depuis des années à nous dire que peu importe l'élection, peu importe le sujet du jour, la santé est le premier sujet. C'est le premier sujet. Or, je trouve surtout que c'est une description inadéquate de la réalité. Bien sûr que la santé, c'est important, mais quand on regarde les élections québécoises depuis, mettons, 2007, en 2007, le sujet qui surgit, qui bouleverse la vie politique, c'est les accommodements raisonnables. Ben, qu'est-ce qu'on voit à ce moment-là? L'ADQ monte sur les accommodements raisonnables. Oui. On peut apprécier ou non, mais tout le système médiatique nous disait que ça passionnait pas les gens. Ouais, ben manifestement, ça passionne les gens suffisamment pour qu'ils votent pour ça, sur ce sujet-là. La question en 2018, la question de la laïcité a joué son rôle. La question de l'immigration a joué son rôle aussi. Donc, à un moment donné, moi, ce qui me frappe, c'est la volonté du système médiatique de tout faire, en fait, pour traiter les sujets identitaires comme des sujets secondaires. On nous dit quelquefois, l'immigration, oui, c'est un sujet qui intéresse pas les gens. Attends, l'immigration touche la question du système de santé, soit dit en passant, du système d'éducation, du logement, de la sécurité, de l'identité. Mais là, c'est comme si on cherche on découpe la réalité en fine lamelle sondagière pour qu'on réussisse à nous, pour on veut nous faire croire que la question de l'immigration compte pas. Donc là, j'en arrive à PSPP. Oui. Évidemment que la question de l'indépendance du Québec n'est pas la question qui passionne les Québécois aujourd'hui comme jamais. Je le constate et je m'en désole. La question nationale, par ailleurs, ne se réduit pas à la seule question référendaire. La question nationale aujourd'hui, c'est immigration, identité, laïcité. La question nationale aujourd'hui, c'est la question plus large de l'identité.
3: Oui.
25: Est-ce que sur ces thèmes-là, puis plus largement, liberté d'expression, insécurité, on a subi comme société une forme de coup de force démographique depuis une trentaine d'années. Sur ces sujets-là, le Parti québécois est quand même le sujet qui porte une forme de préjugé favorable dans la population.
3: Mais est-ce qu'il doit le porter de manière plus musclée? J'ai l'impression que PSPP semble un peu perdu. Je pense qu'il doit vraiment axer sur cet axe-là, là, sans me répéter, de l'identité québécoise. L'immigration, comme tu viens de le décrire, ce qu'on appelle la laïcité, là. Moi, je pense que c'est ça qui est l'axe à emprunter. Qu'est-ce que t'en dis?
25: Il ne peut pas ne pas aller sur ça, je crois. Ensuite, on verra. Il viendra mettre sa campagne comme il veut. Mais je pense que sur ces questions-là, ce sont les questions qui rejoignent passionnellement les Québécois aujourd'hui. Ce sont les questions qui, fondamentalement, touchent le cœur des Québécois quand ils demandent « Est-ce que le Québec va être encore Québécois dans 20 ans, 30 ans, 40 ans? »
3: C'est existentiel.
25: Et si on est indépendantiste, on n'est pas obligé de l'être, mais ce serait mieux de l'être. Si on est indépendantiste, on se dit que ces questions-là, aujourd'hui, ne peuvent pas trouver une traduction cohérente et forte à l'intérieur d'un Canada multiculturaliste, immigrationniste, un wokistan officiel.
3: Oui.
25: Donc, c'est, je pense, moi j'en suis convaincu depuis longtemps, c'est quand les Québécois vont voir le contraste entre les questions identitaires qui sont la volonté d'identité qu'ont les Québécois aujourd'hui, puis ce que devient le Canada, cette espèce de grand État post-national sans identité, multiculturaliste radical, bon, tout ça, c'est sur ce contraste-là que va se jouer la question nationale. Donc, il y a un espace pour le Parti québécois de croissance. Encore doit-il vouloir l'occuper? Encore doit-il l'assumer? Encore doit-il se dire que je me contrefiche de ce que dira Radio-Canada. Je pense que la vraie question, oui, c'est est-ce qu'on se soucie de ce que dira Radio-Canada?
3: Oui.
25: Est-ce qu'on se soucie de ce que diront les commentateurs officiels, les gérants radio-canadiens?
3: Dont la presse aussi, la presse.
25: C'est la même maudite affaire, franchement. Oui. Pour moi, le complexe Radio-Canada de la presse. Donc, est-ce que le PQ est capable de se ficher? Si le PQ est capable,
3: oui,
25: de balayer du revers de la main ces espèces de pudeurs politiquement correctes sur les questions identitaires, il a, oui, je ne sais si c'est un boulevard, mais il y a beaucoup d'espace de croissance pour lui. Ensuite, on verra comment la campagne se tourne. Inversement, s'il se laisse coincer dans ce que j'appelle l'astrologie référendaire, c'est-à-dire le référendum aura lieu un jour de pleine lune en mars 2029,
3: oui,
25: seulement s'il fait beau.
3: C'est un piège.
25: C'est un piège. Et puis, l'indépendantiste que je suis, je me permets de le dire, mmh, moi, je souhaite pas dans la vie un référendum à tout prix. Je veux l'indépendance du Québec. Oh. Donc, si je constate qu'on est dans une séquence où, pour mille et une raisons, les Québécois n'ont pas le... sont à 31, 32... Je pense que la période d'indépendance est plus élevée que ce que disent les sondages, mais on n'est clairement pas majoritaire. Si on est dans une séquence comme ça, l'idée, c'est d'affirmer l'identité québécoise et pousser toujours plus loin l'affirmation de ce que nous sommes. Viendra un jour, j'en suis convaincu, l'indépendance du Québec, mais se faire coincer dans une séquence d'astrologie référendaire, comme c'était le cas pour Mme Marois en 2014, serait regrettable. Donc, tu vois un peu la situation des cartes en ce moment. Chaque parti se présente avec ses forces et faiblesses, et avec ses comment dire, ceux qu'il porte. Quelques partis, par exemple, la CAQ, n'a plus de base militante. La CAQ a un système médiatique qui l'apporte, mais c'est à peu près tout. Le Parti libéral a sa base de l'électorat non francophone. Du M a une vraie base conservatrice qu'il est parvenu à construire. Puis le Parti québécois, en plus de l'appui du vote souverainiste, est capable de porter les enjeux identitaires. Donc ça, c'est puis évidemment QS, on l'a dit, est dans les limbes. Si on regarde ça, ça donne un portrait de la campagne au début de la campagne. Ensuite, une campagne électorale, c'est 1000 pelures de bananes sur laquelle évitera-tu. Mais j'ai l'impression que le début de la campagne ressemble à ça davantage que les spéculations de certains analystes en disant « Oh, vers un gouvernement minoritaire », comme s'il voulait commenter, comme je l'ai dit dans ses comptes 27.
3: Au plaisir de se reparler à toutes les semaines durant la campagne. Et après ça, absolument. Merci. Bon retour en France, Mathieu.
25: Bye-bye.
3: Bye-bye. Salut. Mathieu Boccoté. Wow. Machine. Je pose une question. 10 minutes. Une autre question, 10 minutes. Là, voilà. Dan est énervé. Il lève. On est dans la merde. Parce qu'il faut gérer le temps. Il faut expliquer aux gens qu'on gère le temps.
1: Mais c'est surtout que le show est ultra chargé. Puis on a Mathieu Boccoté. Ça me fait penser.
3: J'adore.
1: À l'époque où on avait le one-two punch. Puis on chargeait le show au maximum. J'étais là, waouh.
3: D'ailleurs, demain, prépare-toi, il y aura le retour du one-two punch avec Jean-Claude.
1: Je suis prêt.
3: Retour du one-two punch, mais avec Jean-Claude demain, une demi-heure. Prime time. C'est la nouvelle mouture de Morel Live. Et ça ne fait que commencer.
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4: Ce qui est positif, c'est la circulation cette semaine. Évidemment que ça va un peu mieux que les autres semaines parce que ben parce que vous êtes en vacances, tant mieux, profitez-en. Puis gâtez-vous, il fait beau, mais là ce matin, ça va bien, il y a un accrochage, c'est sûr, je vous dirais Charest, c'est le même qu'on appelle ça. Charest à la hauteur d'Henri IV, évidemment que ça complique un peu la sauce pour tout le monde dans ce secteur-là. À la hauteur de Taniata sur la Vin, dans les deux directions, les travaux font que c'est compliqué également. Et puis Capitale, Laurentienne, cet axe-là, c'est toujours compliqué. Le samedi matin, le dimanche après-midi, évidemment que le mercredi matin, pleine heure de pointe, c'est compliqué également. Il n'y a pas de raccourci pour sauver du temps, mais il y a une façon simple de sauver de la

0: Nane! Comment ça va, Nick?
1: Hein? J'ai changé de thème. Ben, ça va,
0: tout
1: ça
0: le
1: va
0: monde,
1: toi?
0: Bon tout retour. Le monde a changé de thème. Ben oui, ça va très bon. Bien. Ça va être bien bon retour toi-même dans Morel Live, version
1: merci.
0: Nouvelle mouture.
1: Quel honneur. Ben oui, on est remoulu.
0: Ben oui! T'as-tu écouté Boc Côté avant?
1: Ah ben oui, on va l'écouter tantôt. On s'en va prendre une bière aussi. Fait que...
0: Tu t'en vas prendre une bière avec Mathieu?
1: Oui, on va, arrête,
2: parlera
1: on va
2: pas.
1: L'avoir entendu en masse aujourd'hui.
2: Mais tu parleras pas.
0: Oui, c'est ça. Tu vas poser une question à Mathieu. Il est parti pour une demi-heure.
2: C'est ça. Ta pinte va être finie. Il n'aura pas encore pris une gorgée.
0: Mathieu, comment ça va? Une demi-heure. Je m'en voudrais d'interjecter ici et de dire que je suis de fort bonne humeur. Non, c'est une machine de guerre. Mathieu, c'est une machine de guerre infernale.
1: Un grand respect. Moi, la maîtrise de la langue, du vocabulaire, je valorise ça beaucoup. Il y a des gens qui considèrent que c'est une façon de lancer de la boucane pour mêler le... Mais non, c'est parce qu'on a la chance de parler français, qui est une langue qui peut être extrêmement précise là, dans les nuances et dans les concepts. Ben tant mieux si quelqu'un elle arrive à la maîtriser assez pour bien
0: faire comprendre. C'est une superstar en France, pour vrai. Là.
1: Oui.
0: Il s'agit de le voir en débat contre des Français. Et les Français sont souvent éberlués. Et lui adore la joute verbale. Il adore le combat.
1: Ça. Ben oui, c'est ça. Puis, c'est tout taillé, taillé sur mesure pour les Français.
0: Et oui, donc, exact. OK. D'entrée de jeu, que je veux commencer raide, là, parce que quand même, il faut que tu mettes le genou à terre. Nous sommes tous des racistes, un peu beaucoup, passionnément. Et je vais te faire entendre l'intervention d'une femme hier lors de l'acte de contrition publique de Daguerre. Le chef de police de Montréal.
3: À quand l'éradication complète du racisme systémique au sein du SPVM? Nous sommes toutes et tous fatigués.
0: C'est toutes des racistes! Ouais, OK. Ils sont quasiment 5000 polices, puis il y en a 3 qui ont été suspendus.
1: Oui. Et on sait toujours pas très bien pourquoi. On le sait pas, en fait, là. On a entendu dire que, puis le chef a entendu dire que, puis c'est, ce sont
0: les allégations sont toutes graves. Ceci dit, On sanctionne les individus, mais là, de dire systémique, ils sont quasiment 5000 là, dans le service de police. Il y en a 3 qui ont été suspendus.
1: Écoute, on est dans la pièce de théâtre du wokisme, du néo-gauchisme à son mieux, et aussi cette espèce d'univers parallèle médiatique qui entretient une réalité qui fait plaisir à un certain public militant, mais qui est complètement décroché du réel. J'ai écouté ça hier soir. C'était les audiences de la Commission de la sécurité publique de Montréal. Et je vous prie de me croire, c'était pas montréalais municipal. Là. C'est un sujet qui nous concerne tous.
0: Oui.
1: Parce qu'on avait là tout le dispositif habituel. Alors, ça commence par la prière du territoire non cédé.
0: Non, j'ai manqué ça.
1: Ah oui, nous remercions.
0: Y a-tu moyen de récupérer ça sur le web? Nick va le sortir ou Dan?
1: Oui, c'est sur YouTube. Ça commence avec, là, on remercie les Caniennes, Caracoc, machin, chose,
0: ouais,
1: pour nous prêter...
0: Alors, ça, je vais entendre ça. Hey, merci de m'en aviser. OK.
1: Le territoire. La personne qui dit ça, évidemment, c'est Alba Stella Zuniga Ramos. C'est la présidente de cette commission-là. Et là, on part. Là, c'est Fadi Daguerre qui fait, bien sûr, sa profession de foi... qui traite ses propres policiers de racistes, là. C'est à ça que ça revient, là, parce il accrédite la thèse du racisme systémique. Ensuite, il parle d'un changement de culture qu'il va falloir opérer. Ça va prendre 7 à 10 ans. C'est dire à quel point on est profondément raciste, là, dans la police de Montréal. C'est moi qui paraphrase, mais c'est ça que ça veut dire. Et là, il s'autoflagelle. Il explique que ça va bien mal. Il explique, évidemment, que mais avec lui, ça va changer. C'est donc dire que ses prédécesseurs étaient toute une gang de perdus qui n'avaient pas remarqué qu'on était dans le service de police à peu près le plus raciste au monde. Je pense que je grossis même pas le trait, là. Je ne fais que tirer les conclusions de son discours. Et là, ben ensuite, là, évidemment, Daguerre présente le plan et toutes les actions qui ont été prises depuis cette nouvelle terrible, hein, sur les allégations de racisme au poste 39, poste de quartier 39 à Montréal-Nord. Et là, le plan d'action est musclé. On a rencontré des centaines de personnes. On fait de la formation de la réforme. Il y a une ligne de dénonciation. On a participé à la marche. Imagine-toi, les policiers ont eux-mêmes participé à la marche le 14 juin pour s'auto-dénoncer à Montréal-Nord.
0: Ça me fait penser beaucoup à des simulacres de procès soviétiques.
1: Ah, c'est vrai. Oui, tout à fait.
0: Mais il y a beaucoup de ça là-dedans. Là.
1: C'est rodé comme du papier à musique.
0: Et ça fait camp de rééducation, là. Condamné au camp de rééducation.
1: Oui, oui, ou les procès du San Teodoros dans Tintin, là, quand on va mettre la Castafiore en prison, là, c'est le même genre d'affaires. Et là, après tout ça, t'as le public montréalais, parce que c'est comme ça qu'on les a appelés, qui vient s'exprimer au micro. Et là, finalement, le public montréalais, j'ai regardé passer un après l'autre, j'y connais. Ce sont les militants habituels du racisme systémique.
0: C'est l'Antifa, là. D'ailleurs, Radio-Canada a publié, en parlant de cette nouvelle-là, la photo de la manif de juin dernier, qui était une manif d'Antifa et du Parti communiste. Donc, tu vois très bien le billet de Radio-Canada.
1: Tout à fait. C'est pas du tout le public montréalais. Ben c'est le président de l'association des racisés de ceci, la présidente secrétaire de l'association de ceux qui sont victimes de cela. Et là, ça va. Et là, la liste descend. Et puis, ils viennent tous faire quoi? Faire le procès de M. Daguerre, des Montréalais, de la police montréalaise, du Québec, amenant. Tout le monde est raciste. Et j'écoutais tout ça, puis je me disais, mais quel désastre, quand même, à force d'entretenir une population, là, je parle ici, j'ose le faire, là, d'une certaine couche de la population de Montréal-Nord, dans une forme de victimite, là, infantilisante, là. Bon, on en arrive à des extrêmes comme ça, parce qu'il faut quand même parler de Montréal-Nord deux secondes, là. Des fusillades en pleine rue, en veux-tu, en v'là, des meurtres, des jeunes qui s'adonnent à une criminalité d'une violence inouïe qui est inusitée dans l'histoire du Québec, des gangs de rue en nombre important qui font la loi, qui pratiquent la torture. Je veux dire, à un moment donné, il y a une chose que Freud, je pense, appelait le transfert, là, c'est-à-dire que quand tu veux pas regarder dans ta cour, ben c'est plus facile de blâmer la police. Hein. Le quartier est tout croche. Il y a certaines communautés...
0: Il y a des gangs de rue, là.
1: Ben oui, c'est ça.
0: C'est un milieu qui est criminalisé. Si ça s'est passé, c'est triste. Il faut que les policiers soient accusés aux criminels. Ceci étant dit, c'est eu des actes déplorables. Mais c'est ça. C'est un milieu qui est tough. C'est un milieu où il y a des gangs de rue qui opèrent. C'est un milieu qui est pauvre. C'est un milieu qui n'est pas facile pour les policiers aussi, là.
1: Mais c'est là que je m'en allais. Je disais, comment veux-tu gérer ça? C'est très compliqué. Puis il y a évidemment toute la question culturelle et la question des interpellations policières. Là, il y a un militant, un chercheur militant, Massimiliano Mulone, qui est venu insulter M. Daguerre à toute fin pratique en lui disant... c'est une question qui revenait beaucoup chez les participants. Là, quand allez-vous cesser les interpellations policières à Montréal-Nord? Ça, c'est... ou même à Montréal, tout court. Ça, c'est quand on interpelle quelqu'un parce qu'il flâne, il rôde, on veut savoir
0: comme
1: ce qu'il
0: fait. Comme à Montréal, ils ont arrêté le stop and frisk qu'ils appellent, là. C'est-à-dire des interpellations. Comme à New York. Oui. Montréal, New York, c'est la foulée philosophique de même Danny, là.
1: C'est ça. Il y a deux choses qu'il faut pas confondre, hein. Il y a la cause qui est devant la Cour suprême sur les interceptions des automobilistes, là. Sans qu'ils aient nécessairement eu un mauvais comportement. Mais là, c'est pas de ça qu'on parle. C'est vraiment l'interpellation, quand, n'importe où sur la rue. Le gars regarde dans les vitres d'auto, il est 2h du matin, il flâne, il y a un pipe wrench dans les mains. Tu l'interpelles.
0: Il a le droit!
1: Alors, le militant a demandé à M. Daguerre, qu'est-ce que vous allez faire avec ça? Puis Daguerre a dit, pour moi, le problème, c'est pas l'interpellation, c'est plutôt que les règles sont pas suivies, puis il peut y avoir du profilage et patati patata. Et là, le militant lui a répondu, vous savez, M. Daguerre, c'est pas important ce que vous pensez, parce que la science a dit que les interpellations, c'est pas correct, puis c'est raciste. Et là, il est parti, et la salle, évidemment, tonnerre d'applaudissements chez les 28 personnes qui étaient venues se plaindre. Mais alors, on a créé un monstre, en fait. Tu sais, à force d'infantiliser, de victimiser des gens qui aiment mieux dire si mon quartier est tout croche, si mon fils est dans les gangs, si on a peur quand on sort le soir. Ah ben, c'est la faute de la police. On est tellement allé loin que moi, je me souviens de Céline Galipeau, au téléjournal, au mois de juin, là, qui recevait un de ces militants-là. Et elle avait dit, comme une vérité, comme une réalité, elle avait dit, alors donc, à Montréal-Nord, là, les gens ont plus peur de la police. C'est de la police dont les gens ont peur.
0: Ben oui! Hey, je l'ai poigné, ça! Ben oui!
1: arrêtez, je veux dire, arrêtez de nous prendre pour des caves, là.
0: Ah,
1: il y a des rues à Montréal-Nord où il y a eu plusieurs fusillades. Moi, je regrette, c'est de ça que j'aurais peur si je sortais dans la rue.
0: Oui.
1: Pas d'un policier qui court se cacher dès que t'as pas la peau de la bonne couleur, là. Soyons sérieux, là. Franchement, là, tu sais, les cas n'existent pas, sauf ces allégations-là. Qui touche, semble-t-il, un, deux ou trois policiers qui auraient, semble-t-il, coupé une mèche de cheveux de quelqu'un qui était qui? On le sait pas, mais on présume peut-être une petite crapule qui les narguait depuis des années, qui les menaçait, qui... Tu sais, c'est des humains, les policiers. Alors, ils ont peut-être commis des erreurs grossières ici, puis ils seront sanctionnés. Mais de projeter ça à l'ensemble de la police puis du Québec,
0: non, c'est dégueulasse.
1: Montréal-Nord, là, le problème à Montréal-Nord, c'est la police.
0: Ouais.
1: Arrêtez ça. Je termine sur une petite affaire vite. La présidente commence la soirée en disant « Je tiens à souligner que les événements qui se sont produits à Montréal-Nord sont extrêmement préoccupants. »
0: C'est des allégués, là.
1: C'est des allégations, mais la table était mise.
0: Ben oui, exact. Deux, trois minutes sur la situation politique actuelle. Les sondages, bon, t'as le sondage Léger d'hier, t'as celui Synopsis de la presse de ce matin. En gros, ce qu'on révèle, c'est qu'on se dirigerait, il faut faire attention, vers un minoritaire péquiste. On verra. On le sait que c'est le Parti libéral qui est le plus à plat là, dans le comté francophone, dans les comtés francophones. Duhem est assez musclé dans la région de Québec. Tandis quoi, tout ça, le portrait, à la ligne de départ, on va le dire comme ça parce que la campagne est officiellement pas commencée. Ça commence le 27 août. À la ligne de départ, ton portrait, le portrait Payne, c'est quoi?
1: Oui, puis Palace allait un peu dans le même sens il y a quelques jours aussi. C'est la ligne de départ. Certains disent la campagne est déjà commencée. Non, non, c'est une pré-campagne classique. La campagne s'en vient. Moi, ce que je vois, l'histoire de l'été, c'est les libéraux qui chutent et le reste de la gang qui plafonne. Tout le monde est un peu pris dans son plafond de verre qui n'arrive pas à dépasser, même pour Duhem à l'extérieur de Québec, hein, évidemment. Les conservateurs restent entre 13 et 15 % Les péquistes à 30 % il y a des voyants rouges pour eux, là. On n'en parle pas beaucoup, je trouve, parce que ce sont les meneurs. Mais c'est pas non plus le Pérou, ça, là, s'aligner sur un gouvernement minoritaire quand tu essayes de faire ton référendum. Et quand tu regardes attentivement le vote du PQ et de la CAQ, puis là, il y a plein de nuances à faire, notamment les jeunes qui se tournent vers les libéraux, imagine, les 18-34.
0: Et les boomers, c'est les caquistes.
1: Caquistes-péquistes, oui, pour les boomers. Mais globalement, disons que les caquistes-péquistes, tu les mets ensemble, t'arrives, je fais l'exercice là un instant, t'arrives à 50 % du vote, de l'intention de vote.
0: Oui.
1: Et il y a une signification, là, c'est-à-dire que ces partis-là, hors région de Québec, toujours, hein, parce que c'est Québec là qui va peut-être nous amener les surprises dans la campagne, mais ou le vrai changement, si j'ose dire. Mais ces deux partis-là, et on peut même inclure Duhem là-dedans, sont les partis autonomistes, nationalistes, qui ont une tonalité québécoise certaine, et c'est ça qui compte ici. Et si les péquistes veulent dépasser leurs 30 % il est temps pour eux, je pense, de s'interroger sur leur discours qui fait toujours porter sur un éventuel et lointain grand soir de véritables progrès pour la nation.
0: Non, moi je suis d'accord avec Mathieu, il faut axer sur la laïcité, les questions d'immigration, les questions d'identité, il faut vraiment taper là-dessus. N'en déplaise aux boomers qui viennent nous dire dans les deux sondages, « Oh non, nous autres, on veut parler des hôpitaux. » Non,
1: mais c'est
0: si
1: parce que
0: on a donné ça à Santé Québec. On a donné ça en plus à Santé Québec. Qu'est-ce que tu veux que Fréchette dise? On a donné ça à Santé Québec. La campagne ne peut pas et ne doit pas porter sur la santé.
1: Ah oui, mais ça va être très pesant, évidemment.
0: Oui,
1: mais
0: malheureusement.
1: Je le dis toujours, c'est pas des sujets du même ordre. Quand tu poses la question aux gens, qu'est-ce qui te brûle là demain matin, c'est toujours les questions de portefeuille, de gestion, d'affaires, de finances publiques, la santé, tout ça. C'est normal que ce soit comme ça, mais les questions identitaires, c'est une ligne de fond. C'est un sentiment qui fait que tu t'identifies davantage à un parti qu'à un autre. Et c'est pas pour rien que les libéraux chez les francophones sont à la catastrophe, là. Sont presque revenus à ce que c'était quand il n'y avait pas de chef, là. Alors, les PQ, péquistes doivent se demander s'ils ont assez axé leur discours autour de ça et peut-être sur des progrès qui viendraient avant le référendum dont tout le monde pense qu'il va être perdant si jamais il y en a un. C'est peut-être ça qui leur permet pas de faire les pleins le plein des appuis chez les caquistes. Il faut rappeler que les caquistes ont un vote malléable, fragile, dont les deux tiers disent qu'ils peuvent changer d'avis. Alors là, pour les péquistes et pour Éric Duhaime aussi d'ailleurs, il y a du monde là beaucoup à aller chercher. Puis dans les deux cas, je pense qu'ils peuvent se demander comment mieux faire les choses à cet égard-là.
0: Merci beaucoup, Nick. Ciao.
1: Hey, salut. À plus.
0: Bye. Très courte pause. On revient.
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31: Henri IV Sud, capitale dans l'axe Laurentienne. Le pont de Québec, la construction crée beaucoup d'achalandage sur le pont de Québec à la hauteur de Taniata également. Dans les deux directions sur la 20, pour le reste, ça va bien. 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
5: On le savait, c'était un secret de polichinelle. On n'est pas surpris. C'est un vétéran de la politique. C'est quelqu'un qui connaît le tabac, comme on dit. Et il se lance en politique provinciale cette fois-là. C'est une première, je pense, dans son cas. Patrick Paquette, salut, comment ça va?
32: Bon matin, ça va bien, messieurs?
5: Oui, on fera pas semblant qu'on se connaît pas. Là. Fait que c'est les mouvements, vous, M. Paquette, vous en pensez quoi, là? est-ce que c'est toi qui as approché Éric ou c'est Éric qui t'a approché?
32: C'est ni un ni l'autre.
5: C'est moi, ça, j'imagine, encore? C'est encore de ma faute.
32: Ben oui.
5: J'ai rien à voir là-dedans.
32: Il me semble que Patrick serait bon candidat, les gars.
5: Non, non, pas en tout, j'ai absolument rien. Non. Non, mais c'est Éric, d'après moi, qui a allumé. Lui, il s'est dit, tant qu'à l'épiger d'un tal de Radio X.
32: Sérieusement, c'est le comté de Vanier. C'est vraiment les responsables du comté de Vanier, dont Dominique Morissette, que je remercie.
5: Oui.
32: Puis Dominique m'a téléphoné, puis il m'a dit, Patrick, t'aurais-tu un intérêt? On pourrait-tu te rencontrer? On pourrait-tu aller dîner? Mais selon moi, je ne veux pas m'avancer, mais en toute franchise, je pense qu'Éric n'était pas au courant. Bon, mais peut-être qu'ils l'ont lancé dans la marmite à un moment donné, puis c'est venu jusqu'aux oreilles d'Éric, mais après qu'on s'est rencontré avec moi et le comité de Vanier, c'est sûr qu'Éric était au courant. Ça, c'est clair. Il n'y a pas de problème.
5: Et c'est là que ça s'est décidé par la suite.
32: Mais c'est là que. Pas tout à fait. Moi, j'avais prévu des petites choses, là, tu le sais. J'étais parti. J'avais fait j'ai fait un petit voyage là, pour traverser l'Atlantique là, à un moment donné. Je vous en ai parlé quand les chroniques chez vous. Puis moi, je tenais, c'était réservé déjà depuis longtemps. J'ai dit, est-ce qu'on peut se rencontrer à mon retour? Puis mon retour était dans le coin du 9 mai. Je pense qu'il m'a téléphoné à un moment donné, puis il dit, Pat, il dit, 9 mai, je trouve ça tard. Il dit, on peut-tu se voir plus tôt avant ton départ? J'ai dit, pas de trouble. Il dit, on va aller manger une soupe au Normandin. J'allais manger une soupe au Normandin avec Eric. Moi et Eric au Normandin, on mangeait une soupe aux légumes. Je peux-tu vous dire qu'il y a du monde qui nous ont vus, qui sont venus nous voir, qui sont venus nous saluer, puis les gens venaient dire « Eric, hey Eric, c'est un bon candidat, ça, là. »
5: Ben
32: hey,
5: oui, c'est, bon c'est clair, ça, c'est là, clair. Au Normandin de Vanier, d'ailleurs. Ça?
32: On était effectivement...
5: Sur Père-le-Lièvre, dans ce coin-là, là.
32: Boulevard Amel, Henri IV, Boulevard Amel.
5: Oh, OK, parfait. Vanier-les-Rivières.
32: Oui.
5: Ça ressemble à quoi, ce comté-là?
32: Ben, c'est mon comté, hein, vous le savez. Oui. Moi, j'ai été élu plus dans le haut, mais là, ça inclut maintenant Vanier-du-Berger-les-Saules, ça faisait le bas. Ben, moi, j'étais un petit gars des Saules, mais qui est allé à l'école à Neuchâtel, à Saint-Marc-Pauline-Neuchâtel, puis qui a toujours resté dans Neuchâtel. Mais j'étais un petit gars des Saules pareil, mais quand je restais au Saules, j'étais un petit bout. Ben, ce comté-là, vraiment, on va dire que le besoin le plus sérieux, on ne se le cachera pas, là, c'est le pont à étagement avec la troisième voie sur Robert Bourassa. Parce que ceux qui pensent qu'ils vont avoir un tramway dans les 20 prochaines, dans les 25 prochaines années dans le Bourgneuf, là, il n'y en aura pas de tramway dans le Bourgneuf, puis il n'y en aura pas plus dans Vanier, puis il n'y en aura pas plus dans Duberger-les-Saules. On ne le cachera pas. Et si on veut désengorger tout ça, ça, c'est un dossier qui est extrêmement important, qui a été porté à l'époque par le maire Labeaume. La CAQ l'avait dit.
5: Hey, c'est quelque chose de banal, là. Là on va juste expliquer aux gens, parce qu'on est quand même beaucoup écoutés aussi à l'extérieur de Québec. Oui. Bon, les gens de Trois-Rivières, de mon coin, mon hood, Galerie de la Capitale. Quand tu t'en vas, Robert Bourassa, direction Nord, direction Wendake, c'est toujours arrêté, c'est toujours jamais sur du Vallon Nord. Toi, ce que tu suggères, et à l'époque, c'était dans les cartons, c'est un pont à étagement, c'est-à-dire que ça continue sans arrêt et que les gens de Le Bourgneuf passent en dessous, mais il n'y a plus de lumière. On fait sauter la lumière et ça circule allègrement. Hey, on est en 2026 et on n'est même pas capable de bâtir ça au Québec. On l'enlève, ça coûte trop cher, on l'enlève, on le remet, on l'enlève. Hey, ça, là, franchement, là, ça fait vraiment pitié.
32: Ce dossier-là, là, pour les gens qui nous écoutent, puis même de l'extérieur, je vais donner deux exemples parce qu'à la CAQ, on fait pareil comme le troisième lien, ce dossier-là. Là. C'est pas une blague, là. Première des choses, le rond-point le plus achalandé là, de la province de Québec, il est à Ville-Marie. Puis ils ont fait un rond-point. Puis un rond-point, ça accueille à peu près maximum 50 000 voitures. Puis aujourd'hui, il a dépassé 50 000 voitures.
5: C'est de la merde, un rond-point.
32: En plus.
5: Je viens de le dire.
32: Ce que je veux dire, c'est que même si on voudrait en faire un, quand tu arrives des alentours de 73 74 000 voitures par jour, ça prend plus un rond-point. Puis là, cette intersection-là, c'est une des intersections les plus achalandées du Québec. Pas de la ville de Québec, du Québec.
5: Oui.
32: Et là, on parle de 74 000 à 76 000 voitures par jour. On est à côté des galeries de la
5: Capitale.
32: C'est bon,
5: là, t'arrives avec des chiffres, là. Karine va aimer ça, c'est de la science.
32: C'est de la science. Mais à l'époque, l'étude avait été faite faire justement par les gens d'affaires de Le Bourgneuf, puis la Ville de Québec, eux autres, quand ils ont su qu'il y avait une étude qui avait été faite par Sima Plus, justement, qui est située à Le Bourgneuf aussi, ses bureaux sont à Le Bourgneuf, ils ont dit, hey, nous autres, on veut mettre la main là-dessus. La bombe, ils voulaient mettre la main là-dessus. Puis on dit pas de trop, on va t'avancer. Écoute, on l'a payé. Il a dit pas de trop, je vais vous la payer. Puis il l'a payé, puis il l'a remis au gouvernement. Après, il a commencé à faire ses démarches avec le gouvernement du Québec. Mais la CAQ, qu'est-ce qu'il avait commencé il y a un an et demi, deux ans, et qu'ils ont commencé justement à préparer l'appel d'offres, puis aller justement pour trouver des soumissionnaires. Ça va comment ça va coûter pour la troisième voie, pour au moins la montée jusqu'à Chauveau, pour être capable de mettre un train. Au moins mettre un express ou un métrobus. Regardez, ils vont dire, il a déjà eu une patte, un express, je le sais. Mais tu sais, c'est un petit autobus.
5: Mais c'est la priorité. En clair, là, c'est ça ta priorité.
32: Ben oui, ça, c'est la priorité.
5: C'est parfait. Maintenant, moi, j'ai vu un feu d'artifice hier sur Facebook.
32: Oui.
5: Puis c'est pas nécessairement de ta faute. C'est le titre, là. Je sais pas si c'est l'intelligence artificielle qui a titré ça dans le journal. Non, mais t'étais prêt à travailler. Ouais, ben je vais se finir. T'es prêt à travailler avec Bruno. T'es prêt à collaborer. Et un feu d'artifice. Oui. Là, il y a plein de monde qui était prêt à te larguer. C'est pas vrai que je vais travailler pour Paquette, qui est ouvert à collaborer avec Marchand pour le tramway. Corrige le tir si tire, il y a à corriger.
32: La conférence de presse s'est super bien passée. On est avec d'autres candidats. Vous avez même un chroniqueur de Choix FM qui va parler dans... Je sais pas s'il a parlé avant moi ou il va parler après moi, mais Steven Malençon, mon ex-collègue. Il était présent. Je vous le dis, là, ça a été une belle conférence de presse, ça a bien été. On va tout de suite mettre au clair que le Journal de Québec n'était pas présent, mais TVA était présent. Après ça, il y avait d'autres médias comme
5: Radio-Canada. Ouais, mais c'est honnête comme titre, oui ou non?
32: Mais non, c'est pas honnête. C'est plus que malhonnête. Là, il a fallu justement qu'on. Il a fallu qu'on se fâche pour que le titre soit changé, puis il a été changé tard, là. Il a été changé genre vers 23h15. Mais ce titre-là, là, on ne sait pas où ce qui a pris ça, mais on va mettre ça au clair aujourd'hui, par exemple. Parce que c'est pas vrai qu'on va se laisser faire, puis c'est pas vrai qu'on va recommencer une campagne de salissage comme il y a eu avec la campagne municipale de novembre 2025. Parce que moi, ça fait 15 ans que je fais de la politique, ça fait 30 ans que je suis un homme d'affaires, puis moi, je me bats contre le tramway depuis 2017, puis là, je prends la peine de dire que je connais bien les dossiers municipaux, puis que pour le tramway, on l'a pas dit non plus, imaginez, dans le Journal de Québec qui n'est pas présent, on présume qu'en bas de 10 milliards, le tramway, on ne larguera pas. On n'a jamais dit ça. Ce qu'on l'a dit, puis très clairement, je vous le dis, là, très clairement, c'est qu'on l'a dit, puis après, je vais vous dire pourquoi que j'ai parlé de collaboration avec Bruno Marchand, c'est qu'on l'a dit que pour le tramway, si on est au pouvoir, ce projet-là, on l'arrête immédiatement.
5: Ouais, mais ça arrivera pas.
32: On ne se mettra pas la tête.
5: Non, mais
32: dans
5: qu'est-ce qui s'est passé? Qu'est-ce que tu as dit clairement en conférence
32: parce
5: après?
32: Parce qu'après, j'ai rajouté, on ne se mettra pas la tête dans le sable. Mm-hmm. Écoutez, les chances que le PCQ prenne le pouvoir le 5
5: octobre. Non, non, ça n'existe pas.
32: Bon. Ouais. Là, j'ai dit, toutes les autres parties sont en faveur du tramway. Mm-hmm. Et nous, notre job, là, ça va être d'être les chiens de garde et questionner pourquoi que le tramway est rendu à 11, 12 milliards. Puis là, le journaliste, il a embarqué et il a dit, ouais, mais là, ça veut pas dire qu'il va être à 11, 12 milliards. Puis là, c'est quoi qui vous fait croire qu'il va être à 12 milliards? J'ai dit, parce que le dernier consortium qui l'a évalué, avant que le projet soit enlevé à Bruno Marchand, il était à 11,6 milliards. Oui. Puis là, on est en novembre 2023. Puis là, vous pensez qu'en juin 2027, on va être en bas d'11,6 milliards. Tu sais, en voulant dire, là, j'ai dit, sortez du pays des Calinours, là. J'ai dit, un politicien qui n'est pas capable de réaliser aujourd'hui que ce projet-là, quand on va avoir la nouvelle évaluation en juin 2027, c'est pas rendu à 12, 13, 14 milliards, là. C'est un menteur. C'est ça, la réalité. Mais j'ai dit, par contre, pour les dossiers de logement, pour les dossiers, justement, de toutes nos infrastructures, toute la désuétude au niveau des infrastructures, pour les demandes de l'UMQ.
5: Oui.
32: Là, je suis allé à l'UMQ. Ça, c'est les demandes de toutes les grandes ou les petites municipalités du Québec envers le gouvernement. Mm. J'ai dit, je sais qu'il n'y a pas d'argent. C'est pour ça que nous autres, on veut couper, puis on veut changer le système. Mais j'ai dit, par contre, ça, je vais peut-être être le meilleur allié de Bruno Marchand, parce que moi, je connais les besoins de la Ville de Québec, je connais les dossiers. Oui. Et si le provincial a besoin de fournir de l'argent pour faire une réalisation, que ce soit pour nous, pas tant, ou n'importe quoi.
5: Oui, mais tu sais, les gens veulent, c'est ça, les gens veulent quelqu'un qui travaille pour la communauté, là.
32: Les gens ne veulent
5: pas d'un emmerdeur systémique ou systématique 24-7. C'est pas ça que les gens veulent. Les gens veulent que les dossiers avancent, c'est ça. Les gens veulent une amélioration de la qualité de vie. Ils veulent une amélioration de leur milieu. Puis, si Marchand a une bonne idée, moi, je crois pas, anyway, qu'un politicien, 100% de ce qu'il dit, c'est de la merde.
32: Oui.
5: Moi, je crois pas ça. Et 100% de ce que dit Duhaime, c'est excellent. Je crois pas ça non plus. C'est donc, sur des dossiers, des enjeux réels où on peut améliorer la qualité de vie des gens, je pense que les citoyens veulent une collaboration. Mais gars, bonne campagne, Pat. Les pancartes, légalement, es-tu capable de déposer? C'est-tu légal, pas légal? Qu'est-ce qui arrive avec ça, là, les pancartes?
32: Les pancartes, pour les pancartes de terrain, ceux qui veulent les pancartes des terrains, vous m'écrivez en privé, ça, c'est légal.
5: C'est légal.
32: Aussitôt qu'on tombe sur un terrain privé, un terrain d'un citoyen, je parle pas d'un terrain commercial ou un terrain public, on a le droit de mettre une pancarte.
5: Citoyen, tu peux.
32: J'aurais le droit de mettre une 4 par 8 pour en avoir des pancartes, soyez assurés.
5: Oui.
32: Mais quand on tombe dans le privé puis qu'on tombe dans le public, là, ça va être lors du déclenchement des élections.
5: C'est ça.
32: Là, la grosse rumeur, c'est le 27 août. Je vous apprends rien, là, vous le savez.
5: Oui.
32: Puis moi, c'était tout naturel d'aller avec le PCQ. Pour moi, vous le savez, vous me connaissez. J'étais un homme d'affaires. Je suis quelqu'un qui est un peu plus de droite. Je suis quelqu'un qui aime les chiffres. Je suis quelqu'un qui aime compter. Je suis quelqu'un qui aime une bonne administration.
5: Oh, oui.
32: C'est les idées du PCQ, puis le PCQ est contre le tramway, puis j'ai toujours été contre le tramway. Ça n'a pas changé depuis hier, messieurs, là.
5: Non, c'est clair. On est vraiment... en fait, ça aurait été toute une surprise. QS, hein? Le gars enlève son masque, hein, comme dans Scooby-Doo. Là.
1: Exactement. Ah, c'est le directeur du parc à jeux.
32: j'ai fait une invitation hier, parce que vous avez une nouvelle chroniqueuse.
5: Ben, on en a 6-7, là. De nouveau, en fait, faut dire qu'Éric m'a pas aidé ben en venant dégarnir les rangs de Radio X, là, mais regarde, il m'a fait travailler. Quand j'aime ça, travailler en plus, fait qu'Éric m'a fait travailler. Ah, il faut que je te laisse, parce que Dan Gravel a hâte de faire de la radio, là, c'est son bloc après, là.
32: On s'en reparle. Pas de problème.
5: Salut, ben.
32: Merci, bye-bye.
5: Ton Smash Burger, c'est après?
31: Smash Burger, ça commence là.
5: C'est
31: là.
5: Quoi le Smash Burger? Comment tu peux le décrire?
31: Ben, Smash Burger, c'est parce qu'il y avait la Légion. Et ouais, maintenant,
5: ça, je m'en occupe.
31: Ça existe toujours, la Légion, oh, puis oui. C'est toi qui s'en occupe. Mais il manque un gros morceau dans la Légion, c'est-à-dire le fait que tu n'es plus surpris par les...
5: Non, c'est ça. Je peux pas m'auto
31: par les extraits, parce que c'est toi qui les sors.
5: C'est ça.
31: Donc, j'ai décidé de passer en arrière et de ramasser...
5: Tous les effets spéciaux que pour me faire crier, pleurer, jouir, pleurer, crier.
31: Je fouille un peu partout pour essayer de trouver du stock et te faire réagir. C'est ce qu'on vous propose. Un Smash Burger.
5: C'est un défi, ça.
31: Sommes tous assez épicés aujourd'hui.
5: OK, parfait. Smash Burger dedans en revenant.
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3: On a ramassé et gainé un peu partout, là. Ça va bien. Là où il y avait des accrochages, c'est vraiment juste où il y a du chantier, des chantiers de construction où c'est compliqué. 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
4: Et c'est quand même une première en 2026. L'Auto Amigo, le Powerball, 1 milliard. 1 milliard. C'est-tu assez clair? 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Juste, qu'est-ce que tu ferais avec 1 milliard? Ouais, il enlève l'impôt aux États-Unis. OK, il enlève l'impôt aux États-Unis. Il te reste toujours bien entre 500 et 600 millions. Qu'est-ce que tu fais avec ça, Dan? T'achètes Radio X?
3: Ouais, pour moi, t'es capable de trouver une adresse aux États-Unis pour 100 millions.
4: Et si on donne ça à Phil Magnan, j'achète une maison sur chaque rue de Green Bay. C'est l'Auto Amigo. 1 milliard, ça n'a pas de sapré bon sens. Ça flash en maudit. Et c'est le jackpot du Powerball. Mais le jackpot d'Amor est live. 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
3: Smashons les burgers. Tout d'abord, on va faire du pouce sur la chronique de Nick Payne de tout à l'heure. On a la prière. On va commencer avec ça.
4: Ouais, quand même un peu de respect. Ouais, on est quand même en territoire
3: non cédé,
4: près d'un champ de bataille. Il y a peut-être des gens qui sont morts sur le site de Radio X.
3: Peut-être
4: des dépouilles, des restants de quelque chose, de peut-être que... Non, un peu de respect, c'est le temps de réfléchir. Tu veux-tu que je le lance?
3: Oui, lance-les.
4: Je vais le lancer quand même en tout respect. Là. Enlevez vos couvre-chefs, OK? Puis même si vous êtes à moto, enlevez votre casque.
5: Je donne la bienvenue à l'ensemble des personnes qui sont là ce soir. Et aussi à l'ensemble des personnes qui vont nous entendre en direct grâce à notre web diffusion. D'abord, permettez-moi de reconnaître qu'on est sur un territoire autochtone millénaire, lieu des rencontres et des diplomaties entre les peuples, ainsi que du traité de la Grande Paix. Nous remercions la nation Kanien-Kehaka de son hospitalité sur les territoires qui est non cédé.
4: Voilà, c'est fait quand même.
3: Nick parlait également de la violence chez les jeunes, les gangs de rue, tout ça. Tu sais qu'à Longueuil, puis ça a été un gros sujet de conversation la semaine passée, on dit qu'un crime sur cinq, 20% des crimes, c'est des moins de 18 ans qui les commettent, sur lesquels les policiers viennent intervenir. Et puis, il y a beaucoup de violence, et on s'interrogeait à Radio-Canada à savoir qu'est-ce qu'on fait pour contrer cette violence-là. Et Pierre Curzi nous a dit faut commencer par combattre...
4: Il a dit « Je vais jouer! »
3: Non, il a pas dit ça, mais il a dit faut commencer par les combattre à la source, et la source de la violence, c'est quoi?
6: On est dans ce type de violence-là, puis regardez ce qui se passe sur la planète. La violence, elle vient de haut. La violence vient du président des États-Unis.
3: C'est tout.
4: J'étais sûr que ça en allait là.
3: C'est ça. La violence vient du président des États-Unis.
4: Ouais, c'est complètement débile dire une affaire de même. Complètement fou.
3: Ça réglerait tous nos problèmes.
4: C'est la profondeur du derangement québécois aussi. Ça illustre bien ce qu'on vit au Québec. Quand Jean-Claude, on va en reparler dans le One Two Punch demain, quand Jean-Claude a dit « Moi, je suis allé aux États-Unis. » Moi aussi, je suis allé aux États-Unis, je l'ai raconté. Beaucoup de gens sont allés aux États-Unis. « Ah, voyons donc, ça n'a pas d'allure. » Il y a plein de beaux coins au Québec. Oui, il y a plein de beaux coins au Québec. Mais pour bien du monde, payer 450$ pour une chambre de motel en plywood où tu entends ton voisin, je pense que je peux le dire, c'est sous légal, c'est passé un Wally. 8h46 quand même.
3: Quand tu entends ton voisin se passer un Wally, il faut qu'il se le passe
4: non, c'est une varlope.
3: Sportivement. Là.
4: C'est une varlope digne des grands dieux. Là. Non. Mais ça, Curzi incarne ce qui est devenu le Québécois. Hey, juste une parenthèse de même. Tu sais, on regarde toujours nos sources d'information le matin. On fait le tour. Quand même, on n'a pas le choix. Là. LCN, ben oui, on regarde LCN. Honnêtement, là, l'élection au Wisconsin. Hey, ma tante Trudel à Terrebonne, elle s'en balance comme l'an 40. Mon oncle Trudel aussi s'en balance à Chaoui. On est dans la micro-couverture politique américaine. Mm-hmm. C'est une obsession. Ça n'intéresse pas le monde. Le deep le deep américain, là, tu sais, la couverture américaine. Tu sais, s'il se passe de quoi de majeur avec Trump, évidemment, là, Trump va se faire servir un accord de principe, peut-être. La Saguine, peut-être qu'il y aura un deal, Trump va voir ça. Ça, c'est intéressant, Dan, on suit ça. Mais qui a été choisi comme candidat démocrate au Wisconsin?
3: Les primaires de parti...
4: On s'en calif.
3: Vraiment beaucoup. Fort, fort, fort.
4: À LCN. Ben, c'est ça qui vient polluer les consciences. Et Kurzy en est un bon porte-drapeau.
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1: Débarrassés de la responsabilité financière pour être en couple, les hommes, ils ont juste à être des bonnes personnes. Mm. Et parmi les autres facteurs de ce type...
3: Tu te souviens de la chronique d'Elisabeth Lebey?
1: Alors, les jeunes hommes sont...
4: Oui, vient de sortir un livre.
3: Les hommes seuls créent des deepfakes alors que les filles écoutent du Julia Roberts. Là. Les hommes seuls créent de la violence alors que les filles seules écrivent des chroniques. C'est un peu ce qu'elle disait. Ben, Strike Back, elle revient et elle a commenté cette histoire-là dans le podcast Le Temps des Monstres. Je vous fais entendre, c'est du tout nouveau, tout chaud. Elisabeth Lemay qui revient sur cette intervention-là.
1: Vous avez jamais parlé à une femme? Je comprends pas. Ça démontre juste à quel point c'est tellement une chambre d'écho masculine et toxique, le Québec, que juste dire quelque chose comme « Hey, les hommes, peut-être qu'ils fourrent pas parce qu'ils nous traitent mal », était comme « La tabac! » C'est comme « Voyons, qu'est-ce qui se passe? Qu'est-ce qui se passe? » Puis comme, ça a tellement explosé, puis ça en disait plus, honnêtement, c'était même pas ma chronique, elle était tellement beige, ça aurait jamais dû susciter ça, puis...
3: Elle a même décidé d'en rajouter.
1: Ce que j'essayais de dire, c'est la solitude masculine, puis toute l'espèce d'empathie qu'on a pour les hommes seuls, qui n'est que la conséquence de
2: l'affranchissement des femmes.
1: Oui, puis ce qu'ils nous offrent, c'est pas suffisant. Ils veulent pas une conjointe, ils veulent pas une partenaire de vie, ils nous veulent pas une égale, ils veulent une petite fille à maison pour faire le ménage puis enfanter, mais je veux dire, il y a pas de respect dans ce qu'ils demandent des filles. Puis plutôt que remettre en question leur rapport aux femmes ou ce qu'ils demandent ou ce qu'ils recherchent d'une partenaire, qui est pas du tout où on est rendu nous comme femmes, là. T'sais, on n'a pas besoin d'être en couple, j'ai pas besoin d'avoir un chum. Si ce qu'ils recherchent, puis que je sens au début d'une relation que ce qu'ils recherchent, c'est une personne pour faire son ménage. En tout cas, c'est ça un peu qui est discuté, puis c'est un peu ça qu'on atteint avec les hommes, là. C'est que ce qu'ils recherchent d'un couple, on n'est plus prête à leur offrir, tu sais. C'était juste ça que je disais, c'est pas grand-chose.
3: C'est encore la même chose, on redonne dans la même sauce, c'est-à-dire mettre tous les hommes pour parler d'un problème qui est les incels, qui est vraiment la minorité. Mais le grand responsable de toute cette violence-là, selon Pierre Courzy, c'est Donald Trump, mais selon Elisabeth Lemay, c'est le capitalisme.
2: Et le bon. Et le bon.
1: Oui, tu sais, le manifeste du tueur d'il y a deux semaines, là, il est presque au bout de comprendre que le capitalisme est la source de son problème. Il est pas loin, là. Il est comme, OK, le capitalisme nous amène à... Puis là, il y a comme une réflexion par rapport à comment le capitalisme le rend malheureux. Là, je suis comme, OK, mais la solution, c'est le socialisme. Puis lui, il est comme, non, faut tuer toutes les filles. Genre, c'est comme, quoi? Puis le Patrick Lagacé arrive à dire que c'est le marxisme. Bref, okay. Tout allait mal.
2: N'oublions pas, les médias de masse mainstream vont tout faire pour éviter la discussion anticapitaliste. Et c'est leur but ultime, là.
7: Ouais, ouais. Ben, c'est sûr, ils réussissent, eux autres, dans le capitalisme. Ils sont bien. Patrick Lagacé, il est bien.
1: Il est bien
7: là,
1: là-dedans, là.
7: Il souffre pas du capitalisme, lui, il en profite.
4: Elle parle de Patrick Lagacé.
3: Ouais, elle ne parlait plus que ça encore, là. C'est parce que j'ai abonné, il fallait que je fasse un choix. C'est 55 minutes. J'en ai
4: elle
3: d'autres.
4: Parle pas dans un livre de Patrick Lagacé, là. Elle parle de Patrick Lagacé. Non. À la radio.
3: Oui.
4: OK. Ben, first, c'est quelqu'un qui me laisse assez indifférent. Mais j'aime pas quelqu'un qui... Je vais donner des exemples plus larges. Et là, vous allez entendre les politiciens le dire, ça. Les Québécois ont besoin d'eux. Les Québécois pensent que... Non, non. Toi, tu dis ça. Moi, je pense pas ça. Je suis un Québécois. Elle, quand elle dit « Les femmes, nous... » Les femmes, non, non, nous, les femmes, il y a beaucoup de femmes qui pensent pas comme toi, fille, là. Et il y a beaucoup d'hommes dans lesquels je me reconnais pas. Dans les hommes tels que tu les décris, je me reconnais pas pantoute là-dedans. L'homme seul, frustré, c'est pas pantoute les hommes de mon entourage. C'est donc une espèce d'appropriation d'identité, là. C'est nous, en tant que femmes, on pense que... Non, non, il y a des femmes qui pensent ça, il y a des femmes qui pensent autrement. C'est tout. Donc, mais tu sais, regarde, elle vient de sortir un livre. Fait que j'imagine qu'elle veut le vendre, non?
3: Je veux maintenant revenir rapidement sur l'histoire des streamers de cette semaine. Médusa, la gang en Floride, la Villa, le beau, toute la patente. Le problème, c'est que le gouvernement s'en mêle pas. Farnell Morissette, lui, Il se présente à l'élection pour le PLQ et c'est un peu ce qu'il va demander.
8: Pas du tout enlever la responsabilité de ceux qui ont participé. Il faut aussi le comprendre dans son contexte politique plus large. Ça fait des années que l'industrie culturelle traditionnelle québécoise fait comme si le monde des médias sociaux essentiellement n'existait pas. Les créateurs sur les médias sociaux ont, à toute fin pratique, aucun accès aux programmes publics. Et il y a très peu d'institutions socialement responsables qui essayent d'occuper l'espace, de créer du contenu sur les médias sociaux. Ça, c'était peut-être correct quand les médias sociaux étaient un phénomène marginal, mais c'est plus le cas aujourd'hui. Les streamers qui ont participé à StreamerFest représentent collectivement des millions d'abonnés au Québec et génèrent plus d'attention que n'importe quelle télésérie à succès. Les médias sociaux, c'est plus un phénomène marginal. C'est le vecteur principal de transmission de la culture pour une génération au complet. Et collectivement, on fait à peu près aucun effort pour occuper cet espace-là de façon responsable. Parce que c'est ça des programmes d'aide gouvernementale, de subventions.
3: Donc, si on subventionne les gens sur les médias sociaux, on va être capable de les contrôler puis on va éviter ce genre de problème-là. Le gouvernement, encore, qui serait la solution à tout.
4: Non. Ben, il y a raison sur un point. C'est que, tu sais, t'en as parlé hier, quand t'as parlé avec tes chums, tu sais, Zappa,
3: ils sont pas c'est qui et tout. Ça, il y a raison, c'est pas le premier à le dire, on le dit depuis longtemps, ce bout-là, effectivement.
4: Il faut l'occuper. Puis moi, je pense que les médias mainstream doivent occuper les médias sociaux. Je pense que Radio X va faire ses efforts cette année, avec plus de vidéos. Là, je sais que Jean-Claude en fait, puis je pense que les autres shows vont en faire. Tu sais, il faut les podcasts, les extraits. Je pense qu'il faut occuper ce territoire-là à la carte, comme on dit aux États-Unis, là, à la carte, consommation à la carte. Un trucker, cette nuit, peut écouter Morel Live à San Antonio. C'est ça. Donc, il y a raison là-dessus. Mais non. Anyway, Fernel, il va perdre. Là. Il va perdre ses élections.
3: C'est
4: j'espère
3: clair,
4: qu'il le sait. Là.
3: Mais là, chez nous,
4: il est intéressant. Mais
3: l'idéal, c'est d'en mettre moins, là, pas plus.
4: De subvention?
3: Oui.
4: Non. On en a assez, là. Faut l'enlever.
3: Mike Ward sous écoute. Je veux te faire entendre un extrait. L'invité, c'est PA Méthode. Et on parle de...
4: Avant qu'il annule sa pièce de théâtre?
3: Avant qu'il annule sa pièce de théâtre. C'est justement dans le... C'était pour faire la promotion de la pièce de théâtre qui était là, parce que il était là avec l'actrice qui joue Peter Pan. Et puis... Écoute, il est revenu sur sa relation avec les gens de Québec.
9: Là, j'ai fait que j'aime plus ça, là, finalement. J'aime plus ça. J'aimais travailler à la radio, mais j'aimais plus le fait que je sois obligé
10: de réfléchir. C'est quel genre de commentaire? Tu sais, genre, c'est quel genre de sujet que tu disais, ça, je peux pas en parler?
9: Ben, tu sais, nous autres, on est à Québec, hein. Fait que, tu sais, il y a des sujets plus touchés à Québec, là. Tu parles de tramway ou quoi que ce soit, ou des affaires de même. Puis moi, tu sais, j'avais fait une pub pour le tramway il y a 6 ans passés, puis je la traîne encore là, dans mon karma, là. Parce que le monde est en tabarnak après moi, tu sais. Puis moi, j'avais fait 4 pubs.
10: Est-ce que ça me ferait d'être en crise après quelqu'un parce qu'il a fait une pub de tramway?
9: Ben oui, je sais bien. Mais tu sais, il y avait... C'était 4 pubs, en fait. C'était sur le réseau structurant. Ça parlait des métrobus, ça parlait des flexibus. Puis là, puis sur les 4, il y en avait un sur le tramway. Mais à l'époque, tu sais, il y avait déjà le tramway non merci, là, une gang là, qui voulait tout arracher. Fait que ça a parti en feu après moi. Man, j'ai eu des commentaires. Le monde me criait après dans la rue. Si ça avait plus de bon sens. Alors que moi, ça avait aucun rapport. On était en pleine pandémie. Que cette communication m'appelle. Elle me dit, on a une pub pour toi. Je suis allé à faire. Je suis revenu chez nous. Fait que, tu sais, à la radio, si moi, je parle de tramway, là, et que c'était pas trop long, là, les commentaires, puis ça appelait. On sait bien, toi. C'est toi, tu manges dans le même bol que Régis, puis des affaires d'avant, mais ça n'avait plus de bon sens. Fait que, tu sais, c'est
3: un peu ça, la vraie démocratie. C'est un peu ça, la vraie démocratie. T'sais, c'est un sujet qui est polarisant pour tout le monde. Puis les gens de Québec, c'est 70% du monde à Québec qui ont au moins un questionnement sur le tramway. C'est un sujet qu'on a fait dans le dos. C'est backdoor, là, qui est polarisant pour tout le monde. Puis les gens de Québec, c'est 70% du monde à Québec qui ont au moins un questionnement sur le tramway. C'est un sujet qu'on a fait dans le dos. C'est backdoor, là, le tramway. Régis Labeau m'a dit, on va se concocter un

0: c'est de me faire commenter. Là. Moi, je trouve ça déplorable quand même. T'sais, oui, tu as raison. Puis le tramway, puis on l'aï le tramway, puis on n'en veut pas et tout ça. Là où je vais le défendre, c'est que lui, il vit de ça. T'sais, ça reste un artiste qui s'est essayé à radio, puis il n'a pas aimé ça, puis... Ça a-tu pogné, ça a-tu pas pogné? Je suis même pas au courant des sondages. Y a-tu gagné le sondage? Je sais même pas si il a gagné son sondage. C'est que ça reste un bon Jack. Lui, dans sa tête, puis il vient pas de Montréal, là. Il vient pas de Québec non plus. T'as raison de le dire, c'est très polarisé. Mais lui, dans sa tête à lui, il faisait une annonce pour avoir un cachet. Parce que c'est quelqu'un qui carbure au cachet. Mais il a pas vu ça venir. Mais c'est vrai. Dan, quand même, que les gens sont intenses.
1: Ça, je le sais que les gens sont intenses.
0: Quand même l'avouer, puis
1: je
0: trouve ça déplorable ce que vécu
1: je suis
0: par
1: entièrement,
0: rapport avec ça.
1: Je suis entièrement d'accord avec toi, sauf qu'en même temps, c'est tu sais, faut sentir la salle un peu, là.
0: Faut sentir la salle, puis ça, il en a fait des salles.
1: Oui.
0: Puis il était dans cette salle-là.
1: Mm.
0: Puis ce qu'on peut y reprocher, c'est qu'il l'a mal senti.
1: Oui, exactement, mais je comprends que, tu sais, il y avait
0: pas
1: d'argent qui rentrait
0: dans la salle, qui ont lancé des œufs, là. T'sais, on peut.
1: Ouais, oui, c'est pas tout le monde qui se comporte bien dans la salle.
0: Ben, c'est
1: sait,
0: ça
1: là.
0: Que je veux dire.
1: Ça, on le sait, mais c'est sentir la salle. Puis je vais finir avec cet extrait-là, Doom. Charles Demers qui parle de Pee-wee.
0: C'est-tu positif là, ou négatif? Je suis prêt, moi, là.
2: Cette personne-là, je me souviens, on l'avait embauché. Puis à l'époque, c'était en duo. Puis le duo ne lui permettait pas nécessairement d'exprimer sa personnalité. Puis de s'exprimer à la hauteur de la personne qui est vraiment. Puis 2 ans ou 3 ans après, il est devenu. Une fucking beast. Il est devenu quelque chose de différent. Tu comprends? Puis de plus, on lui a laissé la liberté d'expression, puis on a arrêté. Puis à ce moment-là, moi, je m'occupais des promo scripts, puis je m'occupais d'être vraiment rigoureux, puis vraiment strict. Puis je me souviens, un moment donné, j'avais dit, mettre la casquette par en avant. Puis parce que je pensais que moi, une casquette, ça allait par en avant, et ainsi de suite. Puis un moment donné, j'ai dit, il s'en fout de la casquette par en avant. C'est un animateur de foule, puis lui, il a sa personnalité, puis son identité, puis sa couleur. Puis ce gars-là, il a décidé de mettre le feu dans la place à chaque soir. Si les capitales sont ce qu'ils sont aujourd'hui, c'est parce que Pee-wee donne un crise de chaud, pour vrai. C'est parce qu'il sait comment bien gérer la vibe et ça. Puis, j'ai pas peur de le dire, je pense que Pee-wee, c'est le meilleur animateur de sport professionnel au monde. Il mérite amplement cette bague-là. Pee-wee, bien.
3: Bravo!
0: Hey. C'est tout?
1: Oui, c'est tout. C'est quand il a remis sa bague de championnat.
0: Faire attention au monde. Je dis au monde, t'sais, l'expression au monde, c'est au monde, il faut faire attention. Ceci dit, ça vous quoi? C'est le meilleur au Québec. Le gars, Saskatchewan, je le connais pas, mais je suis sûr qu'il est plate. Peut-être au monde, là, mais au monde, en même temps, il y a peut-être un animateur de foule japonais qui anime des soirées de sumo. Là. Toi, tu le connais-tu?
1: Non.
0: Ben, moi non plus, mais peut-être qu'il est bon. Tu sais, tu comprends, faire attention. Ceci dit, Pee-wee est extraordinaire. Est-ce que c'est, en tant qu'animateur de foule, les capitales qui l'ont rendu meilleur ou c'est les remparts? Moi, je pense qu'il va s'améliorer au capital, puis c'est les remparts qui a bénéficié aussi l'hiver, parce qu'il est très, très bon au remparts. Puis les remparts, ben c'est l'hiver. Moi, je ne suis pas un gars d'hiver. Je suis un gars qui est un peu plus morose l'hiver. Je ressors des remparts et souvent les remparts sont poches. Cette année, on nous dit que ça va changer. Mais celui qui a fait ma soirée, c'est Pee-wee. Ceci dit, il faut pas que Pee-wee se gêne à dire qu'il vient de Radio X aussi. Pee-wee, c'est notre ambassadeur. Puis faut qu'il le dise. Il faut le dire. De Radio X. Pee-wee de Radio X. Mais Pee-wee est extraordinaire. Et il s'affiche maintenant ouvertement avec sa tendre conjointe, puis c'est parfait. Mais puis oui, parfait. C'est le meilleur au Québec, assurément. Et quelle belle acquisition. Puis il lâche lousse. Mettons un tuxedo, chapeau haute forme.
1: C'est vraiment cool.
0: Donc, c'est tout à fait mérité. Voilà. Toi, t'es-tu le meilleur au Québec pour aller à la pause?
1: Oui, ça, je suis le meilleur.
0: Ça, je te le donne à Christy.
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18: On aura une belle alternance au niveau soleil-nuage, non, au niveau municipal. Jackie Smith. La semaine prochaine, l'as-tu appelé Jackie, mon cher Nick? Question qu'elle soit prête. Jackie, l'as-tu appelé? Non, oui. Ben non, je veux pas nécessairement que tu parles parce que je m'en vais à Mélenchon. Mais tu l'as appelé? Toi, t'es beau, elle est prête, parfait. La semaine prochaine, Jackie. Donc, on va alterner entre Jackie et Stevens Mélenchon que voici. Et il est au téléphone exceptionnellement aujourd'hui, la scène municipale. Dieu sait que c'est intéressant à suivre. Et Dan le fait très bien avec les conseils. D'ailleurs, Dan, ça va revenir, les
19: oui,
18: conseils.
19: 25 août, ça revient. Ça revient une semaine trop tard, moi, te le dire. Là.
18: Bon, parfait, c'est dit.
19: On s'ennuie de l'époque où ça travaillait pour vrai à l'Hôtel de Ville.
18: Hein, Stevens Mélenchon, comment ça va? Bienvenue dans Morel Live, Stevens.
20: Ben, merci beaucoup. Ça va bien, tout le monde?
18: Très bien. Première question.
20: Parfait. Oui.
18: Pourquoi c'est pas Steven et c'est Stevens?
20: Ça, écoute, c'est une longue histoire, mais sur mon baptistère, c'était écrit Steven. Je me suis aperçu de ça, je vais te voir rire. Hein? Je pense que j'étais en cinquième année.
18: Bon, j'ai toujours bien demandé, ça fait des années que je vais demander.
20: Ah, oui, c'est ça. Mais ça doit être peut-être Ray Stevens, qui était un grand joueur de badminton. J'adore le badminton, oh. Possiblement que ça doit être à partir de ça. Là.
18: Moi, c'est Scott Stevens. Oui, très bon, non, physique. Okay. Physique.
20: Oui, oui.
18: Hey, Stevens, ben, d'abord, les gens te connaissent. Tu étais dans l'opposition quand même pendant longtemps. Tu t'intéresses à la chose publique. Et tu es à Radio X. Et tu me l'as dit hier, puis tu peux le répéter en ondes, parce qu'on s'intéresse vraiment à la chose publique. Puis je veux soulever le travail de Dan, qui fait ça de main de maître. Là. C'est 20-25 extraits du conseil. Il n'y a personne en ville qui décortique le conseil de ville comme Dan peut le faire. Et ça, je pense que tu as du respect pour ça. Et tu viens dans Morel Live pour mettre ton grain de sel.
20: Oui, puis écoutez, vous êtes la seule station, puis on va se le dire, là.
18: Les autres émissions aussi en parlent en masse,
20: oui,
18: en passant.
20: Oui, aussi en même temps, mais vous plus particulièrement, vous regardez là, le conseil de ville, on fait de l'analyse. Puis ce qui est intéressant, parce que écoutez, même si à la dernière élection, vous savez, on ne reviendra pas là-dessus, là, on a eu un raz-de-marée avec l'équipe de Bruno Marchand, c'est que vous faites de l'analyse systématique, puis moi, ça vient me chercher. C'est-à-dire, on analyse ce que l'administration fait, Marchand, et ce qu'elle dit aussi, et les répercussions que ça a vis-à-vis des citoyens. Parce que on va se le dire, moi, là, si j'ai été 8 ans à l'Hôtel de Ville, c'est parce que fondamentalement, j'adore les citoyens, je veux qu'il y ait une belle qualité de vie, mais surtout que l'on dépense leur argent correctement. Hein? La mairesse Boucher l'avait déjà dit, on dépense l'argent des autres. Et vous, systématiquement, puis je vais faire un saut, là, Bruno Marchand devrait vous remercier, puis je vais te dire pourquoi.
18: Ah oui.
20: Parce qu'à chaque fois qu'il sort, ben oui, à chaque fois qu'il sort, dans sa tête, il doit dire, hé, je vais quand même faire attention parce que ce que je vais dire, ce que je vais faire, va être analysé systématiquement. Puis, on se le cachera pas, il n'est pas totalement toujours un petit peu confronté lors des points de presse. Gary, il fait très bien tout ça. Mais des fois, il l'a facile. Alors, avec vous autres, au moins, il garde une petite gêne en disant, hé, je vais faire attention à mes affaires. Parce que le problème que l'on a avec Bruno Marchand, vous l'avez sans doute vu la dernière élection, c'est la première fois quand même qu'il commence un mandat majoritaire, là. Oubliez pas ça. L'autre mandat, il était minoritaire. Puis, par la suite, vous savez qu'est-ce qui s'est passé? Il y a eu 5 tranches-feuges. Il est allé chercher sa majorité. Mais là, présentement, il est dans un mandat majoritaire, 18 conseillers à la Ville de Québec.
18: Ah non, il est en état arrogant. Très arrogant. Fait le tour du monde. Il ricane. Il est baveux. Il est au-dessus de ses affaires.
20: Oui.
18: Non, regarde, on est vraiment devant. Et regarde, Stéphane fait son possible. Tu sais, je veux dire, lui est dans des avantages numériques. Ils sont 3, and then they were 3, là, comme il disait dans Genesis. Là. Donc, regarde, eux autres sont 3. Ils font leur possible, travaillent très fort. Et ils ont les médias contre eux aussi. Le jeu médiatique, Stevens, vraiment, là, vient, oui, je vais le dire, polluer. polluer la scène parce que les médias sont très, très, très complaisants envers Marchand. Ils ne font carrément pas le travail.
20: Ben, écoutez, là, lui, là, il est toujours sur une balade dans le parc, mais à partir de ça, moi, je vais vous dire honnêtement, écoutez, j'adore la politique. Je suis pas d'hier, j'ai 65 ans. J'ai commencé à 17 ans à m'intéresser à la politique municipale, oui. Les petites municipalités, là, je sais de quoi je parle. Hein, Roland Vermette qui a commencé à Montmorency, les maires des petites villes. Mais moi, ce que je tiens à vous dire, puis la dernière campagne, puis je vais en parler rapidement, parce que ça prend du courage pour se présenter aujourd'hui. La dernière campagne électorale municipale a été épouvantable au niveau couverture. On s'est attardé à la vie personnelle des gens, puis là, après ça, on se lamente comment tu fais que les gens veulent plus se présenter.
18: Ben, hey,
20: on
18: a ça, ça m'a mal, puis la hausse qui pissait là, en dessous, le jeu d'eau, il y avait mis un lutrin par-dessus un jeu d'eau, hein, c'est ça? Hein, il y a de l'eau, il y a de l'eau. Mais ça, oui, ça a tout défocusé Hamad. Mais Hamad était là. Ça, je ne veux pas refaire l'analyse. Mais, tu sais, Hamad, avec le recul, était là quasiment pour diviser le vote. Est-ce que c'était, selon toi, un peu arrangé?
20: Moi, je ne dis pas ça. Je dis, écoutez, il faut se présenter. Les gens là, ont toujours le choix, Dominique. Hein? Ont toujours le choix. Là, j'encourage les gens à aller voter. Parce que, vous savez, on est cynique envers les policiers, puis je le comprends, imaginez-vous, là. On peut dire à peu près n'importe quoi dans une campagne électorale. Il y a eu un jugement de la Cour qui a dit on peut pas être imputable, on peut pas se faire poursuivre sur des fausses promesses. Et ça, c'est fort, celle-là. Ça veut dire qu'on peut dire à peu près n'importe quoi dans une campagne électorale, puis on sera pas poursuivi. Fait que les gens sont cyniques, ils se disent, écoutez, les policiers peuvent dire n'importe quoi, ça changera rien, mais moi, j'invite les gens à aller voter. Pourquoi? Parce que quand tu as un bulletin de vote dans la main, c'est toi qui décides. Si tu veux éjecter du monde, je l'ai été éjecté, je n'ai pas de problème avec ça. Si tu veux éjecter les gens, c'est le temps de le faire. Si tu n'es pas satisfait, c'est le temps de le dire. Mais les gens votent à 50% lors de la dernière élection municipale. On ne peut pas demander de miracle, je ne les juge pas. Écoutez, les gens, eux autres, en arrachent, là, l'épicerie, le coût de la vie, etc. Mais n'oubliez pas une chose, ça prend du courage pour se présenter parce que là, tu es passé au peigne fin. Et ça, là, je vais vous dire de quoi, ça fait reculer beaucoup de gens, beaucoup de candidatures qui ne se présentent pas pour ça, parce qu'ils ont vraiment peur de dire, écoutez, on va parler des pensions alimentaires, on va penser une étiquette pas payée, on va penser que je me suis battu dans le cours de récréation il y a 20 ans, il y a 30 ans. C'est, ça n'a quasiment plus de bon sens. Il y a une pression majeure sur les politiciens. Puis moi, je respecte beaucoup les gens qui se présentent.
18: Là. Est-ce que, mettons, là, tu en as fait de la politique, puis là, je te demande de te reformater. 2026, tu n'as jamais fait de politique avant, tu es directeur d'école. Je te demande, ça te tente-tu de te lancer en politique là? Est-ce que tu te lances, oui ou non?
20: En 2026, la réponse est non présentement. Okay. Non. Pourquoi? Parce que moi, j'ai pris du recul avec la dernière campagne électorale. Je vais vous dire, moi, là, ma vie continue. Mais Dominique, les gens me parlent encore. Moi, je suis planché des bâches, là.
18: Ben oui.
20: Puis je vais te dire de quoi. Des fois, c'est pas toujours chic. Moi, les gens me disent, Steven, on peut pas annoncer des choses. On veut se faire respecter. Je veux dire, d'une campagne électorale où tu dis que tu déplaces l'incinérateur de Québec, là, on n'en parle plus. Ou on parle d'un projet de François Bourin à 36 millions, c'est rendu où? C'est les gens, là, sur...
18: Il y a l'effet aussi, puis ça, je vais demander à Dan de s'en mêler, dans la mesure où tu as bien expliqué, Dan, la situation, là. Le salut nazi. Moi, je pense que le salut nazi, qui n'en était pas un, là, je paraphrase la situation, là. Parce que là... Et que là, il est devant le tribunal. Mais Marchand a détruit une citoyenne, laissant entendre qu'elle avait des accointances avec les nazis de par le salut nazi, qui était aucunement un salut nazi, on le sait. Dan, tu l'as bien raconté. Ça écœure le monde. Ça dégoûte le monde. Et je veux t'entendre là-dessus.
20: Ben, écoutez, tu l'as vraiment bien dit, cette fille-là, on va dire, elle va entendre parler de tout, toute sa vie. Là. C'est
18: elle a été salie à sa carrière politique, qui a été somme toute courte, parce qu'elle a été candidate déchue sous Hamad, si je ne m'abuse. Je pense que oui, dans son quartier.
20: Oui.
18: Elle s'est fait mettre des croix gammées là, sur sa pancarte. À cause de Marchand!
20: Ben, c'est pour ça qu'il faut faire très attention. Vous savez, diriger une ville, ça prend des aptitudes. Vous savez, quand j'ai fait mon cours en administration à l'Université de Sherbrooke, là, il y avait une phrase qu'on disait, on t'engage pour tes aptitudes et on te congédie pour tes attitudes.
18: Hey, Seigneur, on va retenir celle-là.
20: Oui, retenez-la, celle-là, parce que ça, c'est la première phrase quand j'ai fait mon diplôme.
18: Parfait, je t'arrête là. Décris, puis on peut se terminer comme ça quand même, parce que c'est une mise en bouche qu'on fait oui. à cette période de somme toute encore estivale, oui. décrit l'attitude de Marchand à l'heure actuelle. Est-ce qu'un Marchand va se faire couler et va se saborder de par son attitude, oui ou non, et pourquoi?
20: Bien, quand tu as accès à des postes comme ça, il faut que tu aies le bagage qui suive avec lui. Le présentement, ce qu'il a décodé, puis il l'a très mal décodé, lui, il s'est dit, j'ai 18 conseillers municipaux, j'ai remporté 50% des voteurs de la dernière élection. Je peux à peu près tout faire, mais c'est pas vrai. Parce que lui, son attitude, là, c'est d'écouter les citoyens, c'est la politique la plus près. Il peut pas faire n'importe quoi. Vous savez, les phrases qu'il nous dit, ce qui me font énormément peur, on va parler par exemple dans le Vieux-Québec, là, il veut empêcher les automobilistes d'accéder au Vieux-Québec. Il dit, c'est une décision irrévocable, je vais vous consulter. Fait que lui, tu peux pas faire n'importe quoi à la tête d'une ville. C'est une ville, ça donne des services. Et ça, c'est fondamental. C'est à l'écoute des citoyens.
18: Lui, Marchand là, est là oui. pour quoi?
20: Ben, Marchand, il est là pour, je ne sais pas, son idéologie. Lui, il est parti en disant, moi, je vais annoncer des choses que les gens, en annonçant des choses, il dit, ben, je vais être vraiment, je vais être très en accord avec ce que je vais dire. Mais c'est pas parce que tu annonces des choses que les gens sont d'accord. Fait que lui, c'est une, on appelle ça en administration, il est autocratique. Lui, il prend des décisions, il sait ce qui est bon pour nous, puis je vous écoute, mais je vais faire à peu près ce que je veux. Fait que c'est pas comme ça que ça marche. Puis le plus bel exemple de ça, c'est encore le tramway. Plus de 60% des gens sont contre ce projet-là. Trouvez-moi un gestionnaire de compagnie qui passerait une convention collective refusée à 60%. Ça n'a aucun bon sens. Puis lui, il continue dans sa voie, il continue dans ses rêves. Moi, il y a une phrase qui m'a fait peur avec Bruno Marchand, puis ça, oui. il a donné une entrevue, il a dit... Il y a deux genres de personnes. Il y a des personnes qui rêvent, puis qui ne réalisent pas leurs rêves, puis des personnes qui réalisent leurs rêves. Mais le problème qu'il n'a pas compris, ces rêves, ce n'est pas les nôtres. Va te faire valider avec les citoyens. Il est là le problème, et c'est pour ça que je suis chroniqueur à choix. C'est pour ça que je veux que les citoyens soient écoutés, puis qu'ils soient respectés, puis qu'on dépense leur argent de façon correcte. Puis j'ai fait une analogie, hein, on se l'est dit. On va prendre un taux de taxe moyen de 4 000 $ par maison. Là,
18: à peu près ça.
20: À peu près, là, oui. si tu moins, bon. Mais savez-vous qu'il y en a dans les 5 dernières années, vous avez donné 20 000 $ à l'administration Marchand?
18: Oui.
20: Est-ce que vous n'avez pour votre argent?
18: Non.
20: Au niveau du déneigement, au niveau de la réfection des rues?
18: On s'est écœurés en plus.
20: Mais voilà.
18: Avec les bûches, je ne fais pas de feu, si ça. Mais moi, j'ai le droit de faire le tour du monde.
20: Absolument. Puis moi, on se l'est dit, on ne peut pas dire que Bruno Marchand... 100% de ses décisions sont tout croches, c'est pas ça qu'on va dire.
18: Mm-hmm.
20: Mais par contre, je vais vous dire, on peut pas donner ce qu'on a pas. Moi, quand j'étais dans l'enseignement, je disais toujours aux enseignants, tu peux pas enseigner ce que tu sais pas.
18: C'est baveux, pareil.
20: Oui, je disais ça. Tu peux pas enseigner ce que tu sais pas, puis Marchand peut pas donner ce qu'il a pas.
18: J'adore ça, c'est un excellent mot de la fin. Steven, il faut absolument se laisser. Mais ça a été, somme toute, génial. Qu'est-ce que t'en dis d'alterner avec Jackie? Tu t'entendais bien, somme toute, avec Jackie?
20: Ben oui, mais non, on va dire sur ces positions, on va dire qu'on était diamétralement opposés.
18: Oui, mais en tant qu'humain, tu sais, il n'y a pas juste la politique, c'est ça. En tant qu'humain, vous partagez, je crois, le même bureau, là.
20: Oui, on l'a fait pendant un bout de temps, mais moi, ce que je tiens à dire, c'est que les prochaines analyses que je vais faire, Dominique, ça va être surtout sur les conseils de ville.
18: Là,
20: on va
18: analyser. Oui, ça commence, là. C'est quand, Dan?
20: C'est ça.
19: 25 août.
18: 25 août.
20: Le 25 août, puis là, la chronique d'aujourd'hui se mise en bouche, mais moi, par la suite, je vais être très précis sur les décisions, sur l'argent dépensé, sur les sommaires décisionnels, sur tout ça. Donc, on aura
18: et la performance, Stéphane Lachance aussi.
20: Qui fait quand même un bon travail.
18: Oui, mais tout le monde peut se faire critiquer, c'est ça mon point. Tout le monde peut se faire honorer et tout le monde peut se faire critiquer.
20: Absolument.
18: Alors voilà. Hey, merci encore, Stevens.
20: Ça va être un plaisir.
18: À dans deux semaines. Bye.
20: Parfait. Bye.
18: Et comme je viens de le dire, Jackie Smith, à qui j'étais dégusté un bon breuvage à la Barberie, elle a accepté de venir dans Morel Life quand même. Ça n'a pas été dur de la convaincre. Elle aime le débat, le combat.
19: Attends,
18: je dis à Jackie, je ne suis pas là. Tu sais, je ne veux pas me chicaner tout le temps. Là. Tu sais, je veux dire, on parle du maire. C'est moi, Jackie, je ne peux pas me chicaner avec, contre le maire. C'est elle qui va se tremper, qui va avoir ses opinions. Mais elle est crinquée, Jackie. Et elle m'a demandé, parce qu'elle est venue avec son amie qui est Morning Lady, ça se dit mal, c'est la fille du matin, à CBC Radio, une Québécoise. Et je l'ai rencontré, la Morning Woman de CBC Radio, Dan. J'ai demandé un selfie, ça m'a été refusé.
19: Oh oui? Ouais. Pour vrai?
18: Donc, je sais pas trop si on veut pas polariser.
19: Sur Radio One Québec, là, la...
18: Ouais, mort et live est polarisant.
19: Wow.
18: Peut-être que Daniel Lévesque aurait pas aimé. Tu comprends?
19: Ben oui, je vois bien ça.
18: Jim Jones. Personne veut se faire photographier avec Jim Jones. Personne veut prendre mon Kool-Aid. Mm. Tu veux-tu du Kool-Aid, là?
19: Oui, moi, je vais le prendre un Kool-Aid. Je trouve qu'il y a un beau jaune orange.
18: Très bon. Hey, on parle de char en revenant avec Marc Bouchard.
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0: Yeah, muscle car, big cars, cars and gas. Parle-moi de ça avec Marc. Hein, Marc?
1: C'était-tu... Est-ce que c'était mon nouveau thème, ça?
0: Oui. C'est ton nouveau thème, ça s'appelle « Vive le GES ». Va t'en prendre deux caisses. Ça va?
1: Ça va très bien.
0: J'espère que
1: vous autres,
0: tu n'as pas fait une crise de cœur, là, quand même. T'es encore en shape. À Saint-Hyacinthe. Hein?
1: Oh, là, oui, c'est la belle vie.
0: Il y a un petit délai. Bon, OK, on va y aller rondement. Je sais qu'il y a un petit délai. OK, Marc, plongeons avec les Car News. On fait une pause par la suite. Et j'invite les auditeurs tout de suite à écrire au 418-670-9098. Dan va vous lire les meilleures questions de char. J'achète quoi? Est-ce-tu le bon timing à la fin de l'été? Etc., etc. Les camions, les autos, tout ce qui bouge.
1: Allons-y.
0: Oui, les Car News, il se passe-tu de quoi? Qu'est-ce qui se brasse de bon ces temps-ci, là?
1: Ben, en fait, ce qui se passe de bon, peut-être que vous avez vu cette semaine dans le Journal de Montréal ou dans le Journal de Québec, un article de M. Zappa qui a suscité pas mal de questions, en tout cas de mon côté, parce qu'il disait, quand vous ramenez votre voiture après un contrat de location, votre concessionnaire peut vous remettre un chèque. Ça a fait friquer bien du monde qui s'attendent à avoir un chèque automatiquement quand ils vont retourner chez leur concessionnaire. C'est pas tout à fait comme ça que ça marche, hein. Et j'ai eu pas mal de questions et honnêtement, les gens sont un peu déçus parce qu'en fait, c'est uniquement si le concessionnaire l'a prévu dans le premier contrat ou s'il a envie de le faire pour vous garder comme client. Parce qu'il n'y a pas d'obligation dans ce cas-là. L'idée, en fait, c'est que quand vous ramenez une voiture de location, par exemple, votre valeur résiduelle, elle est de 20 000 $ ça se peut que le concessionnaire puisse la revendre 25 000 parce que le prix des voitures d'occasion actuellement a augmenté pas mal. Donc, on dit, on pourrait vous remettre un chèque de 5 000 sauf que ça va arriver seulement si vous rachetez la voiture puis que vous la revendez vous-même. Ou si votre concessionnaire dit, ben écoute, si tu rachètes un autre char chez nous, je vais te donner une partie de cette équité-là. Mais moi, j'ai des gens qui m'ont écrit en disant « C'est pas comme ça que c'est arrivé, je vais poursuivre mon concessionnaire. » Faites pas ça, là. Vous allez faire ça absolument pour rien, puis vous allez perdre. C'est pas une obligation du concessionnaire.
0: OK. C'est bon. Veux-tu parler des chars chinois qui viennent d'arriver? Ça m'intéresse en maudit. Les chars chinois qui arrivent tranquillement, pas trop vite. Les gens qui se cherchent des voitures abordables. Moi, j'ai des réserves par rapport aux voitures chinoises. Je suis loin de faire la promotion de ça. Mais je vais quand même prendre la température de la piscine, température de l'eau. Les chars chinois sont arrivés. Sont-ils arrivés à Montréal? Je ne sais pas. Sont arrivés au Canada. Qui va les vendre? Quand? Comment? Pourquoi? Quelle compagnie? Puis ils vont coûter combien?
1: Pour le moment, ils ne sont pas officiellement arrivés. C'est-à-dire qu'il y a des véhicules chinois qui circulent au Canada, mais c'est pour des fins de certification. C'est-à-dire qu'il faut que chacun des véhicules qui va être vendu chez nous remplisse les normes, notamment les normes de sécurité, qui sont reliées à la vente de véhicules au Canada. Donc, dans ce cas-ci, il y a effectivement quelques véhicules qui sont en mode certification chez BYD, chez Dongfeng. On en a parlé un peu plus tôt cet été quand ils sont venus présenter leurs véhicules à Montréal. Ce sont des véhicules qui sont en processus de certification, mais ça peut prendre jusqu'à un an. Alors, c'est pas demain que tu vas pouvoir t'acheter une voiture chinoise de ces compagnies-là. Cependant, on sait qu'il y a des ententes actuellement qui sont en train de se négocier avec des réseaux de concessionnaires pour effectivement la vente de certains modèles. BYD a affirmé une deuxième fois qu'il était pour ouvrir 20 concessionnaires d'ici la fin de 2027.
0: Quand même?
1: C'est demain matin,
0: 20,
1: ça, 2027.
0: En proportion... pour le Québec, mettons, entre 20 et 25 de la population. Donc, mettons, tu dis 20, il va avoir 3-4 succursales ici au Québec, dont une, mettons, une à Québec, trois à Montréal. Sens-tu de l'allure?
1: Ce serait quelque chose comme ça. En fait, moi, j'en voyais deux à Montréal, une sur la Rive-Sud et une à Québec, effectivement.
0: C'est ça, quand je dis Montréal, on va y aller. Un à Saint-Bruno, un sur l'île, un à Laval, un à Sainte-Foy. On vient de régler ça.
1: Ouais.
0: Les Chinois débarquent.
1: Genre, Ben, ce serait à peu près ça, en fait. Et honnêtement, c'est probablement le portrait qu'on va avoir. Sauf que je vous rappelle que quand on a promis ça en Europe, on avait promis une quarantaine de concessionnaires BYD. Il y en a 12 qui ont finalement ouvert. Alors, on va attendre que ça se concrétise parce qu'il n'y a pas vraiment aucune annonce officielle qui a été faite encore à cet effet-là. Je veux revenir rapidement sur la compagnie Dongfeng, dont on a beaucoup parlé parce qu'ils ont présenté leur modèle à Montréal. Dongfeng, c'est une compagnie qui appartient, entre autres, au gouvernement chinois, mais dont la compagnie distributrice et d'importation au Canada est située à Greenfield Park et gère le marché canadien, mais aussi le marché mexicain. Ce que ça veut dire, en fait, c'est qu'ils ont donc accès à un paquet de modèles que normalement on n'aurait pas. Donc, ça pourrait devenir extrêmement intéressant, Dongfeng, parce qu'ils ont des petits modèles, pas trop dispendieux, très urbains, là, on s'entend, 250 km d'autonomie, un petit véhicule qui est à peine plus gros qu'une Fiat 500, mais ça ferait la job pour pas trop cher.
0: Ben oui, puis donne un 2 pour 1 au Jardin du Bonheur aussi quand tu l'achètes, donc c'est parfait. Tout le monde est de bonne humeur. Allez, on va à la pause. Et Dan Gravel est en vedette avec vos questions. 88-670 9098.
2: 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Restez là. On revient dans pas long.
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0: Ah, Dan, il nous reste 7. Oh, excusez-moi, monsieur. Il nous reste 7 minutes et il est 9h40.
25: Ouais. On peut même y aller avec 8, moi.
0: 8-9, Pierre est avisé qu'il y aura un retard.
25: Ouais, les spots sont arrivés. Les spots sont revenus en ce...
0: Bon, c'est parfait. Marc, toujours là?
25: Oui, Marc est là.
0: OK, parfait. On y va avec les meilleures questions et continuez justement d'écrire au 418-670-9098. La parole est à Dan pour vos questions.
25: À quel retour des ventes au Canada pour la Subaru Crosstrek Wilderness? Merci.
26: Ben, pour le moment, il n'y a pas d'intention de refaire une Wilderness. On va probablement en avoir au cours des prochains mois, mais c'est pas prévu, c'est pas annoncé. On mise beaucoup chez Subaru du côté de l'électrification pour le moment. Là, on a trois nouveaux modèles qui viennent d'arriver. Le Uncharted, le Trail Seeker, puis bien sûr le Solterra qu'on a modifié. Donc, on mise surtout là-dessus plutôt que sur une version du Wilderness du côté du Crosstrek.
25: Maintenant, Marc, est-ce que tu as essayé le nouveau Cherokee, puis t'en penses quoi?
26: J'ai essayé rapidement le nouveau Cherokee. On l'avait d'ailleurs présenté à l'émission Virage à ce moment-là. C'est vraiment une belle réussite. Il est le fun. Le moteur qu'il y a dedans, c'est un moteur connu. C'est un moteur qui est dynamique. C'est agréable. C'est bien pensé. Mon seul bémol, c'est que je le trouve un peu cher. Quand vous voulez les versions les plus haut de gamme, là, ça commence à chiffrer pas pire. Mais c'est un petit véhicule qui est vraiment agréable, qui est une belle progression par rapport à ce qu'il était. C'est définitivement une bonne amélioration.
25: Salut Marc. J'ai acheté un Chevrolet Traverse 2025. Flambette! Je prévois le garder longtemps. Est-ce que je devrais prendre une garantie prolongée, oui ou non?
26: Écoutez, moi, je suis très, très, très méfiant sur les garanties prolongées. Ça a tendance à coûter très cher pour ne couvrir qu'une faible partie des responsabilités. Moi, je suis pas très favorable. Ça dépend de votre seuil de tolérance au risque, je dirais, puis de votre budget. L'avantage de la garantie prolongée, c'est que vous pouvez la mettre, la faire financer en même temps que le prix d'achat. Mais... c'est garantie prolongée, c'est extrêmement payant pour les concessionnaires. C'est généralement pas un si bon coût économique pour le consommateur.
25: OK, j'ai quelqu'un qui pense avoir une opportunité, puis je pense qu'il veut ton avis. Actuellement, il y a un Kia Forte EX Plus 2023, il y a 84 000 kilos, puis il y aurait l'occasion de changer contre un K5 GT 2.5 litres 2024, 44 000 kilos. Est-ce que tu le ferais?
26: Oui, je veux dire, le K5 est un véhicule qui est plus gros, qui est plus imposant. Moi, j'irais oui, sans problème. C'est un véhicule qui est le fun à conduire aussi. Bon, c'est un véhicule qu'on ne fait plus, par contre, du côté de chez Kia. Donc, la valeur de revente après risque d'être un peu plus basse, mais c'est un véhicule qui n'a pas eu de problème majeur.
25: Le meilleur pick-up dans les 1500 à acheter pour du long terme, tu vas dire Ram?
26: Oui, parce que moi, j'ai un faible pour Ram. Écoutez, il n'y a pas de meilleur pick-up. Moi, ça, c'est la question là qui revient constamment. Allez les essayer, regardez ce dont vous avez besoin. Ils ont tous leurs qualités et leurs défauts. Il y en a qui ont eu des petits problèmes de transmission, il y en a qui ont eu des petits problèmes d'autres choses. Le F-150 est fait en aluminium, il ne rouille pas. Bon, ils ont chacun leurs qualités. Ça dépend de la motorisation que vous allez choisir aussi. Alors écoutez, c'est extrêmement difficile de répondre à cette question-là, mais tu as raison, Dan. Moi, je suis un gars de Ram. J'aime le look, j'aime le style, j'aime la façon dont il est fait. Alors moi, j'irais pour Ram.
25: Il y a quelqu'un qui aimerait savoir quelle sorte de Tucson t'achèterais. Puis quand il dit sorte, il parle des moteurs. Parce qu'il dit deux sortes de moteurs ou le N-Line, lequel tu lui recommanderais.
26: Pour le Tucson?
25: Oui.
26: Écoute, ben moi, j'aime bien le 1.6 turbo. Je trouve que c'est un petit moteur qui est le fun, qui est dynamique. L'autre est un peu poussif. Là. Il manquait un petit peu d'enthousiasme. J'ai essayé il n'y a pas longtemps, il y a une couple de semaines, la version hybride du Tucson. Et j'ai été agréablement surpris de la consommation et de la conduite et de la nervosité de ce camion-là. Alors, sincèrement, si ça vous intéresse l'hybridation, allez-y, le Tucson hybride est vraiment un bon choix.
25: Kia, j'ai un Kia PHEV. Je veux faire d'antirouille, mais je peux pas parce que la garantie est pas valide. J'ai écrit à Kia Canada, ils me disent que c'est pas recommandé. Est-ce qu'il me reste des recours?
26: Non. La réponse, c'est non. Il vous reste pas de recours. Effectivement, ça peut annuler dans certaines compagnies la garantie. Il y a quelques compagnies qui peuvent quand même contourner, mais c'est pas recommandé. Quand le manufacturier ne le recommande pas, vous risquez effectivement de vous retrouver avec des problèmes électriques et ça risque d'être pas mal plus coûteux.
25: Ce serait quoi le meilleur choix? Chevrolet Silverado 2500 avec Duramax, Ford F-250 avec le 6.7 ou le Ram 2500 avec le Cummins. Donc, on revient à la même question qu'on posait tantôt, mais juste avec des plus gros pick-up.
26: Ouais, mais là, on a les choix de moteur. Ouais. Moi, j'aime beaucoup les Cummins. J'ai toujours aimé les Cummins. C'est un moteur qui est pas tuable. Le Duramax, c'est pareil, remarque. Ce sont deux moteurs qui sont absolument pas tuables. C'est des moteurs qui sont capables de travailler super fort. Alors, ce sont deux moteurs qui vont être extrêmement durables. Après ça, ben là, on lire la réponse précédente.
0: Quiet Riot était ici, d'ailleurs, en fin de semaine. Ils l'ont joué, le tourne, le Cummins Field the Noise, là, que c'était clair. Hein? C'est malade. Tout le monde boucanait.
25: J'ai le choix. Là, c'est un gars qui a du choix. Il veut savoir si le Jeep Compass, ce sera un bon choix.
26: Ben, c'est pas un mauvais choix. Moi, je suis pas un fan du Compass. Je trouve que il en apporte pas beaucoup pour ce qu'il nous propose pour le prix. Je suis pas le plus grand fan du Compass, honnêtement. Fait que je vous dirais c'est pas pire, mais avec si j'avais une note à donner sur 10, là, je vous dépenserais pas 7, mettons.
25: Ioniq 5 en location en ce moment pour encore un an. J'aimerais grossir après. Mais rester relativement dans le même budget, genre 800$ par mois max, là, quel modèle pourrait être possible dans mon budget? Dans le full électrique, bien sûr, mon Marc.
26: Ah, écoutez, dans le full électrique, vous allez devoir rester chez les Coréens. Bien sûr, ce sont ceux-là qui en ont le plus de choix. Quoique, si vous allez voir du côté de chez Toyota, le BZ, le Subaru Solterra sont des véhicules qui se sont considérablement améliorés. Moi, cette semaine, je conduis la version BZ Woodland, puis honnêtement, elle est le fun. Sauf que là, au niveau du prix, je suis obligé de vous dire que ça dépend des incitatifs, ça dépend d'un paquet d'affaires. C'est extrêmement difficile de juger, mais vous seriez à peu près dans la même valeur si vous alliez dans ces cas-là de Subaru Solterra puis de BZ de Toyota.
25: Salut Marc, j'ai un Nissan Kicks 24, je suis en fin de location, j'hésite. Entre le Kicks SR All-Wheel Drive ou le Rock Creek, lequel me conseilles-tu? Je fais du hors-route quelquefois, exemple Zec Camping Sauvage, sorti beau lieu.
26: Y a-tu c'est un Rogue, c'est pas un Kicks.
25: Ok, le Rogue Rock Creek, c'est ça?
26: Ouais, c'est ça. Okay. Le Rogue Rock Creek est intéressant parce qu'il est plus gros. Si vous faites un petit peu d'en route, ben, il est un peu mieux équipé pour ça. Et il y a vraiment plus d'espace, puis c'est un véhicule qui est assez fiable. J'aime beaucoup le Kicks, mais le Kicks, c'est surtout un véhicule urbain. C'est, pour moi, c'est un petit véhicule le fun, mais c'est vraiment un véhicule urbain. Donc, moi, j'irais vers le Rogue, là.
25: OK, question pour Marc. J'ai besoin d'un SUV 8 places. Son premier choix, c'est le Highlander, mais il a peur des problèmes. Donc, il hésite entre Highlander, Pilote, le Ascent, le Telluride. Lequel tu suggères?
26: Le Ascent qui en font plus. Le Telluride n'a pas été renouvelé cette année. Je vous enverrai du côté de Hyundai avec le Palis. Ben, il n'a pas été renouvelé. Non, il est là. Ils vont en vendre, mais ils l'ont pas modifié. Il va être modifié pour l'année modèle 2027. C'est le Palisade du côté de Hyundai qui a été changé, qui est, à mon avis, un meilleur choix. Le Pilote est un bon choix, mais il coûte cher de gaz. Ça commence à devenir dispendieux, effectivement. Je vois pas trop quel problème vous pouvez avoir avec le Highlander, sinon que c'est peut-être le moins agréable à conduire. Non, c'est pas vrai. Comment je peux dire? Celui qui vous donne le moins de feeling de conduite, c'est le Highlander, définitivement. Moi, j'ai beaucoup, beaucoup aimé le Palisade cette année. Je trouve qu'ils ont fait une belle job, qui est bien fait, qui est bien pensé. Alors, ce serait probablement mon premier choix. Le deuxième serait le Pilote, mais je vous répète, le Pilote, il est plus gourmand, il est plus rough, il est plus camion. Ça dépend de ce que vous voulez.
0: Merci beaucoup, Marc, et surtout, bonnes vacances pour les deux prochaines semaines dans mon coin.
26: Ben oui. Effectivement, je m'en vais à Shawinigan, mon cher.
0: Yeah, Lac à Tortue, c'est parfait pendant 2 semaines. Donc, on s'en parle quoi? À la fin du mois, tout simplement.
26: Exactement. Dans la semaine de août, peut-être, je suis un peu mêlé dans mes dates, mais anyway, les gars, je vais vous écouter quand même.
0: C'est ça. Ah oui, OK, si parfait. Bien,
25: à Shawinigan, à Lac à Tortue, tu vas nous payer sa radio normale, en plus.
26: Oui,
0: ça rentre au poste. Hey, bonnes vacances, bye!
26: Merci, bye-bye.
0: Très courte pause et on revient. Morée.
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25: Pierre Couture, Frank, le dénomiseur s'installe pour les deux prochaines heures. Par la suite, ce sera au tour de Patricia, Jean-Claude et Max d'être avec vous, DH avec toute sa gang, pour le retour et évidemment les grandes soirées Radio X qui sont de retour. Carbo en feu, reposé dans une shape de panthère exceptionnelle. Même chose pour Rich, le Spacecast, ce soir, manquez pas ça. À partir de, à partir de rien, restez là. Ça va juste venir tout seul à vous. De même, pas obligé de rien demander. Ça se déposera dans vos oreilles. Aussi simple que ça. On vous souhaite de passer une agréable et surtout une sublime journée. On se reparle demain. Il y a une éclipse, mais on s'en sac comme dans l'an 40. Bye bye!
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10: Hey, c'est Jordan. Dans la Ligue frontière, ça commence fort pour les Capitals contre les Rocks. Torin Montgomery et Eddie Hakopian ont frappé 3 coups sur chaque et Cal Crawl a fait lever la foule avec un circuit dans un 3e match de suite. Marque finale 12-4 pour les Caps. Match numéro 2 de la série contre Brockton à 19h05, toujours au Stade Canac. Dans la WNBA, Caitlin Clark s'est encore une fois illustrée. Elle inscrit le 29e doublé de sa carrière hier contre le Liberty de New York dans une victoire de 106-92. Avec cet autre doublé, Clark est maintenant au 3e rang de l'histoire, elle qui a devancé la légendaire Sue Bird avec ses 28 doublés en 580 matchs. Et à l'Aluminium Banque Nationale, on est en mode « Ils l'ont su l'affaire, les Américains ». Le champion en titre Ben Shelton, américain, affrontera l'Américain Lerner Tien, 20 ans. Et dans l'autre demi-finale, l'Espagnol de 19 ans, Rafael Yodar, affrontera un autre Américain, Brandon Nakashima.
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10: On revient dans 60 secondes.
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3: Ouais, 10h02 minutes. Couture dans le mid sur Québec jusqu'à midi en direct de la Grande Allée. Un très gros show pour vous. On a des bons invités. Le Food Professor va être là avec nous vendredi. Il ne sera pas là aujourd'hui. Sylvain est en déplacement par les avions. Il était en conférence aux États-Unis puis il m'a dit, écoute, je veux parler à ta gang donc vendredi, mais on a un show assez costaud. Frank, comment ça va?
4: Yes, ça va très bien, mon Pierre.
3: Tout roule?
4: Tout roule.
3: Tout roule sur l'or. Je regarde l'essence, ça roule.
4: Sur l'or.
3: Ouais, oui, mais l'or monte, là. L'or monte, les amis. L'or, t'es à 4 000 US, c'est rendu à 4 400. Merci, bonsoir. Je pense que peut-être qu'on est sur un bull run, on va le voir. On va voir aussi l'inflation aux États-Unis, qui est quand même stable. Et c'est pour ça que les marchés boursiers, ce matin, étaient dans le vert. L'essence, ça roule, ça aussi. Hey, ça a monté. On était à 1,51,9 avant hier. On avait du 1,53,9. Là, on est à 1,69,9.
4: Ça monte.
3: Ça monte. Le pétrole a monté un petit peu, mais tu vois là que c'est très volatile et c'est très, très, comment on dit, il y a de la compétition. C'est bon. On aime ça, de la compétition dans le marché de l'essence. Ça fait longtemps qu'on n'a pas vu ça, des chiffres où t'as des pétrolières qui cacotent Costco. Là, encore là, c'est Costco 1,69. Mais lundi, on avait dans Limoilou, on avait des pétrolières très agressives. Ça n'a pas duré longtemps, mais quand même. Hein, on va prendre ce qui passe. Comme on dit, météo aussi, 24 degrés actuellement sur Québec. Je regarde, il va faire beau aujourd'hui. Là, moi, je me fie plus aux chiffres. Puis je regarde tout ça, là, tu sais, comme samedi passé. Si j'avais respecté la tendance de dire « Ah, il va y avoir des orages, j'aurais rien fait de la journée. Ah, » il a fait beau toute la journée. Pas une goutte de pluie, Frank.
4: Non, moi, je regarde un peu le radar. Là, tu vois ce qui, est, ce qui va venir dans les prochaines heures, parce que sinon, écoute, si tu bases ta vie là-dessus... Là,
3: oubliez ça, là, regarde. Aujourd'hui, là, il va peut-être mouiller à 19h ce soir. On annonce 40% de probabilité. Puis des fois, c'est pas grand-chose.
4: J'aime pas non plus les espèces. Il y a un côté quasiment... Ben, tu sais, clickbait, apocalyptique, ouais, là, ouais. Tu reçois la notification, là, hey, orage, violent, puis tu sais, c'est tout le temps des mots de même, un peu, tu fais quasiment de l'anxiété juste en regardant la météo.
3: Ben, c'est ça,
4: ça va être beau, là.
3: Les gens qui sont dans le secteur de la météo, eux autres, ils ont compris c'était quoi attirer des clics avec des... tu sais, on a des sites web de même, là, des espèces de sites web là, qui nous annoncent la fin du monde pour le Canadien de Montréal. Puis là, tu dis, voyons, c'est bol. Puis là, tu vas lire l'article, tu dis, ouais, rien, là. Après ça... tu sais, des vedettes qui se séparent, séparation pour une vedette, une grande vedette, puis là, finalement, c'est quelqu'un à Nashville, tu sais, pas rapport. Et, donc, tu sais, c'est ça, il y a beaucoup de clickbait dans la météo. Fait que, les radars, puis tu sais, tu vas voir le pourcentage de précipitation, puis là, tu vois, regarde, demain, là, le petit logo que j'ai, là, c'est des averses avec les orages. Fait que là, tu dis, hey, ça va être l'enfer. Puis finalement, genre, si je regarde jeudi.
4: Tu vois les éclairs, puis la patente, les alertes, là.
3: Ben, ça va 35 % à 18 h, genre, là, tu sais. Puis le reste de la journée, c'est tout à 10.
4: Non, c'est ça. Fait que profitez de l'été pour ceux qui en ont encore une, puis c'est pas le temps de trop se stresser avec ça, là, parce que sinon, on fait rien. Ben, d'ailleurs, c'est ce que plusieurs commerçants. Ben, pas commerçants. Ben, commerçants, oui, là, mais tu sais, comme le village des sports, puis tout ça, village vacances, ben, tout le temps, tu sais, on viendra pas parce que. Mais ça se peut qu'il mouille 15 minutes dans la journée, là.
3: Puis le golf? Tu parles avec des golfeurs, les autres, ils partent, puis tu dis, écoute, moi, je vais faire ma run, puis il n'y a pas de problème. Fait que fumer du soleil, c'est ça qu'on vous conseille dans le mid, ça va gratis. Bien aller. C'est gratis. Tu te souviens-tu de la fusillade dans Côte-des-Neiges?
4: Oui.
3: Et ça, c'était le 22 juin dernier. C'était un espèce de gars de l'Alberta, un bizarre, là, un vrai bizarre, qui lui, il disait que Pornhub, il fallait flinguer tout le monde à Pornhub. Puis finalement, il avait flingué un policier. Puis une chance que les policiers sont arrivés rapidement sur les lieux. Parce que lui, il sortait de sa chambre d'hôtel, puis il s'en allait chez Pornhub. Là.
4: Ouais, lui, c'était le mêlé qui disait que... le capitalisme avait permis aux femmes de s'émanciper, fait qu'il fallait abattre le capitalisme pour remettre l'homme au centre de la société, puis bref.
3: Fusillade complètement.
4: Moi, j'avais lu son manifeste, c'était weirdo solide.
3: Non, c'était un weirdo, là. Il n'y a pas de doute là-dessus. Mais l'histoire, c'est que la policière, il y avait des policiers qui avaient été appelés en renfort, il y a un policier qui s'est fait descendre, là, en passant.
4: Oh, oui.
3: Mais la policière qui est arrivée sur place, on a vu le tape, puis là, tout le monde disait qu'elle avait tiré, parce qu'il y a un civil aussi qui a été descendu. Et on dit que c'était la policière du service de police de la ville de Montréal, le SPVM, qui avait descendu le civil en question. Et là, on vient d'avoir les analyses balistiques, puis c'est pas l'arme de la policière. C'est les balles du gars, là, le tueur, le fameux débile mental, qui lui avait dégénéré, puis il avait tiré sur pas mal de monde. Et finalement, c'est pas la policière. Mais t'as du monde sur le web qui avait condamné en disant la policière, c'est une pas bonne, puis elle a pas d'affaires dans la police, puis elle a mal fait son travail. Elle l'a même pas tiré. C'est même pas elle qui l'a tiré. Finalement, on arrive à la conclusion que les balles viennent du tireur. Là, t'as vu comment ça avait pris de l'ampleur. Il y a des analystes d'analyse.
4: Hey, t'es-tu surpris d'apprendre que des gens font ça alors que la mairesse de Montréal fait ça elle-même par rapport à l'histoire de son conjoint?
3: Ah oui, non, c'est ça. T'sais,
4: ah, là, dans notre nos policiers, là, ils interceptent du monde pour aucune raison. Plein de gens vivent ça, à commencer par mon conjoint. Finalement, il n'y avait pas aucune raison. Là. Le
3: exact.
4: Gars, il avait je sais pas combien d'infractions. T'sais, maintenant, c'est les policiers, faut les laisser faire leur travail aussi. Y a-tu des pommes pourries dans le lot comme dans n'importe quel domaine?
3: Oui, exact.
4: Mais je veux dire, ils font le job, ces gens-là. Là. Puis là, d'aller jeter le blâme sur cette femme-là alors qu'on savait. Tu sais, moi, des fois, tu sais, puis on est des médias, là, t'es sommé souvent de te prononcer rapidement sur un sujet, tu sais, à brûle pour point, ça vient de
3: là,
4: sortir.
3: Là, les tapes, hein, vous voyez, tape, là, puis la policière était poignée, était en souricière. Puis à un moment donné, on la voit tirer. Là, le monde disait, ben, a tiré le gars, c'est elle qui a tué le civil.
4: Ben, je sais pas si tu te rappelles aussi, quand il y a eu la tentative sur Trump, là, il y avait, il y a un an, ben, quasiment 2 ans maintenant, il y avait eu une vidéo qui circulait où on voyait une garde du corps, là, policière garde du corps qui était là. Ben, elle paraissait comme un peu mal, on dirait qu'elle voulait se cacher, puis tout ça. Puis maintenant, c'est un des fils de Trump qui est sorti, il a dit, laissez-la tranquille, là.
3: Elle est
4: super bonne, ce fille-là, puis je la connais personnellement. Laissez-la tranquille. Ce que vous voyez dans la vidéo, c'est pas représentatif de son travail. C'est un cliché de 12 secondes.
3: Puis c'est ça qu'on a vu aussi, les tapes qu'on a vu passer là, de cette fusillade-là. Là.
4: Ouais.
3: C'était des brides, hein? C'était pas la fusillade au complet. On sait pas comment. Les policiers, hey, t'arrives là, sur un lieu, t'es un policier, là. Là, t'entends des coups de feu, là, t'arrives, là, comment tu réagis? Les autres, ils étaient sa ligne de mire. Là. Le gars, il sortait puis il tirait partout, là, comme un débile mental.
4: Il y a beaucoup de monde qui critiquait qu'il serait caché en dessous des tables.
3: Ben, beaucoup de monde, ouais, il se serait sauvé. Hey, policier, pense à ça, là. Faut que t'arrives. Puis c'est ça aussi, c'est pour ça qu'on les paye, là. C'est parce qu'ils ont un gun sur eux autres, puis eux autres, c'est les premiers répondants.
4: Exact.
3: Quand t'as eu le 911, là, 9-11, là, les pompiers montaient, là. Ils montaient dans l'immeuble, puis l'immeuble s'est effondré. Là.
4: Des héros.
3: Fait que, regarde, la policière, pense que là, elle est partie en congé de maladie, stress. Et là, ben, la conclusion est là. Elle n'a pas tiré. Le civil a été tué par un désaccès, on va le dire comme ça.
4: Oh, oui.
3: Bon, hey, sondage. Là, ça continue.
4: On est gâtés, pareil. Il y a un palace léger, puis là, c'est synopsis,
3: ouais.
4: C'est ça?
3: Là, synopsis, c'est la presse. Faut pas oublier que la presse, c'est...
4: Les autres, avant, c'était écrope, hein, c'est ça?
3: Oui, et puis synopsis, la presse, c'est fédéraliste. Là. Donc, c'est vraiment beaucoup plus axé sur... on va peut-être favoriser, en tout cas, dans nos chiffres, on va peut-être favoriser les partis fédéralistes. Hier, Léger, on le sait, Jean-Marc Léger, il est péquiste. Là. Son fils est péquiste. Son père était péquiste, sa sœur était péquiste. Il n'y a pas de doute là. Donc, évidemment, le biais pour le PQ, souvent, on les voit dans Léger. Là. Puis même si vous voulez s'ostiner, on pourrait s'ostiner longtemps. Là. Mais là, tu vois, c'est 30% pour le PQ. Le PLQ, 26. La CAQ, 20. Mais PCQ, qui gagne 2 points. Éric Duhaime passe de 13 à 15. Et QS, 9, moins 2. Ce qu'on dit dans ce sondage-là, ce que les gens de Synopsis disent, c'est qu'actuellement, le grand gagnant, c'est le PCQ d'Éric Duhaime. Et dans la région de Québec, écoute, c'est pas des farces. Région de Québec, ils donnent la région de Québec à Duhaime, au PCQ, 34%.
4: Ouais, c'est une avance qui est considérable. Là. C'est plus que 10 points.
3: Ben, c'est 12 points devant le PQ à 22 et la CAQ à 21. C'est la première fois que je vois un sondage. Palace était-tu aussi...
4: Non, Palace lui donnait 3 points de plus, 3 ou 4 points de plus.
3: Hey, c'est gros, là. Là, c'est 12 points d'avance d'Éric Duhaime dans la région de Québec. C'est 34 points pour le PCQ, 34% des votes. Le Parti québécois aurait 22... Là, comprenez-vous pourquoi on veut tirer sur Duhaime partout, là, de gauche à droite? Ça vient, le feu nourri là, vient de partout. Là.
4: Oui, puis il faut jamais oublier une chose quand on analyse les sondages et la politique. Tout part toujours de Québec.
3: Depuis des années.
4: Depuis,
3: la DQ, à l'époque.
4: On remontera pas à l'époque de la Nouvelle-France, là, mais tu sais, la vague ADQIS, la vague orange... La CAQ aussi, avec l'élection de Guilbeault, la première fois dans la partielle en 2017.
3: Exact.
4: Tout part toujours de là. Sylvain Légaré, à une époque, dans Vanier-les-Rivières pour l'ADQ. Donc, les politiciens le savent. Les tendances partent de Québec.
3: Là, il y a une tendance forte. Là, il y a une cote à 34 % puis à 22 pour le PQ dans la région de Québec. C'est du gros, gros stuff.
4: Ben, c'est du. Ben, là, c'est. En même temps, ça doit être difficile de te faire une tête quand t'es au parti parce que tu dis. Là, j'ai trois sondages. Il y en a deux qui disent que je suis en avance. Un peu, l'autre beaucoup, puis l'autre dit que je suis deuxième. Ouais. Là, je me fie à quelle donnée, finalement.
3: Mais les deux boîtes fédéralistes mettent le PCQ en avance, alors que la boîte souverainiste, ben, met quand même le. Mais ils mettaient le PQ en avant, hein.
4: C'est oui, ils mettaient le PQ. Il mettait le PQ. Après, ça dépend comment ton vote est réparti, tu sais. Exact. Parce que le PCQ soit très, très en avance, mettons, sur la rive sud de Québec, dans la Belle Chasse, ça change rien que le candidat gagne par 2 % ou par 20 %, là.
3: Exactement.
4: Fait que ça dépend comment le vote est. Est-ce que ça va avoir un impact au niveau des sièges? Ce que je trouve, ce qui va être intéressant à surveiller, Pierre, c'est est-ce que les deux QS vont sauter? C'est-à-dire, est-ce que le PQ va réussir à reprendre Taschereau, qui est un bastion péquiste de l'époque d'Agnès? En fait, je pense qu'il n'y a jamais eu personne à part le PQ depuis les années 80, avant Catherine Dorion. Donc ça va être intéressant de voir. Grandmont va-t-il être capable de conserver ça? Et Jean Lesage. Ça, c'est, tu sais, parce qu'on pourrait avoir une région de Québec où il y a que PQ, PCQ. Toutes les autres parties sont effacées de la carte.
3: Exact. Dans le cas de Taschereau, c'est quelqu'un qui connaît très bien Étienne Grandmont. Là, hein? Le PQ, t'es allé chercher quelqu'un de très, très à gauche.
4: Ouais, Jeanne Robin, je pense.
3: Quelqu'un qui est genre, là, tu sais, c'est sur Salaberry, là, qu'il y a...
4: Ben, ils sont dans la même famille, là, j'ai envie de dire.
3: Local, là, très, très populaire, ouais. Là. Dans ce coin-là, là, où tous les groupes environnementaux sont là, les groupes environnementaux très influents dans la sphère politique, que ce soit au municipal, au provincial, au fédéral, ben ça va être un peu ce gang-là. Donc, on va se diviser le vote entre des environnementalistes très, très forts. Là,
4: mais c'est-tu là que le PLQ a présenté Farnell aussi? Je me trompe-tu? Je pense que...
3: C'est beau. Oui, Farnell. Farnell est encore là.
4: Oui, je pense qu'il est encore là aussi.
3: Farnell est up and down. Des fois, j'ai de la misère à le suivre.
4: Oui, à un moment donné, il était plus sûr s'il était souverainiste.
3: Ben
4: ou pas,
3: là après ça, il nous dit qu'il est souverainiste. Ben, il est comme... en tout cas, il aimerait ça que le Québec soit plus fort. Là, on revient à Bourassa, peut-être. Là. Tu sais, Bourassa, t'as ça un peu, hein? Un Québec fort dans un Canada uni. Là.
4: Ouais.
3: mais ça, vous dire, ça va beaucoup fluctuer. Mais là, moi, c'est la première fois que je vois la tendance aussi forte que ça pour le PCQ. Donc, ça peut annoncer une vague. Parce que si la vague, elle sort de la région de Québec, ça peut aller vite, là. Ça peut s'étendre par Lobinière, par tout ce qui est l'Est. Comment ils appellent ça? Le centre du Québec?
4: Oui, le centre du Québec, c'est Trois-Rivières, Nicolet.
3: Ça peut partir. Si ça part, ça peut partir de l'autre bord aussi, là, dans le bas du fleuve. Ça peut partir sur la Côte-Nord. Et ça serait très fort.
4: Il y a un terreau fertile aussi au Saguenay-Lac-Saint-Jean. Pour l'instant, ça pogne pas beaucoup. Mais, tu sais, je veux dire, ils ont quand même fait 25 dans la partielle à Chicoutimi. Fait que, tu sais, il n'y a rien d'impossible. Mais ça, ce que ça peut vouloir dire, ce que tu parles, c'est que le PQ peut échapper une majorité, là.
3: Ah, clairement. Non, mais il va avoir...
4: C'est ça qui est... En fait, si le PQ conserve pas son edge, son avance dans la région de Québec, comme Léger le dit, puis que c'est plutôt Synopsis et Palace qui ont raison, ça va être la différence entre un gouvernement majoritaire et minoritaire. Ouais. C'est ça. Je pense que les gens de Québec, ce qu'on doit comprendre, c'est qu'on a la balance du pouvoir dans les mains. Là.
3: On a
4: balance si vous voulez pas d'un gouvernement majoritaire encore, là, ça veut dire un gouvernement qui peut faire n'importe quoi, subventionner n'importe quoi, il n'y a jamais d'opposition, il n'y a jamais de rien... Ben, c'est ce choix-là, finalement, qu'on a entre les mains. Là.
3: Ben, moi, j'ai dit, c'est un gouvernement. Moi, je m'attends à un gouvernement minoritaire. Mais si le PCQ est capable d'aller chercher plus d'appui en dehors de la région de Québec, là, ça pourrait être un PQ très minoritaire, là. Pas un 60 sièges, parce que ça prend 64 sièges pour être majoritaire. Je m'attends peut-être à 55, 57 sièges. Et là, la balance du pouvoir viendrait au PCQ. De toute évidence. L'autre chose, n'oubliez pas, hein, le Parti québécois, de ce que j'ai vu comme entendu, là, j'ai pas vu la plateforme parce qu'il n'est pas dévoilé, mais eux autres, Santé Québec, ils abolissent ça. Hein. PSPP en a déjà parlé. Je sais pas si c'est ça qu'on va vouloir faire, mais Santé Québec disparaît, Frank. Ça, c'est c'est majeur. Là. On revient à ce que c'était avant.
4: Ben, qu'est-ce que ça a livré, ça, pour l'instant?
3: À rien.
4: Ils ont augmenté les dépenses.
3: Ils ont l'air à faire de la reddition de comptes plus serrée. Mais tu le vois, l'argent à santé, il y a pas de, l'hémorragie continue. Il y a pas de.
4: Ouais, sauf que dans une démocratie, ta reddition de compte, t'as vu des élus. Là.
3: Ah non, mais.
4: T'sais, les élus, c'est eux qu'on peut sacrer à la porte ou qu'on peut confirmer ou qu'on peut élire quelqu'un d'autre.
3: À Santé Québec, tu peux pas.
4: À Santé Québec, moi-même, si madame, comment elle s'appelle, Biron, elle fait pas de job, moi, je suis pogné avec. Là.
3: Moi, j'ai comme l'impression que si le PQ rentre, elle saute. Elle va sauter, je veux dire, même si minoritaire, elle va dire, moi, je reste pas ici, là, je m'en vais de là.
4: Oui.
3: Parce que si le PQ est minoritaire, pourra peut-être pas abolir Santé Québec.
4: Ben voilà, puis là, tu touches à un autre point, c'est que plus tu crées des structures de même, plus tu ouvres la porte à des nominations partisanes.
3: Ben oui, on voulait s'éloigner de
4: on
3: ça.
4: On voulait s'éloigner de ça.
3: Voilà. Autre chose qui fait beaucoup jaser, c'est l'histoire du pont de Québec. Je regarde le ministère des Transports qui ignore encore quelle sera la solution pour le remplacement du tablier. Madame Fréchette a promis mer et monde. Hein, quand, je me souviens, elle était venue à GC, elle était venue dans le show du midi, puis elle était venue dire que le tablier du pont de Québec allait être remplacé. Ça allait se faire comme ça. C'est comme ça. Alors qu'on allait fermer le pont de Québec pendant un an et demi, Frank. Imagine-tu, toi, tu traverses à tous les jours, là, ouais. Entre Québec et Lévis. Là. Ferme le pont de Québec pendant un an et demi de temps pour faire le tablier. Pour faire passer des camions, parce que les camions passent pas en plus. Là, c'est quand tu parles de la logique là, d'avoir un pont seulement où des camions peuvent passer Rive-Nord, Rive-Sud, si jamais le pompier à la porte flanche pour une raison ou une autre, les camions doivent passer par Trois-Rivières ou peut-être les traversiers, le Saint-Siméon ou je sais pas trop où, le bord, c'est Rivière-du-Loup, il y a des traversiers.
4: Ouais, ouais, ouais.
3: Après ça va à Matane. Et donc là, tablier, on dit que le ministère des Transports est pas cété parce qu'on sait pas c'est qui va rentrer. Donc, si c'est Mme Fréchette qui rentre, là, peut-être que c'est la CAQ. Peut-être que là, on va aller de l'avant avec ce scénario-là. Mais c'est un scénario qui est pas sur la table au ministère des Transports, là.
4: Ben, c'est comme les appels d'offres qui font au prix, ben, tu sais, pour l'international, le troisième lien.
3: Exact.
4: Toi, t'as-tu envie de bider sur un projet puis de mettre de l'investissement sur la table alors que tu dis, t'as peu. De cette juridiction-là, ça va changer de gouvernement, ils vont mettre le projet dans les poubelles. Puis moi, je vais avoir mis du temps, de l'énergie là-dessus pour rien. Là.
3: Voilà. Et là, t'as les cyclistes, les piétons qui disent, ben là, nous autres, on passe sur le pont de Québec. Il n'y a pas assez de place pour nous autres. Donc, on élargirait le tablier. On mettrait peut-être quoi, deux grosses tracts de pistes cyclables. En tout cas, c'est pas à l'étude pour l'instant au ministère des Transports. Ça veut dire que ça sera pas 2030. Là. Ça va peut-être être plus que ça. On est en 2026, on arrive 2027. Gouvernement qui arrive, gouvernement minoritaire, vont-tu faire un changement de...
4: Exact.
3: Hey, c'est majeur. Là. Si tu fais le pont de Québec pendant un an et demi, tu vois-tu comment ils sont complètement... là, ils ont pas de vision à long terme. Tu fermes le pont de Québec pendant un an et demi de temps, imagines-tu le trafic sur le pont Pierre-Laporte pour rentrer à Québec?
4: Non,
3: c'est le bordel total.
4: Ça
3: va être une hécatombe totale. Donc, on est là-dedans. On a des politiciens qui n'ont pas de vision. Il aurait dû avoir un troisième lien. Ça fait très longtemps. On ne l'a pas fait. On l'a repoussé. Donc, on est là-dedans. Voilà. Autre chose qui a fait popper ma curiosité. Je sais pas si tu as vu, Frank, il y a deux juges qui ont complètement ignoré la loi du côté de Gatineau.
4: Ben oui, j'ai vu ça. J'ai pas eu le temps de lire le jugement encore, mais c'est capoté. Stop.
3: Là, ce qu'on voit, c'était rapporté, c'est que le comité d'enquête du Conseil de la magistrature recommande que les juges municipaux Martin Gosselin et Joanne Cousineau soient destitués de leurs fonctions. C'est gros, là. C'est destitué. C'est le Conseil de la magistrature du Québec qui dit, en 2020 et 2022, ces juges ont autorisé 1669 mandats d'emprisonnement pour des non-paiements d'amende. Eux autres, ce qu'ils ont fait, là, ils ont fait de l'IA. Puis là, moi, c'est ma question, c'est que on va-tu remplacer les juges par l'IA? Parce qu'eux autres, ce qu'ils faisaient, là, c'est qu'automatique, dès qu'il arrivait des gens en cour avec des non-paiements d'amende, ben, on leur donnait de la prison. Automatique. Non, mais c'est le jugement du juge n'est plus là. Eux autres, ils regardaient même pas le cas, parce que c'est du cas par cas. Là.
4: Ben oui.
3: Mais là, eux autres, c'était automatique. T'as une amende pour non-paiement. T'as une amende puis t'as sur-amende parce que t'as pas payé tes tickets. Mais dès que t'arrivais devant eux autres, là, c'était automatique, c'était à prison. Entre 2020 et 2022.
4: Non, ça n'a pas d'allure, ça.
3: Et là, ben, ce que ça dit, c'est que finalement, le juge, tu sers à quoi? Donne ça à l'IA. L'IA va peut-être meilleur pour le cas par cas ou c'est-tu vers ça qu'on s'en va? Si on veut maintenant tu veux débloquer les tribunaux, on pourrait-tu instaurer l'IA intelligente qui irait peut-être plus intelligemment que les autres l'ont fait, là. Parce que les autres, ils allaient systématiquement, c'était automatique. T'arrivais, t'as des amendes non payées, bang, la prison.
4: Ben, c'est parce que c'est pour ça qu'on paye des gens pour être juge. C'est pour analyser un cas puis faire du. Tu sais, la justice, à quelque part, c'est du cas par cas, là. Sinon, on remplace ça juste par un fichier Excel qui dit t'as fait ça, tu t'en vas en prison, là. Ça sert à rien d'aller devant le tribunal.
3: Et là, le comité d'enquête, qui est présidé par le juge en chef de la Cour du Québec, Henri Guichard, lui dit « Ce faisant, les deux juges municipaux n'ont pas commis d'erreur d'interprétation de la loi. Ils l'ont plutôt totalement ignoré par leur grossière négligence se contentant d'agir servilement comme des tampons au mépris de toutes les règles du droit applicable. » Donc, c'est ça. Non, mais regarde, là, t'as vraiment un exemple où là, si on avait appliqué l'intelligence artificielle dans un jugement de cour, ça aurait peut-être été meilleur. Parce qu'au moins, l'IA aurait peut-être dit, ben là, tu rentres le cas, là, tu sais, puis tu dis, OK. Puis avec la jurisprudence qu'on a, ben, on te donnerait ça. Mais là, écoute, eux autres, ils appliquaient systématiquement une règle de... En tout cas, il n'y a pas de règle, là. Dans le fond, c'est un... Let's go. Ça égale ça.
4: Non, ça n'a pas de sens.
3: Pas de justice. Parle. Je sais pas, ils vont se faire destituer. Là, si on pousse ça, ils vont tuer...
4: Ben, c'est ce qui plane au-dessus de leur tête, de ce que je comprends.
3: Est-ce qu'ils vont démissionner avant?
4: Ouais.
3: Moi, je pense qu'il y a ça aussi. Voilà. Peut-être qu'ils vont attendre la retraite. Peut-être que c'était des juges qui étaient sur le bord de la retraite. Là. Bon, notre invité, il est là, Nicolas Gagnon de la Fédération canadienne des... comment? On a des contribuables.
4: Des contribuables.
3: Des contribuables. Comment ça va, Nicolas?
5: Super bien, vous autres.
3: Ben oui, ça va bien. Je suis content de te parler. Bel été pour toi.
5: Oui, ben quand même. Disons que j'ai pas vraiment pris beaucoup de vacances. J'en ai pris une semaine la semaine dernière, puis finalement, je me suis ramassé à participer à une conférence de Génération Ambition, puis j'ai dû préparer une diapositive d'une trentaine de pages pour l'événement. Fait que finalement, même quand je prends des vacances, je trouve le moyen de m'occuper puis de travailler encore un peu pour les contribuables dans une certaine perspective. Mais oui, genre, on en profite, puis on a beaucoup de dossiers chauds qui s'en viennent cet automne, fait que je peux pas chômer.
3: Bon, hausse du prix de l'essence, ça rapporte 50 millions de dollars de plus à Québec depuis mars. On a appris ça ce matin. Fait que finalement, c'est payant hein, quand le gaz... Il y a Éric Girard qui nous disait que c'était
4: oui,
3: pas ça.
4: Oui, Éric
3: hein.
4: Girard avait dit, Nicolas, que c'est pas vrai. Parce que quand vous, notamment, puis le PCQ puis d'autres formations ont dit qu'on devrait baisser la taxe comme le fait l'Ontario, comme d'autres, parce que ça donne... Parce que les gens sont à côté à la gorge. Le ministre Girard nous a dit non, mais c'est pas vrai que... On ramasse plus d'argent quand le prix augmente à cause des taxes parce qu'il y a une contraction de la demande. Autrement dit, les gens achètent moins de gaz. Là, finalement, on apprend que c'est pas vrai.
5: Non, c'est complètement faux. Là. Les gens vont continuer à se déplacer, peu importe le prix de l'essence à la fin de la journée. C'est une commodité de base. Puis à partir du moment que vous êtes encore moins dans les zones urbaines, que vous êtes en région, ben les options sont vraiment pas très nombreuses en termes d'alternatives. Donc de penser que les gens roulent moins parce que le prix de l'essence augmente, c'est complètement faux. On l'a vu d'ailleurs en 2022 quand, suite au conflit ukrainien, le prix de l'essence avait aussi atteint des sommets à ce moment-là. Puis il y a eu aucun ralentissement. Le gouvernement du Québec a continué à percevoir des revenus assez importants, notamment à travers ces taxes sur l'essence. Il n'y a pas eu de diminution aussi au niveau des perceptions des taxes sur l'essence qui démontrent que dans le pire des cas, les gens consommaient autant d'essence qu'auparavant.
3: Ouais.
5: Faut dire aussi que la plupart des taxes sont quand même fixes sur l'essence, mais il y a la TVQ qui, elle, est un pourcentage qui s'ajuste en fonction du prix de l'essence lui-même. Donc, c'est là-dessus que le gouvernement du Québec peut aller chercher des revenus supplémentaires.
3: Mais quand tu demandes aux Canadiens, aux Québécois, les taxes, parce que là, tu as le gouvernement Carney qui a enlevé la taxe de 10 cents sur l'essence, la taxe fédérale. Là, il veut la remettre. Mais là, on dit, on va-tu la remettre, les Canadiens et les Québécois? On pourrait se passer de cette taxe-là, finalement?
5: Ben absolument. En fait, on aurait voulu pouvoir s'en passer même auparavant. Là, c'est une taxe quand même de 10 cents, puis on est quand même satisfait de voir qu'il y a eu une écoute de la part du gouvernement fédéral qu'on n'a pas eu à Québec. Parce que quand le prix de l'essence a augmenté, ne serait-ce qu'au lendemain du début du conflit en Iran, on se serait attendu à d'autres mesures de la part de d'autres paliers gouvernementaux. Finalement, c'est la sourde oreille qu'on a à Québec, mais au moins à Ottawa, il y a quand même eu une réaction de Mark Carney à ce niveau-là. Donc, depuis le 20 avril, suspension de la taxe d'assises fédérale de 10 cents par litre d'essence, et ce jusqu'à la fin du travail, qui est donc le 8 septembre prochain.
3: Ouais.
5: Ça a l'air de rien, mais pour un véhicule qui a, on va dire, 50 litres de capacité, par exemple, ben c'est quand même 5 $ par plein qui est économisé. Donc, pour une famille, selon le nombre de véhicules, ça peut faire quand même une différence à la fin du mois. Puis cette économie-là, dans un contexte de crise d'abordabilité, arrive encore plus au meilleur moment, surtout quand c'est couplé à une crise d'énergie. L'avantage, c'est qu'il n'y a pas juste la Fédération canadienne des contribuables qui dit à Mark Carney de maintenir ça, dans le fond, son gel de la taxe d'assises, pas son gel, mais sa suspension. Mais il y a également le gouvernement, ben pas le gouvernement, mais plutôt l'opposition à la Chambre des communes, donc le Parti conservateur du Canada, et il y a aussi le gouvernement de l'Ontario, donc à travers Doug Ford, qui demande à ce que cette suspension-là soit maintenue. D'ailleurs, faut rappeler que l'Ontario faisait partie des quelques provinces qui, en 2022, avaient offert des allègements fiscaux, ben, des baisses de taxes sur l'essence, puis ils ont même maintenu et rendu permanente par la suite. Donc, comme quoi, est-ce que ça a été quand même une mesure gagnante auprès de, ben, autant des contribuables que de l'électorat, au final. Donc, Mark Carney a quand même intérêt à le faire. Mais d'un autre côté, faut le dire franchement, c'est mettons qu'on prend les quatre derniers mois, c'est à peu près 2,4 milliards de dollars que représente la mesure fiscale. Donc, ce qu'on espère, c'est qu'en contrepartie, le gouvernement fédéral, oui, on veut qu'il suspende la taxe de manière permanente, mais on veut aussi qu'il fasse l'exercice comptable de réduire ses dépenses en contrepartie, puisqu'il y aura moins de revenus via ses taxes.
3: Ouais, le gouvernement du Québec, lui, il n'a pas fait ça. Hein? Il n'a pas baissé les taxes sur l'essence. Il n'a pas été là. Ils ont laissé le fédéral jouer ce jeu-là. On s'en va en campagne électorale. Est-ce que nos politiciens vont baisser ou vont offrir aux Québécois de baisser les taxes sur l'essence?
4: Fréchette a dit non, en tout cas.
3: Ouais, au provincial.
5: Ben, ça serait dans leur intérêt, honnêtement, surtout dans le cas de Christine Fréchette. Je veux dire, moi, personnellement, si j'étais au gouvernement, en ce moment, tu as les deux mains sur les leviers, donc tu as quand même une bonne posture pour faire des gestes concrets qui vont sentir assez rapidement. Je suis quand même très surpris que pour l'instant, Mme Fréchette s'est contentée de petites mesures ciblées comme la TVQ, le remboursement de la taxe de bienvenue. Puis oui, il y a comme le remboursement de la taxe carbone pour les agriculteurs, mais pour le reste, la seule chose qu'on va avoir, mettons, pour compenser, puis je dis ça entre guillemets, l'augmentation du prix de l'essence à partir de septembre qui s'en vient, on va avoir donc une baisse de 50$ sur le prix de l'immatriculation.
3: Ouais.
5: Mais c'est clairement insuffisant pour compenser la hausse du prix de l'essence, là, parce que sur le budget familial, l'augmentation du prix de l'essence, ça représente environ le 110 à 150 $ de plus par mois qui doit être déboursé par les familles, ne serait-ce que pour les mêmes déplacements qu'ils avaient à faire auparavant. Puis, ben, on donne 50 $ seulement en suspension. Donc, ce qui aurait été agréable quand même, c'est que il aurait pu avoir un coup d'éclat de la part de Mme Fréchette, puis de commencer par la taxe la plus impopulaire de la gang, donc la taxe carbone.
3: Oui.
5: Parce qu'on peut l'éliminer puis faire ça à coût nul. Puis après ça, les autres taxes, ben, d'envisager peut-être une suspension temporaire ou partielle de la taxe sur les carburants, de la taxe provinciale sur les carburants, qui est quand même 19,2 cents. Donc, il y a de la marge. Puis, ben, faut rappeler que le gouvernement québécois, il y a quand même aussi, si on veut faire l'exercice fiscal, plutôt comptable complet, ben, il y a quand même des dépenses à couper de son côté qui peuvent très bien, là,
3: ça a pas l'air, ça a pas l'air à leur tenter, ça, de faire un ménage dans les finances publiques. C'est vrai qu'il y a une reddition de comptes, puis comme certains gouvernements peuvent le faire, là, mais c'est très rare qu'on voit des gouvernements. On dépense tout le temps toujours plus. Et tu me dis également la taxe sur les assurances qui va monter en janvier au Québec. Ça a été passé dans le dernier budget d'Éric Girard. Ça va être il va avoir un impact aussi pour les Québécois, là.
5: Ben oui, mais c'est surtout que, tu sais, mettons qu'on prend le fameux cadeau de 50 $ sur le coût de l'immatriculation du véhicule.
3: Ouais.
5: Déjà, faut se rappeler que ce coût-là a augmenté drastiquement dans les dernières années à cause de l'arrivée de la taxe sur le transport en commun, qui est quand même quelque chose qui a été autorisé à travers la loi 39 par la CAQ. Donc, ils ont ouvert la porte pour qu'une taxe additionnelle arrive sur nos immatriculations. Puis là, ben, ils offrent un cadeau juste avant les élections. Mais il faut aussi considérer que ce 50 $-là, il est pas, ils nous en donnent une partie puis ils le reprennent par l'autre main, parce que on a, entre autres, comme tu l'as mentionné, l'augmentation de la taxe sur les produits d'assurance. Donc, c'est à peu près d'un point de pourcentage, ou pas tout à fait. Ils vont l'harmoniser à la TVQ, littéralement. Mais il y a aussi le fait qu'à partir de l'an prochain, en fait, dès cette année, on a le retour de la contribution d'assurance sur les permis de conduire. Donc, le permis de conduire, présentement, il coûte deux fois plus cher que l'an dernier. Veux pas, oui, on a un cadeau de 50 $, mais on nous reprend par la porte en arrière montants d'argent.
3: Donc, rien ne se perd, rien ne se crée. Et tu dis là-dedans, tu vois, le PCQ a parlé de baisser des taxes et des impôts, là. On promet quand même une des plus importantes baisses de taxes et d'impôts aux Québécois. Et déjà là, on voit des boucliers, là, une levée de boucliers. Certains médias aussi défendent la machine.
5: Oui, c'est pas surprenant. On se rappelle de 2023 qu'on a eu la première baisse d'impôts en pas loin de 20 ans au Québec. À quel point, c'était populaire auprès de l'électorat, auprès des contribuables, mais pas auprès du commentariat, puis encore moins des syndicats qui sont sortis sur la place publique à l'époque pour déchirer leur chemise, puis dire ah mon Dieu, ça va condamner les finances publiques, les services publics vont devoir être coupés à droite puis à gauche. On rappelle que la baisse d'impôts à l'époque, c'est quand même un point de pourcentage sur les deux premiers paliers d'imposition. C'est à peu près 1,7 milliard en revenus qui restent dans les poches des québécois qui se retrouvent pas dans les coffres du gouvernement. Mais pendant ce temps-là, le gouvernement du Québec a quand même dépensé comme jamais. Donc, ça a eu aucun impact sur les services publics, loin de là. Mais il y a aussi le fait que présentement, ben là, on approche les élections. Puis moi, je rappelle qu'en 2022, on a quand même trois partis politiques qui nous ont fait des promesses de baisse d'impôts à ce moment-là. On avait la CAQ, on avait les conservateurs, puis on avait aussi les libéraux. Là, présentement, on approche de plus en plus du départ. Là, je pense que c'est le 28 août que tout va commencer. Puis, ben, oui, les conservateurs ont fait des promesses en ce sens. Puis j'ai hâte de voir le calcul et aussi le cadre financier.
6: Le détail, là,
5: Oui, ben, puis même chose pour le Parti québécois qui promettent des baisses d'impôts historiques pour les entreprises. Dans le fond, en contrepartie, ils veulent couper les subventions. C'est une proposition qu'on appuie également. Puis on a hâte de voir ça va être quoi le cadre financier pour ça. Mais pour les autres partis, surtout pour Mme Fréchette, c'est le plus décevant là-dedans parce que je tiens à rappeler qu'en 2022, quand la CAQ s'est fait réélire, ils ont pas juste dit qu'elle allait baisser les impôts de 1 point de pourcentage, mais de 2,5 points. Donc, 1 point pour le premier mandat de 4 ans. Puis s'il était réélu en 2026, on recevait le reste de cette baisse d'impôts-là jusqu'en 2032-2033. Mais là, Mme Fréchette a carrément annulé cette promesse en disant qu'il n'y aura pas de baisse d'impôts ni de baisse de taxes. Donc, essentiellement, finalement, c'est la promesse brisée, on la constate là, un peu trop tard, malheureusement. Mais clairement que les préoccupations premières des Québécois présentement, c'est, comme on est habitué, la santé au Québec, comme si il n'y a rien de nouveau là-dedans. Mais le coût de la vie, lui, est vraiment très, très haut, dans le top des priorités. Et il y a juste deux parties sur cinq qui semblent vraiment répondre à ces préoccupations-là.
3: Mais moi, je me promène, Nicolas, demain matin, je me promène en ville, là, puis je demande aux gens, c'est quoi vos priorités? Là? D'après moi, c'est le coût de la vie. Là. La santé, là, ça arrive loin. Ça dépend comment les sondeurs aussi posent des questions. Là.
5: Oui, absolument. Puis, mais faut dire que la raison pour laquelle la santé triomphe quasiment toujours au top, c'est à cause du contexte démographique du Québec. Je veux pas qu'une population vieillissante, on a nécessairement plus d'inquiétudes par rapport à l'état du système de santé, surtout quand on a des proches dans le système ou quand on est soi-même pris dedans. Donc, c'est un peu normal que ce soit là. Puis surtout aussi que c'est quand même l'un des portefeuilles les plus dépensiers de tout le gouvernement québécois et possiblement celui qui donne les pires résultats. Donc, c'est pour ça que je pense que ça revient toujours au top. Mais oui, en ce moment, les gens, ils cherchent des appartements, puis ils se disent, malgré le fait que je fais 45 000, 50 000 par année, je peux pas rien trouver de décent. Vous avez des gens qui... Vous avez une génération complète de Québécois qui ont carrément perdu espoir de devenir un jour propriétaire. Donc, l'accès au logement aussi, c'est quelque chose de très important. Puis pour l'instant, encore une fois, on a très peu de propositions de la part des partis traditionnels. Puis pourtant, il est quand même minuit moins une là, pour commencer un peu à faire ce striptease électoral qui devrait quand même essayer d'intéresser l'électorat comme tel. Parce que présentement, un Québécois sur deux ne savent pas pour qui ils vont voter le 5 octobre prochain. Puis c'est justement parce qu'on ne répond pas assez à leurs préoccupations.
3: Nicolas Gagnon de la Fédération canadienne des contribuables, merci beaucoup. Allez-vous vous impliquer personnellement ou au point de vue, allez-vous demander aux partis politiques des engagements fermes sur pour les contribuables?
5: Oui, absolument. Nous, c'est sûr que d'ici les élections, on publie notre liste d'épicerie, puis on va clairement mettre de l'avant le besoin d'avoir des baisses d'impôts, des baisses de taxes, que ce soit sur l'essence ou sur n'importe quoi d'autre. C'est sûr aussi qu'on veut un gouvernement, peu importe qui va rentrer à l'Assemblée nationale le 5 octobre, qui va amener le rééquilibre des finances publiques, puis finalement qui va être un peu plus transparent. On espère avoir l'addition de nouveaux chiens de garde à l'Assemblée nationale comme un directeur parlementaire du budget, parce qu'on a vu ce que ça donnait avec Éric Girard. Les finances à travers ses lunettes, ça n'a pas donné des bons résultats.
3: Fait que, très élastique.
5: C'est ça, très élastique. Donc, il va nous falloir des chaînes de garde supplémentaires, puis aussi des garde-fous. Puis, c'est ça. On va publier ça très prochainement, mais on va rester, bien sûr, non-partisans tout le long des élections.
3: Nicolas Gagnon, merci beaucoup. À la prochaine.
4: Merci.
3: Voilà.
5: Toujours un plaisir. À bientôt.
3: Bye-bye. Voilà Nicolas Gagnon de la Fédération canadienne des contribuables qui entendent. Écoutez, travaille pour nous autres, là. Travaille pour les contribuables. Travaille pas pour le corporate. Travaille pas pour des lobbies. Le lobby des contribuables, on peut-tu en avoir un, s'il vous plaît? On paye des taxes, des impôts, personne ne nous écoute. On est dernier, hein? On est dernier.
4: Oui, c'est ça. On n'a pas notre lobby, nous autres.
3: Voilà. Donc, je pense qu'on va continuer d'en parler.
4: Je pense que oui. Oui,
3: parce que l'argent est partout autour de nous, comme on dit. Bon, après la pause, on jase. Il y a eu des attaques russes de la cybersécurité. On a eu des attaques Internet sur notamment des usines de traitement des eaux au Québec, en Ontario, au cours des dernières semaines, des derniers mois. Est-ce que c'est possible qu'on soit la cible des Russes, oui, de la Corée du Nord, des Chinois? Ben oui, on en parle avec un expert après la pause.
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12: Le projet de troisième lien de la CAQ entre Québec et Lévis visant un partenariat public-privé a reçu 21 propositions d'entreprises. Le gouvernement Fréchette se réjouit de cet intérêt. Le gouvernement du Québec va analyser les dossiers d'ici la fin août et prévoit déposer un rapport en novembre. Il s'agit toutefois d'une étape préparatoire. L'appel de qualification est prévu en 2028 avant un éventuel appel de proposition. Et le gouvernement du Québec accorde un sursis aux garderies en milieu familial privé menacées de fermeture dès le 1er septembre. Environ 1100 services de garde n'ont toujours pas obtenu leur certification en raison notamment des délais liés aux vérifications policières. Les garderies qui auront déposé leur demande d'ici le 31 août pourront fournir une déclaration sous serment en attendant leur certification. Le gouvernement du Québec dit vouloir éviter les bris de service tout en maintenant ses exigences de sécurité pour les enfants.
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17: Ouais, le Québec, le Canada, les provinces ont été victimes au cours des derniers mois d'attaques assez agressives, des cyberattaques de pirates pro-russes. On visait des usines d'eau potable. Est-ce que nos usines d'eau potable au Québec sont sécuritaires au niveau de l'informatique? Pour en parler, Steve Waterhouse, cyber expert, cybersécurité. Steve, comment ça va?
18: Ça va bien, Pierre. Bonjour.
17: C'est inquiétant, tout ça.
18: Ben, tant mieux. Parce qu'il faut en parler une fois pour toutes de cette question-là. Puis ça fait 15-20 ans qu'on lève les drapeaux,
17: oui.
18: Moi le premier en avant, puis je le dis ouvertement, faut sécuriser ses ressources essentielles-là dans notre société. Puis personne, on dirait, tant que le feu est pas pris, excuse-moi de dire fait le feu, l'eau, ben tant que l'eau coule, on va le dire de même, là, ben personne va se préoccuper que si jamais elle coule plus, on fait quoi?
17: Ouais, là, c'est des pirates pro-russes qui ont diffusé, notamment sur Telegram, des captures d'écran où on voit vraiment là qu'ils sont rentrés dans des installations, notamment au Québec à Saint-Noël, c'est dans le bas du fleuve,
18: une petite
17: municipalité. On a fait en Ontario, le FBI est sur le dossier parce qu'on s'intéresse à ça aussi aux États-Unis.
18: Parce qu'eux autres, il y en a eu encore une quarantaine d'usines qui ont été frappées dans 12 États. C'est parallèle à ce que nous autres, on vit au Canada. Au Canada, ça a l'air que juste les russophones seraient intéressés pour l'instant. Mais aux États-Unis, c'est un problème encore plus gros. Et ça, on peut comprendre le contexte géopolitique qui se passe au Moyen-Orient. C'est un chapitre à part. Mais pour nous, il y a l'usine de Saint-Noël qui a été frappée, une à l'ouest de Toronto. Il y a un autre village l'année passée qui a été rapporté par le Centre de la sécurité des télécommunications dans son rapport annuel, qui a été frappé aussi. Puis moi, je peux te dire, de source sûre, mais qu'il y en a une autre municipalité dans Portneuf qui a été frappée, mais qui n'a pas été faite publique.
17: Okay.
18: Fait que c'est omniprésent comme problème.
17: Donc, ce qu'on sait, c'est la pointe de l'iceberg.
18: Ben oui. Parce que ben souvent, il y en a de ces situations-là qui ont été bien traitées, dans le sens qu'ils ont été pris, ils ont été reçus comme problématiques. Puis à ce moment-là, le pire a été évité. L'incident qui est arrivé à Saint-Noël, je l'ai ramassé le 24 juillet, puis j'ai averti les autorités qu'il était, moi je te dirais, Pierre, en mode estival. Fait que ils s'attendaient pas qu'il y ait
17: quelque chose qui était
18: prévu.
17: Ouais, ouais.
18: Ben très. Très, je peux te le dire.
17: Okay.
18: Et j'ai découvert à travers de ça qu'il y a certains ministères, certains organismes, ben qui littéralement savaient vraiment pas quoi faire avec ce que je lui annonçais.
17: Ouais, on a appris.
18: Je lui annonçais qu'une usine avait été visitée par des pirates informatiques, que l'usine était à risque, que l'usine, à ce moment-là, pouvait menacer la population. Il y en a qui vont dire, bah, c'est pas grave, Saint-Noël, c'est petit. Attends un peu, là. C'est pas ça le but. Le principe, t'as une usine de traitement des eaux qui peut mettre à risque la population.
17: Ben
18: que ce soit une petite municipalité en bas de 500 personnes, que ce soit une ville d'un billion, le principe est de même. Comment ça se fait que c'est ouvert, ça?
17: Ouais, et eux autres se vantent là, pour dire, regardez, on avait le contrôle des pompes, on avait le contrôle de l'accès. Éventuellement, ça peut amener d'autres problèmes. Hydro-Québec nous le dit pas non plus, mais Hydro-Québec est victime d'attaques, cyberattaques là, constamment. Là.
18: Ouais, ben attention. Beaucoup d'organisations à travers le Canada puis au Québec, les systèmes qui se font vraiment impacter pour le moment, ce sont des systèmes administratifs qui ont un accès à Internet. Tout ce qui est système opérationnel chez Hydro-Québec, donc le système de transport, de production électrique, ça c'est dans des réseaux, on va les qualifier opérationnels, ils n'ont pas d'accès à Internet. Ou du moins, c'est mauditement mieux monitoré et c'est...
17: Il y a des pare-feux, là.
18: Et voilà, on va dire ce terme-là, des pare-feux entre chaque pour vraiment régler que c'est une exception qui va aller sur Internet et non pas la norme. Fait que ça, c'est bien important d'établir ça. Deux, puis j'ai inclus les aéroports, les ports, tout ça. Parce qu'on a eu des cyberattaques dans les dernières années. T'as le port de Trois-Rivières, de Saguenay, de Québec, qui ont été impactés par des attaques qui faisaient que le site web pouvait pas donner l'information. C'est ça, je parle de site web administratif ayant visibilité sur Internet. Des aéroports, pas capables d'avoir qui part, qui arrive, etc. Bon, ça, c'est frontispice. Mais t'en as de plus en plus des systèmes aussi qui veulent avoir un lien, comme je te parle, vers l'Internet. Et c'est ça qui commence à des fois à être un petit peu tannant, comme les systèmes de contrôle industriel qu'on parle avec les usines à eau. S'il faut que ça soit nécessaire pour avoir un accès à Internet, pour que quelqu'un à distance puisse le gérer, il faudra juste le faire comme du monde, puis c'est ça qui manque.
17: Et là, tu vois, le maire de Saint-Noël, c'est un article de Radio-Canada de Thomas Gerbet, il dit « On a été chanceux ». Ils ont fait une erreur, les pirates pro-russes, là, qui a permis d'éviter que l'eau surtraitée ne soit injectée dans le réseau. Elle est restée dans l'usine. Donc, ça aurait pu causer du trouble aux citoyens de la ville.
19: Ça serait le fun qu'on se base pas sur la chance pour démanteler ça.
18: La situation, c'est la chance présentement, c'est ça qui sauve le monde. Là, pis ça n'a pas de sens, là, Christy. Là. Puis, en partant, si, mettons, là, je l'aurais laissé aller. Tu sais, je l'aurais pas vu, cet incident-là. Ben oui, il aurait peut-être revenu eux autres, puis il aurait eu accès, pareil, pour continuer leur opération, parce que le vendredi, la municipalité est fermée, puis on rentrait dans une fin de semaine. Fait que je te dis qu'il y aurait encore du temps pour corriger les erreurs puis d'en faire du dommage. C'est ça l'enjeu. Puis c'est ça que les gens comprennent pas dans les instances de gouvernance, l'urgence d'agir, la problématique, elle est là, elle est réelle, puis elle est sous-évaluée, sous-considérée.
17: La suite des choses, c'est on doit prendre quoi de ça? On doit prendre acte, là, d'une part, mais on doit
18: on doit opérer, on doit allumer.
17: Oui,
18: c'est comme je disais hier au téléjournal, si on fait une bonne évaluation des menaces et des risques, on va se rendre compte que, oups, c'est pressant de s'en occuper. Puis je fais tout de suite un parallèle avec comment est-ce que les Américains l'adressent ça présentement. Mais quand il est arrivé une situation, eux autres, une situation la semaine dernière, c'est des groupes de connotation iranienne qui s'en prennent à leur système de réseau d'eau. L'année passée, le ministère de l'Environnement, l'EPA, ils ont monté une cellule de cybersécurité pour traiter ce dossier-là de cybersécurité avec les usines d'eau. Pourtant, il y en a une multitude d'agences, dont le CISA, qui s'occupe d'infrastructures essentielles, de protéger, mettre en place la cybersécurité. Mais c'est tellement grave qu'ils en ont créé une agence, une task force, juste pour traiter ça.
17: On devrait faire ça aussi?
18: C'est là un peu là, je m'en vais avec mon idée, parce que le traitement des eaux, la gestion de l'eau est de compétence provinciale. On a entendu, puis on en a parlé à ce micro ici, le projet de loi C8, mais anciennement C26, sur la protection des infrastructures essentielles, mais ça c'est des chartes fédérales, télécom, transport, production énergétique et les finances. Mais l'eau, c'est de compétence provinciale. Alors, ministère de l'Environnement, qu'est-ce qu'il fait?
17: On entend-tu quoi? Moi j'entends rien, là. C'est...
18: Ils sont au courant de rien.
19: Mais tout ce qui est cybersécurité puis ingérence étrangère, là, ça tombe dans le cours du fédéral.
18: Non, pas nécessairement.
19: Pas nécessairement.
18: Oui, t'as raison, parce que les instances fédérales, SCRS, GRC, puis Affaires mondiales Canada, ils ont eux autres aussi des groupes de travail qui le savent. Quand j'ai interfacé avec eux autres, ils les connaissaient, mais ils savaient pas qu'ils étaient en opération pour ça au Québec au moment où j'ai signé ça le 24 juillet. Bon.
19: Parce qu'on est-tu plus en sûreté avec ces gens-là? Parce qu'il y avait un article l'autre jour dans le National Post qui nous disait que les services secrets américains se plaignaient, par exemple, que la GRC était comme très obsolète, là, technologiquement.
18: Ça, c'est plus ou moins vrai.
19: C'est plus ou moins vrai, ça?
18: Oui, mais ça dépend à quel niveau tu parles. Oui, c'est ça. T'sais, tout est relatif. T'sais, s'ils prennent une machine à écrire pour écrire des messages, c'est technologiquement obsolète versus un courriel, etc. Bon, je te fais un exemple boiteux, mais c'est ça, peut-être, ça veut dire. Sauf que les dossiers, ils connaissent les bandits. Mais encore là, beaucoup de ressources humaines et techniques sont pas là au fédéral Canada. Ça, c'est vrai. Deux, il y a des échanges qui se fait depuis mai 2021. Le ministre Kerr, il a peut-être pas fait toujours bien, mais il a fait ça de bien. Il y a une entente de ces échanges d'informations de réciprocité de services entre le fédéral et le provincial, donc le ministère de la cybersécurité, et les échanges se font. Alors, ce que j'essaie de dire, c'est que l'information qui est perçue sur le terrain de compétences provinciales, elle est aussi échangée avec le fédéral et vice-versa. Donc, ils l'ont, le portrait de la situation. Mais comme j'ai dit hier à Téléjournal, je redis, l'information qu'elle est analysée, elle est qualifiée, elle remonte pas aux décideurs en haut. Ça remonte pas parce qu'il y en a de façon intermédiaire qui, eux autres, interprètent, non, le boss devrait pas savoir ça. Hey, t'es qui, toi? Nous autres, là, on est les professionnels en bas qui font l'analyse du risque. Notre qualification, notre compétence nous dicte qu'on a l'expertise.
17: Fait que t'as des fonctionnaires qui bloquent un peu,
18: constamment.
17: L'information de haut en bas, là.
18: Pour ça, la première ministre a dit, c'est un phénomène nouveau. Si le monde n'aurait pas passé l'information, elle aurait su que Christy, c'est là, c'est persistant et c'est une situation qui est omniprésente pour ne pas être adressée. Tout le monde dort au gaz. L'événement dernier qu'on dit, c'est grave, moi, je suis content que ça arrive parce que là, on peut en parler.
17: Ouais, puis là, tu vois, 23 juillet, le groupe Z Alliance, ça parlait des doux, eux autres, là. Ils disent qu'ils ont eu accès complet au système de gestion des équipements d'une installation pétrolière et gazière canadienne. Ils n'ont pas précisé laquelle, mais quand même, tu sais, ça peut aller loin là, dans les menaces.
18: C'est ça. Et ils sont associés avec un autre groupe. J'évite de dire le nom pour lui faire de la publicité parce qu'un matin, ils faisaient leur revue de presse puis ils ont capté qu'on en a parlé, justement. Là. Fait qu'ils sont pas fous, tu sais. Ils sont pas à temps plein. Mais ceci dit, ils ont émis ce manifeste-là le 23 juillet et le premier incident qui est sorti, c'est Saint-Noël. Après ça, ça a été l'autre municipalité de Georgetown.
17: Mais ça se peut-tu qu'ils essayent de ne pas faire peur là, en nous donnant Saint-Noël, qui est une petite municipalité? Il y a peut-être des plus grosses, non?
18: Non. C'est parce que, tu sais, ils ont pas pris un dard puis tiré ça sur la map puis dit, ah, c'est là qu'on va frapper. Non, ça marche pas de même. Ils ont juste pris un logiciel puis il y a des bases de données qui existent, des moteurs de recherche qui sont là en temps réel, qui documentent quel système industriel s'affiche sur l'Internet. Puis là, à ce moment-là, tu peux voir, ah, il y a un automate là, il y a un autre système de contrôle là, ouais, etc. Et c'est même ça ressorti. Et au Québec, je peux te dire, là, aujourd'hui, ben il y en a très peu parce que, un, on a levé le drapeau. Deux, le Centre gouvernemental de cyberdéfense du ministère de la cybersécurité fait sa job, là. Il traite ces cas-là. Okay. Ils en ont traité un, là, il n'y a pas longtemps, la semaine dernière. Personne n'a appris que ça arrivait, mais ils l'ont fait. Tant mieux, tu sais, thumbs up. Mais il y en a d'autres à travers le Canada qui ne sont pas protégés. Puis ça, c'est la même histoire. Rappelez-vous, quand il y a une station de radio, là, que encore une fois, à Sherbrooke, une station communautaire qui s'est faite avoir, puis qu'ils ont fait des diffusions pirates sur leur bande de fréquence. Ben c'est encore une fois la même affaire. On l'a vu live, la station de radio, qui ont pas bien protégé les accès et les bandits l'ont détecté puis ils ont eu accès. Fait que ça, on s'est fait comment? Ben tu détectes le type de module qui est en ligne. Fait qu'ils ont toute une signature électronique, tu sais, un identifiant unique. Puis là, après ça, le malfaisant, ben il est capable de savoir. Hey, ça c'est intéressant. Puis la majorité du temps, ils prennent le mot de passe par défaut qui est dans le manuel d'installation de ces équipements-là. Fait que l'installateur vient. L'installateur vient, il l'installe. Municipalité, ben sans nommer peut-être juste municipalité, mais voici, client, je t'installe le système, oublie pas, j'ai un mot de passe. Là. Ouais, on fait ça. Mais ils font pas. Fait que là, le pirate, lui, il pogne ça. Première affaire qu'il essaye, mot de passe par défaut, il est rentré.
17: Faille humaine. Mais toi, tu me dis finalement, l'enjeu de la cybersécurité, on en parlera. Est-ce qu'on va en parler dans la prochaine campagne électorale, d'après toi?
18: Ben, j'espère, Christy, là. J'espère. Parce que peu importe la couleur du pouvoir qui est là, en partant, tu sais, quand on parle de solutions, là, qu'est-ce qu'on peut faire contre les usines de traitement des eaux? Ben, premièrement, moi, je dis qu'on peut s'inspirer de ce qu'ils ont fait aux États-Unis. Avoir une task force qui, pour traiter le sujet là, c'est dans la centaine d'usines qu'on a au Québec. Faisons un blitz. Élection ou pas, là, mettons l'élection de côté. Il faut t'y mettre l'équipe au travail. Par telle date, on a besoin d'un rapport à l'Assemblée nationale, pas au parti au pouvoir, à l'Assemblée nationale, pour que tout le monde sache, voici qu'est-ce qu'on a observé, voici qu'est-ce qu'on a corrigé, voici ce qui reste à faire. Si c'est fait de même, je veux dire, ça va être transparent, puis ça sera pas un parti plus qu'un autre qui va dire, regardez qu'on est bon, on l'a fait. Parce que toutes les parties qui ont passé depuis 20 ans, ben le résultat, on l'a aujourd'hui.
17: Voilà. Steve Waterhouse, toujours un plaisir. Hey, j'aurais voulu te parler de transition numérique à Santé Québec. Je sais pas si tu as vu les coûts estimés d'un projet en hausse de 230%.
18: Voyons, c'est une rumeur, ça. Voyons donc.
17: Le CIFA, hey, on avait parlé ici, puis tu avais collé à chat, tu as dit « watch bien ça, là, ça va exploser, ben on est là-dedans ». On s'en reparle. Merci beaucoup, Steve. À la prochaine.
18: Certain, à la prochaine. Bye.
17: Bye. Voilà, Steve Waterhouse, expert cybersécurité. Il était au Téléjournal hier. Hein?
19: Oui.
17: Puis il est à Radio X aussi, exactement. Après la pause, Frank, tu nous parles de quoi? Fauci,
19: ouais,
17: Mandani?
19: On parle un peu de Fauci, de Mandani, de ce qui se passe aux États-Unis. Ça brasse pas mal quand même.
17: Voilà, on revient après la pause.
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5: Ouais, si vous êtes sur la route là à l'auteur de la 40 dans le coin plus vers Montréal là, Saint-Cuthbert, Saint-Barthélemy, ben on vient de fermer la 40. C'est pas des farces là. Affaissement de la chaussée, Frank. On est rendu là.
6: Hein?
5: Ah ouais, la 40 d'un bord est fermée.
6: L'affaissement de la chaussée, ça va bien.
5: Affaissement de la chaussée. Donc soyez prudents les amis, mais surtout armez-vous de patience là. On a découvert un trou sous la chaussée dans le secteur de Saint-Cuthbert, une soixantaine de kilomètres de Montréal, sur la 40.

0: Donc, ça force la fermeture préventive d'une partie de l'autoroute 40 en direction ouest.
1: Non, ça n'a pas d'allure, ça.
0: On est là. Es-tu prêt?
1: On est prêt.
0: On y va. Frank, le dédormisseur. Frank, on va se promener. On a quand même des beaux cas d'espèces du côté de New York, hein?
1: Oui, du côté de New York. Puis
0: t'as Fauci aussi, là. Personne ne parle de ça ici, mais Fauci fait parler beaucoup aux États-Unis.
1: Ben, écoute, New York Times hier, Wall Street Journal, New York Post, Reason Magazine, tous des grands médias américains.
0: Mais rien ici, là. Hein, j'entends rien, là.
1: Ben, en gros, on nous dit que, ouais, il est comme victime des républicains. Ils sont sur son dos.
0: Okay.
1: Mais là, attendez un peu, là. On va juste remettre la table comme il faut, là. Fauci, qui était le responsable de la réponse pandémique aux États-Unis, principal conseiller de Trump et ensuite de Biden sur ce qui était à faire pendant la COVID. Un gars auquel les gens étaient accrochés à ses paroles à la santé publique.
0: C'était le pape des vaccins.
1: C'était le pape des... Ben oui, puis le pape des masques et de tout ce que tu veux. Là-bas, c'était pas des écrits... c'était pas des traces verbales, là, comme ici. Il y avait vraiment des écrits. Puis le monsieur, il tenait un journal dans lequel il consignait ses rencontres et ses affaires. Le journal a été rendu en partie public, ainsi que des textos. Il y a deux affaires. On a fait un podcast hier dans Yann et Frank avec ça, ceux qui sont, si on rentre dans le détail en masse, là.
0: Tout est là.
1: Il y a deux affaires précises qui sont sorties là-dedans. Premièrement, quand il disait, est-ce qu'il y a des contre-indications, par exemple, sur le vaccin? Fauci publiquement disait non, tout le monde peut y aller, peu importe votre condition, tout ça. En privé, il a envoyé des textos à quelqu'un disant que, ben, peut-être que pour une femme enceinte, ça augmenterait les risques de fausses couches.
0: Hey!
1: Ça, c'est des textos qui ont été révélés. C'est pas nouvelordremondial.com, là. C'est New York Times qui parlait de ça hier.
0: New York Times, c'est assez sérieux, là.
1: Ben, là, Wall Street.
0: Ben, ils ont accès aux documents, là.
1: Ils ont accès aux copies des textos que le sénateur Rand Paul et d'autres ont rendu public. Donc, il y avait ça. Puis l'autre affaire aussi qu'il y avait là-dessus, dans l'histoire de Fauci, c'est que, tu sais, le fameux débat, là, ouais, le virus, il origine-tu d'un pangolin, chauve-souris ou d'un labo? T'as des échanges de courriels où Fauci parle avec d'autres homologues de la santé publique. Puis lui, il dit avec ces gens-là au travers, il dit « Ouais, mais les gens qui veulent pas parler du labo sont comme en conflit d'intérêts parce qu'ils travaillent sur les recherches sur le gain de fonction, t'sais, rendre des virus plus dangereux pour les étudier puis trouver des vaccins contre. » Fait que tu sais, il dit « Moi, je suis pas convaincu, là. » que c'est naturel. Mais ici, ça a été présenté comme... Si tu disais que c'est une fuite
0: d'un complotiste.
1: Lab, t'es un malade mental.
0: Ouais. Mais ce laboratoire-là, Yuan, en Chine, là, il était financé par des Américains en passant, là, hein, en bonne partie. Là. C'était des recherches...
1: Puis là, le gros scandale autour de cette histoire-là, c'est que Fauci lui a reçu le pardon présidentiel pour tout ce qui s'est passé de 2014 à la période COVID.
0: Il est blindé, lui.
1: Donc, il est blindé. Puis là, la question qu'on posait dans le Wall Street Journal hier, entre autres, puis dans d'autres médias, c'est, ben, s'il est blindé par le pardon, pourquoi il invoque le 5e amendement qui lui confère le droit de pas répondre? Parce que c'est ça, lui, en gros, il était amené devant le Congrès, les sénateurs, les élus lui posaient des questions, puis il disait, 5e amendement, j'invoque mon droit de ne pas répondre.
0: Ouais. C'est une technique de com pour couper la conversation.
1: Ben, pour couper, ben, carrément. Puis c'est correct, ce droit-là existe, mais à un moment donné, quand tu veux être pas transparent, là, puis tu caches de l'information. Là,
0: parce il y a des gros montants d'argent aussi derrière tout ça. Hein? Dans le cas de Fauci, il recevait des. Tu sais, ces chercheurs-là, là, ils ont des chaires de recherche. Et il y a du gros cash derrière ça, hein. En tout cas, je sais pas s'ils vont suivre l'argent à un moment donné, là.
1: Ben oui, puis si toi tu travailles.
0: Mais il y a du gros cash.
1: Ben oui, puis si toi tu travailles dans un domaine X ou Y, puis t'as de l'argent public qui est mis là-dedans, t'as pas intérêt à aller sortir publiquement pour dire que, ouais, c'est peut-être faudrait pas faire ça. T'sais.
0: Exact.
1: Donc, c'est ça. Fait que gros dossier sur Fauci. Ceux qui s'intéressent, vous irez voir le podcast d'hier disponible sur YouTube et autres plateformes. Mme Danny.
0: Ben, ton chum, Mme Danny.
1: Oui, mon chum. Ben, c'est le chum de beaucoup de monde. C'est comme un nouveau héros de la gauche.
0: Il est le chum de QS, là. Je sais pas si t'as vu, mais le playbook,
1: ben, les épiceries publiques.
0: Ouais, ils sont là, là.
1: Le gel des loyers, tout ça. Qu'est-ce qu'on apprend aujourd'hui dans le New York Post? Les loyers à New York ont atteint...
0: Mais il devait baisser.
1: Oui, il devait baisser. Il s'est fait élire en disant « logement pas cher, vous allez voir les pauvres, tout ça. »
0: Il
1: va avoir un effet immédiat. Les loyers, en date d'aujourd'hui, là, on est le 12 août 2026, ont atteint leur sommet historique à New York. On parle, écoute, quand j'ai vu le montant, j'en revenais
0: ben
1: pas.
0: Moi, quand tu me l'as dit,
1: j'en revenais pas. Donc, le prix moyen pour un appartement New York, 6655 par mois.
0: US?
1: Ben oui.
0: Hein?
1: US,
0: 6655 $ de paiement mensuel, ouais, pour un appartement moyen. Là, ça inclut quoi, New York au complet? Là? T'as Manhattan.
1: Ouais,
0: Manhattan, c'est beaucoup plus élevé que ça, là. Tu sais, les cours, les
1: traders. Le médian aussi, si vous aimez mieux cette métrique-là, c'est 5200.
0: Bon,
1: c'est pas vraiment mieux, là. C'est un peu moins
0: parce
1: cher.
0: Parce que la moyenne est quand elle est
1: la moyenne est faussée par les données très élevées.
0: Écarts,
1: mais quand même, si tu veux le médian 5200, qui est moyen de se payer 5200? J'ai fait un état, j'ai demandé à l'IA, j'ai dit, il faut que je gagne combien pour me payer un loyer à 5-6 000 piastres par mois, 250 000 par année.
0: Ouais. Ça, c'est si t'es tout seul. Mais à deux, à trois, à quatre, d'après moi, tu peux être 10 dans un loyer, là.
1: Ouais, mais tu sais, c'est tout ça le genre de vie que tu veux. Puis là, ben lui, il a dit, ben moi, je vais vous régler cette histoire-là. On va mettre une taxe sur les étrangers qui ont des pieds à terre.
0: De plus de 5 millions de valeurs, hein, c'est ça?
1: Ouais,
0: hein?
1: Sauf que les gens qui ont des pieds à terre, tu sais, les Robert De Niro de ce monde qui, là, commencent à se plaindre.
0: Non, il ne traite pas De Niro, il a voté pour lui. Il dit,
1: ben
0: là,
1: oui,
0: je comprends pas ce qui se passe.
1: Ben là, il dit, moi, j'en ai un condo, puis j'en ai une propriété, 5 millions, 6 millions. Mais si t'as bien beau taxer ces gens-là, en quoi ça va changer quoi que ce soit au prix médian ou au prix moyen d'un appartement à New York? Et là, il y a la justice qui s'en mêle, il y a un juge qui dit un peu là, la ville de New York n'a pas le pouvoir de lever, parce que c'est ça aux États-Unis, selon la Constitution, les impôts, les taxes, tout ça est normé là. Un palier de gouvernement peut pas décider d'imposer des taxes s'il n'a pas le pouvoir constitutionnel de faire ça. Puis là, c'est contesté là en justice. Est-ce qu'il y a réellement le pouvoir d'imposer une forme d'impôt comme ça supplémentaire sur une catégorie de gens? C'est contesté par la justice. Puis comment c'est dans le trouble là?
0: Mais il y a aussi Amazon, hein? Je sais pas si tu as vu, là, il s'attaque à Amazon parce qu'il dit que les travailleurs d'Amazon devront être payés pas de façon comme travailleurs autonomes, mais comme employés. Parce que là, il se mêle de plein d'affaires. Là, il est rendu là dans des entreprises privées sur les payrolls d'employés. Il est complètement sauté, là.
1: Ben, c'est que là, tu sais, avant de copier des idées, parce que moi, je me dérange pas qu'on peut s'inspirer des bonnes pratiques qui se font ailleurs. Mais là, t'avais plein de gens au Québec qui disaient, man, Danny, il est-tu extraordinaire? Faudrait faire comme lui. Un peu la même affaire qu'on avait. Là, l'Australie, l'ont fait bannir les réseaux sociaux pour les jeunes. Pourquoi on fait pas pareil? Ben, ça vous tente pas d'attendre voir si ces lois-là ont fonctionné? Tu sais, la recette même d'année à date, je regarde les chiffres, ça n'a pas l'air à fonctionner. C'est 6 % d'augmentation du prix médian depuis le juillet dernier. Donc, depuis son élection, là, c'est 6 % de hausse,
0: ouais,
1: sur les loyers. Là.
0: Et là, tu as un exode vers la Floride. D'ailleurs, c'est drôle parce que...
1: La pub est extraordinaire.
0: Les gens de la Floride, la Chambre de commerce de la Floride s'est payé une pub à Manhattan. Puis ils disent Mayor Mandani, Florida Economic Developer of the Year. Thank you for the jobs. C'est parce que là, il y a un exode des entreprises de New York vers la Floride, les sièges sociaux. Tu as vu le gars de Citadel aussi qui a décidé d'ouvrir eux autres, Citadel, grosse compagnie, notamment un peu comme je vous dirais, Citadel, c'est un peu comme ici, on avait la Banque Royale, la division là, des de tout ce qui est, bourse là, de trader. Puis les autres, ils ont dit on s'en va en Floride. On s'en va là parce qu'il l'a écœuré hein, pendant la campagne. Il est allé devant son appartement au boss de Citadel. Puis il l'a écœuré, là, M. Griffin. Là, puis là, l'autre a dit non, on s'en va d'ici. J'avais des plans pour une expansion à New York. On s'en va en Floride. Et là, l'expansion est à Miami et autour des villes de Floride. Et il y a même, comment ça s'appelle, le gouverneur.
1: Oui, DeSantis.
0: Lui avec, il remercie beaucoup Mandani, là.
1: Oh, ils sont très contents. Ils remercient Mandani puis le gouverneur de la Californie. Eux autres, ils font le plein de citoyens qui partent, qui sont plus capables. Écoute, peut-être en terminant,
0: oui.
1: L'Association québécoise de l'industrie du chanvre et du cannabis, via son directeur général Pierre Leclerc, qui nous dit dans le Journal de Montréal, c'est comme une lettre ouverte qui publie, plus de 15 000 jeunes de moins de 21 ans se sont vus refuser l'accès aux succursales de la SQDC, parce que vous savez que le Québec est la seule province,
0: oui,
1: qui a mis ça 21 ans et plus. Et tu sais, au-delà de... Puis lui, il dit, bon, ça fait, les jeunes s'en vont sur, finalement, ils achètent ça encore de des pushers, finalement.
0: Ben, on les pousse vers le crime organisé.
1: On les pousse vers le crime organisé, mais tu sais, il me semble que ce serait temps qu'on ait une vraie réflexion sur le concept de la majorité au Québec. Là, ça va être 16 ans pour des boissons énergisantes, mais 21 pour du pot, 18 pour de l'alcool. En
0: 18
1: haut,
0: pour voter?
1: 18 pour voter. Tu sais, fait que là, t'es assez mature pour voter, mais pas assez pour fumer un joint.
0: Ouais. Non, non, c'est complètement débile.
1: Moi, faudrait un moment donné tout mettre ces sujets-là ensemble et se dire, c'est quoi la vraie réflexion de fond qu'on a au Québec sur la majorité? Est-ce qu'à 18 ans, t'es un vrai adulte ou c'est 21 ou sur certains sujets, non, là, il me semble qu'on devrait avoir une vraie réflexion là-dessus, puis c'est un peu ce qu'il dit dans sa lettre, là. Aligner nos politiques. C'est pas normal, t'as le droit d'acheter de l'alcool, mais pas du pot, là.
0: Ouais. Mais ça, c'est mon oncle de la CAQ, là, à l'époque, les sauts de brun, là, qui disaient, ben, nos jeunes, 21 ans, gna. Fait que c'est ce qu'ils font. Ben, ils vont acheter au BC par le web.
1: Par le web, ben oui, ça
0: nos
1: se fait
0: producteurs,
1: rien
0: quand même, là, je sais pas si tu as vu, les producteurs sortent, là, au Québec, les producteurs de cannabis disent, ouais, là, la SQDC veut même pas nous avoir sur le tablette. Il y a 20 % seulement des producteurs québécois qui se retrouvent ces tablettes de SQDC. Le reste, ça vient partout du Canada et ailleurs dans le monde.
1: Non, ça
0: là, on n'encourage pas notre monde, nos producteurs. C'est quoi? C'est la SQDC, on peut s'en faire une industrie? On l'a légalisé, là? On peut sortir des retombées économiques là-dessus? Ou on veut juste taxer le monde puis faire semblant d'eux?
1: Ben, écoute, ça ressemble pas mal à ça.
0: Hein?
1: C'est pas mal souvent ça l'objectif à la fin.
0: Hein,
1: de ramasser un peu d'argent.
0: Merci, Frank.
1: Yes.
0: Yann and Frank. Hein, il y a ça, votre podcast,
1: ouais,
0: là, sur
1: Yann et Frank sur YouTube, Spotify, le Patreon aussi. On est tous là-dessus. Puis je donne évidemment plus de détails sur toute cette histoire-là. Puis il y a aussi une bonne littérature à aller lire. Tu sais, New York Times, le Wall Street hier avait un super gros dossier sur cette histoire-là, des messages de Fauci. Malheureusement, au Québec, ben, il n'y avait pas de trace écrite, hein, de ce que faisait la santé publique.
0: Ah,
1: on
0: nous
1: a dit, c'est
0: Arruda,
1: ah, il disait ça dans le couloir à Legault. Ouais, ouais, ferme les restos, là.
0: Ouais, mais c'était McKinsey qui collait toutes les shots en passant. Puis McKinsey faisait affaire parce que McKinsey, il y a McKinsey Canada au Québec, mais il y a McKinsey US, il y a McKinsey en France. Souvent, les décisions se prenaient, là, en France, puis
1: ouais,
0: là, on tournait.
1: Ils changeaient le template.
0: Oui, exactement, voilà. Hey, merci beaucoup. Après la pause, on jase d'immobilier. Simon Laberge de Barque.
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0: Pars-moi ça, pars-moi ça. Money, money, money, money. La beauté de faire de la radio en direct, ben des fois... Il y a des gens qui sont en tort. Il y a des fois, on dit on va faire de l'économie à place d'immobilier.
1: Mais tant qu'il n'est pas tombé dans le trou que tu m'as parlé tantôt.
0: Non, là, non. Ben, il est en route, là. Notre gars d'immobilier va, il va arriver. Simon Laberge s'en vient. Bon, écoute, beaucoup de choses. Je regarde au niveau. Je sais pas si tu as vu. On dit qu'on aurait un deal possible. Là, je te dis, attends, wow! Avec les tarifs et l'accord de libre-échange, on va présenter à Trump une entente potentielle.
1: Ouais.
0: On dit qu'au cours des prochains jours, Dominique Leblanc, le Canada, les États-Unis ont comme travaillé, là, ça faisait un bout qu'ils travaillaient là-dessus. On va présenter à Trump un ébauche. Il faut s'attendre à Trump qu'il fasse, il va reculer, il va peut-être dire qu'il se suspend parce qu'il y a des gros tarifs qui entrent en vigueur.
20: I don't like this deal.
0: Exact.
20: This is the worst deal I ever saw.
0: Nasty Canada.
20: They're nasty. I don't like Trudeau.
0: Donc là, c'est ce qui s'en vient. Vous allez voir, il y a une pièce de théâtre. Là. Il y a une belle pièce de théâtre qui va se dérouler devant nous. Moi, je dis, il va y avoir un deal. Attendez-vous à quelque chose. Il y a des midterms qui s'en viennent. Les Américains doivent régler. On va régler. On va peut-être concéder. On va concéder beaucoup sur la gestion de l'offre. Mais on va avoir un deal éventuellement. On dit qu'on arrive à un crunch. S'il n'y a pas de deal, on dit qu'il y a 100 000 emplois qui pourraient disparaître au Canada, selon les chiffres. Notamment, c'est une espèce d'association, le Canada-US, sur le commercial, le Conseil commercial canado-américain. Ils ont mené une étude. On dit 200 000 emplois aux États-Unis par rapport au libre-échange qu'on pourrait perdre abolissait. Bon, c'est sûr qu'au Canada, 100 000 emplois, tu regardes juste au Québec, il y a 4,4 millions d'emplois. Peut-être pas l'hécatombe, mais quand même, il y aurait un impact important là, si le libre-échange. Et là, imagine aussi tous les avantages qu'on a à faire du commerce avec les Américains, on retombe avec des tarifs de 10, 15, 20 %. Ça serait quand même catastrophique pour bien des PME, là. Donc, je pense pas qu'on va aller là. Moi, je pense qu'on va avoir un deal.
1: Ça donne l'impression que personne veut négocier sur rien, tu sais.
0: Ah non, mais ça, c'est ce qu'on... Écoute, là...
1: Je comprends, là, tout le monde joue la petite ligne dure.
0: Ben là, oui, entre ce qu'on entend des médias, là, Jean Charest et autres, là, puis la réalité sur le terrain. Mais
1: c'est parce que c'est justement, sur le terrain, il y a du monde qui stresse, puis qui sont... tu sais, la pression commence à monter.
0: Là. Absolument. Non, mais je veux dire, il y a des shops qui ont fermé, là. Il y a des shops qui ont fermé au Québec, au Canada, tu as vu, le taux de chômage a monté. Il y a des entreprises qui ne peuvent plus exporter l'autre bord parce qu'ils n'étaient pas couverts par l'entente de libre-échange.
1: Le beau-up, là, va falloir que... Il va falloir que ça soit autre chose qu'un slogan.
0: Mais lui est en vacances. Lui est en vacances en Italie jusqu'au 17 août. Donc là, le deadline, c'est le 19.
1: C'est le babysitter de Trudeau là, qui s'occupe de ça, c'est Leblanc. Là.
0: Dominique Leblanc, ben oui, c'est ça. Donc, comment on va régler ça? Moi, je pense qu'on va avoir une entente. Peut-être pas le 19 août. On va peut-être reporter ça. Mais les Américains doivent s'entendre parce qu'il y a des États clés là-dedans aussi. Le Tennessee, la Géorgie, il y a des élections qui s'en viennent. Donc, États clés. Il y a des sièges clés peut-être aussi.
1: Des sièges clés.
0: Et on est là-dedans. Fait que moi, ma vision, je voulais l'exprimer. Je suis tendance à pas paniquer là quand t'es à bourse puis tu perds un gros montant, disant on va se refaire à un moment donné. Ben moi, je pense que le Canada, on va se refaire, mais on va devoir donner. On est petit là-dedans. Là. On est 2% de l'économie mondiale. Les Américains, c'est quoi 20% de l'économie mondiale? On est des petits joueurs avec eux là. Absolument, là, le gros là, tu lui donnes la place là. Les petits là, tu peux aller dans un coin puis tu dis quoi, il a pas passé là. Je vais le laisser passer. Et des fois, ça passe serré. On n'aura pas le choix. On va céder. On va devoir céder. Faut pas avoir accès au marché américain, puis les Américains, on leur donne rien. Là. Il va falloir donner, concéder. Trump, il veut qu'on concède.
1: On n'aura pas bien le choix.
0: Mais là, c'est ça. C'est une nerf de guerre. Je peux bien essayer de me faire à quoi je suis big, là. Mais gros, là. Mais tu sais, il y en a une gang là-dedans.
1: Ouais, toutes les mythes là, qu'on va diversifier nos marchés, ben puis ouais, aller exporter. Oui, on mettra pas des vannes de bois en longueur pour les envoyer en Inde sur un paquebot.
0: Ça se fait pas, là.
1: Il n'y a pas de pont là, entre les deux continents. Là. Ça marche pas. Là.
0: Si c'était si facile que ça, là, on l'aurait fait, là. Hein? L'Europe, tu as envoyé de l'acier en Europe. On peut le faire, là, mais c'est pas la même affaire qu'une vanne, puis tu fais 5 heures de route, puis tu es rendu à New York ou à Boston ou
1: les marchés clés. En Europe, que tu fais 3 heures de char, tu as traversé 8 pays. Là.
0: Voilà. Cinéplex, ça a été bon. Tu vois, le dernier trimestre, bénéfice de 7,8 millions. Cinéplex sur place. Les blockbusters, là.
1: Françoise?
0: Entre autres, je sais pas. Françoise, 125. Ben, tu vois, 125 rue des Malades. Moi, je suis allé voir ça, j'ai bien aimé ça. Dan Gravel a pas aimé ça. Françoise, t'as pas vu ça?
1: Non, je l'ai pas vu. Je vais y aller, je pense.
0: Moi, je vais attendre qu'il soit sur une plateforme à quelque part, là.
1: Ouais.
0: Peut-être que sur Netflix, il y a un avenir pour Françoise. Peut-être, là, je sais pas. Peut-être que ça va pogner.
1: Ben oui,
0: tu sais, Netflix, c'est très woke, là. Ils nous passent toutes sortes de patentes, là. Très, très, on sait pas trop où ça s'en va, là.
1: Wow.
0: Ils vont peut-être, probablement, ils vont aimer ça. Mais là, tu vois, je voulais m'intéresser aux chiffres parce que le diable est dans les détails, dans le cas des chiffres. Tu vois, par personne qui rentre chez Cinéplex, moi, je suis allé au cinéma et c'est quoi? Ça rapporte 13,91 $ par entrée. Par guichet, le chiffre d'affaires au guichet par spectateur a atteint 13,91 $. On était à 13,68 $ et c'était un des meilleurs trimestres pour Cinéplex. Donc, moi, ça me rassure là, que le monde retourne en salle de cinéma. Il y a eu beaucoup de films, puis il a fait beau cet été et ça a marché. Là. Donc, écoute, il y a de l'espoir. C'est le fun aller au cinéma. Moi,
1: ben oui,
0: ça.
1: Ben oui. Moi, j'y vais moins à cause que je suis papa récent. Là. Et on a moins le temps, là, mais
0: c'est le fun.
1: À chaque fois que j'y vais, je me rappelle pourquoi j'aime ça.
0: On est-tu bien avec le popcorn? Pis,
1: Ben oui, t'as bien beau te faire à croire que ça goûte la même chose, t'as le faire chez vous, puis ta TV de 78 pouces. Non, c'est pas pareil. Là.
0: Non, exact. Puis tu vois, l'Odyssée.
1: C'est ça le prochain, je voulais aller voir, l'Odyssée.
0: Bon, 124 millions payés dès sa sortie. Donc, les films québécois font bien aussi. 125 Rue des Malaises, qui a été tourné une journée, un genre de huis clos, là. C'est sûr que c'est pas un film d'action. On change pas de paysage ben.
1: Non, il y a personne qui va dans l'espace.
0: T'es dans un chalet, puis on parle de mort, là. Tu sais, de l'aide médicale à mourir, là. Fait que c'est... ça peut être très lourd, là.
1: Ouais.
0: Mais moi, j'aimais ça. Il y a Pierre-Luc Funk là-dedans. Il y a Claude Legault. Geneviève Schmitt, il y a Rémi Girard qui donne une très bonne prestation. Lui, il veut partir, mais il veut pas, il est pas malade. Lui, il dit, je veux mourir au sommet de ma gloire. Ça, c'est quasiment un suicide, là, on s'entend, là.
1: Ben, c'est pas mal ça, j'ai envie de te dire.
0: Mais absolument, tu te suicides pas parce que tu es au sommet de ta gloire, là. Mais ça, tu te suicides, ben, ça va mal. Lui, il dit, je vais avoir accès au PO. Il veut mourir de. Puis ça, on l'a pas, là. On l'offre pas, ça, actuellement, aux gens, là. Tu veux-tu partir au sommet de ta gloire? Oui, oui, on va te piquer.
1: Ouais, mais avec les débats qu'on a, on élargit ça de plus en plus. Je serais pas surpris que ça arrive à un moment donné.
0: Ouais, mais
1: t'sais, on parlait des troubles mentaux. Il y a une couple de... on va, ouais, je vais mettre un toit, mais c'est parce que ça peut se soigner. Là. Au départ, c'était juste pour les gens incurables.
0: Ouais, tu parles. Ben là, mais t'as un trouble mental, t'es embarqué à la dépression là-dedans?
1: Ben, c'est pas clair. Il y a eu un. D'ailleurs, ceux qui se demandent de quoi on parle, il y a eu un très bon article dans le Globe and Mail puis dans le National Post là-dessus où on dit il y a un comité d'experts qui a demandé au fédéral de mettre la pédale douce là-dessus. Là,
0: ouais.
1: Parce qu'il n'y a pas de consensus dans le monde médical, notamment. Là.
0: Donc, on va voir là-dessus. Bon, les marchés boursiers, je vais finir avec ça. Là, tu vois, on est dans le vert à Toronto. Le Dow Jones, c'était vert, là, il est un petit peu rouge. S&P 500 vers Nasdaq. On a eu l'inflation aux États-Unis. C'est pas l'hécatombe. 3,4%. C'est à peu près ce qu'on s'attendait. Ça renforce la thèse que peut-être la Fed en septembre va rester sur les lignes de côté. Il n'y aura pas de hausse de taux. C'est le pari qu'on fait, je pense. Mais bon.
1: Mais 3 is the new 2. Hein? Les objectifs à 2, on dirait que.
0: Ben là, c'est parce que le pétrole à 84$, ouais. 86$, 85$, 83$. Le pétrole est monté à 95$ il y a deux semaines. Donc, c'est ça aussi, mais il a redescendu. Et là, je regarde l'or. Ben là, c'est sûr que quand on ne sait pas si on va monter et tout, l'or, c'est parfait. L'or monte. Et je regardais le Bitcoin hier. La SEC a dit aux parlementaires américains, aux sénateurs, vous ne voulez pas régler ça, nous, on va le faire. On va peut-être réglementer à la pièce l'industrie de la crypto. Les Russes viennent de le faire. Puis là, les Américains veulent passer en vitesse grand V là-dessus. Ça pourrait aider l'industrie de la crypto. 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On revient après la pause.
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4: Hey, c'est Jordan. Dans la Ligue frontière, ça commence fort pour les Capitals contre les Rocks. Torin Montgomery et Eddie Hakopian ont frappé 3 coups sur chaque et Cal Crawl a fait lever la foule avec un circuit dans un 3e match de suite. Marque finale 12-4 pour les Caps. Match numéro 2 de la série contre Brockton à 19h05, toujours au Stade Canac. Dans la WNBA, Caitlin Clark s'est encore une fois illustrée. Elle inscrit le 29e doublé de sa carrière hier contre le Liberty de New York dans une victoire de 106-92. Avec cet autre doublé, Clark est maintenant au 3e rang de l'histoire, elle qui a devancé la légendaire Sue Bird avec ses 28 doublés en 580 matchs. Et à l'Aluminium Banque Nationale, on est en mode « Ils l'ont-tu l'affaire, les Américains? » Le champion en titre Ben Shelton, américain, affrontera l'Américain Lerner Tien 20 ans. Et dans l'autre demi-finale, l'Espagnol de 19 ans, Rafael Yodar, affrontera un autre Américain, Brandon Nakashima.
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10: Ben oui, il est là. Simon, comment ça va?
11: Hey, ça va, boys?
10: T'es survécu au boulevard Laurier?
11: Ouais, c'est ça. Là, ce que je trouve drôle en plus, c'est qu'ils ont mis une voie d'autobus là, à 21h.
10: Pas rapport.
11: Il n'y a pas d'autobus qui passe là. Puis en plus, moi, j'ai des clients de RTC puis ils disent qu'ils voyagent vite en passant. Là. Puis s'il y a d'autres chauffeurs, là, il a pas peur d'en parler au monde puis de dire que vous n'avez pas de clients tant que ça. Là. En tout cas, là, le monde, il roule 400 km de l'autre dans la voie d'autobus avec des chars. Puis là, je me dis, à un moment donné, ils vont pogner une étiquette inutile en plus parce que c'est. Hey, il y avait 3 voies sur Laurier. On est rendu avec une seule voie.
10: Non, mais c'est ça.
11: Il n'y a personne dans la piste de vélo, il n'y a pas d'autobus qui passe. Fait que, au fait, c'est des gens logiques qui prenaient la voie d'autobus pour s'en aller dans la direction.
12: La piste de vélo est vide sur un moyen temps. Ouais. À chaque fois que je passe, jamais personne.
10: Non, c'est ça. Bon, là, je t'inquiète. On a eu les chiffres pour juillet au niveau de l'immobilier à Québec. Il y a moins de 2000 logements, maisons, condos à vendre. On a été. Écoute, à un moment donné, on avait 5-6 000 produits disponibles. En 2019-2020, là, on est rendu à 2000. Y a-tu quelqu'un qui n'a pas eu le signal, là? Qu'est-ce qui se passe?
11: Oui, je vais te corriger, c'était 7500.
10: 7500? On est rendu à 2000. Ouais. Il peut bien avoir une pénurie de logements neufs.
11: Ça, c'est clair. Ben écoute, il n'y a pas beaucoup d'inventaire. Il y a eu beaucoup d'immigration. On en parle assez souvent que c'est arrivé à Québec. Les permis de construction qui ont été super longs à sortir.
10: Qu'est-ce qui se passe? Moi, ben là...
11: Puis là, ce qui arrive, c'est que la vague qu'on a là, on voit des grues un peu partout... Ben, ça aurait dû être là, peut-être 3 ans. Puis là, ils sont en retard. Moi, ce que. Tu sais, toi, tu dis que tu es inquiète. Là. Moi, je vais te dire de, qu'est-ce qui me tracasse le plus. Là, je ne veux pas nommer de compagnie parce que je ne veux pas. Puis spéculer pas sur rien. Là. Mais on a vu déjà des grosses entreprises qui ont. Ils étaient en construction d'édifices qui ont fait faillite.
10: Ben, UAT, là. Pis, on va le dire, là.
11: Ah, mettons, ouais, ben, lui, c'est passé, mais je veux dire, dans ceux qui sont en train de faire ça, là, il y a des risques que ça arrive parce que ce que j'entends parler, c'est que les logements, ils commencent à donner des mois gratuits dans ces condos locatifs-là, haut de gamme, si on veut. Alors, on va avoir probablement des mois gratuits, mais d'autant plus à ce niveau-là, c'est qu'ils baissent les prix. Quand tu baisses les prix, qu'est-ce qui arrive? Tu te retrouves à avoir des moins de rentabilité dans ton projet. Puis là, tu sais, on va dire, Frank, tu décides, toi, que tu es tanné, tu veux le vendre à Pierre. Pierre, c'est un gars de chiffres. Il regarde les chiffres. Il dit, ouais, ça marche pas. Et tu sais, c'est 5 millions de moins, mettons, là, ton projet. Fait qu'il voudra pas te l'acheter.
10: Non. Puis ben, le banquier, tu vas continuer de le financer aussi.
11: Pogner avec, là. Ben non, tu vas prendre ton argent, tu vas essayer de te refinancer. Tu vas reprendre d'autres édifices que toi, tu vas les vendre. Tu vas peut-être vendre ta propriété. Tu sais, en tout cas, qu'importe, qu'est-ce qui va arriver. En passant, ces gars-là, s'ils veulent vendre, ben, ils m'appellent, évidemment. Mais c'est ça. Fait que là, on est là. Puis moi, c'est ce que je pense qui pourrait arriver. Fait que ça, si ça l'arrive, ben là, on va avoir encore un retard qu'on est en train d'essayer de rattraper. Puis en passant, là, on ne rattrape rien. Là, il manque de propriété solide.
10: Oui, mais dans le neuf, parce que là, il y a beaucoup de locatifs en construction. Mmh. Mais pour le neuf, qu'est-ce qu'il a fait à la ville? Tu dis, c'est le même permis, les autres ne s'en font pas. Puis...
11: Oui, c'est ça. C'est que, autrement dit, là, le promoteur, lui, décide que quand il fait, mettons, exemple, il y a 100 unités.
10: Ouais.
11: Il peut le louer ou il peut le vendre en condo. La ville, elle a pas, elle peut essayer de pousser puis peut-être donner des subventions dans un cas ou dans l'autre, mais elle pourrait pas arriver puis obliger un promoteur à dire non, ça, tu vas le louer ou ça, tu vas le vendre. OK? Au moins, on a encore cette liberté-là. On n'est pas.
10: Non, je comprends, mais c'est parce que là, je m'aperçois le parc diminue, fond, puis là, à un moment donné, les gens veulent acheter, puis là, les prix continuent à monter. Puis
12: mais là, ça me semble que ça ne prend pas un PhD en économie pour comprendre que si tu as une demande très élevée puis l'offre ne suit pas la demande, les prix vont augmenter. On pensait à quoi? On dirait que on pensait qu'il n'allait jamais rien se passer avec ça.
10: Ben, c'est comme un troisième lien.
12: Il y a des gens qui arrivent, arrivent, les permis ne se donnent pas, les bâtisses ne se lèvent pas, mais il n'y aura pas d'effet à ça. Hein.
10: Ben, c'est
12: là,
10: comme un troisième lien, Frank. Tu sais, il y a quoi? On est rendu 1 million à RMR Québec. Y a des,
12: oui, mais les, même des infrastructures qu'en 1970.
10: Les gens achètent des voitures, puis là, on dit, ah, ben, ils vont aller dans la nature. Ils vont attendre 2 heures dans le trafic à tous les jours. Pas grave, on ne construira pas de pont.
11: Mais ce qui arrive là-dedans, c'est qu'on a une certaine exode qui se fait. À la Ville de Québec, les familles, tu sais, quand est-ce que vous avez un projet là, avec un développement de 600, 700, 800 maisons, dire unifamilial, il n'y a pas ça à Québec.
10: Il n'y a plus ça.
11: À Québec, il n'y a pas ça là, depuis une dizaine d'années.
10: Il y avait ça avant.
11: C'est ça, exact. T'sais, on voit des fois des petits coins, là, où que, whoop, là, ils font des jumelés, il y a 40 jumelés, là, 40 portes de jumelés. Ouais. C'est rien, ça, c'est une goutte dans... Puis en même temps, c'est des belles propriétés, mais ça reste que c'est une première maison. Il n'y a plus de quartier là, qui se fait comme on a vu les sources là, dans le coin de Cap-Rouge, là. Ou ce qu'ils ont construit des propriétés pendant un nombre d'années. Parce que,
10: ouais. des beaux quartiers. Là.
11: Maison unifamiliale avec un garage, tout ça, un terrain qu'on peut appeler un terrain, justement. Là, les gens, qu'est-ce qu'ils font? C'est qu'ils s'exodent. Ils s'en vont dans Portneuf. Ils s'en vont vers la côte de Beauport.
10: C'est là que sont les développements.
11: Ils s'en vont vers la rive sud.
12: Ouais, la rive sud, c'est incroyable.
11: Puis là, ben exactement. Ben sérieusement, là, t'sais, moi, je reste à Le Bourgneuf. Puis le Québec, j'ai toujours adoré ma ville, puis tout ça. Mais quand tu regardes la logique. Va te promener à Lévis, ça n'a pas mal plus sur le développement que ce qu'on est ici. OK, peut-être qu'ils ont poussé, puis là, ils sont en train d'organiser pour la gestion des eaux. Mais une fois que ça va être arrangé, là, ils vont redonner un coup, puis on va se faire manger à laine sur le dos à Québec. Tout ce qui est projeté ici, que ce soit le développement des propriétés qu'on parle, comme tu dis, Pierre, ben, je pense que la densité, ça a son sens pareil, mais au niveau de l'unifamilial, il n'y a rien d'offert, puis ils sont en train de tout saccager les routes à où ce que tu avais du trafic normal. Bien là, ils mettent moins de voies, plus de vélos. Là, c'est rendu partout ce que tu te promènes dans les quartiers, c'est des dodans de ces affaires-là.
10: Ouais, mais l'autre chose.
11: Les clients m'en parlent, on est tanné de ça, on veut vendre. Puis là, vous en allez où? Ben, nous autres, on fait juste s'en aller. On est tanné de payer des taxes pour voir notre argent dilapidé dans toutes sortes d'affaires de même.
10: Mais l'autre chose aussi, là, c'est qu'on est en train d'aménager des rues qui n'ont pas été pensées pour accueillir des vélos de chaque bord, puis des triporteurs, puis des patentes de même. Là, on crée de la pression. Mm-hmm. Dans des endroits qui n'ont pas été pensés pour ça.
11: Juste comme ça, là, mon bureau, il est sur Pierre-Bertrand, OK? Puis là, il y a une piste cyclable dans le milieu. Mettons là, que tu pars d'en bas ou d'en haut, puis tu veux le traverser au complet. Bon, c'est correct. Ça, ça a un certain sens, on va dire ça de même. Mais d'un autre côté, là, toi, tu vas aller à un de ces commerces-là. Là. Ben, il n'est peut-être pas nécessairement où ce que tu pourrais sortir. Là, tu vas faire quoi? Tu vas sortir dans le gazon. Chaque côté, c'est plus bas, puis ça ramasse l'eau. Ouais. Ça doit être de la vase en bout de ligne s'il y a mouillé il n'y a pas longtemps. OK? Un. Puis deux, les gens qui sont avec un genre de quadriporteur, c'est sûr qu'ils passeront pas là. En vélo, tu pourras peut-être y arriver. Fait que qu'est-ce qui se passe? Tout le monde, là, à un moment donné, ben, ils décident qu'ils passent Pierre-Bertrand. Là, il n'y a plus pantoute d'espace. Il n'y a pas 8 pouces pour qu'eux autres ils puissent circuler à vélo là parce qu'ils ont tout pris pour mettre dans le milieu. Il aurait dû mettre ça à chaque côté, une voie qui vient, une voie qui y va. Puis là, ben, tu dis, moi, je vais aller, mettons, sur le côté pair ou impair, à tel commerce, puis tu y vas. Mais c'est extrêmement dangereux. Puis je dirais qu'à peu près à chaque semaine, il y a quelque chose qui arrive là. Il y a quelqu'un qui se fait frapper d'une façon ou d'une autre. Il y a des accrochages qui se font entre automobilistes et vélos. Puis c'est parce qu'ils ont pris toute la place pour faire de quoi qui est peut-être esthétiquement beau, mais en dehors de ça, là, c'est aucunement utile puis aucunement sécuritaire.
10: Non, hein. Ouais, écoute, c'est, encore là, c'est on va aller vite, vite, vite. On veut rentrer dans la gorge des affaires qu'on peut pas rentrer, mais on le rentre pareil. Puis on se demande pourquoi il y a de la... de la friction entre les citoyens dans la rue. Là.
12: Mais c'est supposé d'être une lumière qui allume dans le dash là, quand tu sais que des familles quittent pour aller ailleurs. Hein. C'est pas signe qu'une ville est en santé.
10: Ben, pourquoi ça, tu penses que le maire de Québec se pose un troisième lien? Il a peur d'un exode, lui. Il a peur que le monde s'en aille l'autre bord.
12: Mais c'est, ouais, c'est je comprends. Oui, effectivement. Sauf que, quand les gens, veulent quitter, la solution, c'est pas de lui mettre un boulet après le pied.
10: Là. Ben, c'est le même, ça marche depuis 20 ans. La bombe était de même. Non, mais la bombe passait pareil comme marchand. je vois les chiffres pour le mois de juillet. Vente totale, moins 4 % unifamilial, ça a breaké à 1 % de baisse de vente. Dans la copropriété, c'est moins 14. Ça a breaké. Qu'est-ce que tu as senti en juillet?
11: Oui, bien là, on est dans des statistiques qui sont au niveau provincial. Je me trompe pas là-dessus. Ça se peut
10: non, ça, c'est RMR.
11: RMR Québec?
10: Oui.
11: C'est ça. Ben écoute, ça reste que c'est des chiffres.
10: Mais ça se refroidit un peu en juillet.
11: Il n'y a pas d'inventeur.
10: Ben, c'est ça que je dis.
11: Demoiselle des maisons, justement. On en a une là, qui est sortie. Là, puis là,
10: moi, je pense qu'il va falloir que tu construises.
11: Tout le monde.
10: Simon Laberge, t'en vas dans construction.
11: Dans la construction, moi, j'aurais pas plus de permis.
10: Non, mais tu vas produire.
11: Ce qui fallait plutôt, c'est moi qui s'occupe de la ville, c'est que t'en penses.
10: Ah ouais.
11: Ben, ça m'intéresse pas. Volerai pas ta job, Bruno. Fait que c'est ça. Non, en fait, ce que ça prendrait, c'est de l'inventaire. Parce que quand on a une maison intéressante, il y a tout le temps plein de monde qui va l'avoir, cette maison-là. Là. Mm-hmm. On se comprend?
10: Oui.
11: Tu sais, je veux dire, on n'a pas, là, si d'un coup, non.
10: Mais on ralentit du monde. Là. C'est tout du monde qui voudrait venir à Québec. Là.
11: Ben,
10: comme tu n'as pas poussé tes permis, comme tu n'as pas développé ton immobilier, le monde, ils vont ailleurs. Là.
11: Moi, là, je vais vous dire qu'est-ce que je pense. Là.
10: Ville à Québec, là.
11: On a un des emplacements les plus intéressants au monde. OK? Place où ce qu'on est là, on est l'entrée des Amériques. Ça va?
10: Oui.
11: On pourrait tellement profiter de ça. En plus, c'est beau. Puis là, qu'est-ce qui se passe avec ça? C'est que le monde, ça leur tente même plus d'aller profiter nous-mêmes personnellement de notre belle ville de Québec, le centre-ville, l'historique, puis tout ça, parce que c'est rendu trop compliqué. À part que si tu restes en ville, puis tu dis tu vas y aller à pied,
10: ou là,
11: les gens ils disent à vélo, puis tout. Mais ça coûte combien à vélo? Écoute, rendu là, on va en donner un à tout le monde, un bicycle, puis ça va être moins cher. Parce qu'un bicycle, il en vend à 200$ chez Canadian Tire.
10: Et là, on veut bloquer aussi l'accès au Vieux-Québec, éventuellement, pour les voitures.
11: Ben oui, ben c'est sûr, parce que tant qu'à faire un ghetto, on va en faire un vrai. T'sais. Tu te rappelles ce qu'on disait il y a peut-être 10-15 ans? Ça prendrait des services, une épicerie, tout ça, pour motiver les gens à retourner habiter là.
10: Des stationnements.
11: S'il n'y a pas, oublie ça. Là. Puis, je vais te dire une affaire que j'ai remarqué parce que moi, j'en fais du vélo. Piste cyclable, corridor des cheminots, là, sont. J'ai jamais vu personne en char là-dessus, OK, en passant.
10: Non, pas encore.
11: Parce que ça va sûrement être bientôt la route pour les autos. Ça va être ça. Les autres vont être pour les vélos. Puis là, le corridor, c'est que tu vas pouvoir passer avec ton char, là, tu sais. Puis tu vas coller au bout de quelqu'un qui s'en vient. Puis là, il va pouvoir traverser. Mais là, ça va dire que des poteaux comme hydrauliques ou je sais pas, qui rentrent dans le sol pour bloquer. Mais écoute, il y avait des ballards, qu'est-ce que ça s'appelle?
10: Sûrement qu'il y avait des motos, puis des triporteurs, puis des patentes de
11: même. Non, mais les triporteurs, tu as le droit. Les motos électriques avec des pédales, tu as le droit de tout ça. J'ai jamais vu, moi, de personne en quatre roues. Là, tu sais, je reste à côté. Là, okay, là.
10: Des quads.
11: J'y vais à peu près une fois par semaine pour faire un tour de vélo, puis je marche là-dessus peut-être deux fois par semaine. Okay? Mais j'ai jamais vu ça à toute heure. Là. Moi, même, tu sais, je pars, moi, des fois, il est 11h. Puis l'autre fois, je me disais, à un moment donné, je vais te rencontrer une bébite, un ours ou un. Et de quoi vous écrire, ben tout va bien, je sors de là. Jean-Marie, je rencontre une moufette, elle sort en avant de moi, mon âge, j'ai fait un méchant saut. Mais tout ça pour dire que pourquoi faire ça? Tu sais, mettre un poteau style hydraulique dans le milieu de la place, je veux dire, c'est fou, là. C'est quoi? C'est de l'argent gaspillé, là. Tu n'as pas d'autre besoin, puis tu décides d'en mettre un.
10: Ouais, c'est un trip.
11: C'est fou, là.
10: Un beau trip.
11: Puis je vais te dire une chose. Moi, je fais de la moto, là. Puis j'ai parlé de ça avec d'autres, puis ils disent « Ouais, c'est vrai, ça m'est arrivé. » Toutes leurs affaires, là, les grosses bandes peinturées vertes, là, ce coin de rue, là. Mais quand il y a une petite rosée là-dessus, puis tu tournes, là, t'es pas obligé de t'énerver puis savoir que c'est glissant. Là. Il y a du monde qui vont se péter la gueule avec ça, même en vélo.
10: Simon Laberge, tu veux saluer les plateformes, tout est là, merci beaucoup.
11: Alors, simonlaberge.com, puis 418-624-4444.
10: Voilà, on revient après la pause.
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18: Oui, ben oui, ça va trop vite. Ça va trop vite, ce show-là, déjà terminé. Ben ceux qui ont manqué le début, allez écouter tout ça sur Radio X. Frank, merci beaucoup.
19: Yes, merci Pierre. On a fait un beau tour aujourd'hui, je pense.
18: Un beau tour. Demain, on recommence.
19: Oui.
18: Hein, c'est ça la beauté de la chose, c'est que demain est un autre jour. JC Patmax. Alors, Radio X, ciao, à demain.
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22: Le projet de troisième lien de la CAQ entre Québec et Lévis visant un partenariat public-privé a reçu 21 propositions d'entreprises. Le gouvernement Fréchette se réjouit de cet intérêt. Le gouvernement du Québec va analyser les dossiers d'ici la fin août et prévoit déposer un rapport en novembre. Il s'agit toutefois d'une étape préparatoire. L'appel de qualification est prévu en 2028 avant un éventuel appel de propositions. Et le gouvernement du Québec accorde un sursis aux garderies en milieu familial privé menacées de fermeture dès le 1er septembre. Environ 1100 services de garde n'ont toujours pas obtenu leur certification en raison notamment des délais liés aux vérifications policières. Les garderies qui auront déposé leur demande d'ici le 31 août pourront fournir une déclaration sous serment en attendant leur certification. Le gouvernement du Québec dit vouloir éviter les bris de service tout en maintenant ses exigences de sécurité pour les enfants.
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0: On jasait. Midi, 2 minutes. Bienvenue dans Ouellet en direct. Je me suis dit, tant qu'à jaser, on va jaser avec le monde. Bonjour, Patricia.
1: Bonjour, non?
0: Bonjour, Maxime.
2: Allô.
0: Tous habillés de noir aujourd'hui. Est-ce qu'il y a un deuil? Non, c'est les photos.
1: Ouais. Et pour faire différent, c'est noir.
0: Ah oui, nous autres, on aime ça, la couleur.
1: Oui, ben normalement, on est très aqua, pastel.
0: Moi, pour troller un moment donné, là, si j'étais le boss, là, j'enverrais un courriel à tout le monde, je dirais cette année thématique multicolore.
1: Ah ouais? Ou non, mais...
0: Non, pas tant. Couleur vive, fluo.
1: Non, mais jaune, noir, blanc pour les logos du...
0: Ah, ouais, c'est concept,
1: ça. Fait que tu sais, toi, en jaune, JC.
0: Mais arc-en-ciel. Tu trouverais pas ça plus beau, arc-en-ciel, avec
1: comme un serin.
0: Du rose, puis du bleu poudre, puis...
1: Notre serin jaune.
0: Notre serin jaune. Comme si moi, ça fait longtemps j'ai pas porté du jaune. Ça fait longtemps que je n'ai pas porté des couleurs vives.
1: Ouais, tu sais, imagine, là, ça serait ça par équipe. Il y a quelqu'un en noir, quelqu'un en blanc.
0: Oh. Là, c'est trop concept. Moi, je suis pas un fan des gros concepts. Moi, il faut que ça reste simple. Faut que ça reste simple. Comme les négos. Quand tu négocies, il faut que ça reste simple. Hein? Là, on est dans des sujets. C'est lourd. La tension est là. Donc, je. Juste qu'on prenne un moment là pour avant de plonger là pour se dire que on s'aime, hein?
1: Oui.
0: On s'aime.
2: Nous?
0: Non, les

0: On doit s'aimer.
1: Il faut
0: réussir à trouver en chaque personne un petit coin où on peut l'aimer.
1: Bon, il y en a une couple que j'aime pas. Mais...
2: Parles-tu de nos collègues de travail? Ou...
0: Tout le monde. Okay. C'est un appel à la paix et à l'amour.
2: Y a-t-il une chicane ici à l'interne?
0: Non, c'est que moi, je vous avais-tu dit que j'ai décroché pas mal pendant mes vacances?
2: Ouais. Okay. Qu'est-ce qui s'est passé?
0: Je trouve que le retour est brutal. Je trouve que le retour dans la face dans la fenêtre, puis je m'attendais à pas, je m'attendais à ce que ça brasse.
2: Mais tu pogné avec Morais?
0: Non, pas en tout. Je suis pogné.
1: Avec tes enfants?
0: Je me suis pogné avec l'humanité.
1: Ah, OK.
0: J'ai l'impression que c'est moi contre le monde. Là, je suis comme, calmez-vous. Là. Bon, c'est sûr que nos deux premiers sujets en rentrant, ça a été on aime ça aller aux États-Unis, puis l'avortement. Bon, c'est sûr que ça part raide.
2: C'est ça pour un gars qui veut décrocher. Ton raccrochement est brutal.
0: Ben, je trouve que l'élastique, il m'a pété vite dans la face. Ouais. J'ai des débordements de violence puis de haine. Pis
2: voyons, pour vrai?
0: Va faire un tour.
2: OK.
0: OK, va sur Facebook. Okay. Je sais que c'est pas en mode pour les jeunes, ça, Pat, là, mais...
2: Non, mais je suis active sur Facebook. C'est de mon âge.
0: Ben, mais c'est ça. Moi aussi, c'est de mon âge. Pourquoi que j'ai réalisé hier que j'avais de la misère avec la manipulation de Facebook?
1: On l'a tous réalisé ensemble, puis on s'est dit, c'est pas grave, on va le pardonner.
0: Ben, en fait, vous l'avez réalisé avant moi.
1: T'as l'air d'un homme de 70
0: quand tu
1: gères Facebook.
0: Je suis tanné. Hein.
2: Laisse Max.
0: Je vais faire comme avant, je toucherai pas à ça.
2: C'est parce que t'as fait un post qui avait comme pas vraiment de sens.
0: Non, ça n'a pas rapport.
1: Ouais.
0: C'est qu'on a une. Je vais le compter tant qu'à être dans le. Là, tout le monde va dire, de quoi tu parles? Là, c'est... Donc, on a une nouvelle chroniqueuse qui s'en vient, qui s'appelle Amanda Fakihi, à qui on a déjà parlé la saison dernière. Puis je trouve que c'est une jeune femme allumée. Tu sais, je dis jeune femme, je pense pas qu'à 22 ans, mais c'est quelqu'un de...
2: T'es assez jeune, relativement
0: Relativement jeune, nouveau, disons, dans la sphère publique, qui a une firme conseil, qui est professeur d'éthique de j'oublie l'autre mot.
1: Rhétorique.
0: Et de rhétorique à l'université, à l'UQAM. Donc, mais qui est pas dans le wokisme, qui est dans... Je trouve son analyse très rafraîchissante. On sera peut-être pas toujours d'accord, parce que c'est la vie, puis c'est comme ça, puis moi, je vis très bien avec ça. Mais bref, tout ça pour dire qu'elle a fait un post pour annoncer à sa communauté qu'elle allait faire des chroniques à Radio X. Puis moi, j'ai voulu partager ça, ce beau moment-là. J'ai voulu partager son post à elle, dans lequel elle a partagé un de nos posts. Puis moi, je voulais partager son post à elle pour lui dire bienvenue.
1: Cette discussion-là.
0: Sauf que son post n'a pas été partagé, fait que j'ai repartagé...
2: Notre post.
0: Notre propre post, mais en disant juste « Bienvenue Amanda, avec un bye-bye. »
2: Ah oui, ça fait vraiment... comme
0: Ça fait mon oncle qui a essayé de poster de quoi.
2: Ben, ça fait comme la fois que nos matantes arrivaient sur Facebook là, puis qu'ils voulaient nous parler, mais au lieu de le faire en privé...
0: Ouais, sur le wall. « Viens-tu à Noël? » Sur le wall.
2: Ça m'a fait revivre un peu de passé.
0: Bon,
1: ouais.
2: Je suis nostalgique.
0: Ben, je suis content de vous divertir, là.
1: Mais c'est vrai, t'as des lacunes au niveau informatique, là. Ça arrive souvent, tu viens me voir. Tu me dis, comment je fais pour fermer la fenêtre d'Internet?
0: Non.
1: C'est le X-Rose. Mais mettons, j'exagère pas, là. T'es déjà venu me voir en me demandant, comment je fais pour imprimer une feuille?
0: Non.
1: Oui.
0: Non.
1: Oui.
0: Non. Ben, ça devait être complexe.
1: Parce que, couleur.
0: Hey, les auditeurs, là.
2: Devait être complexe.
0: Les auditeurs, vous le savez, j'ai toujours plein de feuilles imprimées. Oui. Je fais ça comme un grand tous les matins, là.
1: Ouais.
0: Là, Max, t'exagères. Ça devait être à partir d'une certaine application que je connaissais pas.
1: Word.
0: Non. Pense pas, j'utilise Word des fois. D'ailleurs, juste dire ça. J'utilise Word des fois. Tu sais, moi, je dis ça à mes enfants. Que, Word?
1: Ouais, ça existe encore.
0: Je laissais faire. C'est une affaire où on peut écrire des textes. C'est le fun. Bref, tout ça pour dire que va voir sur Facebook.
2: Oui, fais
0: abstraction de la publication louche que j'ai faite hier soir. Va voir le nombre de commentaires sur un extrait de 40 secondes qu'a posté Max.
2: Oui.
0: Je pense qu'on est tout de suite 430, 400. Ah oui, Caroline, c'était 330 à matin.
1: Il y a beaucoup d'amour.
2: OK, ouais. 454.
0: Mais voyons, là, le matin, c'était 350.
2: Ouais. Puis, mais j'ai pas regardé les commentaires. C'est le monde capote, quoi.
0: Hey,
1: oh, je dirais que c'est pas rose.
0: Puis, Puis mon point, c'est que écoute, je comprends que c'est un sujet sensible là, puis j'en suis conscient, mais on a parlé de ça, mettons on a une intro de 55 minutes. OK? On a parlé de ce sujet-là une vingtaine de minutes. Puis il me semble que on l'a fait, moi je l'ai fait dans ma tête de façon nuancée. Tu sais, en partant, en disant, moi, je suis pro-choix, puis bon. Le thème, c'était même pas l'avortement, vraiment. C'était, est-ce qu'on peut jaser de tous les sujets?
2: Mm-hmm.
0: Tu sais? Puis là, Max met un extrait sur 20 minutes de 45 secondes.
2: Oui.
0: Et le titre, c'est avortement. Tu sais, Max, il aime ça, lui, brasser de la merde.
2: Ah oui, faut que ça clique.
0: Fait que, avortement, lettre majuscule, peut-on encore débattre, d'affaires de même?
3: Les bruits, ils trouvent ça drôle. 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
0: Et là, je réalise que, un, c'est soit rempli de mauvaise foi ou tagué sur l'antenne, je déteste Radio X, donc ce que ce gars-là dit, je vais le traiter de tout et non, je vais dire que c'est de la merde. Et c'est que de, je te dirais qu'en majorité, là, c'est que de la haine de base de gens qui ont probablement, non seulement ils ont pas écouté l'extrait de 20 minutes, ils ont certainement pas écouté l'extrait de 45 secondes, ils ont vu avortement, débat, paf! Là, ça part, ouais. Tu sais. Mais quel monde est-ce qu'on pense construire de même? Puis là, je m'adresse pas d'un bord ni de l'autre. Je parle à tout le monde. Parce que j'en vois aussi de droite, j'en vois de gauche, des gens qui ont plus de mèche, qui sautent tout de suite sur l'insulte, ta gueule, on veut plus vous entendre, on veut, tu sais... Quel monde on pense faire là avec ça? Je sais que ça tombe dans le très philosopho à deux scènes, là, mais quelle espèce de société on espère bâtir si à chaque fois qu'on entend un mot qui nous tique, on ferme les portes et on se réfugie dans notre silo? C'est une question sincère. Ça n'a pas rapport avec l'avortement, ça a rapport avec être capable d'échanger. Puis d'ailleurs, c'était ça le sujet.
1: C'est parce que sur les réseaux sociaux, notre identité devient une espèce de porte-étendard de ce qu'on pense. On a l'impression que comme on l'écrit, puis il y a des gens qui vont nous lire, ça veut dire de quoi. Je regardais les commentaires, là, puis c'est pas fameux, là, mais il y en a 4-5 de suite à un moment donné où les 5 commentaires commencent par « moi, je pense ça ». Donc, leur opinion, il vaut plus que celle des autres. C'est un peu... égocentrique, je trouve, la façon dont on interagit sur les réseaux sociaux. Sur le point de vue philosophique, là.
0: Ben, il y a rien de philosophique là-dedans, là.
1: Notre opinion vaut la peine d'être entendue parce que moi, j'ai raison.
0: Oui, mais je n'écoute pas. Puis j'ai pas envie vraiment de débattre, j'ai juste envie de te dire de fermer ta gueule. J'ai l'impression même qu'il y en a qui se réfugient là-dedans parce que c'est des gens agressifs qui ont juste envie d'insulter tout le monde. Donc, ils vont juste se trouver des sujets pour pouvoir insulter tout le monde. Tu sais, ça devient... c'est une cacophonie. Quelqu'un m'a dit, quelqu'un que je considère, quelqu'un qui est... je vais vous le dire, c'est Rémi Villemeux.
2: Mm-hmm.
0: OK? Même si c'est un concurrent, j'apprécie beaucoup ce gars-là. Il a été chroniqueur ici, il m'a invité à son podcast, on a échangé souvent, on s'écrit des fois. Puis un jour, on jasait de ça avant l'enregistrement justement du podcast, des réactions puis de ça. Il m'a dit, ah ouais, tu vas voir ça, toi. Puis je dis, ben oui, je considère que si je mets quelque chose, je suis un peu responsable d'aller voir ce qui se dit. Puis de. Ouais, il dit, non, on va pas voir ça. Dis-toi, tu fais ta job, tu sais. Et je comprends ce qu'il veut dire. C'est-à-dire qu'à un certain temps, on faisait de la radio, puis les seuls commentaires qu'on avait, c'est ceux qui osaient venir nous le dire en pleine face. Puis, je pense qu'on n'avait pas l'impression de déranger tant que ça. Ceux qui nous aimaient, évidemment, puis ça n'a pas changé, puis je veux pas que ça change. Ceux qui aiment les échanges qu'on a ici, puis le show, puis la formule, puis les chroniqueurs, ils viennent me voir, ils sont bien contents. « Hey, on t'écoute, lâche pas, merci, c'est bien. » Mais le reste, on n'en avait pas conscience. Là, on a conscience. On vous voit, on voit les gens, puis on voit aussi votre niveau d'implication dans ce que vous dites. Là. C'est-à-dire que je vais t'envoyer chier parce que j'ai pas aimé la phrase que t'as mis en titre de ton extrait, mais j'écoute à rien, je t'écoute jamais, j'ai jamais écouté le show, j'écoute pas l'extrait, j'écoute pas le 45 secondes, j'écoute à rien. Tu sais, ça, c'est... on peut se dire que c'est le fun parce qu'il y a un focus, puis on vous voit. Là. OK, vous êtes des gens... au bout de la route, là, vous êtes tout le temps sur le bord d'en envoyer chier tout le monde, là, tu sais. Ben, au-delà de ça, je pense que des choses ne, ils existaient avant, là, on les voit. Tu vois, même, je parle puis je suis un peu décousu. parce que j'étais un peu perdu là-dedans.
2: Ouais, mais je pense que Rémi a raison. Là. C'est une perte de temps parce que c'est rare sont ceux qui vont donner aussi des faits, des arguments sérieux.
0: Non, c'est ça. Alors, puis ceux qui le font, je les apprécie.
2: Ben oui, puis il y en a que c'est intéressant à lire. Ben, c'est ceux-là que tu lis, là, parce que sinon, on en met tellement. Tu sais, on en met moins que. Personnellement, j'en mets moins que. J'en mets plus, mes affaires personnelles.
0: Je l'ai remarqué.
2: Mais tu sais, sinon, là, admettons, quand je parle.
0: Pourquoi t'en mets plus? C'est arrivé de même ou c'est une réflexion?
2: Ça me tente plus de m'ostiner avec personne. Tu sais, je veux dire, non, mais les gens qui écrivent, là, on est en même temps personne. Au même titre que moi-même, j'écris. Ouais. Tu sais, on est personne dans l'univers. Fait que je trouve que c'est des pertes de temps, puis que dans le fond, on n'a pas plus avancé. Tu sais, les réseaux sociaux, là, ça ne fait pas avancer le monde. Il faut arrêter de
0: Moi, je pense
2: de
0: l'inverse même.
2: De prendre régresser. Des commentaires puis de voir ce que ça vaut, tu sais. Au même titre que quelqu'un va dire, je sais pas, moi, à JC, c'était de la merde ton émission aujourd'hui. Ben, celui qui devrait te dire que c'était de la merde, c'est ton boss.
0: Ouais.
2: Tu sais, c'est pas, je veux dire...
0: Ou les sondages.
2: Ou les sondages. Ouais. Tu sais, je peux comprendre que... Puis même là, tu sais, des fois, là, il y a... Des fois, il y a un ramassis de monde. Des fois, tu vas te dire, aïe, il y a 400 personnes qui m'ont écrit, m'ont dit que c'était de la merde. Mais tu sais, dans le fond,
0: ça puis ils disent pas tous que c'est de la merde, mais ça brasse.
2: Mais il y en a peut-être 1000 qui ont adoré puis ils l'ont pas écrit.
0: Ouais.
2: C'est pas parce que l'effet de groupe est négatif. Puis tout le monde fait ça. Là. On regarde l'effet de groupe, on fait, fait un tour de boîte de pick-up. Hein. Mais il y en a peut-être aussi la majorité silencieuse qui était bien d'accord.
1: Est-ce que les saints d'esprit ont tendance à moins écrire? Ceux qui sont plus saints d'esprit, mettons, entre guillemets, ont tendance à moins écrire sur les réseaux sociaux? À moins commenter? Ben, à moins s'embarquer?
0: Moi, je pense comme un piège. C'est comme un piège. Moi, ce que toi, tu dis là, parce que, tu sais, là, on parle des publications de Ouellet en direct.
2: Ouais.
0: Que vous pouvez aller liker, d'ailleurs, sur Facebook.
2: Ben oui!
0: C'est le gars, les réseaux sociaux. Hey, un petit like, ça coûte pas cher, gang. Vous pouvez nous suivre, vous cliquez le suivre, puis on est bien content. Non, mais c'est... Qu'est-ce que je disais, donc?
2: Like, t'as dit, ben ouais, là, t'es en direct, Facebook.
0: Oui, mais avec mon Facebook, je mets pratiquement plus rien. Oui. Tu vois, j'ai rien mis de l'été. Là, j'ai mis un je retourne travailler, assez basic, tu sais. Puis ça va mieux. Ça, moi, ce que tu t'exprimes là, je l'ai compris pendant la pandémie. Où j'étais sain d'esprit, je pense, mais où j'avais envie, puis là, j'avais plus de micro, fait que j'avais envie de débattre puis d'aller jaser avec le monde. Et ça virait tout le temps en tourmente. Tu sais, puis le soir, avant de me coucher, je me disais tout le temps, my God, je me suis donc bien pogné avec du monde que je connais pas aujourd'hui. Mm. Du monde que je verrai jamais, avec qui j'irai jamais prendre une bière, qui voudront jamais venir me parler pour vrai. Mais j'ai passé une heure et demie de ma soirée à place d'aller voir mes enfants, m'occuper de ma femme. Tu sais, j'ai passé une heure et demie là à me relancer avec un inconnu. Puis à s'envoyer promener, puis à sortir des effets de toge. Ah ah, mais avais-tu vu cette recherche sur le vaccin? T'sais, pis, ah oui, mais tu ne. T'sais, pis ça mène nulle part. C'est juste de la haine, c'est juste de la méchanceté, ça vire mal. Puis là, ça vire en effet de meute. T'sais, parce que là, t'en as un qui arrive, qui dit quelque chose, t'en as trois qui veulent défendre l'autre, ça commence à s'envoyer chier. Moi, quelqu'un qui vient me défendre sur Facebook, ben, je suis pas tout... Je suis content, là, dans la mesure où je me dis, bon, au moins, tu sais, je suis pas tout seul. Puis moi, je veux pas embarquer dans ces affaires-là. Je commencerai pas à aller me défendre mes extraits. Puis oui, mais tu l'as pas tout écouté. Puis tu sais, des fois, on a des collègues ici, je pense à Mel Trudel, qui, elle, des fois, fait ça. Tu sais, elle embarque dans le tas, puis là, elle se défend. Oui, mais c'est pas ça que je voulais dire. Puis t'as pas écouté l'extrait au complet. Puis à la fin, je le dis. Puis t'sais... Puis là, je me dis, oh non, pauvre Mel, Colin, elle vient de tomber dans le piège.
2: Ouais, mais elle va apprendre. Non, mais je veux dire, elle fait, on passe tous par là, là, quand que.
0: Mais c'est peut-être
2: quand...
0: pas mauvais de faire ça aussi.
2: Ben, ça dépend. Si tu... C'est parce que si tu fais.
0: C'est beaucoup de temps, là.
2: Ben, c'est beaucoup de temps. Puis si tu as l'énergie pour le faire, ben, tu le fais parce que sinon, je veux dire. C'est d'avoir un débat écrit, là, c'est lourd. Là,
0: ouais,
2: c'est
0: oui.
2: Long. Là,
0: c'est long, puis il faut que
2: pas parler,
0: tu replaces tes pensées, puis il faut que ça soit structuré. Ouais, là, oui. Tu dis, vas-tu comprendre ce que je veux dire?
2: Oui.
0: Puis souvent, tu te retrouves à jaser avec ce que moi j'appelle un pigeon. Avez-vous déjà vu le mime de jouer aux échecs avec un pigeon?
2: Non.
0: Bon, quelqu'un dit, essayez de débattre avec ben du monde. Il y en a qui sont sains d'esprit, là. Je suis conscient, je ne veux pas généraliser. Mais essayez de débattre avec un inconnu sur Facebook, c'est comme jouer aux échecs avec un pigeon. Peu importe la stratégie et le coup que tu vas jouer, ça va finir que le pigeon va se virer de bord, il va tout sacrer les pièces à terre, puis il va chier sur le deck. Puis il va s'en aller. Ça donne rien.
2: Mm-hmm.
0: Tu sais, tu peux pas commencer à jouer. Donc, même si tu arrives, Pat, là, puis tu prends une heure pour tout argumenter ta réponse, là, puis le gars ne lira pas. Non. Ou la fille. Il va pas le lire. Il va se virer de bord, il va tout sacrer pion à terre, il va chier sur le deck, puis il va s'envoler.
1: C'est tellement instantané. Le contenu va tellement vite à cette heure qu'on fait des montagnes avec un mauvais commentaire ou une couple de mauvais commentaires, puis dans l'heure qui suit, au gros max 12 heures plus tard, tout ça n'existe plus. Là. Dans la tête des gens qui ont commenté, puis dans notre aussi, on passe au prochain appel.
0: Oui, puis pour ceux qui sont plus sensibles, là, ils vont penser à ça 2-3 jours. Hey, le gars m'a dit ça, ça n'a pas de bon sens. Le gars, 20 minutes après, est en train d'insulter quelqu'un d'autre. Là.
1: Beaucoup de faux profils.
0: Il pensait plus à toi. Ça, c'est l'autre affaire aussi. Là. Beaucoup de profils, de photos floues, de rien, de photos de vieux rois anglais avec un cheval.
2: Puis tu sais, si les gens peuvent répondre là, à un commentaire, un post qu'on fait, là, ben, nous autres, de base, on a le droit de juste émettre notre opinion par le post. T'sais, dans le sens qu'il n'y a pas d'obligation à relancer la discussion. T'sais, à un moment donné, c'est pas parce qu'on met...
0: Je pense que c'était le point de Rémi.
2: Oui, c'est ça.
0: Moi, j'ai donné une opinion. Je m'en sers, fais ce que tu veux.
2: Exact. Tu y adhères ou tu y adhères pas.
0: C'est pas une discussion.
2: Non.
0: C'est comme, c'est du contenu. C'est ça. Écoute pas. Commande pas. Moi, je l'ai faite.
2: Ah ouais.
1: Ben, ça provoque une discussion dans la communauté, par contre. Là, les gens se répondent entre eux autres.
2: Ben oui, c'est parfait. C'est ça qu'on veut.
1: Exact. Débattre, c'est bien correct. Mais,
0: ouais, mais c'est
1: ça, quand tu tombes dans l'insulte.
0: C'est ça.
1: Moi, c'est ça le bout que je comprends pas. Mettons, Mario, il est chez eux, puis là, il va dire, maudit gros épais de lait, va ferme donc ta gueule. T'es comme, t'as pas d'argument, là. Les insultes, c'est la monnaie des pauvres d'esprit. Puis ils cachinent bien souvent parce qu'ils n'ont rien à dire. Moi, c'est le bout. Je pense que ça va être raisonnable puis ça va faire avancer la discussion d'envoyer ça dans une
0: traverse. Je pense que c'est juste des gens bêtes et méchants. Puis ça, ça n'a pas de côté politique en passant. C'est tout le monde qui peut être ça.
2: Avec pas de photo de profil ou un homme aux cheveux blancs, péquiste.
0: Oui.
2: Quand t'as de péquiste, je vais voir vos photos de profil.
0: Avec ses petits-enfants au chalet.
2: Ça, c'est la deuxième photo, mais la première, elle est avec un chat.
0: Ouais, OK.
1: Ouais.
0: Ou son chien.
2: La deuxième photo, tu te rends compte que...
0: Ou son spider.
2: Il vient de faire un commentaire genre... Maudite conne. Hey, très.
0: Ah oui?
2: Je sais qu'il n'est pas anti-femme. Je veux dire qu'il va faire un commentaire misogyne, mais je sais très bien qu'il n'est pas contre les femmes. Pis il... Pas contre... Mais il va faire un.
0: Il va souper avec sa soeur.
2: C'est salaud ce qu'il va écrire sur ma personne. Là. Mettons, là, t'as rien dans la tête, maudite blonde, conne, nanana.
0: Parce que t'as émis un commentaire politique, mettons, que lui, il n'est pas d'accord.
2: Il n'est pas d'accord. Ou, tu sais, il va avoir vu de quoi ça l'a gossé dans l'intervention. Puis après ça, tu vas voir sa photo profil. Premièrement, il est lui tout seul avec un chat. Fait que là, tu te dis, t'en conviens qu'il est rendu à 60 ans, séparé, il a pas refait de sa vie. Puis sa deuxième photo, c'est avec ses petits-enfants. Là, tu viens de me traiter, moi, de toi et non, de toi-même. T'es grand-papa d'une petite fille. Mmh. Pas sûr que t'aimerais ça que ta petite fille, elle se fasse traiter de la manière dont tu viens de me traiter.
0: Puis ça, c'est ceux qui ont pas eu la vivacité d'esprit de se créer un faux compte, là. Parce que, tu sais, ça, c'est bizarre, là.
2: Ben oui,
0: on vous voit, là.
2: Si
0: on peut te faire un screenshot. Ben oui, non, c'est ça. Il a jamais écouté Radio X de sa vie. T'sais, il a entendu des gens dire que c'était une radio poubelle. Puis, journée-là, sais-tu quoi? Ben, ça allait pas bien. Il a réalisé que sa blonde l'a trompé. Il a perdu sa job. Son père à sa blonde. Ouais. Et Colin, il y a beaucoup de niveaux de malaise.
1: Il vraiment pas bien, man. Fait qu'il est allé sur
0: Facebook. Fait qu'il avait besoin que quelqu'un paye le prix. Exactement. Puis sais-tu quoi, probablement, quand il est allé au thème, il a été bête comme ses deux pieds, journée-là, là, puis il a envoyé chier tout le monde. Bon, OK.
1: Ça l'annule toujours tout. Là. Quelqu'un qui écrit, par exemple, grosse conne, je vais jamais me dire, c'est vrai qu'elle est conne. Je vais me dire, t'es bien épais d'écrire ça.
0: Ça, c'est ce qui me sauve souvent. C'est que je me dis, le monde qui voit ça, à moins que je sois dans le même état d'esprit de frustré total, là, mais le monde qui lise ça, ils se disent, tu, hey, quel philosophe. il a dit, hein, qu'il avait l'air de sentir mauvais.
1: Ouais. Il a du
2: nez. Vient un temps que je sais pas, peut-être qu'on. C'est pas tout le monde, là, on va en échapper plein, mais il vient un temps aussi que. On se fatigue là, des réseaux sociaux.
0: Ah, moi, j'ai une fatigue qui traîne. Là.
2: Mais là, c'est juste que à un moment donné, tu te ressaisis. Il y a plein de fois où je regarde un post puis que je fais comme « Ah, qui est épais! » sais, mais je le dis dans ma tête.
1: Oui.
2: C'est comme dans le temps qu'on avait une vie privée avant que le streaming arrive, puis que le monde vire des brosses devant une caméra, puis pense que tout va bien aller.
0: Oui, oui, oui, c'est ça.
2: Tu sais, gardez ça privé. Vous avez le droit de le penser. Des fois, là, je peux gosser. Là, vous avez le droit de vous dire, hé, Pat est gossante aujourd'hui, ça arrive. Je veux dire, et vice versa.
0: Ah oh, oui.
2: Fait que tout ça, c'est normal.
0: Ah, mais vous avez le droit de ne pas apprécier. Tu sais, vous avez le droit de pas apprécier ma personne, ma voix, la voix à Pat, la façon dont on pense, les remarques juvéniles à Max. Vous avez le droit, là, tout ça, là, de pas aimer ça, tu sais.
1: Je suis encore avec mes remarques, là, quand même.
0: Ça, c'est ton opinion. Et faites-vous votre propre opinion. Mais tout ça pour dire que c'est tout ça, là, c'est correct jusqu'au moment où ça devient personnel.
2: Oui. Là,
0: pour aucune raison. Je te connais pas, tu me connais pas. Tu sais, les remarques, parce qu'il y en a un, là, un moment donné, là, puis je pense qu'il revient de temps en temps. Là. Lui, il a stické sur le fait qu'il me regarde à YouTube. Là. Lui, il trouve que j'ai l'air de puer. Tu sais, je le dis, je ris, là, parce que ça m'atteint pas. Je suis pas comme, pourquoi il dit ça? Ben voyons! T'sais, le gars, il me regarde sur YouTube. Hey, lui, je suis sûr qu'il pue. C'est juste ça qu'il a à dire. Il revient tout le temps en disant ça. C'est Facebook, YouTube, il est là, il se promène, je le vois. Il change de profil, mais il dit tout le temps la même affaire. Ah non, pas encore le gars qui a l'air de puer. C'est quoi ça, il a l'air de puer? Là, je veux dire. Je vais me fier sur mes collègues, là, si jamais ça sent trop fort, on va me le dire. Là. Sauter une petite douche de temps en temps, voyons donc. Mais non, c'est pas vrai.
2: Je suis co-responsable.
0: Ouais. Il y en a qui trouvent ça super responsable. Bref, garde, on va continuer à faire nos jobs. Je vais essayer de porter moins attention avec ça. Les menaces, par exemple, là, tu sais, quand on a parlé ça, et c'est pour ça que je dis que c'est un sujet sensible. Les sujets sensibles, là, sont sensibles. C'est juste qu'ils ont changé dans le temps. Là, parler des États-Unis, ça a l'air c'est ben sensible. Quelqu'un dit, quelqu'un va finir par vous arranger votre cas. Tu sais, je dis, hey man, dude, je suis allé avec mes enfants à la plage.
2: Oui, c'est ça.
0: De quoi on parle, là?
2: J'ai pas braqué une banque en utilisant mes enfants, là.
0: Je suis pas été invité par Donald Trump à aller à un souper avec, avec des conservateurs. Non, non, mais même là, t'as raison, même là.
2: Ça n'a pas rapport. Mais, serait plus si je me suis ramassé, mettons, d'une maison qui est en plein chaos avec des prostituées, puis après ça, le groupe criminel est arrivé.
0: Ouais. Puis la maison est propriétaire d'un membre du Ku Klux Klan. Bon. Là, tu peux être fâché. Là, je comprends, tu peux commencer à me juger. Là.
2: Bon, ça se peut que tu sois dans le trouble.
0: Je suis allé prendre une bière aux States, tu sais. Puis là, ça vire, tu sais, comme tu n'as pas le droit. Tu ne peux plus. Ça, c'est l'autre affaire. Puis au Québec, déjà, on était bien entraînés là-dessus. L'espèce de pensée unique, là. Faut que tous les Québécois aient la même idée de tout. On l'a vu en pandémie. Excusez-moi, je reviens avec la pandémie. Non. Mais fallait suivre la gang. Les moutons noirs, c'est on les aime pas bien.
2: Mais tu sais, les complotistes là, avec des antennes sur la tête, là, ben c'est de même qu'on les identifiait. Là. On disait que n'importe qui parlait de la contre la COVID ou la méthode contre la science.
0: Oui, la maudite science. Hein.
2: Y a pas
0: t'en
2: un mot.
0: La science, ça change tout le temps.
2: Ben oui, il n'y a pas un mot. Il n'y a pas un Christi de mot qui se passe au States présentement et ça depuis les deux dernières semaines.
0: Effectivement.
2: On le fait, là, mais on le fait en dessous découverte. Là.
0: Non, mais regarde. Un bon exemple de variabilité des nouvelles. Mettons qu'on parle de chef d'État. Hey, l'histoire de Trump qui s'est caché d'un troll à bouffe pour changer d'avion, là. Hey, on l'a-tu entendu ici?
2: Oui.
0: Hey, puis il est-tu épais?
2: Ah, qui est épais.
0: Puis ça n'a-tu pas de bon sens?
2: Ça a pas de
0: bon sens. Ils l'ont. Puis là, j'entends des gens sur d'autres stations ou d'autres postes ou d'autres médias, puis ils ont envie de rire, là. Puis il s'est caché dans un troll à bouffe. Le gros câble, tu sais. Pis... Bon, ça reste une opération du FBI qui a jugé qu'il y avait une menace puis qui ont dit on va changer le président. D'ailleurs, Trump l'a dit. Il a dit, il est arrivé en point de presse. Ouais, ça a l'air que je vais changer d'avion, là. T'sais, c'est... Là, on fait une histoire avec ça depuis hier. Non-stop, je vois ça partout, là. Radcan, la presse, tout le monde a embarqué là-dessus. Avez-vous vu l'article sur Mark Carney qui est en vacances en Italie?
2: Non.
0: Pendant... exactement la même semaine où on a un deadline pour des tarifs et qu'on est en grosse négociation. Non. Ça, c'est pas grave, ça.
2: Non.
0: Ça, personne parle de ça. Tu sais, dans mon analyse de ce qui se passe avec les States, je vais jamais donner 100% du bénéfice à ce que fait l'administration de Donald Trump. En fait, j'ai été un des... Mon premier réflexe, quand il a été élu puis qu'il s'est mis à casser du sucre sur le dos du Canada, mon premier réflexe, c'est de dire, ouais, qu'est-ce qu'il fait là, lui? Dans ses priorités, là, vraiment, là, comme blame it on Canada, c'était top. Là. J'ai trouvé ça complètement saucé, exagéré. Ça, c'est ma réaction. Là. Mais de ne pas être capable de regarder dans notre cour, de voir que le gars qui est au pouvoir maintenant depuis un an et demi,
1: oui,
0: plus que ça même,
2: ouais,
0: n'a redressé aucun indicateur économique, a sauvé aucun job, a enlevé aucun tarif. Ça nous intéresse pas, ça.
1: Il a fait la pire première année d'un mandat de premier ministre en 63 ans au niveau économique.
0: Pas de misère à le croire.
1: Il y a 60% des Canadiens qui trouvent qu'il fait une maudite bonne job au niveau économique, selon un dernier sondage.
0: C'était quoi la stratégie de Mark Carney? Puis tiens, on va tomber dans le sujet. C'était quoi la stratégie de Mark Carney?
2: Elbosa,
0: ça, c'est pour être élu. Okay. Ça, c'était pour frétiller notre patriotisme en carton. Là.
2: Knock, knock, knock.
0: Hey, ça, là. Le nouveau vidéo, si vous n'avez pas vu ça, il faudrait quasiment le partager. Hey. Maurice l'a partagé sur sa page Facebook. Là.
2: On dirait une parodie.
0: Ben, premièrement, on dirait un club de l'âge d'or. En tout respect, hey, j'ai rencontré plein de personnes âgées qui m'ont systématiquement dit « Fais attention quand tu parles de nous autres parce qu'on n'est pas tous des boomers. » Je le sais que la nuance est difficile à capter. Pour moi, un boomer, c'est une attitude. C'est juste que souvent, elle est reliée à votre génération. Ça, c'est malheureux. Mais je généralise pas. Je sais qu'il y a plein de gens... Il y en a des fois qui m'écrivent, hey, j'ai 72 ans puis on vous écoute puis moi j'aime les gens ouverts puis les gens qui sont capables d'une analyse froide puis qui embarquent pas dans tous les bandwagons à gauche puis à droite. Et malheureusement votre génération est souvent atteinte de ça. Mais on a plein de défauts, chaque génération a ses gros défauts là, il y a pas de problème. Fait que je ramène ça là-dessus. Fallait exciter, je dirais pas les boomers. Fallait exciter le troupeau. OK, on va y aller de même. Avec le Elbosa, c'était parfait. On avait l'air d'être brave. Mm. On avait l'air de vouloir se pogner dans le coin de la ruelle. On avait l'air d'une gang de patriotes. Puis ça, au Canada, là, c'est pas arrivé souvent. Fait qu'on se sentait fiers. Tu sais, hey, ouais. Finalement, on est capable de se battre, all right. Un monsieur, le vieux monsieur, là, qui marche le dos de main, il nous l'a dit, là. D'ailleurs, vous avez remarqué, on se prépare, là, pour la prise de pouvoir totale du Parti libéral pour l'éternité. On a installé notre photo du leader en arrière, là.
1: L'empereur.
2: J'aime pas ça. Hier, ça m'a gossé. Ça me gosse encore.
0: En plus, Pat, t'as vu sur le leader.
2: Ah oui, je sais. Oui. C'est ça l'affaire.
0: Apprends à aimer ton leader.
1: Il veille sur toi. Il est partout.
0: Il OK? La Chine s'en vient, là. On va les avoir.
2: L'empereur.
0: Fait que lui, il nous passe ça. Elbosa, t'as raison. Ça, c'est sa première stratégie. Mais là, je parle de la négociation. De ce qu'on est en train de vivre depuis. Et puis là, ça s'étire, là. Les négos sur l'ACEUM, sur l'accord de libre-échange. Canada, États-Unis, Mexique. Là, moi, il y a avant les vacances, là, on a bien perçu, en tout cas, moi, mon analyse, c'était que Mark Carney veut jouer le clock. Il veut attendre le plus possible pour pouvoir continuer de surfer. Là, il y a plein de partiels qui s'en viennent. Là. Lui, il a besoin d'un bon mood. Là. Il a besoin que les Canadiens sentent que ce gars-là, il est en contrôle, alors que selon moi, il est zéro en contrôle. Tout ce qu'il fait depuis le début, c'est faire des concessions. Puis d'ailleurs, il y a des affaires qu'il avait implantées. Je me suis dit, il a mis ça juste pour pouvoir l'enlever après. Juste pour pouvoir donner du nanan de l'autre bord puis écouler le temps. Jouer l'horloge. Là, je pense que l'autre bord s'en sont rendu compte. Fait que Trump, il a dit, bon, ben parfait. J'ai trouvé, moi, dans notre... Parce que il y en a des lois puis des codes puis des affaires qui ont été écrites. J'ai trouvé dans nos lois... je vais vous le donner, c'est l'article 338 de la Tariff Act qui a été établi en 1930. Article qui stipule que les États-Unis ont le droit d'imposer des droits de douane pouvant atteindre 50%, c'est la menace qu'on a présentement, sur les marchandises provenant d'un pays étranger qui pratique de la discrimination. On définit la discrimination comme étant le fait qu'un partenaire prenne des mesures qui placent le commerce des États-Unis en situation de désavantage. Alcool, ça, c'est plus récent. Ah, je vais le dire, ça va pincer. Là. Gestion de l'offre. Moi, je suis même étonné, puis là, c'est parce qu'on a pogné un kaki. Je suis étonné que ce n'est pas sorti avant, ça. Parce que la gestion de l'offre, c'est pas juste Trump que ça gosse depuis, c'est tous les présidents. J'inclurais même Obama là-dedans. Tous les présidents américains et toute l'industrie américaine laitière déteste la gestion de l'offre. Là, je viens pas de vous faire un jugement. Vous savez que moi, je suis très critique de la gestion de l'offre, mais j'établis un fait. Quand on envoie notre lait et notre fromage aux États-Unis, il y en a des tarifs, puis il y en a en tabarnache. C'est du 3 puis du 400% de tarifs. C'est pas 50%. Ce qui fait que notre fromage puis notre lait, il est pas vendable là-bas, et vice-versa. Ça se pourra pas. Puis il y a eu des fois des petites concessions, puis c'est la levée de bouclier immédiate. Puis c'est correct, vous défendez votre affaire, je vous laisse aller avec ça, là. Mais sachez-le, tant que ça va être là, ce sera un irritant. Là, on a pogné un coquille qui a décidé qu'il aimait ça se battre avec tout le monde. Ben, on est en train de vivre la réalité de ce qu'on a installé, là. Fait que c'est... Lui, il prend carrément un article de loi américain, puis il l'applique.
1: C'est le Smoot Hawley Act. Cet article-là, là, de 1930, ouais. Et à l'époque, quand ça a été instauré, on s'en souvient pas, là, mais ça avait fait chuter les échanges internationaux de 60%, puis ça avait envenimé la Grande Dépression.
0: Wouhou! Ben,
1: on verra comment ça s'enligne, là, mais...
0: Puis je dis pas que tout ce que font les Américains, c'est extraordinaire puis c'est parfait.
1: Non.
0: Mais ils font ce qu'ils font. Puis nous autres, il faut faire ce qu'on a à faire, mais il faut être conscient, par exemple, qu'après ça, il peut avoir des conséquences.
1: Je pense que le gouvernement Carney a espoir que ça vire de bord complètement au midterm.
0: Parlons-en des midterms.
1: Et obtenir les concessions qu'ils nous promettent depuis un an.
0: Hier, on jasait avec Catherine Loubier, puis elle nous a allumé là-dessus, là, beaucoup, là, sur la reconstruction, on va dire ça de même, ou de la transformation du Parti démocrate, qui sont en train d'élire une gang de saucés. C'est épouvantable.
2: Tu as vu le gars, je sais pas, je me souviens plus quel état il représentait, là, mais très populaire sur les réseaux sociaux, en fait, du moins avec sa gang. C'est un monsieur, je dirais, peut-être fin trentaine, début quarantaine, là, si je me trompe pas trop. Assez mince, avec des tatous. Puis je pense que de mémoire, il était à Hawaii. Je suis sûr que les auditeurs vont savoir de qui je parle. 418-670-9098. Puis c'est un représentant démocrate qui voulait la paix dans le monde, puis tu sais, il fallait être gentil, puis les méchants, c'était les républicains. Puis il se retrouve à une plage. De mémoire, ça, je vous dis, c'est à Hawaii. Et le gars, assurément, il a bu. Puis il pète les plombs envers une autre famille, une gang qui sont là parce que la gang lui demande, « Peux-tu baisser le son de ta musique? » Tu sais, c'est très dérangeant.
0: Ah oui, je l'ai vu.
2: Et le
0: complètement
2: gars...
0: Complètement saucé.
2: Disjoncte. Ouais. OK? Puis il essaie de se battre, mais l'autre, là, c'est un gars qui fait des arts martiaux mix, là. Fait que, il a vu d'autres, puis il te l'empoigne, puis il te le jette à terre, puis il le maîtrise. Puis je pense qu'à la limite, il donne un point d'en face, puis tu sais, il perd la carte un peu. Puis quand il revient, il essaye quand même encore de vouloir se battre, mais ça marche pas. Il est pas sur le poste. Puis là, après ça, ben, la caméra se ferme. Fait qu'on connaît pas plus ou moins la suite. Mais c'est un autre candidat démocrate.
0: Ça aurait pu être analysé, ça, par quelqu'un qui suit les effets sociologiques des populations, là. Mais... Le Parti démocrate est en train de se radicaliser à gauche.
2: Oui, c'est ça. T'as-tu vu les homosexuels qui... Il y avait un article, je pense que c'est cette semaine, OK? On dit que les homosexuels, normalement, ils ont plus tendance à être à gauche. Et il y a une tendance où les homosexuels s'en vont vers la droite parce que la gauche, et tu viens de le mentionner, se radicalise trop pour eux. Fait que là, ils savaient qu'ils sont...
0: Ça pourrait être leur piège. Et si Mark Carney s'attend à ce que les démocrates fassent un balayage puis qu'ils viennent recadrer Donald Trump, moi, je serais inquiet de cette stratégie-là avec ce que je suis en train de voir parce que c'est ce que disait Catherine Loubier hier. Elle disait là, c'est parce qu'ils sont tellement crinqués qu'ils cherchent des gens qui sont autre chose que ce qu'on a connu du Parti démocrate. Fait que là, ils vont voir dans l'aile encore plus à gauche, les progressistes encore plus socialistes. Mais ça peut faire peur aux Américains. Là. Parce que, tu sais, je veux juste faire un petit tour là, de qui a gagné. Hier, il y avait deux primaires et une des deux a été remportée par Peggy Flanagan. Une super sauce socialiste, tu sais. Au Michigan, on l'a vu la semaine dernière, le candidat progressiste Abdul El Sayed a remporté son investiture. Le maire de New York, ben, Zoran Mamdani, très, très socialiste.
2: As-tu entendu Frank dans le mid avec Couture? C'est intéressant. Je pense que c'est dans le New York Times, entre autres, là, où une de ses promesses fortes, c'était que les loyers baissent à New York. Puis les loyers...
0: ont monté de 6 %.
1: Oui. C'était une évidence.
0: Oui, mais c'était une évidence. Ça marche pas. Ça...
2: Puis le taxe
0: de riche... Il aurait pu nous demander, Québec, on connaît ça, nous autres, le socialiste. Il aurait pu nous... Pensez-vous que les coûts vont baisser? Non!
2: T'as-tu vu?
0: Non, c'est pas ça.
2: La campagne en Floride... OK? En Floride,
0: oui,
2: ils font rire la tête de Mandami. C'est malade. Tu sais, on verra jamais ça ici. C'est purement américain.
0: Il a reçu un prix honorifique.
2: Oui, ouais. Mais ils ont fait une méga affiche là, sur une tour. Puis c'est la face à Mandami qui rit, puis il le remercie parce qu'il n'y a jamais autant
0: de
2: monde.
0: En fait, il donne comme un prix. Là, c'est oui. Genre le plus grand développeur économique oui. De la Floride des 20 dernières années.
2: Parce qu'il y a tellement de monde qui arrive de New York en Floride à cause du maire.
0: New York garde juste ses pauvres.
1: Mais ça va pas bien à New York. Je sais pas si vous avez vu aussi la candidature. Puis d'ailleurs, ce gars-là, il a gagné l'investiture. Adam Hamawi, dans le 12e district de New York. Ce gars-là a témoigné au procès d'Omar Abdelrahman en 95, qui est le gars qui a commandité les attaques du World Trade Center en 93. Oui. Il y avait des liens avec ce gars-là. Puis
0: je pense que c'était pas l'avocat des familles ou quelque chose du genre.
1: Non, c'était un témoin pour la défense.
0: OK. Parce que je sais qu'il y a aussi un avocat qui a défendu les terroristes qui travaillaient aussi en lien avec l'administration Mamdani.
1: Dans quel monde on vit à New York? Il y a un gars qui a eu des liens avec un des gars qui a bombardé littéralement le World Trade Center en 93. Ils l'ont élu.
0: On vit dans le même monde que le monde dans lequel tu mets le mot avortement dans un post puis tu te fais grêler. On vit dans un monde radicalisé. Puis je suis encore assez capable de vous dire que c'est des deux bords. Il va falloir réussir à se parler puis à trouver le gros bon sens. Parce que ça va mal finir. Tu sais, mettre une gang de socialistes ultra crinqués pro-islam, mais pro-LGBTQ. By the way, j'osais de ça avec ma conjointe cette semaine. Veux-tu bien me dire dans quel univers ces deux... Il faut que tu sois fâché et désespéré en joie le vert pour être dans un monde où des ultra-islamistes s'associent avec des ultra-LGBTQ+.
2: Ouais, ouais.
0: Mais dans quel monde ces gens-là se sont trouvés un chemin pour se rejoindre? C'est capoté, là. Tout ce monde-là se réfugie sous la gauche, là. Parce que vous êtes conscient là, que ça fait aucun sens, là, votre alliance. Là, ça, vous êtes conscient que si jamais vous gagnez, puis que vous remportez là, tous les États, puis que ça devient les États-Unis socialistes d'Amérique, le lendemain, la guerre pogne entre vous deux. Là. Vous savez ça, là. Vous savez qu'un tolérera pas l'autre, et ça sera dans un horizon prévisible, ça arrivera pas. Là.
1: L'autre jour, dans une manifestation de la fierté, là, il y avait quelqu'un qui s'exprimait, puis j'ai vu le vidéo, la personne, c'était un trans non-binaire queer musulman.
0: Mais lui, il ne peut plus retourner dans aucun pays musulman. Là.
1: Jamais, jamais.
0: Il est mort. Il est mort. Il n'est pas en prison. Il est mort.
1: Je comprends rien.
0: Bref, c'est ce monde-là. Et là, on négocie. Puis là, à minuit moins deux, hey, on va avoir une entente. Là. On va faire quelque chose. J'ai bien hâte de voir ça parce que là, l'entente, elle est négociée entre les deux parties. Présentement, sur les droits de douane qui devraient nous toucher le 19 août, ça s'en vient, ça, by the way. Et là, on nous dit qu'on va déposer une proposition à Donald Trump lundi, ce qui laissera deux jours au président pour regarder ça puis accepter ou refuser. Mon call, il y aura des tarifs. Ça, c'est mon call. À où vous allez être déçus en joie le vert. Ceux qui sont crinqués à mort, là, puis qui crient... qu'on est capable de se battre. Il y a quelqu'un qui nous a écrit l'autre fois, tu sais, des affaires que je lis, puis je me dis, my God, c'est une chance qu'on donne pas le pouvoir à tout le monde, là. Même moi, ça me ferait peur d'avoir le pouvoir, là, des fois, mais tu sais, quelqu'un dit, on devrait mettre un mur, puis tout fermer ça, puis on fait plus rien avec eux autres. Ouais, tu veux qu'on se suicide, là? Tu sais, c'est quoi l'idée, là? Mais vous, s'il y a un deal, je vous le dis, ça va gueuler, là. Vous allez être déçus. Il va y avoir des grosses brèches dans la gestion de l'offre. Il y aura quelque chose, il y aura un retour. Puis si vous faites confiance aux politiciens pour vous défendre, ben je vous trouve un peu naïf. Mais ça, c'est juste moi.
1: Ben, il disait pas que si toutes les concessions étaient acceptées, ça pourrait faire perdre 102 000 emplois au
0: Canada. Non, ça, c'est s'il n'y a pas d'accord.
1: S'il n'y a pas d'accord,
0: d'ailleurs, c'est un rapport qui a été rédigé par le Oxford Economics, commandé par le Conseil commercial canado-américain. Si l'accord de l'ACEUM tombe et que Trump met 50% sur tout, là, puis que ça finit de même. On se parle plus, puis voici, voilà, il y a des tarifs. Le Canada pourrait perdre 102 000 emplois. Et là, je voyais dans les commentaires de l'actualité, ben ouais, mais les États-Unis, c'est encore plus dans le rapport. Effectivement, les États-Unis, c'est plus que le double. Les États-Unis perdraient 214 000 emplois si l'accord tombe. Par contre, l'important, c'est pas le nombre, c'est la relativité. 102 000 emplois sur 40 millions d'habitants... c'est pas le même impact que 214 000 sur 360 millions. Ça a aucun, y a aucune comparaison possible, là. Ça va lui faire mal. Nous autres, ça va nous arracher un bras. C'est pas pareil, là. L'autre va avoir un égratigneux.
2: C'est comme on dit, là, quand aussitôt que les États-Unis ont le rhume, ben, nous autres, on a la grippe. Mmh.
0: Quand ils pètent, on a le flux.
2: Ouais.
0: Non, mais c'est ça.
2: C'est ça.
0: C'est ça qui, c'est, ouais. C'est ça qui est ça.
2: On est condamné à subir.
0: Donc, si ça passe, ça va gueuler parce qu'il y aura des concessions épouvantables que beaucoup vont juger inacceptables. Et si ça passe pas, ben ça va gueuler. Mais si ça passe pas, ce qui me fait peur, c'est que ça va donner du jus à nos dirigeants actuels. Mark Carney, premier sur la liste, qui va pouvoir se redraper dans son patriotisme pour lever ses coudes s'il est encore capable. Et Christine Fréchette. On n'a pas parlé de Christine Fréchette. Dans l'intro, j'ai joué ce cote-là. Je pense que ça vaut la peine, je la rejoue. C'est une cote légendaire de Bruno Marchand qui faisait une conférence, je pense que c'était à Granby, pour une gang de maires. Fait que tu sais, des fois, ils se sentent entre eux autres puis ils se lâchent lousse. Et qui avait dit ceci.
4: Moi, dans le changement organisationnel, j'utilise un modèle de John Carter à Harvard. Ça a l'air savant de même, mais je l'utilise parce qu'il est simple. Première étape, créer un sentiment d'urgence.
0: Hey, ma blonde m'a ressorti du Machiavel le matin. Du Machiavel pour me dire que c'était une des théories. Faire peur au monde. Mmh. Contrôler par la peur. Et moi, je vais la modifier un petit peu. Contrôler par la crise. Une crise, ça fait peur. Ça fait peur. Tu veux pas perdre ta job, tu veux pas perdre ton argent, tu veux pas perdre tes placements, tu veux pas perdre ton terrain. Ça fait peur, une crise. Et vous trouvez pas qu'on a, on élève beaucoup de choses au terme de crise très rapidement. Christine Fréchette n'est pas à la table des négociations. Elle sera pas là. Elle pourra pas y aller. Même si elle veut y aller, elle peut pas y aller. Parce que pas de ses affaires. Parce qu'aux dernières nouvelles, que vous soyez d'accord ou pas, souverainiste ou pas, on est encore des Canadiens. Ceux qui vont négocier, c'est les Canadiens. Christine Fréchette, on l'a bien vu, Mme Fréchette, vous essayez de faire un carnet. Vous essayez de nous faire une espèce de revampage de la marque. D'ailleurs, on dit plus CAC, il n'y a plus le logo. C'est équipe Christine Fréchette. Je l'ai vu même en, parce que là, elle est remplie de spin, puis il y a plein de stratèges qui rentrent plein d'affaires dans la tête. Hey, oublie pas de faire ci, oublie pas de faire ça, oublie pas de sourire, oublie pas de cligner de l'œil un peu, oublie pas de dire ci, oublie pas de dire ça. Et surtout, ne dis plus CAC. Puis là, t'as voix dans ses réponses. Ben, nous, à la coalition, nous, come on! C'est Lisée qui disait, c'est à quel point on peut penser que le monde est cave de même, là? Mais, sais-tu quoi? Des fois, j'ai l'impression que ça peut marcher. C'est ça qui me débalance. Je dis, tabarouette, OK, des fois, ça marche. Fait que Christine s'est refaite une image. Puis là, elle joue à la présidente. Tu sais, elle joue à comme moi, je vais y aller. Christine Fréchette a convoqué hier deux cellules de crise. Cellules de crise de quoi? On va attendre, là. On va voir ce qui se passe. S'il y a une entente, ta cellule de crise, là, je sais pas... Elle va servir à quoi? Et on le sait pas, c'est quoi l'entente. Fait que je sais pas, c'est quoi les discussions. Donc, j'ose imaginer, mettons, que la réunion, ça va être, d'un coup, que ça passe pas, qu'est-ce qu'on fait? Qu'est-ce que vous pensez qu'ils vont faire si ça passe pas? S'il y a pas d'entente avec les Américains et que mercredi prochain, on se ramasse avec des tarifs de 50% sur tout, et là, en passant, c'est sur tout, là, incluant les affaires qui sont dans l'accord. Donc, là, on va payer le prix, là. Parce que depuis longtemps, on nous parle de ces tarifs-là comme si c'était terrible, ça l'est. Mais il y a 80% des produits qui n'étaient pas touchés parce qu'ils étaient dans l'entente. Là, les prochains tarifs, c'est tout. On rentre tout dans le paquet, là. Qu'est-ce qu'elle va faire, Christine Fréchette, s'il n'y a plus d'entente? Je suis à Réunion, là. Moi, je ne sais pas, regarde, elle a invité plein de monde, là. Mettons, moi, je suis au conseil du patronat. Fait que s'il n'y a pas d'entente, Christine, on fait quoi?
2: Ben, qu'est-ce que tu veux qu'elle fasse?
0: Ben moi, je te le dis, qu'est-ce qu'ils vont faire? Ils vont faire des chèques. C'est ça qu'ils vont faire. Comme tu veux qu'ils fassent d'autres. Ils ont toujours fait ça, Pat. C'est la seule affaire qu'ils savent faire. C'est
1: exactement ce que le fédéral fait en ce moment.
0: Aussitôt qu'il y a un problème, qu'est-ce que fait le Québec? Il fait des chèques.
2: Ouais. Oui, mais ça, c'est parce que là, on est à côté, là, plus que jamais, dans le monde.
0: Faire des chèques.
2: Puis on a déjà été décotés, puis on est surveillés pour...
0: Faire des chèques.
2: On est surveillés pour des futurs possibles.
0: Des plus petits
2: décotes. Puis on a beau faire des chèques, mais il va falloir à un moment donné générer une économie de l'argent parce que, je veux dire, il y a nos enfants, là, eux autres ont le droit d'avoir une belle vie aussi.
0: Ah ouais. Deuxième cellule. Ça, c'était la première cellule de crise, le Conseil du patronat, l'industrie. Ouais. Deuxième cellule de crise. Je suis là, moi, je suis dans l'UPA. Ouais, ça a passé l'entente. Mais là, la gestion de l'offre est coupée de 50 % puis il faut, faut faire des concessions partout. Qu'est-ce qu'on fait, Christine? Mm. C'est pas de ton ressort. Mm. C'est pas de son ressort. Ah, qu'est-ce qu'on fait? On va faire des chèques. On va compenser. Ça va être ça. T'sais, fait que vos cellules de crise à la mort moelle nœud, là, c'est juste pour pouvoir dire qu'on est en crise. Là. Ben, pour pouvoir faire choquer le monde encore. Là. Le monde qui est déjà en passant complètement hors d'eux-mêmes versus les États-Unis. Là. Fait qu'on va y faire fâcher encore plus. Être sûr d'avoir plus de problèmes de santé mentale. Non, c'est correct. On va pomper le monde là, jusqu'à la mort.
2: Mais c'est fou à quel point il y a des gens qui ont quitté, hein, puis qu'il y en a qui vont quitter au niveau des entreprises, puis tout ça. Puis, tu vois, où est-ce que je m'en vais? La semaine passée, j'étais à Boston, puis je regardais la liste des joueurs de hockey. On était là pour un truc là, pour mon fils. Là. Dans la liste de joueurs de hockey, il y avait plein de noms francophones. Il y avait Morin, il y avait Lisotte, il y avait Gervais.
0: Tous des Québécois, ça.
2: Mais en fait, c'est rendu la deuxième génération, parfois même la troisième.
0: Ben oui.
2: Ce sont rendus des Américains, là, ils vont me dire. Puis quand j'ai rencontré M. Lisotte, il y avait le fils qui est Ben Lisotte. Lui, il ne sait pas qu'on dit Lisotte. Là. Je pense qu'il dit
0: c'est Lisotte.
2: Ouais, le twist, là. Il twist d'une autre manière. Je ne me souviens plus comment il le disait exactement.
0: C'est des franco-américains.
2: Là. Puis le père était là, puis il dit c'est mon grand-père qui s'est envenu ici. Puis,
0: c'est parti... drôle, tu me parles de ça, mais vas-y, continue.
2: Hein, qui s'est établi dans le Maine. Puis un gars de Lévis, en fait. La famille Lisotte vient de Lévis. C'était capoté quand j'ai dit je viens de là.
0: Probablement, il y a eu deux, trois mouvements là, de déplacement du Québec. Là. Probablement que si c'est son grand-père, ouais. Ça doit être dans les années 20, là, quand il y a eu la crise économique, puis qu'il n'y avait plus rien à manger, puis que beaucoup d'agriculteurs oui. De la Beauce puis de la Rive-Sud se sont en allés dans le Maine, puis en Nouvelle-Angleterre.
2: Ouais. New England, Maine, le New Hampshire. Puis eux autres, c'est du monde de Old Orchard, okay, mais qui était à Boston. Puis là, j'ai regardé la liste, puis c'est plus des Québécois. Ce sont des noms de famille québécois, mais ce ne sont plus des Québécois, c'est des Américains. Puis ben je me disais, hey, c'est fascinant de voir l'exode des gens québécois purlaines, juste par le nom de famille. Puis des fois, je me demande si on n'est pas, sans se rendre compte, on n'est pas en train d'ouvrir encore plus cet exode-là. Je ne serais pas tant surprise aujourd'hui avec ceux qui parlent là, de façon fluide l'anglais. Là. Je serais pas surprise de voir plus de départs vers les États-Unis parce qu'on a bien beau dire que ça va mal. Si on regarde le PIB, ça va vraiment mieux que nous autres.
0: Oui. Oui, puis. Et c'est vrai que ça va mal aux États-Unis. Mais nous autres, ça va caca. Puis on s'en rend pas compte.
2: Non, on s'en rend pas compte. Les personnes on fait même
0: abstraction de ça, puis on brave. Puis, hey, ah ouais, mais là, tes tarifs, on t'en mettre, moi, tout. Tu sais, puis. C'est pas là. C'est... Hey, regarde, je fais du pouce ce que tu viens de dire. Aujourd'hui, là, Lizzie nous l'a appris lundi, c'est la journée du livre québécois.
2: Oui.
0: OK? J'ai pas acheté de livre québécois aujourd'hui, je m'en excuse, mais j'en ai acheté deux cet été. Puis c'est drôle que tu parles de ça. Souvenez-vous, avant qu'on parte en vacances, j'ai fait m'amener une espèce de d'exposé historique là, oui. Sur les rebelles québécois qui avaient appuyé les Américains lors de la Révolution américaine puis qui voulaient sacrer les Britanniques dehors avec les Américains. Puis dans l'article que j'avais lu, il nommait deux livres, puis je les ai achetés les deux. Mmh. Un pays rebelle de Gaston Deschênes, La côte du Sud et la guerre de l'indépendance américaine. Un livre extraordinaire. Pour vrai, là, puis tu parles des Québécois qui se sont déplacés. Mm-hmm. Là-dedans, t'as les premiers Québécois, donc qui étaient des colons britanniques à l'époque, mais l'Angleterre venait juste de ramasser la Nouvelle-France. Là. Et eux autres étaient encore fâchés après les Britanniques. C'est pour ça qu'ils se sont rangés avec les Américains. Et c'est la première vague de franco-américains. Parce que quand les Américains se sont fait kicker out, parce que oui, vous allez être contents, là, les Américains se sont fait kicker out par les Britanniques, ben il y a des Québécois qui sont partis avec eux autres. Et parmi ces Québécois, puis on raconte son histoire beaucoup dans ce livre-là, il y a un monsieur qui s'appelle Clément Gosselin. Il ne peut pas être plus Québécois comme
2: oui,
0: nom. Oui,
2: Clément.
0: C'est
2: mon oncle. C'est mon oncle Clément.
0: Mon oncle Clément Gosselin, qui lui, depuis des mois et des mois, appuyait déjà la philosophie de la Révolution, c'est-à-dire la démocratie, le pouvoir au peuple, et on veut pas avoir un empereur qui nous gouverne, etc. Quand les Américains sont arrivés, lui, il les attendait. Puis il les a appuyés, il les a aidés, il a monté des milices. D'ailleurs, il a participé à la bataille de Saint-Pierre. Moi, cet été, je vais te pèlerinage. Je suis allé sur le lieu de la bataille de Saint-Pierre. Il y a eu deux batailles au Québec pendant la Révolution américaine. Il y a eu le siège de Québec. Là, vous allez me dire Montréal. Non, Montréal, je suis pas battu. Ils ont ouvert les portes, ils ont dit « Installez-vous, pas de problème. » Fait que il y a eu le siège de Québec et il y a eu la bataille de Saint-Pierre de la Rivière-du-Sud, qui est un petit village dans Bellechasse.
2: Dans quelles années?
0: 1776. Okay. Okay? Saint-Pierre de la Rivière-du-Sud, c'est une petite municipalité à côté de chez nous, là, dans Bellechasse. Et il y a eu une bataille. Là. Okay. Puis Clément Gosselin avait monté une milice pour se battre contre les Britanniques. Il y a eu une bataille dans le champ. Là, je pense qu'il y avait 400-500 personnes qui se tiraient dessus. Mais des fois, des cousins contre des frères, contre des pères. Ça capotait bien raide comme histoire. Bref, lui, il est devenu espion de George Washington.
2: Wow!
0: Parce que George Washington, il a dit, toi, t'es français, retourne là souvent, puis va prendre l'info. Mais lui, c'était dangereux mettre les pieds ici. Là.
2: Fascinant, les communications à cette époque-là, pareil, parce que je veux dire, ça a l'air facile à dire qu'il est devenu espion, mais tu sais...
0: Mais non, lui, il partait... Lui, espion, c'était comme, va voir ce qui se passe à Québec.
2: Non, il a fallu qu'il se rencontre.
0: Il regardait son calendrier, puis il disait, j'en viens dans six mois.
2: Hey, pas de char non plus, là.
0: Il y avait pas de char. Il y avait pas de route.
2: Mais non, il y avait rien.
0: Il se promenait dans le bois avec son pack-sac, mais on va espionner. Et il écrivait des lettres qui étaient adressées directement. D'ailleurs, dans la collection de George Washington, tu as des lettres de Clément Gosselin.
2: Wow.
1: Adressées directement au président.
0: C'était son espion personnel pour tout le territoire britannique du Nord.
1: Le gouvernement n'était pas au courant de ça ou le gouvernement américain?
0: Ben, écoute, c'était balbutiement de gouvernement. Au début là, du gouvernement.
1: C'est bien intéressant, ça.
0: Et si vous allez dans l'État de New York, à côté du lac Champlain, il y a une petite ville qui s'appelle Chazy. Puis à côté, il y a un autre petit village. En tout cas, dans ce coin-là, il y a un monument, ce gars-là. Ce gars-là est un héros de la Révolution américaine. Et là-bas, ben, il se faisait appeler Clement Gosselin.
2: Ah.
0: Et ils ont changé le mot même, G-A-U-S-L-I-N. Okay. Ils ont changé le mot. L'autre, un peu plus précis, mais quand même, c'est un livre de Gaston Cadrin que j'ai acheté directement à Gaston Cadrin, qui vit sur la Rive-Sud. J'y ai écrit, j'ai dit, je trouve plus votre livre nulle part, je peux-tu l'avoir? Il m'a dit, il m'en reste une copie, je te la donne. D'ailleurs, c'est une copie usagée, garde, elle était dédicacée à quelqu'un d'autre.
2: Ah ben oui, à Steven.
1: On le salue.
0: C'est Gaston Cadrin qui m'a vendu ça, les excommuniés de Saint-Michel de Bellechasse au 18e siècle. Et il est pas trouvable, il est dur à trouver. Donc, écrivez à Gaston, il va être bien content que vous le harceliez. Un monsieur sympathique, puis écoute, une Bible historique. Le monsieur, lui, c'est un ancêtre de certains rebelles de la côte du Sud qui avaient appuyé les Américains. Et en punition, l'Église catholique leur a dit, vous autres, on vous enterre pas au cimetière. Fait qu'ils ont été enterrés sur une terre agricole.
1: Oh, ouais.
0: Je pense qu'il y a 6-7 personnes qui étaient enterrées là. Un moment donné, les terres ont changé de main, ça a été oublié. Ils ont été, après ça, comment tu dis ça, sortir les corps?
1: Exhumés.
0: Ils ont été exhumés pour être ensuite enterrés au cimetière de Saint-Michel, mais dans la partie des bébés non baptisés. Il n'y avait pas le droit d'être enterré sous la gouverne de Dieu. Là. Bref, je suis allé aussi là. Il y a un monument dans le rang à la Durantais qui donne l'endroit exact du cimetière des expatriés, les excommuniés, pardon, de Saint-Michel de Bellechasse. Fait que voilà, vous savez, hey, je sais que c'est fucké. Là. J'ai acheté deux livres québécois qui parlent des Américains.
2: Hey, là, là, là, là.
1: Collabo!
0: Ah, ben là, il y en a qui doivent être mêlés. Là.
2: Un espion du Québec pour les États-Unis.
0: Oui! Ah, lui, c'est un vrai traître.
2: À la nation.
1: C'est intéressant traite. Quand on regarde l'histoire. Hein, parce que ça a continué, l'exode des Québécois, là, la grande saignée.
0: Mais il y a eu plusieurs vagues.
1: Tournant des années 1800, la moitié des années 1800, 1840-50 jusqu'à 1930, où à peu près le crack débute, puis ils ferment les frontières. Beaucoup de Québécois sont partis d'ici pour aller travailler dans les usines, aux States.
0: Les tripeux de souveraineté là, qui tripent ces patriotes, là, juste vous dire qu'il y en a une maudite gang qui ont sacré le camp aux États-Unis. Là. D'ailleurs, Louis-Joseph Papineau.
1: Ben oui.
0: Le patriote. Non, mais à la fin de sa vie, je savais pas. Tu sais, il y a des bouts d'histoire qu'on nous donne, puis il y a des bouts d'histoire qu'on nous donne pas. Ça me fait chier. Parce qu'il faut que je travaille pour les trouver. À la fin de sa vie, Louis-Joseph Papineau a écrit des textes sur l'annexion du Québec aux États-Unis, carrément. Lui avait dit, regarde, on sera pas capable de faire un pays, il faut se ramasser avec les States. Il faut... Écoute, je savais pas ça. Personne m'a... Hey, j'en ai eu des profs d'histoire péquistes, là.
2: Ouais.
0: Ils m'ont jamais dit ça.
2: Non, on le dit pas bien ben fort.
1: Mais combien de textes il a écrit des mémoires?
0: Non, mais à la fin, il a écrit un texte. Je pense que c'est peut-être un, là, mais à la fin de sa vie, il avait fait la conclusion que ça serait peut-être une bonne idée d'embrasser les valeurs démocratiques des Américains.
1: Ah, ils se vendent pas bien de ça aujourd'hui.
0: Ben, personne parle de ça. Mais ça, là, hey, ça se passe dans ma cour. Il y avait un monument à peu près à 8 km de chez nous qui parlait du cimetière des excommuniés. Il y a une plaque commémorative pour la bagarre de la Saint-Pierre de la Rivière-du-Sud. Je savais pas ça.
2: Non.
0: Je vis là, moi. Tu comprends? Tu sais, personne... On raconte ce qu'on veut raconter.
2: Les bikes, là.
1: Que... T'avais le droit de conduire ça.
0: Quelle belle conclusion.
1: C'est sa faute.
0: Faut aller en pause. Il y avait le droit dans ce temps-là. 12h58, on vient.
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2: Yeah! Hey, c'est Jordan. Dans la Ligue Frontière, ça commence fort pour les Capitals contre les Rocks. Torin Montgomery et Eddie Hakopian ont frappé 3 coups sur chaque et Cal Crawl a fait lever la foule avec un circuit dans un 3e match de suite. Marque finale 12-4 pour les Caps. Match numéro 2 de la série contre Brockton à 19h05, toujours au Stade Canac. Dans la WNBA, Caitlin Clark s'est encore une fois illustrée. Elle inscrit le 29e doublé de sa carrière hier contre le Liberty de New York dans une victoire de 106-92. Avec cet autre doublé, Clark est maintenant au 3e rang de l'histoire, elle qui a devancé la légendaire Sue Bird avec ses 28 doublés en 580 matchs. Et à l'Aluminium Banque Nationale, on est en mode « Ils l'ont-tu l'affaire, les Américains? » Le champion en titre Ben Shelton, américain, affrontera l'Américain Lerner Tien, 20 ans. Et dans l'autre demi-finale, l'Espagnol de 19 ans, Rafael Yodar, affrontera un autre Américain, Brandon Nakashima.
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0: Je le dirai jamais assez, je n'ai aucun problème avec l'immigration, puis j'ai aucun problème avec les cultures qui viennent d'ailleurs, j'ai aucun problème avec la richesse des cultures. Par contre, j'ai un problème avec certains pans de certaines cultures, avec la religion en général, j'ai un bug. Je pense que c'est un droit que j'ai encore au Canada d'avoir un bug.
1: Ah oui.
0: Et je voulais que ça paraisse. Nouvelle saison, nouveau chroniqueur. Et je suis vraiment heureux qu'elle ait accepté. On lui a déjà parlé à l'occasion, peut-être 2-3 fois dans le passé. Puis à toutes les fois, après l'entrevue, on se disait « Caroline, c'était pertinent ça ». Caroline, c'était bon, on a appris quelque chose. Puis je pense qu'on va encore apprendre quelque chose aujourd'hui, puisqu'on va lui parler à toutes les deux semaines. Elle est physicienne de formation, femme d'affaires et spécialiste de la culture islamique. Madame Mandana Javan qui est là. Bonjour, Madame Javan. Bienvenue dans Wallet en direct.
2: Bonjour. Merci beaucoup. Bonjour, Justine. Bonjour, Patricia.
1: Bonjour.
2: Ça me fait très plaisir d'être avec vous, vraiment. Je me sens honoré.
0: Vous nous honorez également et je pense que on va avoir des beaux échanges culturels. ça va être parfait.
2: J'espère en tout cas.
0: Vous nous avez envoyé, puis je pense que ça part fort. Vous nous avez envoyé l'affiche d'un nouveau festival de Montréal, le festival Halal de Montréal qui s'en vient. C'est du 22 au 23 août 2026. Et moi, ma première question, qu'est-ce qu'un festival Halal?
2: Oh mon Dieu, je l'ai jamais vu dans ma vie. Alors, qu'est-ce que je peux interpréter? Parce que je suis allée faire une petite recherche. Alors, sur Instagram, ça n'existe, cette compagnie d'événements n'existe que depuis le 28 mai 2026.
0: Okay, c'est
2: mais quand
0: tout
2: même, ils l'ont fait beaucoup d'événements partout au Canada. Et le nom de la compagnie, Nahar, c'est un mot perse, pashtou, pakistanais, qui veut dire « lunch ».
0: OK,
2: alors,
0: bouffe.
2: Alors, vu leur événement, ça me semble que, premièrement, la compagnie est très, très riche. Il y a des grands moyens financiers. Je vais vous expliquer pourquoi. Deuxièmement, ce sont plutôt les islamistes d'origine pakistanaise qui sont venus, en fait, qui vont faire un événement ici. Donc, ça ne vient pas de ce qu'on appelle un peu le milieu islamiste maghrébin ici au Québec.
0: Okay.
2: Alors, pourquoi ils sont plus forts? Parce que ce sont des gens qui ont passé depuis les années 20 en Angleterre, qui ont cette expérience de islamiser l'Angleterre et maintenant, surtout avec le financement public accordé par M. Mark Carney, 42 millions de dollars sur 2 ans pour halaliser toute l'industrie d'abattage au Canada.
0: Donc, Mark Carney a donné 42 millions. Pourquoi? Pour les chaînes d'abattage, pour les usines?
2: Exact. Toutes les usines d'abattage qui se halalisent 100% au Canada et c'est du jamais vu dans un pays occidental. Jamais.
0: Mais ce qui est vicieux là-dedans, puis je fais une petite parenthèse, c'est que souvent, puis on l'a, nous on l'a l'expérience. Eux autres, ils ont l'expérience d'islamiser. Nous, on a l'expérience des subventions. Là, ce qui souvent ta subvention va te servir. Tu sais, l'usine est due pour être rafraîchie, pour renouveler la machinerie.
2: Ouais,
0: mais on va se servir de ça, mais évidemment qu'on va prendre l'obligation qui vient avec. Mais les compagnies vont toutes sauter là-dessus. Là, ça, c'est garanti.
2: Exactement. Mais l'affaire, c'est que dans la version modernisée de l'islamisme, ça veut dire la version théorisée par les frères musulmans au 20e siècle, ils ont essayé de faire des parallèles avec le judaïsme, avec le kosher.
0: Oui.
2: Tandis qu'on
0: l'entend souvent, ça, Madame Javan, on entend souvent ça. Oh, ben, c'est pas pire que kosher.
2: Mais l'affaire, c'est que ça n'a rien à voir carrément avec le kosher. Pourquoi? Parce qu'en islam, au niveau théologique, je vais mettre un post Facebook avec toutes les sources théologiques. Si un musulman, premièrement, la question de halal, ce n'est que pour la viande, c'est tout, rien d'autre.
0: Okay.
2: Et deuxièmement, si la viande est préparée par des gens du livre, ça veut dire par les juifs, les chrétiens, c'est automatiquement halal en islam. Troisièmement, si tu ne sais pas que la viande est halal, dans ta tête, tu dis « Bismillah, la viande devient halal
0: ».
2: C'est tout.
0: Donc, pour quelqu'un qui étudie la religion islamique, c'est pas si compliqué de manger halal.
2: Non, absolument pas. Et l'affaire, c'est que moi, en étant née en islam, je peux vous le dire, ça fait depuis 25 ans que je vis ici, chez les citoyens de culture musulmane, il n'y a pas cette affaire folie de manger halal. Alors, même si on a 10-12% des citoyens de culture musulmane au Canada, Mark Carney est en train d'imposer une rituelle religieuse à toute la population du Canada en incitant l'industrie à afficher le branding commercial de halal sur leurs biens.
0: Mm. Wow!
2: Alors, pourquoi? Ce n'est qu'une question de branding, parce que d'après l'islamisme du 20e siècle, qui fait tout le temps des parallèles avec le judaïsme, il faut aller créer des monopoles commerciaux. Surtout quand on est dans les sociétés. En fait, la seule place qui existe, c'est dans les sociétés occidentales, parce qu'il y a de la liberté d'association puis tout ça. On crée le branding afin de canaliser l'argent des gens d'origine musulmane pour que ça tourne seulement dans les rues économiques de la nation musulmane, de l'homme. Alors maintenant, vous avez des sites de rencontres halal, vous avez des gyms halal, vous avez... C'est incroyable! Ils vont mettre une branding halal pour faire le ségrégation. Pourquoi? Parce que cette idéologie est suprémaciste.
0: Oui.
2: Il crée une prestige, un genre de privilège qui est associé à faire l'achat de ce branding. Un peu comme quelqu'un qui va payer 500$ un soulier de Nike.
0: Oui.
2: Vous voyez, c'est exactement la même chose.
0: Pour montrer la marque, et ça crée des clubs quasiment, là, tu sais. Je pense automatiquement aux motocyclistes qui s'envoient tous la main. On le sait, on fait de la moto, on est heureux, tu sais. Donc, il y a quelque chose d'identitaire là-dedans, profondément aussi.
2: Mais c'est plutôt tribaliste, à mon avis. Mais l'affaire, c'est que si vous regardez, en fait, l'année passée, j'avais invité mon amie Florence Bergeau-Blaclair, qui venait de sortir son livre « Jihad par le marché ». Et si vous regardez, c'est depuis 40 ans en Europe, là, il y a des centaines de milliards d'euros qui circulent dans l'économie des gens qui sont juste associés avec les mosquées, les centres islamiques, vous comprenez? Et est-ce que, au niveau économique, la société québécoise peut se permettre de subir telle ségrégation?
0: Et combien, je ne sais pas si vous avez les chiffres, là, mais parce que ça a un coût tout ça. Il faut engager quelqu'un qui va venir bénir la viande, la méthode d'abattage n'est pas la même.
2: Oui, mais ça, c'est plus vraiment dans le cas de judaïsme. C'est ça que je vais vous expliquer. C'est sûr que maintenant, ils imposent, ils disent qu'au niveau industriel, ils vont faire subir la cruauté animale à l'échelle industrielle aux animaux.
0: Ben
2: c'est
0: oui.
2: Quelque chose que ça ne passe pas au Québec par défaut. Mais l'affaire, c'est que moi, je connais depuis 25 ans, il y a eu des restaurants iraniens, par exemple, qui affichaient halal, OK? Mais je connaissais les propriétaires, puis ils disaient, mais c'est une joke, halal, c'est pas facile, c'est pas halal. Mais en islam, si quelqu'un te dit que la viande est halal, mais c'est pas halal, ça devient halal.
0: Incroyable.
2: Alors, ce n'est qu'une question de branding. De normalisation, de banalisation. C'est comme ça que l'Europe est devenue, la France, Belgique, Pays-Bas, est devenue charia compatible. Parce que pour chaque petite chose, on dit, mais le goût, c'est pas différent. Puis maintenant, ce qui m'inquiète avec le festival Halal à Montréal, c'est que les islamistes sont très, très généreux. Et leur générosité n'a rien à voir avec
1: la bienveillance.
2: Occidentaux. Non, c'est ça. OK? C'est que qu'est-ce qui va arriver pendant deux jours, de midi à 20h? Il va y avoir des barbecues, il va y avoir des repas gratuits.
0: Puis les gens vont dire, oh, la viande est tellement bonne.
2: Puis là, les gens, qu'est-ce qu'ils vont faire? Parce que partout, ils vont afficher le mot halal. Psychologiquement, dans leur inconscience, ils vont devenir sympathiques envers le mot halal. Mmh. Et par après, si on commence à continuer notre combat que non, on n'accepte pas ça, c'est pas acceptable de normaliser la charia ici, il va avoir la vote démocratique des gens qui disent, mais voyons donc, on était au festival, on a mangé, c'était
0: bien correct, c'était super bon, ben oui.
2: C'était correct, puis vous voyez, c'est que, alors, c'est tout le travail psychologique et psychosocial qu'ils sont en train de faire sur la société. Et malheureusement, on n'a pas les outils, vous voyez. Ouais. On n'a pas les outils pour faire quelque chose. Mais l'affaire, c'est que pourquoi le financement public?
0: Ben moi, j'ai plein de questions. Là. Puis c'est vraiment intéressant comme sujet parce qu'on sait que, puis vous parlez en plus des frères musulmans, on sait que pour certains, puis je vais le mentionner, pour certains musulmans, il y a un esprit de conquête derrière tout ça. Je sais qu'il y en a qui vivent pas là-dedans, mais on va se concentrer quand même sur ceux qui attaquent là, et ceux qui veulent venir gruger du terrain. Votre question est excellente. Pourquoi on met de l'argent public là-dedans alors qu'on est censé être un pays très laïque qui ne finance pas les religions? Donc, ça, pour moi, il y a un accroc majeur là. Et l'autre affaire, on est passé très rapidement. Je sais qu'il y en a que ça leur dérange pas, là. Mais moi, voir un animal souffrir, si on peut l'éviter, j'aimerais mieux, tu sais, qu'on passe rapidement.
2: Ben oui.
0: Alors
2: ben
0: que
2: oui.
0: Dans le rite d'abattage halal, de ce que j'ai compris, vous me reprenez si j'ai tort, là. On me dit que l'animal ne peut pas être assommé ou ne peut pas être embrouillé avant. Il doit se vider de son sang en toute conscience de cause. Mais il me semble qu'ici au Québec, on avait décidé de refuser ça il y a quelques années, Mme Javanne. On a décidé que les animaux de compagnie ne faisaient plus partie des biens meubles et qu'on devait se pencher sur le bien-être animal. Comment est-ce que ça peut se raccorder tout ça? Et pourquoi personne d'autre parle de ça?
2: Mais comment? C'est parce que c'est fédéral qui donne l'argent. Ça s'est passé au Québec. Alors, nous, on n'a pas de pouvoir au niveau du... Même si le gouvernement du Québec, je ne pense pas que Mme Fréchette va être là, a la volonté politique d'aller dénoncer ça ou d'aller faire quelque chose. Et c'est quelque chose qui est entre l'industrie d'abattage et le fédéral. Et le gouvernement provincial est nulle part dans l'équation. On n'a rien à dire.
0: Mais en fait, vous dites on n'a rien à dire légalement, puis je comprends politiquement.
2: Légalement, juridiquement.
0: Mais il me semble qu'un politicien qui irait faire un bon statement, ça ferait bien aussi. Est-ce qu'on a peur de perdre des votes? J'imagine qu'il y a quelque chose du genre dans l'équation, là.
2: Moi, je le sais pas si nos politiciens sont là, j'espère, mais on attend les élections, puis après ça, on verra. Mais l'important, c'est vraiment parce que au bout de ligne, c'est toujours les citoyens qui votent.
0: Ouais.
2: Alors, on sait jamais qu'est-ce qui se passe à l'intérieur des partis politiques, puis entre eux, puis les consensus qu'ils ont, puis comment ils font leur affaire. Mais c'est que au niveau des citoyens, on peut, par exemple, j'avais proposé à mes amis d'aller acheter la viande, parce que maintenant, toutes les viandes, en tout cas que moi, je vois partout, c'est toujours halal, d'aller acheter la viande, puis après ça, de faire exprès, après, aller le retourner en disant que ça, c'est halal, j'achète pas, ou aller vraiment exiger, aller voir le gérant de l'épicerie.
0: Exprimez-vous, parlez.
2: Et c'est ça. Alors, ça passe vraiment d'envoyer des courriels à IGA, à Super C, à partout, de façon qu'on comme citoyen, qu'on bombarde, parce que nous, on n'a pas de contrôle sur les politiciens ni sur les partis politiques.
1: Mais ce qui va vraiment reculer, tu sais, parce que Carney, là, au niveau médiatique, là, Il n'y a pas de controverse.
0: Ah, il flotte sur un nuage. Il fait ce qu'il veut.
1: T'sais, puis l'information, des fois, elle est partagée, mais t'sais, on le sait, là, des fois, il y a une information pour un média qui va plus être dérangeante. Mm-hmm. Donc, on va la présenter d'une mm-hmm. façon t'sais, pour que crée mm-hmm. une controverse. Dans le cas de Carney, peu importe ce qu'il fait, là, même quand il. Mm-hmm. C'est des actions douteuses. On rend mm-hmm. ça quasiment ça beau. Fait que, ouais. Même si on se dit. Hein, on n'est pas d'accord à acheter. Des fois, je nous sens mm-hmm. de moins en moins puissants comme peuple. On subit
2: ben
1: beaucoup.
2: Oui, c'est pour ça qu'il faut qu'on revienne à la source. Ça veut dire à tous les citoyens, à chaque personne. Il faut qu'on sensibilise. Malheureusement, on sait qu'est-ce qui se passe dans les médias. Puis on sait comment maintenant ça roule. Mais ça reste que entre citoyens, il faut se parler, il faut se sensibiliser, il faut sortir de cet état anesthésié. Là. Mm-hmm. On dirait qu'on est rendu anesthésié, ouais. On est indifférent, on s'en fout, ça goûte la même chose, j'achète. Puis il faut aussi penser aux générations futures.
0: Ouais.
2: Parce que quelque part, on a une responsabilité envers nos générations futures, envers l'héritage qu'on va les laisser.
0: Et vous, quand vous dites ça, Mme Javan, je ne sais pas pourquoi ça résonne plus encore, parce que vous êtes née sous le régime mm-hmm. iranien.
2: Mm-hmm.
0: Fait que je pense que des gens comme vous devraient être un phare dans la nuit. On devrait écouter la parole de Mme Javan.
2: Oh, mon Dieu. Ça me touche énormément.
0: Je sais que vous aviez un deuxième sujet, mais on n'aura pas le temps. J'ai trop peu de temps, puis je veux pas qu'on l'escamote. Mais merci beaucoup, Mme Javan. On va reprendre
2: merci
0: le temps de se parler dans deux semaines, puis j'ai déjà hâte qu'on se reparle. Merci.
2: OK, parfait. Merci beaucoup.
0: Au plaisir.
1: Merci.
0: Bye. Mandana Javan, qui est née en Iran, qui a subi le régime dégueulasse de la théocratie iranienne et qui nous parle. On a mis une Mandana au monde.
1: Up.
0: On devrait peut-être l'écouter. Là.
1: C'est bien dit.
0: Elle arrive du pit de l'enfer. Là. 13-23, on vient.
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0: Ouais, ben des fois j'ai l'impression qu'on vit dans une réalité augmentée, dans un monde où on nous fait croire plein d'affaires et où la réalité est tout autre. Ce dossier-là m'a parlé.
1: C'est capoté.
0: C'est capoté là. Tu sais, les cyberattaques, on pense que, tu sais, dans notre imagination, dans la mienne, j'ai l'impression des fois qu'il y a des gens assis dans des bureaux là avec des casques d'écoute là, puis là. Ils se promènent partout sur les systèmes, là, puis ils surveillent, puis oh my God, on en a trouvé un, on a empêché un aujourd'hui. Mmh. Right on est bien, on fait notre job, on surveille les pirates informatiques. Alors que nous tombe cette nouvelle directement du ciel, où on apprend que des pirates informatiques, pro-russes et pro-iraniens, se cachent dans nos structures, déjà. Ils sont déjà là. Ils regardent ça aller, ils trouvent ça drôle même. Entre eux autres, on a trouvé des discussions entre pirates, exemple ici pro-russe, qui rit de nous autres.
1: Sur Telegram.
0: Sur Telegram, l'espèce de média social discret exact. Où tu peux écrire ce que tu veux. Là. Ces gens-là, entre eux autres, se tapent sur la bedaine en se racontant comment ils ont réussi à infiltrer tel ou tel système et que les gens sont pas au courant. Et eux autres sont là, puis ils attendent. Puis là, à un moment donné, whoop, ils font un petit move.
1: Ben, surtout pour des pays qui se fanfaronnent d'être super sécuritaires. Nous, là, notre concept de sécurité au niveau là, de nos sites web, tout est correct, c'est impossible, il n'y a pas de pirate qui peut venir dans notre système, c'est sécuritaire.
0: Ici même au Québec, là, mm-hmm. dans un village qui s'appelle, une petite ville qui s'appelle Saint-Noël, dans le Bas-Saint-Laurent, et où on apprend dans le texte de, évidemment, Thomas Gerbet, on apprend que c'est Steve Waterhouse, le chroniqueur de Pierre Couture, qui a appelé la municipalité pour les avertir parce que lui travaille avec un autre crack de l'informatique et ont appelé la municipalité pour leur dire « Hey, vous avez des pirates russes dans votre système. » Eux autres ont essayé de jouer avec le taux de chlore. T'imagines pareil? T'sais, ça a l'air anodin de dire « Tu veux qu'ils fassent avec ça un aqueduc? » Ben, écoute, si tu triples le taux de chlore dans l'eau, après moi, il peut avoir des conséquences.
1: En même temps, je pense que c'est envoyer un signal pour dire « Hey, gang d'épais, c'est parce qu'on peut facilement rentrer dans vos systèmes. »
0: Puis après l'aqueduc, ça va être quoi?
1: Ben, c'est...
0: Ça va être le pétrole, ça va être le Hydro-Québec.
1: Ben, Hydro-Québec, on avait déjà nos espions chinois.
0: On va parler de ce cas-là avec quelqu'un avec qui on parle de temps en temps. J'aime bien ça jaser avec l'expert en cybersécurité et le cofondateur du Hackfest, M. Pat Mathieu, qui est là. Bonjour, M. Mathieu.
2: Salut.
0: Comment ça va?
2: Ça va bien, mais ça bouge, hein?
0: Ben, mais comment... toi, t'es là-dedans, là... on va se tutoyer, si tu le permets, là.
2: Ben oui, il n'y a pas de trouble.
0: Toi, t'es là-dedans journée longue. Comment fais-tu pour garder une santé mentale qui s'équilibre? Je vais commencer avec cette question-là.
2: Ben, c'est une bonne question. Je te dirais, les premières années que j'ai commencé à travailler là-dedans, ça a été une question que je me suis posée de comment gérer. Puis l'Access est comme né un peu de ça, en fait. Là, au début, l'Access, c'était un projet universitaire, puis c'était un événement. Mais on a commencé à faire des rencontres mensuelles qu'aujourd'hui s'appelle le Québec Sec. Là, à chaque mois, on a des présentations et tout. Mais l'histoire de ça, c'est qu'on a commencé parce qu'il fallait bien parler du bordel puis de chialer sur tout ce qui se passait. Puis c'est ça. Ça continue aujourd'hui avec notre podcast. Justement, tu parlais de Steve Waterhouse, on a Francis Coase, Jacques Sauvé. On est tous dans les nouvelles, on parle de ça. Puis t'as raison, là. C'est la gang de Steve et Francis qui a découvert ça sur les réseaux. Puis qui a appelé les villes, qui a appelé le gouvernement, qui a appelé le fédéral pour dire là.
0: C'est pas normal. Je m'excuse, là, mais tu sais, c'est parce que. On nous dit, on est là-dessus, puis on surveille, puis inquiétez-vous pas, puis on rehausse les niveaux de sécurité. Puis c'est pas normal que personne ait allumé de ces attaques-là au gouvernement, ni même des municipalités ou whatever. D'ailleurs, une des raisons pourquoi ça n'a pas fonctionné, leur attaque, c'est parce que nos systèmes sont vieillissants. Donc, on avait à Saint-Noël un système d'aqueduc qui marchait avec la gravité. Fait que les pompes ont arrêté parce qu'il n'y avait pas assez d'eau. T'sais, si tout ça avait été informatisé, écoute, il y aurait eu des citoyens qui auraient eu du taux de chlore complètement débile dans leur verre d'eau.
2: Oui, puis tu sais, c'est un problème à plusieurs niveaux. Puis on a déjà parlé, les villes n'ont pas le budget, les ressources, le monde, les connaissances, ils ont rien pour pouvoir faire quelque chose. Mais après ça, tu as le MCN qui a été déplacé récemment à l'intérieur, qui ont renommé là le ministère de la Sécurité intérieure, qui font absolument rien. Je dis pas que le MCN ne fait rien, là, mais pour les villes, pour les écoles, toutes les attaques, tout ce qui se passe, là, il y a personne qui prend le pouvoir pour dire on rentre puis on gère ça nous autres. Je sais pas au niveau légal ça ressemble à quoi, mais ils sont placés dans le ministère de la Sécurité publique ou intérieure, là. Fait que techniquement, ils ont le pouvoir. Le comment de l'exécuter, c'est d'autres choses, mais il se passe à rien. Puis là, t'as le fédéral qu'il y a CyberGCCA qui, eux, gèrent la sécurité à tous ces niveaux-là, qui ont l'air d'en faire un peu plus, mais qui aident pas plus les villes.
0: Il y a quelque chose, c'est pas une fatalité. Il y a des choses à faire. Entre autres, concernant ce cas-là là, de Saint-Noël, on apprend dans l'article de M. Gerbet que maintenant l'accès informatique à l'usine est protégé par des clés cryptées, ce qui n'était pas le cas. Pourquoi on ne norme pas ça? Donc, vous devez avoir des sécurités cryptées. Tu sais,
2: il y a là le problème, puis on parle souvent de politique là, dans les médias. on le sait, la politique, c'est réactif. Mais la sécurité, puis la sécurité nationale, la cybersécurité, la sécurité physique dans ce cas-là aussi, il faut pas attendre qu'il soit trop tard, là. Tu sais, s'il y a des morts, là, oui, on aurait dû mettre de la sécurité dans notre eau. Hein. C'est quoi le rapport, là? Ouais, on en parle depuis 20 ans. Là. Ben réveillez-vous,
0: oui.
2: Tout simplement. Mais c'est sûr que tout le monde qui nous écoute sont comme, ouais, mais là, si on augmente nos taxes pour pas faire les routes, pour faire le cyber, mais le vrai problème, c'est que le gouvernement donne plus d'argent aux villes. Fait que, c'est toute la gestion de qui donne l'argent, qui gère quoi. Puis là, on l'a vu avec la CAQ qui donne de l'argent pour encore Ubisoft et d'autres entreprises. Ben, au lieu de subventionner ça, ben, les villes, ça. Les start-up, les priorités là sont dans les amis au lieu d'être dans la sécurité nationale.
0: Parce que moi, ma réponse à la question, oui, mais là, si c'est pour payer, coûter plus cher, ils vont monter nos taxes. Non, c'est qu'à un moment donné, il faut faire des choix. Tu sais, peut-être que, comme tu le dis si bien, peut-être que Ubisoft, on va leur dire bye-bye, on va les laisser partir avec leur nouveau partenaire chinois, puis nous autres, on va investir de l'argent ailleurs. Mais ça, on dirait que ça rentre jamais dans la discussion. Tu sais, des fois, il y a des choix, puis ça peut être des choix difficiles, mais il faut, comme tu l'as si bien dit, mettre des priorités à un moment donné. Et ça, pour moi, c'en est une. Parce que les mêmes pirates, puis je te laisse aller là-dessus, parce que je veux comprendre, là, où est-ce que... Jusqu'où ils peuvent s'infiltrer? Parce que les mêmes pirates qui jasent sur Telegram se sont aussi vantés. Le groupe Z Alliance affirme et se vante également d'avoir obtenu un accès complet au système de gestion des équipements d'une installation pétrolière et gazière au Canada. Tu sais, est-ce que ça devrait quasiment pas devenir un budget de défense? On a mis beaucoup d'argent sur la défense, mais là, je regarde, on achète des tanks. Est-ce que la guerre de demain, vraiment, ça va être de débarquer des tanks sur la côte de la Chine? Je le sais pas. Mais il me semble que ça devrait quasiment rentrer dans le budget militaire, ça.
2: Mais attends un peu, là t'as dit le bon mot, t'as dit la guerre. Pour tout le monde qui nous écoute, là, excusez, là, mais on est en guerre.
0: C'est une guerre.
2: On vient d'être attaqué par l'Iran officiellement, là. C'est une vraie guerre. Réveillez-vous, là. C'est n'importe quoi ce qui se passe aujourd'hui. Il n'y a personne qui en parle vraiment, là. Je veux dire, oui, il y a l'article qu'on parle de Thomas Gerber, mais il a fallu des semaines, ça fait des semaines là, qu'on travaille là-dessus. Ça fait presque un mois que ça s'est passé, tout ça, là. C'est ouais. Pas hier, là. Fait que, tu sais, l'intérêt n'est pas là.
1: En fait, j'ai envie de te demander, je vais twister ça différemment. Est-ce que l'intérêt serait là, mais les journalistes. Je veux pas, c'est pas de la méchanceté gratuite,
2: non,
1: là, mais on va se parler franchement. Est-ce que c'est parce que les journalistes ils ne sont pas capables, tu sais, ils ont plus la, je veux pas dire
0: ils
1: le même niveau
0: pas, ils se sentent pas capables de traiter le sujet.
1: Oui, c'est ça, parce que c'est trop un sujet compliqué, puis ils ont pas les connaissances désormais.
2: 100%, puis ça vend pas autant parce que comprendre ça c'est très long, puis c'est tu peux pas faire un clickbait en 24 heures, là, on s'entend. Fait que t'as ce problème-là. Puis même cette semaine, changer de sujet un petit peu, là, on reviendra, mais il y a eu un groupe, je sais pas si vous avez vu ça dans les médias, d'anarchistes, extrémistes, whatever, qui sont rentrés dans une maison à Montréal pour saccager quelqu'un qui est d'une compagnie d'AI qui fait des drones à Montréal.
0: Ouais.
2: Surveillance de drones de chantier de construction. OK? Puis là, il y a un bel article qui parle « Ah, c'est pas bien la violence, blablabla. Bla, » bla. Ouais. Évidemment, là, on s'entend là-dessus. Mais t'as un des cofondateurs de l'organisation qui dit « Ouais, ben nous, on surveille des chantiers de construction. La vie privée, c'est pas pour nous. C'est toi qui as designé un drone qui analyse en vidéo du monde, puis des villes, puis des lieux, puis qui s'en va dire « La vie privée, c'est pas grave, c'est pas notre responsabilité.
0: Ouais. »
2: Mais là, l'exemple que je veux dire, c'est que le journaliste ça l'a arrêté là, l'article.
0: Ouais.
2: Au lieu de dire, ben non, si tu dis qu'il n'y a pas de vie privée, c'est toi le prochain Flock. Vous n'entendez parler des caméras Flock aux US?
0: Non, c'est quoi ça?
2: Les caméras Flock aux US, c'est une compagnie privée qui met des caméras partout pour aider les polices à lire les plaques, à analyser qui fait quoi partout. C'est un enfer là, qui s'en vient peut-être au Canada. Faut se réveiller encore une fois. Là. Puis là, c'est un enjeu de vie privée énorme. Les policiers analysent leur ex pour savoir son où. Ils mettent ça dans des champs.
1: Il y en a une à Montréal
2: puis,
1: qui a été installée, une caméra Flock.
2: Ça n'est pas une.
1: Okay, ça n'est pas une, finalement.
2: Okay. Ben, tu vois, ça, c'est un deuxième exemple d'un journaliste qui n'est pas allé très loin. Là. C'est la compagnie Genetech à Montréal. Là. Évidemment, on a su ça un matin. Mais ben non, c'est une compagnie de Montréal qui a installé une caméra. Puis il y en a plein de caméras à Québec aussi. Là. Mais il n'y a pas de compagnie de Flock. Mais malheureusement, nos journalistes ne sont pas allés très loin.
0: Est-ce que la technologie va trop vite pour le monde? Parce que, tu sais, quand on a commencé à installer des caméras, c'était compliqué, là, tu sais, pour avoir les images, la police voulait qu'ils retrouvent le tape, voulait qu'ils rentrent en contact, tu sais. Là, maintenant, ces images-là se promènent dans les nuages partout, c'est accessible. Le moindre pirate à l'autre bout du monde peut avoir accès à ça. Et j'ai pas l'impression que les gens réalisent à quel point la technologie avance en mode exponentiel.
2: Ça va, malheureusement, ça va trop vite, puis on se fait contourner là-dessus parce que les lois, toutes les policies, là, sont pas capables de suivre. Ça va beaucoup trop lent. C'est peut-être un peu moins le cas au Canada, mais ça commence. Mais tu sais, aux États-Unis, les startups font ce qu'ils veulent, puis après ça, vont voir le Congrès, puis vont dire voici ce qu'on a fait, ajuste tes lois ou fais des lois pour que ça fonctionne avec ce que je fais. Tu sais, la vitesse est beaucoup trop rapide. Puis là, on se retrouve dans un moment où ce que t'as plein de tech de surveillance qui est tout croche. La personne qui le fait pense que la vie brûlée, c'est pas grave. Puis de l'autre côté, t'as les villes, le gouvernement qui est pas équipé, qui a pas le monde, qui savent pas quoi faire. Puis officiellement, on est en guerre, même si on fait rien contre cette guerre-là, là. Mais je veux dire, ils nous attaquent, pour eux, c'est une guerre, là.
0: Ouais. Ah, puis ils sont financés par des gens qui sont en guerre,
2: là. Oui, c'est ça, là. C'est la réalité, là. C'est qu'est-ce qu'on fait avec tout ça? Je pense qu'on a mis la bonne structure en place avec le MCN sous le ministère de l'Intérieur. Mais là, ils font un vrai responsable de la sécurité. Mm. Pas de la cyber, pas de la sécurité physique, les deux.
0: Puis pas un ministre qui a jamais mis les pieds là-dedans ou qui a déjà travaillé dans programmation, là, tu sais. Un vrai expert de cybersécurité.
2: Un expert.
0: Toi, l'apprendrais-tu la job, là?
2: Exact. Au US, ils vont pas mettre en place, tu sais, de l'organisation qui est le CISA, qui est la sécurité au US, là, plus du côté cyber. Le responsable de ça, là, c'est pas un ministre, là, c'est pas une personne de politique qui fait du blabla, là. C'est un expert dans le domaine.
1: Ou Éric Kerr, non, si
2: c'est
1: je comprends
2: ça. C'est aucun de tous ceux en place, là, malheureusement. Là, il y a des sous-adjoints qui savent de quoi qu'ils parlent, là, mais tout ce qui est ministre, là, non, oubliez ça. Fait qu'on veut quelqu'un qui est un expert dans le domaine, puis qui est entouré d'experts. Pas des fonctionnaires, des experts. Fait qu'il faut aller les chercher, puis malheureusement, ça coûte de l'argent. Puis pour aller les chercher, ben, faut leur donner le droit aussi. Puis après ça, ben, faut qu'ils exécutent. Parce qu'aujourd'hui, là, exécuter dans un ministère, tu te fais dire, ouais, mais là, je vois un grief, puis là, c'est pas dans ma description de tâche. Fait que c'est ça le problème. Puis faut qu'il y ait le pouvoir d'aller hors des ministères. Faut qu'il y ait dans les villes, dans les écoles. Tu sais, nos écoles sont mal sécurisées, là.
0: Ah oui. Puis ça, là, nos écoles, avez-vous... Puis beaucoup, ce que j'entends souvent, Patrick, c'est des gens qui vont minimiser ça. Probablement parce que peut-être qu'eux-mêmes ont peut-être pas... Puis moi, j'en suis. Hein, moi, j'ai encore de la misère avec Facebook, là. Tu sais, je suis vraiment pas bon, là. Je suis pas un informaticien, mais ça m'intéresse, le sujet, parce que je vois là un potentiel danger qui peut être immense. Mais tu sais, souvent, on va minimiser. On va dire, bon, oui, mais là, les écoles, qu'est-ce qu'ils fassent? Ils feront pas exploser l'école. Non, mais à l'école, toutes les données de vos enfants sont là. Les numéros d'assurance sociale, toutes les informations, les adresses. Tu sais, souvent, je trouve qu'on minimise ça, tu sais.
2: Tu sais, le Canada est l'un des pays les plus piratés au monde, puis on est un des plus petits.
1: Parce qu'on
2: a beaucoup de données utiles. Tu sais, toutes les recherches universitaires, là, on a du talent. Pourquoi tu penses que les Chinois nous espionnent? Parce qu'ils volent tout ça. Mais c'est ça, les écoles, exemples, là. C'est pas chez les écoles primaires, là.
1: Parce que monsieur, madame, tout le monde, c'est bon ce que JC disait, c'est que les gens, là, ils savent pas que.
0: Ils vont surveiller ton téléphone. Bon, je n'ai rien à cacher.
1: Mais admettons, on rentre dans les écoles concrètes. Mais tu sais, les données, qu'est-ce qui arrive, là, pour que monsieur, madame, tout le monde s'intéresse au sujet? Il faut que ça te touche personnellement, mais c'est un peu abstrait. Concrètement, qu'est-ce que ça peut faire?
2: Bien. Concrètement, c'est pas leur job à régler ça aujourd'hui. Ce qu'on a, puis je pense qu'on en a déjà parlé, mais tu sais, le comité de cybersécurité du gouvernement du Québec dans le MCN, là, il y a 3-4 ans, la première chose qu'on a dit, qui est dans des documents officiels, là, c'est de créer un cours d'hygiène de cybersécurité dès le primaire jusqu'au cégep. Et en même temps, tu formes la population plus vieille.
1: Oui.
2: Ça fait 4-5 ans, là, il s'est rien passé.
0: Rien. Parce que c'est pas électoralement winner. Ça,
2: ben
0: c'est
2: oui,
0: bien plate.
2: Ça.
0: Là, je fais le lien avec le dossier, mais politiquement, tu racontes ça à monsieur, ma tante, tout le monde, ça lève pas. C'est... Tandis
2: ça
0: que
2: lève pas,
0: un chèque de subvention pour une usine, ça sauve des jobs, paf, c'est des votes qui rentrent.
2: Oui, c'est ça. Puis tu sais, 500$, ça sert à rien, là, c'est la même chose.
0: Oui.
2: Mais le pourquoi de tout ça, c'est parce qu'on n'a pas le danger immédiat dans la société.
1: Exact.
2: Ça paraît pas.
1: Mm-hmm.
2: Là, ça commence à paraître. Oh, une usine d'eau, là, ils sont chanceux, il s'est rien passé avec. Et mettons que d'un matin, l'usine d'eau arrête de fonctionner pendant un mois et demi, là, il n'y a plus d'eau dans la ville. Là, on va commencer à se réveiller. Mais là, c'est Saint-Noël, là. Je sais pas, il y a combien de population, mais c'est pas la ville de Québec. Mais mettons, la ville de Québec ou de Montréal, là, il y a plus d'eau pendant un mois, là.
0: Ouais. Le taux de chlore est quadruplé parce que c'est des machines qui disent, tu sais, il y a des vrais enjeux pour vrai, là. Ça peut être même de la santé publique, là.
2: Mais il fait l'inverse. Enlève le chlore. Tout va pourrir dans toutes les canalisations. Tout ça va être dégueulasse. Puis ça va
0: des maladies.
2: Pas.
0: Ben oui,
2: tout le monde va être malade.
0: Ah non, c'est pas... Et je sais pas, parce que ça fait plusieurs fois qu'on se parle, puis moi, personnellement, des fois, on en parle de ça, mais c'est pas un sujet qui semble réveiller personne. Ça va falloir...
2: On revient au même point, là, mais c'est beaucoup médiatique. C'est quand t'as des TVA radcan qui parlent jamais de rien de sérieux, puis ça se passe par en arrière. T'sais, on en a déjà parlé, il y a des compagnies, des PME qui font faillite presque toutes les semaines à cause de cyberattaques.
1: Ouais.
2: Ouais. N'avez-vous déjà entendu parler des nouvelles?
0: Non, c'est pas sexy. Exact.
2: C'est pas sexy.
1: La fraude du président, là, un petit peu, là, mais c'est pas...
2: Oui, mais généralement, quand t'entends parler de la fraude du président, c'est un transfert bancaire de plusieurs centaines de milliers. Mais tu sais, Bob qui a perdu 10 000 puis qui a fermé sa compagnie, qui était seul, tu n'entendras pas parler.
0: Exact.
2: Mais il y en a, là. Pis c'est beaucoup.
0: Ben écoute, Pat, c'est plate parce que j'aurais continué, là, mais faut s'arrêter. Le temps nous pousse dans le derrière, mais si tu veux bien, de toute façon, c'est pas la dernière fois, là, mais on s'en reparle. Puis quand il arrive des affaires de même, au moins, ce qu'on peut faire, on va le faire. On va prendre le temps de s'en parler puis d'alerter tout le monde.
2: Tout à fait. Mais on espère que quelque chose se passe. Puis tout le monde qui a un intérêt de ce qu'ils viennent d'écouter, parlez-en, appelez vos élus, puis il faut leur pousser dedans, je pense.
0: Faut se bouger un peu. Merci beaucoup, Patrick.
2: Pas trop.
0: Salut,
2: bye.
0: Patrick, Mathieu, allez voir ça, le Hackfest. C'est une gang de whiz. Une gang allumée qui savent exactement quoi faire qu'un ordinateur. C'est l'inverse de moi.
1: As-tu mal fêlé?
0: Ben, tu sais, puis moi, je suis d'accord avec. Il faut appeler vos élus, mais c'est-tu quoi? Tu sais, j'ai peu d'espoir.
1: Mais non, mais Christine Fréchette, elle le sait pas, là.
0: Ben, même si elle le sait, elle dit, vas-tu gagner avec ça?
1: Ben non.
0: Bon, c'est ça. 13h47, on vient.
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0: Ah, c'est le fun, les nouveaux chroniqueurs. C'est le fun aussi de retrouver la gang. Oui. On va aller rejoindre. Et d'ailleurs, il va alterner avec son épouse à tous les mercredis. On aura une fois Denis Julien. Et une fois, on aura Joanne. Donc, Joanne Marcotte qui va venir faire son tour aussi commenter la campagne. Ah, oh, j'ai réussi à convaincre Joanne. Es-tu fier de moi, Denis? J'ai réussi à convaincre Joanne.
1: Ah, vraiment. Puis vous allez vous apercevoir qu'on se passe jamais. Là. Ça se ressemble
2: pas du tout. Hein?
0: Ça a l'air qu'elle va être QS. Oui, c'est ça. Je la connais pas tant que ça. Hey, Denis, pour introduire ton sujet, j'ai envie de te faire jouer quelque chose. Allons-y tous ensemble. Souvenir d'il y a pas si longtemps. Oh yeah! La sens-tu la fierté canadienne qui commence à rentrer, Denis, là?
1: Ah oui, c'est...
0: Hein? Regarde les sirènes, regarde ça!
1: C'est vraiment de l'enthousiasme.
0: Hey, c'est un beau moment, ça, hein? Un beau moment de patriotisme canadien. Ah oui, c'était beau de vous voir. Puis, on est-tu encore à le beau up, là, avec tout ce qui se passe?
1: Ben, c'est ce qui est drôle, c'est que Carney qui a parti le mouvement en disant, ben, moi, je suis celui qui peut vous trouver le meilleur deal à faire avec Donald Trump.
0: On va se battre.
1: C'est lui qui a parti le bal, duel Bozop. Puis ça, c'est, puis maintenant, il est celui qui l'est le moins. C'est vraiment ça qui est curieux à l'usage. C'est celui qui dit, non, j'en ferai pas de guerre commerciale ouverte et franche à une entité qui est beaucoup plus grosse que moi. Je suis plus sage que ça. Je sais que politiquement que ça poignerait parce que les Canadiens sont vraiment en colère puis ils voudraient des réponses fortes. Puis moi, je suis celui qui, à l'heure actuelle, prend les bonnes décisions, les vraies décisions à prendre pour les vrais intérêts des Canadiens. Curieusement, c'est le Bloc et le Parti conservateur qui dit ben arrête de faire des concessions pour rien, puis essaie d'avoir des trucs, puis sois agressif. C'est très, très, très curieux sur toutes sortes de dossiers.
0: Mais ce qui est drôle, c'est que c'est le gars, tu sais, Mark Carney, c'est le gars qui arrive, qui met le feu, puis après ça, il dit mon Dieu, ça brûle donc bien fort. Tu sais, c'est lui qui est arrivé avec son étincelle d'elbows up, puis fâchez-vous, Canadien, puis bombez le torse. Et là, c'est lui qui recule à toutes les fois qu'il y a un enjeu. À toutes les fois qu'il y a un enjeu, il drop du lest, là. Tu sais, on va en laisser aller. Et t'as raison, puis je peux même ajouter dans ta liste, oui, Pierre Poilievre, puis oui, le Bloc. Et t'as Ford, l'autre bord, là. Lui, il rue des brancards, là.
1: Si on laissait aller Rob Ford, politiquement, ça plairait beaucoup plus aux Canadiens.
0: Je pense que oui. Je suis pas sûr qu'en réalité, les impacts seraient extraordinaires.
1: Ah ben, il serait dangereux. Ça serait pire. On serait dans une plus mauvaise situation. Puis, tu sais, sur toutes sortes de dossiers, si on les prend un à un, il a bien fait de prendre les décisions qui ont été prises. Tu sais, on demandait est-ce qu'il y a des contre-tarifs. Quand on était vraiment remonté, là, on veut des contre-tarifs. Ouais. Trouver des trucs qu'on pourrait le vendre plus cher ou qu'on c'est-à-dire pas vendre plus cher, c'est qu'on va mettre un prix plus élevé sur leurs produits, les Canadiens vont payer plus cher. Ça aurait été juste au détriment des consommateurs canadiens. Il ne l'a pas fait, pas juste parce que c'était des économies qui se ressemblent, mais juste parce que les tarifs nuisent aux consommateurs locaux. Fait que les tarifs américains nuisent aux consommateurs américains, puis ils ont décidé de pas pénaliser davantage les consommateurs canadiens. Ouais. C'est très bon, ça, de demander autre chose. C'est un contresens économique.
0: Mais moi, ce qui... Vas-y, tu peux finir ton idée.
1: Parce que je trouvais que la taxe digitale là qui a été annulée, c'est encore... Écoute, ils veulent plaire aux Québécois, puis ils choquent le milieu artistique québécois, le Bloc va reprendre ça. Ils ont des élections partielles, puis ils peuvent avoir de la misère, par exemple, au Saguenay-Lac-Saint-Jean avec ça, parce que le Bloc va le reprendre. Le Parti québécois va lui-même reprendre ça, va vouloir défendre nos artistes. Et pourtant, il fait quelque chose qui est bien, c'est-à-dire, moi, je mets fin à ça. Je baverai pas inutilement pour donner des nananes aux artistes. La même chose avec le pont Gordéal. T'aurais fait quoi? Ouais. T'aurais payé les intérêts sur ton emprunt puis tu l'aurais fermé?
0: C'est ça mon point. Moi, ce qui m'écœure, c'est pas ce qu'il fait là. Parce que ce qu'il fait là, et sais-tu quoi? Je vais envoyer la même taloche à tous les autres. Et à Blanchette, et à Poilievre, et à Ford. Je suis convaincu que les trois autres s'assoient dans le siège du premier ministre et qu'il n'y a rien d'autre à faire. C'est sûr qu'il y a des adultes, puis le boss de la Banque centrale, puis des économistes qui sont arrivés et qui ont dit « on peut pas faire ça ». Si on fait ça, on se suicide économiquement, on est mort. Donc, moi, ce qui m'écœure, c'est pas qu'ils fassent ça. Rien d'autre à faire. C'est sûr qu'il y a des adultes, puis le boss de la Banque centrale, puis des économistes qui sont arrivés et qui ont dit « on peut pas faire ça ». Si on fait ça, on se suicide économiquement, on est mort. Donc, moi, ce qui m'écœure, c'est pas qu'ils fassent ça. Puis je comprends que tu sois

0: qu'il y a à faire. Tu fermes ta boîte, puis tu essaies de passer la tempête avec le moins de risques possible. Puis comme ils disent en bas, là, duck and cover, puis bouge pas trop, puis attends que ça passe. Il n'y a pas grand-chose d'autre à faire. Moi, c'est plus l'instrumentalisation qui m'énerve dans ce dossier-là.
1: Moi aussi, et c'est pour ça que même s'il fait les bonnes choses, je ne voterai pas libéral. Moi, je veux les punir pour ce qu'ils ont fait dans le dernier 10 ans. Mais si, par exemple, ça y cause des difficultés aujourd'hui, puis ça l'amène à prendre des risques politiques, parce que la pire chose, ça aurait pas été juste qu'ils promettent quelque chose d'impossible. La pire chose, c'est que pour tenir parole,
0: qu'ils
1: nous mettent dans le trou puis qu'ils le fassent. Fait qu'au moins, au lieu de 2 erreurs, il en a fait une. Mais au moins, lui, il s'est fait élire. Pour un libéral, ça suffit. Ce que tu fais par la suite pour un libéral, c'est pas très important. Mais au moins, là, puis en plus, que tu vois, pour... sérieusement, on parle de la gestion de l'offre à l'heure actuelle. Tu sais, l'alcool à la TAC, c'est pour finir un anyway un jour. Là.
0: Ah, c'est une joke,
1: mais sérieusement, on parle de quelque chose qui nuit essentiellement aux consommateurs canadiens, dont on parle jamais. On parle juste des producteurs. On parle juste de ceux qu'on subventionne, de ceux qu'on protège, de ceux qui intriguent. Les consommateurs citoyens votent, mais jamais on prend leur intérêt en compte pour le reste du mandat. Et là, on parle de ces choses-là. Qui est très, très bon. Moi, je suis surtout curieux du fait que politiquement, on agit tout aussi légèrement, par exemple, au Parti conservateur du Canada, de dire qu'on ferait mieux avec Trump en le bavant ouvertement, puis en faisant des sparages que Carney fait en Europe. Là. Bon, ben de faire ces sparages-là ici au Canada en disant on ferait mieux. Il n'y a pas grand monde qui fait grand-chose avec un Trump. T'es beaucoup mieux d'attendre, d'étirer la chose, de regarder ce que seront les résultats des midterms. Puis en réalité, ça ressemble aux grands généraux. Tu sais, là, il y a une guerre commerciale. On peut pas la faire comme on le ferait si les deux pays étaient de force égale.
0: Ouais, on n'est pas riche.
1: Historiquement, ceux qui ont fait des guerres comme ça, ils étaient très critiqués. Tu sais, au 3e siècle avant Jésus-Christ, là, il y a un Romain qui défendait l'Italie contre un envahisseur qui s'appelait Hannibal, puis il sauvait tout le temps. Il s'appelait Fabius Maximus, puis les écrits historiques de l'époque passent le temps à dire à quel point on demandait son remplacement parce que il fait juste gosser, il s'approche, mais il l'attaque pas, puis il fait juste brûler du terrain, puis il attend. Finalement, Hannibal a perdu, a dû quitter l'Italie. Et ce qui est célébré ensuite, c'est un gars qui a adopté la stratégie à l'adversaire qu'il avait devant lui. La même affaire dans Guerre et Paix, un Russe, qui est un général qui s'appelle Kutuzov, vers 1805. Napoléon envahit la Russie. On demande au général, attaque-le. Il le laisse arriver, aller avancer en Russie. Il brûle tout par exemple devant pour pas qu'il puisse ravitailler ses troupes. Il laisse même Napoléon brûler Moscou. Ensuite, Napoléon, il est pris pour revenir en France en traversant une Russie en hiver. Fait que tout le monde meurt.
0: Ouais.
1: Aujourd'hui, il est célébré comme un grand général dont on demandait le remplacement dans le roman Guerre et Paix. Là, tu vois ça, on demande son remplacement toujours parce qu'il veut pas affronter. Puis lui, il dit, moi, si je perds, on perd la guerre.
0: Ouais.
1: Fait que à l'heure actuelle, quand t'es une économie qui est beaucoup plus petite que celui qui t'agresse, t'as à être plus intelligent. Tu peux pas juste parce que les Canadiens sont orgueilleux puis ils sont l'épicentre de la vertu comme le Québec l'est, d'avoir une stratégie qui marchera pas puis qui va nuire aux citoyens et aux consommateurs. Donc là, on est là-dedans. Puis je trouve que c'est une bonne nouvelle que de temps en temps, on fasse ce qui est payant économiquement et pas payant politiquement. Parce que c'est un risque qu'il prend en faisant ça quand même. Fait que là-dessus, je suis bien content de la manière dont les choses se passent.
0: Ouais, moi, je pense qu'il n'y avait pas le choix. Mais je te trouve audacieux quand même de nous citer du Tolstoï, la journée du livre québécois.
1: C'est, ben écoute, je suis à choix. Je suis à choix parce que je veux montrer qu'il y a juste de grands esprits qui écoutent votre antenne.
0: Hey, Denis, il nous resterait, mettons, 2 minutes. Je sais que t'avais un autre sujet. Tu voulais me parler de wokisme.
1: Durant l'été, je trouve qu'on a eu de belles nouvelles. Entre autres, il y a le Pink Woke dont on nous dit qu'il existe aux États-Unis, puis on en a des exemples. La même chose pour le catastrophisme climatique. Mais je vais donner un exemple du Pink Woke. Il y avait, tu sais, le Pink Woke.
2: Ça veut dire le sommet?

0: c'est ça le pic comme le
1: oui, oui, oui, le pic
2: sommet, sommet du wokisme.
1: Là, on est sur l'autre versant. Alors, en éducation, on a appris, j'ai vu une émission sur une chaîne américaine il y a deux fins de semaine, puis c'était un écrivain du New York Times, donc quelqu'un d'assez de gauche, qui reconnaissait qu'il y avait un succès extraordinaire au Mississippi. Les jeunes noirs ont maintenant des notes plus élevées, ont des capacités de lire et de compter plus élevées que des blancs en Californie.
2: Wow!
1: Parce qu'à l'heure actuelle, on a découvert que d'être exigeant avec ces enfants-là, de leur donner des vrais défis, de vraies matières, quelque chose de sec à étudier, de les valoriser, de leur demander des notes, de les récompenser quand ils ont de meilleures notes, puis que la communauté participe, parce que quand il y a des concours pour, je sais pas moi, vous allez m'appeler des
2: ouais,
1: trucs,
2: ouais, ouais.
1: Ben, il y a des parents autour, il y a une communauté autour, puis on valorise les jeunes pour leurs efforts et les résultats de leurs efforts. Tout le monde n'a pas la même note. Tandis qu'en Californie, ben relativement, ils s'affaiblissent parce qu'ils ont décidé, ben on sera pas exigeant parce que les pauvres ici, ils ont des troubles psychologiques quand on est exigeant avec eux, ça crée de l'anxiété. On n'enseignera pas beaucoup de choses, on l'enseignera pas fortement, on sera pas exigeant, puis tout le monde va être ignorant. Et là, maintenant, vous avez une gauche même qui se réveille en disant « on est allé trop loin ». Et George Bush Jr., qui était un républicain intéressé par l'éducation, il disait c'est une bigoterie que de prétendre qu'on peut aider des jeunes en n'étant pas exigeant avec eux. Et ce journaliste-là relevait qu'à l'époque, il n'était pas d'accord avec ce que la déclaration de George Bush, puis il reconnaissait qu'il avait raison. Il faut être exigeant avec les gens pour les sortir de la misère, leur apprendre vraiment quelque chose du type, puis les faire progresser.
2: Il faut surtout être exigeant avec soi-même, mais ça, c'est sûr que c'est pas tout le temps la même définition. Mais je suis content, dans le fond, je suis content, Denis, parce que enfin, on s'attaque aux privilèges blancs. Tu sais, c'est...
1: Oui, il était temps.
2: Ça marche. Merci.
1: La bonne manière.
2: Merci, Denis.
1: See you.
2: Salut, 14h07, Denis Julien, le seul et l'unique. On vient.
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13: Le projet de troisième lien de la CAQ entre Québec et Lévis visant un partenariat public-privé a reçu 21 propositions d'entreprises. Le gouvernement Fréchette se réjouit de cet intérêt. Le gouvernement du Québec va analyser les dossiers d'ici la fin août et prévoit déposer un rapport en novembre. Il s'agit toutefois d'une étape préparatoire. L'appel de qualification est prévu en 2028 avant un éventuel appel de propositions. Et le gouvernement du Québec accorde un sursis aux garderies en milieu familial privé menacées de fermeture dès le 1er septembre. Environ 1100 services de garde n'ont toujours pas obtenu leur certification en raison notamment des délais liés aux vérifications policières. Les garderies qui auront déposé leur demande d'ici le 31 août pourront fournir une déclaration sous serment en attendant leur certification. Le gouvernement du Québec dit vouloir éviter les bris de service tout en maintenant ses exigences de sécurité pour les enfants.
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17: Ben, monsieur, il l'a dit, faites-vous votre propre opinion. Encore faut-il des fois que les gens donnent leur opinion. Puis moi, ça, jamais la porte va être fermée. Si vous dites, vous me dites des fois, puis vous me le dites des fois quand vous me rencontrez, hein, comment ça, il n'y a jamais personne, exemple, de QS qui vient? Ben, c'est pas parce qu'on les invite pas. On a invité plusieurs fois régulièrement. Il y en a même qu'on s'est quasiment acharné, là. C'était sur le bord de la poursuite judiciaire. Ouais. Mais ils veulent pas. Donc moi, si quelqu'un veut pas échanger, je peux pas faire grand chose. Par contre, quand on trouve des gens qui sont prêts à venir, puis qui sont prêts à venir débattre poliment, puis qu'on est capable de se parler, ben ça me fait grand plaisir. La dernière fois qu'on s'est parlé, monsieur Michel Masse et moi, ben on n'était pas d'accord. C'était concernant le troisième lien, puis le patrimoine, puis etc. Mais des fois, ça se peut qu'on soit d'accord. Peut-être qu'on va même trouver un terrain d'entente pour le prochain sujet. Il a accepté de venir nous parler. Je suis bien content. Il est président du Comité des citoyens du Vieux-Québec. C'est M. Michel Masse qui est là. Bonjour, M. Masse. Comment ça va?
18: Bonjour, ça va bien.
17: Écoutez, sur le sujet qui nous concerne aujourd'hui, là, je vais être en accord, je pense, sur un bout. On va clarifier la situation pour commenter. On va parler de la circulation sur le boulevard Champlain. On le sait, la ville de Québec est en rénovation presque à la grandeur. Et il y a beaucoup de circulation maintenant qui est redirigée soit vers le nord ou soit vers le sud. Donc, le boulevard Champlain, extrêmement achalandé depuis quelques mois. Et évidemment que le boulevard Champlain, c'est long. Puis c'est là que je voulais vérifier avec vous. Quand on parle de la circulation problématique, de quel secteur du boulevard Champlain on parle?
18: Mais c'est quasiment l'ensemble du secteur, parce que la problématique de circulation commence dans le coin de l'intersection d'Alousie Saint-André,
17: oui, oui.
18: Au feu de circulation, et puis bon, jusqu'à peu près à l'entrée pour ce qui est jusqu'à la gare maritime. Par la suite, évidemment, mais là, ça se libère et là, les gens s'en donnent à cœur joie pour aller rejoindre les ponts.
17: Oui. D'ailleurs, cette section-là, moi, je la prends maintenant presque quotidiennement. D'abord, la limite est à 60. Donc, souvent, ça roule à 70, 75, okay, voire 80 et plus pour les têtes folles. Mais ce secteur-là, pour ce qui est des... Tu sais, il n'y a pas beaucoup de citoyens quand même dans ce boulot-là.
18: Ben, Cap-Blanc, il y a pas mal de maisons. Ils sont tous là sur le bord du boulevard Champlain, là. C'est le Bas-Champlain est arrivé après leur quartier. Avant ça, les maisons étaient données sur le fleuve. Oui. Il y a eu du remplissage pour construire le Bas-Champlain à un moment donné. Donc, le Bas-Champlain est arrivé après, puis donc, il doit vivre et le subir.
17: Maintenant, moi, je considère que la partie problématique, vous l'avez nommée, là, c'est surtout entre Dalhousie et l'arrivée là dans le Vieux-Québec, là où justement il y a plus d'habitations qui donnent carrément sur le boulevard Champlain. Il y a des restaurants, il y a des touristes, il y a le traversier, il y a les stationnements, il y a le terminal de croisière. Dans ce bout-là, évidemment que c'est Québec. T'sais, c'est une ville de 1608 qui a dû être adaptée à la réalité moderne. Donc on comprend qu'à l'époque des chevaux, c'était moins problématique. Aujourd'hui, c'est autre chose. Quelle est la problématique selon vous, surtout dans ce secteur-là?
18: Dans le secteur du Cap Blanc, le problème, c'est évidemment, c'est la vitesse, c'est le bruit, entre autres. Donc, il y a énormément de véhicules, ça circule très vite, comme vous le disiez, la plupart des gens ne respectent pas la limite de vitesse. Il y a eu des radars mobiles, photo mobiles qui ont été placés, et puis plus de 30% des véhicules faisaient déclencher le radar. Donc, c'est beaucoup de véhicules qui ne respectent pas la vitesse.
17: Il est encore là, d'ailleurs, M. Mass, le radar, je le croise, là,
18: Oui, je sais. Et puis aussi, il y a évidemment le bruit, donc ça crée du bruit, ces véhicules-là, cette grande quantité de véhicules à la vitesse élevée. Et aussi, les freins moteurs qui sont utilisés là, grandement par les camionneurs, là, et qu'on se pose la question, c'est si on est en terrain plat, il n'y a pas de courbe, il n'y a pas de pente, donc il n'y a pas de raison particulière d'utiliser un frein moteur. Puis ça crée du bruit à chaque fois. Donc, c'est ça, entre autres, les problématiques. Et puis les gens, c'est le boulevard Champlain donne sur leur cour arrière ou leur entrée de maison. Donc, c'est très difficile pour eux, très souvent, d'accéder à leur domicile. Et il y a souvent eu des accidents. On a comptabilisé une dizaine d'accidents, souvent plus en hiver, qui impliquaient pas nécessairement toujours des camions, mais des véhicules qui, en hiver, perdent le contrôle, ils se ramassent dans la cour ou dans le balcon du résident. Fait que c'est pas très agréable.
17: Et je me souviens d'une histoire, il y avait même eu un décès, là, l'espèce de garage juste avant le traversier où un camion avait viré trop serré, avait écrasé une dame qui était pris là entre la clôture et le camion. Côté camion, là, je pense qu'on va s'entendre. Moi, je trouve que ça a aucun sens qu'il y ait autant de camions qui passent dans un secteur aussi touristique, aussi achalandé. Mais en même temps, je regarde la configuration de la ville, le port est au bout de la route. T'sais, donc, il n'y a pas tant de choix que ça. Là. C'est soit on passe Champlain, soit on passe, parce qu'après, tu as tout le secteur du Vieux-Québec avec le Cap. Mm-hmm. Sinon, c'est Charest. Je suis pas certain qu'on peut dévier l'entièreté de la circulation de poids lourd sur Charest. Sinon, c'est encore plus long. C'est passer par du frein puis faire le grand tour.
18: Mm-hmm. Ben, l'idée, c'est pas d'éliminer les camions. On est bien conscient que le port est là et il disparaîtra pas, qu'il y a beaucoup de camions. La grande majorité des camions qui passent là se dirigent vers le port pour les activités portuaires comme telles. Mais il y a sûrement moyen d'essayer de réduire cette quantité-là, de trouver d'autres itinéraires. Et un des éléments qu'on amène, c'est justement la route, pas la route de camionnage, mais la route de livraison locale, qui est très longue, qui est un grand secteur, qui débute presque au pont et qui s'en va jusqu'à la rue Abraham-Martin. Donc, un camion qui arrive des ponts peut s'y affaire dans le port ou même juste au silo. Il peut rouler sur l'ensemble du boulevard Champlain pour se rendre à Abraham-Martin. Donc, lors d'un atelier de camionnage organisé par le port en juin, auquel participaient plein d'intervenants, dont la Ville, le ministère des Transports, le port, l'SPVQ, le contrôle routier. Il y a différents éléments qui ont été regardés. Et un des éléments qui a été regardé, c'était justement d'essayer de revoir cette zone de livraison locale pour voir s'il n'y a pas possibilité de la scinder en deux pour éviter que les camions soient tout le temps obligés de traverser tout le boulevard Champlain, dépendamment de l'endroit où ils vont. Donc, c'est un des éléments qu'on souhaiterait que le ministère des Transports regarde, examine. D'ailleurs, la proposition avait été faite par un des représentants du ministère lors de cette rencontre.
17: La rue Abraham-Martin, c'est parce que je la vois, mais elle va se brancher directement sur la rue Saint-Paul. Là, donc, il faudrait quand même passer par Champlain pour se rendre là.
18: Oui, mais c'est ça. C'est dépendamment c'est pour ça qu'on est capable de scinder cette zone de livraison-là, dépendamment, comme on dit, faudrait regarder avec les experts, pour savoir où vont les camions et tout, là, mais il y a sûrement moyen de la scinder en deux. Genre, je sais pas trop, mais de séparer le boulevard Champlain en deux, il y a une partie du boulevard Champlain où il y a peu ou pas d'industrie portuaire. Donc, on pourrait faire une partie dans un côté, une partie dans l'autre, ce qui fait que les camions seraient, exemple, quelqu'un qui va au silo, qui arrive des ponts, et on l'obligerait à prendre un autre chemin que plutôt traverser tout le boulevard Champlain pour se rendre juste au silo. Là.
17: Mais encore là, tu sais, je regarde la carte, puis Québec, ce coin-là est tellement enclavé. que c'est difficile de refaire. En fait, tu sais, je vous dirais, la vraie affaire, si on avait budget limité, on enlève le port, tu sais, on le change de place, mais on comprendra que ça arrivera pas. Mais je regarde la carte, là, puis pendant que je vous parle, hey, ça ferait bien un troisième lien qui arrive l'autre bord, là, puis qui arrive direct sur Dufresne-Montmorency, hein?
18: Ça, on se prononcera pas, c'est pas le sujet de la conversation d'aujourd'hui.
17: Ben, je trouve que oui, moi. Parce que ça ferait un beau périphérique, donc les camions pourraient arriver d'un autre, carrément d'une autre direction.
18: Oui, mais ça peut se faire avec le réseau routier actuel.
17: Ben,
18: parce que
17: c'est parce quelqu'un
18: qui arrivait à ce troisième lien qui est au pont, mais dans le coin de l'île d'Orléans, c'est un méchant détour aussi pour se rendre au silo.
17: Oui, je comprends, mais c'est parce que je regarde la carte, c'est charré. On peut pas déplacer tout le trafic.
18: Non,
17: sur
18: on est conscient. Ben non, on est conscient de ça. C'est pour ça qu'il faut le regarder. C'est ça qu'on proposait dans la conférence hier, dans une des solutions qui était amenée, de voir la possibilité d'examiner cette possibilité-là. Comme je vous disais tout à l'heure, lors de la rencontre en juin, c'est justement des représentants du ministère des Transports qui avaient amené ça sur la table. Tout le monde a trouvé ça intéressant. C'est juste de voir la faisabilité de la chose. Puis ça pourrait être une partie de la solution, pas l'ensemble de la solution, mais une partie de la solution. L'autre grande partie, évidemment, est plus à long terme, c'est de réaménager tout ce secteur-là, de continuer le réaménagement du boulevard Champlain dans ce secteur-là. Il y a une partie du boulevard qui a été refaite dans le coin de Sillery, qui est plus un boulevard urbain, donc qui amène un peu moins de vitesse. Donc, on souhaiterait évidemment que cet aménagement-là se prolonge jusque dans le secteur du Cap Blanc pour essayer de justement de limiter, d'inciter les conducteurs eux-mêmes à rouler moins vite.
17: Ouais. À qui vous faites cette demande-là? À la ville, au gouvernement du Québec? C'est quoi le...
18: Au niveau de la livraison locale, ça, c'est le ministère des Transports qui est responsable de cette réglementation-là et qui l'applique. La ville peut faire une demande, mais c'est le ministère qui l'applique. Pour ce qui est du réaménagement, mais ça peut se faire de façon conjointe. C'est une partie du bord Champlain qui appartient au ministère, une autre partie qui est gérée par la ville. Donc, il faut que ça se fasse conjointement, les deux ensemble, pour s'assurer que ça soit bien coordonné. Là.
17: En faites-vous carrément une demande en prévision de la campagne?
18: Nous en faisons une demande. Aujourd'hui, hier, l'intervention, c'était évidemment d'insister, d'amener cet élément-là sur la place publique, parce que ça fait déjà longtemps qu'on en parle. Puis ça fait suite aussi à une action citoyenne. Donc, les gens du Cap Blanc, au printemps, ont fait adopter une résolution au côté des quartiers, demandant aux autorités concernées, justement, de revoir la situation pour suite à leur vécu par rapport à ça. Donc, on s'insère là-dedans. Et puis bon, ben, il y a la campagne électorale qui s'en vient. Évidemment, ça fera partie des éléments qu'on aura, des préoccupations qu'on regardera avec les candidats.
17: Je viens de voir qu'à la conférence peut-être pas une conférence de presse, mais à l'annonce de ce que vous venez du sujet de notre discussion, il y avait un député de Québec solidaire, Étienne Grandmont, qui était là. Est-ce que vous êtes associé avec lui pour ces demandes-là? Oui.
18: Pas du tout. Il y a certaines demandes. C'était hier une intervention des citoyens. M. Grandmont a fait une intervention à ce sujet-là parce que c'est un sujet qui a été amené par les résidents, les citoyens, donc qui a fait cette sortie-là. Tout comme on a fait une sortie précédemment par rapport à l'Hôtel Dieu, qui était une demande des citoyens aussi par rapport à la vocation de l'Hôtel Dieu, donc sincère là-dessus. Nous n'avons pas d'accréditation particulière avec aucun parti politique. C'était une intervention qui était suite à des demandes des citoyens.
17: Monsieur Mas, merci beaucoup d'avoir pris le temps. Puis je ne sais pas si vous le côtoyez des fois, mais vous pouvez dire à M. Grandmont qu'il peut venir en onde, là, pas de problème, on va l'accueillir.
18: On verra.
17: Merci, une bonne fin de journée.
18: Bonjour.
17: Au plaisir. Michel Mas, qui est président du Comité des citoyens du Vieux-Québec. C'est vrai que dans ce coin-là, c'est intense, là. Tu sais, t'es assis sur ta terrasse, t'es un touriste, t'arrives en bateau. Waouh, quelle ville magnifique. Il passe 62 trocs remplis de poussière. C'est quand même intense, mais...
10: C'est qu'un vieux port, là...
17: Ben oui, mais c'est ça. T'as le secteur historique qui est collé sur le port industriel. Puis il n'y a pas d'autre chemin. Il y a deux chemins qui vont là, Charest puis Champlain. Là.
10: C'est part of the game, là?
17: Puis là, tu sais, quand je dis, ouais, ben on pourrait peut-être passer un troisième lien, arriver de l'autre bord, tu sais, ah, mais là, c'est pas le sujet. Ben, ça devrait être dans le sujet. 14h27, au retour, ça a l'air qu'on a une nouvelle chroniqueuse.
10: Oh.
17: Ah! Elle est bonne, là.
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7: Hey, je commence avec un potin. Un potin de la place.
4: OK. C'est pas un gros potin sale. Là.
7: Non, okay. C'est un potin Radio X.
4: Oh! Okay. Ça m'intéresse.
7: Oui, parce que dans mon potin, c'est que si on prend des photos depuis les 2-3 derniers jours.
4: Oui.
7: OK, des photos pour... J'imagine que ça va sortir cet automne.
4: Bientôt.
7: En tout cas. J'imagine. C'est
4: nouvelle pour renouveler les images.
7: Exactement. Là, chaque année, on vieillit. Fait qu'on met nos photos à jour.
4: Ouais.
7: Hey, quand j'ai commencé ici, là,
4: oui.
7: J'étais dans la trentaine.
4: Moi, j'étais dans la vingtaine. Toi aussi, t'étais dans la vingtaine.
7: Ah oui, c'est vrai. Quand j'ai commencé...
4: Au début,
7: 2008.
4: Oui.
7: Vierge.
4: Puis là...
7: On est 20 ans plus
4: tard. Ben oui, je sais.
7: Mais c'est ça, ils ne veulent pas reprendre.
4: Tu sais que c'est les 30 ans de... Non, ils ne veulent pas, moi non plus. Quand j'avais des rastas, ils ne voulaient pas. J'avais 27 ans.
7: Elle est à peine défraîchie.
4: À peine. J'ai quasiment pas changé.
7: C'est ça.
4: Tu sais que c'est les 30 ans de Radio X, puis ça m'a donné un coup de pelle dans la face.
7: J'ai entendu ça. Je nous écoutais, la radio.
4: Oui.
7: Puis j'ai entendu la pub. Ben, l'autopromo.
4: Et puis là, je me suis dit, hey, moi, je suis là depuis pas mal... Plus que la moitié de ça, là.
7: Ouais.
4: Je pense que je vais arrêter.
7: Oui.
4: T'as trop longtemps.
7: Mon potin xien, c'est que...
4: Mais c'est vrai, il n'y avait pas de potin là-dedans.
7: Non, non. Non, mais là, on est en studio, puis c'est vitré, puis après, il y a l'ange. Fait que moi, quand je travaille, pour vous donner l'image, je vois que, tu sais, tout l'arrangement que Fred a fait.
4: Oh, t'as vu un nouveau qui n'est pas annoncé.
7: J'ai vu. Non, mais en fils, c'est un potin de fille.
4: OK.
7: C'est du même mariage de fille. C'est vraiment du même rêve de fille. Parce que c'était Mel Trudel qui prenait la pause. Sous les yeux et le professionnalisme
4: toi,
7: de Fred.
4: Toi, t'as sneaké le shooting de Mel Trudel.
7: Fait que là, pendant qu'on travaillait, je regardais, tu sais, Mel qui sautait dans les airs. Parce que Mel, full énergie.
4: Capotait. Ouais. Elle lançait des affaires.
7: Mais j'ai regardé sa tenue aussi. Et que c'est du même rêve.
4: Hey, voyons.
7: Là, je me suis dit, moi, j'ai...
4: Toi, t'as activé le look mature.
7: Oui, j'ai le cardigan.
4: T'as comme un petit cardigan de femme d'affaires de 50 ans, là.
7: Avec des cœurs, des boutons avec des cœurs, boutonnés jusqu'au bout, jusqu'au menton.
4: Ah, non, non, t'es...
7: Moi, il y a...
4: T'sais, ma tante arrive.
7: Hey! Je suis à l'aise dans mon cardigan.
4: Je commence à connaître les pitons là, sur lesquels peser.
7: Je trouvais que ça faisait parce que là, il ne faut pas que je pense en une tenue estivale.
4: Tu viendras, t'es bien, mets-toi en pyjama.
7: Ils vont. Il fallait que je me suis dit, je vais mettre une tenue où l'hiver s'en vient quand les photos vont sortir.
4: C'est vrai que ça va faire hivernal.
7: Je vais être dans le thème.
4: T'as raison.
7: Puis, Mel, elle a mis un décolleté.
4: Oh.
7: Mais je la trouve belle, là.
4: Franchement.
7: Elle m'entends-tu? Non, m'entends pas,
4: elle concentrée. Non, t'écoutes pas, concentrée à travail pour dire.
7: Concentrée. Mais, puis, c'est ça mon potin. Parce que tout le monde va avoir, tous les auditeurs de Radio X vont avoir hâte de voir les photos de nos animateurs, mais surtout de Mel. Elle s'en, vient, je pense.
4: Non, elle s'en va. Elle s'en vient pas, elle s'en va.
7: T'es en tabarnane. Mais t'es donc bien belle. Regarde, comment? Ben oui, je le sais.
4: Oui, mais regarde, Pat aussi, c'était sa photo. Elle s'est habillée comme une madame de son âge.
7: T'as-tu vu comment qu'on n'a pas le même col?
8: J'ai mis un cache-cœur.
7: Elle a mis un cache-cœur, c'est vrai. Ça cache le cœur.
4: Ben, ça cache pas grand-chose.
8: Ben...
4: Moi, je pense que ton cœur, il est carrément vu, là.
7: Eh ben non, son cœur... Non.
4: En tout cas...
7: Son cœur est caché.
4: Moi, je pense que ça se débat, cette affaire-là, en tout cas. vendredi, Mel nous fait une chronique.
7: Mais je me disais, hey, c'est fou comment on n'a pas adopté le même style.
4: Non,
7: c'est ça.
4: Non. Toi, tu t'es dit, là, moi, je faut que j'aille avec mon âge.
7: Hey, look! Voyons, là, j'ai pas 58 ans.
9: Mais ça aurait été malade, pareil, avec une camisole en cuir, tu sais.
7: Mais tu sais, là, normalement, je me suis changée 8 fois, puis là, j'avais mis des jupes en cuir, puis des shorts en cuir. Puis là, j'avais chaud chez nous, là. Puis là, je disais, hey, là, je joue un peu de quelque chose de cuir, là. Fait que je vais y aller avec le style cardigan. Puis là,
9: non, mais c'était, en passant, génial, c'est très classe. C'est ben, très classe, t'as mis tes lunettes.
7: Ben ouais.
9: Ça fait femme sérieuse. Ben là, je peux rien dire. Je dis que c'est trop matin, ça n'a pas de bon sens. Je dis que c'est super beau, ça n'a pas de bon sens. Bon, là.
7: Bref, j'avais tout ça, fait que c'était mon petit potin radio-exien. C'est le fun de jaser ouais. De ce qui se passe.
9: Là, arrête de la gêner. On veut voir la photo.
7: Ouais, ça s'en vient, la photo. Hey, tu sais, je me sens. Faudrait faire un. Mais non, faudrait pas faire ça. Non, on fera pas. Non, non. Te souviens-tu de Do You Look Good?
9: Hey! Ça me dit de quoi, ça? C'était comme une affaire.
7: Notait.
9: Ça, là, fallait que tu sois un peu craqué dans la tête, là, pour te dire, hey, je vais aller me faire juger, moi, devant tout le monde.
7: J'étais pas si craqué que ça.
9: Non, mais. Toi, tu mettais ça là-dessus, là?
7: Ben oui, tu mettais ça là-dessus. C'était ça, la patente.
9: Puis là, tu te faisais dire, t'es lettre.
7: Oui, ça, c'était tannant. Un 5 sur 10 faisait chier. Ben, parce là, qu'on fonctionnait sur, évidemment, le nombre de votes, là, puis le plus que de j'aime, entre guillemets.
9: J'ai dit les... craqué, je voulais dire, ça prenait de l'audace. Tu sais, fallait que tu te dises,
7: mais
9: moi, je.
7: C'était ça qui existait.
9: Ouais, ouais.
7: Tu comprends qu'on n'avait pas, à ce moment-là, tu sais, aujourd'hui, c'est, là, si tu dis, là, c'est plus audacieux, peut-être, parce que là, mais avant, c'était les premiers balbutiements.
9: Moi, tu vas peut-être être surpris, là, mais j'ai jamais été là-dessus, moi.
7: T'as jamais été
9: non.
7: Sur Do You Look Good?
9: Non. Ah, non. Je pense à côté.
7: Hey, moi, j'étais tellement contente d'avoir des bonnes notes.
9: Puis, autre surprise, je ne vais pas te débalancer, là, mais je me suis jamais inscrit non plus dans un concours de beauté. J'ai pas fait ça, moi.
7: Du haut de mes 16 ans où l'estime de soi est vraiment importante dans ton
9: ouais,
7: adolescence.
9: Mais justement,
7: là.
9: C'est dangereux d'un coup que tu te fais dire que.
7: Ben oui, ça arrivait au travers. Là. Mais
9: tu sais, j'étais. Tu détruis des jeunes filles, ça, là.
7: J'étais une genre. De, moi, je me satisfaisais.
9: OK, toi, tu disais. En autant que j'étais en haut de 7.
7: Non, mais je me souviens.
9: Je suis correct.
7: Ben, tu sais, en bas de 8, ça me faisait chier. Okay. À un moment donné, j'étais montée à 8. Et je me souviens, j'étais comme, hey, ça, c'était malade.
9: Là, tu braguais ça.
7: Là, j'ai descendu à 7,5.
9: À un moment donné,
7: là, ça part. 7,4.
9: Oh! Ouais. Hey, mais c'est chiant.
7: Ouais. Fait qu'on va repartir ça, Do You Look Good? De
9: moi, je trouve ça terrible, le jugement populaire de même.
7: Ah oui, mais.
9: Moi, c'est pour vrai, c'est ce que je me disais à l'époque. Je me disais, mais qui met sa photo là-dessus?
7: Mais en même temps, c'est un site de rencontre, c'est un chat. Son partait, c'était le premier Tinder, si tu veux, de la patente.
9: Ouais.
7: C'est juste que ça partait sur, de façon exécrable.
9: Exact.
7: Parce que c'était
9: juge-moi.
7: Purement sur le sujet.
9: Tu rentres au restaurant, sur 10, la première fois que tu vois le gars, 7, ah, fuck you!
7: Quelle époque. OK. Bon, hey, c'était pas pendant tout dans mes sujets. L'autre affaire aussi. Ah, peu quand t'arrives dans un sujet léger. Juste à dire que hey, ça, c'est malade.
9: Quelqu'un dit dans le cas de Mel, c'est près des yeux, loin du cœur.
7: Hey, mais Mel, c'est un 10.
9: Ah, oh, my God, tu viens de juger ça, toi. Paf.
7: Ah, non, non, mais je te jure.
9: C'est un 12.
7: Non, je te le jure que je la regardais puis je me disais, c'est une Christine. Hey, puis oui, il est chanceux à tabarouette.
9: Ben non, mais là, il est pas chanceux. Il a travaillé fort. Moi, la chance, là, la chance.
7: Il continue de travailler fort. Quelle sublime femme. Je la voyais l'autre bord, là, prenant en pause. Je me disais, je te jure, c'est ça que je me disais dans ma tête. Je me disais, je la trouve magnifique.
9: Ben voyons.
7: Anyway, tout ça pour dire, ah, toi, de mes hormones
9: sexuelles.
7: Qui ont envie de sortir. Bon.
9: Là, c'est un lousse pour aller super en fin de semaine, là. D'abord, moi, donne date.
7: Mon autre sujet, parce que là, j'ai autre chose à dire.
9: Ouais.
7: Hey!
9: Qu'est-ce qui
7: est? Que t'as
9: hier, tu nous as pas teasé quelque chose?
7: Ah, je sais, mais. j'ai monté un dossier, mais on dirait que je le sens. Puis moi, j'y vais au feeling.
9: Ah, OK.
7: Quand je fais de la
9: là,
7: radio.
9: Tu dis, oh,
7: je mais je le garde peut-être pour jeudi ou peut-être tantôt si on a du temps, mais je vois que le temps s'évapore rapidement, étant donné que je vais être ben trop long sur la session de photos. Mais je veux te dire, la bonne nouvelle. Là, je m'adresse aux filles de Radio X. Les girls.
9: Yes, sir.
7: Ouais. Les cinq, là. Non, c'est une joie, regarde plus que ça. Mais pas Do You Look Good, mais Love is Blind. T'as-tu déjà écouté Love is Blind?
9: Non, non mais c'est pas une télé-réalité, ça.
7: Oui!
9: Ça, c'est une affaire qui se voit pas puis qui se crouse.
7: Ah, c'est malade.
9: J'ai jamais écouté, mais je connais le concept.
7: Love is Blind, là, ça a été présenté sur Netflix. Là. C'est le gars de 98 Degrees, dont le nom m'échappe, qui fait ça avec sa conjointe, qui anime ça depuis des années.
9: Ça, c'est un boys band, ça, hein, 98
7: ouais,
9: Degrees.
7: Ouais. Ils ont eu dans le temps de NSYNC, là, en compétition, sauf que ça a été moins gros que NSYNC. Mais bref, lui, Nick Lachey.
9: Lui qui est sorti avec Paris ou l'autre, là,
7: non,
9: Nicole. Nicole Richie. Non? Ah, Britney.
7: Non, l'autre. Jessica Simpson.
9: Jessica Simpson. C'est ça. C'est la même affaire.
7: OK, suivez-vous.
9: C'est toute la même affaire, le Britney, puis Paris, puis Jessica Simpson.
7: Lui, c'est sa conjointe depuis toujours, puis je pense que son parent, d'ailleurs.
9: Nick Lachey.
7: Oui, lui, là, je ne sais pas comment on dit son nom de famille.
9: Lachey.
7: Bon, lui, il anime ça, Love is Blind. La télé-réalité, c'est quoi? C'est composé d'hommes et de femmes qui se retrouvent dans des... qui vivent de façon séparée, donc ils ne se voient pas, et qui vont se parler au travers d'un mur.
9: C'est ça.
7: OK? Pendant plusieurs jours...
9: Comme coup de foudre, là.
7: Oui.
9: Mais écoute, la version Wish.
7: Ouais, exact. Tu sais, version, je te dirais.
9: Plus intense.
7: Ouais, version ecstasy. OK?
9: Ouais, ouais.
7: Parce que par la suite, là, parce que le but de Love is Blind, c'est de se marier à la fin.
9: Hey, après avoir vu, là.
7: Ouais.
9: OK.
7: Et est-ce que Love is really blind?
9: Moi, je pense que non.
7: Ben, en fait, là, depuis la première saison, dès la première saison, il y a des couples qui se sont mariés. Et qui sont toujours ensemble aujourd'hui, qui forment une famille.
9: Ça, c'est quand, la première saison?
7: C'était voilà une couple d'années, okay. Je te dirais 5-6 ans de mémoire. Là, c'est peut-être voilà 3 ans, mais moi, je vais te dire 5-6. T'sais. Puis, bref, au fil du temps, c'est que tu as une communication avec quelqu'un, tu y parles au travers d'un mur, jusqu'à temps que tu te dis, là, tu as plusieurs candidats, candidates, puis tu y vas par élimination, ouais. Puis tout ça. Puis à un moment donné, tu accroches sur 2-3, puis à un moment donné, tu prends une décision, puis là, tu te dis, et de part et d'autre, la fille aussi, là, il faut que ça soit ouais. Les deux soient consentants. Hey, je te choisis, tu me choisis, et. La première fois qu'on se voit, on se fiance. Parce que là, le gars...
9: Puis là, on voit Satov jusqu'au mariage.
7: Oui. Fait que là, de façon très expéditive, on s'en va dans le sud ensemble. Puis après ça, on va vivre ensemble ouais. Dans un ouais. Appartement.
9: Puis là, ça passe ou ça casse.
7: Ben oui. Puis souvent... puis on va savoir au mariage... Si tu vas, tu dis oui ou non.
9: Ah, OK, tu sais ça juste là. Tu peux pas dire avant, ça marchera pas, là.
7: Il y en a que ça chie dans le bacu okay, avant.
9: Okay.
7: Mais souvent, là, le punch de l'histoire, c'est au mariage, là t'es sous le coup de ton
9: non.
7: Ciel. Ouais, puis des fois, c'est lui. Puis, mais lui, là, l'enfant de. Tout le long, il a fait ah, ouais. L'amour, là. Puis, ouais. par de toutes les façons. Puis.
9: C'est un vrai mariage, là. C'est pas fakey, là.
7: C'est un vrai mariage. Okay. Non, mais des fois, les gars, ils ont démontré de l'amour comme ça se peut pas. Puis, ils en ont pris soin. Puis, tout le t'arrives, là, tu te dis, c'est évident qu'ils se marient.
9: Non.
7: Non.
9: Ça me tente pas. J'ai profité ouais. Du moment,
7: là,
9: mais là.
7: Après ça, il dit ses quatre vérités devant sa famille.
9: Oh, my God.
7: Parce que les deux familles sont
9: mais,
7: au mariage.
9: Mais là, les quatre vérités, c'est parce que s'ils se sont parlé pendant des semaines avant, même si c'est blind.
7: C'est 4 semaines avant le mariage.
9: Ouais, mais même à ça, tu peux pas ne pas réaliser que la fille, mettons, elle tape ses nerfs quand elle parle. Sauf que quand, du moment où je l'ai vue, on dirait qu'elle me tapait sur les nerfs quand elle me parlait.
7: Oui. Ben, c'est
9: mais
7: ça
9: pas que... les 4 semaines avant.
7: Mais il y en a que les signaux, c'est plus fort. Mais il y en a d'autres que pas tellement.
9: Moi, je pense que c'est le physique qui arrive à, ben, comme une réalité à coup de pelle dans la face.
7: Là. Parce que love is not blind.
9: Ben
7: pour
9: oui,
7: certains.
9: C'est ça. Là.
7: Mais pour d'autres, ça a fonctionné. Parce que ça, je t'ai dit, il y en a qui sont parents.
9: Est-ce qu'ils font exprès pour en prendre 2-3 qui sont vraiment un peu difformes? Là?
7: Oui. Okay. Oui, parce qu'il faut créer un show.
9: Ben oui.
7: Puis je veux dire, tu t'attaches à ces personnages-là.
9: Puis écoute, genre, une fille avec une super belle voix douce, puis qui est super intelligente, puis qui connecte, puis là, t'arrives, elle a une oreille pas égale, puis les yeux qui regardent au milieu. Là.
7: Souvent, c'est du beau monde, mais tu sais, dans l'échelle du beau monde, ouais. T'en as toujours un moins beau.
9: Ou t'as
7: mais
9: aussi
7: si
9: des gens
7: pas
9: de ton goût. Ça peut ouais. Être une belle femme, mais oui. Moi, c'est
7: mais
9: moins mon style.
7: Des t'sais. Fois, il y en a un qui a un beau visage, mais il s'entraîne pas.
9: Ouais.
7: Fait qu'il y a des, il est pas gras.
9: Il fait juste bourrelets.
7: Ouais, mais il est pas nécessairement gras, mais il s'entraîne pas. Puis t'as la fille bien shapée qui est tight.
9: Elle a fait du jogging.
7: Hard as a ouais, rock, avec les seins refaits. Elle arrive bien plantée. Fait que tu sais, ça fait un petit peu déception. Là, tu te dis, ouais, mais c'était pas important pour moi le physique. Mais finalement
9: oui. Ça voilà. L'est pas, mais ça l'est un peu.
7: Fait que ça s'en vient. Love is, ben, je pense, je l'ai pas dit. Ça s'en vient au Canada. C'est la première fois. Il va y avoir un Love is Blind Canada. Vous pouvez envoyer vos candidatures.
9: Qui va animer ça?
7: Je sais pas
9: okay,
7: encore.
9: OK, c'est anglais, là, j'imagine.
7: Parce
9: c'est...
7: que tu en as plusieurs dérivés. Tu as l'Argentine, la France, ouais, le Mexique, ouais. La Suisse. Fait que je sais pas encore qui va animer.
9: Mais
7: ça
9: si
7: doit
9: c'est
7: être...
9: en anglais, c'est parce que tu dis ça aux gens.
7: Ça
9: tu peux vous inscrire.
7: Michael Bublé et sa femme.
9: OK, genre. Mais il faudrait que vous soyez un peu bilingue. Là.
7: Ben,
9: c'est ça, idéalement.
7: Ça aiderait la cause. Okay. Hey, on s'en va à pause. Juste avant la pause, je sais.
9: Bon, oui,
7: ben, c'est ça.
9: Ben, il te reste, mettons, 2 minutes.
7: Ah, ben, c'est parfait. Parce que pour aller à la pause.
9: Ouais.
7: Jordan m'a fait un montage
9: okay.
7: Hier. Il a présenté ça hier à propos du masque au sperme.
9: Ah
7: saumon.
9: Oui!
7: Tu l'as entendu?
9: Non, je ne l'ai pas entendu. Okay.
7: Moi, je ne l'avais pas entendu. Malheureusement, j'ai
9: mais
7: pris
9: je,
7: ça.
9: Tu fais juste dire ça, puis il me semble qu'il y a du stuff à montage.
7: Oui, exactement. Voici l'hommage de Jordan qui a été présenté dans le retour hier à Radio X.
9: OK.
10: Il fait fureur depuis des semaines. Voici le...
7: masque de sperme de saumon.
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7: C'est bon, là. Oh, c'est bon, c'est pas encore que t'as essayé ça. Hey, c'est meilleur lui que moi.
9: Hey, merci, Pat.
7: Merci, Jordan.
9: Puis merci, Jordan. Yes. Ben oui. Et puis merci surtout les saumons.
7: Le sperme.
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12: On est parti, 14h55, le retour s'en vient. Merci beaucoup, Pat.
13: Ah, non problème.
12: Merci beaucoup, Max. Toujours en train de travailler, Max. Il est pas tuable. Et merci à vous, les auditeurs. Une chance, vous êtes là. On se parle demain. D.H. s'en vient avec sa gang. Bonne soirée.
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14: Hey, c'est Jordan. Dans la Ligue Frontière, ça commence fort pour les Capitals contre les Rocks. Taurin Montgomery et Eddie Hakopian ont frappé 3 coups sur chaque et Cal Crawl a fait lever la foule avec un circuit dans un 3e match de suite. Marque finale 12-4 pour les Caps. Match numéro 2 de la série contre Brockton à 19h05, toujours au Stade Canac. Dans la WNBA, Caitlin Clark s'est encore une fois illustrée. Elle inscrit le 29e doublé de sa carrière hier contre le Liberty de New York dans une victoire de 106-92. Avec cet autre doublé, Clark est maintenant au 3e rang de l'histoire, elle qui a devancé la légendaire Sue Bird avec ses 28 doublés en 580 matchs. Et à l'Aluminium Banque Nationale, on est en mode « Ils l'ont su l'affaire, les Américains ». Le champion en titre Ben Shelton, américain, affrontera l'Américain Lerner Tien, 20 ans. Et dans l'autre demi-finale, l'Espagnol de 19 ans, Rafael Yodar, affrontera un autre Américain, Brandon Nakashima.
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0: Foufou, c'est mercredi. J'ai l'impression que c'est comme jeudi, moi. C'est ben, tant mieux, ça va, il nous reste trois shows à faire.
1: Ben, t'es sûr que c'est tant mieux. D'habitude, quand t'es une journée d'avance, c'est que tu trouves pas que ça va assez vite, tes affaires.
0: Non, mais là, non, au contraire, je suis content là, qu'on soit pas trop avancé parce que je sens qu'on a une relation spéciale avec les auditeurs de Radio X.
1: Ah ouais, ça fait du bien de revenir. On
0: oui,
1: est content d'être
0: oui.
1: là.
0: Oui, oui, puis d'être là les trois. Moi, je vois Mélanie. Mélanie, on va se le dire, c'est une queue de veau, là. C'est quelque chose.
1: C'est toujours de même. C'est tellement drôle, mais...
2: Non, mais là, j'ai des belles tâches, là. Je m'adapte.
0: Oui. Ça va vite, mais c'est le fun. Ça va vite pour tout le monde.
2: Oui, là,
0: c'est...
2: on aime ça de même.
0: Ouais. Je veux pas aller dans les détails parce que tu peux pas demander l'âge puis le poids à une fille. Je veux pas ça. Mais je sais que tu travailles très, très fort. Il faut qu'il te reste un petit peu de la chair sur les os. Là,
2: là on va régler quelque chose. Ouais. Okay? Je ne me suis pas entraînée depuis au moins 3 mois.
0: OK.
2: OK, très sérieusement.
1: Ça fait pas si longtemps. Bon.
2: Mais là, il y a plein de monde qui me disent que j'ai perdu du poids. C'est ça que tu es en train de dire?
0: Sans que tu en aies perdu, tu n'en as pas de lousse.
2: Mais écoute, je mange vraiment comme un petit porc.
0: Ah oui?
2: Oh, oui, mon chum, il rit de moi même. Je mange mes fudge tous les jours. Hier, je suis arrivée ici avec mon fudge.
0: Mais t'as un système qui digère vite, là. Puis,
2: ben, c'est ça. Ça va vite.
0: Ça va vite, hein?
2: Ben, c'est ça. Mais écoute, si j'en perds plus que ça, j'ai aucun contrôle là-dessus. Je suis désolée.
1: Ouais, tant mieux, tu peux manger.
2: Ben oui.
1: Sky's the limit.
2: Écoute,
1: on y va.
2: Je mange puis j'élimine à mesure.
1: Ben oui.
0: Allez, on va mettre quelque chose au clair, là. Nous autres, on fait de la radio du lundi au vendredi de 3 à 6. On est avec vous live de 3 à 6.
2: Yes.
0: 15 à 18, si vous voulez. Mais à 18 jusqu'à 15 heures le lendemain, on est aussi sur la page Facebook.
2: Oui.
0: Puis je vous dis, là, il y a de l'action en tabarouette sur la page Facebook de Retour de Radio X.
1: Ah, moi, j'ai pris du pré-workout sur la page du retour. Là. Je suis craqué comme jamais.
0: Tellement que Mélanie, elle m'appelle ce midi. Oh, je le raconte. Elle me dit, Danny, c'est parce que là, tu te fais ramoncer sur la page Facebook, là, parce que vous avez parlé d'un 10 roues, là, à Lévis. C'est ça, Lévis, c'est ça?
1: Ouais, mais c'est ça à 20. J'ai vu ça passer à
0: matin. Donc, c'est à Lévis, hein, c'est ça? Ça va être quelque part.
1: Exact.
0: Le gars, conducteur de 10 roues, là.

0: On est au Québec, il a réussi à se planter à rouler à 5 km/h.
1: Ouais, j'ai été un peu baveux, mais dans le post, j'ai marqué, si vous vous demandiez pourquoi l'ajout d'une troisième voie sur l'autoroute 20 va prendre 4 ans, puis tu veux 10 roues sur le côté. Mais voici les résultats. Hein? Écoute.
0: Fais-moi un petit Léo, là. Eh ben, c'est drôle, ça me manque Léo, de temps en temps.
1: Tata!
0: OK, bon. C'est parce que c'est pas toujours moi qui fais pause, là. J'ai beau m'avoir le dos large, je le sais, hein, c'est ça. Hein, Mélanie, elle dit, c'est parce que c'est pas toi qui as posté, mais c'est toi qui se fais ramasser. J'ai dit ça, ben ça.
1: C'est quoi que tu te fais dire? J'ai même pas vu.
2: Ben, quelqu'un qui... Ben, je les enlève quand ils sont pas fins.
1: Ah, OK, ils sont plus...
2: Moi, vous viendrez pas chier sur mon terrain, c'est clair.
0: Non, c'est parce que les gens disaient, ouais, DH, t'as-tu déjà conduit ça à 10 roues, toi, là?
2: Tu serais pas capable de faire mieux.
0: Ouais, non, c'est bon. Ça. Bon, ben. Mais,
1: OK, ben, je vais mettre ma signature à la fin des posts.
2: Ça, c'est une bonne idée.
1: Jordan, en parenthèse.
0: Ben oui,
1: vous ramasserez Jordan.
2: Ça, c'est une bonne idée.
1: Crachez pas sur DH, j'ai rien à voir là-dedans.
2: Mes posts sont plates en Simonac.
0: Non, vous avez en masse d'occasions pour cracher sur moi, là, quand je fais des posts aussi, tout ça, là. Puis hier, il y en a qui m'ont écrit. Ça n'a pas de bon sens, tu t'attaques aux petits messieurs là, qui vont aux petits dépanneurs, là, mais le faux dépanneur dans le bois. Là.
1: Comment ça, ça n'a pas de bon sens?
0: Ben, y en a qui disent, laissez-les tranquille. Ils font pas de mal à personne, eux autres. Là. Mais écoute, je vais pas revenir sur ce sujet-là.
1: Ah ouais,
0: mais
1: il y a des filles de 15 qui se promènent pour aller pêcher, puis ils envoient faire des affaires. De... Hein? Colin, sont-ils en train de se manger à la trompette? Ben oui!
0: Oui, ils jouent de la musique, mais c'est ça, c'est pas
1: en
0: ça.
1: En pleine nature, voulez. Toi.
0: Oui, le saxophone sorti, go. Bon. Lino Zambito, on va jaser avec dans une heure à peu près. Lino, il est en Sicile.
1: Sicile, exact.
0: Sicile, ouais. C'est l'île au bout, là, la pointe de la botte de l'Italie. Hey, Lino, ça fait 3 semaines qu'à tous les jours, 3-4 fois par jour, il envoie des images. Tabarouette que c'est beau, là, Sicile.
1: Ça donne le goût d'aller faire un tour.
0: Oui, hein. L'eau turquoise tout le temps. Puis là, il y a une espèce de volcan qui s'est... C'est le volcan Etna. Je veux pas me tromper, là, puis induire les gens en erreur, mais il y a un volcan qui a repris activité, là, puis là, ça a l'air que l'aéroport, en tout cas, là, il annule des vols, fait que les gens sont pris là.
1: Oui, on dit des milliers de voyageurs bloqués, c'est le volcan Etna.
0: Etna.
1: Qui continue de les gens sont pognés là. Je sais pas depuis combien de temps ça perdure cette histoire-là, là, mais ça a l'air de brasser solide là-bas.
0: Oui, il y a de l'action.
1: Sur les réseaux sociaux, puis c'est pas beau.
0: Alors, j'ai hâte de jaser avec Stéphane Lachance, on est faire son tour aussi, parce que, semble-t-il, je suis allé voir un peu là, sur le site de la Ville de Québec, puis on n'est pas sorti de... Pourquoi on disait ça, Jean-Pierre? On n'est pas sorti de je sais pas trop quoi, il avait changé un
1: ça
0: peu.
1: Ça doit
0: là.
1: Être de la cage à homard ou à crabe, je ne sais pas trop.
0: Une affaire de même, on n'est pas sorti du bois avec les autos. Puis d'ailleurs, hier, en sortant, là, ils ont décidé qu'ils bloquaient ici. Là. Sais-tu, c'est Saint-Jean qui devient boulevard Laurier. Quand on sort ici, c'est-tu Laurier?
2: Oui, c'est Laurier.
1: Ben, c'est limite Grande Allée ici.
2: Grande Allée.
0: Ouais. Grande Allée, bon. Ils ont décidé qu'ils bloquaient ça hier. Là. On ne peut plus. On ne peut plus passer. Puis se rendre, ça ne passait plus hier. Hein? Tu as vu ça? Là?
2: Non, il y avait un détour.
1: Moi, je ne passe plus par Laurier. C'est terminé. Et moi, je passe par Champlain. Je suis à Rive-Sud. Donc, je longe Champlain. Je prends le pont La Porte via Henri IV. Ben, je m'en vais à la maison. Même parce que Laurier, tu as toujours des changements. Les voies qui virent d'un bord puis de l'autre. Le monde qui s'équilibrait. Il y a de la congestion. Fait que non, j'ai plus d'affaires là. Moi, je ne veux pas aller là.
0: Mais on n'est pas sorti du bois. Il va venir nous donner, faire le portrait de ça. Puis j'ai aussi des questions à lui poser. Et Marcel Bouchard va venir s'asseoir en studio. Parce que je veux ça. Marcel, ce que j'aime de lui, est-ce qu'il va changer avec le temps? Je ne le sais pas. Parce que quand tu deviens policier, à un moment donné, c'est la ligne de parti puis c'est la cassette. Je pense qu'il n'est pas encore rendu à cassette.
1: C'est un gars qui s'est trippé pas mal, Marcel.
2: Oui.
1: Là.
2: Il est authentique.
1: Ouais, oui, exact.
0: Oui. Mais en tout cas, on va lui poser des questions. J'ai hâte de recevoir Marcel en studio tantôt. Là, je vais vous emmener sur. En passant, ah oui, j'ai vu ça aussi ce matin. Sondage qui est sorti, là. Avez-vous remarqué? Tous les chefs sont moins populaires que le parti.
1: Ouais, c'est bizarre. Ça varie beaucoup, hein, les sondages. c'est d'un bord puis de l'autre.
2: Il y a quelque chose qui a été dénoncé aussi sur Québec 125 dans les choix d'intention ou quelque chose comme ça. Le PCQ était pas là.
0: T'es pas là?
2: T'es pas dans les choix.
0: C'est weird dans ta barouette,
2: ben,
0: ça.
2: C'est ordinaire.
0: Le PQ obtient 30 % le chef 25. Le Parti libéral reçoit 26 % le chef 14. Ah, il est 12 points en dessous de son parti, là. Milliard, on s'entend, il a beau faire sa petite tournée. Je sais pas si vous avez vu ses vidéos qui a commencé, là. Il est parti en Estrie, puis là, il est rendu dans Saint-Georges-de-Beauce, puis il va retourner. Il s'en va voir 3-4 personnes. Je sais, d'après moi, il gagnera pas des votes, ben mince.
1: J'ai pas vu pas en tout, moi, cet été, en tout cas.
0: Okay, non, on le voit pas. Il est pas là, je sais pas. La CAQ, la seule qui fait plus que son parti, c'est Mme
1: Cricri.
0: C'est Cricri Fléchette.
1: Cricri dans Trois-Rivières.
0: Oui, elle a fait 21%. Son parti fait 20. Le Parti conservateur fait 15. Et Duhaime fait 10.
1: Mais attention, à Québec, as-tu vu les stats?
0: Oui, oui, c'est gros à Québec, mais au national,
1: oh, je suis.
0: Tous les chefs font moins que le parti. Ils sont moins populaires que le
1: dans
0: parti.
1: Dans ce sondage-là, Synopsis, quand même, le PCQ monte de 3. Puis c'est le seul qui monte autant que ça versus les autres. Tu sais, PQ monte de 1, PLQ, la CAQ baisse ou monte de 1. Puis c'est le PCQ là, qui a la meilleure augmentation dans ce sondage-là. Bien sûr, c'est un peu le contraire de léger. Ça varie beaucoup dans différents sondages, mais on voit qu'il y a une progression. Puis avec les résultats de Québec, c'est assez impressionnant.
0: Je veux vous parler... Ça fait la dernière fois que je vais vous parler du New Hampshire. Là, un moment donné, reviens-en. DH, là, t'es allé là, puis arrête de nous écœurer. Ça fait 3 jours que tu nous parles du New Hampshire. Mais attention, là. New Hampshire, c'est... Bon, Québec, c'est 9 millions de population. New Hampshire, c'est 1,5. C'est beaucoup plus petit. Pourquoi à 1,5 million sont capables de ne pas taxer les gens à sa consommation? Au New Hampshire, tu vas t'acheter des vêtements, des meubles, des chaussures, électroménagers, des télés, des ordis. Ça te coûte à rien en taxes. Tu peux t'acheter 5 000 $ de guenilles, ça va te coûter 5 000 $ à la caisse. Parce que 5 000 $, si tu ajoutes 15%, ça commence à être du cash, là.
1: Mais hein.
0: Calcule ça, là. C'est, ah ouais. C'est du cash en tabarouette. Comment ça se fait qu'un petit État comme ça, de 1,5 million, est capable à la fois de ne pas taxer à la consommation et de ne pas imposer sur ton salaire? Au New Hampshire, si tu gagnes 70 000, il te reste 70 000.
1: Hey, c'est le rêve pareil.
0: Oui, oui, oui.
1: Hey! On serait-tu bien pareil?
0: C'est ça. En fait, oui, t'es imposé, mais juste au fédéral au New Hampshire.
1: Mais c'est combien de pourcents? C'est-tu 5%?
0: Non, ça tourne autour, là, ça varie. Là, ça peut monter ben, peut-être jusqu'à 30-40%, mais il reste qu'il faut que tu gagnes, mettons, 200-300 000.
1: OK.
0: Mais quelqu'un... Si tu vas t'acheter une auto, tout le monde a une auto, font probablement ceux qui nous écoutent. Là, ceux qui n'ont pas d'auto, ils ne nous écoutent pas. Ils écoutent d'autres stations de radio. Mais ceux qui nous écoutent ont souvent une auto. Radio X, puis en ont peut-être 2 puis 3 dans la famille. Tu vas t'acheter un char. Quand tu es au New Hampshire, tu vas t'acheter un char de 60 000. Tu sors sur le concessionnaire, ça t'a coûté combien?
1: 65, non?
0: Non, 60 000
1: direct.
0: 60 000, il n'y a pas de taxes!
1: Tabarouette.
0: Il n'y a pas de taxes, ces chars. C'est fou pareil, là.
1: Si tu fais un revenu entre 11 900 $ et 48 000 $ pour un particulier célibataire qui resterait dans le New Hampshire, écoute, tu payes à peine 12% d'impôts, total tout.
0: Bon, ça, c'est les impôts du fédéral.
1: Fédéral, on parle pas du New Hampshire, bien sûr.
0: Là. Non, il n'y en a pas. Il n'y en a pas, c'est un gros zéro. Alors, tu n'as pas de taxes quand tu consommes, tu n'as pas de taxes quand tu t'achètes une auto, tu n'as pas de taxes quand tu t'es pas imposé. Alors, quelqu'un qui gagne 100 000 au New Hampshire là, puis versus au Québec, il va t'en rester 70 000 $ dans tes poches. Au New Hampshire, il va t'en rester 80 000. C'est 10 000 de différence.
1: Ah, c'est capoté.
0: 10 000, pensez-y, là, 10 000, c'est 1 000 $ clair par mois qui vous reste dans vos poches. Après ça, vous allez lire la CAQ à nouveau. Vous allez peut-être lire le Parti libéral. Vous allez lire les péquistes, là, le Parti québécois. Je comprends pas que les Québécois sont innocents comme ça. Puis, non, allez-y pas aux États-Unis, M. Trump, il est dangereux, il vous attend avec douane. Quand j'ai traversé, moi, après un pied, il était là. Il était là, monsieur, il nous attend, puis là, il est méchant, c'est un monstre!
2: Hey, mais les gens sont désinformés. Moi, je me suis fait juger, là, comme je vous disais, parce que j'ai dormi dans un hôtel, supposément appartenant à Trump, qui est pas vrai, finalement, en tout cas, bref. Mais c'est Pat qui a raconté... Puis je pense que c'était dans ses connaissances, là, ou un ami d'amis, là, qui a dit à quelqu'un qui allait aux, aux États-Unis, « Ouais, mais t'as pas peur de ICE? »
0: Ah, c'est fou.
2: Mais les gens sont désinformés. Ça n'a juste aucun bon sens. Informez-vous. Essayez
0: les gens écoutent des médias de gauche
2: ça,
0: ici.
2: Ça abrutise.
0: Et voilà, c'est du lavage de cerveau.
2: Mais je faisais partie de ce monde-là avant.
0: Je suis content que tu le dises.
2: D'information avant, là. Puis j'essayais de me tenir loin des médias. Puis pendant une couple d'années, là, de temps en temps, j'écoutais LCN. Puis de temps en temps. Mais c'est parce que tu penses que c'est ça la vie, là. Mais c'est loin d'être ça. C'est épouvantable. C'est grave.
0: J'ai mis une photo de moi avec mon maillot à la mer.
1: Ah oui, je l'ai vu.
0: Mon maillot américain.
1: Ta dernière photo de ton album Voyage. J'ai trouvé ça magnifique. Quel clin d'œil.
0: Il y en a. Je vous pose la question. Je devrais-tu la mettre en photo principale?
1: Absolument.
0: Oui. Même si on va me faire insulter, oui.
1: Tu fais bien, mais c'est un beau flag, ça.
0: C'est un beau flag, hein?
1: Pas un problème.
0: Il y en a qui m'ont écrit, t'as du culot en tabarouette pour te poster avec mettre ta photo avec le costume de bain américain.
2: Mais tu t'assumes.
1: Est-ce que t'es supposé te faire menacer de mort parce que tu portes un maillot de bain des États-Unis?
2: Hey, pourquoi on priverait les habitants qui ont rien demandé, qui ils ont de la misère là dans le Maine là, en ce moment? Là? Pourquoi il faudrait qu'ils paient eux autres pour parce qu'ils ont un président innocent, tu sais? Mais non, mais il est pas innocent, excusez-moi.
1: Ah, mais il y en a qui le trouvent innocent.
0: Qui le trouvent innocent, ben oui, mais
1: t'as parfois... dans non, le mais... sens où t'es pogné.
0: Dans la vie, t'as le droit de le trouver innocent. Moi, je le trouve pas brillant sur toutes ces décisions.
2: C'est ça l'affaire, tu sais. C'est ça.
0: Mais je m'empêcherai pas d'aller aux États-Unis.
2: Exactement. Moi, je m'empêcherai pas d'y aller. Là, je prévois un voyage là, en novembre. Je vais y aller aux États-Unis.
0: Ben, j'espère.
1: Il y a des chiffres qui sont sortis là, dans les dernières heures. Là, puis le monde y retourne aux États-Unis. Là. Arrêtez de penser que tout le monde a boudé les States puis plus jamais ils vont franchir les douanes. C'est une vraie joke. Là. Le monde y retourne puis ils vivent pareil. Et nos voisins, puis ça va rester nos voisins pour le restant de nos jours.
0: Donc, l'automobile, là, si jamais vous allez l'acheter au New Hampshire, elle va vous coûter 60 000. Elle va vous coûter 9 000 de plus au Québec. La même voiture. La même petite voiture, elle a fait... Écoute, en fait, c'est la même compagnie. Même compagnie, même voiture. Ah, tu sais, comment un petit État comme le New Hampshire de 1,5 million est capable d'avoir des belles routes, pas faire payer d'impôts, pas charger de taxes de consommation, puis le monde sont heureux. Ça va bien.
1: Ah, mais c'est la philosophie de la taxe, DH.
0: Oui, c'est ça. Ben c'est là, faut qu'on collectivement, faut qu'on se réveille. Gang d'endormis, je vise pas les auditeurs de Radio X, je vise ceux qui disent « Ah, allez pas aux États-Unis, ah, Trump est dangereux. Ben, » peut-être qu'on a des exemples à prendre aussi sur la gestion américaine. La question qu'il faut se poser, comment ça que ce soit le PQ, les libéraux, on a essayé la CAQ, ils font toute la même affaire, ils viennent chercher le cash dans nos poches pour gérer notre cash, mais on n'a pas de résultat.
1: Non, puis c'est déficit record avec la CAQ, faut pas l'oublier.
2: On a des options, là.
0: Ah, il en passe du monde en tabarouette, c'est en 91, puis c'est en 93, puis c'est en 89 aux États-Unis, là, quand tu quittes le Québec, là, puis tu descends, là. J'en ai pas vu de roulière. Pourquoi il y a des roulières au Québec, mais il y en a pas? Écoute, dites-moi pas sa température, là. Au Vermont, New Hampshire, le Maine, l'hiver, il fait frette. Il y a de la neige, j'ai vu ça.
1: Il y en a autant qui citent.
0: Il y en a autant, c'est ça. Ah, oui. Pourquoi il y a des roulières au Québec, puis il n'y en a pas, là? Parce que c'est
1: peut-être la
0: fait.
1: Recette de notre asphalte, puis peut-être le nombre de couches aussi, hein, parce qu'on se dit, ah, dans 2-3 ans, on pourrait leur faire ce job-là.
0: Oui.
1: Hein, y a-t-il cash à aller rechercher ici?
0: Moi, je pense que c'est ça.
1: Allô.
0: Nous, ils se disent, hey, on va faire ça. C'est programmation obsolescence programmée. Bon, c'est ça.
1: C'est asphalte programmé obsolé.
0: Bon. Oh, fait qu'ils doivent se dire, on va faire ça, puis il faut avoir un petit contrat dans 4-5 ans. Fait que, écoute, on le voit, ces ponts, là, l'asphalte, là, est déjà dû, là.
1: C'est supposé être bon 15 ans, cette histoire-là.
0: Ça. Oubliez ça!
1: Ah, remarquez ça, les avenues, les petits boulevards que vous prenez à chaque jour de vos vies, là, le nombre de fois qu'ils ont fait l'asphalte depuis 10-15 ans. Moi, il y en a un que je prends à chaque Christi de jour, ils l'ont fait 2-3 fois depuis 5 ans. Ça va bien pareil. Coupe de millions, 2-3 millions, là, l'année prochaine, hein, commence à avoir des trous, on va le refaire dans 2 ans. 10-12 millions, un autre job de fait, tout va bien.
0: Mais j'essaie de comprendre la mentalité des Québécois. Pourquoi on fait confiance? Là, on va retomber dans le panneau du PQ. Quand c'était le PQ qui était là, c'était la même maudite affaire. Puis là, le PQ vont vous sortir le référendum. Après, là, on va tomber dans des chicanes. Si vous ramenez le Parti libéral, ils ont été corrompus. En tout cas, il y a des soupçons de corruption, puis ci, puis ça. Le seul parti, puis là, je vous le dis, j'ai pas parlé à Éric Duhaime, j'ai parlé, la seule personne du Parti conservateur que j'ai parlé dans les 3 derniers mois, c'est Marcel Bouchard, tantôt, quand je l'ai appelé, je lui ai dit, viens nous jaser. Le seul vrai parti du changement, je pense que c'est les conservateurs. C'est les seuls qui disent, on va vous remettre du cash, on va arrêter de vous pomper du cash après, à toutes les deux semaines.
2: Offrir. Mais tu sais, Danny, l'humain est mal fait, hein? Sortir de sa zone de confort, là,
0: pas facile, hein?
2: C'est peurant.
0: C'est peurant.
2: C'est bien mieux d'être dans sa zone de confort, même si c'est pas confortable. C'est bien mieux de répéter la même erreur, de rester dans le confort puis de chialer.
1: Ah, mais c'est parce qu'il y en a là-dedans qui Québécois ont acheté leur maison en 82 à 62 000 puis qui l'ont revendue à 556 000 il n'y a pas longtemps. Fait que les autres, leur job est fait, le cash est dans les poches, tout va bien. Pas besoin de voter pour quelque chose de nouveau si on est confortable.
0: Ben oui!
1: Fuck les... Oh, excusez, je dirais pas ça. Les jeunes, mangez de la M.
0: La M!
2: Ben c'est plate, mais c'est ça, qui va voter, qui sort. Faut que les jeunes sortent voter. Lino, là, c'est ce qu'il fait, il veut tenter de rejoindre le plus de jeunes possible pour... qui se lève puis qui aille voter.
0: Mais il vote pour qui, jeune? Il vote-tu pour Québec solidaire? Il vote pour qui?
1: Ben, le QSDH commence à mourir un peu. Ben,
0: j'espère.
2: Il y a beaucoup de PSPP, jeunes.
0: Ah oui, ils veulent se séparer, eux autres. Ils pensent que ça va être mieux parce qu'on va se séparer.
2: Ben, c'est parce que là, eux, peut-être qu'ils voient que ça n'a pas de bon sens,
1: ben, tu dis
2: mais
1: ça,
2: qu'ils
1: s'intéressent
2: pas tant.
1: Quand même un élan conservatrice, plus de droite, surtout chez les jeunes hommes au Québec, c'est remarqué là, depuis une couple de mois. Là, il y a une tendance qui est en train de s'élever. Puis c'est même une couple de places dans le monde. Beaucoup plus à droite. Puis écoute, ils veulent s'acheter une maison, ils se rendent compte qu'ils peuvent pas le faire. Puis ils écoutent leur gouvernement, puis ça avance pas leur affaire. C'est toujours de pire en pire. Fait qu'aussi bien se donner des solutions.
0: Mais on est tellement brainwashés. Puis moi, le meilleur exemple que je vois, puis je l'ai encore vu cet été plusieurs fois, c'est moi, je l'appelle encore Duvallon. Et Duvallon, là, c'est le
1: Robert Bourassa.
0: Robert Bourassa, bon. Robert Bourassa, tu as une voie réservée pour le transport en commun de, mettons, 6h à 9h ou de 15h à 18h. C'est-tu ça?
1: Ouais,
0: c'est 16 à 18 ou 15 à 18?
1: C'est pas mal 15-18 d'habitude. Sauf sur Grande Allée où c'est ta journée longue, là. Mais en tout cas, on pourrait en reparler.
0: OK. Bon. Ben moi, je roule là, sur Duvallon cet été. Exemple, un jeudi, il est 2h15. Je suis le seul, sa voie de réservée. Il est 2h15. C'est marqué, là. Les pancartes, c'est marqué que cette voie-là, elle est réservée de 15h à 18h. Il est 14h. Tout le monde est à la queue leu-leu sur la voie de droite. Personne. Moi, je file mon... J'ai du plaisir, moi, là.
1: Ça, je pense que c'est un effet psychologique parce que c'est deux lignes pleines pour se tasser dans cette voie-là. Fait qu'on dirait que les gens pensent que c'est en permanence. Même s'il y a un panneau qui est là, ils regardent pas l'heure. Voie réservée, il y a un losange, ils vont pas là.
0: Oui,
1: mais c'est vrai, ça. Sur Robert Bourassa, il y a pas de char qui passe.
0: Il y a pas de char. Je me dis, la pancarte est là. Vous prenez le chemin à tous les jours. Vous voyez les heures. Vous êtes tellement conditionné que tout le monde a la queue leu-leu. Moi, je suis là, je le fais quasiment des bébés. Oh, ouais, c'est bien fun, moi. Je passe à gauche.
1: Ça m'est arrivé une couple de fois sur Robert Bourassa de c'est-tu correct ce que je fais? J'ai-tu le droit, Christy? Il n'y a pas un char sauf moi, mais il y en a 43 à l'autre bord. C'est bizarre pareil.
0: C'est ça, le peuple du Québec. Alors, imagine-tu
2: ça
0: si monsieur, madame, tout le monde ne sont pas capables d'aller le panneau qui passe là, parfois plusieurs fois dans la même journée, puis le voit. Là. Imagine-tu sa politique? Ils sont pas capables de prendre des décisions. Ils ont un volant dans les mains, ils sont conditionnés. Fait que quand vient le temps de voter, eux autres, ils regardent, je sais pas, tu TVA, Journal de Québec, Journal de Montréal ou peu importe, Radio-Canada, puis ils leur disent, écoute, la boussole doit tout le temps envoyer le monde. Là, c'est ça.
1: Un peu plus à gauche.
0: C'est ça.
1: Une petite session de la joute ou du panel et c'est terminé.
2: Faut pas minimiser, c'est ça, l'impact des médias traditionnels souvent, ils sont plus en mode campagne de salissage que, OK, on présente ce qu'ils ont à offrir.
0: Oui. Puis, tu sais, j'ai vu une autre affaire que j'ai observée parce que même si les mids, c'est à la mi-novembre, je pense, du début novembre, mi-novembre.
1: C'est mi-novembre.
0: Hein, mi-novembre, à peu près, les midterms aux États-Unis, il y a des pancartes sur le terrain du monde. Le monde prend ça à cœur. Ici, là, il y a peut-être des pancartes conservatrices, mais quand elles ont eu des pancartes, vous allez peut-être dire, on n'en veut pas aussi, là, mais les gens sont impliqués. Ils lisent, ils écoutent, ils s'informent, ils vont voir les programmes. Puis, tu sais, ils mettent des pancartes. Je vote pour un tel, tel gouverneur, tel ci, tel ça, le shérif. Je vois du monde avec des pancartes du shérif. Ils choisissent le shérif aux États-Unis.
1: C'est le shérif d'accrocher dans ta
2: cour.
0: Ouais.
2: Prennent le temps. Ici, on dirait les gens ne prennent pas conscience d'à quel point c'est important. À quel point on a le pouvoir quand même. Tu sais, on a la chance d'être dans un endroit qui est démocratique. Christ. Si, ça me fâche. Je le sais, je les comprends. J'étais comme ça, je les comprends.
0: Oui, mais qu'est-ce qu'on va faire pour la réveiller, la population? Puis
2: il faut passer le mot. Parlez-en avec vos proches, parlez-en à vos jeunes. T'sais, il faut passer le mot.
1: Quand
2: t'écoutes
1: le canal Nouvelle à journée longue, peut dire une affaire, t'es bien boqué.
2: Je le sais, exactement. C'est ce monde-là qu'il faut essayer de rejoindre.
1: Ouais.
0: Ils ont comme le cerveau dans le formol.
1: Ils se font dire quoi faire, puis ils aiment ça. Ils sont bien avec ça.
0: Ouais, ils sont comme gelés à l'année. Là. C'est comme ils fument un gros bat tout le temps à l'année, là, puis on dirait que là, on va aller voter, on va y aller voter. Là, bon
2: c'est
0: rire,
2: ça, anyway,
1: mais ça que
2: ça
1: je trouve
2: rien.
1: Poche avec ce type de clientèle-là, c'est qu'il n'y a pas nécessairement de canal de communication. Là. T'essayes, moi, ça m'est déjà arrivé d'un souper dans la famille, t'essayes de jaser avec ce monde-là, mais les autres, c'est de même, puis Trump, c'est un cave, puis ça va être ci, puis PSPP, puis ta gueule, le conservateur du M dangereux. Oui. C'est trois, quatre affaires qui reviennent, tu fais comme, oh boy. Ça vole pas haut. Je te dis pas que je suis meilleur que toi, mais il n'y a pas de possibilité d'avoir de discussion tout court. Puis ça, je trouve ça poche.
0: Ouais. Puis tu sais, de dire, mais t'as pas été voir les programmes. En tout cas, moi, je vous dis ça, nos auditeurs, je me fie un peu à vous autres. J'ai espoir en vous de tu sais, réveiller, sonner les cloches un peu autour de vous, là, ceux qui dorment dans le formol, là, quand tu dis, come on, là, faut. On a une chance, là. Ça s'en vient, c'est dans un mois et demi à peu près, là. Et on a une chance d'avoir un parti politique qui nous dit vouloir mettre plus de cash dans nos poches. Je vous ai, ce que je visais aujourd'hui comme objectif, c'est vous dire que ça existe ailleurs. Si vous dites, non, ça se peut pas, non, on a tout essayé parti, ça se peut pas mettre plus d'argent, payer moins d'impôts. Oui, ça existe. Zéro taxe de consommation. Prenez votre char, là. Vous allez être dans le New Hampshire dans quelques heures, là. Puis vous allez... Vous allez vous acheter, vous allez chez Marshall, là, le même Marshall qui est ici à Québec, ils en ont là-bas, là. Puis ils t'achètent pour 150$ de linge. Ça te coûte 150? Pas 150 plus 15%? C'est ça.
2: De l'argent sur lequel tu as déjà donné.
0: Oui. Hey, on est-tu colons ici? On fait confiance, on dit, garde, je vais faire un achat, le gouvernement va me pomper 15%, j'y fais confiance pour gérer mon cash.
2: Mais il prend 15% sur de l'argent qu'il m'a laissé après, ça a été gardé, ben de l'argent aussi.
0: En plus.
2: C'est ça.
0: Ah oui, ça, c'est bien, c'est très bien.
1: Des nouvelles, je vais vous parler de l'essence puis de la taxe qui, ça leur a rapporté beaucoup de millions de dollars, hein. Parce que, tu sais, on a retiré la taxe fédérale.
0: Oui.
1: Mais la taxe, la TPL, la TVQ, on l'a laissé, c'est la taxe sur l'essence. Puis qu'est-ce qui s'est passé? Guerre en Iran. Hey, le gaz, c'est à 2$. Ils ont fait de l'argent solide avec ça.
0: Fait qu'ils sortent d'un média pour dire que Trump, c'est un écœurant parce qu'ils bombardent l'Iran, mais ils ramassent le cash. C'est comme nous autres, on pointe l'Alberta parce que le maudit pétrole sale, on ramasse la péréquation. C'est ça, hein?
1: Ça va bien.
0: Hey, on va faire une première pause. On n'est pas en maudit en passant. On rit, on a du fun.
2: Moi, je check encore, là, mais ça va.
1: Je pense que c'est l'effet pantouflard là, des gens, des fonctionnaires à la retraite. Ouais. Tout va bien, eux autres. Ils n'ont pas de trouble. Fait qu'ils décident de garder leur stabilité puis ils vont voter pour le même monde. Une majorité de gens qui vont faire ça. Je pense que l'élan conservatrice, on va avoir dans la région de Québec, mais pour le reste, pas sûr de voir un grand changement, là.
0: J'écoutais les Montréal Live, c'est-tu avant hier? Ben, j'écoutais tous les matins, mais je pense que hier, Dan Gravel, il disait qu'il connaissait du monde qui ont carrément débranché, là. Ils n'écoutent plus l'actualité, ils lisent rien, sont découragés. Ça fait qu'eux autres, ils s'isolent, si tu veux, dans le petit bonheur. Ouais. Puis c'est de même que ça marche.
1: Ah, ils ont tellement été enfiroppés d'un bord puis de l'autre depuis que la CAQ est arrivée, que le cynisme a monté au max, puis ils ont décidé de ne plus faire confiance à ça.
0: Et voilà.
1: C'est triste pareil hein, quand ils y pensent.
0: Hey, restez là.
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1: minutes dans la circulation. Charest, il y avait un problème, là, voilà, une trentaine de minutes. Encore un peu de rouge sur mes cartes. L'accès pour Robert Bourassa s'est entravé par un accident. Ça fait une trentaine, comme je vous mentionnais. Ça ralentit sur un bon kilomètre, là, mais on a déjà de base toujours du trafic pour aller vers Robert Bourassa sur Charest, by the way. Hein? Henri IV, direction sud, c'est après Amel jusqu'au pont bien installé. Il semble avoir un problème là, sur Henri IV avant chemin Sainte-Foy. J'ai pas la notif via le Québec 511, mais si vous l'avez de votre bord, textez-nous ça au 88-670-9098 du Plessis Sud. À part de la 40, ça arrête au pont. Malheureusement pour vous autres, un bon kilomètre sur Champlain pour accéder à Henri IV Sud. C'est Méli-Mélo, comme dit Mel, sur Laurier dans les deux directions en raison des travaux de Duvallon. jusqu'au pont Pierre-Laporte. Capitale dans les deux directions, ça se passe entre Robert-Bourassa et Laurentienne, même que ça va un peu plus loin. Le Capitale Ouest, c'est avant Beau-Royal que c'est bien installé. Et sur la rive sud, pas beau du tout. 20 ouest de Président Kennedy jusqu'à Taniata et même un petit peu plus loin. Ça semble bien aller pour l'instant sur la 20 Est, là, mais n'ayez crainte, on va en avoir de la congestion pour l'heure de pointe. Et Guillaume Couture, il y a un accident en plus de la congestion régulière due aux travaux sur le pont de la rivière et de chemin. Ça ralentit direction ouest là, sur un bon 2 km. Je vous dirais d'éviter le secteur, mais sinon il y a du trafic ça à 20. Puis rue Saint-Laurent arrête là, il n'y a pas d'alternative à part attendre. Hein, et au pire, aller pisser comme le monsieur qui nous a envoyé ça là, sur la page Facebook du retour de Radio X. Il n'y a rien d'autre à faire à part attendre. 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
7: Ah, Lino, un petit peu plus tard dans le show, Marcel Bouchard aussi. Stéphane Lachance, il est prêt. Ben moi, on vient de le sortir de ses vacances. En tout cas, on verra. On va jaser avec un petit peu plus tard. Là, on se fait un petit bilan d'actualité, M. Jordan.
4: Ben oui, écoute, hey, ça va bien avec nos ponts à Québec. Hein? Tout va bien. Je vous parle encore une fois du pont de Québec. Vous vous souvenez des premiers mots de Christine Fréchette sur le pont de Québec? Je sais pas si tu te souviens quand elle nous avait promis des belles affaires. L'histoire du tablier, puis tout ça. J'ai sorti l'extrait, on va aller réécouter pour se mettre en contexte.
7: Oui, c'est bon, c'est bon.
8: On va intervenir également sur le pont de Québec, en remplaçant et abaissant le tablier pour permettre à nouveau la circulation des camions. Ça vient sécuriser notre chaîne logistique. Les entreprises et le port également en dépendent. Ils en ont grandement besoin. Alors, ça viendra offrir une deuxième voie de passage aux camions. Donc, on vient cocher l'élément de sécurité économique.
4: Ouais, en tout cas, c'est Cri-Cri Fréchette est crinqué à fond. Hein. Fait que ça, cet extrait-là, pour vous donner une idée, ça date du mois de février. Fait que ça fait quand même un petit bout quand tu y penses.
9: We put in question my integrity. Shit.
7: Mais t'avais pas le gars qui disait de la boîte, là.
4: Jamais entendu ça de la boîte de même.
7: Ouais, l'affaire de même, il est bon, lui. Tu l'as perdu.
4: Mais moi, le trouver.
7: Non, c'est pas grave, c'est pas grave.
4: T'as garanti que je vais le trouver.
7: C'est elle qui disait aussi qu'elle voulait 7 voies de large sur le pont Pierre-Laporte.
4: Elle voulait faire un zipper.
7: C'est ça.
4: 4 voies d'un bord, 3 voies de l'autre, tout dépendant de la circulation. Oui. Ça, pour te donner une idée, il faut que tu ralentisses ta circulation, comme sur le pont Jacques-Cartier à 50-60 km/h, gros max. Ça serait un beau problème, mais cet extrait-là en question que je vous ai fait entendre date de mi-février pour être précis. On est maintenant presque 7 mois plus tard et qu'est-ce qu'on apprend donc aujourd'hui, DH, que le ministère des Transports sait toujours pas quelle solution va être retenue pour le remplacement du tablier du pont. Le projet de remplacement du tablier est toujours à l'étape de planification. Puis quand on demande au ministère ce qui va arriver, c'est ben écoute, c'est trop tôt pour le dire, on va voir, probablement après les élections. Pas d'échéancier précis, pas de solution confirmée, puis on est en 2026, 12 août 2026, c'est le temps qu'on planifie ça une couple d'années, j'imagine que c'est pas avant 2030. Et pourtant, j'ai été voir sur le volet transport, infrastructure du site du gouvernement du Québec, et ils le disent textuellement, le tablier du pont de Québec, y compris la dalle, les poutres, le trottoir, est en fin de vie utile, doit être remplacé sur toute sa longueur, là, minuit moins une. Il est temps que tu le remplaces, pourtant, il y a plus de 30 000 véhicules qui passent là chaque jour. Oui, on le sait, il y a des inspections. Oui, on ferme le pont la nuit bien souvent. Mais ça prend de la planification. Puis pour l'instant, on est juste dans le gros politique. L'autre affaire là-dedans, c'est les cyclistes qui veulent passer plus facilement. pour les piétons, les cyclistes, on en parlait dans le journal à matin. C'est quoi? C'est 735 déplacements. C'est pas ben ben durant l'été, là, en moyenne. Mais les maires de Québec et Lévis, Marchand puis Léolier, en 2023, qui avaient demandé qu'on aménage un espace sécuritaire pour les vélos. Puis là, ben, vu que le ministère doit justement entreprendre ces gros travaux de réfection du pont-là, ben, ce serait peut-être d'espacer l'espace cyclable d'environ, là, de 1,3 à 2,5 mètres. Bref, il n'y a rien de réglé, rien de planifié. C'est tout croche. On nous dit que le pont, là, est en état, tout va bien. Mais le tablier, il est plus que fini. Puis ça avance pas. Fait que je trouve ça un peu particulier, cette histoire-là, avec le pont de Québec. Et puis en terminant, on l'a eu, on en parlait un peu tantôt, les conflits de la guerre en Ukraine 2022, puis là, Iran, dans la dernière année, on a eu des explosions de coûts sur le prix de l'essence, fait que ça impacte votre budget vacances, vos sorties, etc., etc. Bref, il y en a qui ont décidé de pas aller trop loin cet été, dû, entre autres, au prix de l'essence, ça a vraiment explosé, ça peut avoir un impact direct. Puis on a eu le gouvernement Carney, qui nous a donné un break sur la taxe fédérale, puis imaginez, ça paraissait même pas tant que ça. Tu sais, le gaz, c'était à 1,89, 1,90, mais on avait l'économie de la taxe fédérale là-dessus. Fait que ça paraissait. Mais au Québec, au provincial, jamais on n'a pensé donner un répit au monde avec la quantité astronomique de taxes sur l'essence. Mais pourquoi donc? Parce que c'est payant, dit Hague. Ça rapporte en tabarouette. On s'est grossé les pattes. Le gouvernement Fréchette, qui en prendrait plus de conflits dans le monde, ça, je peux te le dire, parce qu'ils se sont mis dans les poches pas un 6 millions, là. 50 millions supplémentaires en taxes d'impôts depuis le déclenchement de la guerre en Iran. Fait que ces chiffres-là, là, ça date du mois de mars jusqu'au mois de juillet. 4 mois, 50 millions dû au prix de l'essence. Il faut comprendre comment la TVQ est calculée sur le prix de la pompe, là. Une taxe calculée en pourcentage, fait que plus le prix à la pompe grimpe, vous allez comprendre que plus la ponction fiscale augmente, sans que Québec ait modifié moindre loi que ce soit, la structure de taxation, peu importe. Puis pourtant, la CAQ nous fait donc des promesses puis des beaux blabla sur le coût de la vie. Mais Colin, on multiplie les taxes quand même sur l'essence. On réduit le pouvoir d'achat des Québécois. On aura un beau chèque avant les élections et tout ça sera réglé. Puis là, puis si la tendance maintient, DH, le gouvernement pourrait récolter, d'ici la fin de l'année, 100 millions de dollars sur la taxe sur l'essence. Imagines-tu? Sur le dos des automobilistes québécois. Puis là, ben pendant ce temps-là, t'as le Parti conservateur du Canada, la Fédération canadienne des contribuables, puis le gouvernement ontarien de Doug Ford, qui font front commun pour convaincre Carney de rendre permanente la réduction de 10 cents le litre sur l'essence ordinaire, la taxe fédérale, parce que ça va prendre fin le 7 septembre.
7: Je pense que les libéraux... Il hésite, là. C'est pas, là. C'est peut-être un petit point positif,
4: c'est
7: là.
4: C'est ça, là. C'est... En tout cas, on espère que ça va rester le même, mais vous voyez bien qu'au provincial, peu importe ce qui se passe, eux autres, il y a une guerre. Ils applaudissent. On va faire du cash.
7: Mais c'est ça que, quand je te disais tantôt, je tentais de vous expliquer que les conservateurs le disent. Éric Duhaime, ça fait un an qu'il dit que s'il est élu, il va baisser, il va même annuler la fameuse taxe carbone.
4: Ben oui.
7: Il va le faire. Pourquoi les gens sont... On dirait qu'on est masochistes, on va continuer à élire des partis québécois puis des partis libéraux qui veulent nous taxer davantage.
4: Et voilà. Puis sinon, ben, au baseball, la capitale, victoire hier convaincante contre les Rocks. Et ça se poursuit ce soir, 19h05. Ça s'est bien passé. Fait qu'il manquait pas ça, là. C'est une cinquième de suite pour les Caps qui sont en feu. Puis pourtant, ils ont besoin de lanceurs, mais ils arrêtent pas de gagner quand même. Fait que tout va bien. Allez faire un tour au Stade Canac ce soir.
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14: Hey, ça fait un bout de temps que j'ai pas jasé avec lui et que je l'ai pas reçu. Le chef de l'opposition, M. Stéphane Lachance, qui a déménagé, j'ai vu ça pendant mes vacances, a déménagé à Beauport.
15: Depuis le 1er juillet.
14: Oui, les gens de Beauport, c'est du bon monde.
15: Sainte-Thérèse-de-Lisieux, je suis dans le secteur de ma consœur Mélanie, qui est conseillère municipale pour ce secteur-là.
14: Et j'ai lu aussi que les relations avec le maire, ça va pas bien.
15: Ben, ça va pas bien.
14: Parce que c'est titré, là. Oh, oui. Je me suis mis à jour aujourd'hui, Stéphane.
15: OK.
14: Comment ça va avec le maire?
15: Ben, là, je l'ai pas revu depuis qu'on a arrêté. On est en vacances jusqu'au 24, mais c'est sûr que dans les derniers mois, disons que c'était moins cordial que ça l'était au départ de mon arrivée.
14: Parce que toi, tu décides qu'à un moment donné, là, les niaiseries, ça suffit. Puis ben, tu sors, tu fais des sorties, puis vous avez. Vous êtes documenté, c'est ça?
15: Je pense qu'on traite de sujets des fois qui fait pas son bonheur, puis à ce moment-là, ben. À lui. Je dis, moi, je suis pas là pour me chicaner. Là. Moi, je suis là pour faire valoir les droits des citoyens, de faire en sorte que leur argent soit bien dépensé, parce que c'est ça qu'on fait. Là. On dépense l'argent des autres. Alors, puis on est redevable. Puis nos patrons, c'est les citoyens. C'est eux autres qui payent notre salaire.
14: Mais tu sais, moi, si j'étais maire, tu vas peut-être me dire, Danny, tu connais rien en politique, là, mais le chef de l'opposition m'organisait pour y jaser une fois par semaine ou deux, avoir une bonne discussion avec, puis dire, regarde, ouais, j'ai vu quand même tes idées, là. Mm-hmm. Même si j'accepterai rien, ça va être 100% non, mais je veux quand même que tu me partages ta vision. Pis...
15: Moi, comme je répète, c'est pas mon but, c'est pas de venir me chicaner. Moi, c'est quand l'administration fait des choses positives, je le dis. C'est habituellement, dans n'importe quel conseil qu'il y a eu depuis le début, je pense qu'au moins une fois, je vais féliciter la ville sur une décision qu'ils ont prise parce que ça correspond à ce qu'on aurait fait nous aussi. Puis quand, par contre, on n'est pas d'accord, ben souvent, on va le dire qu'on n'est pas d'accord, puis souvent, on va arriver avec des solutions. Tu sais, comme ce qu'on est arrivé cet hiver avec l'histoire des capteurs puis des foyers, ben on a demandé à un expert de faire une étude qui nous a dit que la ville, lorsqu'elle faisait des avis de ne pas utiliser les poêles à bois, elle avait un niveau de précision de 1%. Notre expert nous a dit que pour un montant assez minime, là, en bas de 60 000 $, il y aurait moyen de mettre des capteurs plus précis qui augmenteraient la précision à 60%. On l'a fait, là, tu sais, on a fait. Puis d'ailleurs, il y avait deux membres de Québec Fort et Fier qui étaient venus assister à notre présentation. Alors, on fait des suggestions. T'sais, c'est pas juste de dire c'est mauvais, c'est aussi de dire qu'est-ce que tu ferais à la place. Alors, ça, c'est important pour moi aussi. Puis c'est ce qu'on va continuer à faire à l'automne.
14: Juste avant qu'on parle de ce qui va se passer en ville, parce que je me souviens, on s'est écrit en début de semaine, puis j'ai dit, Stéphane, qu'est-ce qui s'en vient pour les automobilistes? Juste avant, je veux t'entendre sur... Es-tu toujours un membre du Parti conservateur?
15: Absolument.
14: Est-ce que tu regrettes, quand tu vois les chiffres en ce moment, les projections, la pelleterie, 33%, le Parti québécois, 22%, et la CAQ, 20%? Est-ce que toi, tu te dis, j'aurais dû rester plus longtemps?
15: Pas du tout. Non, moi, j'ai un mandat. Je me suis engagé dans un mandat. On a été élus. Je vais être présent dans 3 ans dans la prochaine élection municipale. Et non, pas du tout. Puis je suis bien content pour Maïté. Je parle assez fréquemment avec Maïté. C'est une bonne personne. Puis elle mérite vraiment de continuer à avoir sa place. Elle l'avait déjà. Elle était déjà députée. Sauf qu'elle était dans Rimouski. Maintenant, elle va être... On espère qu'elle va gagner la pelleterie, puis il n'y a pas de raison qu'elle ne le gagne pas. C'est une excellente personne qui a des très bonnes idées.
14: Qu'est-ce qui te fait dire, Stéphane Lachance, comment tu le visualises que les gens de la pelleterie ont évolué? Parce que c'est quand même Éric Kerr qui avait gagné, là.
15: Oui, mais moi, je pense que là-dessus, Maïté va avoir un avantage sur moi. Moi, j'étais très fort dans le haut du comté, c'est-à-dire Saint-Gabriel, Shannon, toute la partie du haut du comté, j'étais très fort. D'ailleurs, c'est pour ça que on est seulement deux candidats en 2022 à avoir eu notre visage à Radio-Canada dans l'émission de Patrice Roy en tête. Seulement que moi puis un autre candidat. Parce que justement, tout le haut du comté avait sorti. À Saint-Gabriel, il y a des pôles de vote où j'ai sorti à 80 versus 0.
14: Wow.
15: Alors ça, c'était très bon. Par contre, lorsque l'ancienne Lorette a sorti, c'est là où j'ai commencé à perdre du terrain et que j'ai perdu. C'est l'ancienne Lorette qui m'a fait perdre. Sur ce côté-là, je pense que la clientèle à l'ancienne Lorette, qui est peut-être un peu plus âgée, je pense que Maïté va peut-être avoir plus de facilité à aller séduire ces gens-là. Puis c'est d'ailleurs dans les conseils que je lui ai donnés de mettre du temps sur l'ancienne Lorette parce que c'est ce qui a fait la différence. Tu sais que moi, quand on m'avait recruté pour être candidat, on m'avait dit « Stéphane, si tu as 10 000 votes, tu gagnes. » Si t'en as 12 500, c'est sûr que tu gagnes. J'en ai eu 13 800 et j'ai perdu. Fait que voilà.
14: La candidature de Patrick Paquette. Beaucoup, beaucoup de... C'était nébuleux hier. Ça a sorti le titre, finalement, qui appuyait, qui travaillerait avec le maire. C'était pour peut-être appuyer le tramway. Qu'est-ce que t'en sais de tout ça, toi, Stéphane? Parce que je sais que t'as encore des bons contacts.
15: Si on se parle, ben écoutez, Patrick Paquette, je pense que c'est une bonne candidature. C'est une personne qui a quand même de l'expérience. Sauf que hier, ce qu'on a vu dans les journaux apparaître, ça disait, grosso modo, qu'il était plus contre le tramway, qu'il pourrait collaborer avec le maire Marchand. Donc, écoutez, ça a commencé à partir de 5h15, j'ai commencé à avoir des téléphones jusqu'à vers 23h, et ce matin, ça a recommencé à 7h, jusqu'à l'avant-midi. Par contre, Patrick a pris la parole ce matin dans le show de ton confrère, M. Moret, où là, il a mis les choses un peu plus claires, là. Et tant mieux.
14: Assez clair, selon toi?
15: Je pense que oui, c'était assez clair là, qui est toujours opposé au projet de tramway. Sauf que moi, personnellement, j'aurais aimé que le PCQ hier ou ce matin sorte un communiqué pour être clair. Et d'ailleurs, je le demande, je te le dis là, officiellement, je demande à Éric et au PCQ de sortir un communiqué pour être très clair, comme de quoi qu'ils n'ont pas changé d'idée sur le projet de tramway, qu'ils sont opposés. Et qui vont continuer à l'être parce que hier, de la façon que ça a sorti, je sais que le parti a travaillé très fort pour faire changer les titres parce qu'il paraît que les titres n'étaient pas adaptés.
14: Mais
15: t'as
14: vécu ça, toi, être mal cité, des fois, tu connais ça.
15: Bienvenue dans la partie, là, ça ne fait que commencer. Oui. Alors, moi, j'ai même eu une information là, parce qu'il y a des gens qui ont commencé à mettre des pancartes de terrain sur les terrains. Hein? Puis ça, c'est légal.
14: Ça, j'ai vu ça aux États-Unis, Stéphane. Ouais, t'as pas idée.
15: On a fait plus de 500, nous, là, durant la campagne. Alors, si tu es propriétaire de ton terrain, tu as le droit de mettre, même si on n'est pas en période d'affichage, tu as le droit de mettre une pancarte sur ton terrain parce que tu es propriétaire de ton terrain. Mais il y a des gens mal intentionnés, ils ont pris ces pancartes-là puis sont allés mettre ça sur des terre-pleins publics. Ce qui fait que là, ça devient illégal. Alors, c'est pour montrer, là, ça va jouer dur. Ça a joué dur au municipal, c'était très sale, puis je m'attends pas à que ce soit vraiment mieux okay. au niveau du provincial.
14: Toi, est-ce que tu vas prendre parti pendant la... Tu souhaites...
15: Ben, j'ai pas... Je vais regarder ça d'un coin de l'œil, mais c'est sûr que j'appuie le Parti conservateur. Je dis ça, j'étais présent à leur congrès au mois de mars au Lac de l'Âge, je l'ai dit, j'ai fait un discours, je suis conservateur, je m'en cache pas, les gens le savent. Par contre, c'est sûr qu'on reste attentif. Alors, c'est sûr que moi, hier, quand j'ai vu ça, puis j'ai vu les énoncés sortir dans les journaux, puis on mentionne, là, je l'ai ici, là, Éric Duhem recrute Patrick Paquette et ne promet plus d'annuler le tramway. Hey. Ça, c'était la première version du Soleil qu'ils ont corrigé par la suite. Écoute, quand je vois ça, c'est sûr que pour moi, ça fonctionne pas, là. Puis on peut pas.
14: Alors, la raison de que c'est les titres sont conçus par l'intelligence artificielle, c'est ça, tu penses? Ou c'est une belle porte de sortie?
15: Écoute, je sais pas si c'est ça. Ce que je sais, c'est qu'hier, à la conférence de presse de Patrick, il y avait seulement que TVA qui était là. Journal de Québec était pas là. Mais souvent, TVA puis Journal de Québec, ça fait partie du même empire, ils se partagent des nouvelles. Alors, il semblerait là que ça soit l'intelligence artificielle qui aurait créé le titre. Mais le titre que je viens de vous lire, là, c'était Le Soleil en tant que tel qui a fait ça. Puis je pense qu'il y en avait un autre, là, mais je ne vais pas revenir dessus. Mais en tout cas, c'est pas grave. Mais ça, c'est important. Je veux dire, moi, j'ai eu beaucoup d'appels de bénévoles hier qui m'ont dit, écoutez, là, s'ils ne sont plus opposés au tramway, puis s'ils veulent collaborer avec Bruno Marchand, nous,
14: on tire la plug.
15: Alors, moi, c'était important. Fait que j'ai communiqué avec plusieurs personnes du parti, puis ces choses-là.
14: Je peux pas imaginer. Quel parti conservateur? Vire capot?
15: Non, mais ils vireront
14: pas.
15: Pour
14: le tramway, là.
15: Ils vireront pas, là. Je veux dire, j'ai parlé à Eric.
14: Ils vont perdre tout ce qui reste. Là.
15: Non, c'est ça. Mais c'est juste qu'il faut qu'ils fassent attention. La seule chose que je pense qu'il serait de mise de faire, c'est de faire un communiqué pour être très clair que le Parti conservateur est toujours opposé au tramway. Je le sais, mais je pense que ça devrait être mis de façon écrite, de façon officielle, pour rassurer tout le monde, parce qu'il y a beaucoup de gens que ça les a interpellés.
14: En 2 minutes et demie,
15: oui.
14: Est-ce que ce sera chaotique dans les prochaines semaines à Québec au niveau des rénovations? Puis des... Là, je lisais entre autres, il va y avoir des trucs boulevard Laurier, chemin Quatre Bourgeois, René Lévesque.
15: Jusqu'à présent, là, on s'en est bien tiré parce que c'était les vacances, ces choses-là. Mais à partir de la rentrée scolaire, ça va être le capharnaüm total.
14: Où?
15: Oh, partout. Partout. Écoute, actuellement, moi, je veux dire, cette semaine même, là, j'étais dans mon coin, moi, à Beauport. Il faisait des travaux d'aqueduc au niveau de Louis XIV lorsque je partais de chez moi. Il fallait faire un grand détour. Après ça, je suis allé dans le coin de Quatre Bourgeois. Quand j'ai pris la sortie Henri IV, Quatre Bourgeois, pour être sur Quatre Bourgeois, Quatre Bourgeois était fermé. Il fallait passer dans les petites rues par en arrière. Écoute, il y a de la construction partout. Je comprends qu'on veut faire du travail, mais je pense qu'il n'y a pas de coordination. Et ça, je le déplore. Il n'y a pas de coordination dans la façon... Tu sais, au lieu d'y aller par étapes, on dirait qu'on fait tout en même temps. Puis là, on...
14: Ça presse.
15: Ouais, puis là, on vient vraiment... excusez-moi l'expression, mais jammer tout le monde. Tu sais, je trouve pas ça que c'est fait de façon intelligente.
12: Ça, t'impacte les commerçants,
15: C'est à Sainte-Foy, c'est à Beauport, c'est à Charlebourg, c'est dans le coin de Saint-Émile, c'est la même chose. Tu sais, je comprends, là, qu'il y a beaucoup de choses, mais encore là, pourquoi il y a autant de choses à faire que ça? C'est parce qu'on n'a rien fait pendant trop longtemps.
14: Ouais, mais c'est quoi? C'est qu'on fait les...
15: On fait toutes sortes de choses.
14: Les réseaux aqueducs.
15: Réseaux d'aqueducs, on a grandi, on fait toutes sortes de choses. Mais tu sais, c'est vraiment... Alors, c'est sûr que là, avec les travaux, puis là, une autre chose que je tiens à mentionner sur tes ondes, je tiens à mentionner qu'on est toujours en phase de planification pour le tramway. Là, il y a rien actuellement qui se bâtit, que c'est pour la réalisation du tramway. On est en phase de planification et lorsque cette phase-là va être terminée, le CDPQ-FRA devra aviser le gouvernement qui sera un nouveau gouvernement.
14: OK, mais là, attends un petit peu. Ce que tu me dis, là,
15: oui.
14: Là, on fait des travaux sur boulevard là.
15: C'est pour la réalisation du tramway. On est en phase de planification et lorsque cette phase-là va être terminée, le CDPQ-FRA devra aviser le gouvernement qui sera un nouveau gouvernement.
14: OK, mais là, attends un petit peu. Ce que tu me dis, là,
15: oui.
14: Là, on fait des travaux sur boulevard Laurier.
15: Oui.
14: Quand même, un artère, c'est principal à Québec.

0: Ben écoute, sur Quatre Bourgeois, là, ils ont changé un viaduc dans le temps, là, puis elle est là, là, la travée, elle est là. Ils ont mis du gazon en attendant que ça se poursuive.
1: OK. Ce qui se passe ça, sur Boulevard Laurier, on va gazonner ça.
0: Ben, je sais pas si on va les gazonner, mais
1: il va se passer de quoi?
0: Il va se passer de quoi? Parce qu'il va y avoir d'autres travaux. Là, on est en train...
1: On fait de l'asphalte au centre où on met du gazon, on va ramener des pépines, puis on va tout refaire ça au centre.
0: Le coin Laurier, puis...
2: La Vigerie, non?
0: La Vigerie, exactement, ouais. Merci. C'est exactement ça. Ce coin-là, là, depuis 2 ans, ils l'ont asphalté 9 fois. creuser, asphalté 9 fois.
2: Aïe, aïe, mais
0: t'sais, fait que, ne soyez pas surpris, là.
2: Ça m'a remarqué que c'était beaucoup, mais je pensais pas que c'était 9.
0: 9 fois. Je le sais parce que je travaillais beaucoup dans ce coin-là avec
1: parce
0: le Hôtel Plaza.
1: Je me dis, ouais, mais promis, la façon dont c'est organisé, là, puis qu'ils refont la place, là, les routes et les chemins en ce moment, ouais. Là, la voie. Je me dis, il va falloir qu'ils creusent pour le tramway parce qu'ils vont mettre la dalle de béton.
0: Puis d'ailleurs, pendant que j'étais en route pour venir vous rencontrer en studio, là, vous parliez des voies, là, puis que les gens étaient, là, tu parlais qu'à 2h30, tu roulais dans une zone. Puis,
1: oui.
0: Ben, moi, j'ai roulé sur René Lévesque pour m'en venir, là. Puis là, il n'y a plus de voie réservée sur René Lévesque, là. Il n'y a plus d'autobus. Ils ont tout enlevé les pancartes.
1: Mais ça continue.
0: Tout le monde roule à gauche, puis moi, j'ai roulé à droite.
1: Incroyable.
0: J'étais tout seul.
1: Incroyable.
0: Mais il n'y a plus de voie réservée sur René Lévesque, là. T'sais? Mais les gens sont comme.
1: Mais ici, elle est encore réservée, là, jusqu'à 21h.
2: Oui, c'est à journée longue.
0: Oui,
2: c'est parce qu'avant, on avait des répits, là. Tu parlais de Robert Bourassa. Absolument, c'est des heures de pointe. Là, ils l'ont laissé de 6 à 21h.
0: 21h. C'est complètement ridicule.
1: Ça, vous en parlez.
0: On va en parler. Puis on va en parler.
1: Il faut que vous en parliez. Puis
0: absolument.
1: J'ai hâte de voir ce qu'il va vous répondre à ça, là.
0: On va voir. Mais on a beaucoup de questions. Hein. Notre équipe.
1: Vous êtes prêts?
0: On continue. La semaine prochaine, ça va être une grosse semaine avant la rentrée. On a beaucoup de sujets. On a beaucoup de choses aussi qui ont été discutées durant la campagne électorale. Qui, presque un an plus tard, il n'y a absolument rien qui s'est passé. Alors, on va demander des comptes aussi à ce niveau-là.
2: Puis là, tu as parlé de René Lévesque, Stéphane. Les gros travaux lourds s'en viennent aussi pour le mois de septembre. Là, dans le secteur Hollande, à partir de là, on dit qu'il y avait des travaux souterrains. J'imagine qu'il y aura des fermetures de voies sur René Lévesque sur plusieurs kilomètres. Là.
0: ça ne fait que commencer. Alors, ça ne fait que commencer. Mais c'est sûr que là, avec l'arrivée, le retour en classe, le transport scolaire, ces choses-là, ça va vraiment venir compliquer la chose. Alors, les gens... commencez à vous préparer là, à avoir aiguisé votre patience parce que ça sera pas le fun.
1: Le Festival des Jurons va revenir bientôt dans les autos, c'est ça?
0: Ben écoute, je veux dire, les gens c'est ça, mais on est on est toujours en phase de planification. Alors, les gens me disent j'avais un commentaire d'ailleurs là, suite à la conférence de presse hier de la nomination de M. Paquette, où les gens disaient est-ce que c'est encore possible d'arrêter le tramway? Ben écoutez, lorsque le CDPQ FRA va présenter le projet au gouvernement. Peu importe quel gouvernement sera là, d'après moi, ça va être un nouveau gouvernement. Alors, il va arriver avec un prix. Il va dire, ben c'est ça que ça coûte. Et là, à ce moment-là, le gouvernement, il va devoir dire, ben on y va de l'avant ou on y va pas. Puis si on y va pas, ben il va y avoir des travaux préparatoires, on va couper des arbres, mais on ira pas plus loin. Fait que c'est une possibilité. J'en doute, mais c'est une possibilité.
1: Merci Stéphane.
0: Toujours un grand plaisir.
1: Oui, on va se parler, là, parce que ça commence quand, les conseils de ville?
0: Le 25. Donc, le 25, nous, on recommence mes vacances se terminent le 24. Et on recommence le 25, premier conseil de ville. Et nous, le mercredi, à tous les mercredis suivant les conseils de ville.
1: On va jaser ici.
0: Ça va faire un plaisir de venir vous voir puis parler de ce qu'on a parlé avec.
1: Bonne fin d'été, M. Stéphane.
0: Merci beaucoup. Merci. On continue de se promener en bateau.
1: Bye.
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1: 16h08 minutes, on avait quelque chose sur Henri IV, hein, à la hauteur de Schlaga, une panne qui bloquait tout ça. C'est pour ça que c'est compliqué de même pour vous rendre vers le pont Pierre Laporte depuis une bonne demi-heure et c'est jusqu'à Amel ce ralentissement-là. Soyez patient, l'option B, ben Duplessis, pas bien ben mieux, je vous dirais, à partir de la 40, c'est là que ça ralentit aussi. Laurier dans les deux directions, pas évident avec les travaux à partir de Duvallon, Robert Bourassa, Champlain, c'est 1 km jusqu'Henri IV Sud, Capitale, vous êtes nombreux dans les deux directions à Pierre Bertrand, Robert Bourassa, Laurentienne, Première Avenue. Et même que ça s'étire ce soir dans le coin de Beauport, Seigneurial, Beau-Royal, dans les deux directions aussi. C'est pas évident. Et sur la rive sud, il y en a en masse des problèmes là avec les travaux 20 ouest. C'est avant président Kennedy, on approche quand même le Monseigneur Bourget. Et c'est compliqué pour vous jusqu'à chemin du Sceau à Saint-Romuald. Ça va loin à soir. 20 est dans le coin de Taniata. C'est compliqué jusqu'à à peu près Rivière-et-Chemin, donc un genre de 500-600 mètres où il y a du trafic en raison du détournement des voies. Et sur Guillaume Couture aussi. Pas facile, hein, l'ancien boulevard de la Rive-Sud avec les travaux sur le pont de la rivière Etchemin. 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
2: Monsieur Jordan, vous avez mis cet avant-midi une photo en ligne sur le Facebook, le retour de Radio X. Oui. Elle fait énormément jaser. On est rendu à près de 145 000 vues. En quelques heures.
1: Et c'est laquelle?
2: C'est celle du camion. Explique, ouais. Là, parce que tu. C'est très bon. D'ailleurs, j'invite les auditeurs à aller sur notre page Facebook pour voir la fameuse photo.
1: J'ai pris une petite capture de ce beau Dirou. C'est un Dirou?
2: Oui,
1: parce que
2: Dirou,
1: oui, c'est un Dirou qui est en plein cœur des travaux sur l'autoroute 20. Parce que là, on est en train d'agrandir ça. On met une troisième voie sur la 20 direction ouest. Puis ce Dirou-là, il est carrément sur le côté, tout près de la terre qu'on a mis pour mettre cette voie-là éventuellement. Renversé dans le clos ou presque. Là, fait que moi, j'ai marqué dans le
2: c'est
1: post.
2: C'est pas de l'intelligence artificielle.
1: Non, c'est vrai. Passé un matin, je l'ai vu avant d'aller au gym. Okay. Si vous vous demandiez pourquoi l'ajout d'une troisième voie sur l'autoroute 20 va prendre 4 ans, ben voici la résultante. Tu vois le camion qui est sur le côté, puis ça avance pas bien vite. Et je peux vous dire que ça jase en masse sur le chantier
2: beaucoup,
1: de la 20.
2: Ah, allez mettre votre grain de sel, puis... exprimez-vous là-dessus, là. Ça nous dit ici que la publication obtient 4104% de vues davantage qu'une autre publication. Fait que c'est vraiment la photo du jour, d'après moi, à Québec, là.
1: Il y a beaucoup de camionneurs qui disent « Hey, t'essaieras d'aller faire ça, toi. »
2: Oui, un Dirou, ça a l'air, ouais. Mais tu sais, je vois ça aller, là. Il n'y avait pas grand chemin. Pour aller là, pour moi, il était distrait. Toi, soit son cellulaire ou il se passait de quoi dans le camion.
1: Il y avait une belle fille dans le char à côté.
2: Ça devait être ça.
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18: Je t'adore, Maxime.
1: Moi aussi, man. Prends soin de toi.
18: Pourquoi?
1: Quoi?
18: Parce que quand tu parles...
1: Ouais.
18: T'as le don, et mettons... de faire écouter les gens.
1: Ouais.
18: Qui t'intéresse.
1: Mmh.
18: Puis, ben oui, puis ça, c'est...
1: Puis ça, mettons, qu'est-ce que ça veut dire?
18: Tu tiens en onde.
1: Ah, OK. Donc, il raccroche pas quand je parle, mais c'est déjà une bonne affaire.
18: Ouais, c'est ça, c'est... tes auditeurs, admettons, là, puis... c'est ça, fait que les gens, ils t'écoutent, puis ils te suivent, puis... ben, c'est ça, ils sont accrochés à l'antenne de choix, là.
1: Puis... Ben oui, ça, c'est honnêtement, là, un excellent compliment. Merci beaucoup.
18: Ouais, en tout cas, je sais pas comment tu le prends, mais de faire écouter les gens.
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2: Ouais, on l'a déplacé. Il était le lundi, puis il est mal commode pour être aussi là un mercredi. Lino Zambito, salut.
21: Hey, salut la gang.
2: Ça va?
21: Ben oui, vous?
2: Hey, oui, toi, là, il est présentement, il est quoi? Il est 10h15 où t'es en ce moment sa planète en Italie, c'est ça?
21: Ben oui, il est 10h15, je suis en direct de la Sicile. Je suis pas sûr que vous faites ça souvent live en direct de la Sicile, mais je suis en Sicile, en Italie.
2: Ça, c'est l'île au bout de la botte, là. Quand on regarde là, sur une map, là, quand on voit l'Italie, oui. Là, c'est au bout.
21: En bas.
2: C'est comme si c'était un gros ballon de soccer au bout du pied, là, c'est ça?
21: C'est ça, c'est en bas complètement. C'est ça, la distinct a fait séparer de l'Italie. Il faut traverser soit par avion, soit par bateau. Là. Il n'y a pas de lien terrestre encore.
2: 4,8 millions de population, je suis allé voir quand même du monde sur l'île. Là. On s'entend que c'est pas une petite affaire.
21: Oui, donc. Oui. C'est beaucoup de population. Puis m'a dit cet été, je pense qu'il y a beaucoup de touristes aussi. Là. Il y a les autoroutes, c'est bondé. Puis ici, le 15 août, c'est la Ferragosta. C'est une fête nationale, un peu comme notre Saint-Jean-Baptiste où tout arrête. Tout le monde est en congé cette journée-là. C'est une fête nationale. Puis tout le monde se rassemble pour fêter sur les plages un peu partout. Fait que c'est une fête nationale. Moi, en principe, je devrais quitter le 14, vendredi. Je devrais être de retour au pays. Mais je ne sais pas si vous suivez un peu l'actualité. Je suis rentré en Sicile par l'aéroport de Catania. Il y a le volcan Etna qui, dans le moment, est en éruption solide. Ça fait depuis lundi que tous les vols sont cancellés. Fait que je suis prisonnier de la Sicile. Je me plains pas. Un week-end de plus ici, je vais le prendre sans rien dire. Je vais être bien heureux. Mais c'est un peu la situation ces temps-ci. Là, le volcan est en folie. Là, m'a dit, là, c'est vraiment là. Ça arrive à quelques reprises, mais cette année, là, ça fait, je pense, dans le mois de juillet, deux, trois fois déjà là, qu'il est en éruption, puis les vols sont cancellés.
1: Y a-t-il eu beaucoup d'évacuations dans le coin, Lino?
21: Non, pas à l'entour du volcan. C'est vraiment le problème, c'est que la lave, ça restaura la montagne, le volcan. Le problème, c'est le vent, il vente. Puis toute la cendre fait que la vision est pas bonne pour les avions qui rentrent. Puis c'est très dangereux, de qu'est-ce que je comprends, là, des médias ici pour les moteurs d'avion. Parce que c'est un genre de suie qui abîme les moteurs. Puis dépendamment d'où le vent tire, rentre et tout ça, fait que il aime mieux fermer l'aéroport, canceller des vols. Je pense que depuis lundi, il y a au-dessus de 1000 vols qui ont été cancellés. Fait que ça va être l'enfer. Puis comme je te dis, c'est une fête nationale, un peu le 15, là. Fait que c'est un peu... beaucoup de trafic, beaucoup de monde en ville. Puis tantôt, sur ma page, je suis allé faire... Vous me connaissez, j'ai pas la langue dans ma poche. J'ai donné un petit conseil à Air Canada parce que c'est la première fois que Air Canada fait un vol direct Montréal-Sicile. D'habitude, il fallait tout le temps faire une escale à Rome, changer d'avion, puis prendre une compagnie interne pour descendre en Sicile. Mais là, ils ont mis un vol direct qui est vraiment une bonne idée. Le vol était bondé quand je suis descendu il y a trois semaines. Il y a beaucoup, ça l'amène beaucoup, beaucoup de monde en Sicile, parce que, tu sais, il y a des gens d'un certain âge, faire un transit à Rome, c'est compliqué, il faut aller chercher tes valises, du monde plus âgé. Fait que là, tu arrives directement à Sicile, puis l'aéroport est central, donc à une heure et demie de route, tu peux te rendre un peu partout. Fait que j'ai dit à Air Canada, conseil gratuit, pro bono, comme les avocats font, j'ai dit, pour l'année prochaine, pensez de faire atterrir le vol à Palerme, qui est à une heure de Catania. Au moins, il n'y aura pas de problème de votre camp, puis ça va vous empêcher de recéduler des passagers, tout ça, parce que la logistique, elle ne doit pas être évidente.
2: Bien, il y a des auditeurs, ça réagit beaucoup. Là. Il y a au moins 4-5 qui ont écrit « Mafia sicilienne ».
21: Ah, ça, faut arrêter avec ça. Bon, ben sérieusement,
2: c'est
21: ça,
2: vas-y.
21: Là.
2: Mais vas-y, fais-toi semaine.
21: Ça, là, honnêtement, là, au Québec, là, faut arrêter, là. Moi, là, j'ai depuis trois semaines, j'étais ici, là. Je commande beaucoup, je mets beaucoup de photos, je m'en vais, tu sais, je visite. Moi, la mafia, là, ici, là, m'a dit, là, oui, il y en a eu.
2: T'as senti plus c'est à Montréal que là, c'est ça?
21: Ah, mais gars, ici, là, ils sont au-dessus de ça. Si vous voyez de la façon où c'est structuré, là, en Sicile, là, la police anti-mafia, les escouades, là, sont efficaces. Ils ont fait le ménage. Oui, il y a de la corruption à haut niveau, comme un peu partout dans le monde. Mais les petites affaires de gangs de rue, là, puis du pizzo, là, puis des... Ça n'existe plus ici, là. Je vous le dis, là, sincèrement, là. Saute au-dessus de ça. C'est nous qui est bornés. Tu sais, on a le réflexe là, de tout le temps, dès qu'on parle de la Sicile, ah, la mafia. Tu sais, c'est comme si on dirait Hochelaga, Maisonneuve, là, parce qu'on parlerait de Montboucher, là, puis on dirait, ah, mais les bikers. Il faut arrêter. À un moment donné, là, sincèrement, là, le meilleur conseil là, que je peux dire.
2: Bronce-les, c'est
21: pas peur de le.
2: Non,
21: mais c'est un commentaire imbécile puis gratuit. T'sais, allez, déplacez-vous si vous avez les moyens. Allez visiter. Venez voir sur place. Vous allez voir là que, regardez, ils sont bien au-dessus de ça. Ils sont passés à autre chose. Ils sont ouverts au monde. Ils sont accueillants. Moi, je te le dis, ça fait ma quatrième fois que je viens d'ici. Je suis d'origine sicilienne. Mes parents sont nés ici. Mes deux parents sont partis jeunes en 1956 parce que le monde me dit souvent pourquoi ils sont partis. Deuxième guerre mondiale, je vous rappellerai là, que l'Italie a combattu avec à côté de l'Allemagne. Le fascisme et tout ça, c'était pas facile. Fait qu'ils ont, ils se sont expatriés, ils se sont installés au Canada pour avoir une meilleure vie. Aujourd'hui, la Sicile a tellement changé, c'est tellement là, ça me fait tellement penser au Québec. Ils ont les ressources naturelles pour être autonomes. mettre leur activité, ils ont tout pour réussir.
2: Okay, mais eux, ils développent. Contrairement au Québec, ils développent les ressources naturelles.
21: Mais ils développent. C'est parce qu'un problème, un peu comme le Québec, que moi je vois, il y a un gouvernement central qui est l'Italie, que l'Italie, eux, contrôlent, c'est le pays. Fait que, tu sais, c'est sous-développé. Ils mettent pas l'argent qu'il faudrait, mais ils ont tout pour y arriver. Tu sais, t'as la Méditerranée, tu mettrais des pompages, des usines d'épuration, puis t'as de l'eau en masse tant que tu veux. Mais il y a encore des villages qui sont pas alimentés en eau. C'est inconcevable. Tu sais, c'est vraiment inconcevable. Fait que c'est pareil. Puis de l'éolienne, là, des éoliennes, il y en a pour produire de l'électricité. Les panneaux solaires, c'est fou comment que c'est ici. Moi, là, je suis assommé. Ça fait 3 semaines que je suis ici, là, puis je vais vous dire, ça, sincèrement, là, je reviens à Montréal, j'étais dans mon village, j'ai fait les procédures, j'étais allé chercher le certificat de naissance de mes parents, je les ai eus, tout ça. En revenant, je demande ma citoyenneté italienne. J'y tiens, je veux l'avoir, je suis fier de ce que j'ai vu. Puis ça m'agace, je vais vous le dire, quand le monde suite, mafia, faut en revenir, là, faut en revenir. Puis si vraiment la mafia est encore présente, je peux vous dire là, qu'ils font une crissement de bonne job parce qu'il y a de l'ordre, puis il n'y a pas personne qui brasse dans les rues.
2: Ça cohabite bien.
21: Il n'y a pas de gang de rue, il n'y a pas d'astituants là, qui mettent de feu dans les commerces. Je peux dire, là, chacun connaît sa limite, puis le monde, c'est vivre et laisser vivre, puis c'est beau.
2: Ben, Lino,
21: le monde décroche à un moment donné.
2: Oui, les gangs de rue sont rendus à Montréal, puis à Lévis, puis à Québec. Fait que,
21: ils sont partout, puis ils ont perdu le contrôle. Tu sais, puis je te dis, là, souvent, puis la présidente ici, là, Meloni, là, tu sais, tous les réfugiés qui rentraient, ça rentrait à coups de bateau il y a une couple d'années, elle a tout nettoyé ça, ils ont mis de l'ordre. Puis je peux vous dire, là, elle est un parti. Là, je veux pas partir une polémique. Là, je respecte, là, moi, chaque personne, les religions. Mais elle, là, c'est clair. Là, l'Italie, là, c'est catholique. Tu veux venir ici, là, tu vas aller prier, là, tu pries chez vous. Il n'y a pas d'accommodement raisonnable. Il n'y a pas de voilé. Il n'y a pas de si. Yeah, c'est ça. L'Italie, c'est connu. Il y a le Vatican. Il y a le pape. C'est catholique. Tu veux immigrer ici, tu te plies à notre façon de faire.
2: Si t'es pas heureux.
21: Si t'es pas heureux, fais tes valises, puis retourne chez vous. C'est clair, net et précis de même. Puis je peux te dire qu'à un moment donné, il faut mettre à vouloir plaire à tout le monde. On plaît à personne, puis on fait juste de la merde comme on a fait un peu chez nous. On a enlevé, tu sais, la religion des écoles, on a enlevé les crucifix, on a enlevé ci, puis on a peur, la police, notre police, quand eux font des gestes, on a peur de les froisser parce qu'on a peur de se retrouver dans les médias puis à être accusé de racisme. Là. À un moment donné, il faut arrêter, il faut se prendre en main au Québec, puis tu sais, la campagne électorale s'en vient. Nos politiciens, il faut qu'ils arrêtent de parler des deux côtés de la bouche. Là. Donnez des idées claires, laissez la population choisir. Moi, là, les chefs, là, ça prend des solutions parce qu'au Québec, je le répète, vous le savez, depuis un an, je suis en onde avec vous. On est en dèche, la carte de crédit est pleine. Nos enfants là, vont se ramasser avec ça. Amenez des solutions concrètes, arrêtez de promettre du vent, de l'air, n'importe quoi. Notre réseau de santé, ça fait des années qu'on doit le réparer, puis c'est le bordel.
2: On paie des fonctionnaires à Montréal encore ce matin. À coût de 400-500 000, là, puis c'est tous des titres qui disent rien. Ça vaut rien. Il n'y a pas eu de changement depuis qu'ils sont en poste. Mais je veux t'entendre sur les sondages, Lino, parce que je vois le temps filer. Parti québécois à 30%, oui. Parti libéral 26, la CAQ 20. L'effet Christine, c'est terminé. Parti conservateur 15, c'est le seul parti qui augmente vraiment là dans ce dernier sondage-là. Comment toi, tu le vois? Parce que même si tu es là-bas, je sais que tu es un gars qui lit beaucoup, puis tu suis aussi les sondages. Es-tu surpris de ça, toi? Parce que là, on parle d'un PQ minoritaire. Non.
21: Mais écoute, si on sort les prédictions qu'on avait faites, là, toute la gang, là, sortez mes prédictions. Va les sortir, là. On les avait écrits, là. Qu'est-ce que je vous avais dit? PQ minoritaire, balance du pouvoir, probablement au Parti conservateur, s'ils réussissent à se maintenir, faut pas qu'ils fassent d'erreur. Parce que, tu sais, c'est bien beau promettre des affaires, mais faut livrer aussi, là. Puis moi, je dis, là, faut voter intelligemment. Tu sais, mon vote va aller à celui qui va me convaincre, qui va arrêter de la bullshit, pour aller chercher juste l'électeur pour avoir leur vote. Tu sais, puis que ça soit Paul Saint-Pierre Plamondon, que ça soit Millard, que ça soit Fréchette. Tu sais, Fréchette, là, dans le moment, est toute fière d'annoncer qu'elle tient tête à Donald Trump parce qu'il n'y a pas d'alcool sur nos tablettes américaines. Calvaire, si on a-tu d'autres problèmes à régler au Québec que se battre avec l'alcool des Américains? Sincèrement, là, nos écoles sont en ruine. Nos hôpitaux sont en ruine. Tu sais, le troisième lien n'est pas réglé. Si vous avez le loisir de passer par Montréal, là, on vient de mettre je ne sais pas combien de milliards dans Louis H. Lafontaine, là, puis pisse de partout. Il y a des fissures partout. Fait qu'on peut-tu mettre de l'ordre dans nos réseaux de transport, sur nos routes, nettoyer puis s'attaquer aux vraies choses? Tu sais, il faut arrêter. Moi, je te dis, le langage de nos politiciens qui parlent de deux côtés, des deux bords de la bouche, là, je t'année. Puis l'automne va être le fun, le mois d'août, septembre, on va les talonner, on va poser des questions. Puis moi, là, j'ai pris comme option, dans le respect, mais ils vont avoir la visure, j'aurai pas la langue dans ma poche, que ça soit n'importe qui, les vraies questions, on va les poser. Tu sais, puis en bout de ligne, là, Danny, là, que ça soit le PQ qui rentre, que ça soit les libéraux, que ça soit la CAQ ou Duhem, n'importe qui, là. En bout de ligne, là, c'est le peuple qui décide. Puis s'il décide de mettre le PQ au pouvoir, il y en aura un référendum. Puis les gens décideront s'ils la veulent l'indépendance ou pas. C'est pas à nous, c'est pas au sondage à dire. La démocratie, c'est ça. Puis pour une fois, là, que les jeunes sortent voter, que les personnes s'impliquent, puis qu'on aille un taux de participation à 75 % qu'on se manifeste, qu'on arrête de chialer pendant 4 ans, puis après, on fait rien. Tu sais, moi, je dis, là, on est rendu là, à la croisée des chemins. Faut prendre notre destin dans les mains. Les sondages, oui, ça représente l'allure, le portrait du moment. Et c'est volatile. Tu sais, hier, on en a vu un léger. Aujourd'hui, dans la presse, il y a une différence et tout ça. Fait qu'à un moment donné, là, la parole, le pouvoir appartient aux citoyens. Plus que jamais, il faut les réveiller pour les faire voter, puis sortir, puis se donner un gouvernement qu'on mérite. Puis moi, je souhaite amplement que ça soit un gouvernement minoritaire, parce qu'on l'a vu au Canada. Ils vont être obligés de négocier, puis ça fait avancer des dossiers. Quand ils prennent le pouvoir, on l'a vu avec la CAQ, 8 ans, majoritaire, ils devaient faire plein de choses, puis en bout de ligne, en tout cas, ça a fait pout, il n'y a pas grand-chose qui a été réglé, puis on est au point de départ. T'sais, on veut bien y croire, on leur a donné 8 ans, la COVID, oui, mais t'sais, les résultats ne sont pas là aujourd'hui, qu'on dit qu'est-ce qu'on veut, les résultats ne sont pas là. Moi, je pense que personnellement, on se trouve dans une situation pire qu'elle l'était il y a 8 ans. Fait qu'à un moment donné, là, faut ça prend une nouvelle sauce, une nouvelle recette pour le Québec, pour qu'on avance vers l'avenir. Puis on donne Lino, un Québec pour les jeunes.
2: Ouais, t'es allé en Italie, t'as pas perdu ton verbe, on s'entend là-dessus. Puis
21: c'est du quoi? Ça gesticule, c'est pire.
2: C'est sûr, hein? Hey, ouais. Dans une semaine, je vais te poser une vraie question, je te le dis, j'avais pas de suite, là. T'as une semaine, t'as préparé. Moi, j'ai entendu...
21: Donne-moi là, je vais y penser au moins. Je vais y penser au moins. Je vais y réfléchir.
2: Moi, je sais que tu as eu des grosses discussions avec un parti politique. Puis la semaine prochaine, je veux que tu nous en jases. Tu as une semaine de préparer.
21: Tu sais, moi, je donne tout le temps l'heure juste, là, puis je n'irai pas par le dos de la cuillère.
2: Non.
21: Vous allez avoir la vérité là-dessus. Moi, là, mon but, là, c'était de servir le Québec. Mais ça a l'air que je fais peur à bien du monde. Fait que la semaine prochaine, on va répondre à la question.
2: Oui,
21: on va donner calvaire, oui, puis qui m'aime ou qui n'aime pas ma réponse ont mieux de se préparer. Eux ont une semaine pour préparer leur mensonge. Moi, je vais vous donner leur juste.
2: La semaine prochaine, à même heure, c'est la première question que je te pose, Lino. Merci beaucoup.
21: Hey, lâchez
2: salut.
21: Pas.
2: Salut, bye.
21: Bonne soirée. Bye. Salut.
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0: 16h33 minutes, il y a un problème sur l'autoroute de la Beauce, Robert Clich. Avant le pont La Porte, il y a deux voies de bloquées. Je pense que c'est dans le coin de la tête des ponts. C'est vraiment compliqué parce que, by the way, pour accéder au pont avec l'autoroute de la Beauce, c'est juste une voie. On s'entend que c'est pas directement dans le coin du parc des Chutes que ça se complique. Mais à la tête des ponts, c'est pas évident. Donc 20 Est, 20 Ouest aussi pour accéder à la rive nord. Pas facile, 20 Ouest aussi avant ça, là, dans le coin de Président Kennedy. Même Monseigneur Bourget a du ralentissement à prévoir. Puis non, pas tant ralentissement, plus stationnement à prévoir jusqu'à Taniata. Après ça, le trafic recommence pour se diriger vers la rive nord. Guillaume Couture, pas évident. Dans le secteur de la rivière Etchemin, en raison des travaux. Rive-Nord de Québec, maintenant, Henri 4 Sud, un peu après Amel, du Plessis-Sud, tout près de la 40, c'est bien installé. Laurier aussi, pas évident avec les travaux de Robert Bourassa jusqu'aux échangeurs. Champlain, un bon kilomètre et demi, c'est pas deux proches, là, pour accéder au pont ce soir. Fait qu'on dirait qu'on est de retour à la congestion traditionnelle pour le retour à la maison. Les gens sont revenus à job et ça paraît. Charest direction Est, c'est avant Henri IV jusqu'à Saint-Sacrement. Il y a un petit répit, mais à Marie de l'Incarnation, ça recommence quand même pas pire. Et dans le centre-ville, secteur d'Orchester, rue de la Couronne, pour se rendre vers Dufresne. Honoré Mercier, même en Hauteville, tout près de la colline parlementaire, c'est pas facile. Grande Allée, Saint-Louis. Beaucoup de rouge foncé partout dans cette zone-là. Donc, prévoyez vos déplacements. Et sur Capitale, direction ouest, de Lormière jusqu'à Laurentienne, il y a un répit, ça recommence dans le coin de Beau-Royal. Et Beau-Royal, il semble avoir un accident dans la sortie, là, tout près de la rue Alexandra. Si vous avez des infos là-dessus, c'est 670-9098. Direction ouest aussi sur Capitale, pas évident dans cette zone-là de Beau-Royal jusqu'à Pierre-Bertrand. 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
15: Ça va être en feu aujourd'hui, puis on va vous sortir un peu de la politique, mais j'espère que les auditeurs vont sauter sur le téléphone parce que M. Jordan va nous mettre la table. Mélanie qui a des stats. Moi, j'ai des préjugés. Ça fait que ça va être le fun.
16: Hey, on en a...
17: Celui
16: est prêt.
17: Toi, t'es niaiseux.
16: Hein? On en a jasé brièvement hier avec Pierre Couture dans son segment économique. Je me souviens de la réaction des auditeurs à sa messagerie. Je me suis dit, il faut absolument ouvrir les lignes sur ce sujet-là.
15: Oui,
16: on n'a pas le choix.
15: Oui.
16: Un texte qu'on pouvait lire dans le Journal de Montréal hier sous la plume de Ghislain Larochelle. Le titre, il est le suivant, ben ça la trame. J'ai 30 ans, un emploi stable et je suis revenu vivre chez mes parents. Et là, on dit, les Tanguy ne sont plus une exception. Puis là, dans la prémisse, la personne concernée dans l'histoire qui s'appelle Christelle, celle qui retourne chez papa et maman à 30 ans, nous dit que ce n'est pas un échec, DH. Ce n'est pas un échec parce que c'est un calcul. Christelle leur verse une petite pension, mais à chaque mois, elle économise ce qu'elle aurait payé en loyer. Résultat de son calcul, dans 2 ans à peu près, elle aura, mesdames, messieurs, sa mise de fonds pour acheter une maison. Donc, elle pourra peut-être s'acheter quelque chose à 32 ans, mais pendant 2 ans, elle va rester chez ses parents. Donc, l'histoire de Christelle devient de plus en plus commune chez les fin vingtaine, début trentaine. On dit même dans l'article que le syndrome Tanguy est devenu une stratégie financière
15: assumée. Non.
16: Et que ça paraît bien de le dire ouvertement de... Je vais chez Pamma, peut-être un 2-3 ans, mais bouge ça, là, une petite cache de côté, bon, pars la machine!
15: Tu peux pas arriver d'une date à 32 ans dire « Je reste encore chez mes parents, Mel, tabarouette!
16: » Ah, c'est vrai que ça paraît
15: tu
16: mal.
15: Tu peux pas dire ça.
16: T'es, fais fais pas de bruit. Mon père, dort pas beaucoup la nuit. T'arrives dans la maison. Fais attention, le chien à ma mère. Et tabarouette.
15: Ouais, puis tu sais, les parents, là, ils ont tout donné jusqu'à, je sais pas, 22, 23 ans. Tu voles de tes propres ailes. Tu viens les emmerder à la maison à 30 ans.
16: Ah, ça fait ça.
15: Ah, pas d'allure.
16: Attention, DH, je joue l'avocat du diable. Okay. Et je poursuis dans l'article.
15: Oui,
16: parce
15: vas-y.
16: Qu'on sait qu'en réalité, tout ça est directement lié à quoi? L'explosion des prix à l'accès à la propriété depuis la COVID, ça n'a pas de maudit bon sens, tellement que plusieurs vont attendre une dizaine d'années maintenant avant de pouvoir se piler une mise de fonds directement comme Christelle. Puis j'ai des stats dans l'article. Puis, ça fait mal. Ça fait mal.
15: Tu veux dire que c'est le start.
16: Ouais, tu veux-tu mettre un extrait?
15: Okay. Peut-être, là.
16: OK. Je voyais stand-by, j'ai monté mon pote au cas où. Selon Statistique Canada, 29 % des Montréalais de 25 à 29 ans vivaient encore chez leurs parents en 2021. 29 % comparativement à, en 91, 17 %. On a monté quand même d'un 12, là.
6: Ici, à Québec, c'est 21 %.
16: Mais là, est-ce que c'est des chiffres de 2021, ce que t'as comme stats? Parce que moi, j'ai des chiffres de 2021, on dit 29 % de 25 à 29 ans qui vivent encore chez leurs parents à 30 ans. Mais imaginez les chiffres 5 ans plus tard. Parce que 2021, on est en pleine croissance de l'explosion des coûts, ça commençait. Mais là, l'accès à la propriété à Montréal, on peut parler de Québec aussi, plus achetable une maison, 553 000 mises de fonds de, je sais pas, 75 000, 100 000. Fait que qu'est-ce qui arrive, tu penses? La stat, ça va gonfler année après année, puis les gens vont rester chez leurs parents jusqu'à 35-40 ans. On dit même que chez les 30 à 34 ans, un enfant sur 10 habite toujours au domicile familial. Ben, un enfant. C'est rendu un adulte responsable, mais il reste chez papa, maman, pareil.
15: Attends, il se pose d'avoir une petite famille.
16: Ben, c'est ça.
15: T'as quel âge, toi?
16: Moi, j'ai 28 ans.
15: T'as deux enfants.
16: Mais, DH, moi, c'est un... J'ai été chanceux. J'en parlais cet été avec Mel. Je pense qu'on a jasé de l'explosion des coûts à la propriété, oui. L'accès à la propriété et tout ça. J'ai été chanceux. Moi, j'ai l'impression que j'étais le dernier embarqué dans le train. Là, parce que ma maison, je l'ai vraiment pas payé cher. Puis je regarde le coût de ma maison actuelle. Je pourrais doubler. Puis je pourrais vendre. En 5 ans, j'ai doublé la valeur de ma maison. Ça n'a pas de bon sens, mais j'ai été chanceux.
15: Ouais.
16: Puis, tu sais, je pense à ma sœur. Je pense au collègue Violent Lou, qui je sais qu'il veut pas s'acheter une maison. Mais quand même, mettons qu'un jour, il veut s'en acheter une. Mettons dans 2 ans. Elle va être tough, là. Elle va être tough. Puis il va avoir quoi, 26, 27 ans, puis il pourra pas s'en permettre peut-être parce qu'il n'aura pas la mise de fonds de 115 000. C'est ça le problème.
6: Mais c'est mon point, en fait, c'est que oui, c'est sûr que ça peut être un peu turn-off là, de savoir que ta date habite encore chez ses parents. Mais est-ce que c'est vraiment moins autonome de dire « Écoute, moi, j'ai fait le choix d'habiter chez mes parents pour piler » et avoir une maison, plutôt que d'être autonome dans mon appartement puis de pas avoir les moyens.
15: Tu penses que tous ceux qui reviennent chez eux... Tu penses, écoute, Mélanie Trudel, là, tu penses que ceux qui reviennent, c'est que la raison financière. Il y en a qui c'est parce qu'ils aiment ça que le maire le fasse le ménage, fasse la bouffe.
6: Le lunch. Honnêtement.
16: Non, il y en a beaucoup qui aiment ça être dans le lit de maman. Même on peut faire une petite sieste avec maman.
6: Ça,
16: ça va être le fun.
6: Parents, par exemple. Ça, c'est les parents. Là, il faut couper le cordon.
15: Hey, toi, là, ton gars, je sais pas quel âge il a. Il a-tu 20 ans?
6: Il va avoir 18 bientôt.
15: Tu le vois-tu à la maison jusqu'à 32 ans?
6: Non. Il n'y a déjà pas beaucoup là.
15: Vas-tu dire qu'elle signifie que là, son temps est fait? Il n'y a plus de sable dans le sablier, là.
6: C'est ça. Lui, c'est sûr que mon fils a hâte d'être autonome, d'être en appartement, puis on a commencé à en parler. Mais moi, c'est certain que tant qu'il va vouloir être à la maison, puis pas payer de loyer, mais c'est certain, par contre, qu'il va devoir contribuer. Tu sais, il est rendu à 18 ans, tu travailles, c'est ça, là, tu sais. Puis je pense même qu'une partie de ce que je vais lui demander, parce que ça s'en vient, on a convenu que ça allait être raconté cet automne, mais je vais le mettre de côté, puis je vais y redonner un moment donné. Puis je pense que ça peut être une belle option.
16: Ouais, mais tu sais, moi j'ai deux gars à la maison, puis ils sont tout jeunes, là, 3 et 1 an, mais moi je les vois pas rester chez nous à 35 ans. Là, c'est impossible. Dégage de chez nous, 25 ans max. Tu sais, on ramasse des R3E, on met de l'argent de côté.
6: Oh, oui.
16: T'sais, c'est parce qu'à un moment donné, t'es rendu, tu veux une certaine quiétude, t'es bien à la maison. Là, le petit gars, il a sa blonde, l'autre petit gars, son autre blonde. Là, c'est quoi? Ça va être le party animal à chaque soir.
6: Un peu tu prépares le souper. Je
16: me souviens de DH qui parlait de ses burgers, puis du coup, que ça explosait à chaque fois.
15: Ben, COVID, ben, là, j'ai déjà fait un souper, il y avait 21 burgers à faire.
16: Ben, c'est ça. Puis c'est parce que des fois, là.
6: Danny le chef,
16: on sait qu'il y a. Papa, je vais le payer le souper, mais tu sais, il est rendu à 32, des fois, je vais le payer, moi y aller, puis là, ça tombe dans l'oubli, puis tu dépenses plus en tant que parent.
6: Mais ils sont aux études, mettons qu'ils vont à l'université, là.
16: Ben, c'est le point dans l'article aussi.
6: À 25, 27 ans, vas-tu vraiment le mettre dehors, dire, hey, regarde.
16: Ah, mais 27 ans, je trouve
6: mais
16: que c'est.
6: Mais ça se peut qu'ils sortent de l'université à 27 ans.
16: C'est tardif un peu, là.
6: Ouais, mais ça se pourrait.
16: Ouais, mais mettons que tu fais ton doctorat en philosophie, peut-être, tu sais, tu as déjà ton bac.
15: Ben, moi, là, j'ai fait des études à l'extérieur, OK? Je suis parti, là, j'avais 17 ans, je suis parti à Jonquière pendant 3 ans. Après ça, j'ai travaillé un an à Drummondville. Puis j'ai eu des prêts et bourses, puis quand j'ai fini mes études, j'ai payé mes prêts. C'est ça, là. C'est ça, la vie, là.
6: Chacun son chemin. Moi, je pense que ça dépend des valeurs de chacun, des priorités, de l'entente
15: avec les parents. Que 27 ans, tu restes à la maison, mais là, la blonde, elle vient rester à moitié du temps avec toi.
6: C'est
15: là, finalement, t'as plus juste ton gars, t'as ta blonde, mais t'as ta fille avec son chum. Là, donnez-nous un break, là.
16: Il y a ça. Ça, c'est excellent. Moi, je suis ton côté. Mais il y a aussi l'aspect gros dur de l'enfant qui est, ah, papa, il est là, il va sortir le petit 20$, il va sortir le petit 40$. Ouais. Selon la banque CIBC, 31% des premiers acheteurs canadiens ont bénéficié d'un don familial pour leur mise de fonds, un montant moyen qui avoisine 115 000$.
15: Ouais.
16: Au Canada. On dit que c'est un peu moins élevé au Québec, là. On se comprend, à Vancouver, à Toronto, les gros, les grands marchés comme ça, les maisons sont à 800 000. Mais écoute, tu sais, je veux dire, en tant que parent, faut que tu sacrifies ton REER, ton CELI, des milliers de dollars, 115 000, un 20, 30, 40 000 pour ton enfant qui est pas capable de piler des fois, il y a de la misère. Tu sais, mettons, il fait les bonnes affaires, puis ça fait longtemps qu'il pile, mais c'est un peu difficile, OK, de contribuer, mais il y en a, là, je connais du monde, là, tes voix aller, ça pile pas pantoute. Papa, maman vont payer, ce n'est pas un problème.
15: Ma mère m'a dit à 23 ans, elle me voyait vomir dans le bol de toilette mes payes. Elle m'a dit, là, c'est terminé. Dorénavant, tu vas payer pension. Puis elle dit, si t'es raisonnable, je te redonnerai ton argent. Puis j'ai dit, t'auras pas à me faire payer pension. J'ai compris. Je l'ai boudé pendant une semaine. OK, une semaine. Parce que je suis revenu. Puis c'est là que je me suis m'apilé jusqu'à 25 ans. Puis moi, je pense que j'avais une blonde, fait que j'étais tout le temps rendu chez ma blonde, mais j'avais encore un petit lit, de temps en temps, c'est ça.
6: On est bouche trou, nous autres, les parents,
15: à ce temps-là. C'est ça. Puis, tu sais, Jordan, tes deux petits gars, là, quand ils vont avoir 22 ans, ça mange des gars de 22 ans.
16: Ah, ils mangent déjà, ils mangent déjà.
15: Puis le blonde vient avec là, profite-en, t'en places, là, du cash, là.
16: Oui.
15: Place-en, là.
16: Mais j'en place, puis je veux pas qu'il soit chez nous à 32. Ça me tente pas. Je veux pas y voir chez nous à 32. Tu sais, bigénération, je peux comprendre, pis c'est rendu de plus en plus difficile. Il y a des voisins qui ont ça, puis ça a l'air de bien fonctionner,
6: oui,
16: tant mieux.
6: De plus en plus populaire, même.
16: Mais moi, s'il y a un mur, un genre de mitoyen entre les deux, puis que je le vois pas tout le temps, c'est correct. Mais là, à chaque jour, de le voir avec sa petite blonde ou son petit chum qui débarque.
15: Quand tu vas voir ta blonde commencer à repasser les chemises de ton gars qui a 27 ans, on va dire, hey, là, ça suffit, là, à un moment donné. Là.
16: Non, de le voir passer en boxeur, sortir de la douche, puis tout, tente pas. Tu sais, à 18, OK, c'est correct, commence dans la vie, mais à 32, poil de dos, non, merci.
6: Là, on parle pas des gens qui retournent habiter avec leurs parents parce que, bon, plutôt que de les envoyer en CHSLD ou, tu sais, cohabitation, bigénération, tout ça, on parle
16: non,
6: pas de ça. Là.
16: Non.
6: On parle vraiment de jeunes qui retournent chez les parents.
16: Pour se donner un reset, là, pour économiser.
6: Ouais.
15: Non, mais il y en a qui reviennent, c'est pas sans raison, je te le dis. Hey, je veux qu'on ait juste deux, trois petits coups de fil. Est-ce que vous le vivez, ça, cette expérience? Tu sais, y a-tu des jeunes chez vous, là, au-dessus de 26, 27 ans à maison, ou êtes-vous des auditeurs, auditrices, vous avez plus de 25 ans, puis vous restez chez vos parents? Mais comment oui. Vous vivez ça? J'aimerais ça le savoir. Peut-être que les gens vont être gênés d'appeler, là, mais 418-670-9098, j'aimerais ça qu'on puisse savoir. Ou peut-être que ça réagit aussi
16: texto,
15: sur le texto.
16: C'est abondant, il y a beaucoup de réactions, mais appelez-nous, on veut vous entendre, 418-670-9098.
15: Pas vous identifier en passant, là. Bon, on veut pas savoir, faut pas du name-dropping, là, parce que je comprends que si vous êtes à 32 chez vos parents, peut-être que vous voulez pas qu'on vous identifie. Là. Je comprends ça. Là.
16: Mais tu sais, je parlais de bromance. Mes deux boys, moi, ils ont même pas deux ans de différence. Fait que j'imagine qu'ils vont être quand même unis dans la vie. En tout cas, je le souhaite. Lui, à 16 ans, je comprends que c'était peut-être pas de même, on va dire, en 98, là, on se comprend. Mais il a décidé de louer une maison avec son frère. À 16 ans, je trouve ça jeune, mais mettons, ils ont 22, 23. Deux boys qui ont pas tant de différence d'âge. Tu vas te louer un loyer à deux. Tu t'en sors bien. Puis mettons...
15: Puis t'apprends la vie.
16: Ben exactement.
15: T'apprends la vie.
16: Exactement.
15: Ben oui.
16: Ça marche pas, 32. On veut vous entendre. 88-670-9098. Les circuits sont pleins d'IH.
15: Salut, Radio X.
9: Oui, bonjour.
15: Oui, est-ce que vous avez des kids à la main? Ben, en fait, des adultes.
9: En fait, moi, c'est...
16: On t'entend pas bien, mon ami.
15: T'as-tu, faudrait que tu prennes l'acoustique dans tes mains.
9: OK. Une seconde.
15: Reste en ligne, on va te revenir. Reste en ligne, on va te revenir, OK?
16: Yes, sir. Hello, Radio X.
15: Allô, c'est à vous.
10: Oui, bonjour.
15: Oui, allez-y, parlez-nous.
10: Je ne sais pas si vous m'entendez bien,
15: très
10: si
15: bien.
10: Vous avez besoin. OK,
15: très bien,
10: parfait. Écoutez, moi, je n'ai pas d'adulte à la maison, mais moi, je suis retournée habiter avec ma mère plusieurs fois, puis jusqu'à un âge quand même avancé, parce que j'avais fait un retour aux adultes, aux études, dans le fond, une fois rendue adulte. Mais, tu sais, moi, ma mère, dans le fond, est décédée aujourd'hui, sauf qu'elle a été pendant longtemps ma meilleure colocataire, ma meilleure amie. elle a été parfois, j'avais l'impression que c'était moi la mère, c'était elle la fille.
15: Bah, là, faut pas dire ça à un gars si tu le rencontres, là, puis t'es célibataire, parce que là, il va partir en courant.
16: On va déjeuner avec maman demain matin.
15: Ouais, ma meilleure amie, c'est ma mère, puis je te
10: Comme je dis, elle est décédée, ma mère, de toute façon, ça sera pas un problème.
15: Okay. Est-ce que t'es encore célibataire?
10: Elle a été longtemps une complice.
15: Es-tu encore célibataire?
10: Présentement, oui, mais par choix.
16: Puis, tu dis que t'es revenue chez ta mère et tout ça, c'était jusqu'à quel âge?
10: J'ai été retournée avec ma mère, je l'ai accompagnée en fin de vie. J'avais à peu près 32 ans, là, avec la COVID, là, fait que...
16: OK, 32, c'est on est dans la moyenne générale. Dans la nouvelle moyenne, Tanguy. Fait qu'écoute...
10: Oui, mais ça a bien tombé de pouvoir l'accompagner, parce que sinon, dans d'autres circonstances, si ça n'avait pas été des études qui s'arrêtaient, j'aurais pas pu être là pour elle. Fait que, tu sais, des fois, la vie fait des choses étrangement.
15: Hey, merci d'avoir partagé ça. Puis c'est ça, elle dit,
10: ben, ça fait plaisir.
15: Puis c'est parfait comme ça. La vie est belle. Merci.
16: Raccrochez vite.
15: Ben oui.
16: Hello, Radio X.
17: Oui, bonjour.
16: Yes, fait que là, on t'entend bien, vas-y. Ouais.
17: Oui, je suis désolé. Fait que dans le fond, moi, là, c'est toutes mes chums. Moi, je viens de Montréal. Toutes mes chums sont au-dessus de la trentaine. Sont toutes encore chez leurs parents.
15: Non!
6: Mais ça ressemble à quoi, là, leur quotidien, mettons? Est-ce qu'ils sont chez leurs parents?
17: C'est que c'est toutes des enfants de parents quand même assez fortunés. Donc, c'est pas une question. C'est vraiment une question de confort. Les gars-là, ils ont fait leurs études. Ils ont trouvé des bonnes jobs. Puis finalement, ils restent avec maman et papa dans un coin refermé de la maison. Exemple, on va mettre un mur de plus, on verra pas le petit, mais le petit qui est rendu quasiment à 40, tu sais. Mais c'est des gars qui ont pas de blonde, c'est des gars qui ont pas d'enfants.
15: Faut se poser des questions pareilles, là. Quand t'as 32 ans, pas de blonde, pas d'enfants, puis t'es bien chez maman.
17: Puis en même temps, de l'autre bord, parce que je comprends le point aussi, là, tu sais, de l'autre bord, moi, j'étais avec ma blonde. Ma blonde, elle a une méchante bonne job dans le système de la santé. Moi, je gagne bien ma vie. On peut pas se payer une maison en ce moment avec l'économie qui se passe. Là, on a un enfant, mettre de l'argent de côté. On met de l'argent de côté pour notre retraite. On met de l'argent de côté pour bien des affaires.
16: Avec un enfant, c'est difficile, là, on se le dit.
17: C'est plus difficile.
15: Hey, merci de nous avoir partagé ça. Bonne fin de journée. Bye.
16: C'est triste pareil. L'accès à la propriété d'une famille.
15: Là, c'est le coût de la vie. Le coût de la vie, ça vient me chercher au bout. Là. Puis je sais que les conservateurs là-dessus, ils veulent travailler fort. C'est le coût de la vie. Là. C'est... Les gens, il y a des familles là, d'un enfant ou deux pour aller s'acheter une maison. Moi, ça me brise le cœur. Oui,
16: mais ce qui était peu, t'as pas les moyens d'aller plus haut que ça. Terrible. Ouais. Hello, Radio X.
18: Oui, bonjour.
15: Allez-y, parlez-nous.
18: C'est à moi, là?
15: Oui, oui.
18: OK, ben moi, écoute, si on recule dans le temps, en 2020, j'ai 50 ans, j'en ai 3 qui sont revenus.
16: Puis ils ont quel âge?
18: Là, écoute, mon plus vieux a 30 ans. Là, lui, il a quitté la maison, ça fait 3 ans. Mon autre, qui a 29 ans, il est encore à la maison, mais il est arrivé avec son fils.
15: Oh, OK.
18: Mon troisième gars qui était parti, qui est revenu, lui, il a 28 ans. On a eu 3 gars en 32 mois. Fait que lui, il vient de repartir avec son grand-frère, c'est tout récent. Puis, elle a pris un loyer par elle-même, mais elle n'avait jamais couché là. Ça a pris quasiment un an avant qu'elle couche là pour la première fois toute seule. Et ça, elle est quand même assez toise, parce qu'elle, ce qu'elle fait, c'est pas compliqué. Elle vient de porter son chien sur site le matin, elle vient déjeuner. Après ça, elle va travailler, elle revient souper, puis elle retourne sur elle. Elle n'a pas d'épicerie à faire non plus. La dernière, qui a 17 ans.
15: Aimez-vous ça? C'est un quotidien que vous aimez ou...
18: Écoute, honnêtement, oui, parce que mon conjoint est éducatrice spécialisée. Le petit a vraiment des besoins particuliers. Puis mon gars s'est ramassé avec la garde d'un enfant autiste. Il était quand même démuni. Mon père m'a toujours dit « tes parents à vie ». Fait que moi, je m'excuse, mais si mes enfants ont besoin de moi, je vais tout faire.
15: Oh, mais dans le besoin, je comprends. Mais il ne faut pas que ça devienne un modus operandi que votre gars travaille à 32 ans puis il veut se faire son lunch par la mère. Là. Ça se dit ça, là?
18: Non, c'est pas le cas. Puis, on a une belle famille subie. Quand c'est pas ça, c'est à toutes les temps, que ce soit un brunch ou des fois plusieurs visites durant la semaine pour le souper, on était très proches. J'ai tout opéré pour le cœur dernièrement. Tous mes enfants étaient
15: prêts. Ça va pas bien pareil. Hein? Des fois, la vie, c'est pas facile. Je vous écoute depuis tantôt, là, puis... On dirait que la tranche de pain n'est pas tombée du bon bord.
18: Non, fait que, tu sais, moi, je me dis, écoute, si leur seul héritage, c'est la grosse maison familiale qu'on a et qui s'est jetée en malfrée, ben, ils se la partageront rendu là.
19: Hey, merci à vous, puis bonne chance pour la suite.
18: Merci.
19: Un petit dernier vite, peut-être, Jordan?
20: Oui, hey, ça me fait peur. Je veux pas vivre ça, là, avec l'enfant, qu'il y a un enfant, plus l'autre enfant avec l'autre petit frère.
6: Oui, mais imagine, là, ton gars rencontre une femme, il se sépare, il n'y a plus rien. T'auras peut-être pas le choix.
20: C'est sûr que je veux dire, ça va me faire
6: c'est
20: plaisir.
6: Ça, il va y avoir prendre. Quand même.
20: Non, mais les aider. Je souhaite pas ça.
19: Non, les aider, on va tout le temps être là, pareil. Oui, les enfants vont tout le temps les aider. Moi, okay, ce qu'on veut, c'est ce qu'on veut pas, c'est des sangsues.
6: On veut pas de tanguer. Oui, exact. Ça, c'est voilà, bien. On veut pas de sangsues. On veut quelqu'un qui.
19: Sangsues, ça suce ton sang. Mais là, ça suce tout ce que tu peux avoir dans la maison. Tu as travaillé fort. Puis tu te dis, gars, je mérite avec mon amoureuse, là. D'avoir une vie si bonne puis profiter de la vie, là.
20: T'as eu un 15-20 ans où t'as bûché, là.
19: Hein? Avant des fois, c'est plus que 20 ans, là, c'est ça, là.
20: C'est des fois 32.
19: Ouais. Hello, c'est à vous, on complète avec vous. Hello?
21: Oui.
20: Au revoir.
19: Ouais. Hello? C'est à vous, on complète avec vous. Allez-y.
21: Oui, bonjour. Je voulais faire un comparatif, plutôt une différence entre l'âge que vous dites en ce moment, en 2026, mettons du monde de 32, 35 ans, et si on se projette dans le temps, les personnes qui vont avoir 32 ans dans 15, 20 ans, exemple, moi, j'ai deux enfants qui sont sur le bord de l'âge adulte, et bien honnêtement, je ne vois pas comment ils vont pouvoir s'en sortir s'ils ne restent pas à la maison.
19: Financièrement, ou au niveau de l'autonomie.
21: Exactement. Ça ne serait pas les aider des pitchers dans
19: parce que moi, ouais, mais ils ont 18, maison, là, vous dites, ils ont 17, ans, 18, ils ont 17, 18, là, c'est ça?
21: Ils ont 18, 15.
19: OK.
21: Mais je me dis, si on ne les garde pas, ça ne va pas les aider.
19: Bah, peut-être pas à 18 ans, mais je veux dire 32, là. C'est 32, c'est qu'on double, là, quasiment, là.
21: Oui, mais rapporte-toi dans 10 ans. Si je ne les garde pas jusque-là, comment ils vont faire pour s'en sortir? Là?
20: Ben, ils vont c'est besoin d'en ça, ou genre, t'aide financièrement. Ou, parce que c'est ça, les stats, là, il y a beaucoup de Canadiens qui donnent des milliers de dollars à leurs enfants pour la mise de fonds de leur maison.
21: C'est ça, mais moi, j'ai pas ces moyens-là. Mmh. Mais ça va me faire plaisir de les garder. S'ils contribuent, s'ils se mettent de l'argent à côté.
19: C'est tout le temps une bonne réflexion à avoir, mais là, c'est sûr qu'ils sont encore jeunes, là, à 17-18 ans. Là.
20: On va vivre ça de plus en plus, des jeunes en trentaine qui restent chez leurs parents, ils n'auront plus les moyens.
21: Ben oui,
19: mais tu sais, moi, je prends l'exemple, mon fils n'est pas meilleur qu'un autre, là. Mais mon fils est allé aux études. Après ça, il a dit non, ça ne me suffit pas, il a augmenté ses études. Puis aujourd'hui, ben il a 23 ans, puis il gagne un bon salaire. Puis il sait que dans deux ans, il va encore améliorer son salaire.
21: Oui.
19: Je veux dire, si vos enfants vont aux études...
21: Il y a 23 ans en 2026.
19: Oui, mais je veux dire, vos enfants, à un moment donné, vont les avoir, là, 23, 24, 25 ans, puis ils vont étudier.
21: Mais en 2032, tu sais, mettons, là, je donne un exemple comme ça, c'est juste, moi, je suis complètement compatissant avec les parents qui acceptent qu'un enfant revienne. Parce que, un moment donné, avoir un loyer à 1 200$ pour un 3,5, comment tu veux que cet enfant-là se pile de l'argent?
6: Nous, ben en tout cas, moi, de la façon dont j'ai discuté de ça avec mon fils et son père et tout ça, on s'est dit, bon, d'ici quelques temps, si parce que lui a envie d'être autonome et tout ça, ben on va contribuer, donc on va lui donner une chance pour accéder à un appartement. C'est vrai qu'il n'y a pas d'appartement à loyer abordable, mais de notre côté, on est prêt à contribuer. Tant qu'à de ça avec mon fils et son père et tout ça, on s'est dit, bon, d'ici quelques temps, si parce que lui a envie d'être autonome et tout ça, ben on va contribuer, donc on va lui donner une chance. Pour accéder à un appartement, c'est vrai qu'il n'y a pas d'appartement à loyer abordable, mais de notre côté, on est prêt à contribuer tant qu'à ce qu'il soit à la maison, chez nous ou chez son...

0: quand mon fils se sentira vraiment prêt. Là.
1: C'est une très bonne option.
0: Ben oui, parce que tant qu'à les garder à la maison, puis de pas les rendre autonomes du tout, tu sais, je pense qu'en appartement, il y aura comme vraiment pas le choix, là, bien que.
2: Moi, je connais du monde là, qui ont proche 30 ans, qui sont pas capables de se faire des toasts, là.
0: C'est un autre débat.
2: J'exagère même pas. Je fais pas loin, là. Dans mes amis, là, c'est ça. Leur gars, là, il approche 30 ans, puis il est pas capable de se faire un grilled cheese, là.
1: Ouais, mais c'est ça. Ça vient des conditions aussi, respect chez papa et maman. Je plierais pas ton linge, là.
2: Voilà. Faut mettre des règles.
1: On va discuter, mais. Faut que tu piles l'argent.
2: Ouais. Hey, merci à toi, très intéressant. On fait la pause. Merci aux auditeurs d'avoir participé.
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9: Marcel Bouchard s'en vient dans les prochaines minutes. Dans le retour, mais juste avant, un petit coup d'œil dans le trafic. C'est très, très lourd ce soir pour vous diriger vers la rive sud, Henri IV Sud, de Hamel jusqu'au pont. Un stationnement, même chose sur Duplessis Sud. Laurier, pas facile non plus à partir de Robert Bourassa. Champlain, c'est un bon kilomètre et demi jusqu'à Henri IV Sud. L'accès au pont La Porte. Capitale-Est avant Lormière jusqu'à Laurentienne. Un petit répit, ça recommence ensuite dans le secteur Beau-Royal. Capitale-Ouest aussi dans ce coin-là. Jusqu'à Pierre-Bertrand, Laurentienne, direction sud, un peu avant le Bourgneuf, ça s'installe. Direction nord aussi à Capitale. Robert Bourassa dans les deux directions, entre Charest et le Bourgneuf. Et sur la rive sud, oh, il y a du monde. Vin ouest, bien sûr. Président Kennedy jusqu'à Taniata et Guillaume Couture, un peu de ralentissement à prévoir dans le secteur de la rivière et de chemin. 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
5: Ah, je salue les auditeurs qui ont reçu la petite notification qui disait qu'on aurait de la belle visite en studio. Alors, ce matin, je me suis réveillé et je me suis dit, c'est lui que j'invite. Ça va fonctionner ou pas? J'espérais que ça fonctionne. Il est en chair et en os en studio. Toujours un plaisir de le recevoir. C'est la jeunesse en personne!
6: Ben longtemps, t'as pas vu
5: un petit jeune de 76.
6: Hein, 74.
5: Bon. J'ai vu le mauvais chiffre. Moi, je pense que c'est une vedette de la région qui se présente en politique. Un professeur aussi en éducation physique. Vous le connaissez tout dans les médias depuis des années. Marcel Bouchard, salut.
7: Hello, hello.
5: Combien d'années dans les médias, Marcel?
7: 40 ans, peut-être. 30-40 ans.
8: Ou les conditions de ski à Salut Bonjour.
7: Ah, même avant ça. Ça a commencé en 83,
8: OK.
7: 82, même.
5: 82. À la radio ici à Choix.
7: J'ai fait Choix, j'ai fait CHRC, j'ai fait CGRP, j'ai fait la télé à travers le
5: site. Tu as travaillé avec Arthur, entre autres. Là.
7: Ouais, ouais, ouais, ouais, ouais, ouais, faut le faire, là.
5: Oui, hein? Ça forme, hein?
7: Alors, Arthur, j'arrivais le matin, une journée, tu sais, puis je faisais les conditions de ski. Bon matin, tout le monde, les conditions de sentier, ou les conditions de ski pour la région de Québec, je faisais appel à chaque. Puis là, il me regardait, j'arrive un matin, il pleut à Sioux. Il m'appelait tout le temps le jovialiste.
5: Okay.
7: Là, je me suis dit, moi, rien qu'il voit la face, il voulait me ramasser, tu sais. Bon matin, tout le monde, les conditions de ski pour la région de Québec, je faisais appel à chaque et Charlevoix. Écoutez. Vous avez le goût d'aller en ski ce matin, là? Assoyez-vous, ça va passer. Bonne journée, tout le monde. Bye-bye. Il est dans son bureau, il m'a regardé, il me fait signe.
5: Tu m'as eu. Hey, grosse décision, Marcel, de se lancer en politique. Puis, j'ai-tu bien lu que c'est dans une entrevue avec Dominique Moret que ça t'a comme...
7: Ouais, c'est Dominique, c'est qu'on connaît de l'intelligence de Dominique.
5: Ben oui.
7: Comment est-ce qu'il peut être subtil, Dominique, quand tu veux, puis comment est-ce qu'il peut être direct aussi. Puis ça, c'est m'amenait là-dessus. Ça faisait plusieurs fois que j'avais des discussions avec lui là-dessus. J'en avais avec Éric aussi, parce que j'avais déjà jasé avec Éric. Éric a déjà été à radio, puis j'avais fait des chroniques à un moment où il était là, puis je parlais beaucoup à un événement, en tout cas. Puis, Dominique, il dit, Marcel, pourquoi tu y vas pas? Ben, je vois pas, là. Regarde, tabarouette. Là, je pensais à mon affaire. Ça mûre. Un char d'ici, Éric est l'autre bord. Il dit, hey, faut que je te parle. Bon, ben, j'ai dit, parle-moi.
5: Pour moi, c'est arrangé les deux, hein?
7: Il dit,
5: moi, je pense que Dominique, Éric avait dit à Dominique.
7: Faut qu'on jase de ça, là. Dit, j'ai vu des pauses que t'as faites, là, puis toutes sortes d'affaires. Puis, Marcel, là, dit, ça n'a pas de bon sens. Tu vas exactement dans la même ligne qu'on va, tu sais. J'ai dit, c'est sûr qu'on n'est pas loin. Ça, je sais, à certains égards. Mais j'ai dit, moi, je suis pas un politicien. Puis, je suis un très mauvais comédien. Alors, j'ai dit, écoute, faut qu'on en parle, faut parler des conditions, de quelle façon on y va, si on y va. Puis si j'y vais, c'est pour défendre des principes. Un principe, pour moi, c'est non négociable. Fait que, en partie que c'est pas un principe.
5: En tout cas, on le connaît de même, là. T'as pas deux faces. C'est pas double face.
7: Elle est, puis je vais regarder jusqu'à temps. J'ai pas un visage
5: mais
7: à deux
5: pas
7: faces.
5: De cassette.
7: La preuve que j'ai pas un visage à deux faces, c'est que j'ai une avant deuxième. Penses-tu que j'aurais mis celle-là aujourd'hui, toi?
5: moi, si je peux avoir ta face à 74, je vais être bien content. Puis ta shape, en tout cas, je vais te dire ça. Parce que toi, la cassette, tu vois, José avec Éric, je suis pas une cassette, moi, Éric.
7: Il y a des lignes de parti, là. C'est normal que si tu te rends dans une équipe, dans un sport d'équipe, on sait c'est quoi, hein? On a chacun notre tâche. Moi, j'ai la mienne, j'ai mes dossiers, à part les enjeux de mon comté, parce que mon comté a des enjeux très importants, un comté agricole, beaucoup de choses comme ça. Puis, tu vas là pour représenter les gens de ta circonscription. On s'entend avec ça. Tu vas là pour être une voix forte par rapport à ça. Mais dans ton parti, tu as des dossiers qui te sont attribués, puis moi, ça s'appelle sport, activité physique, santé, en amont. Et puis ça, je démords pas de ça.
5: Donc, je tu vas être le porte-parole de ça, là, si
7: exact,
5: jamais t'es élu.
7: Exact.
5: Parce que tu vas être élu, je vais regarder les stats, là. T'as.
7: Puis, c'est remettre le Québec en mouvement, à savoir que on va avoir des petits gars qui sont en forme, des petites filles qui sont en forme, qui sont en santé, qui vont vieillir sainement, en compagnie du mouvement, qui vont être capables de vivre dans leur environnement, puis qui seront pas là comme des martiens. Puis c'est avec du monde comme ça qu'on va construire. On va mettre l'argent aux bonnes places. Il y en a des sous.
5: Mais quand t'as rencontré Éric,
7: ouais.
5: Quand c'était sérieux, là, il t'a parlé ici, là, mais après ça, vous vous êtes rencontrés une fois ou deux ou trois, quatre, peut-être, quelques fois.
7: Oui.
5: Toi, là, tu as dit, c'est quoi mon dossier premier, puis comment je vais le faire? T'as tout pensé à ça, Marcel?
7: Oui, j'ai dit, il dit, montre-moi quelque chose, j'ai montré quoi.
5: Ah ouais?
7: J'ai amené quelque chose que je n'expliquerai pas de façon systématique ici, parce qu'on va le sortir pendant la campagne.
5: Parfait.
7: Cette plateforme-là va sortir en détail pendant la campagne.
5: Mais t'as un plan d'affaires, là, de sport.
7: Je peux te donner un exemple, par exemple.
5: Oui, vas-y.
7: Je vais t'en donner une, parce que t'as été trop fin, tu m'as invité. C'est pas compliqué. On parle de santé, puis je l'ai dit hier aux nouvelles à LCN. Écoutez, j'ai dit, faut soigner en amont. Faut travailler en amont avec nos jeunes, avec notre monde. Parce que quand on travaille en amont, l'argent qu'on met là, ça fait du monde fort, du monde qui travaille, du monde qui rapporte, du monde qui paye des taxes, du monde qui font rouler l'économie. Quand on soigne les hôpitaux, le temps qui est là, il nous coûte des sous, puis en plus, il peut pas travailler parce qu'on le soigne.
5: Mais en amont, c'est-tu très jeune dans les écoles?
7: Ouais, madame, ça part à l'école.
5: L'école.
7: Ça commence dans la famille. Ça commence dans la famille.
5: Ouais.
7: Parce que, tu sais, la famille, ça reste le cœur.
5: Comment vous inciter la famille?
7: Ben, c'est ça. Nous autres, là, notre job comme gouvernement, qui veut pas taxer le monde, puis qui veut baisser les dépenses, puis tout, c'est d'être capable de tourner des mesures incitatives intéressantes. Exemple. Supposons que tu fais mon salaire, puis t'as pas trop d'argent pour t'acheter une équipe de hockey, un gréement de hockey à ton petit garçon, mais t'aimerais ça qu'il joue au hockey, mais ça coûte des sous. Tu l'achètes, puis t'as une déduction d'impôt.
5: Un crédit d'impôt, là, à la fin de l'année.
7: En rapport avec ce que tu as investi dans le mouvement pour ton enfant. T'as une compagnie, Radio X, décide de faire un événement sportif local pour les jeunes. Ils investissent 10 000 pour faire la promotion de ça, pour les aider d'avancer, puis tout, là. Je te parle pas de 10 000 en échange, 10 000
5: en direct, cash.
7: Là, cash, là. Ben, il y aura un allègement fiscal. Il y a toutes sortes de plateformes comme ça qu'on peut développer, qui se fait en collaboration avec tout le monde.
5: Ça se fait-tu ailleurs? C'est une idée que tu as prise, je sais pas, d'un pays nordique ou à quelque part, ou c'est dans ta tête?
7: Ben, moi, je me disais, qu'est-ce qui m'amènerait à bouger si j'étais quelqu'un qui voulait faire quelque chose, mais qui n'a pas de sous. C'est l'argent, le nerf de la guerre, là, pour tout le monde.
5: Ouais.
7: Pour vous autres aussi. Là, pour
5: écoute, on vient d'ouvrir les lignes. Il y a des gens là, qui disent que leurs enfants, ça a 30 ans, sont encore à la maison parce qu'ils ne sont pas capables de se trouver des loyers puis tout ça parce que ça coûte trop cher.
7: Oui, mais ça, coûte trop cher. Là. Mon père s'est acheté un Plymouth Figueux 67 en 1967 avec un toit 18 là-dedans. Ça coûtait 4 200.
5: C'est du cash.
7: Il gagnait 50 par semaine. Aujourd'hui, okay. Écoute, 70 000, mais gong, 60 000, ils gong 70. Tu comprends que tout coûte cher, tout va coûter. Ça n'ira pas en baissant.
5: Non.
7: Sauf qu'on peut donner aux gens, au moins, l'espoir puis le désir. On peut avoir le désir de les aider à aller là-dedans, à avancer là-dedans, à faire une famille là-dedans. Parce que là, en quelque part, si on les aide, ils vont se reproduire. Il va y avoir du monde sur la planète, puis l'argent va rentrer aussi.
5: Tu te vois combien d'années en politique, là? Si jamais, moi, je pense que tu vas gagner. Puis
7: ben,
5: là, tu vas dire, je veux goûter à ça, moi, être un ministre.
7: Ah, oh, regarde bien, là.
5: Non, hey,
7: moi, là, je m'en vais pas là pour faire une carrière politique. Regarde-moi la tête, là. Je suis à bout d'âge, là. Puis un mandat, c'est 4 ans. OK? Mon but ultime, c'est pas être le premier ministre du Québec. Là. Éric va faire un meilleur job que moi là-dessus, là. Puis Éric a des belles années devant lui. Moi, j'ai encore du gaz, là.
5: 8 ans, au moins 2 mandats.
7: Je vais le dépenser. On va faire le premier.
5: Okay.
7: First of all, après ça.
5: Non, mais c'est parce que c'est le deuxième d'après. Quoique, si c'est minoritaire, peut-être d'aller rentrer après ça.
7: Oui, mais même si on est minoritaire, si on a la balance du pouvoir,
5: je peux
7: l'amener, le projet que je t'ai parlé là.
5: Oui.
7: Je peux le présenter. J'ai des avocats qui vont le produire. Puis les autres, ils vont le regarder. Puis ils vont avoir l'audio de dire non s'ils le prennent pas. Tu comprends? Parce que je m'en vais pas là me battre contre quelqu'un, moi. Je m'en vais là pousser des idées.
5: Proposer ta vision.
7: Proposer une idée.
5: Ouais, parce que minoritaire, puis SPP, c'est un sportif. Il va être ouvert
7: à l'idée. C'est un gars qui a fait des marathons?
5: Ben oui. Il n'a pas joué au tennis cette semaine.
7: Pas PSPP, excuse Éric. Éric Duhaime, c'est un gars qui a fait des marathons.
5: Mais PSPP, s'il est minoritaire, il va t'écouter. C'est un gars qui aime ça, le sport.
7: Un gars d'action. C'est du monde d'action. Ben je pense que... dans mon livre, il n'y a pas personne qui va mal intentionner. Tout le monde s'en va là dans le but d'essayer d'améliorer. Nous autres, je pense que avec la philosophie du parti, la responsabilisation, les gens, le gouvernement ne veut pas décider à ta place. Il ne veut pas dire tu vas faire ça, tu vas faire ça, mais veut te donner des moyens, des mesures incitatives qui vont t'amener à le faire. C'est la liberté. T'sais, puis moi, c'est bien important. Je trouve ça bien important. Puis ça, je pense que avec ça, je pense qu'on peut faire mieux.
5: Je pense qu'on a ton extrait quand tu as lancé ta campagne. Je veux qu'on le réécoute. Il n'y a pas de poigne là-dedans, Marcel, je te le dis. Écoutons, puis après ça, j'aurai une question.
9: À partir de demain, on va m'en aller dans la population. Je vais aller les rencontrer. Puis on verra quelles sont leurs priorités à eux. Parce que ce que j'ai dans la ligne de mire, c'est la propriété des gens, l'importance de cette propriété-là, puis jusqu'à quel point les gens tiennent à cette terre-là qu'ils ont de père en fils, souvent de famille en famille, puis de l'avoir coupé en deux, c'est une autre histoire. Fait que je suis pas en mesure de vous dire d'aller plus loin dans mon développement là-dessus, mais je peux juste vous dire que ça sera pas long qu'on va l'être, on va les rencontrer puis on va les écouter en personne.
5: Moi, c'est de la musique à mes oreilles, OK?
7: On est là-dessus, là.
5: Mais tu sais que les politiciens, puis tu sais, t'es regardé, t'es vu aller, t'as de l'expérience de la vie, ils disent ça au début. Je pense pas ça de toi en passant, Marcel.
7: Non, mais la machine est grosse, là.
5: C'est ça, c'est que toi, t'es bien intentionné, mais là, à un moment donné, élu, là... est-ce que tu vas tenir ton bout là-dessus? Tu vas continuer à écouter ta population, là.
7: Un député, là, c'est pas Superman, puis c'est pas Wonder Woman. Là. Un député, c'est un gars comme toi puis moi, qui a été reconnu par ses pairs, les gens, ils ont voté pour lui, pour transmettre un dossier. Moi, il me donne un dossier, il dit, regarde, Marcel, nous autres, les terres agricoles, là, ici, là, c'est important. On veut pas que ça coupe en deux, pis on veut pas que les éoliennes passent ici, par exemple, on veut pas que le TGV passe ici, pis on veut... T'sais... Qu'est-ce qui se passe, là? On veut être à la table parce qu'on veut être capable de discuter. Bien, ma job, c'est de prendre le dossier, m'en aller en haut. Puis... Bonjour, comment ça va bien? J'ai quelque chose pour vous. On va s'asseoir, on va jaser.
5: Mon monsieur là, qui m'a élu, là, vous allez fendre sa terre en deux.
7: Parce que mon monsieur qui m'a élu, là, c'est ce monsieur-là, d'autres monsieur comme lui qui vous ont élu. Là.
5: Ouais.
7: La gang qui sont là pour ça aussi. Là. On est tous là pour servir le monde. On n'est pas là pour nous autres, là.
8: On dirait qu'on a perdu cette base-là un peu, Marcel.
7: Ben, ça, je pense qu'effectivement, dans bien des cas, on l'a vu. Mais moi, je pense que je suis placé dans une position qui permet pas de douter de ça parce que je vais faire la promotion de ce que j'ai toujours promu. J'ai toujours essayé de prêcher par l'exemple là-dessus. En plus, je m'en vais là, j'ai pas d'ambition de carrière. Je vais essayer de faire la différence et de faire un peu mieux.
5: Tu vas là pour les vraies choses, les vraies convictions. Tu vas pas là parce que il y a un agenda de quelque chose. Non. T'es pas là, tu représentes pas une
7: gang. Ça faisait 15 ans que j'étais à retraite. On s'entend? Ça faisait 15 ans que j'étais à retraite. J'ai jamais arrêté, tu sais. Je venais voir, j'allais en voir d'autres. Je faisais des pauses, j'étais là-dessus, je faisais des conférences. J'arrêterai pas, mais qu'on soit mort. Ça, c'est pas de problème. On va pas s'opposer longtemps. Là. C'est bien correct, ça. Mais c'est ça. L'idée, mais tu fais ça quand t'as du gaz. J'en ai du gaz. J'en ai en masse. Fait que je suis encore capable d'en mettre là. C'est sûr que ça va m'écœurer un peu dans mon entraînement. Je vais être obligé de changer mes séances un peu, là. Mais c'est pas grave. Toutes les raisons sont bonnes d'en faire un petit peu moins.
5: En tout cas, Portneuf mérite un gars comme toi.
7: Mais pas rien que ça.
5: Il n'y a pas juste un gars comme moi là-dedans.
7: Il y a l'équipe. Tout seul, là, tu fais A comme dans A rien. C'est zéro.
5: Ça prend des bénévoles, je pense. Hein,
7: pas des bénévoles. Regarde, j'ai un directeur de campagne qui est ici, le Tommy. Sa femme, qui est Angelica, qui est aux communications pour moi.
5: C'est du bon monde parce que je sais qu'il aime la poutine.
7: Ah ouais. J'ai un directeur de stratège aussi, qui est stratégique, Henry.
5: Oui.
7: Ben, alors, puis lui, c'est un ancien militaire, Henry aussi. Alors, c'est du monde articulé. C'est du monde qui sait où s'en va. Angelica, c'est une machine. Alors, moi, ça me prend du monde comme ça. T'sais, on peut pas être monde en tout, là. Oublie ça, là.
5: Ouais. J'ai bien aimé parce que quand on s'est parlé ce matin, t'as dit, Danny, oui, ça m'intéresse, mais... Faut que je jase avec mon monde avant.
7: Exact.
5: C'est
7: un travail d'équipe.
5: Tu
7: travailles en équipe, Tani, ça, toi. Si t'étais un loner, là.
5: Non, moi, ça ressemblerait pas
7: à la moitié de ce que tu fais.
5: Je fais pas en console, c'est. Puis, juste aujourd'hui, les extraits, là, c'est toute Mélanie qui fait ça. Ah, ouais, imagines-tu? Là, c'est une machine.
7: Mais pas grosse soirée. Hein?
5: Non, mais. J'ai dit, là, arrête d'en perdre, là, il en restera plus, là.
10: J'en ai pas perdu, justement.
7: Mais tu comprends, c'est un travail d'équipe, puis la politique, c'est un gros travail d'équipe. C'est une belle organisation. C'est un chef. Ça prend un chef qui croit dans ce qu'il fait aussi.
5: Oui. Mais je vais te suivre, moi, Marcel. Je te dis, je vais te suivre même pendant ta campagne.
7: Suis-moi, il n'y a pas de problème. Ça va me faire plaisir. Puis s'il y a de quoi, tu m'appelles, tu dis, ça marche pas, je veux le voir.
5: Ben, mais je vais te dire, Marcel, je te reconnais plus, là. C'est quoi cette affaire-là? Comme hier, il y a un parquet, la TVA dit ce que là, finalement, il va appuyer le tramway, mais c'est ça l'air qu'ils ont joué avec les titres, là. C'est ça.
7: Non, ça, non, ça, ben, ça c'est...
5: Hein, ça, tu vas mordre, là. Hein? T'es un bon gars, mais tu peux mordre aussi, là, Marcel.
7: Oui. Puis oui. Ça, Éric, il me connaît aussi là-dessus.
5: Oui, hein?
7: Là.
5: Il y en a quelques-uns autour de lui, là. Je connais Renaud Labrecque aussi. Donc, il n'en passe pas des petites vites, là.
7: Non.
5: Fait que ça prend du monde comme vous autres, là, qui ont des convictions puis qui vont y garder.
7: Puis j'ai bien l'intention de faire la job que j'ai à faire et de la faire au mieux, au meilleur de mes connaissances et de parfaire mes connaissances aussi parce que présentement, je suis à l'école.
5: Ben oui.
7: À l'école.
5: Merci beaucoup. Toujours un plaisir. On va te suivre avec grand plaisir. Je pense que Portneuf hérite d'un bon candidat potentiel.
7: Osez pour vrai.
5: Merci.
7: Salut.
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5: Je t'adore, Maxime.
6: Moi aussi, man. Prends soin de toi.
5: Pourquoi?
6: Quoi?
5: Parce que quand tu parles.
6: Ouais.
5: T'as le don, et mettons. De faire écouter les gens.
6: Ouais.
5: Qui t'intéresse.
6: Pis ça, mettons, qu'est-ce que ça veut dire?
5: T'es tiens en onde.
6: Ah, OK. Donc, il raccroche pas quand je parle. C'est déjà une bonne affaire.
5: Ouais, c'est ça. C'est tes auditeurs, mettons, là. C'est ça, fait que les gens ils t'écoutent puis ils te suivent puis ben c'est ça, ils sont accrochés à l'antenne de choix là.
6: Oui, ça c'est honnêtement là un excellent compliment. Merci beaucoup.
5: Ouais, en tout cas, je sais pas comment tu le prends, mais de faire écouter les gens.
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9: Jordan, moi, ça me tente de gâter nos auditeurs et auditrices. Tiens, ça va être auditrice.
6: Parfait.
9: Les femmes aiment ça, la bière ça. Aussi. Là. Le, hein?
6: Ouais, des petites sour framboises, même des stouts. Les filles aiment toutes sortes de bières à cette heure.
9: Donne-moi une catégorie d'âge d'une dizaine d'années de différence. Là. Genre 22 à 32 ou... qu'est-ce que tu veux? Qui tu veux faire gagner? Une femme qui va avoir dans cette section d'âge-là?
6: 30-40.
9: 30-40?
6: Oui, le prime de la famille, puis tout, tu sais, des fois, on a le vent d'en face un peu, je sais quoi. Ok, c'est mérité une petite frette.
9: Oui.
6: Bon.
9: Hey, ça va être 2 verres officiels du Festibière de Québec, 4 dégustations. Vous nous textez Festibière avec votre courriel. Important, mesdames? Courriel?
6: À la bouche pleine, Mel.
9: À la bouche pleine.
6: Elle pensait pas parler, là.
9: 88-670-9098. Une femme entre 30 et 40 ans va gagner. 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Là, vous allez texter une femme entre 30 et 40 ans. 418-670-9098. Bonne chance.
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4: Hey, ça avait manqué la ligne ouverte tantôt sur les Tanguy, là, puis ceux et celles qui reviennent à la maison à 32 ans. Moi, je vous incite à aller sur www.radiox.com, aller réécouter là, sur la page, sur le site Radio X, dans la section Le Retour de Radio X, parce que ça continue à réagir. Puis le sujet est fini de vivre, ouais, je sais pas, là, une heure, en tout cas, à peu près 40 minutes.
5: Une heure,
4: ouais. Ouais. Ça fait tellement réagir que même nos proches à nous, là, toi, tu disais que. Des gens de la boîte aussi qui ont réagi.
5: Ouais, ma blonde n'était pas d'accord pantoute avec ce que je disais.
4: Moi aussi, ma blonde a dit « je suis pas d'accord pantoute ». Mais c'est sûr, les mères sont... Ils veulent garder, ils veulent couver. Ils veulent couver le petit.
6: Ils veulent ne pas couper le cordon.
5: Mais c'est ça avec quoi j'ai de la misère. C'est que on est dans une nouvelle génération où des fois, les enfants sont surprotégés par les parents. Mais tu sais, c'est ce qu'il coûte la vie. Il l'a pas facile, ouais, mais il peut trouver des moyens quand même. Puis, je veux dire, il va toujours avoir une situation en particulier. Il va faire en sorte que ça va être tough dans cette génération-là. Mais, tu sais, faut que tu te bottes derrière, trouver des alternatives. Je comprends que c'est pas toujours évident. Mais des fois, en tout cas, je dis pas que c'était dans le trois quarts des appels, mais des fois, ce que j'entendais, je trouvais que les parents protégeaient beaucoup. Fait que, je trouve ça juste plate,
4: ouais,
5: un peu.
4: C'est trop protéger ses enfants, c'est pas mieux. Je veux dire, faut qu'ils fassent face au vent un peu.
5: Comme tu disais, là, c'est pas de faire des toasts dans la vie, on a un problème, là.
4: Ma blonde a dit, en passant, c'est pas tout le temps toi qui cuisine à la maison. Elle a raison. Oui. Elle dit, j'en connais, moi, qui ont 58 ans, qui cuisinent pas. C'est pas parce que je sais pas cuisiner, c'est que je cuisine pas. Mais on a une entente, une très bonne entente. Je fais d'autres choses.
6: Tant que vous êtes bien là-dedans, puis c'est la même chose si vos enfants sont à la maison.
4: Ben oui.
6: Puis qu'il faut te rien, c'est un peu de votre faute aussi, là.
4: Voilà. Hein? Mettez des règles.
6: Ben oui.
4: Et ayez des exigences.
6: Évidemment.
4: Mélanie, nous t'écoutons.
6: J'ai une question pour vous. À l'aube des élections provinciales, est-ce que vous pensez qu'on devrait continuer de publier autant de sondages pendant une campagne électorale ou on devrait faire comme dans certains pays, imposer une période sans sondage avant le vote pour laisser les électeurs choisir sans connaître les intentions de vote des autres?
4: Moi, c'est très clair.
6: Ouais.
4: Puis en avoir 10 par jour, m'a fait mon choix, puis ce ne sera pas en fonction des résultats.
5: Ah, mais DH, il y a beaucoup de gens qui se fient là-dessus. Ils se font une tête, puis OK, il va voter pour lui, parce que le monde l'aime, lui, puis il a une belle face, il a l'air en forme.
4: Okay.
5: C'est souvent ça, pareil.
4: C'est quoi le profil de ces gens-là qui votent en fonction du résultat des sondages?
6: Hey,
5: je pense
6: énorme,
5: qu'il y en a dans toutes les âges.
6: Oui.
5: Je veux dire, ils regardent le monde, ils se font des têtes, puis c'est parce qu'ils connaissent tellement pas ça qu'il se fie à la tendance actuelle. Puis le problème actuel dans cette histoire-là, c'est qu'on a plein de sondages qui sont sortis les derniers jours, puis t'as des différences assez spectaculaires. Là, t'as le PCQ qui domine à 34 avec le dernier, l'autre d'avant, c'est le PQ. La personne qui voit ça comprend pas, mais des fois, va pas fouiller davantage. Va juste prendre le premier sur le bord. Ben, OK, c'est eux autres qui mènent.
6: T'sais, la personne voit déjà les sondages, les résultats de sondages un peu qui... C'est ça, t'sais, qui fluctuent comme ça. Puis de voir ce qui se passe aussi au-dessus, là, au gouvernement, c'est
4: avant que tu t'intéresses, Mélanie, à la politique, est-ce que toi, ça t'influençait les sondages?
6: Je l'avoue, ça m'influençait.
4: De quelle façon?
6: C'est que je m'intéressais pas tant à la politique. Je faisais partie de ceux qui disaient, moi, la politique, ça m'intéresse pas.
4: Mais t'étais une suiveuse.
6: J'étais une suiveuse. Si je voyais que les gens en majorité allaient voter pour un tel... Ah, oh, ça doit être parce que c'est la bonne personne. C'est-tu quoi, Dani? Il y a même un nom
4: pour
6: ça.
4: Il y a trop... Excuse-moi, là, mais ces gens-là, là, puis je... tu peux sortir le jugement, là.
5: OK. T'as un peu.
6: Jugez-moi.
4: Vous êtes des mous.
6: Ben, c'est des gens qui ne prennent pas la peine de s'informer.
4: Des paresseux, des mous.
6: C'est ça.
4: Des sans colonnes vertébrales.
6: Des gens qui ne comprennent pas l'importance de leur vote.
4: Ouais.
6: C'est comme les gens qui vont pas voter. C'est grave. Allez-y, levez-vous, puis informez-vous, puis allez-y. Politique101.com, c'est le site que j'ai créé, d'ailleurs, avec ma collègue.
4: Là, elle a échappé qu'à ta pointe du doigt de main.
6: Excuse.
4: Ça, c'est parce que...
5: T'as été cherché dans ses tripes.
4: Oui, oui. Mais je te vise pas personnellement. Je vise ceux et celles qui ont dit paresseux.
6: Tu vises l'ancienne Mélanie.
4: Il y a toujours possibilité d'aller lire. Il y a des articles à tous les jours. Si vous dites, ouais, mais là, je suis tanné de lire tout le temps les articles du Journal de Québec... Ben, allez lire ailleurs, tu sais, prenez vos sources, écoutez d'autres radios, faites quelque chose.
6: C'est quoi nos auditeurs qu'on s'adresse? passez le mot aux gens qui vous entourent, aux gens qui vous disent « Oh, moi, ça ne m'intéresse pas la politique. » C'est à eux autres qu'on s'adresse.
5: Puis surtout pour cette campagne-là, il y a tellement de volatilité.
4: Il y a des enjeux
5: dans l'air.
6: Exact, il y a de gros enjeux. Et ça, c'est l'effet bandwagon. Okay? Si beaucoup de gens semblent choisir quelque chose, ben cette option-là semble vraiment attirante. Fait que ça doit être parce que cette personne-là est compétente. Ça doit être parce qu'elle est plus crédible. Tu comprends? Il y a l'effet halo aussi. Le cerveau, OK? Il y a des études qui démontrent que notre cerveau peut porter un jugement extrêmement rapide sur un politicien juste en regardant son visage.
4: Son look.
6: Oui.
4: Je vais voter parce qu'il est beau, parce que c'est un beau pharmacien. Il est toujours bien habillé. Il sent bon.
6: C'est complètement débile, OK? Check ça. Les jugements de compétences basés juste sur l'apparence du candidat ont permis de prédire le gagnant d'environ 70 % des élections étudiées. Seulement sur l'apparence de la personne. Donc, une impression pouvait se former en seulement 100 millisecondes d'exposition d'un visage.
4: Ah, je vais t'en poser une autre question. Si on est juste sur le look.
6: La voix aussi. La voix peut influencer.
4: Mais mettons juste le look. T'es connais, chef, là? Qui aurait ton vote juste sur le look? Puis pourquoi?
6: Que sur le look?
4: Ouais.
6: Milliard.
4: Le beau Charles, hein?
5: Ouais, PSPP aussi, il y a de l'air, de l'air jeune.
6: Oui.
5: Et,
6: PSPP, je suis contente parce que dans un entretien avec Alex Lavoie, je l'ai trouvé cool. Moins pogné un peu, tu sais. Mais il est quand même cool.
5: Mais quand tu le challenges, il est susceptible un peu.
4: Oui, oui.
5: Il est moins...
6: Oui, exactement. Oh. C'est ça, un peu susceptible. Tandis que Charles a l'air cool, tu sais. Mais la voix aussi peut influencer la perception de compétence. C'est une étude expérimentale qui a constaté que le visage et la voix d'un candidat pouvaient à eux seuls influencer le vote, mais l'effet du visage est trois fois supérieur.
4: Je vais le changer de Québec.
5: Ça passe moins un peu.
6: Puis là, moi, ce qui me fascine, c'est que il y a seulement 48 % des électeurs québécois qui affirment que leur choix est définitif, alors qu'il y a 49 % des gens qui pourraient encore changer d'idée. Chez les 18-34 ans...
4: Un sur deux, ils savent pas encore.
5: Ah ouais, c'est tellement volatile versus le dernier où on savait d'avance que la CAQ allait gagner. Le PQ minoritaire, majoritaire, balance du pouvoir, peut-être PCQ.
4: Ah, puis c'est-tu quoi, Jordan Boivin qui reste sur la Rive-Sud, qui paye des impôts sur la Rive-Sud? La campagne n'est même pas commencée. Là, il va y avoir les débats, il va y avoir ci, il va y avoir ça, les controverses.
5: Dom Dumas qui est challengé en plus sur...
6: C'est à ça qu'on doit se fier.
5: C'est capoté pareil.
4: C'est l'avortement, c'est
5: l'avortement,
4: ça?
5: L'avortement, exactement. On est à deux semaines du début de la... même trois semaines, à ce moment-là.
4: Ça, j'aimerais ça qu'on se mouille demain là-dessus sur l'avortement, nous autres.
6: Oui.
4: On en pense quoi?
6: Non,
4: demain, on en jasera peut-être.
5: Parfait.
4: Hein? Puis les auditeurs, on a-tu sondé les auditeurs aussi là-dessus?
5: Pas en tout.
4: Ouais, demain, on peut se faire
5: de
4: quoi? On se parlera entre nous, mais après ça, on impliquera les auditeurs sur l'avortement. Mais c'est bon, les stats que tu nous dis là.
6: Bien, chez les 18-34 ans, c'est encore plus spectaculaire. C'est 36 % qui disent avoir définitivement arrêté leur choix. Fait que là, il y a une grande majorité de Québécois qui sont encore indécis.
4: Oui, mais les jeunes, ils sont indécis, mais ils vont pas voter.
6: Ils sont pas informés, en fait.
4: Puis ils vont pas voter.
6: Ils vont pas voter.
4: Fait que
6: Il faut vraiment réveiller nos jeunes. C'est vraiment important.
4: Donc, toi, tu vas dire à ton fils, il y a quel âge ton fils, t'as dit?
6: Mon fils a 18.
4: Il va voter.
6: Oui, absolument. Mon fils est déjà au courant d'une coupe d'affaires. Là. Oui,
5: c'est lui, chum, ses là-dedans. Amis, c'est... c'est ça. Sont-ils au courant, eux autres, ou sont en mode.
6: Absolument pas.
5: Je m'en balance, exact.
6: Aucun intérêt.
4: Moi, mes enfants sont allumés comme. Mon fils a 23, ma fille 25.
6: Oui.
4: On va dire, même ça a plu là-bas, ça a parlé de politique, ils sont allumés.
6: Mais c'est important, parlez-en à vos jeunes, allez faire les... la boussole, il y a plein... Tu sais, vous pouvez faire une couple de trucs à plusieurs endroits sur le web. L'idéal, c'est vraiment de regarder les débats. Prenez le temps de regarder les débats. Puis, tu sais, ça peut paraître à première vue vraiment plate, long, mais personnellement, en tout cas, quand je me suis mis à regarder les débats, je me suis surprise à vraiment aimer ça, puis à comprendre ce qui est expliqué, puis à... OK, c'est pas si pire que ça, la politique.
5: Tous les chefs, vous avez 2 minutes, Duhem, vous avez 30 secondes.
4: Notre slogan, faites-vous votre propre opinion.
6: Oui.
4: Moi, je dis à tous nos auditeurs, puis c'est ça que j'aime de nos auditeurs. C'est pas parce qu'on dit vert que c'est vert, c'est pas parce qu'on dit bleu que c'est bleu. Mais il y a un auditeur qui dit je t'écoute, puis je vous écoute à tous les jours, mais 50 % du temps de ce que tu dis, je pense le contraire. Parfait, c'est ça que je veux, moi.
6: Mais oui.
4: Ah, on veut pas des moutons dans la vie.
5: Mais non.
6: Mais moi, je pense qu'on devrait arrêter, puis comme c'est le cas dans plusieurs pays, arrêter de publier autant de sondages, en fait. un au début peut-être, mais à l'approche, faudrait arrêter d'en publier parce que je pense vraiment que ça a un impact. Quelqu'un pourrait vouloir voter.
4: Je suis totalement en désaccord avec toi, mais
6: ben non, mais je suis persuadée que Duhaime serait pas mal plus haut s'il n'y avait pas eu autant de sondages. Parce que des gens, OK, qui se sont déjà dit, puis ça, on le sait, on l'a entendu. Ouais, mais je sais qu'il passera pas, fait que je vais voter pour un tel.
4: Ça existe ça encore, ça, tant que ça?
6: Je pense que oui.
4: Ah oui?
6: Plus que tu penses.
4: Ben là, ça, on n'est pas dans la bonne province. Je suis découragé. Merci beaucoup, Amel.
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4: Ah, c'est-tu la fin?
5: Déjà.
4: Hé!
21: Hey, on vient de s'asseoir.
4: Carbo s'en vient le mercredi, c'est...
22: La musique.
4: C'est la musique.
22: Oui, c'est vrai.
4: Ouais. Puis il a dit que je pense qu'il repart son catalogue musical à zéro, là, avec Mélanie ce soir... Et petit Louis la semaine prochaine, mais c'est ça, c'est la musique ce soir. Dans le...
5: Ouais, c'est demain que c'est Char, exactement. Ouais.
4: Bonne soirée, as-tu du hockey ce soir?
5: Du baseball, mais tu sais, on est dans une période plus tranquillose. Moi, j'ai hâte d'avoir le retour de la NFL, hockey, les camps d'entraînement, les remparts qui s'en viennent. T'sais, quand on commence à avoir des glaces qui sont refaites là, dans les arénas, c'est signe que dans 2-3 semaines, il va se passer quelque chose. Fait que oui, on a très hâte, puis mélangé à ça. La fin du baseball majeur en route pour les séries. Les Jays, pas nécessairement terminé. Fait qu'on pourrait avoir une belle course dans l'américaine. Tout ça juste ensemble, c'est le meilleur des mondes. L'automne, le sport, moi, j'adore.
4: Bonne soirée, Mel.
22: Merci.
4: J'aime ça que tu sautes avec nous dans le bandwagon, là.
22: Ah, oh, merci. Ce soir, ouais. Je vais voir Abba avec Mel Paré.
4: Oh. Ooh.
5: Dancing Queen. Les vrais Abba, oh, oui. Là.
22: Ça va être bon. Ça va être bon. Cœur, hein, j'ai assez hâte.
4: C'est ce soir que tu vas voir ça?
22: Oui.
4: OK, fait que demain, oui. Quand on ouvrira le show, t'enverras une petite toune de,
5: ouais,
4: de
5: Queen. Avec Dancing
4: pas de
5: Queen.
4: Dancing Queen ou de Abba. OK, on sera là demain. Maudite de la bonne radio toute la soirée. Puis on va vous laisser avec un beau petit cadeau.
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4: On revient dans 60 secondes.
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6: Hey, c'est Jordan. Dans la Ligue frontière, ça commence fort pour les Capitals contre les Rocks. Torin Montgomery et Eddie Hakopian ont frappé 3 coups sur chaque et Cal Crawl a fait lever la foule avec un circuit dans un 3e match de suite. Marque finale 12-4 pour les Caps. Match numéro 2 de la série contre Brockton à 19h05, toujours au Stade Canac. Dans la WNBA, Caitlin Clark s'est encore une fois illustrée. Elle inscrit le 29e doublé de sa carrière hier contre le Liberty de New York dans une victoire de 106-92. Avec cet autre doublé, Clark est maintenant au 3e rang de l'histoire, elle qui a devancé la légendaire Sue Bird avec ses 28 doublés en 580 matchs. Et à l'Aluminium Banque Nationale, on est en mode « Ils l'ont-tu l'affaire, les Américains? » Le champion en titre Ben Shelton, américain, affrontera l'Américain Lerner Tien 20 ans. Et dans l'autre demi-fixé, 28 doublés en 580 matchs. Et à l'Aluminium Banque Nationale, on est en mode « Ils l'ont-tu l'affaire, les Américains? » Le champion en titre Ben Shelton, américain, affrontera l'Américain Lerner Tien, 20 ans. Et dans l'autre demi-finale, l'Espagnol de 19 ans

0: Contre un autre Américain, Brandon Nakashima.
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0: on arrive tranquillement dans la voiture, à la maison, dans la maisonnée, avec les enfants. C'est le Carbo Show. Ben oui, le Carbo Show, j'ai-tu craché, moi?
1: Ben, j'ai rien reçu. En tout cas, moi, je suis correct.
0: Parfait. Bienvenue dans ce Carbo Show. Jusqu'à 19h, je suis accompagné de mon amie Mélanie.
1: Salut!
0: Bonsoir. Comment tu vas?
1: Ça va bien, toi?
0: Ouais.
1: Ouais, ça tombe chez man.
0: Grosse journée, man.
1: Ouais, quand même grosse journée, ouais.
0: Ah, parle-moi de ça.
1: Ouais.
0: Parfait. Les émotions?
1: Les émotions, non, sont assez stables, mes émotions.
0: Moi, j'en ai eu un peu aujourd'hui.
1: Ah, bon, ça arrive, hein, des journées plus émotionnelles.
0: Ouais, mais tu sais, les émotions, pas nécessairement du côté romantique.
1: Ah, d'accord. On était l'autre bord.
0: L'autre bord, ouais.
1: OK.
0: Mais c'est correct, là, ça s'en vient tranquillement. Descendu dans mon truck, j'ai mis bam à 100. Je suis allé chercher des suçons à ma blonde, parce que moi, j'ai une petite place où ils vendent des suçons. Là. C'est extraordinaire.
1: Ah ouais, ouais? C'est quoi? C'est à quoi ces suçons-là, mettons?
0: Aux oranges. C'est super bon.
1: Aux oranges?
0: Ouais. Tu sais, c'est un suçon, un genre de lollipop, là, comme
1: ouais.
0: Ça.
1: Ouais. Mais ça me semble que c'est une drôle de saveur à l'orange. Ça serait pas la première saveur que je choisirais.
0: Mais tu sais, ma blonde boit de la bière à rhubarbe.
1: Ouais.
0: Tu sais, elle a comme
1: c'est
0: un peu...
1: bières sûres à la rhubarbe?
0: Un matin, elle a déjeuné avec à peu près une grosse quantité de même de salade et crème.
1: Hein?
0: Ouais.
1: Elle déjeune avec de la salade?
0: Ouais.
1: Ah, ouais?
0: Ouais, ou sinon, elle se fait une poêlée de chou kale.
1: Ah?
0: Un peu fucké, hein?
1: Ben, je dirais pas fucké, mais je pourrais l'essayer avant de juger.
0: Ouais?
1: Ouais.
0: Ben, tu sais, tu te lèves le matin, tu te fais une poêlée de brocoli puis de chou kale, puis tu manges ça pour déjeuner. Ben, les portions de légumes sont bonnes.
1: Ben oui. C'est comme le monde qui se lève puis boit des greens, hein?
0: Un peu ça.
1: Pas
0: même
1: affaire, mais elle les mange.
0: Oui.
1: Ben, sûre de ce qu'il y a dedans.
0: Et certainement, oui.
1: Ouais.
0: Bien lavé avant, parce que oui, il peut avoir un peu de protéines s'il y a quelques insectes, mais dans ce cas-ci, il n'y en a pas.
1: Ils sont bien
0: nettoyés. Puis notre pocheur de salade, ben, c'est Francine, à Sainte-Croix-de-la-Bière. C'est fait de façon naturelle, avec pas de bio, d'agents biodégradables dégradés.
1: OK.
0: Moi, pour déjeuner, j'aime mieux des œufs.
1: Mm-hmm.
0: Du bacon. Des tomates.
1: Bacon. Tu prends-tu du bacon de dinde?
0: J'adore ça, du bacon de dinde.
1: Hey, c'est bon, hein? C'est une
0: sauf
1: belle alternative.
0: Que faut pas qu'il y ait de nitrate ni chose, là. L'agent de conservation, okay. Pas bon, là. Parce que ça passe pas dans mon colon.
1: Là, ton paquet, il est quelle couleur de bacon de dinde?
0: Je sais pas. Je regarde pas ça.
1: OK.
0: Mais je suis allé au Mexique. On a fait un petit road trip l'hiver passé. Puis on est allé faire un tour au Mexique, puis il y avait du bacon dedans, j'en mangeais tous les jours.
1: Mm.
0: Sauf que les agents de conservation, il faut que ça soit très naturel. C'est-tu nitrile ou nitrate, en tout cas, ça?
1: Ben moi, je serais... Nitrate, ça me passe mieux dans la tête que nitrile.
0: Ouais, nitrile, c'est parce que c'est des gants en nitrile. Attends un peu, là, Stéphanie est en train de me le dire.
1: OK.
0: Nitrine.
1: Nitrine. Ah,
0: ouais.
1: Oh, OK.
0: Nitrine.
1: Puis le paquet, quelle couleur? Peux-tu nous le dire?
0: Paquet, quelle couleur?
1: Parce que moi, j'en mange. Peu, mon paquet est bleu. Là, fait
0: ton paquet est bleu
1: de, c'est
0: du bacon
1: bon.
0: De dinde, oui?
1: Ouais.
0: C'est bon en tabarouette. Hein?
1: Ben c'est vraiment une belle... Si t'aimes le bacon là, tu sais, qui est très gras, le bacon de dinde, plus protéiné, moins de...
0: Ouais.
1: Pas de
0: nitrine. Elle m'a pas dit la

0: couleur du paquet, mais elle m'a dit que c'est de nitrine et c'est la culture de céleri à la place, l'agent de conservation.
1: OK.
0: Beaucoup plus naturel, dans du bacon de dinde.
1: Ah, je vais regarder ça, c'est bon. Ça.
0: Tu vas voir, ouais. C'est bon. Hey, salut auditeurs, auditrices. Le mercredi, c'était une tradition et ça le restera.
1: Oui.
0: On va faire de la musique ce soir et évidemment, nitrite. Nitrite.
1: Nitrite.
0: Ouais.
1: OK.
0: Ouais, on est bon, on s'en vient. Nitril, c'est des gants là, des chirurgiennes.
1: Oui.
0: Puis nitrite, c'est l'agent de conservation.
1: OK. Puis nitrine.
0: Nitrine.
1: Ça rime avec vitrine. Parfait, comme, on l'a trouvé.
0: Non, c'est comme si tu regardes par la vitrine, mais tu dis que t'as la bouche pleine de
1: pute. OK.
0: Je regarde dans la nitrine.
1: OK, c'est bon. Parfait. On est
0: gars. Ouais, ce que je disais, c'est qu'on s'est fait une playlist. On va se fabriquer éventuellement une playlist. Et tu vas y participer parce que le week-end, en principe, tu seras, en tout cas, je pense, sous toute réserve, là, tu seras avec moi le dimanche. Hein?
1: Oui.
0: C'est ça. Donc, il va nous arriver des segments de musique.
1: Oui.
0: Oui, le dimanche.
1: Oui.
0: On va en faire ça.
1: Ben, c'est le fun.
0: Ouais.
1: Puis le monde aime ça.
0: Ouais. Moi, le samedi puis le dimanche, c'est relax. Moi, ça me tente pas de parler des politiciens. Quoique, j'ai dit salut hier à Patrick Paquette pour son initiative. Il se présente dans Vanier-les-Rivières pour le Parti conservateur. Bon, je suis content, Patrick, parce que à un moment donné, Patrick, moi, c'est un des politiciens que je trouvais qui était le plus... Il était solide. Pas le plus, mais il était un des solides, un des gars que j'appréciais beaucoup. Mais c'est son choix de bon projet là que j'ai eu la difficulté avec. Puis j'ai trouvé ça de valeur, ce coup d'épée dans l'eau. Là. Mais là, le fait qu'il s'installe au provincial, je vais suivre ça avec intérêt. Parce que c'est un gars qui est quand même à l'écoute de nous, les citoyens. Donc, je l'ai salué. Mais tout ça pour dire que la politique, ça sera nos politico-zones. Pour la plupart des moments où je serai devant le micro. Puis ça, pourquoi? Parce que mes collègues le font avec brio. Regarde, t'as vu tantôt, Bouchard est venu dire sa salade ici, là, à Danny Hull.
1: Oui.
0: C'est bien correct de même. J'ai pas besoin d'en dire plus. Puis j'ai pas besoin de vous taper sur votre clou.
1: Non.
0: Moi, je considère, je me vois dans le char. Je me vois à la maison en train de commencer à faire une bâtée de chou kale. Puis je me dis, sais-tu quoi?
1: Non.
0: J'ai envie d'avoir la paix.
1: Bon.
0: Donc, le mercredi, on fait de la musique.
1: Oui.
0: Auditeur, auditrice, 418-670-9098. Mélanie, de ton œil, est-ce que tu vois que les circuits sont pleins?
1: Ah, ils sont très pleins depuis qu'on n'a même pas dit un mot.
0: Ouais, imagine. Ce qu'on va faire, c'est qu'on va faire jouer un extrait de chanson. On ne dépassera pas les 50 secondes parce qu'on veut respecter ce que Danny Hull fait de main de maître depuis toujours, c'est-à-dire la programmation musicale. Puis je ne veux pas venir entacher le travail qu'il fait, puis je ne veux pas mettre la station en péril avec la licence non plus. Mais on va se permettre d'écouter un bon 30 à 40 secondes de cette chanson-là qui sera demandée par vous, auditeurs, auditrices. Puis là, Mélanie, je te vois, là, t'as une feuille, là. T'es déjà en train de prendre des notes.
1: Oui, je prends des notes. Donc,
0: on va ajouter ça à une playlist éventuelle qui va être le Carbo Show sur Apple Music et sur Spotify. Donc, Spotify, c'est toi qui vas la gérer. Puis Apple Music, c'est moi qui vais le gérer comme ça.
1: Ben, moi, pour cette semaine, mais après ça, je passe le flambeau,
0: c'est ça.
1: Là.
0: Si, tu passes le flambeau.
1: Oui.
0: J'ai de la peine. J'ai de la peine parce que...
1: Pourquoi t'as de la peine?
0: Ben, j'ai de la peine, mais c'est ça que je t'ai dit tantôt. J'ai eu de l'émotion aujourd'hui.
1: Ouais.
0: Parce que,
1: mais on va se retrouver le week-end.
0: Ben oui, on se retrouve le week-end. Donc, c'est sûr et certain que tu vas mettre ton nez dans cette playlist-là.
1: Ben oui.
0: Bien, je suis content aussi parce que j'ai Louis qui va être avec moi à partir de la semaine prochaine. Ça va me permettre bien des choses. Plus de latitude.
1: Ben, tellement.
0: Mais pas parce que tu m'en donnes pas. C'est parce que je vais me permettre peut-être à partir du studio B une fois de temps en temps.
1: Tu vas avoir moins de pitié pour lui.
0: Le studio C.
1: Je comprends.
0: Oui, bien, c'est ça. Garde rien là. Hein? On y va avec la ligne numéro 1. Mélanie, s'il te plaît. Allô, Radio X? Allô?
1: Allô?
0: Parti.
1: On s'entend parti.
0: Bah, c'est sûr que là, ça faisait longtemps qu'il attendait.
1: Ouais.
0: Allô, Radio X?
2: Salut, vous deux.
0: Comment ça va?
2: Ben, ça va toujours.
0: Ah oui?
2: Bon début de saison.
0: C'est-tu Run, ça?
2: Hein?
0: C'est-tu Run?
2: Non.
0: C'est qui?
2: Celui qui t'appelle à tous les mercredis pour des bonnes fins de tunes.
0: Oui, mais je me rappelle, j'oublie ton prénom puis ça me fâche.
2: Ouais, je ne l'ai jamais dit, mon prénom.
0: Ah, c'est ça, c'est pour ça. Bon, ben dis-moi donc, qu'est-ce que tu aimerais entendre aujourd'hui, là?
2: Ben, je te laisse deux choix, vu qu'on va commencer la nouvelle saison.
0: Ouais.
2: Soit une tune de Ted Nugent ou de Queen.
0: Ben, j'aimerais peut-être du Queen.
1: Queen, ouais.
2: OK.
0: Ouais.
2: La première chanson de l'album Jazz Queen.
0: OK. C'est quoi le titre de la toune?
2: Oh, tu peux te la chantonner un petit peu. Ça commence par Ibrahim.
0: Ibrahim. Bon, il va falloir que tu m'aides un peu, par exemple, parce que là, moi, moi puis Mélanie, on cherche, là.
2: C'est sur l'album Jazz Queen. C'est la première tune de toutes.
0: De Jazz Queen. Sur l'album Jazz Queen. Attends un peu. On va chercher ça, nous autres, là. Tu nous donnes déjà du fil à retordre. Jazz Queen. Album Jazz Queen. Bon, OK. C'est Mustapha, le titre de la toune.
2: Oui, ben, ça doit être ça. Là. Ouais.
1: Moi, Mustapha, oui,
0: j'ai saisi. On va y aller avec ça. Hey, merci d'avoir appelé.
2: Bonne soirée.
0: Salut.
1: Ah, ben, ça ressemble à ce qu'il chantait.
0: Oui.
3: Ibrahim.
0: OK, ça y va. Nouveau dossier, nouvelle liste. On va l'appeler le Carbochot. J'ai jamais entendu ce tout le nom de ma vie.
1: Moi non plus.

0: OK.
1: C'est bon.
0: Elle est ajoutée parce que la playlist Carbo Show est déjà en ligne sur Apple Music. Sur cet album-là, c'est un album qui est un peu méconnu de 1978 de Queen. Mais il y a des tunes que tu vas connaître de sur cet album-là, dont Bicycle Race ou encore Fat Bottom Girls.
1: Bicycle Race.
0: Sur
1: oui,
0: le même album.
1: Si. Oui.
0: Par texto, j'ai une demande spéciale de notre ami Michel Saussier dans son beau Orléans, en Ontario, à peu près une vingtaine de minutes de l'aéroport d'Ottawa. Et il aimerait entendre du Backman Turner Overdrive. BTO,
1: ça va aller
0: Smoke
1: plus vite.
0: Smoke on the water. Smoke. Mais c'est quoi ça, Smoke on the water?
1: Smoke?
0: Ouais, la boucane
1: on
0: dans l'eau.
1: The
0: mais c'est
1: water.
0: Pas BTO, ça, me semble. C'est pas Deep Purple.
1: C'est.
0: Deep Purple.
1: Ouais, moi j'ai Deep Purple.
0: Ouais, c'est Deep Purple.
1: Deep Purple, ou ouais. Sinon j'ai même Old Smoke Malone.
0: Non, non.
1: Mais ça, c'est un album.
0: Non, non.
1: Ça marche pas.
0: Ça va dire avec Deep Purple. Bon.
1: C'est tiens. Ça.
0: BTO, il se trompe peut-être, mon Michel. Ou c'est quelque chose que je connais pas. On le précisera par texto. 418-670-9098. Ce soir, on écoute de la musique dans le Carbo Show sur les toutes nouvelles playlists du Carbo Show. Voilà. On va aller l'ajouter, celle aussi. Hein, Mélanie? Toi, est-ce que qu'est-ce qui te fait vibrer ces temps-ci dans la musique?
1: Moi, j'écoute pas bien de musique de ce temps-ci, mais si j'en écoute... C'est du country.
0: Ah oui, hein?
1: Ouais, puis là, je me prépare parce que je m'en vais voir Chris Stapleton.
0: Ça, c'est où? C'est pas à Lobinière?
1: C'est... Non, c'est je m'en vais le voir quand même loin, à Toronto.
0: Ah oui?
1: Ouais. Puis là, je suis retombée dans ses chansons. Là.
0: OK. Là, toi, t'es rendu avec des bottes de cowboy, là, puis des affaires dans la main.
1: Je suis pas mal là-dedans.
0: Des culottes mais à taille haute, trop serrées, sous vide.
1: Je me rends compte, quand on fait ces soirées-là, que j'écoute plus de musique. Je rentre dans mon auto, c'est la radio. Quand je suis chez nous, j'écoute pas de radio, j'écoute pas de musique.
0: OK.
1: Que,
0: moi, j'ai fait quelque chose que j'ai commencé à faire ça, là, tranquillement, pas vite, avec Stéphanie, on fait ça, là. Je me mets... ouais, Michel s'est trompé, mais c'est ça, c'est Deep Purple, le groupe. Michel n'a pas de problème avec ça. En fond, là, tu vois, tu l'entends, la toune. Je me mets des playlists. Là, j'ai écouté la radio de Nick au complet. Et là, je mets toutes sortes de playlists pour aller chercher de nouvelles tunes, on dirait, je sais pas pourquoi. Fait du bien, ça, se détendre comme ça. On va écouter un petit peu de Deep Purple pour venir, ce sera pas long.

0: On va aller sur la 2. Allô, Radio X?
1: Salut!
0: Hein, comment ça va, Hugo?
1: Ça va, vous autres?
0: Ben oui, je savais bien que t'allais m'appeler. Le même Mélanie était inquiète, la checkait, là. Elle dit, Hugo, va-tu appeler?
2: Ben, j'ai été surprise parce que hier, là, tu nous as pas appelé.
0: Oui, mais t'étais mêlé. Hier, là, aujourd'hui, il a fait son ménage d'église, là.
1: C'est ça, là.
0: Oh, ah, oui.
2: Excuse-moi, Hugo.
0: As-tu fini tes petites canettes?
1: J'étais allé voir le musée 3, les Albatros.
0: Ah oui, c'est vrai.
1: C'est commencé, les musées 3.
0: Ah ouais, t'aimes ça?
1: Oui, j'ai acheté ma carte de saison.
0: Ah, ben, c'est le fun, ça. Ben oui, ça va te donner l'accès.
1: Puis ça me coûte pas cher. C'est 150 piastres pour 20 games.
0: Ah, ben, maudit, c'est pas cher.
1: Non, moi, je sais comment économiser.
0: Ben, vraiment. T'es vraiment, toi, un ratoureux. Toi, Hugo, t'aimerais ça entendre quoi, à soir?
1: Et là, il y a ces deux groupes qui jouent la même chanson.
0: Ah, ouais?
1: Candle of Phil.
0: OK. Ou, c'est quoi l'autre groupe?
1: Sepultura.
0: Sepultura.
1: S-E-P-U-T-U-R-A.
0: Oui. Sepultura. Comme ça se dit.
1: Puis le titre de la tune, c'est F-U-C. Fuckhead, hop, live.
0: OK. Sepultura.
2: Oui.
0: On va commencer par ça. Puis après ça, F, comme François.
2: Oui.
0: C-K. Tu vas le voir, tu vas le trouver tout de suite. Moi, je l'ai déjà.
1: C'est fait avec Candle of Phil, d'où?
0: Oui. Ça, c'est de la musique
2: après,
0: rock.
2: Après, c'est quoi?
1: Hein?
0: C'est de la musique rock, ça. C'est de la grosse rock.
1: Du heavy metal.
0: Ah oui, c'est vraiment du gros heavy metal.
1: Parce que tu connais ça un peu, ces groupes-là?
0: Hein?
1: Tu connais ces groupes-là un peu?
0: Ben oui, je connais ça. J'écoute ça, moi, de la musique comme ça.
1: Ah oui?
0: Ouais, ouais, je suis pas mêlé, moi, là.
2: Attends, mais après Sepultura, c'est quoi, là? Fuck?
0: Moi, ouais, c'est parce que je voulais pas le dire en nom.
1: Fuckhead, Up, Life.
0: F-U-C-K-E-D, U-P-L-I. Tu l'as trouvé? C'est dur.
1: Ça marche pas?
0: Bon, ben garde, je vais t'en mettre un autre de Sepultura juste pour toi, OK?
1: OK.
0: Ça marche, mon Hugo. Hey, merci d'avoir appelé.
1: C'est bien gentil, là.
0: Roots. Bloody. Roots.
2: Roots. Body.
0: Bloody. Comme le bloody. Sang. Bloody. Roots. De Sepultura.
2: Bloody. Sepultura. Je l'ai.
0: Juste pour Hugo. Tiens.
2: C'est
0: intense, par exemple, pour asseoir, là, ça. Hugo, il écoute du gros rock en venant de l'église. Mais c'est à peu près le meilleur, ça.

0: Quand tu regardes Hugo, là, t'es avec lui, là, on dirait un ange. C'est un gars, là, il a pas l'air d'un gars qui écoute ce genre de musique-là. Mais moi, te le dire, Hugo, il est pas piqué des verres. Il t'en écoute de la musique de rock demain.
1: J'espère.
0: Hein? C'est l'enfer, merci. Dans ce Carbo Show, les lignes sont pleines, toujours pleines. On adore écouter de la musique en retournant à la maison. On va aller sur la 4. Allô, Radio X?
2: Oui, salut.
0: Bonjour, Shirley.
2: Ça va bien?
0: Ben oui, toi?
2: Oui. On va aller avec Pink Floyd.
0: Pink Floyd?
2: L'album de Division Bell.
0: Division Bell.
2: La dernière tune.
0: Ah, sur l'album? Oui. Division Bell,
2: oui. Oui. Itch Ups.
0: L'as-tu trouvé?
1: Je vais essayer d'aller voir l'album.
0: Oui, Division Bell.
2: La dernière tune de l'album.
1: I Hopes?
2: C'est ça, I Hope, oui.
0: En plein ça.
1: Parfait.
0: Bon, t'as-tu passé un bel été, Shirley?
2: Oui, merci.
0: Ah ouais, ben c'est le fun. Merci, là.
2: Merci, salut.
0: Bye. Avance les cloches, après un peu de temps. Quand même un album qui...
1: Encore un peu.
0: Non, c'était correct,
1: non,
0: ça.
1: C'est bon.
0: Oh, oui. Elle est ajoutée à la playlist sur Apple Music. Voilà.

0: On a remasterisé cet album-là plusieurs fois. Une des dernières fois, c'est en 2016 qu'on a remasterisé ça. C'est un album qui est quand même à installer dans une playlist. Ça roule bien en voiture avec ça.
1: Oui.
0: J'ai eu la chance d'aller voir Gilmore, j'ai eu la chance d'aller voir Water, même si ce gars-là est hyper engagé puis peut-être un peu trop politisé dans ses spectacles. Toujours intéressant de voir, même si on sait qu'il fait à peu près juste du lip-sync, c'est assez intéressant de les voir pareil de notre vivant, parce qu'il faut pas oublier que ce groupe-là, on parle de plus de 40 ans là, de musique en continu avec des œuvres, ma foi, extraordinaires et virtuoses. Pas mal les virtuoses. Moi, je penche beaucoup du côté de Gilmore pour sa guitare, mais Waters est capable de le faire aussi. Dernière fois, je les ai vus, fait pas si longtemps que ça, 2018 au Centre Vidéotron, non, au Colisée. Il me semble que c'est au Centre Vidéotron. Le festival d'été, dans l'été 2017, on les a vus aussi sur les plaines. Quand même super bon. The Wall.
1: The Wall.
0: Ouais, ouais, ouais, c'est le fun. On va aller sur les circuits, ils sont toujours tous pleins. Allô, Radio X.
2: Yes, salut.
0: Hey, ça va bien?
2: Oui, vous?
0: Ben oui, je t'écoute.
2: Yes, hey, j'écouterais de quoi d'un peu plus particulier, peut-être différent que les autres. Ce serait du Vorage.
0: Vorage.
2: V-O-R-A-J-E.
0: V-O-R-A-J-E,
1: oui.
2: J comme Jean, oui. Ça serait Into the Void.
1: Into the...
0: As-tu trouvé le groupe Vorage?
1: Into the Void. J'ai ça.
0: Bon, yeah. On va aller là. OK, parfait. Salut. Bye.
1: Oh, c'est vrai que c'est différent.
0: Vorage. Qu'est-ce que c'est ça, ce groupe-là?
1: Électro, là, ça-là. Là,
0: oh,
1: un
0: c'est
1: peu,
0: ça.
1: Là.
0: Hein, c'est cette affaire-là, hein?
1: Oui.
0: Ma fille Gabrielle est allée à Cigale.
1: Oui.
0: Puis Vance Joy.
1: Vance Joy,
0: qui était là comme tête d'affiche.
1: Oui.
0: J'ai
1: il y avait Mickey Chance aussi. Hein?
0: Mickey Chance.
1: Ouais,
0: c'est
1: Mickey
0: ça.
1: Chance.
0: Ben, je me souviens plus c'est lequel des deux. Mais Gabriel a chanté avec lui dans le micro. J'ai une vidéo.
1: T'sais. Ah, ben voyons donc.
0: Ouais. Groupie à l'os. Elle est arrivée là le matin. Elle pourrait être sur le bord de la grille. Puis évidemment, sur le bord de la grille, c'est pas comme ça à la plage des bâtures de Beauport.
1: Ben non.
0: Elle avait mal aux pieds, là. Ça avait comme pas de bon sens. Passer 12-15 heures debout, là, comme ça.
1: Aïe, aïe.
0: J'en reviens pas à la passion des gens pour la musique.
1: Ah,
0: en
1: le monde aime
0: ce
1: ça.
0: Ce genre de musique-là. Des fois, ça, c'est le genre de musique que je pourrais peut-être arracher le radio dans le char puis le garrocher par la fenêtre.
1: Moins ton genre.
0: C'est un petit peu moins, ça me rejoint moins. Mais je sais qu'il y a beaucoup d'adeptes qui aiment ça. Et de voir des gens, tu sais, à Marimé, au fait de la famille, j'ai des gens qui sont arrivés à 9h15 le matin. Là.
1: Ah oui, le monde sont prêts à tout pour voir leurs artistes.
0: Je sais pas si tu te rappelles de ce journée-là du 24 juillet, le vendredi soir. Là.
1: Ah oui, il faisait chaud en tabarouette.
0: Les gens pouvaient se liquéfier.
1: Ah oui, oui.
0: Puis pas liquéfier dans le sens de manger du sirop d'érable, mettons. Là.
1: Non, je comprends ce que tu veux dire.
0: Passer à la journée-là, là. À la journée-là.
1: Hey, ça te prend de l'eau, là.
0: Je les voyais sur scène parce que j'animais, là, quand j'ai présenté Marimé. Pas croyable, le monde, la patience, puis la passion pour... C'est ça.
1: Hein? Oui.
0: Ouais, qu'est-ce que tu veux? On va aller sur la 2. Allô, Radio X?
1: Bonjour.
2: Bonsoir, Carpo.
0: Bonsoir, comment ça va?
2: Comment allez-toi?
0: Ben, c'est Eric, ça.
2: Oui, t'as passé un bel été?
0: Ça va bien, jusqu'à date, ça va bien. Il me manque un peu de vacances. J'ai mal réparti mes affaires. Je me suis pas assez reposé. Pour vrai, là... Pendant les vacances, bon, d'abord, la première de la construction, je l'ai travaillée au complet. La deuxième de la construction, je suis rentré parce qu'il y a du monde qui avait besoin d'aide. J'aurais dû m'écouter puis fermer le Christi de téléphone, mais je ne l'ai pas fait. Puis après ça, j'ai animé les fêtes de la famille. Ça ne m'a pas reposé du tout. Puis finalement, je me ramasse, je reviens au micro le 10, comme si l'été avait passé. Mais c'est pas grave, je suis content. J'ai fait quand même des belles balades en voiture et tout ça. Puis toi, tu as passé un bel été?
2: À date, oui, ça va pas si mal. On essaye d'en profiter, là, fait que...
0: Ben, il n'est pas fini, hein? Il n'est pas fini, ouais. L'été. Puis en plus, on a la chance de décaler les saisons. Mais dans le mois de septembre, on peut attraper facilement les 25-30 degrés.
1: Ben,
2: oui, puis au mois de novembre, la maladie de la Californie, fait que...
0: Ah, ça, c'est hot. Où est-ce que tu vas en Californie?
2: À Van Nuys, à Burbank.
0: OK, Burbank.
2: Ouais.
0: OK. Et tu te promènes ou tu restes juste dans cette région-là?
2: Ben moi, je suis là pour mon travail, mais là, je suis à la liste des blessés. Ça fait déjà un bout de temps.
0: Ouais, ça fait un bout?
2: C'est malheureusement depuis 2024.
0: OK. Puis là, tu vas être capable de rembarquer dans ça?
2: Oui.
0: Ah, je suis content d'entendre ça, par exemple, Eric.
2: C'est toujours en attente, mais en tout cas, regarde.
0: Parce que vous le savez pas, mais Éric, c'est un combattant. Combat des incendies de forêt.
1: Oh!
0: Ouais.
2: Ça fait que... Ouais, en tout cas, pour tout de suite, on va dire j'en combattais parce que là, il faudra que je me remette à jour, là.
0: Oui, oui, mais elle m'a dit que je pilotais là, ces véhicules-là des airs puis aller faire du ventre dans le lac puis aller éteindre des feux. C'est tout en ton honneur. Ça doit brasser. Je paierais cher pour être assis à côté de toi pour aller voir ça.
2: Ben, ça brosse pas tant que ça.
0: Non, c'est ça que tu me disais, c'est ça. Hey, qu'est-ce que tu aimerais entendre, mon beau Éric?
2: Bon, ben, garde, ramener le fille de Montréal, ben, je pense que, en tout cas, elle demeurait à Montréal. Sass Jordan.
0: Ah oh, oui.
1: Quoi?
0: Sass Jordan. S-A-S-S.
1: Jordan.
0: Jordan comme Jordan Boivin.
1: Ouais, Sass Jordan, j'ai ça, oui.
0: Qu'est-ce que t'aimerais entendre de elle? So hard? Make you a believer?
2: No, High Road Easy.
0: High Road Easy. High Road Easy.
1: Oui.
0: T'as ça, là?
1: J'ai ça.
0: Moi, je l'ai déjà ajouté à la playlist. C'est incroyable. Ben, merci, Eric. Du soleil à ta blonde.
2: Thomas, merci.
0: Salut, bye.
2: Bye-bye.
0: Allez voir si Sass Jordan va donner des spectacles bientôt. Eh bien, oui, la réponse est oui.
1: Ah oui?
0: Où? Sass Jordan va pouvoir avoir à Fort France. Elle sera là le 16 septembre à Dryden, à Thunder Bay le 18 septembre, à Niagara Falls. Elle sera le 9 octobre et le 24 octobre à Québec. Oui,
1: hey.
0: Au Centre Vidéotron. Sass Jordan, elle sera là. Évidemment, à Laval aussi le 26 octobre. Cette chanteuse qui est extraordinaire et que j'ai beaucoup appréciée, il fut un temps. On entend moins parler aujourd'hui, mais garde, tu vois, c'est toujours d'actualité. Elle sera au Centre Vidéotron au mois d'octobre. C'est le temps d'acheter tes billets.
1: Vas-y.
0: Lève le son. Si je te disais, Mélanie, qu'on pourrait aller vers la pause...
1: Très bonne idée.
0: Garder un bon presque 16 minutes pour le retour...
1: Bonne idée.
0: Ben les auditeurs, les auditrices, restez là. C'est le Carbo Show. Je suis avec Mélanie Paris. On écoute de la musique jusqu'à 19h. Après, Jean-Francis.

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0: Ça, Mélanie, là, ça fait vraiment Mélanie, hein?
1: Oui.
0: Bruno Mars.
1: Bruno Mars.
0: As-tu vu le nombre de visions de tous ces clips, ces affaires?
1: Ah, c'est capoté,
0: c'est assez,
1: hein?
0: C'est assez important, là. Je vais l'ajouter à la liste.
1: Une autre que j'aime de lui aussi, c'est celle avec Lady Gaga, le Die With a Smile.
0: Oui, mais c'est vrai qu'elle est bonne. Maladon,
1: OK, attends. S'il te plaît.
0: C'est vrai qu'elle est bonne aussi. C'est pas très, très Radio X.
1: Non, mais
0: pas
1: ça fait du bien.
0: Pas certain qu'Hugo à Rivière-du-Loup écoute ça en écoutant en buvant une petite canette. Mais c'est bon.
1: C'est très bon.
0: C'est un style musical qui est pas dérangeant. Mettons que tu fais un barbecue avec des amis puis tout ça, puis ça joue dans playlist. C'est parfait.
1: Ouais.
0: Mettons que t'es en road trip, tu regardes les champs de tournesol là, dans le coin de Montmagny. C'est relax. En Ontario. Puis, mettons que t'es même... Tu viens de te chicaner avec ta blonde. Hein? Ah ouais, chante.
1: C'est bon!
0: Ça fait fleur entre les dents. Hein?
1: Ah oui, ça fait...
0: Je suis pas certain que Bruno qui nous écoute trippe tant que ça.
1: C'est vraiment quétaine, mais c'est bon.
0: Ben, c'est pas quétaine. Non, c'est pas quétaine.
1: Ben,
0: il n'y a pas de musique quétaine. Arrêtez-moi ça, là. Ça n'arrivera pas. Il n'y a pas de musique quétaine. Moi, il y a des fois que j'adore écouter la guitare de Jérémy, de Patrick Normand. Puis il vient pas me dire que Patrick
1: quand
0: Normand.
1: Quand on est en amour aussi.
0: Oui?
1: Ça, c'est ma préférée.
0: Même, c'est fun.
1: Je l'ai mis.
0: Il y a tout un souvenir. Il n'y a pas personne qui nous écoute ce soir qui n'a pas un souvenir attaché à ça.
1: Mettons que
0: tu vas me demander, Mélanie, qu'est-ce que tu aimerais entendre? J'aimerais ça du bon vieux Genesis.
1: Ah ouais?
0: Ouais.
1: Je te mets ça juste pour toi.
0: Ah. Tiens, je vais l'ajouter, elle aussi. Avec Nick, on avait une jambe de clochette, mais là, on a lâché. On vit pas dans le passé, on regarde en avant. On s'appelle pas Éric Duhaime.
1: Ben, c'est ça.
0: Hein? La manière
1: coercitive
0: de faire une playlist comme Nick Cloutier la faisait, on le fait plus.
1: Non.
0: C'est fini.
1: C'est la nouvelle
0: façon.
1: Donc,
0: on l'ajoute, Carbochaud, sur Apple Music. Cherche-les. Très, très facile. Viens cliquer, puis ajoute-les. Puis tu vois, au fil du temps, on va en ajouter. Mais là, j'ai plein d'auditeurs auditrices qui sont au bout du fil, Mélanie. On s'est promis, on répond à le plus de monde possible. Allô, Radio X?
2: Bonsoir, Carpo. Bonsoir, Mélanie.
1: Bonsoir.
2: C'est René, nul autre.
0: Nul autre René qui devrait être ici lundi 16h30.
2: Exactement.
0: Oh que oui. J'ai pas oublié, moi.
2: Aujourd'hui, j'ai vécu quelque chose d'un petit peu tough. Je t'en parlerai de ça lundi. Lundi.
0: Ouais.
2: Puis pour ma motivation, j'ai demandé à la firme René Incorporé.
0: Oh oui.
2: Puis moi, c'est nul autre qu'une recommandation que Pee-Wee me fait à l'époque.
0: Ah ouais?
2: Les 45 premières secondes de Number of the Beast d'Iron Maiden.
0: Number of the Beast. Le gros diable qui parle, là?
2: Ah, Seigneur.
1: De Iron Maiden.
0: Ouais.
2: Les 45 premières secondes.
0: C'est ça. Bon, ben René, on écoute ça pour toi.
2: À lundi, Carbo.
0: Salut, à lundi.
2: Bye. 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

0: Mélanie?
1: As-tu déjà entendu Dominique Morin chanter du Maiden?
2: Non.
1: Ah, ça, un jour, il faut que tu t'entendes ça.
2: C'est vrai?
1: Oh,
2: c'est
1: faut,
2: bon?
1: Faudrait que je le crainte, là. Puis faudrait que je fasse un deal avec lui. Vous pouvez dire que je vais cliner son terrain cet hiver en échange d'une toune de Maiden.
2: Ça serait excellent.
1: Enregistré. Et même, oui. On va le faire en extrait. Il faut qu'il me fasse ça. Mais il faut le prendre quand c'est le bon moment.
2: Oui. Sur une bonne lancée.
1: Il est assez intense, là, quand il se met à chanter ça. Il était intense dans la vie, Dominique Morin, mais
2: oui.
1: Quand il est là-dedans, oh boy!
2: C'est un step de plus,
1: ouais.
2: Là.
1: Si tu dis on irait sur la 3, ça irait-tu?
2: Ça irait bien.
1: OK, on y va. Allô, Radio X! Comment ça va?
3: Hey, ça va super bien, vous autres?
1: Ben oui, ben oui.
3: Hey, là, c'est sûr qu'on passe de Maiden à un band méconnu, mais c'est pas grave. D'après moi, ça peut être un message d'espoir.
1: On va essayer. Vous voyez, c'est un message d'espoir certain. On va essayer de trouver ton band méconnu.
3: Cold Water Flat.
1: Cold Water.
2: Cold Water Flat, oui.
3: Flat. Ouais, beautiful. Mais pour le besoin de la radio, je la mettrais genre à 2 minutes 22, 2 minutes 24, là. Tu sais, pour aller chercher. Ben, toute la tune est bonne, mais on a 40 secondes. Alors, il faut être.
1: Beautiful. Mais je suis là, je cherche. The Beautiful. The Beautiful. Je cherche ça, là.
3: Cold Water Flat, Beautiful.
1: Ah, juste Beautiful.
2: Cold Water Flat, Beautiful.
1: Cold Water Flat, c'est en trois mots.
2: Oui, cold, ouais. Water, flat,
3: non, beautiful. Water flat, c'est... En tout cas, je pense que c'est en...
1: Cold water flat.
2: Ah, je l'ai ici.
1: Oui, c'est
2: bon,
1: ça.
2: Attendez deux secondes,
1: la
2: on va se parler.
1: Beautiful.
2: OK, je pense que je vais l'avoir. Est-ce que c'est ça?
3: C'est ça, on l'amène à 2 minutes 24.
2: 2 okay. minutes 24.
3: Yes, pour célébrons l'amour.
2: Parfait. Merci.
1: Salut, merci.
3: Bye.

0: pas capable d'ajouter sur Apple Music, il l'a pas mis. Mais ça me donne une bonne idée, pareil.
1: Ouais.
0: Pas des recherches plus poussées pour essayer de trouver ce groupe-là et m'écouter un peu plus. On va aller sur la 2. Allô, Radio X.
2: Oui, salut, Carbo.
0: Oh, comment ça va, mon Pat?
2: Ben, pas pire, toi.
0: Ouais, j'avais envie de te mettre la trame, mais là, vu que tu me demandes juste une toune, on va y aller comme ça.
2: Oui, mais avant de te demander...
0: Non, c'est une toune, Pat. Non, brûle pas de gaz que t'as pas d'antenne, Pat, tu vas tomber en panne. Vas-y. Vas-y. Demande-moi ma toune.
2: Ben, moi, je voulais te demander Don't Treat Me Bad de Firehouse, puis je voulais te dire qu'il y a eu des compétitions de tour de clairon international en fin de semaine, que je t'invite à l'écouter avec ta femme. Tu vois ça, c'est extraordinaire, c'est DCI... World Championship,
0: pour
2: voir ça.
0: OK, merci. Salut. Salut. L'as-tu trouvé?
1: Oui.
0: Voilà, on va y mettre ça. Tape des fois, il y a de l'argent. T'as deux tours en même temps. Arrête les tours.
1: Ah oui, excusez-moi.

0: Salutations à Bruno Gingras, à Frédéric, à Christian Bévy, à Steven. Ben oui, ils sont tous là. Merci de faire partie de nos vies. Robin, qui est là aussi. Merci Martin, Mario Drouin, que j'ai eu le plaisir de voir hier à mon atelier. Mon chauffeur d'autobus préféré. Daniel, qui est là aussi. Ça serait le fun de dire salut à Michel Gué, pourquoi pas, qui demande du Pink Floyd. Lui aussi. J'ai Tony Talbot qui nous dit bonjour aussi. Robert Lavoie, évidemment, José Bellin de l'Orchestre Rendez-vous. Danny, René Vallière, Johan, tout le beau monde est là. C'est le fun. On va aller sur la 3.
1: Oui.
0: Allô, Radio X? Il est parti. Ouais. Switch la 4.
1: C'est parti.
0: Allô, Radio X?
2: Gambo!
0: Yes!
2: Salut, c'est Martin de RTC.
0: Hey, mon Martin! Ça va bien, toi? Est-ce que tu fais beaucoup d'over?
2: Non, je te dirais, je me suis calmé pas mal là-dessus. Là, c'est en road trip avec Caron, ça va manger à Pont-Rouge au steakhouse là-bas. Là.
0: Ah, ouais, c'est bon, ça. Ouais. Salut, Caro.
2: C'est une autre, on va te demander une toune.
0: Ah, ouais, donc.
2: Même que d'habitude, la Subdivision de Rush.
0: Ah, Rush.
2: Yes.
1: Puis le nom de la toune?
0: Subdivision.
1: Subdivision.
0: Ouais, c'est très, très bon, ça. Hey, soyez prudents, les amis, puis profitez-en beaucoup, puis on lève notre verre. Bon souper.
3: Oh, hey, Carbo, s'il aurait fait bon, on y aurait été en spider, parce que moi, je sais que j'aime beaucoup, beaucoup les spider.
0: Ouais, ça, j'en doute même pas. Mais, regarde, on se garde une gêne, on se reverra sur la terrasse.
2: C'est bon.
0: Salut, bye-bye.
2: Bonne soirée, salut,
0: bye.
1: Bye.
3: Bye.
0: Ça, je le dis souvent, c'est Provenché, les deux frères Provenché qui travaillaient avec moi au McDo dans le temps, voir leur mère dans les années 80. J'ai été équipier là 7 ans, fait que ça te donne une idée. Ils m'ont fait connaître ce groupe-là que j'ai jamais été capable de décrocher par la suite, groupe canadien. De tout, à partir du 2112 à aller jusqu'au dernier album. Ils sont encore actifs, hein, soit dit en passant, même si le drummer est parti. Très, très bon groupe. J'adore ça, tu vois.
1: Très bon.
0: Ça, c'est sûr et certain que Bruno va nous dire « Wow, ça, c'est bon, il aime ça. » Ok, oui.
1: Bruno.
0: Est-ce que tu connais Bruno Gingras? Il est toujours avec.
1: Ah oui, il est content.
0: Oui, il est content.
1: Il est content, hein? Là, je le vois ici.
0: Regarde, les photos du chanteur de Roche, qui n'est pas le plus beau chanteur sur Terre, hein?
1: Non, mais il en faut. Il en faut de toutes sortes.
0: Bah, écoute, il est peut-être pas beau, mais il est peut-être bien fin.
1: Puis bien bon.
0: Ou bien plein d'argent. Probablement que oui.
1: Hein? Probablement.
0: Oh oui. Ça embellit les gens, l'argent. Hein? L'argent mène le monde.
1: Ben, c'est vrai un peu.
0: Oh ouais. Es-tu riche, toi? Oui. OK, viens ici.
1: Viens ici.
0: Allô, Radio X?
4: Oui, bonjour.
0: Bonjour.
4: Je voulais vous féliciter. Là, vous formez un beau couple.
0: Ah oui.
4: Et
0: hein?
4: Puis, j'ouvre une parenthèse. M. René Capé, est-ce que c'est celui qui a combattu un cancer?
0: Oui, René de la banlieue Est de Montréal.
4: Bon,
0: Il va être avec nous. Je le garde avec nous autres lundi soir prochain. Je vais même le faire s'asseoir en studio.
4: Okay.
0: Je sais qu'il faut qu'il reparte, là, mais regarde, il est à l'université. Mais regarde, on va être capable de l'avoir un peu avec nous.
4: OK. Mais je vais vous dire une chose. Il doit garder le moral parce que moi, là, j'ai combattu un cancer du côlon stade 4.
0: Ah oui?
4: Et puis, ça a duré 3 ans.
0: Oui.
4: Et
0: là, ça va bien?
4: J'ai plus de prostate, j'ai plus de vessie, j'ai 2 sacs d'ostomie, et puis je suis heureux. Savez-vous pourquoi que je suis heureux?
0: Non.
4: Ben, la résilience.
0: Bien sûr.
4: Et puis, c'est lorsque j'ai été hospitalisé que j'ai commencé à écouter Radio X.
0: Ah oui?
4: Oui. Fait que là, le secret de la réussite, là, pour moi, c'est une nouvelle vie. C'est différent, mais je suis heureux, puis je suis encore en vie.
0: Ben, je suis tellement fier de vous entendre ce soir, là.
4: Bon.
0: C'est pour vrai, là. Hein, faut pas lâcher le combat. Ben, je suis très d'accord, puis je le sens dans votre ton de voix. Je le sens dans votre grain de voix. Bon. Et je vous remercie tellement.
4: Et puis, moi, la pièce musicale, là, c'est Prince.
0: Prince?
4: Oui, ben, c'est une pièce de danseuse, là, et c'est Cream. ben, voyez-vous, je le mords à la bonne place, même s'il ne se passe
1: c'est
4: plus rien.
1: Cream?
0: Cream. Oui, de la crème.
4: Ah oui. Non, mais c'est smooth, là, mais c'est une belle pièce. Alors, M. Carbo, Mélanie, écoutez, là, dites à René, là, qui garde la morale, vous en avez la preuve, là, mon nom, c'est Jean.
0: Ben,
4: je suis heureux. Puis,
0: merci de faire partie de ma vie, Jean, de nos vies du Carbo Show. Bon. Puis t'as raison, faut garder espoir, il y a toujours de la lumière là-bas.
4: On n'a pas le choix.
0: Hein,
4: On
0: n'a pas le choix, on n'abandonne pas.
4: Non. Ben merci beaucoup. Là.
0: Salut, Jean. Bye.
4: Au revoir.
0: Bye. Prince, là, ça, c'est quelqu'un que j'ai regretté de pas avoir été à pas avoir été en un de ses spectacles. Moi, une de mes tunes préférées de lui, parce que, regarde, on va se permettre, là, on écoute de la musique en soir, là, il nous reste à peu près 50 secondes. On va s'en aller à la pause avec ça. C'est La Petite Corvette Rouge. Little Red Corvette.
1: Je prends tout le temps pour l'écrire en français quand tu me fais ça. OK, c'est parti, mon cerveau.
0: Oh oui. Ça a passé vite ce soir. Ça a passé vite ce soir. Merci encore une fois, les auditeurs, les auditrices. Garde, vois-tu Martin qui s'en va avec Caro, souper. Moi, je m'en vais rejoindre Stéphanie manger. Toi, tu fais quoi?
1: Moi,
0: t'en
1: je m'en
0: vais voir en bas avec Mélanie
1: Trudel.
0: Oh là là.
1: Oui.
0: Quelle soirée. Vous aurez? Parce que c'est très bon en bas. Hein?
1: Oui, ça va être vraiment le fun.
0: Donc, c'est comme ça qu'on voit le retour à la maison, la fin du retour, du moins le Carbo Show. Jusqu'à 19h, jusqu'à l'arrivée de Jean-Francis, qui est déjà prêt. Parce que oui, je l'ai croisé, j'ai enregistré des pubs avec lui tantôt. Mélanie, merci. Soyez prudente ce soir. Là.
1: Oui.
0: Et tu me parleras de ça demain, parce que demain, ce sera le Carbo Show spécial Questions sur l'automobile. Un classique aussi à ne pas laisser de côté. Merci de prendre le temps de nous écrire, de nous texter. Et on fait une petite pause, on va te donner un dernier petit coucou.

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0: Autant on est discipliné, autant on ne l'est pas aujourd'hui, Mélanie.
1: Ouais.
0: On vient de voler un beau presque 3 minutes au Space Cat. J'ai quelqu'un si bien demandé qui me dit « Il faut absolument que tu fasses jouer ça, mon carbo. C'est du métal d'un groupe de jeunes qui vient de découvrir. Ça sonne deep, c'est malade. » Le groupe, c'est Nail Bite. Et la toune, c'est « Cut It Out ».
1: Oui.
0: Et c'est une fille qui chante. On avance un petit peu, là, pour être sûr.
1: Pour qu'on entende la fille.
0: Pour le faire découvrir. Il est déjà placé sur la playlist. On se laisse comme ça, Mélanie?
1: Oui.
0: On se dit à demain?
1: Oui.
0: Bon sushi, bon abat. Soyez prudents, les amis. Faites attention aux machines. On se parle demain. Bye-bye.

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0: Ah, Mama Oulé, à vous. La nuit est tombée sur Québec et votre Spacecast est là. Je m'appelle Jean-Francis Blais, face à moi, Mathieu Dugal. Salut, man!
1: Hey, salut, man, comment ça va?
0: Ça va très bien, toi-même?
1: Yes!
0: Excellent. Nos auditeurs aussi ont l'air top shape, mon cher. Ils sont fidèles au poste, prêts au combat. On est trop fiers des boys. Yeah. Au 88-670-9098, parce que les salutations d'usage ont commencé. On a Carlitos El Camionneur qui est là.
2: Peut-être.
0: Si! Direction probablement Moncton, comme d'habitude, avec peut-être une cargaison de homard. À Mamaoulé, du petit poignet cassé, maintenant habitant de la principauté de Bel-Air.
1: Ben voyons.
0: Let's go! Du poignet cassé, ça c'est-tu parce que tu fais beaucoup d'acrobatie?
1: Beaucoup de petits poignets.
0: T'es-tu un gymnaste? Est-ce que c'est ce que je comprends? Bienvenue à Val-Bel-Air, là où les dépanneurs se font défoncer à 18h le soir. Le Redneck Révolté est là également. À Mamaoulé, à toi, mon cher Redneck Révolté. J'espère que t'as monté bien des motos rétro pendant l'été. On a Monsieur Bus The Original, de retour du terminus Beauport et en vie, mesdames, messieurs.
1: Okay, oui.
0: T'es-tu pas loin du terminus Beauport?
1: Moi?
0: Ah non, c'est vrai, t'es
1: ouais. J'ai habité pas loin du
0: terminus. T'as grandi à Beauport.
1: Oui, exactement. Ah, puis j'ai eu un appart sur la 24e rue, juste en arrière du parc Bardi, fait que le terminus Beauport, c'était comme...
0: Je connaissais ce coin de Beauport-au-Prince. On a la verge dorée qui est là. Si jamais tu cherches ton chemin dans l'obscurité,
1: suis la verge,
0: la lumière. Joe Dirt, c'est ce qui explique l'odeur, est là. À Mamaoulé, à toi, mon cher Joe Dirt. Albert Le Sidien qui nous offre un franc éclair. À Mamaoulé, à toi, mon cher Albert Le Sidien. Big Dico et Bouess, les brasseurs de billes de la série Vogue, sont là, de retour, fidèles au poste. Chafalaire est là. À Mamaoulé, à vous, mon cher Chafala, qui est un petit nouveau. À Mamaoulé en direct du Back Boy.
1: Oh,
0: t'as pas ouais,
1: le chef doré pas loin là-bas.
0: Ça, là, le Back Boy, c'est quand t'as fait le tour du rond-point sur le bord de la 73.
1: Oui, c'est ça, exactement.
0: C'est quand tu level up. Ouais, quand tu level up comme un Pokémon, là.
1: Ouais.
0: J'en ai assez d'être un Pikachu, je deviens un Raichu, direction le Back Boy. le tracker de dinde albino, c'est là. Dedans, oui. Son tracker. Un tracker, c'est un troc, ça, il me semble.
1: Oui, j'imagine.
0: On l'espère. Risalto Zoom, la vie est là. Mon Dieu, vous êtes en train de faire planter le texto, mes chers amis. On vous sent fidèles, on vous sent présents, puis ça, c'est le fun. À Mamaoulé, Tabarouette, du clam jaunâtre. Et c'est ce qui va assurer ton jeûne jusqu'à 22h, mon cher. Bonsoir, Jean-Francis. Bonne saison. Et ça nous vient de Let's Go, René. Banlieue ouest de Montréal, qui, j'espère, va très bien.

0: Lui de René, qui est un très, très, très bon yard, un appelant assez récurrent du Lascal. Probablement que Max lui parle une fois de temps à autre.
1: Yes,
0: Mathieu, t'as passé une belle journée?
2: Oui, belle journée. Thierry, je suis sur le gaz, sur les vapes de gaz un peu aujourd'hui. Là. J'ai fait un petit peu de...
0: Un petit tour sans réserve?
2: Oui, c'est ça. Okay. Non, pas en tout. Bon, j'ai pas dit une puff de gaz. J'ai dit les vapeurs. Donc. Mais non, c'est
0: ouais, un autre, mon minou, un autre. C'est une bonne rip. C'est une bonne rip.
2: Ouais,
0: je t'ai donné un peu de mon woke kush.
2: Oh.
0: Parce que tantôt, là, ça, c'est une nouvelle affaire du show qu'on va faire une fois de temps à autre. Là. Je pogne des nouvelles où est-ce qu'on essaie de nous passer quelque chose qui se veut, ou du moins qu'on nous présente comme quelque chose de normal, mais qui est woke as fuck. Mais ça, là, c'est vraiment dans mon petit baguette spécial. Je sors ça une fois de temps en temps.
2: Oh.
0: Là, parce que je t'aime bien, je t'ai donné une petite puff.
2: Je me sens tellement choyé.
0: Yes. Fait que ouais, aujourd'hui, t'es
2: Non, mais ça va bien. C'est juste... Moi, je disais quand lundi, je pense, quand vous parliez d'enfants avec les manques de sommeil pis tout ça, moi, je disais, hey, on avance l'heure pis ça me fuck ben raide. Pis cette nuit, j'ai fait de l'insomnie. Je me suis réveillé aux 2 heures. Fouille-moi pourquoi. Tu sais, des fois, là, il y a aucune raison. Là.
0: Ouais.
2: C'est comme si... T'as peur qu'il arrive de quoi, mais il arrive à rien, c'est à la nuit, là, tu sais.
0: Ouais, non, c'est ça.
2: Fait que, non, c'est pas mon corps était sur le qui-vive, mais ça va bien, je suis là, fidèle au poste.
0: T'es-tu du genre, parce que souvent quand tu tombes en mode insomnie, là, tu spins dans ta tête, là, comme, hey, faut que je dorme. Puis là, ça, hey, là, le fuck, le matin s'en vient. Hey, non, mais là, moi, je dors pas. Là, tic-tac, tic-tac, tic-tac, les heures s'envolent, mes chances de me remettre de ma journée puis me refaire des forces s'envolent. Je vais être scrap demain, puis là, qu'est-ce qui va arriver après-demain?
2: Puis là, tu regardes le cadran, puis tu dis, OK, là, il me reste 5 heures à dormir. OK, là, il me reste 4h30 à dormir. Là, il me reste 4h25 à dormir.
0: Fait que tout pour t'assurer de ne pas dormir.
2: Exactement.
0: Moi, ce que j'ai lu à un certain moment donné, là, c'était vraiment, t'es mieux, tant qu'à ça, de te lever.
2: Ouais.
0: Casser le cycle,
2: exact.
0: Vivre un peu, puis quand tu sens que tu cantes un peu, là, tu y retournes.
2: Ouais, mais moi, je prends de la médication pour dormir en plus.
0: Ah ouais,
2: puis,
0: OK.
2: Ouais, ça fait quelques années que je prends ça, parce que justement, j'avais ce problème-là que je me réveillais tout le temps, toutes les nuits, puis à un moment donné, j'étais comme, hey, je fais plus mes nuits, doc, là.
0: Hey, je me
2: sentais comme un enfant, là.
0: Hey, mais je rentre dans ton intimité, OK, parce que c'est toi qui as ouvert la porte.
2: Oui.
0: Si tu prends plus tes pilules, t'es-tu genre une semaine pas dormir comme un gars sur le speed?
2: Pas dormir, mais mon sommeil va être affecté.
0: Ah ouais, OK.
2: Puis là, ben, je pense que c'est ça qui est arrivé. D'après moi, j'ai fait un bout sur le divan. Puis je me suis réveillé, puis là, j'ai fait, je vais transférer dans le lit. Ou ma blonde m'a réveillé, je me rappelle pas. Là, c'est tout le temps pas mal ça qui arrive. Puis là, je m'en vais dans le lit, mais j'avais peut-être oublié de prendre ma médication. Fait que c'est ce qui explique, ceci expliquerait cela.
0: OK, puis c'est pas de la mélatonine, c'est carrément...
2: Non, c'est des comprimés, ça s'appelle la trazodone. C'est un médicament à base qui est fait comme pour traiter des dépressions. C'est comme un antidépresseur, mais il est aussi... Parce qu'à cette heure, il y a beaucoup d'antidépresseurs qui sont aussi utilisés pour beaucoup d'autres problème.
0: OK. Ah
2: oui. Celui-là en est un. Fait que en fait, je comprends le monde qui mettons qui serait peut-être pas dépressif nécessairement, mais des gens qui voudraient mettons avoir un break mental.
0: Ouais.
2: Parce que moi je prends ça puis dans la demi-heure, je te jure mon gars, là,
0: ah ouais, ça kick.
2: Ah ouais.
0: OK, ça kick hard.
2: Ah oui. Fait que tu sais quelqu'un qui prendrait ça pour dormir là, il y a des grosses chances que tu sois ben zen.
0: OK. Zen, mais penses-tu que tu pourrais être fonctionnel avec ça? Parce que si ça t'aide à dormir, si ça t'assure ton sommeil...
2: Moi, je pense que j'ai une dose qui est faite pour me knocker out.
0: Ah, okay,
2: mais il doit exister des doses plus faibles, mettons, qui doivent être un peu violents. Mais tu sais, ça dépend de beaucoup de monde. Tu sais, je pense qu'il y a des gens qui ont... Les gens qui auraient de la misère à dormir, moi, j'ai déjà... Tu sais, il y a un de mes chums qui, lui, fait de l'insomnie, mais c'est chronique, là. Il est même avec des médicaments, oublie ça. Puis j'y avais même déjà proposé, puis il l'avait essayé puis ça avait pas plus marché.
0: Je vais toucher l'insomnie là, puis là je vais toucher comme du bois cheap, du faux bois là. Mais c'est une des affaires que j'ai pas donné. D'après moi là, d'un pire affaire qui se peut. Puis là, vous allez me dire non, c'est pire le cancer du sang. Je le sais.
2: Oui.
0: Tu sais, mais jouons pas à qui a la plus longue là. Mais mettons dans entre guillemets les pires affaires là, insomnie, problème de dos, zona.
2: Hey.
0: Mais ça, je pense, c'est la trifecta qui tue l'amour et qui tue la joie de vivre.
2: Moi, j'ai deux de tes trois, là.
0: T'as genre, mal
2: j'ai
0: dos?
2: Pas de zona.
0: J'étais comme, j'ai essayé de te spotter à la peau.
2: Non,
0: où
2: pas
0: tes
2: tout,
0: plaques?
2: Pas tout, ça va. Non, mais voyons, je le dirais plus. J'ai des plaques, genre une
0: couple
2: de fois de l'eczéma, mais ça, c'est lié à du stress. Là.
0: Mais je pense, pour vrai, moi, j'en ai jamais fait de l'eczéma, ou si j'en ai fait, j'ai fait comme le reste. J'ai pelleté ça par en avant, puis j'ai fait semblant que ça n'existait pas. Mais je pense que zona, tu peux difficilement pelleter ça par en avant.
2: Ouais,
0: ça a l'air que ça prend le contrôle de ton âme, puis tu peux plus vivre. Là.
2: C'est clair. Puis tu sais, si c'est un peu comme l'eczéma, moi, la seule chose qui me faisait du bien à l'époque, c'était de l'eau bouillante, là. Tu sais, il fallait que ça soit chaud, chaud, chaud, là.
0: Sur la plaque?
2: Ouais. parce que c'est
0: top,
2: oui parce que mettons de l'eczéma ça te fait une plaque puis là t'as comme des petits boutons puis quand ça pète ça sèche ta peau puis ça craque. Fait que la seule chose qui me faisait du bien c'était ça, c'est de me mettre de l'eau chaude parce que dans le fond ça détend ta peau. Puis ça devient, tu sais, mettons, tes pores de peau ouvrent puis tout ça. Fait que ça relâche un peu la peau. Fait que ça enlevait la démangeaison pendant ce temps-là.
0: Ah,
2: en
0: tout
2: cas, si jamais il y en a qui souffrent de ça, je vais vous donner un petit truc.
0: Hey, je veux pas te faire peur. Puis je veux pas comme être un oiseau de malheur. Mais on dirait que tu m'as l'air d'être un bon prospect au zona. Parce que ma plus jeune a fait de l'eczéma beaucoup, surtout l'hiver. Ouais. À longue de se tremper les mains dans la neige, de remettre ses mitaines. Oui. Nous autres, c'est juste de la crème CeraVe, là, qui est de la crème fucking trop chère, mais qui a sauvé ses petites mains, là, de l'eczéma. Toi, tu m'as l'air un prospect parfait pour le zona.
2: Tu me trouves nerveux?
0: Ben, non, mais d'après moi, j'ai jamais vu de l'eczéma qui fait des boutons.
2: Ah, ouais. Ah, ouais. Ça se peut.
0: Écoute, je te le souhaite pas.
2: Tu sais, des boutons que je te parle pas, ça a pas l'air d'un bouton de face. Là. C'est juste des petites bébés.
0: OK,
2: là.
0: Juste des petites affaires. Ouais, OK, ouais. OK. Hey, le problème de dos, man, je l'ai expérimenté pour la première fois de ma vie dans les derniers temps, dans les derniers mois. Mm-hmm. Man, ça, là, ça te cape une vie au grand complet, là. J'ose même pas imaginer quelqu'un, mettons, qui se blesse à la construction, qui tombe invalide. Parce que, pis là, il essaie de se soigner le plus possible. Sauf que t'es tout le temps, tu sais, t'as pas de biomarqueur de mal de dos, là. Le seul biomarqueur que t'as, c'est toi qui se relève tranquillement d'une chaise, qui fait,
2: ouais.
0: Tu sais? Fait que c'est sûr que tu fais face à certaines critiques, à certains jugements, mais c'est un vrai, de vrai pain in the ass.
2: Ouais, moi, c'est dû à un accident de snowboard.
0: Ah ouais.
2: Ouais, okay. Quand j'étais plus jeune, je faisais beaucoup de snowboard puis dans le snowpark à un moment donné, j'ai été brave, il y avait comme mouillé la veille puis moi j'étais comme ben non, c'est pas grave, j'étais immortel.
0: Ah, fait que tout était glacé. Et
2: tout était glacé, j'ai pogné le jump puis à la place que je parte normalement, mais mon snow il a comme glissé sur la glace, fait que je suis parti comme chest en premier.
0: Okay.
2: Puis j'étais allé fesser à terre dans la neige puis le snow il est allé me fesser en arrière de la tête. Mais quand j'ai fait un accident de ça, il avait pris comme je le dirais plus, là, des X-rays. Là.
0: OK, ouais, des rayons X.
2: Des rayons X. Puis il avait vu que au niveau de ma colonne, j'avais une microfracture. Fait que c'est ça qui va faire que je vais avoir mal dans d'autres ma vie.
0: Tout. Puis il y a rien à faire pour soigner ta microfracture.
2: C'est qu'en fait, c'est que ça l'a quand ça l'a guéri, ça l'a comme un peu calcifié là dans fait que tu sais, je pourrais aller voir quelqu'un qui pourrait m'aider avec ça là, tu sais, j'étais déjà allé voir un chiro pendant un certain moment. Mais, tu sais, à part me craquer...
0: C'est fou comment...
2: C'est temporaire, là, comme bien, là.
0: Je sais que c'est une observation que c'est pas la première fois que je fais depuis le début du show, mais c'est fou comment, dans médecine, il y a un petit côté chamanique encore.
2: Ah ouais, hein? Vraiment?
0: T'sais, moi, j'avais l'appendice qui pétait. J'étais allé voir le médecin, il dit « Ah, vous savez, manger épicé, c'est pas pour tout le monde. » Il me renvoie à la maison, le taupin.
2: Ben oui.
0: Puis là, après ça, je reviens à l'hôpital à la demande de ma blonde, parce que là, je suis rendu à un point où est-ce que j'ai mal, genre, je pogne mon plafond, puis généralement, j'ai une bonne tolérance. Ma blonde, elle dit, ouais, je pense pas que c'est parce que tu chies de la lave, là.
2: Non, non, c'est
0: ça. Tu sais, je pense pas, là. Fait qu'on est retourné, puis j'avais l'appendice, man, qui,
2: poupou,
0: qui était mon deuxième cœur, qui battait. J'ai eu une blessure de hockey, à un moment donné, j'ai toujours gaulé, puis j'ai reçu une puck côté extérieur du patin. Oh. Vraiment une bad luck. Oh. Où est-ce que, à l'époque, tu sais, il y avait des grosses coquilles blanches sur le côté, mais juste intérieur, pas extérieur. Bad luck. Total. Ce qui m'a pété dans un des nerfs du pied et a créé comme une espèce de kyste. Oh. Puis quand je suis allé faire checker ça par le médecin, parce que des fois j'avais des crises qui faisaient que je pouvais plus mettre de poids sur toute ma jambe.
2: Wow.
0: Fait que j'allais genre du capitaine Crochet qui se déplaçait dans la station.
2: Comme si t'avais des nerfs de poignée dedans.
0: Genre, c'est ça, ouais, je perdais toute capacité de mettre du poids sur ma jambe. Puis surtout quand mes souliers devenaient, mettons, plus maganés. Fait que là, à un moment donné, j'ai été un bout à porter des souliers. Mais j'avais des souliers Goodyear. Pour vrai, des souliers Goodyear de vieux monsieur avec des straps sur le dessus. C'était épouvantable. Puis à un moment donné, je suis allé voir un ostéopathe.
2: Okay.
0: Parce que les médecins disaient, si on t'opère ça, t'es un genre de 6 mois en convalescence. T'es une grosse patente. Puis on était pas sûrs que ça allait se régler. L'ostéopathe, man, il dit, donne-tu la permission de checker? Puis j'allais, tu sais, pour autre chose de dos, ouais. Whatever. Le gars commence à me gosser après. Après la veine. Quand ça me prend la veine.
2: La grosse veine.
0: Ah, la grosse veine. La veine avec un kiss au bout. Puis, il m'a pété le kiss dans le pied. Fait que je l'ai encore.
2: Oh, ouais.
0: Mais depuis, man, j'ai pu laisser derrière les souliers Goodyear Michelin.
2: Ben, pas d'affaire.
0: Puis, reporter des souliers qui ont un minimum de bon... Ben, en fait, un minimum de bon sens. J'étais en Crocs.
2: Ah oh, oui,
0: hein?
2: Je suis correct. J'étais
0: en Crocs.
2: Ça le fait aussi, des Crocs.
0: Oui. Fait que des fois, là, la médecine, il y a un petit côté chamanique.
2: Oh,
0: il
2: ouais,
0: y a
2: oh,
0: encore
2: oui.
0: Un côté de...
2: Puis après ça, on juge le monde qui s'auto-medicate, là.
0: Ouais, je jugerai jamais. Surtout pas dans le système qu'on a où est-ce que t'as des attentes qui sont complètement débiles. Puis même avec des erreurs médicales comme on peut entendre, là, tu sais, il y a de ça quelques années, là, moins de 10 ans, il y a des kids qui sont morts en Beauce pour des opérations aux amygdales, mm-hmm. Tu sais, fait que c'est, moi, je jugerai jamais quelqu'un, à moins vraiment, là, tu sais, à moins c'est l'homéopathie et rien d'autre, là.
2: Ça va, pur noisetier.
0: Ah ouais, c'est ça, mais tu sais, quelqu'un pour vrai qui a un enjeu de santé, qui a essayé plusieurs affaires, qui se décide, hey, fuck it, j'essaye l'homéopathie. Ouais, ouais, ouais. Moi, je jugerai jamais ça. C'est normal là, que tu lances plusieurs lignes à l'eau quand ça mord pas nulle part. Là, je jugerai jamais ça.
2: Exact.
0: Dans ma journée, là, aujourd'hui, j'avais mes photos professionnelles parce que bientôt, vous allez voir les photos des animateurs sortir. Puis on est là-dedans en ce moment. Puis à chaque fois, moi, c'est une vraie de vraie... C'est mon chemin de Damas. Là, j'haïs ça d'un... Ça me dérange pas qu'on me photographie, mais prends-moi action shot. Tu sais, pendant que je vis ma vie, puis pendant que j'ai pas à faire, OK, souris. Parce que moi, là, je pense tout le temps que je souris. Puis quand Fred me montre les photos après, j'ai l'air d'un croque-mort qui se fait apprendre qu'il est le prochain à mourir. C'est épouvantable.
2: À ce point-là.
0: Ah, puis des fois, je me dis, hey, là, je souris à pleine gueule, là. puis même pas. L'ombre d'un sourire
2: mais
0: sur ce visage-là.
2: Donc,
0: je suis pas capable.
2: Mais pourtant, t'es quelqu'un de souriant, là.
0: T'es sérieux?
2: Non, mais dis, en tout cas, quand t'es avec moi, là.
0: mais c'est parce que je suis pas fait en bois.
2: Non, c'est ça.
0: Non. Mais pour vrai, puis c'est un running gag sur des photos de famille à la maison, là, surtout chez mes parents, il y en a une qui est épouvantable. Là. On avait fait un photoshoot familial, puis il y a moi en arrière. T'as déjà vu ma photo de finissant au CRTQ?
2: Non. Ah oui. Ben oui, je les ai toutes vues, là, dans le corridor.
0: Et puis j'étais en arrière, là.
2: C'est vrai.
0: Puis j'ai le regard de tueur épouvantable. C'était le frère d'André Arthur qui avait pris la photo en plus.
2: Oh my God.
0: Ouais. En tout cas, ça fait que c'est ça. Je pense qu'on va prendre la moins pire.
2: Mais ton permis de conduire, tu vas être de quoi, par exemple? Parce que là, t'as pas le droit de sourire. Fait que là, c'est ton time to shine.
0: J'ai exactement l'air de ce que j'ai l'air d'envie de tous les jours sur mon permis de conduire, c'est-à-dire un prisonnier russe.
2: Hey, moi aussi le pire, là. Puis moi, je suis quelqu'un de super souriant dans la vie, mais check bien ça, là. C'est plate pour les auditeurs, là.
0: Ah ouais, ben oui, ouais. Hey. T'as l'air d'un gars qui a aidé Al Boivin.
2: Ah oui, drette ça.
0: Ah là, c'est les photos, là, moi, j'haïs ça, Colin, que j'haïs ça, mais que voulez-vous, il faut le faire chaque année. Êtes-vous pas mal dans rentrée? Moi, j'ai donné l'uppercut final aujourd'hui, il me restait des souliers de rentrée à acheter. Là, pour
2: ah ouais, juste ça, quand même, t'es bon?
0: Parce que ma blonde avait fait une bonne partie du reste.
2: Teamwork!
0: J'aurais dû prendre le crédit, ben oui, j'ai tout réglé ça, mais la vérité, c'est que j'ai acheté les extras qu'elle n'a pas trouvé. Un duotang, quatre crayons puis les souliers.
2: Mais ta job de papa est faite.
0: Est faite, exactement. Exactement, fait qu'on a donné un bon coup aujourd'hui, puis juste un petit shout-out là, à une gentille fille que j'ai croisée aujourd'hui à la boutique Nike des Galeries de la Capitale. Tu sais, on se plaint souvent, puis moi le premier, de mauvais service à la clientèle. T'as des fois l'impression que tu te déranges.
2: Tout le temps.
0: Tu te fais regarder, genre, hey, tu corriges dans mon commerce.
2: Ouais, c'est ça.
0: Je viens comme acheter de quoi ici, donc qui va te permettre de vivre. Aujourd'hui, j'ai vraiment eu un bon service. Là. La fille qui amorce sa dernière année, elle comptait sa vie un peu, amorce sa dernière année. Tu sais, quelqu'un qui sait où est-ce qu'il s'en va. Puis je trouvais ça beau parce qu'on décrit souvent nos jeunes comme du monde qui carbure au woke couche, puis des affaires. Aujourd'hui, là, la fille. Elle amorce très prochainement son secondaire 5. Elle sait qu'elle s'en va en droit des affaires.
2: Wow, OK.
0: Je suis comme, wow, let's go, fille. Bon service, qui se souciait que mes filles, parce que j'ai dit, c'est au prix que les souliers sont.
2: Ben, c'est ça.
0: T'as pas le goût de changer ça à Noël, là. T'as le goût de faire une petite trotte.
2: Ouais.
0: S'assurer que tout était correct. Bon service, juste correct, tu sais.
2: Il se suit-tu pas pire, tes filles, dans les âges?
0: 7 et 10.
2: Ah, OK. Fait que j'imagine que comme ta plus vieille, il va pouvoir filer son stock à la plus jeune.
0: Ouais, c'est ça. Il ramasse, ils ramassent l'une le stock de l'autre, mais c'est fucké, man. Des fois, hey man, je vais le compter. Dans le fond, c'est ma plus jeune de 7 ans, je vous jure, j'ai pas parlé de ça. Même si c'est des sujets qui m'intéressent, là, j'ai pas parlé de ça. Récemment, elle m'a dit, papa, j'ai le goût d'aller à l'église prier.
2: Ah, oh, ben voyons.
0: J'ai fait, hey, OK. Elle m'a amené, on passe devant une église. Je dis, gars, hey, belle l'église, hein, tu sais, parce que je me souvenais qu'elle avait parlé de, hey, j'aimerais ça aller voir l'église, j'aimerais aller prier à l'église. Elle dit, c'est pas une église, c'est la maison du Seigneur. Je suis comme, what the fuck?
2: Mais là, dessine-moi, c'est quoi ton église?
0: Ben ouais, genre, mais t'es-tu
2: la
0: genre.
2: Croix, es-tu à l'envers?
0: T'es-tu envoyé par Jésus? C'est vraiment qui es-tu? Parce qu'elle m'avait jamais parlé de ça. Puis aujourd'hui, la petite dernière surprise qu'elle m'a droppée, c'est en marchant dans les galeries de la capitale, quand on achetait le vêtement puis le soulier, la plus jeune a dit qu'elle est gothique.
2: Ah ben, coudonc.
0: À 7 ans, zéro gothique. Zéro, là.
2: Peut-être qu'elle a vu des affaires sur Internet, puis elle s'associe à ça, même si elle l'est pas encore.
0: Peut-être. Ben, tu sais, j'aime les affaires un peu dark, ouais. Un peu, tu sais, cette esthétique-là, puis je pense qu'elle aime ça être un peu comme son papa, là, mais... Ouais, ouais. Moi, j'ai pas du maquillage noir d'en face. Là. Je me décrirais pas particulièrement comme un gothique.
2: Oui, puis peut-être à 7 ans, c'est jeune aussi.
0: Ouais, effectivement.
2: Laisse l'adolescence arriver, tu prendras ta décision rendue là.
0: Quelqu'un dit est tombé sur des TikTok. Non, elle n'a pas accès à TikTok.
2: Non,
0: TikTok. Et moi, ça, c'est mon côté conspi. Là. Tu vas apprendre à me connaître de plus en plus, mais j'ai la profonde conviction. Tu sais, il y a des affaires de conspiration que je crois pas tant.
2: Ouais.
0: Des conspirations que je crois plus. Une que je crois plus, là, c'est que les Chinois, là, s'ils nous shootent ce TikTok-là, puis que le leur n'est uniquement éducationnel, c'est pas un hasard.
2: Ouais.
0: Ils veulent nous rendre dégénérés, man. Banane, ice cream. Non, c'est pas pour notre bien, cette affaire-là.
2: Moi, j'ai débarqué de ça assez rapidement. Tu sais, il y a eu comme la
0: conspiration ou de TikTok?
2: Ah, de TikTok.
0: OK.
2: Oh, conspiration, je suis encore dedans.
0: Let's go!
2: Non, mais c'est ça, TikTok, j'ai débarqué de ça assez vite. Tu sais, c'est... Je veux dire, t'as les mêmes vidéos sur Facebook, vidéo, YouTube.
0: Ouais.
2: Souvent, tu sais, les créateurs de contenu, maintenant, sont sur plein de plateformes. Fait que, non, j'ai... Moi, à la base, j'avais ça parce que ma blonde m'envoyait des vidéos, puis j'étais comme, pour les voir, ça me prend l'application. Mais là, depuis ce temps-là, j'ai dit, garde, envoie-moi des vidéos Facebook.
0: Non, c'est clair. Allez, merci sur le texto. Vous dites, c'est clairement pas un hasard, les Chinois qui nous envoient nous. Merci de renforcer mon casse en aluminium. OK, hey, voilà. Fait que, on s'étendra pas trop longtemps sur nos journées parce que du magasinage, d'affaires d'école, c'est pas si le fun que ça, mais je voulais faire quand même le shout-out
2: ben oui.
0: À la petite fille en question. On va prendre cette habitude-là une fois de temps en temps de sortir un moment dans la journée à travers toutes les shows qui nous ont fait réagir. Puis aujourd'hui, ça se passe dans le retour de Radio X où particulièrement DH et Jord ont sorti leurs 18 litres de jugement. et je vais avouer que moi avec, là, j'ai comme le mien, mais je suis curieux de vous entendre vous au 88-670-9098. Ça serait un plaisir de vous parler de vive voix au téléphone ou sinon carrément juste vous lire sur le texto. Mais avant, voici le dit extrait.
1: Ah, de le voir passer en boxeur, sortir de la douche, puis tout, tente pas. Non. Tu sais, à 18, OK, c'est correct, commence dans la vie, mais à 32... Poil de dos. Non, merci.
3: Là, on parle pas des gens qui retournent habiter avec leurs parents parce que, bon, plutôt que de les envoyer en CHSLD ou, tu sais, cohabitation, bigénération, tout ça, on parle
1: non.
3: pas de ça, là.
1: Non.
3: On parle vraiment de jeunes qui retournent chez les parents.
1: Pour se donner un reset, là, pour économiser.
3: Ouais.
0: Non, mais il y en a qui reviennent, c'est pas sans raison, je te le dis.
1: Hello, Radio X.
4: Tous mes chums sont au-dessus de la trentaine, sont tous encore chez leurs parents.
0: Non.
3: Mais ça ressemble oui. À quoi, là, leur quotidien, mettons? Est-ce qu'ils sont chez leurs parents?
0: Ça se croise beaucoup.
4: C'est tous des enfants de parents quand même assez fortunés. Donc, c'est pas une question, c'est vraiment une question de confort. Les gars-là, ils ont fait leurs études, ils ont trouvé des bonnes jobs, puis finalement, ils restent avec maman et papa dans un coin refermé de la maison. Exemple, on va mettre un mur de plus, on verra pas le petit, mais le petit qui est rendu quasiment à 40, tu sais. Mais c'est des gars qui ont pas de blonde, c'est des gars qui ont pas d'enfants.
0: Faut se poser des questions pareilles, là. Ah oui. 32 ans, pas de blonde, pas d'enfant. Puis t'es bien chez maman. Hey, tellement. Moi, en tout cas, moi, je suis curieux d'avoir ton avis aussi. Je suis ouvert, OK? Je suis ouvert. La prémisse de la discussion, je vais quand même juste la mettre sur la table avant qu'on échange. Puis 88-670-9098, si vous voulez réserver votre circuit, soyez patient. La prémisse, là, c'est le principe que maintenant, les gens sont volontairement des tanguis, l'expression consacrée, comme méthode d'épargne pour avoir accès à la propriété. Puis là, la conversation... D.H. et George oblige à dérailler et à tomber sur les gens qui font juste comme socker up le parent, pas nécessairement sexuellement. Oh, là,
2: non, mais
0: parce que là, c'est une toute autre affaire.
2: Ouais,
0: là,
2: c'est un autre dossier.
0: C'est
2: là.
0: L'inceste, puis là, ça fait des malaises à radio. Mais non,
2: c'est
0: là,
2: pour ça qu'ils restent à la maison.
0: Okay. Oui, c'est parce qu'ils aiment bien gros le parent. Non, c'est vraiment juste des gens qui... En tout cas, dans le dernier rappelant qu'on vient d'entendre, moi, je vois juste des gens qui profitent de le parent d'une façon... qui frôle la maltraitance, mais accepté peut-être des deux bords.
2: Ouais. Franchement, moi, ça fait 20 ans que je suis...
0: Chez des parents?
2: Non. Tu
0: serais malade, man.
2: En fait, j'ai passé plus de temps... Là, j'ai 37, fait que ça fait 20 ans que je suis à mon compte, puis que je suis plus chez mes parents, puis à 17 ans, je suis parti là, en appart. Fait que moi, j'avais... Très jeune, j'avais le besoin de sortir de chez mes parents. Mm-hmm. Fallait que je goûte à ma liberté, fallait que je parte en appart. Puis j'ai été le premier de mes chums avec mon coloc du temps, avec qui j'ai resté comme pendant 8 ans de temps. genre fourrette. Okay. Là. Ouais, ouais, on a changé d'appart plein de fois, mais tu sais, on était comme, bon, ça marche, pourquoi pas.
5: Ben oui, c'est certain.
2: Tout pas de blonde, on avait chacun nos horaires, on faisait nos affaires, puis tu sais, on payait à deux. Mais non, c'est ça, j'ai eu vraiment le besoin de partir de bonne heure, moi, pour justement vivre ma vie d'adulte, tomber sur le marché du travail, puis tout ça. Mais c'était une autre époque.
0: Ça, c'est vrai.
2: C'était vraiment une autre époque. Écoute, mon premier loyer me coûtait 525$ par mois. C'est un 4,5.
0: On est ailleurs. On est
2: ailleurs.
0: Maintenant, on est complètement ailleurs.
2: On rajoute un 1000 à cette heure-là.
0: Ah, là, c'est clair. Mais tu sais, la question qui, pour vrai, parce que moi aussi, je te parais comme toi.
2: Ouais.
0: Tout ce que je vais vous conter, c'est passé à une autre époque. Moi, j'ai jamais payé de loyer. Okay. J'ai acheté en partant.
2: Okay.
0: Mais, tu sais, mes premières années, anyway, je suis déjà comme un peu comme un curé, là, même encore aujourd'hui. Fait que j'ai pas de dépenses extravagantes, là. Fait que je peux piler.
2: Ben, t'as des enfants. C'est ouais, des maintenant, bonnes dépenses,
0: maintenant oui là, mais tu sais avant j'étais capable de piler quand même assez facilement entre guillemets parce que ça me prend un peu de woke couche ma tablette pour dessiner puis on est pas mal en business là, tu sais ça me prend pas grand chose.
2: Ouais,
0: fait que pour piler de l'argent, j'ai pu me faire un cash down, mais tu sais avec ma blonde à l'époque à deux acheter notre condo, c'était 11 000 que ça nous prenait à deux de cash down, pas mal plus accessible que les affaires qu'il y a aujourd'hui là, tu sais. Mais pour vrai, étant donné que je suis pareil comme toi dans le sens que, puis c'est pas contre mes parents parce que mes parents sont super sweet, je sais qu'ils auraient voulu me garder aussi longtemps que j'aurais voulu, ils auraient été bien corrects avec ça d'après moi, mais moi j'avais besoin, puis c'est pas nécessairement, même pas, c'est juste ma petite personne en toute franchise, là, je veux pas jouer au monsieur parfait de c'était pour enlever ce poids à mes parents partout, c'était vraiment juste moi comme fumer des battes en dedans sauter ma blonde partout où je voulais dans le condo.
2: Il y a de ça là-dedans, puis tu sais peut-être qu'aujourd'hui c'est différent justement parce que la situation financière est vraiment différente, puis si c'est une entente déjà que t'as avec ton parent puis que tu disais garde, c'est correct si tu restes chez nous, je t'attends que t'aies fini tes études, puis si tu veux rester un 2-3 ans de plus, le temps de ramasser ton cash down pour t'en aller après, mais moi la condition c'est parce que tu t'en vas après.
0: Mm-hmm.
2: Tu sais, faut qu'il y a c'est pas un
0: chèque ouvert d'habitation.
2: Ans, on reverra là, tu sais, faudrait qu'il y ait comme une limite de temps établie pour dire OK, ben garde, pendant que tu payes peu ou pas de loyer chez nous, mais là ça, tu sais, si t'as une bonne job déjà en partant puis que tu gagnes je sais pas 80 000 par année, t'es capable là, de te mettre un peu de sous de côté. Hey,
0: pour vrai, mettons tu fais 25 ans, tu fais 80 000 par année, t'es chez tes parents, pour moi c'est
2: inacceptable.
0: En tout cas, par rapport à moi, j'ai de la misère même à concevoir ça. Je trouve ça complètement, mais complètement délirant. On va aller en ligne voir si le monde a été patient. Radio X, bonjour. Hello?
6: C'est Robert.
0: C'est grand-maman?
6: Robert.
0: Oui, salut, grand-maman.
6: C'est bon, Robert.
0: Oui, salut, Robert. Qu'est-ce qui se passe? Est-ce que t'es pris chez... Fais, cligne les yeux deux fois si t'as besoin d'aide. Je comprends rien.
2: C'était merveilleux.
0: C'était Robert qui a des difficultés respiratoires.
2: Clairement.
0: Radio X, bonjour. Hello, hello.
7: Oui, Jean-Francis.
0: Yes!
7: Salut Jean-Francis, c'est René.
0: Hey, what's up René, ça va bien? René.
7: Ah, ça va bien. Bonjour Mathieu.
2: Hello, hello.
7: Oui, ben moi, pour votre sujet, là...
0: Ouais?
7: Moi, c'est que... moi, c'est à la demande de mon père qui m'a demandé de rester le plus longtemps possible parce qu'il avait placé ma mère parce que ma mère faisait de l'Alzheimer.
2: Okay.
7: Puis pour lui, c'était très difficile, la solitude. Puis moi, je suis le plus jeune chez moi. Alors, il m'a d'une manière indirecte, il me dit « Ça te plairait-tu de rester avec moi encore un peu plus longtemps? »
0: Ah, je comprends. Mais là, on s'entend, René, que c'est une situation assez différente de « Ah, je vais vivre sur le dos de mes parents. Pendant ce temps-là, je me refais financièrement. »
7: Exactement, je comprends, oui. Ouais,
2: mais pour toi, c'est une excellente raison. Puis, tu sais, pour ça, moi aussi, je suis très ouvert à ça. Si j'avais des enfants puis qu'ils me diraient la même chose ou que je serais dans une situation comme ça, c'est sûr que j'aimerais ça avoir de l'aide à la maison. Tu sais, je pense qu'il y a une autre personne, justement, sur cette ligne ouverte-là qui avait appelé pour justement justifier que, mettons, sa mère était peut-être en fin de vie ou des choses comme ça, fait qu'elle était restée. Tu sais, ça, je trouve ça très acceptable. C'est vraiment dans l'optique où, là, tu fais plus d'argent que tes parents puis tu vis, tu manges les épiceries puis
0: tu fais plus d'argent que ton père.
2: Ton linge, puis ta mère a plié ton linge, puis elle fait ton lit. Là,
0: tu pètes une fuse quand ton chandail préféré n'est pas lavé. Hey, on est mardi, c'est ma journée.
2: J'ai pas mes bobettes.
7: Mais c'est pour ça que moi, j'ai resté le plus longtemps possible, parce que sinon, ça fait longtemps que je serais parti. Mais étant quelqu'un de... Je vous le cacherai pas, là, j'ai 59 ans, là, avec l'âge avancé que j'ai eu, quand mon père m'a demandé de rester, ça a été un choix difficile. Mais je me suis dit, à un moment donné, la vie là, va me remettre ça dans le retour. Fait que,
2: absolument. Mm-hmm.
0: Ouais, c'est clair. Hey, merci de ton appel, René. J'étais content d'avoir de tes nouvelles.
7: Jean-Francis et Mathieu, c'est toujours un plaisir de vous écouter.
2: Ah, ben c'est partagé, mon René.
0: Salut, René.
7: Bye-bye.
0: Salut. Cool guy, René. Ah non, regarde, c'est ça, là, c'est une situation complètement différente. Nous autres, on est plus de gens qui... Puis le texto, je regardais dans le retour, c'était plein, justement, de gens qui... Puis, tu sais, du 27 ans chez les parents. Je suis vraiment, vraiment resté bête. Puis, justement, étant donné que toi et moi, on a ça pareil, qu'on avait hâte de quitter le nid familial, avec les standards d'aujourd'hui, je me demande si, pour vrai, mettons que si c'est ça que ça prend... pour avoir une maison, de rester chez mes parents super longtemps, je sais pas si mon réflexe aurait été de faire fuck la maison, tant pis.
2: Ben moi,
0: tu comprends ce que je veux dire?
2: Moi, ça a jamais été...
0: Mais tu sais, là, je viens de dire ça, puis Pierre Couture vient de vomir dans sa bouche. C'est le pire conseil économique que quelqu'un pourrait vous donner, mais je sais pas, on dirait que j'avais cette urgence de vivre là, puis pour moi, vivre, ça passait.
2: C'était plus important. Puis je suis à la même place que toi, puis tu sais, moi, ça a été très long dans ma vie, même avant que je convoite peut-être même acheter une maison. Tu sais, il a fallu que je sois avec ma blonde présentement, puis tu sais, ça a pris des années même avant qu'on en parle, parce qu'on a été longtemps en appart, puis ça fonctionnait, là.
0: Mais moi, j'ai un gros trouble d'opposition, fait que le fait de payer un loyer d'autre. À un propriétaire pour... payer pour son rêve, ça m'a toujours super dérangé.
2: Mais quand t'es parti de chez vous, tu devais t'en sacrer comme la 40, par exemple, de donner de l'argent à quelqu'un d'autre, là.
0: C'est ça.
2: Ah non, c'est vrai, t'es parti en maison directe.
0: C'est ça, je suis parti avec ce minding-là. Nous autres, avant qu'on s'en aille, moi puis ma blonde, on habitait ensemble. On a acheté tout de suite, on a acheté sur plan, qui était pas nécessairement le meilleur des moves, là. En fait, je dis ça. Ce condo-là m'a permis d'acheter le jumelé que j'ai aujourd'hui.
2: C'est ça.
0: Parce que sinon, enlève le condo de l'équation, je n'ai pas la possibilité de m'acheter ce jumelé-là. Là,
2: tu sais, ça risque d'être ça, la réalité aussi, pour tous les jeunes qui ont justement là, 25 ans et moins en ce moment, qui convoitent peut-être acheter une maison, parce que c'est plus achetable. T'sais, même mon père, qui a fini de payer la maison chez eux à Beauport depuis des années, t'sais, on en parlait l'autre jour, puis même quand on magasinait les maisons, il est venu avec moi pour justement m'aider, là, t'sais, voir de quoi ça avait l'air, puis tout ça. Parce que lui, il a les connaissances, puis moi, moins. Puis, tu sais, il était comme, mais ça n'a pas de bon sens, comment que ça a augmenté? Puis moi, j'ai acheté, ça fait 6 ans.
0: Ah, ça n'a pas de semaine.
2: Puis là, c'est 100 000, 200 000 de plus quasiment. Là.
0: Genre, début des années 2000, mon père a payé son bungalow sur la rue Élie à Val-Bélair, genre 40 000.
2: Ah oui, c'est ça.
0: C'est malade, là.
2: C'est trois framboises dans le temps.
0: Non, là, non, ça n'a juste pas de sens.
2: Une poche de farine, puis c'était...
0: Radio X, bonjour.
2: Ah, ben.
0: Il faut être plus patient que ça, les Timino. DH qui lâche. Non. Effectivement, oui. Voilà ça. Puis tu sais, dans l'extrait aussi là, qu'on entend, puis dans le segment que je vous invite à aller réécouter au www.radiox.com, il y a aussi, tu sais, comme parent, là, pis c'est aussi ça que je veux demander à nos auditeurs puis nos auditrices, comme parent, quand les enfants s'en vont, c'est-tu... tant youpi que ça. On dit, pis pour moi, c'est extrêmement difficile de le visualiser parce que là...
2: Ils sont jeunes pas mal.
0: 7 et 10, tu comprends qu'on veut qu'elle reste.
2: Oui, c'est ça. Il reste un 10 ans comme faux, là.
0: C'est ça. On veut qu'elle reste, puis je me visualise mal voir mes filles partir. Il y aurait un youpi, on a réussi à les élever.
2: Oui.
0: Et donc, ils sont capables d'être autonomes, puis de gérer. Fait qu'il y a une forme de réussite là-dedans. Mais pour moi, il n'y a pas tant de... Oh, Stiffy, enfin débarrassé.
2: Ouais, il y en
0: les
2: a...
0: Les deux gardes volent de leurs propres ailes.
2: Je pense que ça dépend de ta situation familiale aussi, parce qu'il y a beaucoup de familles qui y mettent leur vie un peu sur le hold pendant qu'ils ont des enfants, puis on dirait que c'est juste au moment où les enfants quittent, à ce moment-là, qu'ils se repermettent.
0: Moi, je vois
2: de faire des sorties, des voyages, des trips.
0: La seule façon que... Oui, effectivement, ben ça, on pourrait en jaser avec nos auditeurs, là. Je m'en vais vous rejoindre très bientôt, mais je pense aussi qu'il y a des gens qui sont tellement... cristallisé dans la vie de famille que quand les enfants s'en vont, là, eux autres, là, ils sont
2: perdus,
0: comme...
2: ils savent plus quoi
0: ils
2: faire.
0: Ils ont plus rien.
2: C'est ça.
0: Ils ont plus rien. Fixe le vide. Activité que j'adore, là. Fixer le vide, là.
2: Ben,
0: fait que pour moi, c'est pas un gros stress.
2: Moi, dormir jusqu'à 10 heures, rien de mieux que ça, là.
0: Quand les enfants commencent l'école, là, puis mettons que j'ai une journée, j'étais à tout pouce, ça, je fais. J'étais assis sur une chaise, là. C'est ça, ma journée. On retourne en ligne. Radio X, bonjour.
5: Allô?
0: Salut, ça va bien?
5: Oui, toi?
0: Yes, très, très bien. Comment tu t'appelles?
5: Mélanie.
0: Mélanie, je t'écoute.
5: Moi, là, je suis sortie du centre d'accueil à 18 ans. J'ai pas eu cette possibilité-là, honnêtement, là.
0: OK.
5: Puis mes plus vieilles étaient comme vous, là. C'est genre 18 ans, je m'en vais avec mon chum, puis je fais ma vie. Puis la seule chose que je vais offrir à mes deux petites qui me restent à la maison maintenant, c'est ça. Leur donner la possibilité de pouvoir avoir une maison de pas être en logement, de pouvoir avoir quelque chose. Puis même si moi, je suis capable de leur léguer quelque chose qui est déjà payé, ça va être le meilleur héritage que je vais faire. Mais je pense que de donner cette possibilité-là, par contre, tu sais, tu vis pas à mes chevets. T'sais, moi, déjà, là, à leur âge, jusqu'à 8h30, je suis votre mère. Après ça, là, je suis une femme. C'est ma vie. Je pense que il y a certains parents, comme tu dis, qui peuvent pas faire cette coupure-là. Puis je le sais, j'en fais partie à certains moments. Je me dis, mais qui part, je vais être quoi, je vais faire comment? Mais je pense qu'on doit les laisser à un moment donné partir. Le rendu à 27 ans, c'est pas normal qu'ils soient encore chez toi.
0: Moi, je pense que... je suis complètement d'accord avec toi. Pour vrai, la seule façon que je me verrais dire à mes filles de quitter de façon pas hostile, mais dire OK, là, c'est assez, faut, ça serait pour l'aider ultimement. Même si c'est rough love un peu, ça serait ultimement pour les aider.
5: Ben oui, moi j'ai des amis là, écoute, le jeune, il travaille pas, il est chez sa mère, c'est un poteux, le chum vient à la maison, les amis viennent à la maison, puis le parent, il est content, là, puis moi je suis comme, là, t'es en train de nuire à ton enfant, là, t'es train de subir à ton besoin, à toi, t'es pas là pour ton enfant, je pense que c'est sain, tant que tu fais les choses dans l'intérêt de ton enfant et non pas le tien. Mais du moment où il profite de toi, de la situation, qu'il met son argent dans la boisson, qu'il sort à tous les soirs, je pense que tu nuis à ton enfant, tu dois le laisser partir. Mais c'est selon chaque couple.
0: Mais c'est un angle super intéressant, ça, à quel point c'est pas le... Tu sais, le retard du départ de l'enfant, qui est plus un enfant, là, l'enfant, il a des poils dans le dos, là.
5: Ben oui.
0: Mais tu sais, que l'enfant... qui reste à la maison, c'est plus le parent qui fait pour, qui reste, et non l'enfant, tu sais, qui nuit à tout, ou qui encourage pas aucun effort de voler de ses propres ailes. C'est un angle super intéressant, ça, que je l'avais pas pensé.
2: Si cet enfant-là, mettons, il y a des problèmes, ben, sans que ce soit des problèmes de consommation, mais si il y a une certaine consommation, on l'enable de pouvoir continuer à faire ça, parce que tout son argent de poche, il y a rien d'autre à payer, il y a pas de bouffe à payer, il y a pas le loyer à payer, fait qu'il y a juste ça à s'acheter, tu sais.
5: Je pense qu'il est là le problème. En partant de un, dans nos écoles, on n'a plus de cours comme on avait quand on était jeune sur la gestion de l'argent, les impôts. Il faudrait un Pierre Couture dans chaque école.
0: Tellement.
5: Mais le problème, je crois, c'est que du moment où ce que tu deviens un parent qui va fournir l'occasion à ton enfant de consommer et non pas de dire « Hey, je te garde, mais tu t'en vas en thérapie, mon homme. » Tu changes la situation, mais que tu le regardes puis tu te dis « Bon, c'est sa vie, tu sais, je peux rien y faire. » Je pense que là, on a matière à aller voir un psy puis à avoir une discussion. Mais si tu prends ton enfant puis tu dis « Écoute, moi, je te donne une chance d'envie. Voici ce que je t'offre. C'est à prendre ou à laisser, mais ça va fonctionner comme ça. T'arrives pas avec un gars différent tous les soirs ou une fille différente à tous les soirs. C'est ma maison, ça reste ma maison, tu la respectes. » Je pense que les choses peuvent bien se faire. Par contre, tu sais, il y a toujours, c'est la même chose que je disais tantôt, tu sais, quand tu sors de la DPJ, t'as rien. Non. Eux autres, là, ils te pognent puis ils te laissent dans la rue puis il faut que tu te démerdes. Puis t'as l'autre côté où ce que t'as le jeune qui a tout puis il est encore plus dans la merde que le gars qui sort du centre d'accueil.
0: Hey, mais je te pose la question, Mélanie, tu m'as un peu ouvert la porte. Comment, quand t'as sorti justement du réseau de la DPJ puis des centres d'accueil, tout ça, est-ce que t'as eu une parce que je t'écoute là puis. Ça se veut un compliment. T'as l'air d'une stud, t'as l'air d'une fille droite qui a bien, qui fait une belle vie, qui a l'air d'avoir des bonnes valeurs et tout ça. Mais est-ce que t'as eu une bonne expérience dans le réseau de la DPJ?
5: Non. Ben là, c'est difficile pour moi ce bout-là parce qu'aujourd'hui, je suis famille d'accueil. Fait que il y a des choses que je peux pas nommer. Par contre, tu sais, je vais juste dire une chose puis j'espère qu'il y a des gens qui vont entendre là. C'est que dans la vie, tu as deux choix. C'est soit que la vie fait de toi une victime et que tu décides de rester une victime, et soit que tu te dis, ben fine, dans tout ce qui est arrivé, il y a resté des bonnes choses et moi, je garde ces bonnes choses-là parce que moi, c'est ce que je mérite dans la vie. Ce qui est mauvais, c'est vous autres qui allez l'assumer parce que moi, j'ai pas abusé de personne, j'ai pas blessé personne.
0: Comment il est arrivé ton déclic pour que tu te dises ça? Y a-tu un moment précis?
5: J'ai toujours été comme ça. Parce que, tu sais... Le système va offrir d'aller en thérapie, tout ça, sauf que s'il y a une chose que j'ai compris quand j'avais 14 ans, c'est tu m'envoies pas à l'école, tu m'envoies voir un psy. Puis là, je passe mon temps à en parler. Et ce que je pense, c'est que ces gens-là, ils veulent un pouvoir sur toi. Et quand tu fais ça de ta vie, t'as donné le pouvoir à ces gens-là. Et moi, s'il y a une chose que je voulais pas faire, c'est que je voulais que le pouvoir m'appartienne. C'est la seule chose qui me reste dans la vie, c'est ce pouvoir-là. Et c'est ce que je veux partager à mes filles. Je veux que ça soit pas arrivé pour rien. Je travaille dans le réseau de la santé. Je veux partager ça, ce que j'ai appris de tout ça. Mais le reste qui est malsain, ce qui est pas bon, ce qui est négatif, je veux que ça reste. Seulement, quand tu es dans le réseau de la DPJ, je pense qu'il y a des choses qui sont difficiles parce que les gens qui travaillent là, ce ne sont pas des gens qui ont vécu ce que tu as vécu.
0: Je comprends.
5: Ce sont des livres qui ont appris. Fait que je pense que... Mais ils font leur possible, ils font ce qu'ils peuvent, mais je pense que oui, effectivement, quand moi j'étais jeune, je peux pas parler aujourd'hui, mais quand moi j'étais jeune, je trouve ça dur quand à 18 ans, le système te lâche.
2: Ouais.
5: Et que, tu sais, je me suis retrouvée avec un gars qui sortait de prison parce que là, je voulais me sentir protégée, etc. Puis, je regarde des jeunes aujourd'hui, et beaucoup de filles vont répéter ça, ils vont aller dans des réseaux de prostitution, des choses comme ça. Je trouve ça dommage. Je trouve qu'on est capable de pouvoir faire en sorte de leur donner des logements.
2: Mieux les encadrer, là.
5: Oui, exactement. Comme un parent devrait faire, puis malheureusement, la plupart n'ont pas de parents, puis ils n'ont pas toute la capacité de pouvoir penser d'une certaine façon qui va devenir saine avec le temps. Souvent, ils vont partager avec leur enfant ce qu'ils ont vécu, puis je pense qu'on se doit, quand on a vécu des choses, de partager ce qui est beau à nos enfants.
0: Chapeau.
5: Le reste doit rester là où il est.
2: Chapeau, mitaine, ouais. Foulard, toutes les
0: questions. Non, vraiment, chapeau. chapeau, Mélanie, c'est très, très hot ce que tu nous racontes là. Puis chapeau d'offrir une opportunité différente à des jeunes.
2: Ouais,
0: je trouve
2: que
0: ça,
2: t'as pas eu toi, puis ouais,
0: je trouve ça admirable,
2: c'est
0: vraiment.
5: Ben, ça, c'est mon rêve, là. T'sais, je veux dire, je pense qu'on se doit... T'sais, je pense que les gens qui sont familles d'accueil ont un grand cœur. Puis pour la plupart, dans tout, il y a du mauvais, puis il y a du bon. Pour la plupart, ils ont un grand cœur, ils veulent aider. Pour la plupart qui sont dans ce réseau-là, ils veulent aider. Ils font partie un peu des gens qui vont rester des ressources dans ma vie. Puis, tu sais, c'est pas toujours facile. Puis même encore aujourd'hui, par contre, si on n'a pas ce réseau-là, qu'est-ce qu'on a, nous, les enfants qui n'ont pas de parents? Il y reste rien. Il y a un travail à faire, mais on a un travail à faire dans pas mal de réseaux dans nos vies, là. Mais je pense qu'on peut s'en sortir si on refait pas la même erreur qu'on a vécue quand on était jeune, mais ça, c'est une décision personnelle.
0: Je comprends. Hey, t'as-tu encore deux petites secondes? J'aurais une dernière. Oui? Une dernière question. Parce que moi, je suis père de petite fille, puis t'as dit quelque chose qui pique vraiment ma curiosité, qui touche peut-être à une façon féminine de voir la vie, pas généralisée, mais par certaines femmes. Tu sais, tu m'as dit, la DPJ me laisse tomber, puis pour me sentir protégée, je suis allé avec un ex-détenu. Ouais. Mais ça aurait été plus sécure avec, genre, un comptable. Parce que personne ne veut de mal à un comptable.
5: Non, parce qu'en fait, je te positionnelle comme toi.
0: OK.
5: Et donc, tu sais, il me disait toujours ça. Ben là, mais tu sais, en fin de compte, quand tu as vécu certains sévices enfant, tu te dis, c'est pas vrai que c'est un prisonnier qui a abusé de moi. Ça, c'est pas mal plus un quelqu'un
0: une
5: qui
0: figure.
5: Avait une bonne job, puis qui avait une famille, puis qui paraissait bien. Le gars de prison, là, il y a une chose que je vais dire, puis tu sais, cette personne-là, on n'est plus ensemble, ça fait des années, on se parle même pas. Par contre, il y aurait jamais eu personne qui aurait pu me faire de tort. La seule chose, c'est qu'on a vécu comme des aides sociales, puis tu sais, il y avait pas de but dans la vie, là. Tu sais, j'irais pas à l'école, etc. J'ai fini par partir, refaire ma vie parce que je veux apprendre des choses à mes enfants et pour leur apprendre, je dois l'apprendre. Mm-hmm. Et ça a été mon déclic quand j'ai eu ma première fille. Par contre, tu sais, je parle pas d'aujourd'hui, tout ce qui est BFM et ces choses-là, mais quelqu'un qui est allé en prison, qui a été prisonnier pour une chose, qui a défendu une femme ou peu importe, pour moi, je me sentais plus en sécurité que le gars qui passe partout, puis que la plupart du temps c'est eux qui sont venus dans ma chambre, c'est pas le prisonnier, c'est pas celui qui consommait. Fait que pour moi c'était plus sécuritaire aujourd'hui. Par contre, avec mes filles, parce que la vie a fait en sorte que j'ai que des filles, j'aimerais ça qu'elles pensent autrement. Si un jour une situation comme ça leur arrive, j'aimerais ça qu'elles n'aient pas aucun chum, mais qu'elle décide de par elle-même de s'en sortir et de prendre tout ce qu'il faut pour s'en sortir et non pas s'asseoir puis en disant je suis une victime, se lever puis dire j'ai besoin de personne. Je vais m'en sortir tout seul et je pense que ça, c'est l'erreur que j'ai peut-être fait au début. Ben, une erreur. Je le vois pas comme une erreur, je le vois comme un apprentissage. Mm-hmm. Mais à recommencer ma vie, je pense que ça fait 7 ans que je suis célibataire, là, et j'aurais aimé vivre ça dans mes débuts, sauf qu'on est dépendant quand on sort de là-bas. On n'a pas de famille, on n'a pas de parents. Mais aujourd'hui, ce que je vis aujourd'hui, j'aimerais que mes filles puissent vivre ça avant d'être en couple. Pouvoir tout apprendre à changer ses pneus tout seul, à pas avoir besoin de personne. Comme ça, ils vont faire, quand ils vont tomber avec un amoureux, ils vont avoir celui qu'il leur faut, celui avec qui elles sont bien et non pas celui dont qui elles ont besoin.
0: Très sweet. Hey, merci beaucoup, Mélanie.
5: Puis, plaisir.
0: Je sens qu'anyway, tes filles seront pas seules. Ils vont toujours avoir maman bien loin.
2: Puis oui, juste avant qu'on se quitte, je voulais te dire, il y a des grosses chances que ça se passe comme ça parce qu'ils ont quelque chose que toi, t'as pas eu. Ils t'ont toi.
0: Ouais. Effectivement.
5: Ah, tu vas me faire pleurer, ben merci.
0: Tu veux-tu, je suis encore en onde jusqu'à 10h, tu veux-tu qu'on mette tous les efforts possibles pour te trouver un chum à soir ou...
5: Je pense pas. En tout cas, à date, là, tout ça que j'ai essayé là, sur Facebook Rencontre, c'est assez ordinaire, merci, mais je pense qu'il est à quelque part, puis un jour ou l'autre, on va te rencontrer, mais en ce moment, je veux tomber en amour avec moi-même, puis c'est ce qui va arriver. Puis après, on verra.
2: Très sage.
0: Yes. Hey, merci, Mélanie.
5: C'est plaisir, bye-bye.
0: Salut, bye-bye. 88-670-9098, si vous voulez aller prendre un café avec Mélanie à soir.
2: Ouais, c'est ça.
0: Ça vient de basculer complètement.
2: L'autre
0: bord. Ah ouais. Je suis comme, wow, sweet témoignage
2: vraiment,
0: quand même par quelqu'un
2: vraiment.
0: Qui l'a eu plus rough que la moyenne des ours. Fait que voilà pour le segment dans le retour qui... Tu sais, il n'y a pas de façon parfaite de le voir, je pense. En fait, non, c'est pas vrai. Il y a des situations où est-ce que c'est clair que l'enfant abuse de ses parents, qu'il se l'avoue lui-même ou pas. C'est pas parce que tu te l'avoues pas que t'abuses pas.
2: Puis c'est aux parents à ce moment-là d'avoir la responsabilité de dire garde pas de même, ça marche la vie. Là.
0: Ça doit pas être facile, pis,
2: non. Non, je
0: sais. Parce que tu les aimes, tes enfants, tu te remémores quand ils étaient petits.
2: Exact.
0: Tout ça, puis là, t'as ça en tête, puis tu veux pas faire un fret d'un coup que les liens se coupent pendant quelques années, tu sais pas que. Je veux dire, est-ce que ça doit pas être facile faire le OK, hey, pour ton bien, tu t'en vas.
2: Mais tu sais, comme tu le disais cette semaine, il y a comme une ligne qui est dure à valser de « je suis ton ami puis je suis ton parent », mais je pense que dans une situation de même, il faut que tu mettes ton casque de parent.
0: Moi, je pense aussi, effectivement, dans le meilleur intérêt de l'enfant. All right, hey, faisons le tour de peut-être quelle heure qui est là?
2: Hey, 49.
0: Bon, je pense que c'est l'heure que, comme ils disent en latin, je ferme ma gueule, je fasse une pause, puis de l'autre côté de la pause, on va aller rejoindre pour la première fois de la saison, my man! Mon Italien favori.
2: Oh!
0: Straight from the Montréal Mafia, n'est-ce pas?
2: Monsieur. Travaille en construction.
0: Ah oui, oui, oui, des meilleurs deals sur les.
2: Le gyps.
0: Sur le gyps, les cônes oranges et les meilleures entrées chez les libéraux. Non, non. Évidemment, c'est mon chum Dan Carosella qui sera de retour de l'autre côté de la pause. On vient.
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10: L'économie canadienne est en péril. Pour vrai, l'économie canadienne est morte.
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0: Le jingle que vous venez d'entendre vous a menti. Louis n'est pas là, il est en vacances. Je l'ai vu aujourd'hui dans une story prendre un bain d'eau naturelle chaude avec un autre homme, flambant nu dans une source d'eau en pleine Alberta. Gay! C'est dit, c'est pensé, et il le sait.
1: Il dit qu'il est en Alberta, mais il est à Bricqueville.
0: Ah, carrément. C'est juste un spa, là. C'est dans un spa commercial ouvert entre 8 et 19 heures le soir.
1: S'il y a des adolescentes qui pêchent pas loin, on va le pogner.
0: Ouais, exact. Il y a une petite source d'eau sur le bord de la 73.
1: C'est ça!
0: OK. Hey, 88-670-9098, ça a été belle fun de vous jaser. Puis d'ailleurs, vous avez été nombreux dans la pause à envoyer beaucoup d'amour à Mélanie, à qui on parlait avant de partir en pause. Mais pas de l'amour dans le sens m'en sortir la petite, juste vraiment des beaux commentaires de son témoignage. Ouais. C'est cool, ça commence très très bien. La saison, parlant de très très bien commencer la saison, ce ne serait pas un vrai départ de saison si on n'allait pas jaser avec my man Dan Carosella.
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0: Monsieur Carosella lui-même. Monsieur Carosella lui-même. Non. What? Il est pas là.
1: Il est disparu.
0: Il est disparu. Pourtant, il était là tantôt. Qu'est-ce qui se passe? Alors, je vais le rappeler. C'est de la radio en direct. On composait le numéro. Vous n'avez pas donné accès à votre micro à Facebook. C'est impossible, mon cher ami. J'ai donné le contrôle à Facebook sur ma vie. Fait que ça se peut pas que j'aie pas accès à ça. Attends, on va l'appeler. Yo! Qu'est-ce qui se passe? C'est lui, ouais. Hey, Dan! On a un grichement épouvantable. Ça fonctionne pas. OK. OK. Qu'est-ce que je fais avec ça? Je vais essayer. Ah, regarde, il a l'air de vouloir parler.
2: Non, mais de loin, hein?
0: Ah, t'es là! Il est là!
2: Ouais. Mais là, tu dois m'entendre de loin, hein?
0: Oui, tu as l'air de faire la chronique dans ton garde-robe. Tu peux sortir du garde-robe, man. C'est 2026.
1: On te juge pas.
2: Attends une minute. Je vais essayer de quoi pour asseoir. Attends une minute. Là, est-ce que tu m'entends mieux?
0: Je t'entends, oui. Effectivement, très mieux.
2: Ouais.
0: Très mieux.
2: Écoute, on fera un test. C'est que, en fait, mon Blue Yeti a décidé de me faire suer. Et contrairement à mon habitude, je ne suis aucunement préparé ce soir.
0: Ok. Bon, il n'y a pas de problème. De toute façon, je m'attendais qu'avec le nouveau laptop, le nouveau PC, il allait peut-être avoir un petit ajustement. L'important, c'est on t'entend, on t'a, puis on est prêt pour la chronique gaming pour partir cette saison-là. T'es en forme,
2: yes. Ah oui, ben content de vous retrouver pour vrai pour une nouvelle saison. Je vous jure que ça sera pas à l'image de ce soir, je vais être mieux préparé.
0: Mieux préparé un peu et surtout équipé d'un nouveau PC de malade, man.
2: Ouais,
0: c'est vraiment c'est le highlight de ton été, tu t'es bâti un PC de guerre.
2: Ouais, là j'ai mon vrai PC de guerre. Quoique là, je suis en train de faire des ajustements juste avant de rentrer en onde. C'est ce qui explique un peu le fait que je sois pas vraiment préparé. Parce que qui dit nouveau PC dit tout à refaire.
0: Ah oh, oui, moi.
2: Donc faut tout que je reprogramme, faut tout que je recette. Et là, ceux qui s'y connaissent un petit peu plus, j'essaye de faire ma nouvelle critique pour la chaîne de M2 okay. À partir du PC. Donc ça va me permettre de parler d'un des jeux que j'ai essayé cet été d'ailleurs, qui est Halo Campaign Evolved.
0: OK. Ah oui, mais crème, on va y arriver, mais avant, là, bâtir un PC. Moi, j'ai jamais fait ça. Les seules fois que j'ai acheté des ordinateurs, premièrement, c'était des laptops. Fait que je me suis jamais monté un PC de gamer. Question super niaiseuse, mais comment ça marche? Tu vas-tu acheter ça tout fait, mettons, dans un Best Buy de ce monde où il y a des business qui te le montre selon les types de jeux auxquels tu veux jouer. Comment ça fonctionne?
2: Ouais, ben là, je vais faire en fait une pub pour le gars qui me l'a monté.
0: Ben oui. Fait, c'est plate parce que probablement que le gars qui te l'a monté n'est même pas sur notre patron de diffusion, mais vas-y, man.
2: Ah, ben je l'ai averti. Tu veux dire sur patron des pubs?
0: Pas des publicités, je veux dire, parce que nous, on diffuse, mettons, Québec, la grande région de Québec, mais probablement que tu n'as pas fait monter ton PC à Québec, là.
2: Non, mais je l'ai averti par contre d'écouter la chronique à partir du site de choix.
0: Ah oui.
2: Il est peut-être à l'écoute. Il s'appelle David, donc c'est un gars qui a sa propre compagnie. Puis moi, dans le fond, je cherchais des avis un peu, tu sais. Parce que moi, avec, j'étais un peu dans le néant depuis quelques années. Tu sais, où c'est que je m'adresse pour avoir quelque chose qui a de l'allure? Parce que mon vieux PC, c'était l'enfer. Ça me prenait au-dessus de 10 minutes à le booter. Là.
0: OK.
2: Fait que tout ça pour dire que j'ai commencé à avoir des avis hyper favorables au sujet d'une compagnie qui s'appelle Pro Build Informatique.
0: OK. Pro Build Informatique. Lui, est-ce qu'il vend les pièces ou bien tu dois lui fournir les pièces puis te mets ça ensemble?
2: Non, il fournit les pièces. Tout est fourni. Puis ce qui est intéressant, puis c'est un peu comme ça que j'ai fonctionné, c'est que je suis allé sur le site et là, tu as plusieurs possibilités pour monter ton PC. Tu sais, tu